0: Il est 2h.
1: Bonne nuit à tous, Julie Buron pour ces informations. Toujours pas d'amélioration sur le front de la sécheresse en Wallonie. Les réserves d'eau restent faibles et les cours d'eau manquent toujours de débit. Conséquence, le kayak est désormais interdit partout en Wallonie jusqu'à nouvel ordre. La sécheresse pèse aussi sur l'approvisionnement en eau potable. À Libramont et à Rochefort notamment, la situation reste très préoccupante. Des camions-citernes continuent d'y assurer une partie de l'approvisionnement. Les restrictions restent également en vigueur pour la navigation et la pluie ne devrait pas venir changer la donne. L'IRM prévoit encore un temps extrêmement sec sur la quasi-totalité de la Wallonie au cours des 10 prochains jours. Pas d'école ce vendredi pour de nombreux élèves liégeois. Toutes les écoles secondaires qui dépendent de la ville ainsi que celles du réseau libre resteront fermées. Cette décision fait suite aux manifestations d'élèves qui ont eu lieu ce jeudi et qui se sont soldées par des débordements et des actes de vandalisme. Il s'agit donc d'une mesure de sécurité. En France, la contestation des lycéens a pris de l'ampleur. Elle a désormais gagné les universités. Lycéens et étudiants réclament davantage de moyens, plus de professeurs et de meilleures conditions d'études. Mais le mouvement est émaillé de violences. Près de 2000 personnes ont été interpellées, notamment pour violences et attroupements. Rebondissement dans l'affaire des propos antisémites attribués à Jordan Bardella. Mediapart a publié ce jeudi de nouveaux éléments. Capture d'écran, mails et conversations privées sur Messenger. Des échanges que le site affirme avoir authentifié grâce à des données fournies par Meta et à un huissier. Le président du Rassemblement national dément toujours catégoriquement. Dès lundi, il dénonçait des faux grossiers et une tentative de déstabilisation à 7 mois de la présidentielle. Enfin, les Diables Rouges affrontent la Turquie ce vendredi à Sclessin en Ligue des Nations. Après la défaite face à la France, Marc Van Bommel, le coach, pourrait revoir son 11 de départ. Romelu Lukaku, très peu utilisé jusqu'ici, garde la confiance du sélectionneur. On verra ce vendredi quelle place il lui réserve. C'est tout pour ces informations. Merci de nous écouter.
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0: Il est 3h.
1: Bonne nuit à tous, Julie Buron pour ces informations. Toujours pas d'amélioration sur le front de la sécheresse en Wallonie. Les réserves d'eau restent faibles et les cours d'eau manquent toujours de débit. Conséquence, le kayak est désormais interdit partout en Wallonie jusqu'à nouvel ordre. La sécheresse pèse aussi sur l'approvisionnement en eau potable. À Libramont et à Rochefort notamment, la situation reste très préoccupante. Des camions-citernes continuent d'y assurer une partie de l'approvisionnement. Les restrictions restent également en vigueur pour la navigation et la pluie ne devrait pas venir changer la donne. L'IRM prévoit encore un temps extrêmement sec sur la quasi-totalité de la Wallonie au cours des 10 prochains jours. Pas d'école ce vendredi pour de nombreux élèves liégeois. Toutes les écoles secondaires qui dépendent de la ville ainsi que celles du réseau libre resteront fermées. Cette décision fait suite aux manifestations d'élèves qui ont eu lieu ce jeudi et qui se sont soldées par des débordements et des actes de vandalisme. Il s'agit donc d'une mesure de sécurité. En France, la contestation des lycéens a pris de l'ampleur. Elle a désormais gagné les universités. Lycéens et étudiants réclament davantage de moyens, plus de professeurs et de meilleures conditions d'études. Mais le mouvement est émaillé de violences. Près de 2000 personnes ont été interpellées, notamment pour violences et attroupements. Rebondissement dans l'affaire des propos antisémites attribués à Jordan Bardella. Mediapart a publié ce jeudi de nouveaux éléments. Capture d'écran, mails et conversations privées sur Messenger. Des échanges que le site affirme avoir authentifié grâce à des données fournies par Meta et à un huissier. Le président du Rassemblement national dément toujours catégoriquement. Dès lundi, il dénonçait des faux grossiers et une tentative de déstabilisation à 7 mois de la présidentielle. Enfin, les Diables Rouges affrontent la Turquie ce vendredi à Sclessin en Ligue des Nations. Après la défaite face à la France, Marc Van Bommel, le coach, pourrait revoir son 11 de départ. Romelu Lukaku, très peu utilisé jusqu'ici, garde la confiance du sélectionneur. On verra ce vendredi quelle place il lui réserve. C'est tout pour ces informations. Merci de nous écouter.
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0: Il est 4 heures.
1: Bonne nuit à tous, Julie Buron pour ces informations. Toujours pas d'amélioration sur le front de la sécheresse en Wallonie. Les réserves d'eau restent faibles et les cours d'eau manquent toujours de débit. Conséquence, le kayak est désormais interdit partout en Wallonie jusqu'à nouvel ordre. La sécheresse pèse aussi sur l'approvisionnement en eau potable. À Libramont et à Rochefort notamment, la situation reste très préoccupante. Des camions-citernes continuent d'y assurer une partie de l'approvisionnement. Les restrictions restent également en vigueur pour la navigation et la pluie ne devrait pas venir changer la donne. L'IRM prévoit encore un temps extrêmement sec sur la quasi-totalité de la Wallonie au cours des 10 prochains jours. Pas d'école ce vendredi pour de nombreux élèves liégeois. Toutes les écoles secondaires qui dépendent de la ville ainsi que celles du réseau libre resteront fermées. Cette décision fait suite aux manifestations d'élèves qui ont eu lieu ce jeudi et qui se sont soldées par des débordements et des actes de vandalisme. Il s'agit donc d'une mesure de sécurité. En France, la contestation des lycéens a pris de l'ampleur, elle a désormais gagné les universités. Lycéens et étudiants réclament davantage de moyens, plus de professeurs et de meilleures conditions d'études, mais le mouvement est émaillé de violences. Près de 2000 personnes ont été interpellées, notamment pour violences et attroupements. Rebondissement dans l'affaire des propos antisémites attribués à Jordan Bardella. Mediapart a publié ce jeudi de nouveaux éléments. Capture d'écran, mails et conversations privées sur Messenger. Des échanges que le site a affirme avoir authentifié grâce à des données fournies par Meta et à un huissier. Le président du Rassemblement national dément toujours catégoriquement. Dès lundi, il dénonçait des faux grossiers et une tentative de déstabilisation à 7 mois de la présidentielle. Enfin, les Diables Rouges affrontent la Turquie ce vendredi à Sclessin en Ligue des Nations. Après la défaite face à la France, Marc Van Bommel, le coach, pourrait revoir son 11 de départ. Romelu Lukaku, très peu utilisé jusqu'ici, garde la confiance du sélectionneur. On verra ce vendredi quelle place il lui réserve. C'est tout pour ces informations. Merci de nous écouter.
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0: Vendredi, aujourd'hui, nous sommes le 2 octobre, c'est la Saint-Léger, et nous avons un petit dicton qui dit « Si les feuilles tombent, la Saint-Léger suivra une bonne année. » Un soleil qui va se lever à 7h43 ce matin, il se couchera en fin de journée à 19h21. On jette aussi un petit coup d'œil sur les anniversaires du jour avec Franck Dillet. C'était l'un des To Be

Dupri, il est devenu acteur. Franck Dillet fête ses 53 ans aujourd'hui. Le groupe Aqua s'est séparé il y a pas longtemps. Hein. La chanteuse de ce groupe, c'est Len Grofort Nostrom. Elle fête ses 53 ans aujourd'hui. On se souvient de lui pour le duo avec Tom Jones, le célèbre « Sa

0: C'est l'anniversaire de Romina Power aujourd'hui, actrice américaine naturalisée italienne à qui on doit entre autres bien sûr ce tube Felicita. Voilà pour les anniversaires de ce vendredi 2 octobre. Fred est là pour réaliser l'émission. Il aura donc la tâche de vous aider pour trouver qui se cachera derrière l'intro du jour, puisqu'on jouera à 5h35. Et puis numéro de WhatsApp, hein, comme toujours, 0470 07 20 23. Patrick me dit qu'il fait 11 degrés du côté de Lessine. C'est plus bas qu'hier. Hein. Hier, on tournait autour de 20 degrés. Eh bien, on perd plusieurs degrés aujourd'hui. On parlera de la météo, d'ailleurs, dans quelques minutes également. Rosalia, la perla, ça c'est la musique dans Vivacité Matin. Très belle journée à tous.
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0: 7h34 sur Vivacité, sur la Une Télé. C'est l'heure d'entrer la dernière séquence Tumpeka et Derawedd de la semaine avec Livia Douchkov qui aujourd'hui, eh bien, dans le cadre des histoires d'amour belges, Livia va nous parler de Baudouin et de Fabiola. Écoutez.
1: Bonjour et bienvenue dans Tumpeka et Derawedd. En 1960, le roi Baudouin a 30 ans. Cela fait bientôt 10 ans qu'il est devenu roi des Belges. Mais il est toujours célibataire. Pour un souverain, cette situation n'est pas seulement une affaire privée. Il lui faut un héritier. Baudouin doit aussi penser à l'avenir de la monarchie et à sa succession. Pourtant, trouver une épouse ne semble pas chose facile. C'est dans ce contexte qu'apparaît une femme qui va jouer un rôle important dans cette histoire. Véronica O'Brien. Cette religieuse irlandaise vit alors en Belgique et elle rencontre le roi Baudouin. Tous deux partagent une foi catholique très profonde et ils deviennent amis. Elle va alors jouer les intermédiaires dans la recherche d'une épouse pour le souverain. La version longtemps racontée de cette histoire est digne d'un roman. Chargée de chercher une épouse qui corresponde aux attentes du roi, Véronica se rend en Espagne, pays très catholique. C'est là qu'elle rencontre Fabiola, une aristocrate de 32 ans, profondément croyante elle aussi. Et on dit que la religieuse a immédiatement vu en elle la candidate idéale. Mais l'histoire est un peu plus complexe. Des recherches historiques plus récentes suggèrent que Baudouin et Fabiola auraient pu se connaître avant. Ils auraient notamment eu l'occasion de se rencontrer à Lausanne en 1957, puis à Bruxelles lors de l'exposition universelle de 1958. La véritable histoire de leur rencontre reste donc entourée d'une part de mystère.

0: Fabiola n'est ni une princesse ni une célébrité. Issue de la noblesse espagnole, elle a suivi une formation d'infirmière et a notamment travaillé dans un hôpital de Madrid. Comme Baudouin, c'est une fervente catholique. Ce qui est certain, c'est qu'en 1960, Baudouin et Fabiola commencent à se voir discrètement. Quelques mois plus tard, après seulement quelques rencontres, ils décident de se marier. Mais leur relation reste secrète jusqu'à l'annonce officielle de leur fiançailles en septembre 1960. Pour les Belges, la surprise est immense. Leur roi, longtemps resté célibataire, vient soudainement de trouver une épouse dont la plupart d'entre eux ignoraient jusqu'alors l'existence. Le mariage est célébré à Bruxelles le 15 décembre de la même année. Fabiola devient reine des Belges. Mais l'événement dépasse largement les frontières du palais et de Bruxelles. Le mariage est retransmis en direct à la télévision, une première pour un mariage royal en Belgique. Et l'événement est également diffusé à travers l'Europe via le réseau Eurovision. Des millions de téléspectateurs peuvent assister à l'événement. Le mariage de Baudouin et Fabiola devient ainsi l'un des grands événements médiatiques de l'époque. Il faut dire qu'il ne s'agit pas d'un mariage princier, mais d'un mariage royal, le mariage d'un monarque régnant, Baudouin étant déjà roi. Très vite, le couple forme une image de contraste. Baudouin est réservé, parfois perçu comme austère. Fabiola, elle, est plus spontanée et expressive. Mais derrière les apparitions officielles et l'image d'un couple royal, se cache une épreuve beaucoup plus intime. Baudouin et Fabiola n'auront jamais d'enfants. Fabiola connaîtra plusieurs grossesses qui se termineront par des fausses couches. Une souffrance personnelle dont elle parlera plus tard publiquement. Pour un couple, cette absence d'enfant est une souffrance intime. Mais pour un roi et une reine, elle devient également une question dynastique, puisque la succession doit finalement passer au frère de Baudouin, le futur roi Albert II. Malgré cette épreuve, Baudouin et Fabiola forment un couple particulièrement uni. Le 31 juillet 1993, Baudouin meurt brutalement à presque 63 ans d'un arrêt cardiaque. Après plus de 32 années de mariage, Fabiola est veuve. Elle conservera toute sa vie l'image d'une reine profondément attachée à son mari. Elle continuera à vivre en Belgique, tout en restant une figure importante de la famille royale jusqu'à sa mort en 2014. L'histoire de Baudouin et Fabiola avait commencé de manière peu ordinaire. Un roi belge célibataire, une religieuse irlandaise devenue son intermédiaire et une aristocrate espagnole rencontrée dans le plus grand secret. Mais au fil des années, cette union est devenue bien plus qu'un simple mariage royal. Elle avait été organisée dans le but d'avoir un héritier. Baudouin et Fabiola n'auront pas eu d'enfants, mais ils resteront dans la mémoire collective comme l'un des couples les plus unis de l'histoire de la monarchie belge. Une vraie histoire d'amour, de confiance, de complicité et d'attachement. Une histoire d'amour née discrètement, mais sûrement une des histoires d'amour qui a le plus marqué les Belges. 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Allez, c'est Stevoy.
1: Et rendez-vous lundi pour de nouvelles séquences Stumpeke et Derawet. 4h40, c'est Suzanne Vega que voici dans Vivacité Matin avec Lucas.

0: 4 dans Vivacité Matin. C'est vendredi, tout à l'heure dans le 8-9, il y aura bien sûr le défi de Julien Lapraille. Mais là, on va revenir quelques instants sur l'émission de ce jeudi. Et qui était l'invité? Eh bien, c'était Michel Bussy qui venait nous présenter son nouveau livre. Écoutez.
1: Il écrit des bouquins, des romans, des livres que vous avez sans doute déjà dévorés. C'est Michel Bussy qui est avec nous ce matin. Bonjour Michel.
2: Bonjour.
1: Vous êtes là pour nous parler de l'un de vos nouveaux bébés. Oh, la couverture, écoutez ce bruit. Elle est toute douce. Le livre sent bon aussi. C'est important de pouvoir commencer comme ça une lecture, ça donne envie. Vous venez nous parler ce matin de Code Yesterday.
3: C'est quand même rare. Comme comme intro, si je peux me permettre, Jérémy. C'est quand même...
4: pas à lire les livres.
3: Je sais pas si vous rendez compte de ce que...
5: Il faut expliquer les coulisses. Depuis alors, tout à l'heure, il nous dit ça sent trop beau.
1: La lecture d'un livre, ça passe déjà par la couverture, l'accroche, le ressenti quand on l'a entre les mains. Je suis désolé.
3: Enfin, vous l'avez fait de l'effet avec votre livre.
1: Eh bien voilà.
2: Oui, complètement, complètement. Et surtout, surtout l'odeur du livre qu'on a beaucoup travaillé avec mon éditeur. Voilà.
6: Bon, par contre, le contenu, c'est grotesque.
1: Le contenu est excellent, excellentissime. Code Yesterday, le secret le mieux gardé du rock'n'roll. Michel, sans tout dévoiler, évidemment, c'est une sorte de thriller. C'est quoi le pitch?
2: Alors le pitch, et si les Beatles n'avaient pas écrit leurs propres chansons, parce qu'il y a quand même un gros mystère autour des Beatles, c'est que John Lennon et McCartney sont nés quasiment à 200 mètres l'un de l'autre en même temps. C'est comme si deux Mozart étaient nés pratiquement à Salzbourg en même temps. Donc il y a un mystère, et puis on a un critique qui n'aime pas du tout les Beatles et qui considère qu'il y a une entourloupe autour des Beatles. Il n'y a jamais cru aux Beatles, à leur génie, et donc il va se mettre en quête. Et donc on va avoir une Yvonne McKenzie, qui est une grand-mère qui a 80 ans aujourd'hui, mais qui avait l'âge à peu près des Beatles, et qui va parler à sa petite fille et qui va lui montrer un manuscrit de Love Me Do. Sauf que ce manuscrit a été écrit en 57, alors que la chanson n'est sortie qu'en 62. Donc il y a un mystère.
1: Et là, on
2: qui a écrit Love Me Do.
1: Exactement. Et puis, comment vous nous avez happé aussi quand on lit derrière John, Paul, George et Ringo. Ils étaient quatre. Jusque-là, on se dit, ben oui, exactement. Enfin, dites-vous, c'est ce qu'on a toujours voulu nous faire croire. On vous appelle et surnomme le roi du suspense. C'est pas pour rien. Vous arrivez facilement comme ça à mettre du suspense dans tous vos romans.
2: Bah, c'est ça. Alors, c'est un roman qui permet aussi à beaucoup de gens de redécouvrir les Beatles, de participer à leur discographie, aussi de se rappeler de leur chansons. Mais il y a quand même plusieurs twists, il y a quelques morts aussi, on est dans un thriller, un thriller parodique, on s'amuse beaucoup, en tout cas j'ai essayé de l'écrire de façon à ce que ce soit assez joyeux comme la musique des Beatles, mais néanmoins on a un twist, deux twists, un twist and shot même on pourrait dire, et donc oui, à la fois je m'amuse, et ce qui était bien c'est de reprendre tous les mystères autour des Beatles, qu'il y en a quand même beaucoup. Il y a des décès, c'était une période aussi où on consommait de la drogue, il y avait de l'alcool, donc voilà. Et j'ai tout mis dans un shaker, et après j'ai refait finalement une autre version des Beatles qui est assez vraisemblable, même si elle est évidemment sortie de mon cerveau.
1: Ouais, elle fonctionne très très bien. Il fonctionne très bien votre shaker. Hein. Là, il n'y a pas de souci. Mais parce que la trame est un peu inventée, mais tous les détails des Beatles qu'on retrouve, ce sont des faits avérés. Il y a un énorme travail de préparation là derrière. Vous les aimez, les Beatles?
2: Ah bah moi j'adore, j'étais fan depuis toujours, depuis mes 10 ans. Et oui, donc j'ai évidemment fait tout ce travail de compilation, notamment de savoir comment chaque chanson un peu connue a été composée. Alors on sait si elle a été composée par John, par Paul, par les deux à la fois, s'ils se sont disputés la paternité des chansons. Et donc j'ai essayé de voir à chaque fois chaque chanson comment elle a été inventée, et parfois un peu à la Forrest Gump, de me dire si ça se trouve il y a une autre inspiration dont on n'a jamais parlé. Et donc ça, je réinvente en permanence comment par exemple Yesterday a pu être inventé par Paul. Il a toujours dit par exemple qu'il l'avait rêvé dans la nuit et qu'il l'a joué au piano très vite le matin. Et la première version, ça s'appelait d'ailleurs des œufs brouillés, voilà, parce qu'il était au petit déjeuner, il s'est dit voilà. Donc, et donc là, je réinvente effectivement la vraie version de la vraie inspiration de Yesterday.
1: Vous savez ce que j'adore chez vous, c'est que vous racontez en fait vos histoires avec un tel sourire et une telle bonne humeur. Ça se voit que vous êtes passionné par ce que vous faites. Vous en avez déjà écrit combien des livres en tout?
2: C'est le 30e en fait.
1: Ouf,
2: déjà, ouais. Déjà le 30e.
1: C'est assez incroyable. Il y en a quelques-uns.
3: Hein. J'avais pas lu 30, moi.
1: Il y en a quelques-uns à la maison. Il y a Un avion sans aile aussi. On peut le citer, il y a Rien ne t'efface qui était sorti en 2021. J'aimerais bien vous faire écouter ceci aussi comme petit extrait musical. Ça, je sais que ça vous fait plaisir. Ça s'appelle And I Love Her.
2: Ouais, j'aime beaucoup celle-là. C'est une des plus belles, moi, je trouve. En plus, ils ne l'ont jamais chantée en public, cette chanson. C'est une chanson studio.
3: Mais pourquoi?
2: Parce que c'est une balade, et en fait, quand ils étaient. Alors, ils ont arrêté leur concert très tôt, en fait, les Beatles. Hein. Et à un moment donné, ils ont dit stop, et ils sont devenus des musiciens de studio. Et donc, la première partie de la Beatles Mania, quand ils faisaient des concerts avec toute l'hystérie qu'on connaît, c'était essentiellement du rock. Donc, leur balade, même Yesterday, ils les chantaient pas en public, parce que le public, ce qu'ils voulaient, c'est de l'énergie. Et donc, ça, c'est une des plus belles balades. Il y a un petit côté guitare andalouse derrière. Et donc, je l'aime beaucoup. Et puis, donc, elle a un petit rôle particulier dans la chanson.
1: Il y a un petit tac-tac qui arrive, mais d'abord, Alès a une question.
5: Mais vous pensez que les Beatles ont apporté quoi à la musique actuelle, à ce qu'on écoute pour l'instant? Est-ce qu'il y a une imprégnation des Beatles ou pas?
2: Ah oui, moi je pense qu'ils ont pratiquement tout apporté, puisqu'avant les Beatles, il n'y a rien. Enfin, c'est leur, alors, ils ont une forme de génie, forcément, mais ce génie, il arrive parce qu'ils commencent avec le rock'n'roll, donc jusqu'en, on va dire, 63-64. Donc là, il y a déjà Elvis, il y en a d'autres. Et puis à partir de là, ils bougent et ils vont commencer à rentrer en studio, à faire des arrangements, à utiliser d'autres instruments, à déformer leur voix, à faire du fade-in, enfin, etc. Et ça, c'est vraiment les premiers. Et comme ils sont extrêmement populaires, le public
5: tout le
2: les
5: monde
2: suit.
5: Le fait.
2: Et donc après, il y aura les Pink Floyd, il y aura plein d'autres groupes qui vont arriver. Mais eux, clairement, ils ont 5 ans d'avance sur tous les autres. Et donc, ils vont être évidemment copiés. Et donc, plein d'autres groupes, comme les Rolling Stones ou plein d'autres, vont être dans le blues, dans le rock. Mais eux, ils vont vraiment aller chercher des sonorités qu'on a encore aujourd'hui. Donc, d'ailleurs, le nombre de reprises qu'on a des Beatles, y compris par des vedettes actuelles, fait que la jeune génération connaît les Beatles essentiellement par les reprises des stars actuelles.
1: Michel Bussy, je sais que vous êtes aussi géographe, donc fan des Beatles, vous écrivez des livres. Je vous ai préparé un petit tac au tac spécial sur ces thématiques-là. Donc vous répondez vraiment du tac au tac, pas de longues explications. Mais le meilleur endroit pour écrire?
2: Chez moi.
1: Le meilleur moment pour écrire?
2: Très tôt le matin.
1: Une ville qui vous fait directement penser à une intrigue?
2: On dit à Liverpool.
1: Vous êtes mer ou montagne?
2: J'étais plutôt montagne, mais je suis devenu mer, voilà, par la famille.
1: Vous préférez un bon livre ou un bon film?
2: Un bon film, quand même. Un bon livre, quand même.
1: le lapsus. Et vous préférez un bon livre ou un bon voyage?
2: Lire en voyage.
1: D'accord. Oh. Vous êtes plutôt GPS, carte ou alors à l'instinct, quand vous devez vous orienter?
2: J'adorais être carte puisque je suis géographe, mais comme tout le monde, je me suis mis au GPS. Mais j'adore quand même encore avoir des cartes.
1: Lennon ou McCartney?
2: McCartney.
1: Pourquoi?
2: C'est le plus doué.
4: Les Wings.
1: D'accord.
2: C'est le plus doué.
1: Le meilleur endroit pour cacher un secret?
5: Il va pas le dire.
2: Ça. Le meilleur endroit dans un livre.
1: Ok. Et le membre de ce plateau qui fait le plus suspect pour l'un de vos prochains romans, ce serait qui? Julien, Gaëtan ou Alessia?
2: Alessia, forcément.
3: Ouais. Oh,
2: dans mes romans, ce sont toujours les femmes les coupables.
5: Ah. Et pas que dans les romans.
1: Merci beaucoup en tout cas, Michel Bussy, d'avoir été avec nous ce matin. On rappelle qu'il est disponible partout. Code Yesterday, le secret le mieux gardé du rock'n'roll. Les Beatles étaient 4. Enfin, ça c'est ce qu'on a toujours voulu nous faire croire. Pour le twist final, allez l'acheter, ça se dévore.
0: Et rendez-vous avec Joël Pry pour le défi tout à l'heure. Hein. C'est vendredi aujourd'hui, 14h52. Tovelo, Stromae, voici des fleurs.

4h55, bon début de journée avec Vivacité et avec la Une Télé. Un petit coup d'œil sur la météo qui sera plutôt ensoleillée hein, pour ce vendredi, avec des maxima compris entre 18 et 21 degrés. On fera le point complet avec Denis Collard juste après le rendez-vous info de 5h. Coup d'œil aussi sur le cadeau du jeu de l'intro. On va vous offrir le livre de Carlo Di Pascal et Myriam Baya, On n'est pas des pigeons en cuisine, paru aux éditions Racine. Ce sera à 5h35. Et puis comme tous les matins, on se plonge dans l'agenda des ambassadeurs. Vous allez retrouver Philippe et Sophie à 14h30. On a sélectionné cet événement qui se déroule en province de Namur. On vous invite à découvrir l'exposition annuelle de la section de mycologie de la Société des naturalistes Namur-Luxembourg. Ça se déroule à l'Institut IATA à Namur ce dimanche 4 octobre. Lors de cette journée, vous allez découvrir les richesses insoupçonnées d'un monde mystérieux faisant pourtant partie de notre quotidien. À cette occasion, vous pourrez observer plusieurs centaines d'espèces de champignons frais identifiés par famille, genre et espèce. Vous allez rencontrer des spécialistes désireux de répondre à vos questions et de vous faire partager leur passion. Cette exposition rehaussée de panneaux didactiques se veut également interactive et c'est pourquoi le public est invité à présenter ses propres récoltes faites dans ses jardins, lieux de travail ou de loisirs ou bien encore découvertes lors d'une promenade dans les bois. C'est de 10h à 18h et vous pouvez retrouver toutes les infos sur le site snnl.be snnl.be. Et puis rendez-vous à 14h30 avec Philippe et Sophie pour les ambassadeurs. On jettera d'ailleurs un petit coup d'œil sur le sommaire un peu plus tard dans l'émission. Pour rejoindre le point info de 5h, voici Jen avec Makeba.

0: Mathieu nous dit qu'il fait 10 petits degrés seulement du côté de Tournai ce matin. Mathieu qui vous remet le bonjour et qui vous souhaite déjà un bon week-end. Vous aussi, hein, n'hésitez pas à laisser vos messages sur WhatsApp 0470 07 20 23. On va parler de météo avec Denis dans un court instant. Mais avant cela, bien sûr, il y a le rendez-vous de l'info, hein, sur Vivacité et sur la Une. Je vous rappelle le numéro de WhatsApp pour vos messages, 0470 07 20 23.
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0: Il est 5 heures.
1: Bonne nuit à tous, Julie Buron pour ces informations. Toujours pas d'amélioration sur le front de la sécheresse en Wallonie. Les réserves d'eau restent faibles et les cours d'eau manquent toujours de débit. Conséquence, le kayak est désormais interdit partout en Wallonie jusqu'à nouvel ordre. La sécheresse pèse aussi sur l'approvisionnement en eau potable. À Libramont et à Rochefort notamment, la situation reste très préoccupante. Des camions-citernes continuent d'y assurer une partie de l'approvisionnement. Les restrictions restent également en vigueur pour la navigation et la pluie ne devrait pas venir changer la donne. L'IRM prévoit encore un temps extrêmement sec sur la quasi-totalité de la Wallonie au cours des 10 prochains jours. Pas d'école ce vendredi pour de nombreux élèves liégeois. Toutes les écoles secondaires qui dépendent de la ville ainsi que celles du réseau libre resteront fermées. Cette décision fait suite aux manifestations d'élèves qui ont eu lieu ce jeudi et qui se sont soldées par des débordements et des actes de vandalisme. Il s'agit donc d'une mesure de sécurité. En France, la contestation des lycéens a pris de l'ampleur. Elle a désormais gagné les universités. Lycéens et étudiants réclament davantage de moyens, plus de professeurs et de meilleures conditions d'études. Mais le mouvement est émaillé de violences. Près de 2000 personnes ont été interpellées, notamment pour violences et attroupements. Rebondissement dans l'affaire des propos antisémites attribués à Jordan Bardella. Mediapart a publié ce jeudi de nouveaux éléments. Capture d'écran, mails et conversations privées sur Messenger. Des échanges que le site affirme avoir authentifié grâce à des données fournies par Meta et à un huissier. Le président du Rassemblement national dément toujours catégoriquement. Dès lundi, il dénonçait des faux grossiers et une tentative de déstabilisation à 7 mois de la présidentielle. Enfin, les Diables Rouges affrontent la Turquie ce vendredi à Sclessin en Ligue des Nations. Après la défaite face à la France, Marc Van Bommel, le coach, pourrait revoir son 11 de départ. Romelu Lukaku, très peu utilisé jusqu'ici, garde la confiance du sélectionneur. On verra ce vendredi quelle place il lui réserve. C'est tout pour ces informations. Merci de nous écouter.
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3: Et à 5h02, on va parler de météo. Bonjour de Nicolas.
4: Bonjour Bernard, bonjour à tous.
3: On devrait voir le soleil aujourd'hui, Denis, hein?
4: Oui, en effet, on va attendre évidemment qu'il se lève. Ce sera aujourd'hui aux alentours de 7h42-43. Et en fait, ce matin, on a un ciel qui s'est bien dégagé cette nuit. Donc, on ne parle plus de pluie pour aujourd'hui. C'est le retour d'un temps sec et on a également quelques petites poches un petit peu fraîches dans les vallées de l'Est et quelques petits bancs de brouillard qui sont déjà signalés très localement. Actuellement, donc, c'est bien dégagé et on va revoir un soleil généreux dans la plupart des régions. Toutefois, ce matin, on pourrait avoir donc quand même quelques bancs de brume et de brouillard qui se forment. Ça va se former dans les 2 heures qui viennent, donc ça pourrait seulement être d'actualité au moment du lever du soleil avec un temps brumeux une partie de la matinée. Ça pourrait être le cas en province de Liège et sur une partie de la province de Luxembourg, mais ça reste localisé. Sinon, donc, une journée marquée par un temps calme, ensoleillé, tout au plus quelques voiles nuageux d'altitude ou quelques nuages qui bourgeonnent sur les reliefs. Un peu de vent aujourd'hui, pas de direction précise, et 18 à 20, voire localement 21 degrés pour les maxima. Peu de changements ce week-end, ça reste un temps généralement assez bien ensoleillé, quelques nuages bourgeonnants en cours de journée sur les reliefs, mais rien de bien méchant. Côté température, 19 à 21, voire 22 degrés pour samedi, et de 19 à 20 ou 21 degrés pour dimanche. Ça ne bouge pas beaucoup, et d'ailleurs ces conditions vont rester d'actualité lundi et mardi prochain.
3: Merci Denis, vous revenez bien sûr tout à l'heure pour nous rappeler cette météo à 5h25.
4: A tout à l'heure.
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3: Et sur WhatsApp, Joël me dit à 5 minutes du standard de Liège, il fait 12 degrés. Bonne journée à tout le monde et merci de nous accompagner de si bon matin. Avec plaisir, Joël. Nous sommes vendredi donc aujourd'hui, le 2 octobre. C'est la Saint-Léger et le dicton du jour dit si les feuilles tombent à la Saint-Léger, suivra une bonne année. Le soleil se lève à 7h43, il se couchera à 19h21. en fin de journée. On jette un petit coup d'œil aussi sur les anniversaires de stars. Franck Dillet, l'ancien To Be Free, reconverti acteur hein, aujourd'hui. Il a 53 ans. Il y a aussi l'ex-chanteuse du groupe Aqua, Lene Greufort-Lindström, qui fête ses 53 ans. Mousti, le DJ allemand, à qui on doit le célèbre Sex Bomb avec Tom Jones. Il a 60 ans aujourd'hui. L'ex-chanteur de Sting. On ne doit pas verser les choses, sinon ça ne le fait pas. Sting fête ses 75 ans aujourd'hui. Et puis enfin, Romina Power, on se souvient de Albano et Romina Power, Felicita, le tube qu'ils avaient chanté ensemble. Hein. Albano, c'était le mari d'ailleurs de Romina. Et elle fête son anniversaire aujourd'hui. Elle a 75 ans, Romina Power. Voilà pour les anniversaires de cette fin de semaine. Bon début de journée avec vivacité. Et là, une télé, on va retrouver Another avec Talk to You ce matin.

5h08 dans Vivacité Matin. Emmanuel me dit qu'il fait 9 degrés du côté de Braine-le-Comte ce matin. Dernier jour de la semaine pour Emmanuel. Allez, courage. On va jeter un petit coup d'œil sur les programmes télé de votre soirée avec La Une qui vous propose C'est du Belge à 20h20 avec au sommaire humour et grand cœur. 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Et puis à 20h55, un film avec Charlie Dupont, le voyageur, le roi nu. C'est à découvrir donc sur la une. Sur Typique, le magazine au bout de l'enquête à 20h. Avec ce soir l'affaire Jean-Jacques Lepage, la call girl. Et le vieux monsieur. Et puis enfin sur la 3 à 20h30, Yannick Aleno, La Traversée. C'est un documentaire que la 3 vous propose ce soir. Voilà pour la télévision. Encore un matin, c'est tout à fait de circonstance. Voici Jean-Jacques Goldman.

5h13 sur Vivacité, sur la Une. Tout à l'heure à 6h, c'est Sébastien Pierret qui va vous présenter le journal. On jette un petit coup d'œil sur les principaux titres. Les écoles secondaires sont fermées aujourd'hui à Liège. Cela vaut tant pour le réseau libre que l'officiel. Cette décision fait suite au mouvement de mobilisation spontanée des élèves de plusieurs écoles de la ville hier. Ces manifestations ont dégénéré à plusieurs endroits. Après une victoire en Italie et une défaite contre la France, la Turquie se dresse face au Diable Rouge. C'est toujours dans le cadre de la Ligue des Nations. Le match se disputera ce soir dans le stade du Standard. Aschlessin, là aussi, hein, vous aurez tous les détails dans le journal de 6h. Et puis on retrouvera Yasmina Favaro à 5h30 pour développer le reste de l'actualité. C'est l'heure de retrouver le disque qui fait du bien et c'est Depeche Mode ce matin avec Just Can't Get Enough.

0: C'était l'époque où Vince Clark faisait encore partie de Dépêche Mode. Just Can't Get Enough, c'est le disque qui fait du bien ce matin à 5h17. Un petit coup d'œil sur WhatsApp avec Mike qui dit attention à tous les chauffeurs de camions, ils ont mis des panneaux interdits aux plus de 3,5 tonnes en venant de Herne depuis hier soir. Les amendes vont pleuvoir. Bonne journée, bon week-end. Merci Mike pour le petit message. C'est l'heure de retrouver le cactus que vous avez peut-être manqué ce jeudi dans le 8-9. C'était Gaëtan Delferrière aux commandes.
1: Et en plus, la ref n'était pas bonne.
2: Ouais, c'était Corbet.
3: Corbet, je l'avais du coup.
1: Vous pouvez donc officiellement quitter le plateau. Gaëtan, le cactus, vous nous parlez aujourd'hui de la quasi-fin d'un projet fou qui dure depuis plus de 30 ans.
3: Ah bah oui, mon Jérémy Sexy Rugby Monarchie. Un Britannique nommé Carl Bushby va bientôt achever son tour du monde qui lui aura pris 28 ans. Alors je sais ce que vous allez me dire, mais Gaëtan... Vous avez perdu du poids. Oh, merci les amis, vous l'avez remarqué, ça me touche. Non. Vous voyez ce que je suis obligé de faire à cause de votre égoïsme crasse. Obligé de m'auto-complimenter dans ma chronique pour que quelqu'un le remarque. Mais sinon, en entendant le tour du monde en 28 jours, 28 ans, vous allez me dire « Mais Gaëtan, 28 ans c'est beaucoup trop long pour un tour du monde. » C'est comme ça que vous parlez, Alessia. Hein. Ça, c'est, je vous imite très bien. 28 ans, ça fait 10 420 jours. Et pardon, mais si le livre « Le tour du monde en 80 jours » s'était appelé « Le tour du monde en 10 420 jours », personne n'aurait acheté ce bouquin.
4: Ça, c'est vrai.
3: Oui, mais il y a une particularité. Ce tour du monde que Carl a effectué durant ses 28 dernières années, c'était exclusivement à pied. 30 ans à pied. Encore 10, et les gens l'appelaient Moïse ou Yannick Noah. Hein. 30 ans à pied ? Mais c'est pas un choix, c'est une punition dans la mythologie grecque. C'est quand Zeus veut coucher avec ta femme, mais que toi tu négocies pour au moins juste regarder, puis il se vexe, il se transforme en cygne, et il te condamne à marcher pendant 30 ans. Vous avez vu l'Odyssée ? Parce que pas moi, ça se voit. Voilà. 10 420 jours de marche, mais c'est fou. Carl, c'est juste un dyslexique qui a entendu la règle de santé 10 000 pas par jour, et qui lui a compris 10 000 jours au pas, et il a filé. Alors bon, normalement, quand les gens entendent tour du monde à pied, leur première question c'est comment ça marche niveau slip, Carl ? Ça doit demander une quantité phénoménale de sous-vêtements, ça non ? La réponse est beaucoup plus simple, puisque Carl n'en portait jamais. Ça me gratte autant que ça me ralentit, disait-il. Et leur deuxième question en entendant le tour du monde à pied, c'est pourquoi ? Pourquoi à pied ? Carl n'a jamais répondu à cette question, mais pour moi c'est limpide. Carl est juste quelqu'un qui, à un moment donné dans sa vie, a dû utiliser la SNCB. Qui ici ne s'est jamais dit en entendant « Le train IC à destination de Bruxelles midi aura un retard de 2h30 ». Franchement, je serais mieux de le faire à pied. Carl, c'est juste quelqu'un qui a été au bout de cette idée. Et à force de constater que même en mettant 28 ans, Carl a eu raison. Il a fait le tour du monde bien plus vite que ne l'aurait jamais fait la SNCB. Alors à toutes celles et ceux qui, en entendant les 28 ans de voyage de Carl et qui se disent « Ah, il doit en avoir des anecdotes de différences de culture et d'histoire enrichissante », non, parce que Carl l'a fait en marchant tout du long. Il doit avoir des anecdotes sur les différentes routes des différents pays qu'il a traversés et c'est tout. C'est quoi les pires routes, Carl ? En Colombie ? Non. En Alaska ? Non. Au Kazakhstan ? Non. Les pires, c'est en Wallonie. Là, c'est même pas des nids de poules qu'ils ont, c'est pire. Eux, ils ont des voies tellement horribles qu'on a juste l'impression que leurs routes font de l'eczéma. Durant son voyage, Carl a fait 50 000 km en 28 ans. Et même si c'est impressionnant, selon l'IA, c'est trop long. Selon l'IA, à raison de 8 heures de marche par jour, Carl aurait dû mettre plus ou moins 5 ans. Et alors, même si c'est un calcul théorique, il n'empêche qu'entre 5 ans et 28 ans, il y a de la marge. 20 ans de détour, qu'est-ce qu'il a foutu le petit pousset ? Eh bien, il a principalement été ralenti dans sa marche, le Carl, par des problèmes de visa, problèmes de frontières, puis maladie, parce qu'il avait couché avec un pangolin, sombre histoire, heureusement, sans incidence. Mais après 28 ans loin de chez lui, il va enfin pouvoir rentrer en Grande-Bretagne en partant des côtes françaises à la nage. 4 jours de nage, Carl va pas bien, je crois, les amis. 4 jours de nage en pleine mer à 57 ans, tu peux pas régler ça en psychiatrie, plutôt Carl. Surtout qu'une fois revenu, Carl va devoir retrouver la vie active, retrouver du boulot. T'imagines l'entretien d'embauche avec Carl ? Alors, je vous cache pas qu'en lisant votre CV, j'ai eu comme une erreur, parce que là, je vois 1996-1997, manager chez Brico, puis plus rien du tout jusqu'en 2026. Ah, c'est juste ? Ah bah très bien, même si ça fait un gros trou dans le CV, mine de rien. Et alors, en hobby, juste deux choses, vous avez noté les voyages et la marche, en majuscule. Je crains que malheureusement, pour ce poste, nous ayons besoin de quelqu'un qui a travaillé durant ces 28 dernières années. Après... Qu'on comprenne le projet fou de Carl ou pas, peu importe, puisque une chose est sûre, quelqu'un l'a compris. Et ce quelqu'un, c'est sa mère. Elle a déclaré dans la presse qu'elle était impatiente de le revoir après 28 ans et qu'elle l'attendait à sa porte. Bravo les mamans.
0: Allez, rendez-vous avec le dernier cactus de la semaine, ça sera aux alentours de 8h16. Quelle nouvelle me dit qu'il fait 11 degrés 7 du côté de Fos-la-Ville ce matin et on va parler de la météo avec Denis Collard juste après. Tout pour moi, voici Clara Luciani.

0: 5h25 sur Vivacité, sur la Une Télé. On va faire un point sur la météo tout de suite avec Denis Collard. Et on revient à un temps plus sec hein, aujourd'hui, Denis.
1: Oui, en effet, la pluie a quitté le pays. C'est déjà le cas d'ailleurs sur l'ouest et le centre hier après-midi. Mais donc là, on est revenu à un temps calme et sec, avec un ciel bien dégagé et des températures assez fraîches ce matin. C'est pas le cas dans le centre, mais par contre dans les vallées de l'Est, il y a quand même quelques endroits près de la frontière allemande ou grand-ducale où c'est plutôt entre 3 et 4 degrés ce matin. Mais donc, avec un soleil plutôt généreux, ça va remonter. Puis on va aussi surveiller des bancs de brume et de brouillard. Il y en a déjà quelques-uns, mais ils vont s'épaissir en pas mal d'endroits, notamment en Ardennes. Mais là où ils vont se former, eh bien, ils vont disparaître avant midi. Sinon, eh bien, d'une manière générale, sur la plupart des régions, ce sera donc ensoleillé dès le matin. Cet après-midi, tout au plus, quelques voiles nuageux d'altitude, quelques nuages de beau temps, 18 à 21 degrés pour les maxima. Et le week-end sera lui aussi marqué par un temps ensoleillé et doux pour la saison.
0: Merci Denis. Dans quelques instants, Yasmina Fabaro pour l'essentiel de l'info. C'est Ibaro qui va nous permettre d'aller jusque-là. 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

0: Vous allez remporter peut-être hein, ce matin le livre On n'est pas des pigeons en cuisine, paru aux éditions Racine. On va vous l'offrir en tout cas avec le jeu de l'intro dans quelques petites minutes. Mais avant cela, c'est Yasmina Favaro qui nous attend pour l'essentiel de l'info sur Vivacité et sur la Une.
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est 5h30. Yasmina Favarois avec vous pour l'essentiel de l'info. Bonjour, le week-end a déjà commencé pour les élèves des écoles secondaires de la ville de Liège, toutes fermées, réseau libre et communal en tout cas. Une précaution prise suite au débordement d'hier. Hier soir sur les réseaux sociaux, de nouveaux appels à manifester circulaient. La ville de Liège a préféré prendre les devants et éviter un nouveau chaos. Hier donc, certaines manifestations d'élèves ont dégénéré avec des débordements, jets de projectiles ou encore trottinettes brûlées. La police a dû intervenir, il y a eu 5 arrestations judiciaires et une administrative. En France aussi, pas de cours dans 400 lycées. Ça représente quasi un établissement sur 10 dans l'Hexagone. Depuis lundi, de nombreux élèves se mobilisent là-bas aussi. Ils réclament plus de moyens pour l'éducation nationale. Un mouvement qui s'est élargi aux étudiants des universités. Des mouvements de jeunes qui ont également connu des débordements dans plusieurs villes. Près de 2000 interpellations pour violences et attroupements. Aujourd'hui, dans plusieurs villes, et en plus de la fermeture des lycées, il y a également des arrêtés pour interdire toute manifestation devant ces écoles. Et toujours en France, Mediapart a révélé comment il avait réussi à authentifier les propos antisémites attribués à Jordan Bardella. Le journal en ligne d'investigation avait révélé que le président du Rassemblement National avait tenu ses propos contre les Juifs dans des conversations privées sur les réseaux sociaux il y a 13 ans, alors qu'il était encore un jeune militant du parti d'extrême droite. Des échanges authentifiés via les données fournies par Meta, la maison mère de Facebook, et via un huissier. Jordan Bardella a une nouvelle fois contesté être l'auteur de ses propos. Il a porté plainte pour diffamation. Comment la Belgique peut-elle faire face à la menace de guerre hybride, les survols de drones, les cyberattaques ou encore les campagnes de désinformation sur les réseaux sociaux? Question centrale aujourd'hui d'un Conseil national de sécurité. Autour de la table, l'armée, la police, les services de renseignement et les principaux ministres du fédéral. Une sacrée raclée pour les footballeuses d'Aude-Everlée-Louvain. Les championnes de Belgique se sont

0: La circulation sur cette N4 à hauteur de la barrière de Champlon s'effectue sur une bande dans chaque sens et votre vitesse maximale est limitée à 50 km/h.
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0: Dohé. Et sur WhatsApp, il y a Jamison qui m'écrit « Bonjour Bernard, bonne journée à toi, à mes collègues de chez Baxter, Sam, John et toute l'équipe et tous derrière les diables ce soir. Bon courage à ton équipe pour la dernière, c'est le week-end. » Oui, dans quelques heures, on va pouvoir en profiter. Mais avant cela, on va jouer au jeu de l'intro dans quelques minutes. On va vous offrir ce fameux livre « On n'est pas des pigeons en cuisine » paru aux éditions Racine. Et puis ce vendredi 2 octobre, nous fêtons la Saint-Léger. Il y a un dicton du jour qui dit d'ailleurs « Si les feuilles tombent à la Saint-Léger, suivra une bonne année. » Un soleil qui va se lever, lui, à 7h43. Il se couchera à 19h21 en fin de journée. Et puis on jette un petit coup d'œil sur les anniversaires de personnalités aujourd'hui. Franck Dillet, l'ex To Be Free, fête ses 53 ans. On fête aussi l'anniversaire de la chanteuse, enfin l'ex-chanteuse, parce que le groupe s'est dissous. À quoi Len Grundfort Nyström fête ses 53 ans. Il y a aussi le DJ allemand Mousti qui fête son anniversaire. On se souvient du tube Sex Bomb avec Tom Jones. Il fête ses 60 ans. Sting, l'ancien chanteur de Police, fête ses 75 ans aujourd'hui. Et puis enfin, Romina Power. On se souvient de Felicita, hein, avec son mari Albano. Elle fête ses 75 ans aujourd'hui. Voilà pour les anniversaires. Avant de jouer au jeu de l'intro, Cyril est sur Vivacité et la Une.

5h37 dans Vivacité Matin. Il fait 9 degrés sur Belœil, m'a dit Monique. Et on va jouer maintenant. On va vous offrir donc ce matin ce fameux livre. On n'est pas des pigeons en cuisine avec des recettes que vous pourrez reproduire à la maison. Il est paru aux éditions Racine. Et si vous voulez le remporter, on part à la recherche d'un chanteur qui fête son anniversaire.

0: Et l'indice de Fred ce matin, c'est Gordon Sumner, c'est le vrai nom de ce chanteur qui a bien sûr un pseudo, vous en doutez. Gordon Sumner, c'est son vrai nom, vous l'envoyez, hein, le nom d'artiste de ce chanteur, par SMS au 60-03, 1 euro le message, pour gagner votre livre « On n'est pas des pigeons en cuisine ». Paris aux éditions Racine. À vous de jouer pour le dernier sketch de la semaine. On va retrouver Chevalier Las Palès avec le week-end.
1: Ah, vivement le week-end, hein.
2: Le mieux pour le week-end, c'est d'aller chez des amis qui ont les moyens.
1: Oh, bah c'est sûr, hein. Tu te détends mieux quand c'est pas à tes frais.
2: Et t'as pas les inconvénients. Par exemple, s'il y a un incendie ou un dégât des eaux, tu t'en fous, t'es pas chez toi.
1: Et puis chez les autres, tu te reposes. D'ailleurs, moi, je le dis à mes amis, hein, je vous préviens, je suis invité, j'aiderai pas.
2: Il faut surtout pas aider. Si tu casses un truc, ça te retombe dessus.
1: Et puis quand t'as accepté d'aider une fois, ou Marcel une fois... Eh ben, t'es piégé, ils abusent.
2: Tiens, un jour, j'avais eu le malheur d'aider à dévisser le couvercle d'un pot à cornichons.
1: Oh, l'erreur! Oh, l'erreur!
2: Ben, l'après-midi, dans le jardin, ça a pas loupé. Ils m'ont demandé de déplier une chaise. Hein? Les salauds.
1: Ah, mais faut se faire respecter dès le départ. Ouais, si à table, on me demande de découper le poulet, je dis « Excusez-moi, je ne suis pas cuisinier. »
2: Pareil, quand ils te donnent un tire-bouchon, « Excusez-moi, je suis pas vitrier. »
1: Mais ne débouche jamais une bouteille chez quelqu'un, jamais. C'est un coup à te péter une vertèbre et ton assurance marche pas.
2: Je sais. Ah ouais. Par contre, il y a un bon truc que tu peux faire avec ta bagnole. C'est d'être déjà un peu bigorné.
1: Ouais, je vois pas là.
2: Tu te colles bien derrière celle de tes amis. Puis le lendemain matin, tu dis « Oh, vous auriez pu faire attention en reculant. J'ai l'avant qui est tout enfoncé. » Et tu fais un constat.
1: Ou alors, tu les obliges à te donner du liquide. Ah, mais c'est pas parce qu'on est entre amis qu'il faut se laisser faire, hein, jamais, ça.
2: Déjà bien beau qu'on vienne les voir dans leur patelin de bouseux.
1: Mais c'est pour ça qu'ils t'invitent, parce qu'ils s'emmerdent dans leur trou.
2: Ah, tiens. Et alors, moi, maintenant, quand je suis invité, je ne fais plus de cadeaux.
1: Oh!
2: C'est pas apprécié.
1: Ça sert plus à rien du tout, ça, maintenant.
2: Car un jour, j'amène des gâteaux.
1: Ouais.
2: Hein? Bon. Hein? Tu sais, des biscuits.
1: Ouais.
2: Non, mais des bons, hein. Non, non, ceux qui sont présentés dans le coffret allongé, là. En papier. Mais tout au beurre.
1: Ah oui, ça porte un nom, ça.
2: Hein?
1: Des petits beurres. Voilà, oui.
2: Voilà, des petits beurres. Bon.
1: Ah, bah c'est pas le biscuit ordinaire, le petit beurre, hein, je regrette, hein.
2: Bon. Je crois que... Hein? Quand même!
1: Dis-moi, attends, t'apportes des petits beurres comme ça, très bien, mais t'avais amené tout le paquet?
2: Bah oui, le paquet entier. Non, mais ça faisait 10 fois qu'on y allait. Ils nous avaient invités cet été 1 mois aux Seychelles. Je me suis dit, allez!
1: Ce coup-là, je mets le paquet.
2: Voilà, exactement. Alors déjà, en arrivant, ils n'ont pas eu l'air d'y faire attention.
1: Oh, aïe.
2: Comme s'ils en mangeaient tous les jours. Aïe. Au moment du café, ils les ont avalés en 5 minutes. Pas un merci, pas un compliment.
1: Aïe. Ils auraient pu dire un mot quand même du genre « Ça fait plaisir, un beurré. Ça termine bien un repas. C'est une riche idée. »
2: Rien.
1: Tournez... Ben oui, tournez un petit compliment,
2: ben
1: un petit madrigal.
2: On dit quelque chose.
1: Un petit madrigal.
2: Vous... Oh, vous êtes fous.
1: Ben oui.
2: Oh, les cons. Ils n'ont même pas vu que chaque biscuit était gravé. Hein? C'est...
1: Oui, c'est fait à la...
2: Petit beurre, ouais, toi. Gravé à la main.
1: Oh ben ça, tu sais, si ça se trouve, ils l'ont même pas lu.
2: Pas mal. Pas mal.
0: Chevalier et Las Palès avec le week-end ce matin. Il est 5h42.
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5h46 dans Vivacité Matin, dans 14 minutes, le journal de Sébastien Pierret. Et les principaux titres, les écoles secondaires sont fermées aujourd'hui à Liège. Cela vaut tant pour le réseau libre que l'officiel. Cette décision fait suite au mouvement de mobilisation spontanée des élèves de plusieurs écoles de la ville hier. Ces manifestations ont dégénéré à plusieurs endroits. Et puis après la victoire en Italie et une défaite contre la France, la Turquie se dresse face au Diable Rouge. C'est toujours dans le cadre de la Ligue des Nations. Le match se disputera ce soir dans le stade du Standard à Slessin. On vous en parle. On parlera aussi dans ce journal de 6 heures. La météo, bonne nouvelle, le soleil sera avec nous aujourd'hui. On verra ça avec Dominique Collard dans quelques minutes. Et puis après, Robbie Williams et Supreme. On va accueillir le gagnant de jeu de l'intro pour cette fin de semaine.

0: 5h51 dans Vivacité Matin, on va partir à Gans-Run pour aller retrouver Sophie ce matin pour jouer à notre jeu de l'intro. Bonjour Sophie.
1: Bonjour.
0: Sophie, vous avez une voix toute jeune, mais vous êtes retraitée déjà, hein?
1: Mais oui.
0: Et vous levez tôt le matin comme ça?
1: Ah oui, oui, oui. Je me lève en même temps que mon mari.
0: C'est-à-dire, à quelle heure?
1: 5h15,
0: d'accord. Vous avez trouvé donc qui se cachait derrière l'intro ce matin. Il a fait partie d'un groupe mythique, c'était de Police. Il s'agissait donc de...
1: Sting.
0: C'était Sting avec Englishman in New York, hein. Oui, bonne réponse. La reprise d'une chanson de Godly Cream. Voilà, bravo en tout cas pour votre réponse. Sophie, vous aimez faire la cuisine pour votre mari?
1: Oui, pour moi aussi, accessoirement.
0: Et pour vous aussi, accessoirement. Bah écoutez, ça tombe bien puisqu'on va vous offrir ce livre. On n'est pas des pigeons en cuisine, il y a des recettes dedans que vous allez pouvoir tester à la maison. Il est paru aux éditions Racine. On vous envoie ça à Gans-Run très très vite. Passez une très belle journée en tout cas. Hein.
1: Merci, à vous de même.
0: Merci Sophie. Dans quelques instants, Denis nous rejoint pour parler de la météo de cette fin de semaine et du week-end aussi à venir. Voici Marine avec Tricheur.

0: 4 dans Vivacité Matin. Il y a Marc qui me dit aujourd'hui il fait plus frais sur Welkenrad, il n'y a que 12 degrés, le ciel est bien dégagé. Ben justement, tiens, parlons de la météo avec Denis. Plus frais ce matin, mais on aura du soleil hein, tout à l'heure, Denis.
1: Oui, en effet, température fraîche ce matin, notamment dans les vallées de l'Est, parce que le ciel s'est bien dégagé. Et donc, à certains endroits, on pourra avoir un petit peu de brume, quelques bancs de brouillard qui se forment. Ce sera loin d'être généralisé, car d'une manière générale, c'est plutôt un ciel bien dégagé. Donc du soleil qui va nous revenir dès le lever du soleil. Et les températures un petit peu fraîches vont remonter. Là où il y a un petit peu de brume, ça va progressivement se dissiper. Et donc, pour tout le monde, ce sera un temps ensoleillé et sec pour cet après-midi avec des températures très douces pour la saison, 18 à 20 ou 21 degrés et pas de changement pour ce week-end, toujours une possibilité d'un petit peu de brume tôt le matin, ensuite un soleil généreux et des températures assez semblables à celles d'aujourd'hui puisque ce sera une moyenne de 18 à 21 degrés aussi bien pour samedi que concernant la journée de dimanche.
0: Merci Denis. Late Night Talking pour rejoindre le journal de 6h. Voici Harry Styles sur Vivacité sur les ondes.

0: très belle journée. Allez, courage en quelques heures. Le week-end arrive tout doucement. Il y a la télévision avec Walid pour le 6-8. C'est dans quelques instants. Et puis alors, sur Vivacité, on va partir dans des régions. Du côté de Liège, Gabriel Davrois sera là ce matin. À Charleroi, Anthony Cujas. Et puis sur Namur, Xavier Ponsard aux commandes de Namur Matin.
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8: Bonjour, bonjour. Comment ça va aujourd'hui du côté de la barrière de Saint-Gilles, de la place Jean-Blin de Meaux ou encore du métro Mérode? J'espère qu'on est bien réveillés. Après la petite parenthèse pluvieuse, c'est le soleil qui va de nouveau revenir, de belles températures pour la fin de semaine. Et du coup, je me suis dit, allez, je reviens aujourd'hui parce que le temps sera sec. Et parce que Geoffroy Fabré est avec nous ce matin pour l'info bruxelloise. Bonjour.
9: Bonjour, si ce n'est que ça, j'étais là hier aussi. Hein.
8: Ouais, mais hier il pleuvait. Je viens quand il pleut
9: ah
8: pas,
9: oui,
8: je
9: quand
8: crois.
9: Quand il pleut pas et que je suis là, il faut que les astres.
8: Double soleil, double strike. Bon, on va faire quoi dans la petite bruxelloise, Geoffroy?
9: Alors, nous, ce qu'on va faire, j'en sais rien. En tout cas, ce dont on va parler, ça, je peux vous dire. On va parler des avions, notamment, hein, de la solution miracle annoncée hier par Jean-Luc Crux. C'est officiel, il n'y aura plus aucun avion dans le ciel bruxellois. C'est une blague.
8: Lolilol, comme diraient certains. On va dire qu'ils vont essayer de voler plus haut, mais bon, on en parle dans la suite. Et puis, on partira en balade aussi avec une attention particulière pour les façades des bâtiments bruxellois. Bonjour tout le monde, bienvenue, c'est Bruxelles Matin sur RTBF Vivacité, il est 6h.
10: De nombreuses écoles secondaires liégeoises fermées ce vendredi. Décision prise pour éviter les incidents d'hier et pour garantir la sécurité des... Réunion du Conseil national de sécurité, les autorités du pays veulent se coordonner pour faire face aux menaces hybrides comme les vols de drones. Laissez-moi montrer ce dont je suis capable, l'appel du gardien des diables Sene Lammens avant le match Belgique-Turquie ce soir en Ligue des Nations.
8: Votre journal de 6h est présenté par Sébastien Pierret, bonjour.
10: Bonjour à tous, pas d'école ce vendredi pour de nombreux élèves liégeois. Les écoles secondaires de la ville et du réseau libre resteront fermées. Mesures de sécurité prises pour garantir la sécurité des jeunes après les violences d'hier. Romain Duculot, de nouveaux appels à manifester circulent d'ailleurs sur les réseaux sociaux.
11: Oui, les autorités redoutent une amplification du mouvement spontané qui a vu plusieurs centaines d'élèves participer à une action de contestation hier matin. Un mouvement qui a dégénéré par endroits avec des dégradations importantes, des jets de projectiles sur les forces de l'ordre, dont des pétards, notamment dans le quartier hors château. La priorité, c'est de protéger les élèves, le personnel et les bâtiments, explique l'échevine de l'enseignement. Pour Julie Fernandez, il y a des jeunes qui sont là pour se faire entendre pacifiquement, mais...
12: Mais on nous a indiqué aussi qu'il y avait peut-être une organisation... des dynamiques plus violentes et de casseurs, et c'est ça qu'on a voulu éviter avec la fermeture, en tout cas pour se donner le temps d'organiser les choses pour les jours à venir.
11: Résultat, seules les directions seront présentes ce matin dans les écoles secondaires liégeoises. Elles assureront, je cite, le retour des élèves chez eux en toute sécurité. Les parents ont été prévenus. À voir encore ce qui sera décidé pour lundi matin. Hier, la police a procédé à 6 arrestations suite au débordement. Niveau revendication, à l'instar des profs, les jeunes réclament plus de moyens pour l'enseignement.
10: Merci Robin. Robin Duculot avec Barbara Chal. Ce mouvement des élèves fait écho à ce qui se passe en France. Les lycéens dénoncent leurs conditions d'apprentissage depuis le début de la semaine. Ce vendredi, un lycée sur 10 sera fermé en France et les manifestations autour des établissements fermés sont interdites. Avant les grands travaux budgétaires du week-end, le Premier ministre convoque un Conseil national de sécurité ce matin. L'organe réunit tous les services de sécurité du pays. Une réunion consacrée à la menace hybride, une menace de plus en plus présente en Europe et en Belgique, assure Frédéric Vansina, le chef de la Défense.
13: Guerre hybride, ce sont en fait des actions qui se trouvent en dessous
3: du seuil d'un conflit ouvert. Ce sont donc des actions dans l'ombre, comme on le voit. Ça peut être des vols de drones à proximité d'installations, ça peut être des coupures de câbles sous-marins, ça peut être aussi de la désinformation qui est injectée sur les réseaux sociaux, du sabotage. Donc ça prend différentes formes. Pour le moment, nous voyons surtout ces attaques hybrides dans les pays plutôt à l'est, hein, pays baltes, Allemagne et autres. Mais il ne faut pas croire qu'ici en Belgique, nous sommes intouchables. Nous avons beaucoup de cibles très, très attrayantes. Nous avons l'OTAN, les institutions européennes, Euroclear, des firmes, des ports, des aéroports. Nous sommes aussi l'endroit où tous les renforts de nos pays amis passeront le jour où il y aurait vraiment des problèmes avec les Russes.
10: Frédéric Vansina, le chef de la Défense, interrogé hier soir dans Jeudi en Prime. Interview complète à revoir sur Ovio. En France, Jordan Bardella persiste et signe. Le président du Rassemblement National assure qu'il n'a jamais écrit les messages antisémites que lui attribue Mediapart. Pourtant, le journal d'investigation assure être sûr de son coup. Fioril Michaud, Mediapart a publié des preuves hier.
13: Le média en ligne a demandé à une de ses sources d'écrire au groupe Meta, le propriétaire de Messenger, la plateforme sur laquelle les échanges ont eu lieu. Meta a donc fourni les extraits de la conversation datant de 2013, message par message, heure par heure, entre la source et Jordan Bardella. Mediapart les a ensuite comparés aux captures d'écran déjà envoyées par cette même source et la procédure a été validée par un huissier. Pour le porte-parole du Rassemblement National, Laurent Jacobelli, ce n'est pas une preuve suffisante.
14: Effectivement, il y a des comptes qui se sont échangés des messages. Est-ce que, au bout de ce compte, il y avait Jordan Bardella ? Aucune preuve. Donc, une fois encore, c'est la mauvaise foi de journalistes militants qui essayent d'abuser l'opinion publique.
13: Mediapart s'attendait à ce que cette première procédure puisse encore être mise en doute. C'est pourquoi le journal a poussé la vérification plus loin. Dans les messages fournis par Meta, il y a également beaucoup d'informations personnelles partagées par le député d'extrême droite. Des détails de sa vie que personne d'autre n'aurait pu connaître. Michael Adjenberg, le co-responsable du service enquête de Mediapart.
15: Personne d'autre ne pouvait connaître ça de la vie et personne d'autre ne pouvait être suffisamment machiavélique en 2013, alors que Jordan Bardella est un absolu inconnu, de se dire « tiens, je prépare un piège pour dans 13 ans sortir des messages ». Enfin, ça n'a aucun sens.
13: Le principal intéressé, Jordan Bardella, a déjà réagi sur X à cette suite d'investigations. Il a porté plainte pour faux et usage de faux, en plus d'une autre plainte pour diffamation.
10: Krista Pike, dans un état critique, cette Américaine condamnée à mort a survécu à deux injections létales mercredi. Après cette exécution ratée, l'état du Tennessee suspend toutes les mises à mort jusqu'à nouvel ordre. Belgique-Turquie ce soir en football, troisième match de Ligue des Nations. Ça se passe à Sclessin, pas pour garder le but des Diables. Les Diables comptent désormais sur Senes Lamens. Le gardien a pris le relais de Thibaut Courtois, absent. Une comparaison qui semble un peu agacer le gardien de Manchester United. Tout comme quand on lui reparle de son erreur face à l'Espagne en quart de finale de la dernière Coupe du Monde.
16: J'en ai un peu marre qu'on parle toujours de cette phase à la Coupe du Monde. Je préfère ne plus y accorder d'attention, d'autant que je joue des matchs importants pour moi. Je suis heureux de pouvoir montrer ce dont je suis capable pour aider l'équipe. À propos de Courtois, on n'en parle pas, car le plus important, c'est de parler des joueurs qui sont présents ici. Il faut rester focus, car je le répète, ce sont des matchs importants. Et je veux surtout montrer combien je suis important moi-même pour l'équipe. Ce qui arrivera dans le futur, je ne sais pas. On verra bien, mais maintenant, je reste concentré pour faire de mon mieux lors du match qui arrive.
10: Belgique-Turquie, coup d'envoi à 20h45 à suivre sur Vivacité. En Ligue des champions féminines, lourde défaite d'OHL. Les Louvanistes se sont inclinés 5-0 en déplacement au Paris Saint-Germain. Il est 6h06. Excellent début de journée à toutes et tous.
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8: Bonjour Bruxelles, j'espère que vous allez bien. Comment ça va du côté de l'avenue des Croix-du-Feu ou chaussée de Louvain, voir la barrière un petit peu plus loin aussi. On se réveille tout doucement, c'est vendredi, bonne nouvelle. Le week-end approche et en plus, il sera bon. Enfin, terminer la pluie et puis surtout des petites températures agréables pour aller se balader au parc notamment. Geoffroy Fabré qui est là pour l'actualité bruxelloise. On vous accompagne jusqu'à 8h ensemble avec Emilien et Valentine qui réalisent l'émission. Geoffroy, de quoi sera-t-il question ?
9: Alors, un petit panel de pas mal de choses. On ira voir dans le ciel bruxellois si les avions vont faire moins de bruit. Enfin, je n'irai pas personnellement. Alors, on va un petit peu analyser plutôt les mesures présentées hier par le ministre de la Mobilité, voir si elles pourrait être efficace. En tout cas, je peux déjà vous dire que les responsables et les porte-parole des riverains ne sont pas totalement convaincus par ces mesures. On en parle d'ici quelques minutes. Dans le journal, on parlera des intrusions sur les voies des stations de métro. Il y en a eu plus de 400 l'an dernier. C'est plus d'une intrusion par jour et ça a immobilisé les métros pendant 72 heures. La STIB veut prendre des mesures. Enfin, après le journal, dans notre petite page sportive, ce sera une page historico-sportive parce qu'on va s'intéresser à la tribune du Racing. Alors, comme ça, ça semble assez banal. Sauf que c'est sur le terrain où s'est produit le tout premier Belgique-France en foot de l'histoire. Et cette tribune historique vient d'être restaurée.
8: Voilà pour ce qu'il y aura dans les journaux, notamment les amis. Puis à 6h50, vers 7h10, donc 6h50, c'est pareil. La semaine des arts. Ouais,
9: c'est la même.
8: Je suis perturbée, je suis en train d'installer mille trucs dans mon ordinateur parce qu'on a fait une mise à jour, j'ai plus accès à rien. Bref, comme ça, vous savez, je suis perturbée ce matin. Semaine des arts vivants donc, et on va la clôturer en beauté avec un spectacle qui s'appelle Cordélia, à découvrir au 140, un seul en scène avec des marionnettes et des objets. C'est vraiment hyper familial, c'est vraiment très très chouette, c'est ça aussi l'objectif, faire découvrir la culture pendant une grosse semaine bien condensée et surtout vous rappeler que ça, ben c'est toute l'année qu'on trouve du cirque, des spectacles, de l'opéra ou encore du stand-up. Bref, restez avec nous, connectez, le WhatsApp est là aussi pour vous écouter, vous entendre via les messages vocaux 0470 70 99 1000. Comment le numéro? Bah notez-le, on le redit.
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8: Et Ariana Grande pour la musique.

0: Il est 6h12, bon réveil Bruxelles. Christophe William va arriver dans quelques instants.
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0: Nous sommes le 2 octobre, c'est vendredi aujourd'hui, journée internationale de la non-violence, journée mondiale de l'habitat et journée mondiale aussi de l'architecture. Du coup, j'en profite pour rebondir sur cette dernière journée mondiale parce qu'il va faire beau ce week-end. Alors, on pourra en profiter pour faire une petite balade avec des experts de Visit Brussels qui mettent à disposition plein d'idées en ligne. Ils connaissent Bruxelles comme leur poche. On peut se laisser carrément guider et même en tant que bruxelloise, bruxellois, on peut redécouvrir la ville ou des petits coins un peu perdus qu'on connaît pas franchement très bien. Il y en a partout, du côté du centre historique, de Laeken, de Flagey, de Louise, du haut de la ville, du Châtelain, du Pays, des Marolles, de Matongé, du quartier royal et j'en passe. Mais alors ce qui est chouette, c'est que dans les itinéraires proposés, il y a par exemple celui sur l'architecture. En cette journée mondiale de l'architecture, c'est l'occasion de découvrir Bruxelles autrement. Les amis, ça peut être vraiment plutôt sympa de voir cela sous l'œil avisé de Visit Brussels qui nous conseille de mettre des chaussures de marche, des bonnes chaussures parce qu'on va marcher et faire pas mal de pas. Hein. Sur la petite montre connectée, vous verrez que vous ferez votre sport. C'est le meilleur moyen de découvrir la ville à pied, tout simplement. Et surtout, on pourrait être surpris par l'extrême diversité des rues. Façade Art Nouveau, on a aussi des ruines médiévales, des chefs-d'œuvre modernes, quelques ratés aussi ici et là à découvrir ou redécouvrir. Mais tout ça, ça se côtoie sans complexe et c'est vraiment des belles balades qu'on peut faire en famille dès le plus jeune âge. 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

0: Il est 6h18, bon réveil. Il y a Fred avec Carbone qui va arriver dans la suite. Come on, we'll come aussi avec Kingdom of Fury. Il est 6h18.
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0: Le Vous Rire a débuté ce jeudi 1er octobre. C'était hier, c'est du côté de Liège et célèbre cette année ses 15 ans avec une nouvelle édition, encore beaucoup de rire, une belle programmation aussi, hein, des visages de l'humour très présents. Un festival d'humour créé à l'époque par les frères Taloche, anciennement appelé le Festival International du Rire de Liège. Il y aura évidemment un blindé de spectacles, 45, 14 salles du centre-ville aussi. Moi, ce qui m'intéresse, c'est de se dire qu'on aura des Bruxellois aussi qui seront au rendez-vous, les amis, et ça, c'est plutôt pas mal parce qu'il y aura pas mal de surprises avec notamment la Jean Verhagen.
2: Mais maintenant, partout où on va, faut scanner des QR codes. Boire un café ? QR code. Le menu du restaurant ? QR code. Et quoi bientôt pour tirer sur mon golden t-shirt ? J'aurais aussi besoin d'un QR code. Mais moi, je suis policier, hein. Pas caissier chez Ikea, hein.
3: Je suis un boomer.
2: La dernière fois, j'ai dû recopier un QR code à la main, case par case. 3 heures qu'il m'a fallu pour m'acheter une coque au chocolat.
0: 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Comme promis, Camera Tweet, comme c'est parfait pour sortir du lit.

0: réveil tout le monde, il est 6h22, j'espère que tout va bien pour vous. Nous on papote, on est contents, c'est vendredi, il y a plein de trucs qui vont se mettre dans l'émission. Croyez-moi, on vous prépare plein de petites émissions qui vont vraiment vous faire plaisir. Mais là, à 6h22, on a une question.
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0: On a une question, tiens. Est-ce que 450 000 Bruxellois, 450 000 vont être moins dérangés par les avions à l'avenir ?
2: Le ministre fédéral de la mobilité a en tout cas présenté hier une série de mesures pour apaiser le ciel bruxellois. Alors, 450 000, ce chiffre n'est pas donné au hasard. Hein. C'est l'estimation du nombre de Bruxellois dérangés actuellement par cette nouvelle route aérienne, la fameuse route Cruc, hein, que ces détracteurs ont baptisé comme ça. Alors, Philippe Carlo, est-ce que, justement, les mesures proposées par Jean-Luc Cruc seront efficaces ?
3: Rappelons-le d'emblée, les mesures annoncées ne concernent que la piste 07 gauche. Il s'agit d'une piste utilisée en cas de vent est. La fréquence des survols au-dessus du quartier densément peuplé dépendra donc d'abord de la météo. Jean-Luc Cruc ne prétend pas pour autant pouvoir faire respecter systématiquement l'arrêté bruit de la région bruxelloise.
4: Plus fréquemment, oui, je pense qu'effectivement ce sera le cas. Dire que ce sera un respect complet, total, non.
3: Pour le reste, les mesures proposées permettent de réduire l'impact des nuisances sonores. Elles ne les suppriment pas. Décoller en bord de piste pour prendre plus vite de l'altitude ou privilégier une descente évitant les paliers et les remises de gaz, ça fait moins de bruit, mais ce n'est pas le silence. Jean-Luc Cruc.
4: Ça permettra d'améliorer la situation d'un certain nombre de riverains aujourd'hui qui connaissent et qui vivent ces nuisances de bruit.
3: Quels riverains et quelle diminution des nuisances ? On devrait bientôt être fixé, en fonction aussi de la direction et de la force du vent.
2: Alors, du côté des principaux concernés, les riverains donc, hein, ces mesures ne semblent pas vraiment convaincre. Vincent Van Wensberg est le président de l'ASBL Free Air for Brussels, une ASBL qui défend les intérêts des habitants du nord de la capitale face aux nuisances aériennes.
5: Pour être honnête, ça ne va rien changer du tout, ou uniquement à la marge. Augmenter les normes de vent comme il le propose, mais en incluant des rafales, ça ne va vraiment rien changer du tout. Augmenter le seuil d'atterrissage de 1000 mètres d'après une étude qui est sur son bureau, l'étude CGX, ça va même augmenter le nombre de personnes impactées. Et pour le reste, ajouter une route supplémentaire en guidage satellitaire sur le nord et l'ouest de Bruxelles, c'est tout simplement irresponsable.
2: Une interview de Tom Denis, il faudra voir évidemment dans les jours, les semaines, les mois, les années à venir, même si ces mesures sont efficaces.
0: Il est 6h25, dites-nous, ça vous embête à quel point justement les avions en ce moment ? On verra peut-être la différence, ou pas, dans la suite. En tout cas, on est avec vous connectés et on vous soutient. 0470 70 99 000, c'est le WhatsApp de Bruxelles Matin. On reçoit des petits messages textes, des petits messages vocaux, des photos aussi, et ça fait super plaisir. Faites ça pendant Fred et Carbone.
6: Mademoiselle.

0: Journal, non pas un, mais deux bons plans culturels, une visite guidée gratuite du musée des égouts et puis la semaine des arts vivants qui nous emmènera au théâtre 140. Pour la musique, dans la suite, il y aura du Télibert avec les chaussures roses aussi. Restez connectés pour entendre tout ça et découvrir l'actualité bruxelloise.
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0: Bien bonjour, Bruxelles, excellent réveil, c'est l'heure de s'informer. Ce matin, il est 6h30, voici votre journal.
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0: Y aura-t-il bientôt moins de bruit dans le ciel
1: cœur de Bruxelles?
9: On va peut-être laisser d'abord.
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9: Bon, vous l'aurez compris, il y a eu un souci technique. Vous aviez la pub à la place du journal. Ce n'était évidemment pas prévu. On va donc reprendre le cours normal et vous proposer le journal bruxellois.
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0: Il est 6h32 et on parle de l'actualité bruxelloise. Évidemment, c'est important puisqu'on a une question. Y aura-t-il bientôt moins de bruit dans le ciel bruxellois?
9: Les avions vont-ils soudainement devenir moins bruyants? Le ministre de la Mobilité n'a pas fait cette promesse hier, il faut l'avouer. Jean-Luc Cruc présentait ces mesures pour apaiser le ciel bruxellois. Il n'a pas promis la fin des nuisances, mais des améliorations pour les Bruxellois, notamment en relevant l'altitude de vol au-dessus de Bruxelles avec une descente continue pour l'atterrissage, des décollages aussi en bout de piste pour atteindre plus vite de l'altitude. Pas de miracle donc, mais des améliorations. Écoutez Jean-Luc Cruc.
10: Ça permettra d'améliorer la situation d'un certain nombre de riverains aujourd'hui qui connaissent et qui vivent ces nuisances de bruit. Ces mesures n'existaient pas auparavant. Elles ne peuvent donc qu'améliorer le sort de ceux qui sont survolés, tout en gardant la

0: quartier du métro 3.
1: 3 millions d'euros pour sécuriser les gares du Nord et du Midi.
0: Oui, le gouvernement bruxellois a donné son feu vert à la première phase de son plan gare. L'argent sera notamment consacré au renforcement de la vidéosurveillance, à la propreté et à la sécurisation des abords des deux gares. Les stations de métro aussi doivent être sécurisées, notamment par rapport à ce qu'on peut considérer comme un véritable fléau. Les intrusions sur les voies. Il y en a eu 414 l'an dernier, ça fait plus d'une par jour, et ça a provoqué 72 heures d'interruption de rames de métro. Écoutez Cindy Arens, porte-parole de la STIB.
2: C'est surtout très pénalisant pour les voyageurs, parce que dès qu'on constate une personne dans les voies, on arrête la circulation des métros, on coupe le courant et on doit envoyer quelqu'un vérifier dans le tunnel qu'il n'y a plus personne avant de pouvoir redémarrer. Donc pour les voyageurs, c'est vraiment très pénalisant. On réfléchit à différentes solutions pour voir ce qu'on peut faire pour limiter en tout cas les intrusions, mais c'est des données sur lesquelles on ne communique pas pour l'instant pour des raisons de sécurité.
0: Interview de Pierre Van Den Bulk. Selon la ministre bruxelloise de la mobilité, un test est en cours à la porte de avec des caméras et des systèmes de laser pour pouvoir détecter directement les intrusions. La façade d'un établissement était visée par un engin pyrotechnique à Evere hier matin. Il était environ 5 heures quand la police a été appelée. La façade a subi des dégâts mais il n'y a pas eu de blessés. Une enquête est ouverte. Et puis une grosse fuite de gaz hier après-midi à Laeken avenue Uba. Les secours ont été appelés vers 13h30. Deux habitations ont dû être évacuées. Les équipes de Sibelga ont dû ouvrir le trottoir pour colmater la fuite.
1: Beaux-Arts perd ses subsides flamands.
0: 762 000 euros exactement par an en moins à partir de l'an prochain. C'est l'une des économies décidées par le gouvernement flamand. Alors Beaux-Arts, c'est une institution fédérale dont le financement de 38 millions au total vient du fédéral. Mais depuis des années, Beaux-Arts bénéficiait de ce petit supplément flamand, notamment pour organiser de grosses expositions. Un coup dur, explique le directeur de Beaux-Arts, où une grosse expo s'ouvre justement aujourd'hui. Expo consacrée au peintre Jean Brusselmans. On en parlait hier dans le journal de Christophe à 8h.
1: Absolument. Et pour retrouver toute l'info, c'est sur le site et l'application RTBF Actu Actu avec un S. Nous allons sur les routes ce matin pour vous dire qu'il n'y a pas d'accident pour le moment. Ça pourrait changer, hein, vous le savez, avec les heures de pointe, tout ça, c'est souvent un petit peu compliqué. Mais c'est vendredi, il y a peut-être plus de monde en télétravail, histoire de prolonger le week-end et de profiter du temps sec prévu aujourd'hui. D'ailleurs, on aura tout à l'heure un point météo très complet. En attendant, sachez qu'il y a déjà un petit peu de trafic, cela dit, dans le sens horaire entre la place Marguerite d'Autriche et le collège du Sacré-Cœur. On roule à 10 km/h de moyenne. À Simonis, comme d'habitude à cette heure-ci, hein, c'est pas nouveau, vers la Porte de Halle, entre Sainte-Tolette et Botta. Il y a toujours un petit peu de trafic perturbé aussi. Et puis je vais remonter sur le ring. Je vois qu'en intérieur, entre Strombeek-Bever et Villevoort de Koningslow, le trafic est perturbé et vous êtes au ralenti aussi ce matin. Donc prudence les amis, bonne route. Et si vous tombez sur un couac, voici notre numéro.
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1: Voici Teddy Bear et ses chaussures roses.

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1: 10h40, excellent début de journée. No Dot arrive t'en souvenir avec It's My Life.
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1: Et une bonne nouvelle pour la culture, mais aussi pour le portefeuille, parce que la rentrée, ça fait mal. Le musée des égouts vous ouvre gratuitement ses portes ce dimanche, puisque c'est le premier dimanche du mois. Mais dans ce musée, vous pourrez aussi profiter de la gratuité de la visite guidée. Et ça, c'est plutôt pas mal. Alors attention, c'est le genre de truc où les places partent assez vite, donc il faut réserver, n'hésitez pas. Il y a le site sewermuseum.brussels. C'est un peu compliqué, c'est de l'anglais, hein, mais sinon vous tapez simplement musée des égouts dans un moteur de recherche et vous tombez sur ce site aussi qui vous montrera qu'il y a aussi différents ateliers en fonction du mois. Et ce dimanche par exemple, quand on regarde un peu sur le site, on tombe sur cet atelier qui s'intitule Il a la classe, sera un atelier qui ne dure que 30 minutes et qui a lieu toutes les demi-heures entre 14h et 13h. Du coup, ça vous prend pas toute l'après-midi, vous n'êtes pas coincé en disant ouais, je serais rien faire de plus et mes courses alors je fais comment. Bref, n'hésitez vraiment pas si ça vous tente. Il faut avoir 9 ans pour venir dans ce musée, donc c'est très bien. À partir de 9 ans. En dessous, c'est un peu plus compliqué à comprendre. Donc, on évite en général, mais pour les familles, c'est un bon plan. On rappelle donc que c'est gratuit et c'est ce dimanche, le musée des égouts de Bruxelles.
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1: 6h43, on va parler d'une tribune historique qui retrouve son lustre d'antan.
9: Cette tribune, c'est celle du club du hockey du Racing de Bruxelles à Uccle. Elle vient d'être rouverte au public et on peut parler d'un événement car cette tribune, eh bien, c'est un monument historique du sport belge. Christophe Reculé s'est rendu sur place.
10: Toujours des jeunes qui s'adonnent à leur passion du hockey, mais un petit quelque chose a changé au Racing. La tribune historique de 900 places a été réouverte au public ce week-end, après 5 années où l'accès y était interdit. Et du côté des membres, on en est fiers.
11: Ah ouais, clairement, c'était pas quelque chose de beau à voir. Elle a repris de l'éclat. C'est une bonne nouvelle pour le club. C'est clair, en tant que supporter, quand on vient voir les matchs des jeunes ou de l'équipe première, bah, ça fait plaisir d'avoir déjà un toit, pour quand il fait mauvais.
12: Une vieille tribune qui tombait en ruine et en refaire quelque chose d'aussi magnifique et prestigieux aussi, il faut bien le dire. Ça fait revivre l'histoire du Racing. Et puis ça fait revivre des vieilles pierres qui ont dû connaître beaucoup d'histoires.
10: Une histoire débutée en 1904 avec en inauguration le tout premier Belgique-France en football. Une première rencontre internationale qui influencera quelques mois plus tard la création de la FIFA, la Fédération Internationale. Cependant, depuis, humidité, toiture délabrée, tout était à refaire pour des questions de sécurité. Mais bâtiments classés obligent, de nombreuses règles devaient être respectée, entre autres lui redonner son aspect initial avec des éléments qui avaient disparu depuis longtemps, comme sur le bord du toit avec un grand rebord en bois que plus aucun membre n'avait connu par exemple. Il a donc fallu faire des recherches, Jean-Marc Sternaud, responsable des infrastructures.
0: Avec des photos principalement, on n'a pas retrouvé les plans vraiment d'origine, donc le bandeau supérieur, on l'appelle plutôt nous la casquette, qui apparaissait sur plein de photos anciennes, qui étaient complètement disparues, un médaillon aussi au-dessus, on avait des drapeaux, la peinture aussi, on a fait des études pour aller chercher à l'origine quelle était la peinture d'origine. Donc ce sont tous des éléments qui ont été reconstitués le plus proche possible de la réalité.
10: Au total, 1,5 million de rénovations, pris en charge à 50% par des subsides, et le reste via des aides de la commune, de sponsors ou de dons. 85% a déjà été rénové, mais il reste du boulot. Entre autres, les garde-corps, les rambardes en rocaille, soit en béton, imitation bois, typique du début du siècle dernier, et qui diront d'ailleurs peut-être quelque chose aux habitués du bois de la Cambre ou du parc de Tervuren, par exemple, où il y en a également, mais pour cette deuxième phase de rénovation, des fonds restent à trouver.
0: On vient de lancer une deuxième campagne pour financer la deuxième phase, à savoir qu'on peut acheter une petite plaquette et graver les places. Il y a 800 ou 900 places ici. On a déjà, je dirais, 150 plaquettes qui sont commandées. On est en passe de trouver un sponsor principal et qui va mettre une partie dans la tribune.
10: Près de 200 000 euros à trouver, fin des travaux espérés pour la reprise de la saison en septembre 2027.
9: Voilà, vous pouvez déjà observer cette tribune rénovée. Mais donc, fin théorique de cette rénovation pour la prochaine rentrée du foot septembre 2027.
1: Patience, patience, presque encore un an, 6h46. On va prendre des couleurs ce matin, j'ai l'impression, grâce à Denis Collard qui nous annonce à nouveau une belle petite journée. Enfin, retour à un temps sec et un petit peu de soleil, mon Denis, bonjour.
13: Mais bonjour, oui. Alors bon, on a besoin d'un petit peu de pluie, on en a eu, on en retrouvera milieu de semaine prochaine. Entre les deux, bien, c'est reparti pour une petite période de temps sec. Alors 10 à 11 degrés actuellement sur la capitale, donc allez, une légère petite fraîcheur le matin, mais rien d'anormal pour cette période de l'année. Et par la suite, eh bien, c'est donc un temps ensoleillé qui nous attend. Il y aura quelques voiles nuageux d'altitude, rien de bien méchant. Et côté maxima, eh bien, pour un 2 octobre, 20 degrés, c'est pas mal du tout pour Bruxelles. Et d'ailleurs, le week-end sera du même tonneau, comme on dit. 20 degrés pour samedi, 20 pour dimanche, 20 pour lundi même. Les trois pour le même prix, avec un soleil toujours bien généreux.
1: Oh là là, c'est bien, ça va faire plaisir pour les petites balades et sorties à Bruxelles, histoire de décompresser et d'avoir un sentiment presque en cours de vacances. Sentiment, évidemment. Merci pour le coup du tonneau, en tout cas, Denis, je note. Donc, plutôt tonneau bien en chaîne, comme ça, avec un petit rouge, c'est ça pour vous, hein?
13: Bah écoutez, on peut rien vous cacher.
1: Ah, on se connaît. Merci, mon Denis. À plus, avec un grand sourire, évidemment, et un grand plaisir. Voici It's My Life, c'est No Doubt, un souvenir. Un peu vintage, ouais, mais ça fait du bien aussi, ce genre de son qui revient pour nous sortir vite grand matin sur RTBF Vivacité.

0: c'est l'heure du petit déj, mais j'avoue, je viens de croquer dans une petite tartine, j'ai faim. 6h50, vous mangez quoi vous ce matin? C'est quoi le petit déj sur la table? Bon, nous c'est vite fait en studio, un petit morceau vite fait de tartine de pain complet. Comme ça, vous savez tout. Il y a un accident, faites gaffe, hein, sur la 201 Zaventem Bruxelles, à hauteur de Zaventem. La bande de droite en direction de Bruxelles est neutralisée. Et puis un autre vient de popper aussi, un accident sur le ring intérieur à hauteur de Wezembeek. La bande de droite vers Waterloo est obstruée, donc prudence les amis. Bonne route et surtout restez à l'écoute parce qu'on parle de la semaine des arts vivants avec Fanny Cuisset pour la suite.
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0: On ne change pas une équipe qui gagne tous les jours à cette heure-ci, cette semaine. On fait de la place pour la semaine des arts vivants grâce à la RTB. C'est une belle opération pour vous faire revivre l'opéra, le cirque, le théâtre, les arts vivants autrement avec Fanny Cuisset, chargée de culture. Bonjour.
11: Bonjour Julie, bonjour à toutes et tous.
0: Toujours le sourire, ça fait plaisir. On va terminer la semaine en beauté, forcément. Oui. Déjà, vous êtes là, c'est bien. Oh. Mais il y a Cordélia aussi ou la chair, hein, gratos 140.
11: Oui, ici, on est sur du théâtre de marionnettes. C'est une création. Sur scène, une jeune femme est à la veillée mortuaire de son père. Et seule face au cadavre, des images de son enfance lui reviennent par bribes, des souvenirs de violence uniquement. Et une histoire que son père lui racontait toujours, c'est celle d'un roi, très vieux et très fatigué, qui décide de léguer son royaume à ses filles en échange de la preuve d'un amour filial inconditionnel.
0: Oh là là.
11: Bah, cette jeune femme va créer un parallèle avec le comportement de son père et celui du roi Lear de Shakespeare. Et ce parallèle va lui permettre de se réconcilier avec son histoire intime.
0: D'accord. Cordélia ou la chair ingrate, donc une création du 140. C'est un seul en scène avec des marionnettes et des objets.
11: Mais oui, pour raconter cette histoire, la comédienne a trois marionnettes. La première, elle a taille humaine, elle représente le cadavre du père, mais aussi les souvenirs du père. D'abord imposant, de plus en plus vieillissant, impotent au fur et à mesure que la pièce avance. La deuxième est composée de tissus, c'est un peu fantomatique. C'est le père qui peut parler, mais toujours à travers la bouche de la jeune fille. D'ailleurs, on parle d'objet parce qu'il y a un masque aussi, parce qu'elle prend la parole, elle est seule sur scène, comme vous l'avez dit. Et puis, il y a une petite marionnette qui, elle, représente... elle-même. Elle se représente
0: Cordélia
11: à travers... Voilà, exactement. Et elle est muette. Et en fait, ce qui est intéressant, c'est que le spectacle alterne des passages visuels autour de la relation de la jeune femme avec son père, des récits d'enfance, des dialogues avec le père, et des passages du texte de Shakespeare. Et d'ailleurs, il y a une version radiophonique de 1930 qui sera retransmise à travers une radio, un lointain souvenir. Et ici, la jeune femme, elle va comprendre progressivement que la violence au cœur des liens d'amour, de haine qui l'unissait à son père, elle peut s'en affranchir.
0: Ah,
11: mais oui.
0: Voilà, ça donne des pistes de solutions, on va dire.
11: Exactement.
0: Ça permet de faire réfléchir aussi à certaines situations, pas toujours facile non plus en allant voir ce genre de spectacle. Donc le titre, Fanny, c'est Cordélia ou la chair ingrate au 140. C'est à découvrir du 12 octobre au 16 octobre, c'est juste.
11: C'est bien ça. Et vous pouvez acheter vos places sur le site 140.be. Et puis, j'ai envie de dire, cette semaine, on a eu l'occasion de voir pas mal de pièces différentes ensemble. Et on voit qu'il y a une pluralité, donc n'hésitez pas.
12: Ça ne s'arrête pas là, ben en voilà, fait. Exactement. Il n'y a pas qu'une semaine des arts vivants dans la vie. Nous, c'est vrai qu'avec la RTBF, on a choisi de faire rayonner ce secteur-là durant cette période-ci. Mais en fait, c'est toute l'année
11: mais
12: qu'on peut
11: l'année.
12: Aller aider et soutenir les artistes et le secteur.
11: Exactement. Et c'est important d'être présent, donc voilà.
12: Aux quatre coins de Bruxelles, il y a assez de salles de spectacle,
11: oui,
12: évidemment.
11: Et il y en a pour tous les goûts.
12: Votre préférée, c'est laquelle?
11: Ma préférée. Mais j'avoue que j'ai un coup de cœur pour Elias, parce que c'est un de mes metteurs en scène préférés.
12: Elias Métiri.
11: Voilà, exactement. Donc je me dis, allez-y, si vous voulez aller avec vos ados. Mais en même temps, à la Montagne Magique, il y a une programmation de fou. C'est difficile de choisir.
12: Choisir, c'est renoncer. Bref, dites-le-nous sur le WhatsApp. Tiens, justement, quel est votre endroit de spectacle préféré à Bruxelles? 0 470 99 000. Merci Fanny Cuisset. À

0: 7h09, déjà, le temps passe vite. Il y a le journal qui va arriver dans quelques instants. Les amis, restez prudents. Je vous rappelle qu'il y a des accidents sur la route. On ira faire le point juste après votre journal du côté de Zaventem et Wizenbeek. C'est coincé, ça fait.
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0: Bonjour Bruxelles, excellent réveil, ravi de vous retrouver comme tous les matins, 6h-8h, là il est 7h et on s'informe.
5: Pas de cours dans la plupart des écoles de Liège aujourd'hui, fermées par mesure de sécurité. Les autorités craignent de nouveaux débordements lors de manifestations d'élèves. Entendre jour et nuit sans jamais devoir enlever son appareil auditif, c'est possible grâce à un nouveau type d'implant entièrement caché sous la peau. Une avancée pour les sourds et malentendants. En France, Mediapart délivre de nouvelles preuves dans l'affaire Jordan Bardella. Le journal d'investigation démontre comment il a authentifié ses messages antisémites attribués au président du RN, le parti d'extrême droite français. Gagner contre la Turquie, c'est l'objectif des Diables Rouges ce soir en Ligue des Nations, mais le coach prévient, attention aux footballeurs belges de ne pas sous-estimer leur adversaire.
0: Le journal de 7h est présenté par Yasmina Favaro. Bonjour.
5: Bonjour. Plusieurs milliers de jeunes liégeois déjà en week-end. Leur école secondaire sera fermée aujourd'hui. Les établissements du réseau libre et communal gardent leurs portes closes par mesure de sécurité. Alors Robin Duculot, c'est pour éviter un scénario identique à celui d'hier, ces débordements lors de manifestations d'élèves.
6: Oui, car des appels circulent sur les réseaux sociaux, des appels à de nouvelles mobilisations ce matin. Le pouvoir organisateur du réseau libre a pris le premier hier la décision de supprimer les cours ce vendredi. Rapidement suivi par le réseau d'écoles communales, comme l'explique l'échevine Julie Fernandez-Fernandez.
7: Nous avons décidé de nous calquer en organisant demain quand même un accueil dans nos écoles, de fermer les établissements de notre pouvoir organisateur pour que s'il y a effectivement des dynamiques de casseurs organisées demain, elles ne se reportent pas dans nos écoles.
6: Hier, le mouvement spontané qui réclame plus de moyens pour l'enseignement a en effet dégénéré par endroits, surtout dans le quartier Hors-Château, dans le centre de Liège. Entre trottinettes incendiées, portes d'école cassées, jets de pétards et autres projectiles. La priorité des autorités aujourd'hui, c'est la sécurité des élèves, du personnel et des bâtiments.
5: Et sait-on quand les cours vont reprendre ?
6: Alors, a priori lundi, mais cela n'a pas encore été confirmé. Cela dépendra évidemment du déroulé de la journée. Seules les directions seront présentes dans les établissements pour assurer et un accueil minimum. Les parents sont prévenus de la situation. La police, elle aussi, appelle au calme et promet de veiller au grain ce matin. Hier, elle a arrêté 6 fauteurs de troubles.
5: Merci Robin. Robin Duculot avec Barbara Schall. En France aussi, pas de cours dans 400 lycées, quasi 1 sur 10 dans l'Hexagone. Donc, depuis lundi, de nombreux élèves se mobilisent également pour plus de moyens pour l'éducation nationale. Et là aussi, la police a dû intervenir lors de certaines manifestations dans plusieurs villes. Il y a eu près de 2000 interpellations. Et chez nous, moins de bouchons dans le Brabant wallon, c'est la promesse en tout cas, avec ce nouvel échangeur en diamant. Un échangeur en diamant, le premier de Wallonie. Il est inauguré ce matin. Il va remplacer l'ancien rond-point de la planche à voile à Mont-Saint-Guibert. Un soulagement après 3 ans de travaux. L'objectif, c'est donc de fluidifier le trafic à cet endroit très fréquenté à proximité de l'autoroute E411. Comment la Belgique peut-elle contrer la menace de guerre hybride, les survols de drones, les cyberattaques ou encore les campagnes de désinformation sur les réseaux sociaux? C'est la question centrale du Conseil national de sécurité aujourd'hui. Autour de la table, il y aura l'armée, la police, les services de renseignement et également les principaux ministres du fédéral. Qu'est-ce qui sera exactement sur la table lors de cette réunion? Écoutez la réponse de Frédéric Vansina, le patron de la Défense.
4: Et c'est justement parce que nous voyons cette nette augmentation de ces actions que le gouvernement fait ça avec tous les acteurs dans le domaine de la sécurité. Il y a surtout une histoire de coordination des actions. La défense a ses missions, la police aussi, les services de sécurité. C'est vraiment l'endroit où tout sera bien coordonné sous les directives politiques.
8: Est-ce qu'on est une cible pour ces attaques hybrides plus que d'autres pays ?
4: Pour le moment, nous voyons surtout ces attaques hybrides dans les pays plutôt à l'est, hein, pays baltes, Allemagne et autres. Mais il ne faut pas croire que ici en Belgique, nous sommes intouchables. Nous avons beaucoup de cibles très très attrayantes. Nous avons l'OTAN, les institutions européennes, Euroclear, des firmes, des ports, des aéroports.
5: Frédéric Vansina, le patron de la Défense, interrogé hier sur le plateau de jeudi en prime au sujet de ce Conseil national de sécurité prévu aujourd'hui. Et le sol belge, il accueille notamment les institutions européennes. Et aujourd'hui, les pays membres de l'Union vont se réunir en urgence pour discuter de la flambée des prix des carburants. Une réunion des Européens sur laquelle plane le spectre des Américains, puisque les États-Unis mettent la pression et demandent aux Européens d'aller puiser dans leurs réserves stratégiques de carburant. Pouvoir entendre avec un appareil auditif qui ne se perd pas, que l'on ne doit pas déposer sur la table de nuit ou l'enlever lorsqu'on va à la piscine, c'est possible à présent grâce à un nouvel implant entièrement placé sous la peau. Il vient d'Autriche et il a été posé en Belgique à l'hôpital universitaire de Liège après des années d'essai. Il est donc disponible et il a changé la vie notamment d'Angela. Rencontre signée David Watley.
9: Angela a rendez-vous ce matin à l'hôpital.
10: Tout va bien ?
11: Oui, très bien, tout se passe bien. Oui.
9: Sourde depuis ses 11 ans, elle vient faire contrôler son implant.
12: Le tambour.
13: Le tambour.
12: Le mouton.
13: Le mouton.
9: Un implant que vous ne pourrez pas détecter et pour cause, il est totalement invisible.
13: Tout est à l'intérieur de la tête, il n'y a rien qui dépasse, il n'y a pas de micro extérieur, pas de processeur, ce qui change tout quoi.
9: Outre sa discrétion, Angela peut le porter partout, même la nuit, sans restriction. Et ça, c'est un vrai plus par rapport aux appareils plus classiques. Docteur Philippe Lefebvre, chef de service ORL au CHU de Liège.
14: Avec ce genre d'appareil, vous l'enlevez pour dormir, vous l'enlevez pour prendre votre douche, vous l'enlevez pour aller nager. C'est difficile à mettre avec un casque de vélo, un casque de moto, ça pose des problèmes. Là, il n'y a plus tous ces problèmes-là. Le patient entend tout le temps.
9: Qu'elle soit dans la foule ou avec des amis, Angela ne doit donc plus jamais couper son dispositif, ce qui a changé sa vie.
13: On se sent plus comme vous, on a une vie plus normale, on peut se réveiller si quelqu'un sonne à la porte, on entend, le téléphone sonne, on le prend, au travail, on vous appelle pour quoi que ce soit, on est là. C'est une certaine liberté.
9: Reste le prix. Ce dispositif coûte plus cher qu'un implant classique. L'INAMI ne le rembourse pas pour l'instant.
5: Le reportage à Liège de David Watley. En France, ça se complique pour l'extrême droite et le président du Rassemblement national, Jordan Bardella, est accusé d'avoir écrit des messages antisémites en 2013 dans une enquête révélée par Mediapart, publiée lundi. Il a nié toute la semaine, mais le média d'investigation a sorti hier soir de nouvelles preuves. Hugo Dewa, le journal en ligne, répond à deux questions centrales qui persistaient autour de ce dossier.
15: Oui, la première, celle de l'authentification. Comment s'assurer que ces messages antisémites écrits en 2013 sur Facebook n'ont pas été modifiés par l'intelligence artificielle, par exemple? Mediapart a donc fait authentifier ces messages directement auprès de Meta, la maison mère de Facebook. Fabrice Arfi, journaliste à Mediapart.
16: Nous avons demandé l'extraction dans les archives de Meta de la totalité des données de la discussion avec Jordan Bardella. C'est un point crucial dans l'enquête.
5: Voilà une première réponse. L'autre question était comment s'assurer que c'était bien Jordan Bardella derrière ce compte Facebook et pas n'importe qui?
15: Eh bien, rappelons tout d'abord qu'en 2013, Jordan Bardella n'a que 17 ans. Il n'est absolument pas une personnalité publique. Peu probable qu'un faux compte portant son nom circule sur les réseaux. Mais Mediapart va plus loin. Ils ont fouillé l'ensemble des conversations, dorénavant authentifiées. Et les détails fournis dans ces messages laissent peu de place au doute pour Fabrice Arfi de Mediapart.
16: Jordan Bardella parle de sa vie privée, de ses origines familiales, livre un nombre d'anecdotes incroyables. Les anecdotes qui sont livrées vont être confirmées 11 ans plus tard, par un certain Jordan Bardella, exactement les mêmes, dans un livre, une autobiographie qui s'appelle « Ce que je cherche », nous on a trouvé.
15: Le Rassemblement National et son président continuent de nier en bloc. Ces preuves n'en sont pas et ne tiendront pas une seconde devant un tribunal, affirmait hier soir Jordan Bardella.
5: Et le président du RN a porté plainte pour faux et usage de faux, en plus d'une autre plainte pour diffamation. Aux États-Unis, les suites de cette exécution ratée hier dans le Tennessee, les avocats de Christa Pike ont donné de ces nouvelles. La condamnée à mort est dans un état critique. Hier, elle a été transportée à l'hôpital après avoir reçu 2 injections létales en vue de son exécution. Des injections qui n'ont donc pas fonctionné. Cet échec relance le débat sur les exécutions dans cet état. Le gouverneur du Tennessee les a d'ailleurs suspendues jusqu'à la fin de l'année. Ce soir, un 3e rendez-vous pour les Diables Rouges avec leur nouveau sélectionneur. 3e rencontre en Ligue des Nations. Après la victoire face à l'Italie et la défaite contre la France, les Belges affrontent la Turquie. Ce sera à Liège, à Sclessin. La Turquie qui a perdu ses 2 premières rencontres et semble donc, sur le papier, l'adversaire le plus faible du groupe. Mais le message de Mark Van Bommel, le sélectionneur des Diables, est clair. Il faut s'imposer et pas question de sous-estimer les Turcs.
10: Nous devons gagner chaque match. Celui-ci, car nous le jouons à la maison, à Sclessin, où l'ambiance qui y régnera doit nous stimuler. C'est aussi notre 3e match. La Turquie a 0 points et si on gagne, on en aura 6. La pression ne sera pas sur les Turcs, mais sur nous, car nous devons gagner. J'ai regardé toutes les dernières rencontres de la Turquie contre l'Australie, le Paraguay, les États-Unis, la France et l'Italie. Ils n'en ont gagné qu'une, mais ils se sont créés énormément d'occasions. Ils en ont raté beaucoup aussi. Ce sera un match très difficile.
5: Belgique-Turquie, le coup d'envoi c'est à 20h45, ce sera un match à suivre en radio sur RTBF Vivacité. C'était une interview réalisée par Vincent Langendries. Et puis, côté féminin, toujours en football, Louvain n'a rien pu faire en déplacement sur la pelouse du PSG. Les footballeuses d'Aude Everley-Louvain ont pris l'eau hier soir, battu 5-0 en Ligue des Champions. Une lourde défaite face aux Parisiennes pour les championnes de Belgique. Elles restent donc bloquées à un seul point après 2 journées. Voilà pour les infos, belle journée avec nous.
0: Merci beaucoup Yasmina Favaro pour l'info qui revient évidemment sur le site et sur l'application RTBF Actu. Quant à nous, eh bien on va se balader un petit peu sur les rues et les axes bruxellois. C'est compliqué le matin. C'était un accident sur l'A201 Zaventem Bruxelles qui vous posait un souci à hauteur de Zaventem. Alors il n'est plus là, mais du coup il y a des fils résiduels. Donc si c'est pas l'un, c'est l'autre. Un autre accident nous enquiquine aussi sur le ring en intérieur à hauteur de Wezembeek sur la bande de droite vers Waterloo. Pour le reste, ça a l'air de bien se passer. Enfin, ça a l'air. Du coup, je vais aller voir un peu dans mes cartes ici où il y a plein de codes couleurs, notamment orange à Porte de Halle vers Simonis. Entre le R20 et la Porte de Halle, le trafic est perturbé puisque vous roulez à 10 km/h, ce n'est pas très chouette tout ça. Du monde à Van Praat aussi, du monde du côté de Mézières, pas très loin d'ici. Les amis, restez ultra prudents. Je vais redescendre un petit peu sur mes cartes ici pour dire que Forest a l'air de rouler ce matin. Et bien tant mieux, prudence, bonne route. Si vous tombez sur un couac ou sur un incident, n'hésitez pas à nous le dire. Le WhatsApp est là, en message vocal 0 470 99 000.
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0: Bonjour tout le monde, mais quelle belle grande équipe. Dites donc, c'est vendredi, Emilien est au taquet avec Valentine pour réaliser ses émissions, merci à eux. Merci aussi à Denis Collard pour un point météo qui sera très agréable, j'ai l'impression. Je parle de Denis, mais aussi de cette météo, bien sûr. Un temps sec et ensoleillé, ça fera du bien. Geoffroy Fabré, qui est là pour l'actu bruxelloise. Rebonjour mon ami.
18: Rebonjour Julie.
0: Il sera question de quoi dans l'actu?
18: D'un traumatisme.
0: Oh, c'est pas vrai.
18: Mais un traumatisme.
0: Qu'est-ce qui s'est passé?
18: Alors, il faut avoir un peu plus de 40 ans et aimer le foot pour connaître ce traumatisme.
0: Oh, je sais.
18: On remonte à l'Euro 2000, Belgique-Turquie.
0: Ça fait mal.
18: La Belgique doit juste faire, ouais, un petit match nul contre les Turcs pour sortir des poules.
0: Non.
18: Bam, on perd 2-0. Éric de Flandre, le défenseur, se retrouve au goal parce que le gardien est exclu. Il a un maillot beaucoup trop grand pour lui. C'est assez ridicule. Et voilà comment on quitte l'Euro qu'on a organisé. Alors pourquoi on en parle aujourd'hui? Parce qu'évidemment ce soir, il y a Belgique-Turquie et parce c'est que vrai. Gaëtan Van Kerkhove est retourné dans le quartier turc Chaussée d'Ac pour voir comment les supporters turcs se souviennent de ce moment traumatisant pour nous. Évidemment, très joyeux pour eux. On vous proposera un chouette reportage là-dessus avec un petit souvenir d'archives aussi de Michel Lecomte qui commente la fin de ce match.
0: Parfait comme il faut.
18: Si vous
0: bien remuer
18: le
0: couteau dans la plaie.
18: On aime bien ça. On aime bien ça, vous savez, avec les déceptions avec les diables. On parlera de ça. Alors, on va un peu se casser la tête aussi sur le budget bruxellois, parce que c'est conclave bruxellois ce week-end. Après, tous les gouvernements se mettent en conclave. Et on dit toujours que les finances bruxelloises vont mal, mais visiblement, le conclave sera assez facile à Bruxelles. Bah, c'est simple, parce qu'on a déjà fait des économies partout, et donc il n'y a plus grand-chose à économiser.
0: Rien dans les caisses, hein,
18: les décisions sont plus ou moins prises. On en parlera. Imad Messoudi viendra nous expliquer tout ça après 7h30.
0: Mais puis Carlo Di Pasquale nous fait l'honneur dorénavant d'être parmi nous le vendredi. Bonjour Carlo.
19: Bonjour. Vous faites l'honneur, Julie et Geoffroy.
0: Doit-on présenter encore Carlo Di Pasquale?
19: Mais écoutez,
0: comment on pourrait vous introduire à ceux qui ne connaissent
19: pas? Bavard culinaire.
0: Ah, c'est joliment dit, ça. Ça nous va. Hein.
19: Et chroniqueur à tout faire.
0: Ah oui, ça c'est sûr.
19: Enfin, à tout faire, pas tout, mais à faire quelques trucs.
0: Bien des choses, vous savez faire.
19: Qui est mon ancrage le plus important dans cette maison depuis 15 ans. Et quelle joie d'être tous les jours en direct à 18h30 pour On n'est pas des pigeons. Ouais, et quelle joie d'être avec vous aujourd'hui pour la première fois à 7h20, c'est ça?
0: Oui, absolument.
18: Quelques minutes, déjà.
0: Quelques minutes, on va parler frites.
19: Ben oui. Quel est l'état? Alors, on a parlé de l'état des finances, ou plutôt on va parler, mais moi je vous propose de parler de l'état de la frite à Bruxelles. Il n'est pas toujours si réjouissant que ça, malheureusement, mais il y a encore des bons plans frites.
18: Bah, une frite, ça fait toujours plaisir.
0: Ah, grave, quand vous voulez.
19: Ça dépend de la frite.
0: Ouais, ça dépend de la frite. Là maintenant, 7h14.
18: Moi, je pourrais manger un paquet de frites
0: des
18: maintenant.
0: Et des snacks ouverts. Dites-le si vous le savez, on vous attend sur le WhatsApp. Et puis on parle de la semaine de la petite enfance aussi à Uccles, de retour avec un programme riche et varié, focus sur un atelier pour les bébés et les parents qui voudraient apprendre à parler sans parler. Si, vous allez voir, c'est possible, je vous dirai comment.
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0: Et pour la musique, c'est Florent Braque, c'est du belge.

0: Il est 7h17, dans la suite on parle frites. Oui c'est vrai, c'est un peu tôt, mais Carlo De Pascal dorénavant est avec nous bien sûr tous les vendredis. Geoffroy dit non,
1: il
0: c'est
1: jamais
0: pas trop tôt.
1: Mais on s'est levé tôt, mais vraiment, je vous promets, moi je vous propose un paquet de frites, je le mange. Moi j'aime bien bêtement maillot.
0: Ah, oh, ça marche.
1: La frite, c'est avec maillot. J'aime
0: bien mayonnaise. Maillot mayonnaise maison. Hein.
1: Oui, voilà.
2: Quoique la mayonnaise de friterie, elle a un petit truc parfois qui.
0: Alors, il faut la Yopi, c'est un peu plus sucrée, là.
2: Oh, ouais, je sais pas, il y a certaines mayonnaises de friterie qui
1: voilà. Alors, il en faut beaucoup.
0: Bon, allez, d'accord. Dans tous les cas, enfin, noyer nos frites sous la graisse. Voilà, comme ça, vous savez tout. Dites, on a un bon plan. Si on pouvait communiquer avec votre bébé pour lui demander, tiens, est-ce que t'as faim, mon chéri? Les premiers mots, on fait comment? On sait pas au début, parce qu'un bébé, ça parle pas.
1: Frites.
0: Je vous apprends peut-être quelque chose, mais s'il vous dit des frites, comment est-ce qu'il pourrait faire pour vous dire qu'il a envie de manger des frites? Eh bien, dimanche, il y a un atelier au Family Corner qui propose un atelier de découverte bébé signe, donc la langue des signes pour les parents, les bébés, les grands-parents et tous les membres de la famille. Parler bébé, oui, mais parler bien. On peut découvrir des gestes simples pour utiliser dans le quotidien, mieux comprendre les besoins de bébé et puis surtout limiter leur frustration s'ils ne mangent pas assez de frites. Comment montrer qu'ils ne mangent pas assez de frites? Ils vous le diront peut-être. En tout cas, ça renforce la complicité aussi. Ça s'appelle l'atelier découverte bébé signe, dimanche de 15 à 16 heures du côté de la chaussée de Nierstal au 458. C'est à Uccle, c'est le fameux Family Corner. Bon, on les mange ces frites?
1: Bah oui.
0: D'accord, c'est juste après la pause. Ok.
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0: Il est 7h19. Oh, vous savez ce dont on va parler? Ce sera...
7: Des frites.
0: Bah oui, les frites. Ouais, mais la frite à Bruxelles, comment ça va, Carlo?
2: Écoutez, ça va pas mal, mais quelle distance, Geoffroy et Julie, êtes-vous prêts à faire dans les 19 communes pour une frite de qualité, que ce soit au restaurant ou à la friterie?
0: Tous les chemins mènent à la frite.
1: Bon, je peux faire une heure.
2: En
1: transport en commun.
0: En plein embouteillage à Uccle, on les prend, tiens.
2: Voilà, exactement. Bah, c'est déjà bien. Alors, il y a de la bonne à Bruxelles, mais en friterie, au snack, au restaurant, il y a de la moins bonne, il y a aussi de la mauvaise. Il y a quand même encore des friteries qui travaillent la patate entière et qui épluchent elles-mêmes. Il y en a une qui est très connue dans le quartier de la RTBF, c'est Master Frites, ici, dans le quartier Mézère, qui lui prend...
0: Chaussée de Louvain, là.
2: Oui, il prend des patates chez l'agriculteur, il a déjà eu des prix, tout ça. Et sinon, il y en a beaucoup qui travaillent avec des patates déjà épluchées, voire même déjà coupées et mises sous vide. Et il n'y a rien à faire, on a envie de se dire, c'est pareil. Ben non, parce que quand on coupe la patate, il y a quelque chose qui se passe avec l'amidon et qui fait que souvent, vous reconnaissez cette frite qui est maison, qui est fraîche, mais pas maison, c'est que la surface de la frite est un petit peu cartonneuse. Alors, il y a quand même des maisons qui reviennent au niveau des friteries, Maison Antoine Jourdan à Etterbeek, Frites Flaget à XL, La Barrière à Saint-Gilles qui a déménagé pour le moment chez Clémentine Place Saint-Jopf, et chez Jeff, celle-là je la connais pas, mais je la recommande, à Neder-Overembeek, et puis il y a le tram de Boisfort, comme ça on a fait un peu le tour.
0: On a partout, quoi.
2: Voilà, la dernière nouveauté, une chaîne de Charleroi.
0: Non.
2: Qui va s'installer à Bruxelles, Frites à Papa, celle qui est à l'aéroport, là, qui a les frites assez chères. Ça a été créé en 2016 à Marcinelle, ils ont déjà 21 friteries, mais moi j'ai quand même un truc. Alors ils disent, ils arrivent avec leur nouveauté, la mayonnaise et la truffe, ça suffit.
0: Mais enfin, c'est pas une nouveauté du
2: tout,
0: c'est arnaque.
2: Non, et puis surtout, j'ai envie de dire, la mayonnaise et la truffe, ça suffit. Alors moi je suis pas contre le fait de faire des franchises pour les friteries, mais je ne suis pas certain que ça a vraiment un intérêt. Prenons l'exemple, je viens de parler de frites Flaget, les amis. Tu me mets frites Flaget, place Brugmann. C'est plus frites Flaget.
1: C'est frites Brugmann, alors.
2: C'est frites Brugmann. Et cette façon, ce ne sera pas la même équipe. Et donc, je pense que c'est difficile de reproduire un geste artisanal et même. Finalement, c'est une marque tellement locale, une friterie, ça n'engage que moi, que finalement, c'est une marque qui ne nécessite pas forcément de se développer. Alors, il y a quand même une promesse qui intéresse le nord de Bruxelles, la friterie du Miroir, place Reina Street, qui a été reprise par notre confrère, l'animateur David Antoine. Il attend ses nouvelles machines et il va probablement ouvrir dans pas très longtemps. Question, est-ce qu'un snack, comme on l'entend ici en Belgique, c'est une friterie?
0: Ah.
2: Oui et non.
0: Ouais, c'est un peu un entre-deux comme c'est ça. C'est très bruxellaire en fait.
2: Il n'y en a pas. Mais c'est un hybride parce que c'est un endroit où tu trouves des mitraillettes, des durums, des keftas, des gyros avec des frites, beaucoup de frites. Et parfois, c'est la surprise, dans un de ces endroits, tu peux avoir une super frite comme ça m'est arrivé cette semaine chez Anatoly la semaine dernière à Molenbeek, qui était un snack qui fait des keftas, mais où la frite est vraiment super bonne. Alors vient le sujet qui fâche.
4: Aïe.
2: Les restaurants. Allez, dans beaucoup de brasseries, bistrots, restaurants de burgers, eh bien, on a des frites surgelées.
0: C'est pas bon.
2: Ce qu'on n'accepterait jamais d'une friterie,
0: non,
2: on l'accepte d'un restaurant. On les reconnaît, elles sont toutes pareilles, elles sont jamais mauvaises, mais ça ne décolle jamais. Et vous savez qu'en Belgique, nous sommes les premiers exportateurs mondiaux de frites surgelées. Alors, il y a des restaurants qui font encore leurs frites eux-mêmes. Alors, évidemment, ça, on va dans le chic, hein, le vieux Saint-Martin au Sablon, le Canterbury à XL, le Pigeon Noir à Uccle, on va dans le très très chic et très très cher, le Petit Bonbon très très chic, très très cher dans le centre-ville, dans l'hôtel Corinthia, mais aussi une institution où tous les artistes passent, le Piccolo Mondo. Faites pas des frites au blanc de bœuf, mais elles sont faites maison et elles sont servies encore cuillère et fourchette, comme ça, ça j'aime beaucoup.
0: À l'ancienne, j'adore.
1: Hein, dans un grand plat comme ça.
2: Oui, et puis vraiment avec cuillère, ouais, fourchette, comme on te servait
0: comme
2: à
0: ça,
2: la mer quand
0: à la pince,
2: petit,
0: comme ça.
1: Voilà. Essuie tout en dessous pour éponger la graisse.
2: Et alors, Bouillon Bruxelles, qui est une belle réussite de ces dernières années en centre-ville, parce que c'est un rapport qualité-prix intéressant. Friture René Anderlecht, il y en a d'autres. Hein. Et puis sinon, on a beaucoup de frites fraîches déjà découpées au restaurant, on l'a déjà dit, c'est pas pareil. Alors, moi je me suis un petit peu raidi un jour, quand j'étais dans un resto qui pourtant a été primé pour son vol au vent, on est en plein centre-ville, et j'ai dit, tiens, les frites, c'est quoi? Parce que c'était pas mauvais, mais ah, c'est des McCain. Alors, non,
0: sérieux,
2: quoi. Non,
0: mais non, ça passe pas, ça dit tout.
2: Non, c'est ça va pas, on peut pas. Moi, je comprends que les restaurants soient devenus chers. Tout est cher. Le travail coûte cher. Il y a de la TVA, il y a plein de choses. Il y a des lois sociales, il y a des loyers très élevés dans le centre-ville. Mais franchement, voilà.
0: Mais qu'est-ce qui coûte plus cher, d'acheter un paquet de frites surgelées ou d'acheter des patates et on va faire soi-même?
2: Alors, ça coûte plus cher puisque de faire des patates soi-même, puisque c'est la main-d'œuvre qui coûte cher. On n'oublie jamais. Hein. La restauration, c'est un service. Hein.
0: D'accord,
2: ce n'est
0: vrai.
2: Pas des marchandises. Alors, oui, la frite bruxelloise nous rassure souvent en friterie, sur les foires aussi, les implantations provisoires, hein, parce que là, la frite est le centre du monde. Tout le reste gravite autour. Un jour, je pense que les restaurants, tous les restaurants peut-être, et je leur souhaite, et vous savez combien je les aime, les restaurants, ils se rendront compte qu'à 25 ou 28, voire 29, même j'ai vu, Grand Place, un américain frite à 29,5 cette semaine, ou 35€ le moule frite, la frite doit aussi, au restaurant, être le centre du monde.
0: Évidemment. Tellement d'accord.
1: Tout à fait d'accord avec vous.
0: Eh ben merci Carlos, ça nous a donné faim ou des envies d'aller luncher la frite à midi, tout simplement.
2: Ben écoutez, c'est une bonne idée. Vous savez, il y a encore des très très bonnes friteries. On n'a pas tout cité, mais
0: non,
2: on
0: en
2: reparlera de la frite.
0: On peut vous en faire
2: bien
0: part sur vos réseaux sociaux, vous êtes partout aussi.
2: Oui, n'hésitez pas à m'écrire des trucs gentils hein, sur Facebook, sur Instagram et sur TikTok où je suis sous mon nom.
0: Voilà. Carlo de Pascal, tout simplement.
1: Bienvenue dans Bruxelles Matin.
2: Merci
1: les amis. Avec plaisir tous les vendredis.
2: Un grand plaisir d'être accueilli chez vous.
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0: Nicolas, on vous retrouve pour un point météo ce matin dans Bruxelles Matin. Il paraît que la pluie est partie et que le temps sera sec, c'est bien ça.
7: Ouais, en effet, avec aujourd'hui le retour d'un soleil plutôt généreux, alors un petit peu de fraîcheur le matin, puis ensuite quelques champs nuageux inoffensifs, des nuages d'altitude ou deux ou trois nuages qui bourgeonnent. On attend 20 degrés pour aujourd'hui et des conditions très stables hein, qui restent d'actualité sur tout le pays et donc sur Bruxelles pour samedi, dimanche, lundi et même mardi, où ce sera généralement bien ensoleillé, un petit peu frais le matin, mais ensuite une bonne vingtaine de degrés, 20 à 21 degrés. Le retour de la pluie, probablement mercredi prochain.
0: Bon, on va faire avec, on n'a pas le choix de toute façon. Merci beaucoup de Nicolas. À tout à l'heure. Avant de partir, dites, j'ai une question. Les frites, vous, c'est avec quelle sauce?
7: Écoutez, une bonne mayonnaise maison, ça, rien de tel.
0: La mayonnaise maison, validée par Carlo. Il y a les pouces en l'air là ce matin, les deux pouces en l'air.
7: Et Carlo, qu'on retrouve dans Quel temps pour la planète tout à l'heure avec un émietté de champignons avec saucisses. C'est à 12h40 sur la une télé.
0: Quel temps pour la planète aujourd'hui, dites donc, Carlo.
7: Poêlée de champignons et saucisses émiettées.
2: Ah oui, voilà, écoutez, je connais pas toujours le programme de diffusion, mais en effet, c'est le vendredi qu'on est diffusé dans Quel temps pour la planète. Et aussi une collaboration qui est vraiment un vrai plaisir.
0: On a l'image en plus, ça devient
1: décidément émietté de champignons, la frite.
0: Tout se tient, moi, le vendredi, j'aime bien.
7: J'ai faim.
2: Un peu de légumes, c'est bien aussi. Hein.
0: Ouais, oui, c'est vrai. Mais là, on reste sur la frite, c'est très très bien. Et l'émietté de champignons pour tout à l'heure. Dans Quel temps pour la planète, à voir sur la Une télé. Merci Denis, merci Carlo.
2: Merci
0: et
2: à vous.
0: Et à plus dans le bus.
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0: Ouais, certains prendront le bus malheureusement puisque ça coince hein, par endroit. C'est un petit peu embêtant ces travaux qui nous embêtent et puis surtout ces accidents. Comme ici sur le ring intérieur à hauteur de Wezembeek sur la bande de droite vers Waterloo, je vois que c'est toujours le bazar pour rester poli. Pour le reste, ça a l'air de relativement bien se passer. Mais prudence les amis, bonne route à l'écoute d'RTBF Vivacité. Même si vous êtes coincé, gare de Scarbeck et Mézère, hein, vous roulez au ralenti ce matin et vous perdez 5 à 10 minutes sur le temps de parcours.
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0: Ça, c'est Mentissa qui débarque dans quelques instants, juste après votre journal bruxellois, qui reviendra notamment sur le bruit des avions dans le ciel bruxellois. Mais pas que, bien sûr.
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0: Bonjour, bonjour Bruxelles, excellent réveil à toutes et tous. Nous sommes le 2 octobre aujourd'hui, on s'informe à 6h30, 7h30. Le temps passe vite, il est bien 7h37, voilà. Le journal bruxellois, Geoffroy, très sérieusement une question, hein. A-t-on trouvé la formule magique pour diminuer les nuisances des avions au-dessus de Bruxelles?
1: Le ministre fédéral de la mobilité a en tout cas présenté hier quelques mesures. Alors, il le dit, hein, ça ne va pas supprimer le bruit des avions, mais au moins le diminuer. Comment? Notamment en faisant voler les avions plus haut, au-dessus de Bruxelles, et qu'ils entament leur descente plus tard et une descente plus directe. Décoller aussi en bout de piste pour atteindre plus vite de l'altitude. Voilà donc quelques mesures, mais qu'en pensent les riverains? Vincent Van Meisberg est le président de l'ASBL Free Air for Brussels, une ASBL qui défend les intérêts des habitants du nord de la capitale.
16: Pour être honnête, ça ne va rien changer du tout, ou uniquement à la marge. Augmenter de seuil d'atterrissage de 1000 mètres d'après une étude qui est sur son bureau, l'étude CGX, ça va même augmenter le nombre de personnes impactées. Et pour le reste, ajouter une route supplémentaire en guidage satellitaire sur le nord et l'ouest de Bruxelles, c'est tout simplement irresponsable.
1: Et un riverain pas tellement convaincu, hein, contacté par Tom Denis. On va discuter budget ce week-end à Bruxelles et même un peu partout dans le pays. Le gouvernement bruxellois organise son conclave budgétaire, comme d'autres gouvernements, des discussions au finish pour boucler un budget. À Bruxelles, finalement, ça pourrait être assez simple. L'objectif est établi, un équilibre pour 2029 et pas mal d'économies qui ont déjà été été validé par le gouvernement d'Iliès. On détaillera tout cela dans quelques minutes après ce journal. Imad Messoudi viendra nous expliquer tout ce qu'il faut savoir sur le budget bruxellois.
0: 3 millions d'euros pour sécuriser les gares du Nord et du Midi.
1: Et le gouvernement bruxellois a donné son feu vert à la première phase de son plan gare. L'argent sera notamment consacré au renforcement de la vidéosurveillance, à la propreté, ainsi qu'à la sécurisation des abords des deux gares. Et justement, de sécurisation, il en est aussi question dans les stations de métro, notamment par rapport à ce que la STIP considère comme un véritable fléau, les intrusions sur les voies. Il y en a eu 414 l'an dernier, ça fait plus d'une intrusion par jour, et ça a provoqué 72 heures d'interruption des métros. Écoutez Cindy Arendt, porte-parole de la STIB.
13: C'est surtout très pénalisant pour les voyageurs parce que dès qu'on constate une personne dans les voies, on arrête la circulation des métros, on coupe le courant et on doit envoyer quelqu'un vérifier dans le tunnel qu'il n'y a plus personne avant de pouvoir redémarrer. Donc pour les voyageurs, c'est vraiment très pénalisant. On réfléchit à différentes solutions pour voir ce qu'on peut faire pour limiter en tout cas les intrusions, mais c'est des données sur lesquelles on ne communique pas pour l'instant pour des raisons de sécurité.
1: Une interview de Pierre Van Den Bulk. Selon la ministre bruxelloise de la mobilité, Elke Van Den Brandt, un test est en cours à la station Porte de Halle avec des caméras et des systèmes de laser pour pouvoir détecter directement les intrusions. Une grosse fuite de gaz hier après-midi à Laeken, avenue Ouba. Les secours ont été appelés vers 13h30. Deux habitations ont été évacuées. Les équipes de Sibelga ont finalement dû ouvrir le trottoir pour pouvoir colmater la fuite.
0: Beaux-Arts perd ses subsides flamands.
1: 762 000 euros exactement par an en moins à partir de l'an prochain. C'est l'une des économies décidées par le gouvernement flamand. Beaux-Arts, c'est une institution fédérale dont le

0: La Reine, à Scarbec, avenue Rogier, Mézère, vers la place de la Reine, Sainte-Marie, Robiano. Compliqué par là, hein. Ça devient tout rouge, vous roulez au ralenti. Je vais remonter un petit peu ici, du côté d'Evers vers Arscott, entre Bordet et le centre, il y a aussi le trafic perturbé, 20 km/h seulement de moyenne au niveau de vos conditions de circulation. C'est pas jojo à Simonis, hein. Là ça devient très compliqué vers la porte de Halle, entre Simonis et la porte d'Anvers, vous roulez au passe-matin. Et pour le reste, ben il y a du monde entre le tunnel Boileau et Cambre, vous perdez 6 minutes pour être super prêt. Précise sur votre temps de parcours.
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0: Bon, pour oublier les embouts, pensons à la météo. Un temps sec et ensoleillé, ce sera pareil ce week-end. Voici Mentissa, les enfants difficiles.

0: un très bon son arrive dans la suite. C'est Daft Punk Around the World. On aura aussi M, c'est sur RTBF Vivacité. C'est Bruxelles Matin, il est 7h38. Bon réveil.
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0: Geoffroy, on va sortir les calculettes ce week-end.
2: Eh oui, le gouvernement bruxellois organise son conclave budgétaire. En gros, des discussions au finish pour boucler un budget. En fait, quasi tous les niveaux de pouvoir organisent leur conclave ce week-end. Imad Messoudi, bonjour.
3: Bonjour, bonjour Geoffroy, bonjour Julie.
0: Bonjour.
2: Alors,
0: Imad.
2: D'abord, bon, je suis totalement impoli, je vous ai interrompu tous les deux. On peut se redire bonjour, c'est plus poli.
0: Bonjour.
2: Bonjour, voilà.
3: Salut à tout le monde.
2: Alors d'abord, je vais vous poser une question de timing, Imad. Pourquoi est-ce que, comme ça, tout le monde décide de parler budget début octobre?
3: C'est assez simple. La Belgique, comme les 26 autres États membres de l'Union, est censée remettre son projet de budget pour l'année 2027 à la Commission européenne. C'est à la mi-octobre. Ça permet aussi au gouvernement, quand on discute début octobre, de faire voter des textes pour qu'ils entrent en vigueur le 1er janvier. C'est la meilleure méthode. Il faut savoir que dans ces discussions budgétaires, on fait en fait deux choses. On vérifie si le budget de l'année en cours est bien conforme à ce qu'on avait décidé. C'est ce qu'on appelle un ajustement. Et puis, on décide on décide des choses à mettre en place pour le budget de l'année prochaine.
2: Alors, on entend beaucoup que c'est très compliqué. On en parle beaucoup ces jours-ci. Ouais. Très compliqué.

0: compliqué au niveau fédéral. 10 milliards, quand même, à trouver, c'est pas mal. En Wallonie, c'est 900 millions, c'est pas mal aussi. Et chez nous, à Bruxelles, comment est-ce que ça s'annonce ?
1: Ben à croire le ministre des Finances bruxellois, Dirk De Smet pour Anders, ça va aller, on peut l'écouter.
2: Je pense que ça devrait être un exercice, pas un exercice facile, mais c'est bien préparé. Tout le monde sait exactement quelles sont les discussions qu'on va avoir. Et l'objectif est aussi déterminé dans le cadre du plan pluriannuel que ce gouvernement a réalisé.
0: Ouais, tranquille donc, comment ça se fait?
1: Alors il y a plusieurs raisons. D'abord le fait qu'on n'ait pas eu de gouvernement pendant 615 jours, on a donc moins dépensé parce que c'était les affaires courantes. Ensuite, quand le gouvernement Dillé s'est finalement né, les discussions budgétaires avaient été relativement loin à l'époque et donc il y a déjà une trajectoire pour arriver à l'équilibre budgétaire en 2029. On ne doit donc plus la discuter, ça aide. Et puis surtout, le gouvernement en fait a serré la ceinture un peu partout. Il y a beaucoup d'économies à tous les étages à Bruxelles. Cette année, il faut trouver plus ou moins 200-230 millions. L'année prochaine, c'est 300 millions à trouver, et puis celle d'après, c'est 400 millions. Là, comme ça, ces chiffres, ils veulent rien dire. Mais ils ont une conséquence dans la vraie vie. Il n'y a, par exemple, plus aucun engagement de fonctionnaires dans la fonction publique à Bruxelles. Les départs à la retraite ne sont pas remplacés. C'est pour ça, d'ailleurs, qu'il y a un préavis de grève depuis hier, on en a parlé. On a aussi, par exemple, arrêté les travaux du métro 3. Ça fait pas mal d'économies. Il n'y a aucun nouveau projet pour la STIB, si ce n'est le tram 15 à Tour et Taxi. Les contrats ACS, vous savez, ce sont des contrats de travail subsidiés. Ben, ceux-là, ils sont vachement revenus à la baisse, et ainsi de suite. Ainsi, ce conclave bruxellois ne sera pas trop difficile, parce que les économies, elles sont visibles, elles sont déjà faites.
0: Et donc, a priori, voilà, ce sera une réunion, mais ça ne sera pas au finish, comme on a entendu le drame en Flandre,
1: drama,
0: par exemple.
1: Ça ne sera pas du comme en Flandre, ni comme en Wallonie, ni comme au fédéral, où ça va durer encore un paquet de temps.
0: C'est assez paradoxal quand on dit que les finances bruxelloises sont catastrophiques.
1: Elles sont catastrophiques, mais ici, cet ajustement budgétaire et ce budget 27, c'est relativement simple à faire.
0: Voilà, parce qu'il a déjà été réfléchi en amont. Merci beaucoup, Imad, pour ces explications.
3: Il est 7h41, comme promis, Daft Punk, c'est parfait, c'est très très bien, ça fait plaisir justement, histoire de vous dire qu'il y a plein de choses qui se passent à Bruxelles, parce que comme ce qu'on appelle l'intro est bien longue, ces quelques notes déjà vont vous rester en tête tout le week-end, et ça, je suis super fan, mais c'est pour moi le temps de prendre le temps de vous dire que pour les plus petits, il y a aussi la fête des bébés forestois ce week-end, et ça c'est plutôt pas mal, ce sera du côté du centre communautaire Ten Weichart, une journée dédiée aux 0-3 ans, et pour les familles évidemment, donc petits, grands-parents, les frères, les sœurs. C'est vraiment chouette parce qu'en fait, il y a un tas d'activités qu'on peut découvrir, elles sont créatives, elles sont culturelles. Et on met plein de petits matos sympas à dispo des tout petits. Parfois, on n'a pas forcément les.
0: Ce sera sur du Daft Punk aussi ?
3: Ce serait génial. Activité ludique sur Daft Punk. Ouais. Ah, je suis preneuse.
0: Les petites têtes, des caisses,
3: ce serait trop bien qu'on ait la publicité pour l'eau.
0: Oui,
3: vous venez,

0: Je vous rappelle que ce dimanche, le musée des égouts sera gratuit, les amis. Non seulement le musée en soi, l'entrée, mais une visite guidée est possible. N'hésitez pas à vous renseigner, ça peut être chouette à faire avec les enfants. Bon, pour prendre des petites chaussures un petit peu waterproof, hein, si ça vous dit, les bottes, éventuellement, ça peut être sympa. La suite avec M, comme promis.
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0: On parlait du bruit des avions dans le ciel bruxellois et Yannick qui commente en disant d'abord contente de t'entendre à quel point les avions me dérangent. Eh bien, je vous le dis, je ne sais pas toujours vous entendre, mais le plus positif, c'est que je vous mets plus fort, comme ça je vous entends plus fort que tous ces vols d'avions. Donc vivacité, vol en bac à fond à la maison,
6: crier,
0: Yannick.
6: On va crier.
0: On va parler un peu plus fort pour que vous nous entendiez bien, Bruxelles, ça va comme ça? Bon, on arrête de crier, promis. Quatrième café en route, nous dit-elle. Merci en tout cas aussi à Claudine d'être de retour de vacances et de nous écouter. Voici M. J'en...

0: est 7h48, vous écoutez RTB Vivacité, j'espère que tout va bien.
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0: Les Diables Rouges jouent leur troisième match de Nation League.
2: Oui, match contre la Turquie, Belgique-Turquie. Tiens, si vous avez plus de 40 ans et que vous suivez le foot, ce match doit forcément vous rappeler un souvenir plutôt amer. L'Euro 2000, il était organisé chez nous avec les Pays-Bas. Les Diables jouent contre la Turquie. Un match nul leur suffit pour se qualifier et sortir des poules, mais c'est la cata. Défaite 0-2. Le gardien Philippe de Wilde est exclu à environ 15 minutes de la fin. Et c'est le défenseur Éric de Flandre qui doit terminer au goal. Vous vous souvenez peut-être de cette image. Son maillot bleu de gardien de but, trop grand pour lui, il ne ressemblait pas à grand-chose, le pauvre. Alors, on va se replonger avec un peu de douleur dans le commentaire de l'époque de Michel Lecomte. Écoutez.
3: Ce sera le calvaire jusqu'à la fin pour cette équipe belge. Avec la sortie de Wilde, alors que, vous le voyez, un gardien de circonstance, Philippe de Wilde, est remplacé par Éric de Flandre. Et il siffle donc la fin du parcours des Diables Rouges dans cette Euro 2000. Une énorme déception.
2: Voilà, désolé si ça vous a rappelé des mauvais souvenirs. Moi, c'est le cas en tout cas, et on l'a bien compris, c'est un très mauvais souvenir pour tous les supporters des Diables. Mais par contre, un très bon souvenir sans doute pour les supporters turcs. Et pour s'en rendre compte, Gaëtan Van Kerkhove s'est rendu dans le quartier de la Chaussée de Haït.
4: À Saint-Josse comme ailleurs, le temps a passé depuis l'Euro 2000. Mais pour ceux qui sont en âge de se souvenir, ce Belgique-Turquie a laissé des traces, et avant tout des traces de préparation. Car à l'époque, pour les fans turcs de Belgique, c'était un véritable événement. Taskin Kokten avait préparé sa tenue spéciale des jours à l'avance.
5: Nous n'assistions pas tellement au match de l'équipe nationale de Turquie parce que nous ne pouvons pas nous déplacer en 2000, 2002, 2004. C'est pas aussi facile que maintenant pour nous déplacer. Donc, nous avions une fois tous les 10 ans ou tous les 5 ans une équipe nationale de Turquie qui arrive en Europe. Et à l'époque, c'était vraiment l'euphorie totale. Nous avions décidé avec des amis, donc nous avons pris deux maillots, donc de la Turquie et de la Belgique. Nous les avons découpés. Nous avons recousu donc moitié maillot de la Belgique et l'autre moitié était le maillot de la Turquie. Nous avons assisté comme ça. C'était une double fierté donc dans le stade.
4: D'autant que partager entre leur pays d'origine et leur pays d'accueil peut penser que l'équipe turque serait capable de battre la Belgique, ce qu'elle n'était jamais parvenue à faire. Selim Kocak, déjà restaurateur en 2000, n'avait pas prévu que son quartier serait en liesse ce soir-là.
6: Nous, on soutenait la Belgique parce qu'on se disait, voilà, l'équipe turque ne va pas percer autant. Et donc, quelque part, notre soutien, c'était pour la Belgique. Finalement, quand l'équipe turque a bien joué, a battu la Belgique, la surprise a fait que ça nous a rendu encore plus... Ça nous a donné plus de joie, on va dire.
4: Et bien avant l'invention du SEUM, les supporters de la Turquie ont chambré les fans des Diables, mais avec modération.
5: Pendant quelques années, nous avons chambré nos amis belges, et puis c'était fini. Donc voilà. C'était une tristesse que la Belgique soit éliminée. Donc j'aurais préféré que nous gagnions, que la Belgique continue, mais malheureusement, voilà. Nous avons appris à faire la fête et à être triste aussi en même temps.
7: Ça, c'est une leçon de l'Euro 2000, ça.
5: Oui, oui, tout à fait. C'est une leçon de l'Euro 2000.
2: Voilà, ça c'est l'avantage des binationaux. Il y a toujours moyen de trouver le verre à moitié vide ou à moitié plein. J'avoue que pour nous, il était juste vide à l'Euro 2000. Et on ne souhaite pas revivre la même chose ce soir. Belgique-Turquie, coup d'envoi à 20h45. Un match à suivre en radio sur RTB Vivacité.
0: Vous avez mal enlevé cette grimace de votre visage.
2: Ah, voilà, on en parlait avec Imad.
0: Absolument.
2: De tous les traumatismes, on ne va pas parler de David Platt, on ne va pas parler du Pays de Galles. Ceux qui suivent les Diables voient très bien ce dont je veux parler.
0: Passons à autre chose, passons au 8-9 qui va arriver dans la suite. Je vous dirai ce qu'on pourra y entendre dans quelques instants.
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0: Sur les routes, un véhicule en panne sur le ring intérieur au kilomètre 41.3, hauteur de Strombeek. La bande du milieu est neutralisée vers Zaventem. Pour le reste, ça coince aux endroits habituels.
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0: Mais qui voilà, c'est Dracula. Enfin, c'est Tame Impala. Très très bon son qu'on aime beaucoup. Ça rappelle l'été, ça fait du bien, ça fait plaisir. Et ce qui fait du bien aussi, c'est de voir Julien Lapraille dans des situations parfois abracadabrantes. C'est ça, le vendredi dans le 8-9. Les défis de notre Juju, de notre Julien Lapraille, qui à la base est quand même chef. Hein. Je dis ça, je dis rien, chef cuistot. Voilà, comme ça, vous savez tout si vous débarquez d'une grotte. En tout cas, c'est à voir dans la suite. Restez connectés, c'est à 8h.

0: C'est 2 heures passées ensemble, Geoffroy.
1: Bah, moi, j'ai cette image d'Éric de Flandre avec son maillot de gardien trop
0: foot,
1: grand.
0: Alors.
1: En Euro 2, à l'Euro 2000. Ce sera pas pareil ce soir contre la Turquie.
0: Ouais, d'accord, je comprends. Mais on mangera peut-être une petite frite en regardant le match.
1: Ah,
0: et la frite est à l'honneur aussi. Hein. Depuis ce vendredi, Carlo De Pascal est notre chroniqueur du vendredi. On parle food, on parle nourriture, on parle frites. Il y a des très bonnes frites et friteries à Bruxelles. Oui, mais vous, les frites, vous les préférez comment? Allez, continuez à nous en parler sur le WhatsApp 0470 99 000. On vous laisse et on revient lundi. En attendant, il y a le 8-9 et toute l'équipe de Vivacité pour bien s'occuper de vous.

0: Le 8-9 commence maintenant avec Jérémy Bèze.
1: Bonjour tout le monde, c'est la dernière de la semaine. J'espère que vous allez bien où que vous soyez. Il y a une magnifique équipe autour de moi ce vendredi. On a James Dino, Tamara Payne, Nivia Duchkov. Oui, c'est le grand cactus que l'on a réuni. Vous allez bien ce matin?
2: Oui, et vous?
1: Ben oui, on a quand même pris François de Brigode aussi, qui n'a rien à voir.
3: Ah, ben ah, si, non, à la fin,
1: ben oui, vous êtes dans le générique du
4: on
1: grand cactus.
4: On dit quand même
1: cactus,
4: que la drogue, c'est mauvais pour la...
3: Dangereux,
4: oui. C'est dangereux pour
5: et
4: la...
5: Et effectivement, je regarde, vous connaissez mon amour pour Charleroi avec quelqu'un qui l'interprète très très bien dans le grand cactus. Hein.
1: Un certain Damien Gillard.
5: Mécouïti.
1: Bon. Ah, ça, c'est vous qui le dites.
4: Ça change de journal.
1: On va retrouver Julien Lapraille qui a son défi du vendredi. Alors aujourd'hui, il était à l'échangeur de Corroy. Pourquoi? Parce qu'il est inauguré. L'objectif de Julien, c'est d'être là pour faire la fête, mais surtout après pour arriver sur le plateau du 8-9, faire du covoiturage. Julien, vous en êtes où? Comment ça se passe?
6: Alors, mon cher Jérémy, faire la fête, j'ai pas eu le temps de faire la fête, vous le dites déjà. J'étrange dans les bouchons, dans le ring. On se rapproche doucement. Je suis avec René, un auditeur bien entendu acharné, assidu de l'université, et qui nous a entendu, qui nous a repéré et qui nous a pris du côté de Louvain-la-Neuve. Voilà.
1: Magnifique. On reparle de ce défi tout à l'heure. Vous aviez des petites pancartes et tout pour faire du covoiturage. À tout à l'heure. Pour l'heure, à 7h59, on fait un point sur la météo du jour. La météo, c'est avec vous, Théo Le Chanu. Dites-nous tout, est-ce qu'il va faire beau ou pas?
7: Bonjour Jérémy et bonjour à toute l'équipe. Eh bien oui, du soleil attendu jusqu'au début de semaine prochaine au moins. Déjà ce matin, eh bien c'est un soleil légèrement voilé qui va briller au-dessus de nos têtes. Attention, en Ardennes, quelques bancs de brume ou de brouillard pour être assez épais et parfois longs à se dissiper. Concernant les températures, la fraîcheur est de retour, 7 à 11 degrés. Et puis pour cet après-midi, on va tout simplement avoir du soleil un petit peu partout. Quelques voiles d'altitude qui vont progressivement s'amincir en direction de l'ouest du pays. Et puis sur l'est, on pourrait avoir quelques nuages de beau temps qui pourraient bourgeonner ici ou là. Pour les températures, 19 à 21 degrés. Et puis pour ce soir et la nuit prochaine, pas beaucoup de changements. Un ciel partiellement voilé avec des températures qui iront de 8 à 11 degrés. Et on termine par demain et ce week-end, tout simplement beaucoup de soleil avec quelques voiles tout au plus et des températures qui iront jusqu'à 22 degrés.
1: Il est 8h30, excellente matinée. On s'informe. Voici le journal de Sébastien Pierret.
8: De nombreuses écoles secondaires fermées aujourd'hui à Liège après les violences d'hier, la ville ne veut prendre aucun risque.
9: Dans une volonté de sécuriser nos élèves, notre personnel, nous avons décidé de fermer les établissements de notre pouvoir organisateur pour que s'il y a effectivement des dynamiques de casseurs, elles ne se reportent pas dans nos écoles.
8: D'autant que de nouveaux appels à la manifestation circulent sur les réseaux sociaux. Réunion du Conseil national de sécurité, les autorités du pays veulent mieux se coordonner pour faire face aux menaces hybrides comme les vols de drones. Le succès des paiements en ligne, un clic suffit pour effectuer ses achats. Séduisant, mais gare aux achats compulsifs. Jordan Bardella n'en démord pas, il n'est pas à l'origine des messages antisémites révélés par Mediapart. Le journal a pourtant présenté des preuves, hier, des pseudo-preuves pour le président du Rassemblement National. Laissez-moi montrer de quoi je suis capable. L'appel du gardien des Diables, c'est ne l'amène avant le match Belgique-Turquie ce soir. Les enjeux de la rencontre, ce sera avec Manuel Jousse. Lenny, la nouvelle mascotte du cirque Bouglione, ce lion robot fait le show en ce moment du côté de Charleroi.
1: Sébastien, pas mal d'élèves liégeois sont déjà en week-end.
8: Ils n'ont pas école aujourd'hui, leur établissement est fermé. Toutes les écoles secondaires de la ville et du réseau libre préfèrent garder le porte-close par mesure de sécurité après les violences d'hier. Des mouvements spontanés ont éclaté pour réclamer plus de moyens pour l'enseignement. Ils ont dégénéré par endroits. L'échevine de l'enseignement de la ville de Liège, Julie Fernandez-Fernandez, le déplore.
9: Certains nous parlaient de piquets pacifistes et il y en a eu avec des élèves qui ont eu un parfait respect pour leurs camarades de classe, pour les enseignants et pour les bâtiments, en simplement exprimant un mécontentement et des revendications, ce qui me paraît presque même sain dans le chef d'adolescent. Mais on nous a indiqué aussi qu'il y avait peut-être une organisation des dynamiques plus violentes et de casseurs, et c'est ça qu'on a voulu éviter avec la fermeture, en tout cas pour se donner le temps d'organiser les choses pour les jours à venir.
8: Une interview de Barbara Schall. La police a arrêté 6 fauteurs de troubles hier soir. De nouveaux appels à la mobilisation circulent depuis sur les réseaux sociaux. Et la sécurité aux abords des écoles liégeoises est renforcée ce matin. Ce mouvement des élèves liégeois fait écho à ce qui se passe en ce moment en France où les lycéens dénoncent leurs conditions d'apprentissage depuis le début de la semaine. Ce vendredi, 400 lycées français et une trentaine d'universités sont fermées. Les manifestations autour de ces établissements ont été interdites.
1: Les voitures circulent mieux dans le Brabant wallon.
8: Grâce au premier échangeur en diamant de Wallonie, il est inauguré ce matin et il remplace l'ancien rond-point de la planche à voile à Mont-Saint-Guibert. Un soulagement après 3 années de travaux et des automobilistes conquis par la nouvelle configuration des lieux.
2: Du côté de l'autoroute, je trouve que c'est moins dangereux parce qu'avant, il y avait une très grosse file sur l'autoroute.
3: Avant, j'habitais Corbeil. Et on voyait qu'il y avait beaucoup de fils. Et depuis le nouvel échangeur, franchement, il y en a beaucoup moins. Donc c'est beaucoup plus agréable de venir du côté de Louvain-la-Neuve.
10: Oui, c'était un peu chaotique tous les matins de venir sur Louvain-la-Neuve. Moi, je travaille ici, donc il y a beaucoup trop de trafic. Je pense que les travaux, c'est pour un mieux, ça a pris du temps. Encore une fois, c'était bien organisé, donc je pense que ça va plaire à tout le monde.
8: Des réactions d'automobilistes recueillies par Stéphanie Van Dreck.
1: Réunion du Conseil national de sécurité ce matin.
8: Le Premier ministre réunit les services de renseignement et de sécurité du pays en vue d'une meilleure coordination face à la menace hybride. Une menace de plus en plus présente en Europe et en Belgique, assure Frédéric Vensina, le chef de l'armée.
11: Une guerre hybride, ce sont en fait des actions qui se trouvent en dessous du seuil d'un conflit ouvert. Ce sont donc des actions dans l'ombre, comme on le voit. Ça peut être des vols de drones à proximité d'installations, ça peut être des coupures de câbles sous-marins, ça peut être aussi de la désinformation qui est injectée sur les réseaux sociaux, du sabotage, donc ça prend différentes formes. Pour le moment, nous voyons surtout ces attaques hybrides dans les pays plutôt à l'est, hein, pays baltes, Allemagne et autres, mais il ne faut pas croire qu'ici en Belgique, nous sommes intouchables. Nous avons beaucoup de cibles très très attrayantes. Nous avons l'OTAN, les institutions européennes, Euroclear, des firmes, des ports, des aéroports. Nous sommes aussi l'endroit où tous les renforts de nos pays amis passeront le jour où il y aurait vraiment des problèmes avec les Russes.
8: Frédéric Vensina, le chef de l'armée belge, invité dans Jeudi en prime. Interview complète à revoir sur Ovio. Les principaux ministres du gouvernement fédéral enchaîneront avec le budget. Les partis de l'Arizona doivent recevoir une nouvelle note de Bart de Wever. Les négociations pour trouver 10 milliards d'euros se poursuivront tout le week-end.
1: Sébastien, un clic et c'est payé.
8: Mastercard lance aujourd'hui son Click to Pay et emboîte le pas à de plus en plus d'applications. Ces modes de paiement rapides et sécurisés, il faut dire qu'ils plaisent beaucoup aux jeunes, Alison Delpierre.
12: Charlotte effectue la majorité de ses achats en ligne.
13: Je dirais 75%.
12: Et tout va de plus en plus vite.
13: C'est vrai qu'à certains moments, c'est facile lorsque c'est des sites dans lesquels on a confiance, mais des fois, ça va peut-être un peu trop vite et ça peut peut-être pousser un peu trop de consommation aussi.
12: Une idée que partage Ingrid.
14: Ça donne plus le temps de la réflexion et du coup, ben, ça peut engendrer des dépenses pas raisonnées ou raisonnables.
12: Même si elle n'est pas toujours rassurée.
14: À chaque fois que je le fais, je me dis, mais est-ce que tout est sécurisé en fait ?
12: Et c'est tout l'enjeu aujourd'hui, sécuriser les paiements. Et ça, Mastercard l'a bien compris. Ingrid Poncin, professeure de marketing à l'UC Louvain.
15: Vous avez plus de 30%, voire 35% de la population qui est encore très inquiète par rapport à l'utilisation de ces données privées, données bancaires. Là, un système comme ça, vous ne devez plus entrer vos données bancaires. Elles sont protégées. Si le site est piraté, vos données bancaires ne sont pas disponibles. Vous avez en plus l'assurance liée à la carte de crédit. Donc ça, c'est de nature à rassurer le consommateur.
12: Un processus qui entend aussi vous pousser à finaliser vos achats, puisque 28% des consommateurs abandonnent leurs transactions si le processus de paiement est trop lent et complexe.
8: L'an dernier, les Belges ont dépensé plus de 18 milliards d'euros en ligne. Comment contrer la flambée des prix des carburants ? Les 27 pays de l'Union européenne se réunissent ce matin. Sous la pression des États-Unis, Donald Trump demande aux Européens de puiser dans leurs réserves stratégiques et de libérer davantage de carburant sur les marchés pour faire baisser les prix.
1: À 8h08, on parle de Jordan Bardella qui persiste et signe.
8: Le président du Rassemblement National en France assure qu'il n'a jamais écrit les messages antisémites que lui attribue Mediapart. Pourtant, le journal d'investigation en ligne est sûr de son coup. Hugo Dewa, Mediapart publie des preuves. Il a authentifié les messages à caractère antisémite.
16: Oui, afin de prouver que ces messages écrits sur Facebook en 2013 n'avaient pas été modifiés par l'intelligence artificielle. Par exemple, Mediapart est donc remonté jusqu'à Meta, la maison mère de Facebook qui a certifié l'existence de ces messages.
8: Oui, mais l'autre question, Hugo, c'est comment être sûr qu'il s'agit bien de Jordan Bardella derrière ce compte Facebook ?
16: Eh bien, tout d'abord, rappelons qu'en 2013, Jordan Bardella, il n'a que 17 ans. Il n'est pas une personnalité publique. Peu probable qu'un faux compte portant son nom circule sur les réseaux. Mais Mediapart va plus loin. Les détails fournis dans ces messages laissent peu de place au doute. Pour Fabrice Arfi, journaliste à Mediapart.
17: Jordan Bardella livre un nombre d'anecdotes incroyables. Les anecdotes qui sont livrées vont être confirmées 11 ans plus tard par un certain Jordan Bardella, exactement les mêmes, dans un livre, une autobiographie qui s'appelle « Ce que je cherche ». Bon, bah, nous, on a trouvé.
16: Le Rassemblement National et son président continuent de nier en bloc. Ces preuves n'en sont pas et ne tiendront pas une seconde devant un tribunal, affirmait hier soir Jordan Bardella.
8: Et le président du Rassemblement National a porté plainte pour faux et usage de faux, en plus d'une autre plainte déposée pour diffamation. Krista Paik, dans un état critique, cette Américaine condamnée à mort a survécu à deux injections létales. Après cette exécution ratée, l'état du Tennessee suspend toutes les mises à mort jusqu'à nouvel ordre.
1: Les Mormons s'installent en Belgique.
8: Un temple mormon est en construction en ce moment à Bruxelles. Le premier de ce mouvement chrétien dissident, c'est notre enquête du vendredi. L'église de Jésus-Christ des Saints des Derniers Jours, ça c'est le nom complet, revendique 17 millions d'adeptes dans le monde. Des membres recrutés par de jeunes missionnaires envoyés chez nous pour prêcher la bonne parole. Antoine Pirlet et Thomas Olotte en ont suivi.
18: Bonjour Pierre, écoute-toi un petit moment.
19: Eux, ce sont des missionnaires mormons. On les croise parfois en rue, vêtus d'une chemise blanche et d'une cravate, livres religieux à la main. Ils viennent des quatre coins de la planète et passe deux ans chez nous.
20: Franchement, ce livre m'a beaucoup aidé et je peux vous promettre que si vous le lisez, vous connaîtrez mieux Jésus-Christ.
19: Pour ces jeunes, les règles sont strictes, les contacts avec la famille sont très limités et ils sont en quelque sorte coupés du monde.
21: Nous ne pouvons pas utiliser Google quand nous cherchons quelque chose, ça cherche dans le site web de l'église.
20: Ça arrive que des gens, ils croient qu'on est des sectes, mais quand ils nous disent « Ah, vous êtes une secte » ou quoi, bah, on dit « Non, ça a été prouvé que l'église de Jésus-Christ des Saints des Derniers Jours, bah, c'est une vraie église. »
19: Alors, y a-t-il des dérives sectaires au sein de l'église ? Nous avons contacté le CIAOSN, Centre d'information et d'avis sur les organisations sectaires nuisibles. Leur réponse.
22: Le CIAOSN est sollicité par le public concernant de potentielles dérives sectaires de l'Église de Jésus-Christ des Saints des Derniers Jours. Cela concerne des positions perçues comme ultra-conservatrices sur le rôle des femmes, anti-avortement et homophobes. Le centre prévoit d'entamer une étude pour comprendre le déploiement de l'Église, tant en Belgique qu'en Europe.
19: L'Église de Jésus-Christ des Saints des Derniers Jours continue de grandir partout dans le monde. En Belgique, elle compte un peu moins de 7000 baptisés et la construction d'un temple en plein cœur de Bruxelles montre une volonté de s'implanter davantage.
8: Une enquête complète à retrouver sur notre site et notre application RTBF Actu.
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8: Troisième match de Ligue des Nations, Asclessin cette fois. Après la victoire contre l'Italie et la défaite face à la France, les Belges seraient bien inspirés de gagner ce soir, Manuel Jousse.
23: Ben oui Sébastien, deux minutes ont fait toute la différence lundi face à la France. Sans le but de Lycée à la 88e, ça restait 0-0 et avec 4 points sur 6, la Belgique se positionnait déjà bien pour la qualification puisqu'on rappelle qu'une deuxième place de groupe donne droit cette année au quart de finale. Il faut donc rattraper le coup ce soir à Sclessin dans un stade qui apportera certainement plus de soutien et de chaleur que le Roi Baudouin lundi. L'adversaire, la Turquie, abat déjà sa toute dernière carte après avoir perdu deux fois à domicile. C'est une équipe qui a déçu à la dernière Coupe du Monde et qui, visiblement, peine à repartir du bon pied. Alors, du côté des Diables Rouges, on peut s'attendre à du changement, minimum deux, puisque Moreira sera suspendu et Lavia préservé vu sa fragilité bien connue. Puis reste l'épineuse question de l'attaquant. Charles de Ketelaere a déçu contre la France alors que Romelu Lukaku n'a joué lui que 7 minutes en deux matchs. Marc Van Bommel prétend qu'il n'y a pas de problème. Lukaku, ce sera à lui de le prouver ce soir en le titularisant.
8: Merci beaucoup Manu et on vous retrouve ce soir aux commentaires de ce match. Pour repousser les ballons turcs, les Diables comptent désormais sur Sene Lammens. Le gardien a pris le relais de Thibaut Courtois, absent. Une comparaison qui agace Sene Lammens, tout comme quand on lui reparle de son erreur face à l'Espagne en quart de finale de la dernière Coupe du Monde.
0: J'en ai un peu marre qu'on me parle toujours de cette phase à la Coupe du Monde. Je préfère ne plus y accorder d'attention, d'autant que je joue des matchs importants pour moi. Je suis heureux de pouvoir montrer ce dont je suis capable pour aider l'équipe. À propos de Courtois, on n'en parle pas, car le plus important, c'est de parler des joueurs qui sont présents ici. Il faut rester focus, car je le répète, ce sont des matchs importants. Et je veux surtout montrer combien je suis important moi-même pour l'équipe. Ce qui arrivera dans le futur, je ne sais pas. On verra bien, mais maintenant, je reste concentré pour faire de mon mieux lors du match qui arrive.
8: Une interview de Vincent Langendries, Belgique-Turquie, coup d'envoi à 20h45, un match que vous pourrez suivre en direct donc avec Manuel Jousse sur RTBF Vivacité. En Ligue des Champions féminines, lourde défaite d'OHL, les Louvanistes se sont inclinés 5-0 en déplacement hier soir au Paris Saint-Germain.
4: Interdit d'animaux, le cirque se réinvente.
8: Oui, les spectacles de dompteurs de tigres ne sont plus autorisés depuis 12 ans, mais les félins n'ont pas tout à fait disparu. Au cirque Bouglione, un lion robot assure le show. Philippine Wambercy a assisté à ses acrobaties du côté de Charleroi.
5: Le rideau s'ouvre et le spectacle commence. À quatre pattes, un petit lion avance, mais rien à voir avec l'animal. Il s'agit d'un robot équipé d'une fausse crinière et d'un téléphone à la place des yeux. Son nom, c'est Lenny, de quoi surprendre et plaire au public.
6: C'est magnifique, hein, dites, écoutez, comme ça évolue bien en fin de compte. Hein. Les animaux, c'est un peu tristounet ici.
5: Le temps d'un numéro, Lenny fait le show. Sauter dans un cerceau, danser ou faire le beau, toujours contrôlé par Owen et sa télécommande, son dresseur resté en coulisses.
24: On avait un petit peu peur au début. On s'était dit comment est-ce que le public va réagir à la sortie de Lenny ? Est-ce que le fait que ça soit un robot, est-ce que les adultes vont pas être plus réticents ? Et en fait, on se rend compte que le public ne s'y attend pas du tout. C'est, pour moi, la magie est pas vraiment différente, elle est juste d'une autre façon.
5: Nicolas Bouglione est la 7e génération de circassiens. Lui, qui a connu les animaux depuis tout petit, voit son art transformé, non sans une certaine nostalgie.
25: C'est l'évolution du cirque, il faut tourner la page, il faut être à l'écoute de toutes les générations. Et là, c'était l'idée de ma fille qui a 9 ans et puis je vais suivre ses conseils, quoi.
5: Une évolution qui est aussi un beau coup marketing. Comptez 10 euros pour avoir une photo avec le robot.
8: Une découverte signée Philippine Wambercy et Simon Gérard.
26: 10 euros pour une photo avec le robot, je sais pas, moi je reste un peu là-dessus, c'est dommage. Sinon le reste c'est pas mal, on se réinvente. Merci pour ce journal Sébastien, on est toujours avec Livia ce matin, avec Tamara Payne, avec James Dino, avec François de Brigode et avec Julien Lapraille aussi, c'est son défi ce vendredi. Julien, vous en êtes où? Ça avance? Vous vous rapprochez du studio ou pas?
27: Vous savez quoi? J'ai déjà été pris. Eh oui, bon, alors j'ai été pris, on va pas s'emballer. J'ai fait quand même 8 km à tout casser. Je suis du côté de Douvres-la-Neuve à l'échangeur, voilà. Et là, j'attends avec mon petit panneau RTBF. Méchant. Allez, à tout de suite, ou pas. Mais je le sens bien, en tout cas.
26: Oui, méchant, c'est qu'on ne vous prend pas en covoiturage. À tout à l'heure, on suivra évidemment vos aventures. Julien, pour l'heure, à 8h16, place au Cactus du Vendredi. James, les élèves du secondaire liégeois sont en colère et les revendications se font parfois dans un climat de violence.
28: Ben, malheureusement, Jérémy, c'est vrai qu'il y a eu quelques échauffourées, mais dans un esprit de camaraderie, à la bonne franquette, au feu de bois, j'ai envie de dire. Hein, les élèves ont fait leur rentrée au feu de bois hier, la rue hors château, avec une petite guitare et une bonne chanson du Gaufret, c'était l'Olympia, c'était formidable. Voilà, mais j'y redise, évidemment, on ne cautionne pas la violence, Jérémy. Est-ce que la violence est une solution? Chuck Norris disait, une bonne claque dans la gueule, ça remet parfois les idées en place. Mais c'était dit avec beaucoup de poésie, mais c'était Chuck Norris, il était professeur de karaté. Je suis désolé, c'est vrai que quand vous brûlez la voiture d'un pauvre mec qui n'a rien fait, c'est pas bien brûler des radars ou des voitures scan, alors non. Éventuellement, c'est mieux. Je replaisante, je viens de vous dire que j'étais contre la violence. On ne brûle pas de voiture, on ne lance pas de projectiles sur la police. Parfois, la violence, c'est le cri du désespoir. Ils ont des raisons de revendiquer les jeunes. Ils ont du courage aussi, d'ailleurs. Mais les revendications sont parfois un peu spéciales. Ils veulent des classes moins nombreuses, par exemple. Ça, c'est normal. Quand tu commences à empiler les élèves sur des bancs superposés, c'est qu'ils sont trop. Donc là, ils ont raison. Mais ce qui est très étonnant, c'est qu'ils veulent plus de profs. Alors que moi, quand j'étais jeune, je voulais moins de profs. Tous les matins, j'allumais un cierge pour que mes profs tombent gravement malades. Oh, c'était pas très sympa, mais j'étais capable de tout pour une heure de fourche, mon vieux.
2: Oh là là,
28: l'école, c'est quand même le seul endroit où vous sautez de joie quand on vous annonce que vous êtes licencié.
3: Oui, c'est vrai.
28: Ça, c'est fini. Voilà, allez. C'est le mot gravement malade qui vous a un peu choqué.
2: Oui, un tout petit peu, mais continuez.
3: Une petite grippe, quoi.
28: Une petite grippe, une belle grippe. Et leur dernière revendication, ils veulent, je cite, vous le savez, des décisions qui construisent l'avenir, pas qui le détruisent. C'est Franck Ribéry qui écrit avec ses pieds le slogan ou... Le sens est bien, mais la forme est nulle. Hein. Bosser les slogans, nom de Dieu. J'ai vu écrit sur une pancarte « Gla-gla, Glatini, tes mesures font froid dans le dos. Bon. » Valérie, arrête la casse ou on se casse. Bossez un peu, les mecs, bossez un peu. Mettez un peu de rock'n'roll dans vos phrases. Enfin bref. En réaction aux violences d'hier, les autorités compétentes, évidemment, comme ils sont malins comme tout, qu'est-ce qu'ils ont fait? Ils ont pris une décision d'une logique imparable. Ils ont fermé les écoles aujourd'hui. Voilà, comme ça on est sûr que les élèves traînent dehors et continuent à foutre la merde. C'est une idée de génie. Allez, de toute façon, vu la conjoncture actuelle, je le dis aux jeunes, ça sert plus à rien d'aller à l'école. Allez vous inscrire à l'armée directement, il y a plus d'avenir. Et pour finir, je connais évidemment absolument pas mon dossier, vous en rendez compte, je ne suis pas journaliste, je suis humoriste. Je suis de tout cœur avec les profs et les élèves qui se battent pour que ça aille mieux. N'oubliez pas, un pays qui ne prend pas soin de sa jeunesse, c'est un pays qui met en péril son avenir. Réfléchissez, Jérémy. Bonne journée, bon week-end.
2: Et ça, c'est pas de l'humour, ça c'est bien vrai.
28: C'est bien envoyé.
3: Allez, bien écrit.
2: Merci pour ça. En tout cas, James, j'en profite d'avoir la moitié de l'équipe du Grand Cactus pour rappeler qu'il y avait la diffusion hier soir à retrouver sur Ovio. On a beaucoup rigolé. Vous avez été très très bon dans vos rôles respectifs.
7: Mais merci,
2: les amis. Donc bravo pour ça. Le Cactus à retrouver sur Ovio. Ben oui, on s'aime bien. C'est ça aussi l'esprit du 8-9.
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2: Le Point Mobile Info, c'est avec vous, Julie Vanache.
10: Mais oui, Jérémy, un petit tour sur les routes et puis ça va, comme on dit dans ces cas-là. Hein. Est-ce que tout va bien chez vous à la maison? En tout cas, sur la route, pour le moment, il n'y a pas d'accident. Le véhicule en panne qui nous embêtait du côté du ring intérieur à Strombeek n'est plus en panne. En tout cas, il a été bougé et dépanné. Et ça, c'est plutôt pas mal. Par contre, les axes vers Bruxelles, bah, ça commence un petit peu à se densifier, c'est normal. On perd 10 minutes venant de Namur, par exemple, ou 10 venant de Tubi sur la E429. Et puis, dans nos petites rues bruxelloises, boulevard de l'Industrie vers le Ring, par exemple, là, le trafic est au ralenti à 20 km/h. Je descends un peu plus bas ici, c'est un boulevard de l'Industrie entre le Ring et la rue Barra. C'est aussi compliqué du côté d'Anderlecht, Drève de Lorraine, chaussée de Waterloo, Uccle, c'est pareil. Donc, prudence et bonne route.
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2: 8h24, on est là, on est en famille avec Sébastien Pierre et avec Livia Duchkoff, avec François de Brigode, avec James Dino et avec Tamara Payne, qui est dans le costume de Jean-Luc Fonck aujourd'hui. Non, c'est dans celui de Tamara Payne. C'est vous qui avez la responsabilité de la chanson.
3: Mais vous racontez n'importe quoi, Jérémy. Je suis dans le costume de Jacques Brel aujourd'hui, qui n'est pas parvenu à venir sur le 8-9.
2: Qu'est-ce qui s'est passé?
3: Mais il est dans les bouchons.
2: Ok.
3: Qu'est-ce que c'est que cette histoire à Bruxelles? Il y a tout qui est bouché.
4: Donc c'est un tunnel du Jacques Brel.
3: Oui, oui. Là, j'étais dans la Nicordi ce matin.
2: D'accord. 8h50, on vous retrouvera pour votre chanson.
3: Prenez-le comme vous voulez. Voilà.
2: On vous retrouvera tout à l'heure donc pour votre chanson Tamara qui est en grande forme et qui nous promet, je vous le dis, qui nous promet du grand spectacle. Voilà, je dépose ça là.
5: Comme toujours avec
2: Tamara. À tout à l'heure. Ah, elle ne fait jamais les choses à moitié. Bon, François,
6: bonjour.
2: Ce soir,
6: rebonjour.
2: Culture en prime, après le JT, vous recevez ce soir
6: Mara Takkin, grande comédienne et grande actrice belge qui vient nous présenter en exclusivité 3 films. Avouez que c'est pas mal. Elle va présenter Sanguine, qui est un film de body horror. Vous verrez ce que c'est tout à l'heure à 20h dans Culture en Prime. Et puis elle nous parlera aussi de son rôle dans la série Amers, l'histoire du grand truand belge où elle incarne la femme de Patrick Amers. Et puis un film très important qui sortira dans quelques semaines, Le Faux Soir, grand acte des résistants en Belgique qui avait publié un journal Le Soir face au soir qui lui était volé par les gestapistes et l'extrême droite. Voilà.
2: Culture en Prime tous les vendredis après le JT.
6: Avec
2: c'est
6: Mara
2: votre
6: Takkin,
2: rendez-vous culturel avec Mara Takkin et François de Brigode. Bon, François, vous avez aussi des choix culturels à nous proposer ce matin. Quels sont-ils?
6: Écoutez, je vous propose un petit festival de BD.
5: Obligé, hein.
6: Écoutez, je viens ici tous les vendredis. J'ai fait moins comme ça. Bon, alors écoutez, un petit coup de kick. Je vous propose une BD qui va rendre amoureux. Livia, n'essayez pas de me pousser à bredouiller. Donc, une BD qui rend amoureux à la lecture de Toi et moi Forever. On n'a qu'une envie, se glisser avec sa chérie sous un plaid, se dire qu'on s'aime, se rappeler que la vie de couple est un espace de tendresse, de complicité et de fun. Vous voyez, je ne suis pas si endormi que ça. Donc, je vous conseille Toi et moi Forever. Et puis, beaucoup plus rock'n'roll, l'histoire de Ringo Starr.
2: Ah oui,
6: le Beatles qui était un peu oublié et avant le mythique double blanc des Beatles, on a toute son histoire dans cette BD qui est donc assez rock'n'roll. Et puis, est-ce que ça vous dit quelque chose, le gang de la clé à molette?
2: Mais oui, vous avez parlé juste avant.
6: Eh ben, con en commun, riche chirurgien, poète à 16 heures, sa hippie de compagne, un mormon polygame et un vétéran du Vietnam porté sur les armes et l'alcool, leur amour pour le désert américain et leur haine des industriels, c'est l'adaptation en BD d'un grand roman américain et ça détonne aussi.
2: Dites-moi,
6: je suis réveillé les gars.
2: Ouais, vous êtes bien réveillé et vous les lisez tous ces livres? Allez, sincèrement François.
6: Je les lis tous et je les lis surtout la nuit, le jeudi, avant de venir ici vendredi, ce qui explique
5: c'est
6: un peu.
5: C'est ça.
6: Voilà.
2: Merci pour votre honnêteté.
6: Je ne sais pas pourquoi, mais je sens que ça va rester.
2: On va peut-être en faire un jingle. C'est vrai.
3: Oui, un petit mail.
2: Maintenant que vous nous donnez l'idée, on va se retrouver dans quelques instants pour la suite du 8-9. Tout ça dans la bonne humeur avec toute l'équipe. Ne bougez pas, à tout de suite.
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2: Il est 8h30, merci d'être avec nous. Voici le rappel des titres avec Sébastien Pierret.
13: Beaucoup d'écoles secondaires fermées ce vendredi à Liège. Décision de la ville et du réseau libre après les violences d'hier. Des élèves s'en sont pris à des bâtiments et à du mobilier urbain. 6 personnes ont été interpellées et de nouveaux appels à la mobilisation circulent sur les réseaux sociaux. La Belgique réunit son Conseil national de sécurité. Ministres, services de renseignement, police, armée, tous vont voir comment mieux se coordonner pour faire face aux attaques hybrides. Cette guerre menée à coups de drones ou de sabotage, notamment, la Belgique n'est pas la plus touchée, mais elle est une cible. Jordan Bardella n'en démord pas. Non, le président du Rassemblement national n'a pas rédigé les messages antisémites dévoilés cette semaine par Mediapart. Pourtant, le journal d'investigation a publié hier sa méthode de travail et des preuves pour prouver la véracité de ses écrits. Les Diables Rouges affrontent la Turquie ce soir, 3e match de Ligue des Nations et ça se passe du côté de Sclessin.
2: Voilà pour le rappel des titres au niveau de la météo de 16 à 20 degrés. Aujourd'hui, vous voilà prévenus, il fera encore relativement doux. Il est 8h31. On s'informe en région avec Geoffroy Fabré.
14: Bonjour à toutes et à tous. Est-ce que 450 000 Bruxellois vont enfin être moins dérangés par les avions à l'avenir? Le ministre fédéral de la Mobilité a en tout cas présenté hier une série de mesures pour apaiser le ciel bruxellois. Alors Philippe Carlo, est-ce que ces mesures proposées par Jean-Luc Cruc seront efficaces?
15: Rappelons-le d'emblée, les mesures annoncées ne concernent que la piste 07 gauche. Il s'agit d'une piste utilisée en cas de vent est. La fréquence des survols au-dessus de quartiers densément peuplés dépendra donc d'abord de la météo. Jean-Luc Cruc ne prétend pas pour autant pouvoir faire respecter systématiquement l'arrêté bruit de la région bruxelloise.
16: Plus fréquemment, oui, je pense qu'effectivement ce sera le cas. Dire que ce sera un respect complet, total, non.
15: Pour le reste, les mesures proposées permettent de réduire l'impact des nuisances sonores. Elle ne les supprime pas. Décoller en bord de piste pour prendre plus vite de l'altitude ou privilégier une descente évitant les paliers et les remises de gaz, ça fait moins de bruit, mais ce n'est pas le silence. Jean-Luc Cruc.
16: Ça permettra d'améliorer la situation d'un certain nombre de riverains aujourd'hui qui connaissent et qui vivent ces nuisances de bruit.
15: Quels riverains et quelle diminution des nuisances? On devrait bientôt être fixé en fonction aussi de la direction et de la force du vent.
14: On va discuter budget ce week-end à Bruxelles et même un peu partout dans le pays. Le gouvernement bruxellois, comme d'autres, organise son conclave budgétaire, des discussions finish pour boucler un budget. À Bruxelles, ça pourrait être assez simple. L'objectif est établi, un équilibre financier pour 2029 et pas mal d'économies qui ont déjà été validées par le gouvernement d'Iliès. À en croire le ministre des Finances, Dirk De Smet, ça va aller.
17: Je pense que ça devrait être un exercice, pas un exercice facile, mais c'est bien préparé. Tout le monde sait exactement quelles sont les discussions qu'on va avoir. Et l'objectif est aussi déterminé dans le cadre du plan pluriannuel que ce gouvernement a réalisé.
14: Une interview d'Imad Messoudi. Dans le budget bruxellois, en tout cas 3 millions d'euros ont été prévus pour sécuriser les gares du Nord et du Midi. Le gouvernement bruxellois a donné son feu vert pour la première phase de son plan gare. L'argent sera notamment consacré au renforcement de la vidéosurveillance, à la propreté aussi et à la sécurisation des abords de ces deux gares. Les stations de métro aussi doivent être sécurisées, notamment par rapport aux intrusions sur les voies. Il y en a eu 414 l'an dernier et ça perturbe régulièrement la circulation du métro. La STIB réfléchit donc à des solutions pour tenter de limiter ces intrusions, Pierre Vandenbulk.
18: 414 intrusions sur une année, c'est plus d'une par jour en moyenne.
19: Aujourd'hui, on n'a pas eu ce problème, mais par exemple, hier, on a travaillé, hier, on l'a eu deux, trois fois.
18: Les raisons sont multiples, les profils aussi. David Dehénin est moniteur au dispatching trafic métro.
19: Pour avoir le SDF qui était sur le quai, qui a vu un mégot dans les voies et qui a décidé d'aller le chercher. On peut avoir un jeune qui veut échapper à un contrôle de ticket et qui s'échappe dans le tunnel. On peut avoir des taggeurs qui viennent aussi s'introduire.

0: Réponse à une question parlementaire, un test est en cours à la station Porte de Halle avec des caméras et des systèmes de laser qui alertent directement le dispatching en cas d'intrusion.
1: Et évidemment, on rappelle que c'est très dangereux de s'introduire sur les voies du métro, cela va sans dire. On parle souvent de l'Art Nouveau à Bruxelles avec des maisons signées Victor Horta, par exemple. Mais la région compte aussi des immeubles remarquables de la période précédente au 19e siècle, quand la Belgique était encore toute jeune. Et ce week-end, eh bien, vous pourrez en découvrir certains dans le cadre de l'Ante Festival. Par exemple, la maison et ancien atelier du sculpteur Ernest Salut. Françoise Barré nous y emmène à deux pas du cimetière de Laeken.
2: Un atelier de sculpture funéraire où le temps s'est arrêté. C'est la maison-atelier de la dynastie Salut. Tous sculpteurs, tous portent le même prénom, Ernest. Le tout Bruxelles bourgeois se presse alors dans leurs ateliers pour élaborer leur monument funéraire.
3: On venait commander de son vivant son monument funéraire. Au fur et à mesure des esquisses, des propositions, des maquettes, eh bien on l'élaborait jusqu'au jour où on quittait cette terre. Et là, le monument témoignait de qui on a été.
2: Les pièces de vie ont vécu, bien sûr, mais laissent paraître le lustre d'antan. Le plafond dans son jus, avec de l'onyx poli sur le mur. L'or des portes est intact depuis le 19e siècle. Pas étonnant que cette maison Salut ait été choisie comme décor du film à venir, Le Fossoir.
1: L'Ante Festival, c'est donc ce week-end et le week-end prochain, réservation sur le site explore.brussels. Enfin, Beaux-Arts qui perd ses subsides flamands, 762 000 euros en moins. Beaux-Arts est principalement financé par le fédéral, 38 millions au total. Mais depuis des années, Beaux-Arts bénéficiait aussi d'un petit supplément flamand, notamment pour organiser de grosses expos. Ben, cet argent ne viendra plus, décision d'économie du gouvernement flamand.
4: Merci Geoffroy pour ce journal. Et on peut vous dire bon week-end ?
1: Oui, on peut se dire bon week-end même.
4: Vous, bon week-end alors, Geoffroy. Même si la vie continue, évidemment, et sur les routes bruxelloises, qu'est-ce que c'est compliqué d'aller au boulot ce matin. Simonis vers Porte d'Halle, entre la place Quetelet et Montoyer. Vous roulez à 10 km/h ce matin, entre le tunnel Woluwe et le centre. Ça coince aussi un petit peu. Vous êtes au ralenti dans le sens contre le sens horaire, entre Saint-Cotelette et Porte de Ninove. Vous perdez aussi pas mal de temps ce matin.
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8: 8h40, merci d'être avec nous sur Vivacité ou sur RTBF La Une. On accueille dans quelques instants notre invité, mais il y en a un qui est peut-être dans la pagaille en ce moment, c'est Julien Lapraille. C'est son défi du vendredi. Il est parti de l'échangeur de Mont-Saint-Guibert du côté de Corroy. Son objectif, faire du covoiturage.

0: Sauvage. Être pris en covoiturage pour arriver sur le plateau du 8-9, on nous dit qu'il est en route. Arrivera-t-il à temps avant la fin de cette émission? C'est ce qu'on va vivre évidemment ensemble. Pour l'heure, à 8h40 et avant de vivre un moment d'anthologie sur Vivacité et sur la Une, la chanson de Tamara Payne, ça arrive, c'est promis, elle va envoyer du lourd. Voici notre invité du jour. Notre invité est avec nous à distance, mais le plaisir est le même. Bonjour Arthur.
1: Bonjour, vous allez bien?
0: Ça va super bien. Et vous, comment ça se passe?
1: Très bien, merci.
0: Vous êtes acteur, vous êtes non-voyant et vous participez au documentaire Partenaire particulier, un voyage pas comme les autres, qui sera diffusé la semaine prochaine en 4 épisodes sur Tipeee. Avant d'en parler un petit peu plus avec vous, on regarde une petite bande-annonce qui reflète magnifiquement l'esprit et l'autodérision de ce magnifique docu. On regarde et on écoute.
2: Un aveugle, un paraplégique, un trisomique et une naine sont dans un avion. Ouais, je sais, on dirait le début d'une histoire drôle, mais c'est surtout le début d'une histoire vraie, celle de ce voyage pas comme les autres.
3: Toi, en fait, Arthur, quand tu te balades dans la rue, t'as une application dans ton téléphone qui te décrit ton environnement, c'est ça? Et c'est fiable?
4: C'est phénoménal de se faire guider par la nav-up, si ouais. On avait dit ça un jour.
5: Là, il me dit d'aller un peu vers la droite.
6: Ok, ça se fait.
5: Fin de la traversée. Continue à droite, il me dit.
7: Prochaine étape.
5: Là. Apparemment, ça va par là.
6: Viens vers là. À droite, droite.
5: Stop,
8: c'est
5: bon, il y a un
8: point. Ça détecte pas les obstacles, par contre.
6: Il a tapé une grand-mère, une canette de bière.
0: Le documentaire Partenaire particulier, un voyage pas comme les autres, Arthur. On l'a vu dans cet esprit et ne fût-ce qu'entendu aussi dans cet extrait. Il y a beaucoup d'autodérision. Vous avez dû vous marrer en faisant ce docu, non?
1: Oui, j'ai appris tout à l'heure que c'était la journée mondiale du rire, donc ça tombe très bien. On s'est effectivement énormément marré. On avait l'impression que c'était une espèce de colonie de vacances, un mix entre une colonie de vacances et un anniversaire surprise tous les jours, où on s'est éclaté à faire plein d'activités différentes, à être complémentaires dans nos handicaps et extrêmement dans l'autodérision la journée, et beaucoup plus la profondeur le soir pour parler de nos vécus par ailleurs. Mais effectivement, la journée, c'était les vannes et des rires à tout craint, c'était génial.
0: Alors on l'entend, hein, on l'a vu aussi, c'est vous qui guidez le groupe grâce à une application. Vous avez dû énormément rigoler aussi pendant le tournage. C'était déjà chouette à voir, mais alors on imagine tout le bêtisier que vous avez certainement aussi en stock.
1: C'est vrai qu'il pourrait y avoir peut-être 4 autres épisodes avec des blagues qu'on ne peut peut-être même pas montrer parce qu'il y a beaucoup de choses qui ont été coupées au montage, mais on s'est bien marré. Et ce qu'on voulait, c'est qu'au-delà du rire qui est le nôtre et notamment très très communicatif chez Kylian ou chez d'autres personnes, qu'on fasse passer des messages en faisant comprendre aux spectateurs qu'on pouvait rire et avoir de l'autodérision autour de nous-mêmes. On rit avec nous-mêmes. Même on rit pas les uns des autres et les uns contre les autres en l'occurrence, et par ailleurs avoir des messages de profondeur sur qu'est-ce que c'est que l'accessibilité, qu'est-ce que c'est que l'autonomie, à quelles conditions, la résilience aussi dans nos parcours de vie. Ce qui fait que je trouve que dans ce format on est vraiment dans un très beau point d'équilibre entre du fond et des messages vraiment importants et intéressants et beaucoup de rire et de légèreté, et qu'on est arrivé à faire quelque chose de très sympathique à cet égard-là.
0: Non, mais j'ai eu l'occasion de voir ce premier épisode en primeur. C'est génial parce que vous démontez vraiment tous les clichés aussi du handicap. Ça, c'est le message que vous vouliez faire passer.
1: C'est absolument ça. L'idée, c'est on est tous... Alors moi, j'ai une formule qui est de dire on est handicapable, c'est-à-dire en fait autrement capable à notre manière, sans vision, quand on fait 1m20 ou quand on est en fauteuil ou trisomique. On a des capacités résiduelles, on a aussi des capacités qui sont développées via les situations de handicap qui nous mettent parfois face au mur et qui nous invitent à nous dépasser. Et on a énormément transmis ces messages-là sur la valeur que l'on peut avoir et la capacité l'autre capacité que l'on peut avoir. Et donc un regard qui n'est plus misérabiliste, mais un regard qui est beaucoup plus dans l'autodérision certaines fois, mais vraiment aussi le message autour de la compétence que l'on peut avoir et la profondeur que l'on peut avoir, la profondeur de l'âme notamment, parce que les uns comme les autres, il nous est arrivé des histoires assez compliquées. Pour autant, je pense que ça réussit à pouvoir petit à petit nous enrichir, et c'est quelque chose qui est assez universel et qui pourra tout à fait, je pense, parler aux spectateurs.
0: Ah non, mais vous êtes absolument super toutes et tous dans cette série documentaire en 4 épisodes écrite et réalisée par Jérémy Michalak. Le premier épisode, Arthur, sera diffusé le 5 octobre à 20h15 sur Tipeee, et puis le deuxième le lendemain, le troisième le surlendemain et le quatrième le 8 octobre. Donc ça va se suivre pendant 4 soirées de suite sur Tipeee. Merci d'avoir été avec nous ce matin, Arthur.
7: Et bravo.
1: Avec grand plaisir, merci beaucoup, et puis bon visionnage.
0: C'est bien gentil, merci beaucoup, et on rappelle aussi évidemment qu'aujourd'hui, c'est parti pour l'opération Cap 48, également pour la vente des post-it, pour la vente des chaussettes aussi. N'hésitez pas à faire des dons également, on en a toujours bel et bien besoin. Voilà, donc c'est parti, on soutient tous les collègues aussi qui se mobilisent pour la cause. Et puis il y aura bien évidemment des rendez-vous encore importants, les baroudeurs du 9 au 11 octobre, Cap 48 heures également qui sera diffusé sur RTBF XP et sur Ovio. Et puis la grande soirée, bien sûr, Cap 48 le 11 octobre avec des invités comme Elena, comme Teddy Bear, comme Christophe Willem, comme Zazie et les Remarquables, le groupe composé par BJ Scott sera également de la partie. Voilà pour ce magnifique programme. Nous, on se retrouve dans quelques instants, les copains, avec le défi de Julien, mais surtout, oh là là, ça va être incroyable, la chanson de Tamara Payne qui n'est officiellement plus Tamara Payne.
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0: Si vous êtes en voiture ou que vous nous écoutez à la radio...
21: Ne roulez pas.
0: Attention à ce qui va se passer et branchez-vous quand vous en avez l'occasion sur les réseaux sociaux de Vivacité, parce que ce qui arrive mérite aussi une petite image. 8h49, c'est la chanson de Tamara Payne, ou plutôt de Jacques Brel. Jacques Brel, qu'est-ce qui s'est passé ce matin niveau mobilité?
21: Je n'ai pas réussi à venir jusqu'ici, les amis. C'était vraiment très compliqué et je vais le dire en chanson. Vous n'êtes pas prêts.

0: Allez, je me casse, je reviendrai plus, je vous le dis.
1: C'est officiellement une des séquences collector depuis la rentrée du 8-9 Tamara Payne dans le corps, dans le dentier de Jacques Brel.
0: Le grand, heureusement qu'il est grand, Jacques.
1: Exceptionnel. Tamara, merci pour ce super moment ce vendredi. Mais allez voir ceci, ça
0: sera. Vous avez envie de m'embrasser,
1: je sur les réseaux sociaux. Vous voulez que je vous embrasse?
2: Il y a plus de place.
1: Vous voulez que je vous embrasse?
0: Ça donne envie.
1: Je ne serai pas où mettre mes lèvres. C'est vrai qu'il n'y a plus beaucoup de place. 8h52 ce matin, j'espère que vous allez bien. Et on espère que Julien Lapraille va bien. Oh, et Tamara vient de perdre ses dents.
2: Voilà.
1: Elle vient de perdre son dentier. C'est lunaire. Où en est Julien Lapraille? Va-t-il réussir son défi? Il devait faire du covoiturage pour arriver de l'échangeur de Corroy à Mont-Saint-Guibert qui est inauguré aujourd'hui. Il devait arriver avec le petit déjeuner sur le plateau du 8-9 à 8h52. Autant vous dire, on n'a toujours pas de nouvelles. Petite respiration et puis on espère le retrouver derrière. Si pas, ce sera un défi raté. A tout de suite.
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1: On a vécu vraiment de super moments aujourd'hui à retrouver sur les réseaux sociaux dans les prochaines minutes avec toute l'équipe qui fait un super travail. Je vous dis déjà que la semaine prochaine, on aura notamment comme invité Fredz. On aura certains chanteurs qui cartonnent pour l'instant. C'est visiblement pas votre cam quand je vous vois quand je regarde votre regard.
2: Non, je ne sais pas qui c'est.
1: Non, mais par contre, on aura aussi Kev Adams et Chantal Latsou qui seront avec nous pour nous parler de leur nouveau film. Ça, ce sera mardi. Ça
12: va être super sympa. Je vous propose un petit festival de BD.
1: François Dubrieux est encore avec nous.
2: On peut pas dire ça.
12: Écoutez, je vous propose un petit festival de BD.
1: Ça va devenir un gimmick, François de Brigotte qui tout à l'heure était en grande forme. Voilà, on a fait un jingle avec sa voix. Bon, soyons sérieux, les copains. 8h55, il n'y a plus personne qui y croit sur ce plateau. Il lui reste 3 minutes pour arriver. Julien Lapraille, aujourd'hui son défi, faire du covoiturage depuis le nouvel échangeur de Corroy à Mont-Saint-Guibert. Il devait être pris en stop. Ça a été fait une première fois, il a avancé de 8 km, c'était super.
2: Ils l'ont pas abandonné sur le bord de la route par hasard.
1: Je sais pas, mais est-ce que quelqu'un, les copains, a des nouvelles de Julien Lapraille? James, vous me disiez, moi j'y crois plus.
13: Moi je n'y crois plus.
1: Il a notre déjeuner normalement. Hein.
0: Moi je me suis privé de manger ce matin juste pour ça.
13: Bah oui.
0: Si tu nous entends, viens quoi.
2: Il est là.
1: Mais c'est pas vrai! Julien Lapraille nous reçoit. Salut Juju.
14: C'est qui le patron? Sans tricher.
0: Avec son bâton de pèlerin.
14: Alors, petit bâton de pèlerin.
2: C'est Saint-Jacques de Compostelle.
14: Voilà.
15: Quand il a dit sans tricher, il n'y croyait pas.
14: Non, la petite pancarte RTBF, merci de m'y rendre. Et dès que les gens ne me prenaient pas, méchants.
1: Non, mais s'ils ne me prenaient pas,
14: ils étaient méchants.
0: Excusez-moi, il y a très peu de nourriture dans ce sachet.
2: C'est ce que j'allais dire. Il a amené le déjeuner de Jérémy.
0: On est beaucoup.
1: Julien débarque, et donc il a réussi son défi jusqu'ici. Il est arrivé dans le studio, mais a-t-il le déjeuner pour toute l'équipe?
0: Ouh,
1: Ça, c'est
14: 1, 2, 3, 4.
0: Magnifique, je prends le double chocolat.
14: Voilà. Et vous, parce que vous êtes le patron, un petit jus en plus.
1: Oh, mais vous êtes magnifique. Julien Lapraille réussit son défi ce vendredi. Vous êtes fantastique. Julien, prenez ma place, vous la méritez. Installez-vous là.
14: J'annonce quoi ?
0: Moi, si j'étais vous, j'aurais pas dit ça. Hein.
14: Qu'est-ce qui se passe ? C'est quoi la suite ?
2: Alors, qu'est-ce que tu fais ?
1: Attendez. Racontez-nous un petit peu votre défi aujourd'hui. Ça a été facile de faire du covoit ? Vous êtes parti à quelle heure ?
14: Alors, à 7h pile, on est vraiment parti à pied. Puis il y a le SPF qui nous a pris le long de la route. SPW, pardon, je me trompe de lettre. Ouais. SPW qui nous a pris le long de la route.
0: Après, personne au bord de la route.
14: Le SPW nous a pris, nous a emmenés jusqu'à Louvain. À Louvain, on a rencontré René, qui est à Saint-Luc à la clinique. Je lui fais un petit coucou.
2: Oh, bisous, René.
14: Voilà. Et ensuite, il nous a déposé à 10 km d'ici, et on a rencontré Lola qui allait travailler, qui adore Classique 21, mais qui adore la première et qui adore Vivacité maintenant, et qui nous a déposé dans la grille. On a couru ici, j'ai oublié mon portefeuille, donc du coup j'ai pas acheté de croissants, j'ai croisé Walid dans les couloirs,
2: merci, Wawa,
14: qui m'a payé les croissants.
1: C'est fantastique,
14: mais
1: histoire.
14: Et attendez, le final, j'ai acheté une paire de chaussettes parce que j'avais un QR code avec mon téléphone.
1: Pour Cap 48.
2: Pour Cap 48.
1: Oh non, mais là, c'est un défi triplement réussi. Bravo,
2: bravo
1: Julien. Vous êtes fantastique.
2: Elle est faite.
1: Bravo pour ça. Là, bah, c'est déjà la fin du 8-9.
14: Oui, et Julien. Greg aussi qui m'a suivi.
1: On remercie Greg. Ce sera à retrouver sur les réseaux sociaux. Julien, je vous laisse terminer l'émission. Vous souhaitez un bon week-end à tout le monde et vous nous donnez rendez-vous lundi, d'accord ?
14: Chers auditeurs, passez un bon week-end et à lundi.
1: Merci beaucoup, Julien. Bisous. Bon week-end.
14: Ciao.
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1: Un petit point.
0: Un souci de son. Ah oui, un souci de son.
1: Un petit point sur la météo, c'est avec vous Théo Le Chanu.
10: Oui Jérémy, exactement. Et bien c'est parti. Alors concernant le ciel pour ce matin, et bien ce sera un soleil plein avec tout au plus quelques voiles d'altitude qui pourront circuler ici ou là. Encore quelques bancs de brume et de brouillard assez épais dans l'est du pays qui ont un petit peu de mal à se dissiper. Pour les températures, il faudra se couvrir 7 à 11 degrés. Cet après-midi, du soleil partout en toute région avec là encore quelques voiles tout au plus et quelques nuages de beau temps sur l'est du pays. Pour les températures, ça reste confortable, 18 à 21 degrés. Ce soir et la nuit prochaine, pas de changement. Un ciel toujours assez découvert avec des températures assez fraîches, 8 à 11 degrés. Et un coup d'œil pour votre week-end, samedi et dimanche, beaucoup de soleil. Tout au plus quelques nuages qui pourraient bourgeonner ici ou là, mais l'ambiance restera lumineuse. Et pour les températures, on ira de 18 à 22 degrés.
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13: C'est le moment d'appeler 070 233 466. J'attends vos commentaires sur l'actualité dans C'est vous qui le dites ce matin. On va revenir sur ce qui s'est passé à Liège hier. Après le chaos d'hier devant certaines écoles, beaucoup sont fermés aujourd'hui par mesure de sécurité. On écoutera des témoignages d'élèves hier dans le JT de 19h30. Dites-moi si vous comprenez ces élèves qui ont manifesté hier. Il y a une députée écolo qui propose de rendre les toilettes mixtes pour plus de fluidité. Elle dit une femme attend en moyenne 6 minutes et 16 secondes contre seulement 11 secondes pour les hommes. Il y a donc cette proposition de toilette mixte. Est-ce que ça vous va ? Et puis, le tech augmentera encore une fois ses tarifs. En 2027, ce sont principalement les abonnements qui sont touchés. On verra ses tarifs tout à l'heure, mais est-ce que le bus plus cher, ça va changer votre usage des transports en commun ? Voilà les trois conversations de C'est vous qui le dites. Juste après le journal de 9h, je vous attends en direct. Bon vendredi matin sur RTBF Vivacité. Merci d'être avec nous. Voici le journal. On s'informe tout de suite à 9h avec Yasmina Favaro.
16: Bonjour, la cité ardente est plus calme qu'hier ce matin. La police signale quelques rassemblements pacifiques devant les quelques écoles ouvertes, mais pas de nouveaux débordements. Hier, des actions de protestation spontanée des élèves ont par endroits dégénéré par mesure de précaution ce matin. Les écoles qui dépendent de la ville sont fermées, tout comme la plupart des établissements du réseau libre. Les autorités redoutaient un nouveau chaos car un nouvel appel au rassemblement avait été lancé sur les réseaux sociaux. Écoutez Jean-Marc Demelaine, il est le chef de corps de la police de Liège.
17: Il est évident que certains attisent ce qu'ils pourraient exploiter dans les jours qui suivent. Nos effectifs seront prêts à intervenir, le cas échéant, là où c'est nécessaire. Mais encore une fois, on prône la désescalade. Il y a eu un feu qui a été bouté sur un carrefour avec divers objets, dont des trottinettes jetées dans ce feu. Les manifestants étaient rassemblés une grande partie de la matinée là tout autour. Et c'est vrai que ces images pouvaient être choquantes. Au-delà de ça, à d'autres endroits, on a dû malheureusement constater certaines violences physiques, mais de façon très limitée.
16: Et la police hier a arrêté 6 participants lors de ces débordements. C'était une interview réalisée par Éric Dagony. Et en France aussi, des lycées sont fermés, 1 sur 10 plus ou moins. Décision aussi des autorités de plusieurs villes suite aux débordements lors de manifestations d'élèves. Depuis lundi, ils réclament plus de moyens pour les écoles, de meilleurs locaux, plus de professeurs. Et il y a eu donc des violences et dégradations. La police a interpellé 2000 personnes. Ce matin, le ministre français de la Justice propose de faire payer les réparations aux casseurs identifiés ou à leurs parents s'ils sont mineurs.
13: Dernière ligne droite au procès de Nicolas Hulens devant les assises du Brabant Wallon.
16: Oui, Nicolas Hulens est accusé d'avoir assassiné sa belle-mère Myriam Lechien, épouse de son père, le baron Guy Hulens, tué donc devant sa propriété de Lannes il y a 3 ans. Amis, experts, psychiatres de l'accusé, en tout 118 témoins se sont succédés ces 2 dernières semaines à la barre. Et Stéphanie Van Dreck, vous êtes sur place ce matin. Les plaidoiries commencent donc.
18: Oui, les plaidoiries des avocats des parties civiles, à savoir la sœur et les enfants de la victime. La dernière partie de la journée sera, elle, consacrée au réquisitoire du ministère public. Lundi, ce sera au tour de la défense de plaider. Toute la question au cœur de ce procès est celle de la préméditation. Nicolas Hulens a-t-il planifié le meurtre de sa belle-mère, Myriam Lechien, tuée de 6 coups de feu le 23 mars 2023 ? Il a reconnu les faits, il s'est même rendu à la police dans les minutes qui ont suivi. Son psychiatre parle d'un possible débordement émotionnel. Les autres experts entendus cette semaine ont eux estimé qu'il était capable de contrôler ses actes. Un autre témoin a apporté hier un nouvel élément. Il s'agit du responsable du club de tir où l'accusé a dit se rendre ce jour-là son arme sur lui. Or, la réglementation veut que celle-ci soit transportée dans une mallette sécurisée, a rappelé ce témoin. Dans quelques minutes avant les plaidoiries, de nouveaux témoins seront encore entendus. Il s'agit cette fois des derniers témoins de moralité de l'accusé.
16: Stéphanie Van Dreck depuis la cour d'assises de Nivelles.
13: Cette mauvaise nouvelle pour les travailleurs de Gamma.
16: Oui, la chaîne de bricolage envisage de fermer 6 des 7 magasins de Wallonie. Seul le Gamma de Tournai serait épargné car il est franchisé. Les autres pourraient donc cesser leur activité. Selon le syndicat chrétien CNE, 74 emplois sont menacés. Nous ne savons pas encore s'il y a des candidats repreneurs pour ces enseignes du sud du pays.
13: La chasse aux recettes et aux économies pour les ministres des gouvernements belges.
16: Oui, c'est ce qui trotte dans leur tête depuis des semaines et ça va encore continuer ce week-end. Mis à part la Flandre qui a bouclé son budget mercredi, les autres, fédéral, Wallonie, Bruxelles, Fédération Wallonie-Bruxelles, eh bien tous, ils travaillent encore dessus. Au fédéral, les partenaires de l'Arizona vont recevoir une deuxième note de Bart De Wever aujourd'hui. Le Premier ministre a revu sa copie pour trouver un terrain d'entente sur les 10 milliards d'euros à trouver. Et pour ramener des euros justement dans les caisses de l'État, Frank Vandenbroek, en charge entre autres des affaires sociales, a sa petite idée. Réformer le statut BIM, ce statut qui permet de débourser moins pour ses soins de santé. Les bénéficiaires touchent le revenu d'intégration ou gagnent moins de 30 000 euros bruts par an. Ce sont les mutuelles qui les octroient ces statuts sur base de données fiscales. Aujourd'hui en Belgique, 2 500 000 personnes en bénéficient. Et c'est un cinquième de la population belge, beaucoup trop selon le ministre Vandenbroek. Alors Marc Sirlero, pour diminuer la note et éviter les abus, il propose de fouiller un peu plus dans le patrimoine.
19: Une réforme qui pourrait rapporter, d'après le cabinet de Frank Vandenbroek, entre 350 et 400 millions. Comment ? En intensifiant le contrôle des revenus mobiliers et immobiliers, ainsi que le patrimoine de personnes bénéficiant du statut BIM. Pour le ministre des Affaires sociales, les mutuelles doivent pouvoir mieux identifier et disposer de ces données. Et par exemple, à l'avenir, une personne avec une pension modeste, mais qui dispose d'une résidence secondaire à la côte, ne pourra plus passer entre les mailles et bénéficier du statut BIM. Idem pour les propriétaires de résidences à l'étranger. Les mutuelles estiment que le travail est déjà en grande partie fait aujourd'hui sur la base des données dont elles disposent. François Perle, conseiller stratégique chez Solidaris.
20: Maintenant, il y a toute une série de petites niches sur lesquelles nous n'avons pas de prise. Hein, en situation des sociétés de management ou de sociétés où les revenus sont très importants, mais où le dirigeant d'entreprise se rémunère relativement peu et donc peut, de ce fait, sur base d'un faible salaire, rentrer dans les conditions. Mais c'est plutôt des situations à la marge.
19: Pour Frank Van den Broek, l'objectif est bien sûr de faire des économies importantes et de réserver cette aide aux seules personnes financièrement vulnérables.
16: Une réforme qui sera donc sur la table des discussions budget ce week-end. Les ministres du fédéral qui participent avant cela à un Conseil national de sécurité aujourd'hui. La question centrale, comment mieux se coordonner et faire face à la menace de guerre hybride en Belgique avec les récents survols suspects d'aéroports en Europe, notamment à Charleroi, ou encore le risque de cyberattaques, de sabotage ou de campagnes de désinformation sur les réseaux sociaux. La Belgique veut donc être prête. Autour de la table tout à l'heure, il y aura également l'armée, la police ou encore les services de renseignement.
13: Comment gérer la flambée des prix de l'énergie ? Il n'y a pas que nous qui nous posons cette question, les autorités européennes aussi.
16: Oui, ce sera le sujet d'une réunion des pays membres de l'Union tout à l'heure. Le spectre des Américains planera d'ailleurs dessus. Sur cette réunion prévue en urgence, les États-Unis mettent en fait la pression pour faire baisser les prix. Ils estiment que les Européens n'en font pas assez. Ils leur demandent d'aller puiser dans leurs réserves stratégiques de carburant. Si pas, Donald Trump menace de prendre des mesures brutales comme interdire l'exportation de diesel américain vers l'Europe.
13: Troisième rencontre pour les Diables Rouges en Ligue des Nations.
16: Oui, après la victoire face à l'Italie et la défaite contre la France, les Belges affrontent aujourd'hui la Turquie. Ça se passe à Liège, à Sclessin. Reste à voir si le sélectionneur va faire quelques changements dans l'équipe et donc donner du temps de jeu à certains joueurs comme Romelu Lukaku. En deux matchs sous Marc Van Bommel, il n'a joué que 7 petites minutes lors du match contre l'Italie et il n'est pas monté au jeu contre la France, mais le coach le précise, il n'y a aucun souci entre lui et le meilleur buteur de l'histoire des Diables.
21: Je discute beaucoup avec Romelu et je lui ai également expliqué que j'avais privilégié la vitesse face à la France et c'est tout. Il s'entraîne très bien, tout le monde s'entraîne très bien, mais ce n'est pas sur base d'un bon ou d'un mauvais entraînement qu'on joue ou pas. La question prend plus d'ampleur de votre côté et je peux le comprendre parce que vous suivez les Diables de près. C'est normal que cette question soit posée parce que c'est très rare de le voir sur le banc, mais il ne faut pas y voir grand-chose d'autre.
22: Maar je moet er niks groots achter zoeken, absoluut niet.
16: Marc Van Bommel, le sélectionneur des Diables Rouges au micro de Vincent Langendries. Belgique-Turquie, c'est donc à 20h45 et c'est à suivre en radio sur RTBF. 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Et enfin, toujours en football, côté féminin, Louvain n'a rien pu faire hier soir en déplacement sur la pelouse du PSG. Les footballeuses d'Aude Everley-Louvain ont pris l'eau. Elles ont été battues 5-0 face aux Parisiennes en Ligue des Champions. Une lourde défaite donc pour les championnes de Belgique. Elles restent bloquées à un seul point après deux journées dans cette compétition européenne. Voilà pour les infos. Belle journée à toutes et tous. On va tout de suite sur les routes avec vous, Théo Le Chanu. Il y a un véhicule sur le flanc. Où ça ?
10: Oui, tout à fait. Eh bien, on est ici sur la Nationale 98 à hauteur de Velaine-sur-Sambre. Il s'agit d'un camion qui est actuellement en dépannage. Vous perdez plus de temps. Il n'y a plus de fil dans cet endroit-là. Mais ce camion sur le flanc est actuellement situé donc en direction de Mété si vous venez depuis Ligny. Alors, une déviation locale est mise en place. Et puis, sinon, quelques minutes de ralentissement dans les chantiers assez habituels. Vous perdez entre 5 et 10 minutes. Dans le détail, vous perdez 5 minutes vers Mons sur la E42 à hauteur de Rhin. Vous perdez 10 minutes à hauteur de Sprimont sur la E25 en direction de Liège. Et on rajoute 5 minutes à hauteur de Montigny-le-Tilleul sur le ring 3 de Charleroi en direction donc de Épinay. Concernant les principaux axes pour se rendre vers la capitale, c'est tout au plus 5 minutes à rajouter depuis Hal en direction de Bruxelles. Et puis sinon, une fois arrivé sur le ring de Bruxelles, en direction de Zaventem, on rajoute 5 minutes depuis le carrefour Léonard et plutôt 10 entre Grand Bigard et Zaventem. On termine par les transports en commun, tout se passe parfaitement bien.
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13: Merci Yasmina. 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
1: J'espère que vous allez bien juste avant le week-end et que vous êtes prêts à commenter l'actualité. Le numéro de téléphone pour être en direct n'est toujours le même, 070 233 466. Qui que vous soyez, d'où que vous soyez, votre avis compte. Et ici, vous pouvez le donner. Voici nos trois débats.
0: Premier débat.
1: À Liège, après le chaos d'hier, des écoles sont fermées aujourd'hui. Des mouvements de protestation d'élèves ont eu lieu hier à Liège après un appel à la grève lancé sur les réseaux sociaux. Ça a rapidement dérapé, vous l'avez vu hier. La police a demandé de maintenir les élèves dans les établissements sur le temps de midi. Aujourd'hui, des écoles de la cité ardente sont fermées par mesure de sécurité. Dans le JT de 19h30 sur la RTBF hier, vous avez pu entendre les témoignages de deux élèves qui expliquaient les raisons de leur mobilisation. Écoutez.
2: Des gens sont en train de tout casser, de prendre des panneaux, de les jeter dans le feu, d'allumer des trottinettes avec du feu et il y a tout qui est en train d'exploser. Ça a pris une ampleur énorme parce que de base c'était juste une grève devant l'école avec des panneaux.
3: On est en train de manifester contre Glatini parce que elle a rejeté 2 euros aux profs et on a perdu beaucoup de profs.
4: Pourquoi cette violence ?
3: Pour se montrer à Glatini, à tout le monde, pour montrer notre colère.
1: La question ce matin est de savoir si vous comprenez ces élèves. Je vous attends 070 233 466.
0: Deuxième débat.
1: Une députée écolo propose de rendre les toilettes mixtes pour plus de fluidité. Il y a une résolution qui a été votée au Parlement wallon. L'idée, c'est d'inviter, sans y obliger, les commerçants et restaurateurs à rendre leurs toilettes accessibles au public pour faire face au manque de sanitaires accessibles facilement pour les personnes qui en ont besoin. En parallèle de cette discussion, il y a une députée écolo qui propose, c'est à lire dans l'avenir, de fluidifier le passage aux toilettes. Ça demande beaucoup plus d'attente pour les femmes que pour les hommes. Elle évoque une étude de l'université de Gand qui dit que les femmes attendent en moyenne 6 minutes et 16 secondes contre seulement 11 secondes pour les hommes. Alors elle propose de rendre les toilettes mixtes pour réduire cette attente. Alors la question pour vous ce matin au 070 233 466, des toilettes mixtes, ça vous va ?
0: Troisième débat.
1: Le TEC augmentera ses tarifs en 2027. Les tarifs avaient déjà été en partie revus à la hausse en février dernier. Ce sera à nouveau le cas dès le 1er février 2027. Ce sont principalement les abonnements qui seront concernés par ces augmentations. Par exemple, les jeunes de 12 à 24 ans, qui profitaient d'un tarif de 12 euros par an, devront maintenant débourser 384 euros pour un accès à tout le réseau. Pour les 24-64 ans, l'augmentation est de 25%. Les plus de 65 ans voient leur abonnement être multiplié par 10 pour atteindre 120 euros. Et le TEC explique dans un communiqué qu'il s'agit de l'application du décret adopté par le Parlement wallon. La liste complète des tarifs est longue à vous expliquer. Ça varie en fonction des lignes utilisées. C'est consultable sur letec.be. Mais la question pour vous ce matin au 070 233 466. Ces nouveaux tarifs vont-ils changer votre usage des transports en commun ?
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1: Dans un instant, vous serez en direct dans C'est vous qui le dites, si vous nous appelez au 070 233 466. Vous rejoindrez Jean-Marc Guéraille et Adrien Demarneuf qui seront nos débatteurs dans un instant. Mais d'abord Camille, je voudrais savoir ce qu'on vous dit au standard à propos des trois débats d'aujourd'hui.
5: Eh bien au sujet de la mobilisation des élèves, Géraldine comprend leurs revendications mais pas les débordements. Si des élèves ont le sentiment que les réformes de l'enseignement dégradent leurs conditions d'apprentissage, alors c'est normal qu'ils veuillent le faire savoir. En revanche, à partir du moment où il y a des dégradations et des projectiles, on sort du cadre de la manifestation. En ce qui concerne les toilettes mixtes, Claudine nous dit que si on a deux fils séparés et que l'une attend systématiquement beaucoup plus longtemps que l'autre, autant permettre à tout le monde d'utiliser les mêmes toilettes. Elle ne voit pas pourquoi une porte avec un pictogramme homme ou femme devrait empêcher quelqu'un d'aller dans la cabine libre juste à côté. Elle est donc d'accord de faire ses besoins au même endroit que les hommes. Et à propos des prix du TEC, François nous dit que même avec l'augmentation, il préfère payer davantage pour un abonnement qui lui permet de se déplacer toute l'année plutôt que de devoir utiliser sa voiture quotidiennement avec le prix de l'essence, de l'assurance, de l'entretien et du stationnement. Et si cette hausse permet réellement au TEC d'avoir les moyens d'améliorer son réseau, alors il comprend qu'elle soit nécessaire.
1: Je vous attends en direct maintenant, 070 233 466. On démarre l'émission avec ce qui s'est passé à Liège hier, le chaos devant certaines écoles, des écoles fermées aujourd'hui par mesure de sécurité. Est-ce que vous comprenez ces élèves qui ont manifesté hier ? On en parle dans un instant.
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1: À mes côtés pour débattre ce matin, il y a Adrien de Marneffe de la rédaction de la Libre Belgique. Bonjour Adrien.
2: Bonjour.
1: Face à vous, le journaliste et éditorialiste Jean-Marc Guérail, journaliste à la DH. Bonjour Jean-Marc.
3: Bonjour, bonjour.
1: On va parler de ce qui s'est passé à Liège hier, après le chaos. Des écoles sont fermées aujourd'hui. Mouvement de protestation des élèves hier. C'est un appel à la grève qui est lancé sur les réseaux sociaux. Vous avez suivi l'actualité d'hier. Rapidement, ça dérape. La police intervient. Elle demande de maintenir les élèves dans les établissements sur le temps de midi. Aujourd'hui, mesures de sécurité, de nombreux établissements sont fermés. Et vous avez entendu la motivation de certains jeunes hier dans le JT de 19h30. Ils expliquaient les raisons de leur mobilisation. Alors, je cite ce qui a été dit. Une étudiante explique, on est en train de manifester contre Glatini parce qu'elle a enlevé, enfin, elle a ajouté 2 euros aux profs et on a perdu beaucoup de profs. Autre témoignage, ça a démarré sur un groupe Snap où ils ont dit que voilà, les gars, demain, il faut montrer qu'on n'est pas d'accord, etc. Et après, ben, il y a eu d'autres écoles qui sont venues et là, maintenant, forcément, ça fait plus de bruit. Vous comprenez ces élèves, Adrien ?
2: Je les comprends absolument pas, je les condamne et j'estime que c'est... Que les profs ont une grande responsabilité dans ce qui est en train de se passer. Et je pense que certains profs, pas tous, mais sont en train de récolter ce qu'ils ont semé avec une certaine forme d'inconscience. Quand on entend le discours de ces élèves qui savent à peine de quoi ils parlent, qui confondent des notions, qui réagissent à des invitations faites sur intelligence artificielle avec des fautes d'orthographe.
1: Et qui vont... Il y a quand même cet élève qui dit « elle a enlevé, enfin elle a ajouté 2 heures aux profs et on a perdu beaucoup de profs ».
2: Voilà, donc ça, on voit la confusion du discours. Ça me dérange très fort, parce que dans le même article, on entend des profs nous expliquer « Mais oui, mais ces enfants, on leur vole leur avenir parce qu'ils n'auront plus les moyens de payer leurs études à cause de l'augmentation du prix du Minerval. » Mais il faut un moment, il faut arrêter. C'est vrai que le Minerval augmente. C'est vrai que pour des familles, ça va avoir un impact. On va le sentir passer. Il y a toujours des étudiants boursiers qui doivent payer 0 euro. Il y a toujours des étudiants revenus modestes qui payeront moins cher. Donc les gens qui n'ont pas les moyens, en théorie, obtiendront une aide. Et oui, ça coûtera plus cher. Mais quand on entend ce genre de discours-là, comment voulez-vous que les étudiants ne soient pas révoltés quand on a des profs qui font du copier-coller du discours du PTB? Il ne faut pas s'étonner après que ça se passe comme ça à l'entrée des classes.
1: Ce sont les profs qui ont poussé à cette situation hier.
2: Et je pense que le discours ambiant de certains profs qui caricaturent ce qui est en train de se passer, qui sont en colère et sans doute à juste titre pour certaines réformes, mais qui perdent le sens de la mesure et qui, je pense, chargent un peu trop la barque. Et les élèves, évidemment, ça les émoustille, l'idée de faire grève, d'aller devant la classe, de mettre un peu le bazar. Ça les émoustille, c'est des ados. Faut pas s'étonner. Alors si vous les incitez...
1: Mais ils ont un vrai message ou pas?
2: Mais il y a un vrai message. Et je pense que certains profs le font bien passer et que certains profs ont mis le doigt sur des vrais problèmes. La difficulté, c'est que en entraînant les jeunes dans un combat... en leur disant c'est le vôtre et vous n'aurez pas d'avenir et on est en train de détruire l'école et vous ne saurez pas vous payer des études, en caricaturant à ce moment-là, ben vous les mettez en colère et certains, comme partout, hein, tout ce qui les intéresse c'est de casser, de foutre le bordel et ils vont bien en profiter alors qu'ils n'en ont rien à faire, peut-être pour certains, du message des profs. Donc ils ont joué avec le feu et maintenant ils sont en train de se brûler.
1: Est-ce que ce qui se passe en France actuellement est lié à ce qui s'est passé à Liège hier?
2: Ben, en tout cas dans les visuels...
1: Parce que le message n'est pas le même.
2: En tout cas dans les visuels, oui, je pense que il y a forcément des gens, des jeunes qui ont vu passer des messages sur Internet. Forcément.
1: Alors, c'est ça qui a influencé?
2: J'en sais rien.
1: Les profs, parce que vous me dites que les profs ont une grande responsabilité.
2: C'est une espèce de magma où des choses se mélangent et il y a des incitants. Et c'est vrai que je pense que le message des profs, quand on entend ce que dit cet élève sur Glatini, ben, on ne peut pas s'empêcher de penser que ça ressemble un petit peu à ce que certains profs disent. Ils ont le droit d'être en colère, évidemment.
1: On est en train de manifester contre Glatini parce qu'elle a enlevé, enfin, elle a ajouté 2 euros aux profs et on a perdu beaucoup de profs. Jean-Marc, vous comprenez ces élèves, cet élève-là?
3: Absolument pas.
1: Ah bah, y a aucun des deux qui comprend.
3: Non. Alors, je vais essayer. D'abord, vous avez remarqué que ça se passe à Liège.
1: Et?
3: Ben, il n'y a pas ça à Charleroi, il n'y a pas ça à Mâcon, il n'y a pas ça à Namur, il n'y a pas ça à Bruxelles. Donc, c'est... Le mouvement est visible.
1: L'appel concernait plusieurs villes. Oui, c'est Liège qui s'est mobilisé hier.
3: Ça n'a eu lieu qu'à Liège. Alors, je vais essayer de resituer dans un contexte peut-être un peu plus large que celui de l'école. À Liège, il y a eu les antifas qui ont attaqué Georges-Louis Boucher quand il a débarqué à Liège. Il y a un prof d'université, Damien Ernst, qui s'est fait violemment entarter devant sa classe. C'était aussi à Liège. Les manifestations des profs sont les plus virulentes et les plus importantes à Liège, avec des profs qui ont parfois des propos qui vont assez loin. Voilà. Il y a l'esprit frondeur liégeois, je veux bien le reconnaître, mais là, je pense qu'on va trop loin, et qu'effectivement, on arrive à avec ses élèves qui ne savent pas de quoi ils parlent, hein, pour être très clair. Moi, j'ai regardé les appels à la manif, j'ai pas vu une revendication claire et
1: c'est pour leur avenir.
3: C'est un peu tout et n'importe quoi.
1: C'est pour leur avenir, et puis c'est oui. Vous dit, on a perdu beaucoup de profs. On a ajouté deux heures aux profs.
3: C'est faux. C'est faux qu'on a rajouté deux heures à certains profs. C'est vrai, on peut éventuellement revendiquer cela. Mais qu'on a retiré des profs, c'est faux. J'ai l'impression qu'on arrive à une sorte de LFisation du conflit entre une réforme et des gens qui ne sont pas d'accord. Et là, ce sont des casseurs, ce n'est pas des élèves. Hein. Quand on met le feu, quand on casse des abribus, c'est
1: des casseurs. Il y a des casseurs qui rejoignent un mouvement qui se crée devant les écoles. Il y a des mouvements qui se passent très bien d'ailleurs ce matin dans quelques écoles qui sont ouvertes à Liège.
3: Mais
1: est-ce que... Éliminons un instant de la conversation les casseurs. Le message des élèves, vous le comprenez ou pas ?
3: Non.
1: Rien.
3: Non, enfin, non, parce que il est déjà, ce message-là est déjà tenu par leurs profs qui défendent l'avenir de leurs élèves. Ils le disent suffisamment pour le bien des élèves. Ils le disent suffisamment que moi, je vais bien finir par le croire. Et donc, c'est même contre-productif. Ce qu'ils font là va à l'encontre de ce que... Je pense que les profs sont d'ailleurs pas d'accord du tout avec ce qui s'est passé.
1: Adrien nous dit que c'est les profs qui ont une grande responsabilité.
3: Alors...
2: Certains profs.
3: Voilà, je n'irai pas jusque-là, mais...
1: Je corrige quand je répéterai tout à l'heure, certains profs.
3: Non, là où je rejoins Adrien, c'est que, je reviens à ma position géographique, ça se passe à Liège, c'est là que c'est le plus virulent, c'est là effectivement que le PTB est visiblement le plus puissant et a peut-être infiltré une partie des professeurs, et donc... Ça peut donner des idées, mais dans le cas présent, c'est des très mauvaises idées.
1: On va revenir sur ce que vous avez peut-être vu ou entendu dans le JT de 19h30 sur la RTBF hier soir. Et puis on aura Catherine à Bruxelles qui va venir commenter. Voilà le témoignage de deux élèves qui expliquent leur mobilisation.
3: Flouté.
4: On est en train de manifester contre Glatini parce que elle a rajouté 2 euros aux profs et on a perdu beaucoup de profs.
5: Ça a démarré sur un groupe Snap où ils ont dit que voilà, les gars, demain, il faut montrer qu'on n'est pas d'accord, etc. Puis après, il y a des autres écoles qui sont venues et là maintenant, forcément, ça fait beaucoup plus de bruit.
1: Catherine à Bruxelles, bonjour.
6: Oui, bonjour à tous.
1: Vous comprenez ces élèves ?
6: Je comprends, on peut revendiquer, mais voilà, c'est un copycat de la France, les réseaux sociaux.
1: Mais c'est juste une copie du mouvement en France ? Parce que le message n'est pas du tout le même. Hein.
6: Non, mais on casse comme en France. Qui casse paye, déjà.
1: Écartons de la conversation pour l'instant les casseurs. Le message, on est en train de manifester contre Glatini parce qu'elle a enlevé, enfin, elle a ajouté 2 heures aux profs et on a perdu beaucoup de profs.
6: Pourquoi ? Parce qu'ils doivent travailler 2 heures en plus.
1: Moi, je vous dis ce que l'élève dit. Catherine, vous en pensez quoi ?
6: Ah, mais moi, je pense que voilà, s'ils doivent travailler 2 heures de plus, ils travaillent 2 heures de plus. Mais, par exemple, je peux vous dire que mon petit-fils, aujourd'hui, il a fini à 10h45.
1: Mais vous comprenez que ces élèves soient inquiets pour la suite ?
6: Je pense que c'est fomenté par un groupe politique ou l'autre, par des profs ou un autre, voilà. Pensez-vous que les élèves, quand on leur dit « vous avez fini à 10h45 », ils ne sont pas contents ?
1: Il a fini à 10h45, pourquoi ?
6: Parce qu'il n'y a pas de prof.
1: Et pourquoi il n'y a pas de prof ?
6: Ah ça, je ne saurais pas vous dire.
1: Mais il y a une raison, c'est quoi ? Il n'y a pas de prof du tout ? Il y a des profs malades ? Il y a des profs en excursion, en conseil de classe ? Pourquoi ?
6: Parce que les profs, il n'y a pas de prof. Les profs ne parviennent pas à jongler entre une ou deux écoles. Voilà.
1: Ah Jean-Marc, vous me disiez tout à l'heure, on a perdu beaucoup de profs, c'est faux. J'entendais Catherine ici qui dit, visiblement, il n'y a pas assez de profs pour son petit-fils.
3: Essayons de prendre un tout petit peu de recul et de hauteur. Il y a une réforme importante qui bouscule des habitudes et des manières de faire depuis des années. Et personne n'adore le changement, quelle que soit la profession. Et je ne prétends pas que cette réforme ne provoque pas quelques problèmes à gauche, à droite. D'ailleurs, je pense que les ministres l'ont dit elles-mêmes, les deux ministres concernés, en disant « oui, il y a peut-être certains cas particuliers qui va falloir regarder de plus près ». Mais dire qu'on a enlevé des profs, c'est factuellement faux.
1: Il se passe quoi, Adrien ? Comment on en arrive à cette situation-là ?
2: Il se passe que une réforme est en place et qu'il est très compliqué de réformer l'enseignement.
3: On est justement dans cette phase-là.
2: Oui, et c'est extrêmement compliqué de faire une réforme. Moi, je me souviens que quand j'étais à l'école primaire, il y avait les grèves contre Laurette Hankelings et sa réforme de l'enseignement. Je me souviens que mes profs m'expliquaient que Laurette Hankelings était le diable en personne et que dans la classe, on détestait Laurette Hankelings sans savoir pourquoi on la détestait ni ce qu'il se passait dans cette réforme. Parce que les profs étaient très mécontents de cette réforme. Voilà, donc je ne dis pas qu'ils avaient tort, qu'ils avaient raison.
1: Et vous avez voulu manifester à l'époque ?
2: On était un peu jeunes, mais je pense qu'on était dans cette idée-là de résistance. On était dans l'idée qu'on allait tuer l'enseignement. Alors, la question n'est pas, pour moi, je pense que toutes les réformes qui sont mises en place, tant qu'elles ne visent pas à augmenter les moyens, forcément vont être mal perçues. Donc, il y a sans doute des choses qui ont été mal pensées.
1: Mais
2: donc,
1: ces élèves-là... Ceux qu'on a entendus ne pensent pas par eux-mêmes, c'est ça votre soupçon ?
2: Mais je pense que certains pensent par eux-mêmes, mais je pense que les informations qu'ils reçoivent sont à sens unique. Elles viennent de profs qui ont un point de vue qui est lié à leur propre situation et à leur propre crainte, et que peut-être ils n'ont pas reçu les informations plus complètes sur la réforme. Donc je crois que tout ce que j'entends là, c'est pas très rassurant par rapport à l'information qu'ils ont reçue, en tout cas. Évidemment, c'est un extrait.
1: On va en parler avec Jonathan qui est à Liège. Bonjour Jonathan.
7: Oui, bonjour Cyril, bonjour à l'équipe.
1: Vous avez entendu les témoignages de ces deux élèves, c'était dans le JT de 19h30 hier soir, vous les comprenez ?
7: Non, pas du tout. Moi, je rejoins à 100% vos deux chroniqueurs, et je vais même aller plus loin qu'eux. Ce qui est en train de se passer à Liège, parce que je suis liégeois, et je suis scandalisé de voir ce qui se passe, c'est que les politiques comme le PTB et les syndicats et les professeurs sont en train d'instrumentaliser nos enfants pour faire passer leur message. Et ça, je trouve scandaleux. Et moi, je trouve que le bourgmestre de la ville de Liège doit réagir et doit vraiment faire quelque chose, envoyer un message fort. On ne peut pas détruire quoi que ce soit. Même si on fait pas...
1: Il y a les casseurs d'un côté, Jonathan, et voilà. Puis il y a le mouvement. Ça part d'une manifestation, d'un appel à manifester au départ. Est-ce que vous comprenez les revendications des élèves ?
7: Non, les élèves qu'on a vus, ils avaient quel âge ? 14, 15 ans, donc ils sont même pas encore dans le supérieur. Ils n'ont pas perdu de prof. Ils n'ont rien perdu.
1: Pourtant, il y a cet élève qui vous dit hier, on est là pour manifester contre Glatini parce qu'elle a enlevé, enfin, elle a ajouté 2 heures aux profs et on a perdu beaucoup de profs.
7: Voilà, donc déjà, elle ne sait pas si c'est enlevé ou rajouté. Donc elle ne sait pas.
1: Elle passe à la télé, elle est peut-être stressée.
7: Non, allez, il faut arrêter de tourner autour du pot. C'est exactement ce qui est en train de se passer en France et on est en train de le voir en Belgique. Il y a le LFI qui est en train de profiter de ce qui se passe avec les élèves. Ils rajoutent de l'huile sur le feu et c'est ce qu'ils sont en train de faire ici en Belgique avec le PTB et les syndicats.
1: Aujourd'hui, il y a des écoles qui sont fermées et on apprend là pour l'instant qu'il y a la circulation qui est bloquée à certains endroits, que la tension est en train de monter, mais qu'il y a des rassemblements des élèves qui sont venus, malgré la fermeture, continuer à enfoncer le clou, à parler de leur message. Ils sont là pour rien, alors ?
7: Ils sont là pour rien parce que le message qu'ils sont en train de donner n'est pas le leur. C'est le message...
1: Mais pourquoi c'est pas le leur, Jonathan ?
7: Parce que ce sont des jeunes de 14-15 ans. À 14-15 ans, est-ce que, comme votre chroniqueur vient de dire, moi aussi j'ai vécu les manifestations de Laurette Hankelings et moi j'étais un peu plus âgé. C'était ridicule, on comprenait pas, on ne savait même pas ce qui se passait. On ne savait même pas ce que les professeurs revendiquaient. On savait juste qu'ils étaient en colère, c'est tout. C'est ce qui, ici, allez un peu demander à ces élèves-là, le décret, c'est quoi les mesures pour voir ce qu'ils vont dire. Et là, s'ils savent vous répondre sans l'aide d'un syndicaliste ou d'un professeur expliquer c'est quoi les mesures, là, je serais d'accord.
1: Ah, mais là, vous avez entendu aussi cet autre élève qui dit que ça a démarré sur un groupe Snap où ils ont dit que voilà, les gars, demain, il faut montrer qu'on n'est pas d'accord, etc.
7: Ouais, ça me fait penser un peu au film Mission Cléopâtre, là, avec pas content. C'est exactement la même chose. Ils savent même pas ce qu'ils revendiquent. Ils n'ont même pas qu'on fait une manifestation. Il faut au moins savoir pourquoi on manifeste.
1: Jean-Marc, les élèves qui sont encore mobilisés devant certaines écoles ce matin à Liège ne savent pas pourquoi ils sont là ?
3: Non, je ne pense pas qu'ils savent plus aujourd'hui que hier. Par contre, comme on les a, entre guillemets, punis, en montrant ce qu'on fait ici, ce qu'on a montré à la télévision, on a quand même montré des images qui sont choquantes pour les gens. Moi, j'ai vu des images en France, j'espère que ça n'arrivera jamais en Belgique. J'ai vu des lycées en feu. J'espère que le mimétisme ne va pas aller jusque-là. Et je vais revenir 2 secondes sur la réforme. Adrien a raison quand il dit qu'ils n'ont qu'un son de cloche. Vous avez entendu beaucoup de profs oser parler du fait que la réforme, c'est plutôt pas si mal que ça, qu'il y a peut-être des choses à revoir, mais que globalement, c'est positif. Moi, j'ai le seul prof qui a sorti sa tête, un Liégeois, qui a sorti sa tête pour dire il y en a qui profitent de la grève, on a vite mis sa tête en dessous de l'eau, on l'a fait rentrer chez lui, puis on l'a réintégré doucement lundi. Donc, ça ne donne pas envie de vouloir manifester pour l'inverse.
1: Alors, vraie question, Adrien, ces profs qui soutiendraient la réforme, on ne les entend pas ou il n'y en a pas ?
2: Je pense qu'il
1: n'y en a sans... pas.
3: Je n'ose pas.
2: Je pense qu'il n'y en a sans doute pas beaucoup, hein, faut être honnête, mais c'est clair que tenir ce genre de discours-là dans le contexte actuel doit être très, très, très compliqué. Moi, j'ai un petit problème quand même avec les profs. J'ai des enfants, j'ai pas envie que les profs mettent dans la tête de mes enfants des idées qui sont maintenant largement devenues des idées politiques poussées par certains partis. C'est pas leur rôle, hein. C'est d'apprendre, mais c'est pas de faire d'une propagande politique. Donc attention à ça quand même. Et à Liège, j'ai l'impression que c'est malheureusement ce qui est en train de se passer dans certaines écoles.
1: Situation compliquée hier à Liège, des écoles fermées par sécurité aujourd'hui dans la région. Et hier soir, dans le JT de 19h30, des témoignages d'élèves qui expliquaient les raisons de leur mobilisation. On réécoute ce qu'ils ont dit hier.
4: On est en train de manifester contre Glatini parce que elle a enlevé, elle a rajouté 2 euros aux profs et on a perdu beaucoup de profs.
5: Ça a démarré sur un groupe Snap où ils ont dit que voilà les gars demain il faut montrer qu'on n'est pas d'accord etc. Puis après il y a des autres écoles qui sont venues et là maintenant forcément ça fait beaucoup plus de bruit.
1: J'attends vos réactions 072-33-466. Comprenez-vous ces élèves? On en reparle tout à l'heure dans C'est vous qui le dites. Deuxième débat dans un instant. Une députée écolo propose de rendre les toilettes mixtes pour plus de fluidité. Les femmes attendent beaucoup plus que les hommes, c'est une étude qui le dit. Alors elle propose de le rendre mixte. Est-ce que ça vous va? Et puis le tech augmentera ses tarifs une nouvelle fois en 2027. Ce sont principalement les abonnements qui sont touchés. On parlera d'une partie des tarifs tout à l'heure. Mais avec ces nouveaux tarifs plus chers, est-ce que ça va changer votre usage des transports en commun? Ce sera notre troisième question.
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1: Deuxième conversation de C'est vous qui l'êtes avec autour de la table, journaliste éditorialiste Jean-Marc Guérail et Adrien Demarneff de la rédaction de la Libre Belgique. On va parler de la proposition d'une députée écolo, rendre les toilettes mixtes pour plus de fluidité. Alors rappelons le cadre, il y a une résolution qui a été votée au Parlement wallon pour inviter, sans les y obliger, les commerçants et restaurateurs à rendre les toilettes accessibles au public pour faire face au manque de sanitaires accessibles dans l'espace public. En parallèle de cette discussion, il y a donc cette députée qui propose de fluidifier le passage aux toilettes. Ça demande, selon une étude de l'université de Gand, beaucoup plus de temps d'attente pour les femmes que pour les hommes. Il y a des chiffres. Les femmes attendent en moyenne 6 minutes et 16 secondes contre seulement 11 secondes pour les hommes. Et donc pour rendre ce délai d'attente plus court, elle propose des toilettes mixtes. Ça vous va, Jean-Marc ?
2: Il y a deux dossiers, en fait. Il y a deux dossiers. Je vais revenir sur le deuxième, sur la mixité. Le premier, c'est l'accès aux toilettes publiques. Alors, je vais vous parler d'un cas très personnel. Sur Bruxelles, bonne chance pour trouver une toilette publique accessible. Bonne chance. Et je parle là d'endroits...
1: Pas que Bruxelles.
2: Non, mais je parle de Bruxelles parce que c'est la ville que je connais le mieux, et notamment dans les parcs. Je prends le parc du Cinquantenaire, qui est à côté de là où on travaille, mon cher Adrien, où de temps en temps, je vais tenter de faire mon cardio pendant le temps de midi. Donc, je vais courir.
1: J'ai eu peur du début de la phrase.
2: Ça m'arrive, comme tout être humain, d'avoir un besoin pressant. Un jour, j'ai fait ce besoin pressant bien caché, pas au milieu des gens, bien caché dans les buissons, et je me suis fait choper par un contrôleur. Non, mais c'est pour te situer la chose. Le contrôleur m'a donné une amende, 104 euros, je m'en souviens. J'ai écrit au bourgmestre pour me dire, le jour où vous mettrez des toilettes publiques dans ce parc, qui est quand même un des parcs principaux de Bruxelles, voilà. Alors, on m'a dit, vous n'avez qu'à aller chez un commerçant. Et j'arrive donc au débat.
1: Oui, parce que votre histoire est intéressante, mais...
2: Non, mais on arrive au débat. Et je dis, est-ce que vous...
1: C'était bien votre jogging,
2: non, mais,
1: sinon.
2: Ce jour-là, ça allait, j'avais de bonnes jambes. Donc, vous arrivez chez un commerçant, un bistrot, par exemple, ouais. Et vous vous dites, tout gluant, est-ce que je peux utiliser vos toilettes? Oubliez. Hein. Oubliez. Donc ça, le jour où il y aura des toilettes disponibles, je serai particulièrement heureux. Deuxième chose, la mixité. Il est évident que moi, personnellement, en tant qu'homme, je suis pour... Je suis pour. Pourquoi ? Parce que moi, quand je vois les films, je me dis chouette. Moi, ça va être rapide. Et je comprends les femmes.
1: Ah, ce sera moins rapide parce qu'il y a des chiffres. Il y aura 1 minute 20 d'attente au lieu de 11 secondes.
2: Alors, c'est un de vos slogans, le vivre ensemble. C'était un des slogans à un moment donné.
1: Alors, vivre ensemble, c'est pas nous.
2: C'est en face.
1: Ah, nous, on fait beaucoup de choses ensemble. On découvre ensemble.
2: C'est together. Donc voilà. Donc moi, je suis plutôt pour. Finalement, pourquoi est-ce qu'on s'arrogerait le fait d'avoir accès plus facilement aux toilettes ?
1: Donc c'est un oui.
2: Oui.
1: Alors, ça a mis du temps avant d'arriver à la réponse.
2: Non, mais le premier dossier est important.
1: Oui.
2: Les toilettes publiques accessibles.
3: Oui, mais c'est, on retient que Jean-Marc a pris une amende pour avoir fait pipi dans le Cinquantenaire.
1: Voilà. 104 euros, ça vous a marqué, je le note, Adrien. Les toilettes mixtes. D'abord une réponse là-dessus et puis on parlera du pipi pendant le jogging.
3: Alors, moi je suis pour. Je suis pour l'idée de toilettes mixtes. C'est vrai que quand on voit les files des toilettes des femmes, c'est toujours très long. D'ailleurs, moi j'ai des filles qui sont toutes petites, hein, mais quand elles sont pressées, parfois, on va chez les messieurs, parce que à cet âge-là, c'est pas grave et que ça va plus vite.
2: Pas dans les buissons.
3: Ah oui, ça les dérange. Et ça, c'est surprenant, comme cette idée qu'il faut pas aller dans les toilettes des garçons, des filles. En fait,

0: pourquoi a-t-on instauré des toilettes séparés? Moi, je me pose la question.
1: Si vous allez d'un côté ou de l'autre, il n'y a pas 104 euros d'amende, contrairement au pipi.
0: Voilà, voilà, il n'y a pas d'amende, mais c'est non, vrai
2: vous
0: que.
2: Vous êtes mal vu, hein. Si vous débarquez chez les femmes.
0: Et je pense qu'elle pourrait appeler la sécurité, parce que voilà, donc. culturellement, c'est compliqué. Ça ne se fait pas du tout d'aller chez les femmes, même s'il n'y a personne chez les hommes, et inversement. Donc je crois qu'il faudrait poser la question aussi à des femmes, de savoir si ça les dérangerait d'avoir les toilettes mixtes. Je pense que si on
1: La question est posée à tout le monde, hein, ce matin.
0: Voilà, mais je pense que si ça a été instauré. C'est parce qu'il y avait des raisons, peut-être que certaines femmes n'ont pas envie de se retrouver avec des hommes avec des regards insistants ou certains mauvais comportements dans les toilettes. Donc si on fait des toilettes mixtes, ça veut dire que, monsieur, on doit bien se comporter, que tous les hommes doivent bien se comporter.
2: Et c'est bien pas... te comporter, pas que dans les toilettes.
0: Pas que dans les toilettes, mais dans les toilettes, c'est un endroit quand même qui a une certaine vulnérabilité, etc. Et donc je pense que...
1: C'est un risque?
0: Je pense que ça peut arriver. Et donc, il faudrait poser la question à beaucoup de monde. Mais je crois que tout le monde ne sera pas ravi d'avoir des toilettes mixtes. Et surtout dans certains endroits, ça peut être une espèce de safe space, entre guillemets, où les femmes peuvent se retrouver quand elles se sentent en insécurité. Donc, je crois que ça doit se débattre. Ce n'est pas si évident.
1: Et alors, comme Jean-Marc y tient, les commerces doivent... Parce qu'aujourd'hui, ils sont invités par le Parlement wallon à rendre l'accès plus facile, à plus ouvrir leurs toilettes au public. Il faut une obligation à ça?
0: Oui, moi je pense que ce serait une bonne chose, parce que c'est vrai que parfois vous allez dans un commerce, vous demandez, on vous dit, vous consommez? Non, oui, il faut presque donner un euro ou deux pour... Donc c'est gênant.
1: Parce que les commerçants disent, c'est un coût, hein, ça.
0: C'est un coût, mais bon, c'est vrai que, comme le dit Jean-Marc...
2: Tu utilises de l'eau, tu utilises du papier toilette, c'est vrai, c'est un coût.
0: Oui, donc...
1: Les commerçants réagissent en disant, c'est pas à nous à payer le manque d'infrastructures sanitaires publiques.
0: Donc, en théorie, ce serait, je trouve, en effet, à l'État de mettre quelques toilettes publiques en rue. C'est vrai que les commerçants n'ont pas à supporter. Bon, si vous vous trouvez dans un endroit touristique, vous risquez d'avoir des dizaines de personnes qui viennent aux toilettes chez vous. C'est vrai que c'est un problème. Donc, c'est un peu facile de dire oui, les commerçants doivent accepter. En théorie, devraient, mais c'est vrai que c'est pas à eux de supporter.
2: Installe des toilettes publiques, tout simplement.
0: Il faut qu'elles restent propres. Hein.
2: C'est un service au public.
0: Oui, mais c'est un gros coût.
1: Installe. C'est à moi que vous parlez?
2: Non, pas toi.
1: Parce que je vous conseille pas.
2: Si tu veux investir, tu fais ce que tu veux.
1: Pas très bon en plomberie. Mais... Jean-Charles est avec nous depuis Ostende. Bonjour, Jean-Charles.
3: Oui, bonjour.
1: Bienvenue dans l'émission. Les toilettes mixtes qui sont proposées par cette députée écolo, ça vous va pour fluidifier le passage aux toilettes?
3: Ben oui, moi je trouve ça tout à fait normal. Hein. En réalité, déjà, ça arrive beaucoup. Moi, j'ai été à beaucoup de festivals et là, il y avait plein de cabines qui étaient mixtes, hein, qui étaient pour les hommes et les dames. Et alors, les hommes allaient aussi à des toilettes debout.
1: Et ça se passait bien ou il y avait des problèmes de regard, de comportement?
3: Au contraire, il y a beaucoup de bienveillance au fond. C'est comme un clin d'œil. Les gens sont bienveillants à ce moment-là. Et quand on va dans d'autres toilettes, bon, moi j'ai été à énormément de concerts quand j'habitais à Bruxelles, jusqu'à 6 mois. Ouais. Si vous allez à Flagey, à Beaux-Arts et tout ça, ce sont quand même des gens assez classe aussi. Et là aussi, à un moment donné, une femme décide d'aller chez les hommes et toutes les autres suivent. Et elles sont accueillies avec un sourire. Et il y a des lavabos, il y a du savon, il y a tout ce qu'il faut. Donc ça se passe très bien aussi.
1: Bonne expérience de votre côté, aucun problème avec ça. Je note, Jean-Charles. On va en reparler tout à l'heure dans la suite de l'émission. 070 233 466, c'est à lire dans l'Avenir ce matin. Il y a cette proposition d'une députée écolo pour que ça aille plus vite aux toilettes. Des toilettes mixtes, les femmes attendent beaucoup plus de 6 minutes d'attente pour les femmes, 11 secondes pour les hommes. Voilà comment réduire le temps. Les toilettes mixtes, j'attends vos commentaires. Troisième débat dans un instant, on parlera des nouveaux tarifs du réseau LeTech. Nouvelle augmentation à partir du 1er février 2027. Ce sont principalement les abonnements qui sont concernés. On va faire le tour de quelques tarifs dans un instant. Mais parfois c'est x10. Alors ces nouveaux tarifs vont-ils changer votre usage des transports en commun? C'est le troisième débat juste après ça.
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1: Voyons ce qui se passe sur les routes, c'est le mobile info, on trouve Théo Le Chanu au centre Perex.
13: Prenons la direction du ring de Bruxelles pour vous signaler cet accident situé à Strombeek-Bever, donc dans le sens Grand Bigard en direction de Zaventem. L'accident s'est produit en bande de droite, prudence évidemment dans ce secteur. Et puis sinon on reste sur le ring avec quelques minutes de ralentissement, vous perdez 5 minutes en direction de Zaventem depuis Grand Bigard ou depuis le carrefour Léonard. Ailleurs on retrouve aussi 5 petites minutes de file à hauteur de Sprimont dans les chantiers de la 25 dans le sens Bastogne vers Liège. Et puis sinon toujours ce camion sur le flanc avec le dépannage en cours à hauteur de Velaine-sur-Sambre. On est ici sur la nationale 98 avec donc une entrave sur la route dans le sens Ligny en direction de Métay. Et puis sinon, eh bien écoutez, les nouvelles sont bonnes sur l'ensemble du réseau. Tout le trafic est fluide et du côté des transports en commun, il n'y a aucune perturbation à signaler.
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1: Troisième conversation de l'émission avec autour de la table Jean-Marc Guéraille, journaliste et éditorialiste à la DH, et Adrien de Marnef, journaliste à la Libre Belgique. On va parler des nouveaux tarifs du réseau LETEC, augmentation à partir du 1er février 2027. Il y avait déjà eu une augmentation cette année, c'était principalement pour les tickets, maintenant ce sont les abonnements qui sont concernés. Quelques exemples, les jeunes de 12 à 24 ans payaient 12 euros par an. Ils vont devoir maintenant débourser 384 euros. C'est le tarif pour un accès à tout le réseau, express compris. Pour les 24-64 ans, augmentation de 25%. Les plus de 65 ans voient leur abonnement être multiplié par 10. Il atteint maintenant 120 euros. Et il y a toute une série d'autres tarifs. La liste complète est consultable sur le site letech.be. Ces nouveaux tarifs, ça va changer votre usage des transports en commun, Adrien ?
0: Mais je pense que ça peut avoir un effet. C'est un peu dommage, en fait, comme mesure. Alors, évidemment, il y a des mesures d'économie à faire, tout le monde en est conscient, enfin, j'espère.
1: C'est ce que dit LETEC, hein. C'est l'application du décret adopté par le Parlement wallon qui vise à faire des économies.
0: Ben voilà, il n'y a plus d'argent dans les comptes publics, donc ils font des économies. Ce qui est dommage, c'est qu'on est dans une situation où l'essence, le diesel coûte historiquement cher et que prendre le bus, ça peut être une alternative. Le problème, c'est que si le bus...
1: Ah, mais c'est cher aussi pour LETEC,
0: voilà,
1: le carburant.
0: Bien sûr, mais si le bus devient beaucoup plus cher, les gens, peut-être, vont reculer. Peut-être des gens qui avaient pris l'abonnement ne vont plus le prendre. Des enfants qui allaient rentrer en humanité et qui allaient commencer à prendre le bus, eh ben, peut-être qu'ils ne vont pas le faire.
1: Pour proposer des tarifs plus bas, c'est la collectivité qui payait plus. Ça doit continuer comme ça.
0: C'est clair que la gratuité, ça n'existe pas. Si c'est gratuit pour vous, c'est que quelqu'un paye. Alors, je crois que... Est-ce qu'il fallait, à la base, faire un abonnement aussi bon marché ? C'était une mesure choc, hein, qui avait pour but d'encourager les gens à prendre le bus.
1: La cible, là encore.
0: Voilà.
1: La ligne, mais la cible.
0: Voilà, parce que le Parti Socialiste est toujours en majorité à Bruxelles et il ne lâche pas cette mesure-là. Ici, la question, c'est que si vous faites ça pour encourager les gens à prendre le bus à un abonnement à 12 euros, ben, ça a sans doute un effet. Si vous l'enlevez, ça aura un effet négatif. Donc ça a des conséquences et c'est le mauvais moment pour le faire.
1: Mmh. Peut-être qu'il y aura moins de passagers, Jean-Marc, avec ces nouveaux tarifs ?
2: Je pense. Je pense qu'il y aura effectivement une partie des gens qui prenaient le bus en disant c'est une bonne alternative, qui vont faire marche arrière. Le message n'est pas bon, en fait, par rapport à tout ce qu'on essaye d'inculquer aux gens, à la fois les adultes, mais les enfants. Je pense notamment à cette tranche d'âge 12-24. C'est pas eux qui payent leur abonnement. C'est leurs parents, donc ça va de nouveau retomber sur ce qu'on appelle les ménages. Donc c'est une dépense supplémentaire. Et les parents vont forcément dire au gamin ou à la gamine, écoute, ton abonnement, ça commence à coûter cher. Donc, je veux dire, ça instille dans l'esprit que le transport en commun qui paraissait accessible, l'est moins qu'avant. Donc, je trouve que le message, ça brouille le message de
1: la collectivité doit payer
2: et de
1: plus
2: l'intérêt
1: pour que ce soit moins cher.
2: Alors, moi, je trouve que la méthode ou le moment est un peu brutal. C'est-à-dire, quand tu dis qu'il y a des abonnements qui font x10, parce qu'ils étaient presque gratuits. Mais soit, je trouve que
1: c'est pour les plus de 65 ans,
2: c'est
1: 12 euros, ça passe à 100 euros.
2: Je trouve que c'est un peu brutal. Je pense qu'il aurait fallu une augmentation via l'indexation ou, je dirais, pas à pas. Ici, il y a quand même certains abonnements où, subitement, tu douilles alors que tu payais pratiquement rien. Donc, je reviens à mon mot brutal. Je veux dire, c'est comme si demain, l'essence passait de 2 à 5 ans, où on trouve que c'est déjà beaucoup trop, à 5.
0: Mais, de toute façon, l'injustice, il y avait un tarif préférentiel pour les jeunes,
2: oui.
0: Et pour les personnes âgées. En quoi était-ce juste que des jeunes ou des personnes âgées payent moins que d'autres ?
1: Ça, alors que ce tarif existe, ce n'était pas le cas.
0: Donc je trouve qu'on ne peut pas parler d'injustice. Par contre, c'est un mauvais signal. Oui.
1: On va en parler avec Pierre qui est à Liège. Bonjour Pierre.
26: Oui, bonjour Cyril, bonjour à toute l'équipe.
1: Bienvenue dans l'émission. Bonjour. Vous allez continuer à prendre les transports en commun en Wallonie avec ces tarifs ?
3: Malheureusement, je n'aurai pas trop le choix. Il y a les enfants que je dois les emmener à les excursions chez les grands-parents et tout, donc faire les cours. Donc oui, je vais pas avoir trop le choix, mais quand je vois quand même les prix par rapport à ce qu'on payait avant, malheureusement, oui, comme Jean-Marc dit, ça douille, quoi.
1: Bon, les 12-24 ans, c'était 12 euros, ça passe à 384 euros pour le réseau complet, express compris. Donc ça peut être moins cher selon les lignes qu'on utilise.
2: Pas tout le réseau.
1: Pas forcément. Donne le tarif maximum
2: à l'école.
1: Vous allez faire comment, Pierre ?
3: Voilà. Je vais devoir aller piocher dans les économies pour payer les abonnements. Heureusement, ça va être comme ça.
1: Et vous comprenez qu'il y a une augmentation, puisque pour que ça coûte moins cher à la Wallonie, l'utilisateur doit payer plus ?
3: Oui, qu'il y a une augmentation, d'accord, mais que ce soit progressif avec des. Que ce soit progressif, mais pas comme ça d'un coup de 10 ou 100 fois le prix, quoi. C'est quand même abusé.
1: Alors 100 fois, il n'y a pas.
2: Encore.
3: Oui, mais c'est une façon de parler.
1: Vous pensez qu'il y aura moins de passagers ?
3: Moins de passagers, je pense pas, parce qu'il y a quand même pas mal de monde qui dépend que des bus, donc je pense que ce sera quand même pareil, mais je pense que beaucoup de gens vont commencer à frauder et à rentrer dans les bus sans payer, et ça c'est certain.
1: Ah voilà votre soupçon, il y aura plus de fraude. On va en reparler dans un instant. Ces nouveaux tarifs vont-ils changer votre usage des transports en commun ? C'est une des conversations de l'émission ce matin. Je vous attends au 070 233 466. Pour l'heure, il y a trois débats. Tout à l'heure, une seule conversation pour aller plus loin, c'est en fonction de vos appels au standard. On reparlera du chaos à Liège hier et des écoles fermées aujourd'hui dans un instant.
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7: Bonne matinée sur RTBF Vivacité, merci d'être avec nous. Il est 10h, voici le flash avec Robin Duculot.
8: Bonjour à toutes et à tous. À Liège, quelques rassemblements devant les écoles qui sont ouvertes ce matin, mais tout se passe jusqu'ici dans le calme, à part quelques jets de pétards. Il serait environ 400 manifestants. Hier, le mouvement de protestation spontanée des élèves a débordé, notamment dans le quartier de Hors-Château, avec des dégradations et actes de violence. Suite à des appels sur les réseaux sociaux, les autorités craignaient que le mouvement ne s'étende aujourd'hui. Plusieurs écoles ont donc choisi de rester fermées par précaution. Il s'agit de celles qui dépendent directement de la ville et de celles du réseau libre à une exception près. Ces actions à Liège, elles font évidemment écho aux mobilisations des profs de ces derniers mois, mais également au mouvement de blocage des lycées en France. Depuis lundi, des jeunes réclament dans la rue plus de moyens pour les écoles, de meilleurs locaux, plus de profs. Mais les débordements sont nombreux. La police a procédé à plus de 2000 arrestations dans tout l'Hexagone. Ce matin, un lycée sur 10 reste fermé en France. Chez nous, rendez-vous au Conseil national de sécurité aujourd'hui pour les ministres du gouvernement fédéral. Ils retrouveront autour d'une même table les responsables de la police, de la défense et des renseignements. Les discussions seront consacrées à la menace hybride, la multiplication des incidents comme des sabotages, des cyberattaques ou encore les survols de lieux critiques par des drones. Dans la foulée, ce week-end, les partenaires de la majorité fédérale se reverront pour discuter cette fois du budget et des fameux 10 milliards d'euros à trouver. Le Premier ministre Bart De Wever doit leur envoyer d'ici là une deuxième note. On note que des pourparlers budgétaires sont aussi au menu au niveau wallon, bruxellois et de la Fédération Wallonie-Bruxelles. Enfin, troisième match en 8 jours pour les Diables Rouges après avoir battu l'Italie et perdu contre la France. C'est cette fois la Turquie qui se dresse devant la sélection de Mark Van Bommel. Cette rencontre, elle s'inscrit dans le cadre de la Ligue des Nations et elle se jouera à Liège dans le stade du Standard de Sclessin. Le coup d'envoi, ce sera à 20h45. Voilà pour l'actu, merci de nous suivre. C'est à présent l'heure du Mobile Info. Comment ça se passe sur nos routes, Théo Le Chanu?
9: Eh bien écoutez, de bonnes nouvelles, seulement un élément à vous transmettre. On prend la direction de la Nationale 98 avec ce camion toujours sur le flanc. Le dépannage est actuellement en cours, une déviation locale est mise en place. On est ici à hauteur de Velaine-sur-Sambre dans le sens Ligny vers Mettay. Et puis sinon écoutez, sur l'ensemble du trafic, tout est fluide. Seulement sur le ring, on retrouve encore 5 petites minutes de ralentissement en direction de Zaventem depuis Grand Bigard et depuis le Carrefour Léonard. On termine avec les transports en commun, il n'y a aucune perturbation à signaler pour le moment.
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7: Merci beaucoup Robin. La rédaction revient à 11h. D'ici là, pour vous informer, rendez-vous sur le site et sur l'application RTBF Actu.

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1: Merci d'être avec nous, il est 10h03, c'est sympa de savoir que vous êtes là, que vous écoutez, que vous regardez, mais je voudrais aussi entendre vos avis sur l'actualité. C'est le moment d'appeler, allez-y, 070 233 466. On parle ce matin de ce qui s'est passé à Liège, hier vous l'avez vu, il y a eu le chaos devant certaines écoles. Des écoles sont fermées aujourd'hui par mesure de sécurité. On va réécouter ce qui s'est passé hier soir dans le JT de 19h30, mais d'abord rappel qu'il y a des mouvements de protestation d'élèves qui ont eu lieu hier, il y en a encore aujourd'hui, après un appel à la grève lancé sur les réseaux sociaux. Hier, ça a rapidement dérapé. La police a demandé de maintenir les élèves dans les établissements sur le temps de midi par sécurité. Et aujourd'hui, pour les mêmes raisons, certaines écoles de la cité ardente sont fermées. Dans le JT de 19h30, vous avez pu entendre les témoignages de deux élèves qui expliquaient les raisons de leur mobilisation. Les voici.
2: On est en train de manifester contre Glatini parce que elle a rajouté 2 euros aux profs et on a perdu beaucoup de profs.
3: Ça a démarré sur un groupe Snap où ils ont dit que voilà les gars demain il faut montrer qu'on n'est pas d'accord, etc. Puis après il y a des autres écoles qui sont venues et là maintenant forcément ça fait beaucoup plus de bruit.
1: Ah ben voilà la question, j'attends vos réponses. Est-ce que vous comprenez ces élèves ? On parle aussi aujourd'hui de la proposition d'une députée écolo, rendre les toilettes mixtes pour plus de fluidité. Il y a une étude qui dit que les femmes attendent beaucoup plus, en moyenne 6 minutes et 16 secondes, contre seulement 11 secondes pour les hommes. Donc elle dit pour réduire ce temps d'attente, on passera à 1 minute 20 à peu près. Des toilettes mixtes. Mais alors est-ce que ça vous va, ça, cette idée des toilettes mixtes ? J'attends vos réactions. Et puis le tech augmentera ses tarifs en 2027, ce sont principalement les abonnements qui sont concernés. Est-ce que ces nouveaux tarifs vont changer votre usage des transports en commun ? Voilà les trois débats, c'est vous qui le dites ce matin.
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1: Alexis Auton, comme tous les matins, vous me rejoignez sur le plateau, on s'arrête un instant pour bien comprendre chaque conversation. Les clés pour chaque débat. D'abord, à propos de ce qui s'est passé à Liège.
4: Eh bien, les manifestations étudiantes sont parties à partir d'appels lancés depuis les réseaux sociaux et ont touché plusieurs établissements secondaires liégeois. Les manifestations ont été marquées par des incidents et des dégradations, notamment en rue Hors-Château. On compte 6 arrestations parmi les étudiants. Tout n'a pas dégénéré pour autant. À l'Athénée Paul Brusson, par exemple, à Montaigné, les élèves ont bloqué l'entrée de l'école dès 7h30 pour exprimer leur mécontentement face aux nouvelles mesures du gouvernement et soutenir leurs professeurs. Mais selon un témoignage qui nous est parvenu, l'ambiance est restée pacifique. Des élèves ont pris la parole puis formé une chaîne humaine autour de leurs enseignants qui sont finalement entrés dans l'établissement sous leurs applaudissements. On ne peut s'empêcher de faire le parallèle avec la situation en France, qui connaît elle aussi depuis une dizaine de jours une importante mobilisation lycéenne, partie de la région parisienne avant de s'étendre à l'ensemble du pays. Les élèves dénoncent notamment le manque de professeurs, mais aussi l'état des établissements, des classes surchargées et certains établissements qui seraient donc profondément dégradés. Mais le mouvement s'est fortement tendu ce jeudi, plus de 1000 établissements étaient concernés. Surtout, le bilan humain est déjà lourd. Selon le ministère français de l'Éducation, 170 élèves et 65 membres du personnel ont été blessés depuis le début du mouvement, tandis que du côté des forces de l'ordre, 305 policiers, gendarmes et pompiers ont été blessés, selon le ministère de la Justice.
1: Est-ce que vous comprenez ces élèves qui sont dans la rue en Belgique ? 070-233-466. Quelles sont les clés dans le dossier des toilettes mixtes ?
4: Eh bien, c'est pas facile de trouver des données, mais un sondage autrichien publié en 2026 montre que 53% des personnes interrogées sont favorables à l'existence de toilettes non genrées, mais attention, 63% disent qu'elles seraient elles-mêmes mal à l'aise à l'idée de les utiliser. Alors, lorsqu'elles en ont le choix, 86% préfèrent encore des toilettes séparées. Le problème de l'accès aux toilettes est particulièrement concret pour les malades qui souffrent de la maladie de Crohn et des maladies rectocolites. Le Parlement cite 86 000 personnes concernées en Belgique et indiquent que 6 patients sur 10 préfèrent éviter certains lieux publics faute de garantie d'accès aux sanitaires. Il existe bien déjà un pass sanitaire en Belgique, mais il est associatif et non officiel. Il est délivré par la SBL Crohn RCUH. Il est délivré aux patients atteints d'une MICI, une maladie inflammatoire chronique des intestins, sur attestation médicale. Il permet d'utiliser gratuitement les toilettes dans les établissements ayant passé un accord avec l'association. À Bruxelles, il y a une autre initiative, celle des toilettes accueillantes. Des commerces, des cafés, des restaurants et des bâtiments publics ouvrent gratuitement leurs toilettes à tout le monde. Le réseau compte aujourd'hui 90 lieux. Les établissements privés participants reçoivent une aide de la ville pour l'utilisation et le nettoyage des sanitaires.
1: Voilà l'idée sur la table ce matin, des toilettes mixtes pour que les femmes attendent moins longtemps. Est-ce que ça vous va ? J'attends vos appels 070-233-466. Et puis quelles sont les clés dans les nouveaux tarifs du réseau Le Tech ?
4: Eh bien déjà, on peut noter que le TEC transporte tout de même plusieurs centaines de milliers de personnes chaque jour. En 2025, le TEC a enregistré environ 169 millions de validations contre 162 millions en 2024, soit une progression d'environ 4%. Le TEC reste encore très largement financé par l'argent public. Aujourd'hui, les recettes du réseau ne couvrent qu'environ 10% de ses coûts d'exploitation. La Wallonie veut faire passer cette proportion à 14%. Pour y arriver, le TEC doit notamment augmenter ses recettes, lutter contre la fraude et réduire certaines dépenses. Enfin, les habitudes de transport varient beaucoup en fonction de la région. À Bruxelles, les transports publics représentent une part beaucoup plus importante des déplacements domicile-travail. 34% des personnes utilisent le train et 31% le métro, tram et bus, alors que la voiture est utilisée par 41%. En Wallonie, la voiture atteint près de 80%, très loin devant les transports publics.
1: Ces nouveaux tarifs, certains abonnements, on parle par exemple des 65+, sont multipliés par 10. Les 65+ payaient 12 euros, ça va passer à 120. Les 12-24 ans, c'était 12 euros, ça passe à 384 pour l'utilisation complète du réseau. Il y a d'autres tarifs, tout est disponible sur le site letech.be. Ces nouveaux tarifs vont-ils changer votre usage des transports en commun? Ça, c'est la troisième question de C'est vous qui le dites. J'attends vos commentaires.
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1: Martine, dans un instant, Annivelle va venir commenter les revendications des élèves qui sont dans la rue, devant leurs écoles, à Liège. C'est encore le cas par endroit ce matin. Camille, on vous dit quoi à ce sujet au standard?
5: Eh bien, Mathilde nous écrit qu'elle comprend à 100% la mobilisation des élèves. Ce sont eux qui vivent les conséquences des réformes au quotidien, des changements d'horaire, des professeurs absents, des cours qui ne se passent plus comme avant. Ils ont aussi le droit de faire entendre leur voix, même s'ils sont jeunes. Le problème, ce n'est pas qu'ils manifestent, c'est quand ça dégénère. Elle soutient leur droit de protester, moins les dégradations de l'espace public.
1: On est en train de manifester contre Glatini parce qu'elle a enlevé, enfin elle a ajouté 2 euros prof et on a perdu beaucoup de profs. Voilà ce qu'une élève disait hier dans le JT de 19h30. Martine Annivelle, bonjour.
6: Bonjour.
1: Vous comprenez cet élève?
6: Oui, tout à fait. Je veux dire, il y a du à boire et à manger dans ces manifestations.
1: Ah bah vous nous direz ce qui est à boire et à manger juste après la pause. À tout de suite.
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1: On va retrouver Martine à Nivelles juste avant. Revenons sur ce qui s'est passé hier dans le JT de 19h30 pour celles et ceux qui ne l'ont pas vu. Il y avait des élèves qui commentaient la manifestation des élèves. Tout est parti des réseaux sociaux. Des élèves qui étaient dans la rue hier. Et puis ça a dérapé. Mais voilà les revendications des élèves. C'était dans le JT de la Une hier soir.
2: On est en train de manifester contre Glatini parce que elle a enlevé, elle a rajouté 2 euros aux profs et on a perdu beaucoup de profs.
3: Ça a démarré sur un groupe Snap où ils ont dit que voilà, les gars, demain, il faut montrer qu'on n'est pas d'accord, etc. Puis après, il y a des autres écoles qui sont venues et là maintenant, forcément, ça fait beaucoup plus de bruit.
1: Martine, vous m'avez dit qu'il y a à boire et à manger dans ce mouvement. Vous comprenez ces deux élèves-là ?
4: Il y a des choses qui se justifient, je trouve. Mais par contre, il y a toujours des profiteurs et des gens qui essayent de foutre la pagaille un peu partout, quoi. Donc, au niveau de l'enseignement, il faut pas oublier que c'est le socle de notre démocratie. Or, je remarque quand même que depuis pas mal d'années, cet enseignement se dégrade quant au contenu des cours, aux valeurs qu'elle transmet, les valeurs ne sont plus les valeurs de jadis, quoi. Maintenant, un prof se doit de transmettre la teneur de ses cours, mais également d'éduquer. Et là, je me retourne vers les parents, qui sont, à mon sens, assez démissionnaires.
1: Martine, je reviens sur les revendications des élèves.
4: Oui.
1: Vous dites toute une série de choses, mais qui ne sont pas dans la bouche des élèves, là.
4: Oui, mais bon, c'est ça aussi. Il faudrait peut-être leur demander un peu plus, parce que je crois que si on leur demande, il y en a certains...
1: Là, ils étaient interrogés par la rédaction de la RTBF. Voilà ce qu'ils ont dit. Je vous redis les mots.
4: Pourquoi ?
1: On est en train de manifester contre Glatini parce qu'elle a enlevé. Enfin, elle a ajouté 2 euros prof et on a perdu beaucoup de profs. Et puis un autre élève dit, ça a démarré sur un groupe Snap, où ils ont dit que, voilà, les gars, demain, il faut montrer qu'on n'est pas d'accord, etc. Et après, il y a eu d'autres écoles qui sont venues. Et là, maintenant, forcément, ça fait plus de bruit. Voilà les mots.
4: Pas par la violence, je regrette. La violence, c'est le langage du faible, on dit toujours. Hein.
1: Écartons l'effet de violence. Sur le message, tout à l'heure, j'avais Adrien et Jean-Marc sur le plateau qui me disaient « on ne comprend absolument pas en quoi là ils sont concernés directement ».
4: C'est ça. Ils sont concernés quant à la valeur de l'enseignement actuel, au contenu des cours. Là, ils doivent se battre pour avoir un enseignement de qualité.
1: Mais ce n'est pas ça qu'ils ont dit, les élèves.
4: Qu'est-ce qu'ils ont dit? Pourquoi ils se battent alors?
1: Contre Glatini, parce qu'elle a enlevé, enfin, elle a ajouté 2 heures aux profs et on a perdu beaucoup de profs. Et j'ai deux débatteurs tout à l'heure qui me disent c'est faux.
4: Oui, bon, ça, il faut peut-être demander aux élèves, quelle est... Bon, la Glatini, elle ne sait peut-être pas faire autrement, hein, en fonction des subsides qu'elle a à sa disposition.
1: Tout à l'heure, sur le plateau, j'ai entendu que c'était Liège, encore une fois. Ce sont les mots qui ont été dits. Pourquoi c'est à Liège que ça se passe?
4: Ah, ça.
1: Les élèves liégeois ont mieux compris que les autres?
4: Là, je me pose la question aussi.
1: Mais les élèves liégeois ont mieux compris que les autres élèves?
4: Non, pas nécessairement. Alors
1: c'est quoi?
4: Non. Moi, j'analyse les choses quand même. Bon, vous me posez une question bien précise, hein. Mais je vois ça, moi, dans sa globalité. Il faut un enseignement de qualité, un enseignement où les profs se sentent bien, où les élèves se sentent bien, où on se sent motivé. C'est un fait que si on a un nombre d'élèves par classe qui dépasse la gestion que le prof peut en avoir, il faut... Vous savez, il y a plusieurs problèmes là-dedans. Hein. Moi, je crois qu'il y a plusieurs problèmes à mettre en évidence au niveau de ce que revendique un élève.
1: Là, on a deux témoignages d'élèves.
4: La motivation qu'on peut lui donner dans l'enseignement, avoir des cours peut-être plus adaptés à la vie future.
1: Mais ça, j'entends que vous avez des revendications, Martine. Ce ne sont pas celles qu'on a entendues dans le JT de 19h30. Mais je note votre point de vue. On va en parler avec Adélaïde à Belœil. Bonjour Adélaïde.
5: Bonjour.
1: Adélaïde, vous comprenez ces élèves ?
4: Oui.
1: Vous comprenez quoi quand ils disent, quand il y en a une qui dit on est en train de manifester contre Glatini parce qu'elle a enlevé, enfin elle a ajouté 2 heures aux profs et on a perdu beaucoup de profs ?
4: Mais oui, c'est tout à fait vrai.
1: Alors, on m'a dit tout à l'heure qu'on a perdu beaucoup de profs, c'est faux.
4: Si, enfin, il n'y a qu'à réfléchir. Hein. On va à l'école justement pour compter. Un prof qui enseigne 20 heures, 10 collègues qui viennent lui reprendre 2 heures. On a perdu un prof en fait.
1: Est-ce que ça change quelque chose pour l'horaire de l'élève ?
4: Ça non, l'élève il est de toute façon...
1: Parce que la question des débatteurs tout à l'heure, c'était en quoi ça implique, en quoi ça concerne l'élève là ?
4: Mais l'élève, il voit ce qui se passe en fait. Pour lui, c'est pas juste, il a perdu son prof. Il faut quand même se rendre compte qu'un prof, c'est une figure qu'il voit tous les jours, ou presque, et qui permet aussi d'être un peu stable hein, dans ce qu'il vit tous les jours.
1: Vous leur dites quoi, ces élèves qui sont dans la rue encore aujourd'hui ?
4: Mais ils ont raison.
1: Ils ont raison sur quoi ?
4: Mais ils ont tout à fait raison de manifester leur mécontentement. Pourquoi ils ne pourraient pas le faire ? Parce qu'ils sont adolescents.
1: Tout à l'heure, on m'a dit qu'ils ne comprenaient pas exactement la situation et que certains profs avaient une grande responsabilité dans ce qui s'était passé hier.
4: Pourquoi ils ne la comprennent pas ? Parce qu'ils sont ados. On a tous le droit d'avoir une opinion.
1: On m'a dit tout à l'heure qu'ils ne comprenaient pas forcément et que ne connaissaient pas forcément les éléments de la réforme. Vous me dites que c'est faux. Ils savent exactement de quoi ils parlent.
4: Et pourquoi ils ne la connaissent pas ? Ils n'écoutent pas les journaux télévisés ?
1: Moi, je vous dis ce qui a été dit tout à l'heure. On m'a dit qu'ils ne connaissent pas les éléments de la réforme. Ah.
4: Et on a été faire un sondage pour voir s'ils ne les connaissaient pas.
1: Ah bah, y a eu ces deux entretiens. On peut les réécouter. Je vais demander qu'on remette l'extrait. Deux élèves face caméra hier. Ils étaient dans le JT de 19h30. Voilà ce qu'ils disent.
2: On est en train de manifester contre Glatini parce que elle a rajouté 2 heures aux profs et on a perdu beaucoup de profs.
3: Ça a démarré sur un groupe Snap où ils ont dit que voilà les gars demain il faut montrer qu'on n'est pas d'accord etc. Puis après il y a des autres écoles qui sont venues et là maintenant forcément ça fait beaucoup plus de bruit.
1: Ce sont deux élèves interrogés par la rédaction de la RTBF. Vous entendez une maîtrise des mesures de la réforme ?
4: Bah écoutez sur deux personnes interrogées, enfin. Il faut quand même faire un panel plus large. Je pense que quand on fait un sondage, on n'interroge pas que 2 personnes.
1: Ah, c'est pas un sondage. Personne n'a parlé de sondage ici. Hein.
4: Non, bien sûr, tout à fait. Mais on a pris quand même 2 personnes sur les milliers d'élèves qui étaient là.
1: Donc ce n'est pas les 2 bons élèves qui ont été interrogés.
4: Je n'ai pas dit que ce n'était pas les 2 bons. J'ai dit qu'avec ce court extrait, ce n'est pas possible de voir si effectivement ils ont compris ou pas.
1: Mais donc pour vous, ceux qui sont dans la rue savent exactement de quoi ils parlent.
4: J'espère pour eux.
1: Ah, vous avez un doute ?
4: Sinon, pourquoi seraient-ils là ?
1: Ah bah c'est la question ce matin. Ils sont là pourquoi ?
4: Pour manifester leur mécontentement par rapport au fait apparemment, pour eux, c'est le problème, ce sont les heures qui ont été rajoutées, qui ont été retirées, pardon. Et on leur a proposé de manifester, ils ont sauté sur l'occasion, donc voilà.
1: Qui a proposé ?
4: Mais je ne sais pas, vous le savez, parce que là, dans l'extrait, on ne le dit pas. Hein. On dit « on nous a proposé sur Snapchat », c'est tout ce qu'on entend.
1: Ça part du mouvement français, et donc il y a ce mouvement ici qui arrive via les réseaux sociaux. Et il y avait le soupçon d'Adrien, de certains profs ont une grande responsabilité. Ils ont un discours qui est un copier-coller du PTB. C'est le soupçon d'Adrien qui était sur le plateau tout à l'heure.
4: C'est facile de remettre ça sur le dos des profs, sur le dos des syndicats ou sur le dos de la gauche. À un moment donné, il faut arrêter. On prend les décisions, on assume les décisions qu'on prend. Et c'est pas parce que les gens écoutent les journaux télévisés qu'ils ne peuvent pas faire eux-mêmes une propre opinion.
1: Eh ben merci d'avoir partagé votre opinion, Adélaïde. Merci d'avoir été en direct ce matin dans C'est vous qui le dites. On prolongera peut-être cette conversation, ça dépend de vos appels au standard. Comprenez-vous ces élèves ? 070 233 466. Autre actualité, cette députée écolo qui propose de rendre les toilettes mixtes pour qu'il y ait plus de fluidité. Les femmes attendent plus longtemps que les hommes. Elle veut des toilettes mixtes, comme ça les hommes attendront un peu plus longtemps, mais les femmes beaucoup moins longtemps. On vous dit quoi à ce sujet au standard, Camille ?
5: Eh bien Laura, elle est pour ces toilettes mixtes. Si les cabines sont individuelles et ferment correctement, chacun garde son intimité. Ne voit donc pas pourquoi on devrait attendre qu'une cabine se libère dans l'autre espace. Ça permettrait de réduire les files, notamment celles beaucoup plus longues chez les femmes. Et puis ce serait aussi plus pratique pour les parents qui accompagnent un enfant ou pour une personne âgée ou en situation de handicap qui a besoin d'aide. Pour elle, c'est surtout une question de bon sens et de fluidité.
1: Olivier Taferrien, bonjour Olivier.
6: Bonjour Cyril.
1: Vous, ça vous va des toilettes mixtes?
6: Non, ça ne me va pas du tout.
1: Pourquoi?
6: Je plains les femmes qui partagent les toilettes avec les hommes. Pour la bonne et simple raison que l'homme est sale.
1: Vous êtes sale quand vous allez aux toilettes?
6: Alors, minute, hein. Même dans un urinoir, ils ne savent pas s'en servir correctement. Donc déjà, si on met des toilettes, hein, style toilettes partagées sur les autoroutes, là, où il y a de la merde jusqu'à la moitié de l'abattant, ça ne va pas le faire. Hein. Ça ne va pas le faire.
1: Et vous faites ça, vous?
6: Ah non, moi je ne fais pas ça.
1: C'est parce que vous dites les hommes, l'homme est sale. Vous êtes un homme, Olivier.
6: Je constate que l'homme est sale, et j'en suis un, oui.
1: Mais donc moi, vous êtes sale.
6: Non, je ne le suis pas. Non, moi je fais attention, je suis respectueux, parce que c'est un endroit qui peut être bourré de maladies, hein, donc ça on sait bien. Alors si maintenant une femme qui rentre dans une toilette partagée et qui doit faire le nettoyage pour pouvoir s'y installer... j'ai connu ça, hein, et je crois qu'il y a plusieurs auditeurs qui l'ont connu aussi.
1: Mais j'avais Jean-Charles aussi tout à l'heure au téléphone, qui lui est allé dans des festivals où il y a des toilettes mixtes, et dit ça se passe bien, pas de soucis.
6: Voilà, des gens éduqués. Si on veut mettre des toilettes pour dames, elles doivent être distinctes et sécurisées.
1: Donc hors de question d'avoir des toilettes mixtes, Olivier, je note votre avis, on va en parler avec Patricia à Juppy. Bonjour Patricia. Patricia, vous êtes là?
7: Oui, je suis là.
1: Bonjour Patricia, bienvenue dans C'est vous qui le dites. C'est impensable des toilettes mixtes?
7: Oui, enfin, moi en tant que femme, oui, je n'aimerais pas, parce que déjà, le monsieur spécialement qui a parlé, il a raison. Les hommes sont plus sales que les femmes au niveau des toilettes. De deux, quand on rentre, il y a les urinoirs. Beaucoup d'hommes ne se collent pas à l'urinoir pour uriner. Donc tu tournes ta tête, ben, t'as la chose en gros plan. Et puis aussi le fait de la sécurité. Déjà, il y a combien de torchés dans le monde qui agressent les femmes? Et on va en plus mettre une situation, on va mettre une femme qui rentre dans des toilettes qui ouvrira peut-être, ou elle tombera peut-être à ce moment-là, qui aura que des hommes. C'est vraiment provoquer la chose. C'est tout comme quelqu'un, la loi va demander que les gens laissent passer les gens pour aller uriner dans des commerces. Une femme toute seule dans un commerce, un homme rentre, elle va devoir le laisser rentrer dans le privé. Donc déjà, c'est pas normal.
1: Alors, c'est pas une obligation. La résolution qui a été votée invite les commerçants et les restaurateurs à rendre leurs toilettes accessibles.
7: D'accord, mais ça deviendra à la longue. Vous allez voir, à la longue, il y aura une loi qui sera votée, comme de quoi on ne pourra pas refuser. Déjà maintenant, quand on refuse, on s'expose des fois peut-être à une poursuite judiciaire. Parce que vous ne laissiez pas rentrer, il y a des gens qui vont porter plainte. Donc imaginez-vous...
1: Mais il n'y aura pas de suite à la plainte, puisqu'aujourd'hui, un commerçant a le droit de refuser.
7: Oui, d'accord, il a le droit, oui, mais ça arrivera qu'on votera une loi, vous verrez, on y arrivera. Et c'est vraiment...
1: Donc les toilettes mixtes, ça vous embête? Et pouvoir aller faire vos besoins dans un restaurant, un commerce, ça vous embête aussi?
7: Non, un restaurant et un café, ce n'est pas du tout la même chose. Il y a beaucoup de monde. Généralement, s'il se passe quelque chose, on s'est crié, quelqu'un peut intervenir.
1: Ah, bon, il y a des cafés où il n'y a pas beaucoup de monde, Patricia. Il n'y a pas du monde tout le temps.
7: Oui, mais ce n'est pas la même chose. Et puis, moi, je connais des cafés où il y a femmes et hommes, généralement. Ce n'est pas mixte. Donc, de toute façon...
1: Mais donc, c'est un nom très clair aux toilettes mixtes.
7: Non, c'est un nom très clair, c'est vraiment...
1: Mais la députée dit, une femme attend en moyenne 6 minutes et 16 secondes contre seulement 11 secondes pour les hommes.
7: Oui, ben moi, pour ma propre sécurité, ben je préfère attendre 6 minutes et être sûre d'être dans des toilettes de femmes où je ne risque rien. Et encore, le risque zéro n'existe pas, que d'aller me taper dans des toilettes où il y a des hommes. Et on sait bien comment les comportements des hommes, ben, la plupart du temps, et surtout quand ils sont en groupe, est-ce que ça peut faire, et risquer de me retrouver avec un touché qui veut peut-être me caler, qui se tourne pendant qu'il est en train d'uriner. Et voilà, et ben, qu'elle y aille, cette écolo-là. Ils ont toujours des bonnes idées, celui-là, il me faut rire.
1: Bah c'est un nom très clair de votre côté. Merci Patricia d'avoir partagé votre avis. Dans un instant, juste après la pause, on parlera des nouveaux tarifs, du tech, augmentation des abonnements principalement. C'est à partir du 1er février 2027. L'abonnement des 65+ passe de 12 € à 120 € pour les 12-24 ans. Pour l'accès complet au réseau, c'est 12 € avant, c'était 12 €, ça passe à 384 pour le réseau total. Il y a moyen d'avoir moins cher. On en parle dans un instant. Est-ce que ces nouveaux tarifs vont changer votre usage des transports en commun? Je vous attends en direct au 070 233 466.
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1: Le TEC augmentera ses tarifs en 2027. Est-ce que ça va impacter votre utilisation des transports en commun? C'est la troisième question de C'est vous qui le dites ce matin. Camille, on vous dit quoi à ce sujet au standard?
2: Eh bien, Fanny nous écrit qu'elle continuera à prendre le TEC et qu'elle comprend l'augmentation des tarifs. Un transport public doit être financé correctement pour pouvoir fonctionner. Le TEC expliquait d'ailleurs que la hausse doit contribuer au fonctionnement, à la modernisation et au développement du réseau. Par contre, elle attend quelque chose en retour, des bus à l'heure, suffisamment de lignes et un service fiable. Si elle paye plus cher, mais que le service ne s'améliore pas, alors là, elle ne l'acceptera pas.
1: On va en parler avec Francesco maintenant à Charleroi. Bonjour Francesco.
3: Bonjour.
1: Bienvenue sur Vivacité. Francesco, est-ce que ça va changer votre utilisation des transports en commun, cette hausse des tarifs au 1er février 2027 sur le réseau LeTec?
3: Ah oui, bien sûr, ça va. En fait, je suis à la retraite, j'ai le statut BIM. Tout d'une fois, je dois payer 120 euros.
1: Ah, si vous avez le statut BIM, vous passez à 60 euros.
3: Ben même 60 euros. Bon, voilà.
1: 60 au lieu de 12 actuellement.
3: Oui, mais je pense surtout aux enfants qui vont à l'école. Ils ne vont pas qu'à l'école en bus. Il y en a certains qui font du sport, qui vont avec leur abonnement faire ce sport. Vous vous rendez bien compte que, un gamin, j'ai la situation, mais un garçon qui a 2 km pour aller à l'école, il a un abonnement, peut-être, pour aller au sport. Il en a 20 à faire. Est-ce que vous croyez que les parents vont payer plus de 300 euros pour qu'il aille au sport?
1: Alors 384 euros, c'est important de préciser que c'est réseau express compris. Donc c'est pas un tarif qui concerne tous les 12-24 ans.
3: Oui, mais bon, tout d'une fois, le gouvernement wallon a décidé de, encore une fois, nous sanctionner parce qu'ils ont besoin d'argent, parce qu'on est mal géré comme d'habitude en Wallonie. Parce que chez les Flamands, je n'entends pas ça. Hein. Je n'entends pas ça chez les Flamands, et pourtant j'y vais souvent.
1: Ah ben vous pouvez aller voir les tarifs de Lane. Il n'y a pas les abonnements à 12 euros pour les 12-24 ans ou pour les plus de 65 ans.
3: Oui, mais bon, c'est... Bon,
1: quand c'est plus cher.
3: Le métro là-bas, c'est, oui, c'est plus cher, mais bon, c'est plus cher, mais c'est mieux entretenu, c'est mieux géré. Ici, on est géré par quoi? On est géré par rien du tout, et on est géré par quoi? Parce que, bon, maintenant...
1: Vous allez faire quoi, Francesco? Vous allez continuer à prendre le bus LeTec ou pas?
3: Non, je l'ai dit à la dame, non, je vais prendre mon abonnement, je vais le jeter directement, je le jette. Mes trajets ne sont pas fort longs, je ne dois pas aller loin. Voilà, oui. Moi ça m'arrange. Quand je suis de la région de Charleroi, quand j'y vais, ça m'arrange de ne pas aller en voiture, parce que bon, même le placement des capés là-bas, il n'y en a pas beaucoup. Eh bien, ça m'arrange de prendre le métro.
1: Dans votre cas, ça passe de 12 à 60 euros, c'est impayable?
3: Ben même 60 euros, il y a 60 euros, il y a plus l'essence, plus ci, plus là. Mais moi je pense surtout...
1: Il n'y a pas 60 euros plus l'essence, il y a 60 euros là.
3: Ben oui, mais l'essence, si je ne vais pas en bus, ben je vais ou en métro, ben je prends la voiture.
1: Ah ben en voiture, ça va peut-être vous coûter plus cher sur l'année.
3: Bon, plus cher, ben c'est plus cher, mais c'est plus agréable de rentrer dans ma voiture que dans le métro ou dans le bus, parce que je ne sais pas si vous l'avez...
1: Donc vous allez passer du bus et du métro à la voiture?
3: Ah, bien sûr.
1: Fini le réseau LeTec.
3: Ben oui, mais je ne sais pas si vous avez déjà été dans le bus ou bien dans le métro. Quand vous y entrez, ben, il faut mettre un masque à gaz.
1: Pourquoi?
3: Ah, ils sont bien entretenus, oui, extérieur, mais bon, il faut mettre un masque à gaz déjà. Mais encore une fois, le débat...
1: Pourquoi vous mettez un masque à gaz, Francesco?
3: Oh, parce que ça sent mauvais, les gens sentent mauvais, ils n'en peuvent rien. Bon, ils sont comme ça, et puis voilà.
1: Oui, mais ça, c'est de la faute de la direction du TEC.
3: Voilà, vous venez de dire, c'est la faute de la direction du TEC.
1: Non, je vous pose la question, je viens pas de le dire, je viens de vous poser la question. Vous me dites les gens sont sales.
3: Oui, c'est de la faute de la direction du TEC, entre autres.
1: Mais quoi, la direction du TEC doit faire quoi? Doit demander aux gens de se laver.
3: Un autre débat. Ben non, ben... Écoutez, encore une fois, vous n'avez pas... Bon, je vous accuse de rien du tout, mais vous n'avez jamais pris le bus ni le métro.
1: Ben ça, qu'est-ce que vous en savez, Francesco?
3: Ah, ben voilà. Ouais, mais je suis... Mais soit.
1: Mais ne soyez pas certain comme ça, Francesco. Bref.
3: C'est pas le débat, c'est pas, excusez-moi de...
1: Parce que vous me dites que ça sent mauvais dans le bus parce que les gens sont pas lavés, donc moi je vous...
3: Mais non, c'est pas qu'ils sont pas lavés, mais bon, les gens...
1: C'est ce que vous avez dit.
3: Il y a des gens qui se lavent, il y a des gens qui se lavent pas,
1: oui.
3: Ça sent mauvais dans le bus et le métro.
1: Mais quel est le rapport avec le tarif, Francesco? Comme ça sent mauvais, vous voulez payer moins cher?
3: Ben non, c'est pas que je veux payer moins cher. Ce qu'il y a, c'est que voilà, les gens commencent à avoir marre de toutes ces augmentations, mais encore une fois, moi, mon débat, c'est pour les jeunes. Est-ce que les parents, si les parents n'ont pas les moyens de leur payer l'abonnement, comment est-ce qu'ils vont faire? S'ils n'ont pas de véhicule, comment est-ce qu'ils vont faire? Est-ce qu'ils ont pensé à tout ça?
1: Eh ben merci Francesco d'avoir partagé votre point de vue. On va en parler avec Brigitte maintenant qui est à Saint-Nicolas. Bonjour Brigitte.
4: Bonjour.
1: Bienvenue dans l'émission. Ça va changer votre usage des transports en commun, ces nouveaux tarifs?
4: Écoutez, moi je suis triplement concernée pour mon petit-fils qui a 16 ans,
1: ouais.
4: Qui est en secondaire, qui prend les transports en commun. Ce sera un coût pour les parents. Déjà, les études secondaires puis universitaires coûtent vraiment très cher. Moi, je suis nouvellement pensionnée, donc j'essaye de prendre les transports en commun le plus possible, sauf quand je vais rendre visite à mon fils, parce qu'il est autiste et c'est mal desservi de son côté. Et de toute façon, il ne saurait pas monter dans un bus.
1: Qu'est-ce que vous allez faire avec, donc, dans votre situation, vous passez de 12 euros par an à 120 euros.
4: Oui.
1: Vous allez payer ou pas?
4: Je suis obligée, mais je trouve ça honteux, honteux, mais pas seulement pour moi. Pour les pensionnés, on a déjà une pension, la plupart presque précaire. Si on doit ajouter un coût en plus supplémentaire pour les abonnements, est-ce un bon calcul? Le TEC va devoir engager des contrôleurs parce qu'il va avoir de plus en plus de fraudeurs, malheureusement. Ce ne sera pas
1: vous n'êtes pas la première à me dire ça. Ça va augmenter la fraude.
4: Voilà. Oui, parce que la fraude, moi, écoutez, maintenant, je prends souvent le bus, je ne vois pas souvent des contrôleurs. Très, très peu.
1: Merci Brigitte d'avoir partagé votre point de vue. On va voir maintenant quelle est la conversation qu'on va prolonger jusqu'à 11h.

0: trop loin et qu'effectivement, on arrive à, avec ces élèves qui ne savent pas de quoi ils parlent, hein, pour être très clair. Moi, j'ai regardé les appels à la manif, j'ai pas vu une revendication claire. J'ai l'impression qu'on arrive à une sorte de LFisation du conflit entre une réforme et des gens qui ne sont pas d'accord. Et là, sont des casseurs.
1: Je suis liégeois et je suis scandalisé de voir ce qui se passe. C'est que les politiques comme le PTB et les syndicats et les professeurs sont en train d'instrumentaliser nos enfants pour faire passer leur message. Et ça, je trouve scandaleux.
2: Dans cette conversation, vous nous rejoignez maintenant. 070 233 466. Est-ce que vous comprenez ces élèves qui étaient dans la rue hier, qui le sont encore par endroits aujourd'hui? J'attends vos appels. On s'en reparle en direct dans quelques secondes. D'abord, quelques éléments importants dans cette conversation, Alexis.
3: Eh bien, les principales mesures d'économie qui alimentent actuellement la contestation dans l'enseignement en Fédération Wallonie-Bruxelles viennent du plan budgétaire 2026-2029 qui prévoit pour l'année 2026 un effort de 86,7 millions d'économies. La mobilisation dans l'enseignement est principalement dirigé contre plusieurs réformes. Les enseignants dénoncent notamment l'augmentation de leur charge de travail avec 2 heures supplémentaires de présence de prestations pour certains enseignants du secondaire, ainsi que des mesures touchant leur fin de carrière, les pensions et leur statut. Ils craignent également des suppressions d'emplois et une dégradation des conditions d'enseignement. Depuis la rentrée, grèves et manifestations se multiplient. À Liège, la contestation vient donc aussi de gagner les élèves qui disent notamment vouloir soutenir leurs professeurs et protester contre les conséquences des réformes sur leur école. Le mouvement d'hier n'était pas organisé comme une manifestation syndicale classique. Les blocages ont été lancés par des élèves à partir d'appels circulant sur les réseaux sociaux. Pour ce qui est des revendications, c'est parfois difficile de les déterminer. À l'Athénée Royal Paul Brusson, ils ont tout de même formulé 4 demandes plus générales. Des classes moins nombreuses et suffisamment de professeurs, davantage d'écoute entre les élèves, de la part des élèves et des parents, une école accessible à tous et des décisions qui préservent leur avenir.
2: Dans cette conversation, un expert va nous rejoindre tout à l'heure, qui sera avec nous.
3: Eh bien, nous aurons en ligne David Watley, qui est journaliste à la RTBF et qui se trouve devant une école liégeoise.
2: Ah ben, on verra avec lui quelle est la situation ce matin. Avant, ça place à vos commentaires au 070 233 466. Vous appelez maintenant et vous serez en direct avec nous après ça.
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2: Il est 10h42, on va voir ce qui se passe sur les routes avec Théo Lechanu, c'est le Mobile Info.
5: Oui, on reprend la direction de la Nationale 98. Cyril, pour vous rappeler d'ailleurs ce camion en panne, alors actuellement dans le sens Ligny en direction de Mettey. Le dépannage est en cours, il n'y a pas de fil à signaler. Et puis sinon ailleurs, on a également

0: Cette chaussée est fermée, on est sur la nationale 539 à hauteur de Mons. La chaussée est fermée dans les deux sens pour cause d'un incendie. Il n'y a pas non plus donc de fil dans ce secteur. Et puis par contre, quelques minutes de ralentissement dans les chantiers, vous perdez 5 minutes à hauteur de Sprimont. Donc sur le 25 en direction de Liège depuis Bastogne. Et puis sinon, pour se rendre en direction de Bruxelles, tous les feux sont au vert et le trafic est fluide. On termine par les derniers ralentissements du ring. Vous perdez 5 minutes entre Woluwe-Saint-Etienne et Zaventem.
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3: Après le chaos d'hier à Liège, les écoles sont fermées par sécurité aujourd'hui. Pas toutes, il y a des mouvements qui continuent. Francis Avisé, bonjour. Francis, oui, vous bonjour. Êtes là ? Bienvenue dans C'est vous qui le dites. Vous comprenez les élèves qui sont en dehors de leur école depuis hier ?
4: Oui, je les comprends et je ne les comprends pas en même temps. Non.
3: Ah bah alors expliquez-moi.
4: On peut ne pas être content pour certaines réformes, mais pourquoi faut-il casser, abîmer, voilà.
3: Alors il y a des casseurs d'un côté, il y a des élèves qui manifestent de l'autre. Oui, est-ce que vous comprenez leurs revendications ? Voilà ce que dit l'une d'elles, on est en train de manifester contre Glatini parce qu'elle a enlevé, enfin elle a ajouté 2 heures aux profs et on a perdu beaucoup de profs. Oui. C'était hier dans le JT de 19h30.
4: Écoutez, oui, c'est vrai, ils ont perdu peut-être beaucoup de profs, mais pas, je pense que la raison n'est pas la seule qu'il y a avec la nouvelle revendication. Je pense qu'il y a beaucoup de profs qui ne veulent plus enseigner parce que déjà, les professeurs ne sont pas respectés, que ce soit dans le secondaire ou dans le primaire, parce que moi, j'ai ma fille qui est enseignante aussi, et ça devient infernal, donc on ne peut rien dire aux enfants. Alors les professeurs qui réclament, bon, on leur a mis 2 heures de plus, ok, c'est déjà 2 heures de 50 minutes, quand je prends la tempête dans le secondaire, c'est 22 heures semaine. À 50 minutes, on est à 17h50. Vous savez, en Chine, il faut ça sur une journée. Et en Belgique, on se plaint. Quoi.
3: Donc, oui, mais on est en Belgique et on parle de la Fédération Wallonie-Bruxelles.
4: Ah, ben oui, on est en Belgique.
3: Francis, est-ce que vous... Parce que j'entends des messages pour les enseignants, mais les élèves, là, vous comprenez ?
4: Non, je ne comprends pas. Je peux comprendre qu'ils ne soient pas d'accord sur certaines choses, qu'ils leur manquent du confort des classes, que les classes sont surpeuplées. Mais pourquoi faut-il casser ? Pourquoi faut-il abîmer ? Et voilà, on leur fout de... Vous savez, ils sont dans l'enseignement. Je pense que doubler, on ne doit déjà plus. Donc, on sait même, on a 3-4
3: échecs. Si, ça existe toujours.
4: Comment ?
3: Ça existe toujours. Recommencer son année, ça existe toujours.
4: Oui, mais c'est quand même fort minime par rapport à mon époque, vous savez, je pense. Hein, je pense que je serais allé...
3: Francis, je voudrais vous présenter Sarah.
4: Je pense que je serais allé aussi, je pense. Comment ?
3: Francis, restez là. Je voudrais vous présenter Sarah qui nous appelle aussi. Bonjour, Sarah.
5: Oui, bonjour.
3: Francis ne comprend pas trop. Et vous ?
5: Vous ne comprenez pas quoi trop ?
3: Ah ben Francis, qu'est-ce que vous comprenez pas alors ?
4: Je comprends pas pourquoi.
5: Moi je comprends très très bien. Je comprends vraiment bien. Je pense que c'est insultant, toute cette première partie de votre émission est insultante par rapport aux jeunes qui se décarcassent pour défendre leurs droits. Et par rapport à la réforme, elle est bien sûr beaucoup plus complexe. Je trouve que c'était immonde de n'avoir à interviewer que des jeunes à vif comme ça. Ça m'a révoltée, je suis complètement hors de moi. Mais à un moment donné, quand on résiste, on est dans la résistance et on résiste comme on peut.
3: Ils résistent à quoi là, Sarah ?
5: S'il vous plaît ?
3: Ils résistent à quoi là, les élèves ?
5: Ils résistent aux réformes, mais à l'austérité qui est en train d'arriver sur notre Belgique. Mais il faut pas prendre les jeunes pour des cons, hein. C'est de l'acte sur la vérité, hein. À un moment donné, quand le jeune peuple se réveille et résiste à ces réformes et dit non, on n'en veut pas, il faut les écouter, les entendre, c'est pas tous des idiots. Hein.
3: Qu'est-ce qui est problématique dans la réforme pour les élèves, Sarah ?
5: Ils n'ont pas été instrumentalisés pour la plupart. Ça, ce n'est pas vrai. Et je peux vous dire aussi que la réforme ne concerne pas que les 2 heures, mais elle concerne aussi, moi, dans ma famille, membres de ma famille sont professeurs ou dans les écoles et tout ça. Je peux vous dire que la moitié, j'ai une grande famille, une vieille famille ticinienne, et je peux vous dire qu'il y en a sur bien la moitié. J'ai une nièce qui n'a plus que 2 heures.
3: Ouais.
5: Dans le scolaire, j'ai j'ai des neveux qui sont professeurs dans l'enseignement secondaire et qui vont courir 3 à 4 écoles pour pouvoir faire leurs heures.
3: Oui, mais les élèves, ils restent dans leur classe, ils restent dans leur école, Sarah. La question est de savoir, En quoi ça impacte les élèves ?
5: Laissez-moi parler.
3: Oui, mais le temps est limité, Sarah. Donc j'aimerais bien qu'on reste sur le débat qui concerne la mobilisation des élèves.
5: Vous avez réduit votre débat à une intervention qui était hier. Les jeunes sont arrivés à Sainte-Véronique. Ils sont arrivés. Il y avait déjà des flics partout. Et
3: Sarah, la police est arrivée après les élèves. Ne mettons pas les choses dans le désordre.
5: Non, Sarah.
3: En quoi la réforme concerne les élèves ?
5: Alors, les élèves ont été séquestrés dans les écoles. Moi, c'est ce que j'appelle une séquestration. Quand il y a des combis de flics qui sont là, s'ils sont là pour venir retenir certains élèves dans les écoles, c'est de la séquestration.
3: Sarah, il faut remettre les choses dans le contexte et dans l'ordre. Il y a mobilisation hier. Il y a des casseurs qui rejoignent le mouvement. Ça dérape. Il y a la police qui demande de garder les élèves en sécurité à l'intérieur. Ils ont été séquestrés ?
5: Pour moi, oui.
3: Francis, c'est ça qui s'est passé hier ?
5: Quoi ?
3: Francis, vous êtes toujours là.
4: Si on parle de séquestration, là, je pense que le mot est quand même un petit peu exagéré. C'est simplement pour la sécurité des enfants. Voilà.
3: Non, c'est séquestration, donc, j'entends.
4: Ils allaient peut-être les laisser en rue et puis ils allaient prendre des coups ou ils allaient prendre, je ne sais pas. Donc, non, je ne suis pas d'accord quand on parle de séquestration. Là. Non, je pense que c'est un petit peu exagéré quand même.
3: Ah bah c'est la lecture des événements par Sarah. Merci à tous les deux d'avoir échangé. Francis et Sarah, je vous souhaite une bonne journée. Dans un instant, on retrouvera l'équipe dont on n'est pas des pigeons. C'est à partir de 11h en direct sur Vivacité. On en parle tout de suite.
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3: Bonjour Fanny.
6: Bonjour Cyril, bonjour à tous.
3: Quels sont les dossiers dont vous allez vous occuper tout à l'heure ?
6: Différents dossiers. Nathalie, elle n'en peut plus, elle a résilié son abonnement chez Orange, elle est passée chez Mobile Viking. Normalement, ça se coupe, ça se fait un transfert, sauf qu'elle continue à recevoir tous les mois des factures et des rappels de paiement de chez Orange. Elle n'en peut plus. Alors à chaque fois, elle doit raconter la même chose. On dit, ah ok, désolé, mais il faudrait juste que quelqu'un dise, ok, ça va, c'est bon madame, on ne vous envoie plus de factures.
3: Ok, autre désolé, problème... et on s'en occupe.
6: Voilà, et on s'en occupe. Ouais. Là, c'est toujours un
3: manque un bout de la phrase.
6: Oui, c'est ça. Et on va s'en occuper dans On n'est pas des pigeons aujourd'hui. Petit problème aussi pour Christopher. Cet été, il part à Djerba. C'est des vacances en famille. Il part à 4. Il part avec un tour opérateur qui propose un voyage forfaitaire. Tout se passe bien, sauf quand ils arrivent sur place. Donc en fait, à part l'avion, tout s'est mal passé. L'hôtel, dégueulasse. Climatisation pas présente, nourriture, Cyril, vous savez à quel point je fais attention à tout ça, mais c'est intoxication alimentaire à tous les coins de rue, 19 degrés dans les frigos pour les salamis et tout ça, Cyril. Ça, on n'aime pas.
3: Dans les débats ce matin, on parlait des toilettes. Les toilettes, ça allait ou pas ?
6: Ben non, tout était catastrophique. Ça aussi, ça impose parfois beaucoup de difficultés, beaucoup de problèmes. Et Christopher, il dit à un moment donné, quand il rentre, je vais demander d'être dédommagé. Enfin, ça ne va pas. Et en fait, on lui propose un bon à valoir de 150 euros, encore avec la même compagnie. Sauf que lui, il n'a plus jamais envie de partir avec eux. L'agence de voyage qui lui a vendu ce voyage est d'accord avec lui. Donc, on va essayer de faire bouger les choses aujourd'hui.
3: Eh ben, on suit ça à partir de 11h en direct sur Vivacité. Rendez-vous ce soir sur la Une à partir de 18h25. Dans un instant, un expert nous rejoint dans C'est vous qui le dites à propos de la situation dans les écoles à Liège. Devant les écoles, on va retrouver un journaliste de la rédaction de la RTBF qui est sur le terrain ce matin. Il nous expliquera comment les choses ont évolué ces dernières heures. A tout de suite.
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1: Après le chaos d'hier devant certaines écoles à Liège, il y a une série d'établissements fermés. Aujourd'hui, par mesure de sécurité, dans ce dossier, un expert nous rejoint qui est avec nous, Alexis.
2: C'est David Watley qui est journaliste à la rédaction de la RTBF et qui se trouve en ce moment même devant une école liégeoise.
1: David Watley, bonjour.
3: Oui, bonjour.
1: Vous êtes sur le terrain depuis tout à l'heure. On a évoqué hier la situation et puis aujourd'hui on annonçait les écoles de Liège fermées. Ce n'est pas le cas pour toutes. Quelle est la situation ce matin ?
3: Et en fait, effectivement, il y a plusieurs écoles qui ont continué de participer au mouvement, en tout cas au niveau du secondaire, que ce soit dans les établissements qui sont plus à l'extérieur de la ville. Certains également au centre-ville aussi ont commencé à se rassembler. Ils se dirigent notamment vers la place Saint-Léonard ici. Et il y a aussi, et ça c'est nouveau, les élèves du supérieur également, auprès desquels je me trouve, qui ont décidé de se joindre au mouvement parce que ils le disent depuis tout à l'heure. Il fallait qu'ils réagissent également parce qu'ils se disent qu'ils sont aussi pleinement touchés par les mesures qu'il y a pour le moment. Et ils avancent effectivement, évidemment, le Minerval, mais aussi énormément, et ça fait énormément parler ici, le prix de l'abonnement du tech. Et ils disent ça, plus ça, plus ça, plus là, on n'en peut plus.
1: Ah, donc on sort du mouvement strictement lié à l'école.
3: À l'école, ça s'est étendu, en tout cas étendu aussi, au pouvoir, enfin aux problèmes qu'ils peuvent avoir aussi financiers. Donc on dit, on touche à l'école, on touche aux abonnements, on touche à la jeunesse, on touche à notre avenir. Voilà, donc c'est vraiment ce qu'ils veulent dire. Ils disent, on ne peut plus devoir travailler autant en plus de nos études. Ça devient compliqué. Mais alors, par contre, précisons-le, tout ça se fait dans un calme vraiment assez exemplaire. Ils l'ont dit, par exemple, les élèves qui sont ici, ils n'ont pas voulu bouger de devant leur école parce qu'ils ne veulent pas aller aux confrontations, ils ne veulent pas se confronter à la police, ils ne veulent pas de violence pour ne pas que ce soit masqué et que ça masque leurs propos.
1: Alors justement, hier, on a vu que ça a dégénéré, des casseurs ont rejoint le mouvement. La police encadre ce qui est en train de se passer pour l'instant. Est-ce que la police est quand même présente ?
3: Oui, bien sûr, la police est présente. Ici, elle est moins présente à l'endroit où je suis parce qu'effectivement, tout se passe dans un calme vraiment assez exemplaire. Et de l'autre côté, du côté de la place Saint-Lambert, place Saint-Léonard, là, la police est effectivement surveille. Elle est intervenue aussi à deux trois reprises ce matin, plutôt aux alentours de 8h30, que ce soit à Chennai ou à Anse ou à Hirsal. Mais voilà, ce sont des cas plutôt isolés, quelques petites arrestations visiblement. Mais ça, on n'a pas encore eu de précision puisque c'est le parquet qui va devoir s'exprimer dans ce dossier.
2: Et pour ce qui est des écoles secondaires, quelles sont les revendications que vous entendez sur place et les modes d'action que vous pouvez voir ?
3: En fait, au niveau des écoles secondaires, ce qu'ils disent essentiellement, c'est qu'ils ont le sentiment qu'ils ne sont pas écoutés, qu'on coupe et qu'on sabre effectivement dans les budgets des écoles, que 2 heures en plus pour les profs, ça revient très souvent, ils le constatent et ils le vivent au quotidien, 2 heures en plus, c'est parfois des fourches interminables entre deux cours. C'est des profs qui sont pas là. Il y a beaucoup d'élèves qui disent nous, on n'a pas encore de prof d'histoire, par exemple, ou ce n'est pas encore fixé parce que c'est très compliqué à organiser. Donc ça revient très très régulièrement que ces 2 heures, c'est pas juste 2 heures pour que leurs profs puissent travailler plus. C'est surtout énormément de problèmes d'organisation et eux, ils le vivent vraiment au quotidien. Donc il y a des élèves qui m'ont dit, par exemple, qu'ils n'ont toujours pas eu de cours d'histoire depuis le début depuis le mois de septembre. Et ce qui revient également, c'est le manque de dialogue qu'ils regrettent parce qu'ils disent « Mais venez dans les écoles et venez voir, et venez aussi, c'est ce qu'ils disent aussi, c'est venez dans les écoles où ça ne va pas, et pas dans les écoles où ça va bien, Madame Blatini. » Ça, c'est ce qu'ils répètent assez souvent.
1: Et ben voilà la réponse aux soupçons qu'il y avait tout à l'heure sur le plateau. J'entendais que les élèves ne savaient pas de quoi ils parlaient. Vous avez parlé directement avec eux, avec des messages très précis. Merci David Watley d'être intervenu ce matin dans C'est vous qui le dites. On vous laisse travailler, on vous retrouvera dans les prochaines éditions et sur RTBF Actu pour suivre cette actualité. Tout de suite, on n'est pas des pigeons.
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13: Vous écoutez RTBF Vivacité, il est 11h, on s'informe avec Marie-Laure de Kercourt. Bonjour à toutes et tous. Le Premier ministre Bardoué veut convoquer un Conseil national de sécurité ce matin. L'organe réunit les services de sécurité du pays. Cette réunion est consacrée aux menaces hybrides comme les survols de drones au-dessus de sites sensibles, les cyberattaques ou la désinformation sur les réseaux sociaux. Les manifestations d'étudiants se poursuivent à Liège après les incidents survenus hier devant plusieurs écoles lors d'une action des élèves. La plupart des écoles secondaires liégeoises restent fermées ce vendredi devant le collège Saint-Louis à Warren. Fermé, environ 400 élèves se sont rassemblés avec des pétards et des fumigènes. Deux camions de pompiers et police sont sur place. Par ailleurs, plusieurs dizaines d'étudiants manifestent pacifiquement dans les rues de Huy. Ces manifestations devant les écoles chez nous font écho à ce qui se passe en France. Les manifestants protestent contre les économies dans l'enseignement, le manque de profs ou les écoles surpeuplées. Plus de 400 lycées sont fermés ce vendredi dans l'Hexagone. Depuis le début du mouvement de protestation le 21 septembre, environ 2000 personnes ont été placées en garde à vue, dont 90% de mineurs. Il y en a pour des millions d'euros de dégâts. Le ministre français de la Justice, Gérald Darmanin, veut faire payer les parents de mineurs reconnus coupables de dégradation. Au procès de Nicolas Hulens, devant les assises du Brabant Wallon à Nivelles, le réquisitoire est attendu cet après-midi. Ce matin, c'est la fin des auditions des témoins de moralité. Un psychiatre qui a témoigné hier affirme qu'au moment où il a tiré sur sa belle-mère, l'accusé a pu vivre une éclipse de la personnalité, être dans un état de démence temporaire. Si cet argument était retenu par la cour et le jury, Nicolas Hulens ne serait pas pénalement responsable et devrait être acquitté. La Belgique joue à nouveau ce soir en Ligue des Nations de football, troisième match pour les Diables Rouges. Après avoir battu l'Italie et perdu contre la France, ils affrontent la Turquie, une rencontre qui se jouera à Liège dans le stade du Standard à Sclessin. Coup d'envoi de ce match à 20h45. Voilà pour les infos, merci d'être avec nous.
14: On file sur la route et c'est qui qu'on rejoint sur la route aujourd'hui?
15: Devinez.
14: On est sur la route?
15: Ben oui.
14: Ah, ça va bien. Jean-Marc, désolé, j'avais un souci avec mon casque.
15: Mais il n'y a pas de souci.
14: Voilà, ça va Jean-Marc, bonjour, ça bonjour. Roule?
15: Oui, ça roule, pas beaucoup de choses à dire. Il y a quand même deux infos. Donc, ce camion sur le flanc, vous en parlez depuis ce matin, sur la N98, ligne Mété à hauteur de Velaine-sur-Sambre, une bande de circulation neutralisée. Il y a des fils uniquement vers Mété, vous perdez 5 minutes. Et puis, une petite info du côté de la SNCB, puisque les trains entre Bruges et Courtrai rencontrent quelques soucis avec des retards et des suppressions possibles. Donc, prenez vos infos avant de prendre le train.
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14: Bonjour, bonjour à tous, on est ravis de vous retrouver sur Vivacité avec toute l'équipe dont on n'est pas des pigeons, vous le savez, on est partout, sur toutes les plateformes, Instagram, Facebook, la télé, la radio, partout, partout, partout, partout, radio. Voilà.
7: Oui.
14: Vous savez, c'est la mode en ce moment, les jeunes disent des tch et tout ça, genre tchimanche, el machi.
7: Ah, bah, on va essayer toute l'émission comme ça.
14: Non, c'est infernal, Mais c'est la mode en ce moment. Dites-nous si c'est la même chose chez vous. Mais moi, j'ai l'impression que je vis dans un. Je sais pas, Marchi, El Machi. Je sais pas, mes filles, elles arrêtent pas à l'école, ils font tout ça. Marchi, ah, El Machi.
8: Mais ça n'a aucun sens.
14: Ça n'a aucun sens, ça je vous le confirme. Mathilde, Martin, Audrey, Valentine, Camille, tout le monde est là. Et Martin en minorité, ça j'aime bien.
7: Mais
14: ça j'aime bien.
7: Moi je suis très à l'aise en minorité.
14: C'est vrai, et tant mieux pour vous. Mathilde, un dossier, c'est infernal.
17: Oui.
14: Un abonnement qu'on arrête mais qui continue.
17: Bah oui, c'est Nathalie qui a changé d'opérateur. Elle est passée de Orange à Mobile Banking. Elle l'a fait via la procédure Easy Switch. Et c'est normalement, c'est censé être Easy, puisque c'est Easy Switch.
14: Ah oui, c'est ça.
17: Et ça l'est pas du tout, puisque, comme vous l'avez dit, Fanny, elle continue de recevoir des factures à la fin du mois.
14: Ah, ça, c'est infernal. Moi, j'adore quand le nom est dans le titre. Vous voyez, parfois, il y avait des séries l'après-midi ou des films l'après-midi.
7: Oui.
14: J'ai été enlevée par mon oncle. Dès que le film commence, tu sais qu'il est long, tu vois la vie, tu sais que c'est lui. Tu vois,
7: c'est vrai, ouais.
14: Est-ce que vous, votre histoire du film aujourd'hui, c'est j'ai passé des vacances pourries à Djerba.
7: C'est exactement ça, Fanny, vous êtes très forte. Ben oui, c'était cet été, Christopher qui est parti avec sa famille dans un hôtel all-in, 3 étoiles à Djerba, et les 3 étoiles on les cherche encore parce que franchement c'était très compliqué. Il nous a envoyé des photos et des vidéos, de la crasse partout, la climatisation qui fonctionne pas en plein été à
14: Djerba. Moi, ce qui me choque le plus, c'est le buffet. On vous en parlera.
7: Buffet,
14: non mais là les gars,
7: ouais.
14: Heureusement ils sont rentrés sans souci, mais avec ce buffet-là, tu pourrais rentrer accompagné.
7: Ah, ils ont dû être accompagnés eux en rentrant.
14: Ah oui?
7: Oui.
14: Ah purée, vous nous donnerez les détails tout à l'heure.
7: Le détail tout à l'heure, Christopher.
14: Oh my god, j'ai déjà envie de savoir tout de suite, mais c'est pas tout de suite. Audrey dans les infos conso.
8: On parlera des magasins Gamma, on parlera aussi du taux de faillite en Belgique. Il sera question d'inflation et puis de payer ses factures. Pas si simple pour tout le monde, certains doivent même emprunter.
14: Ouais, c'est pas simple et on sait, cette rentrée a été difficile pour tout le monde. De la musique, on va écouter Suarez avec Dingue. C'est le nouveau titre, hein, je pense, de Suarez, oui. Le retour de Marc Pinilla et de toute sa bande. SOSP.

0: j'aime encore bien. Ça reste en tête. Dingue, dingue, dingue. Ah bah ça, on aime bien. Gueudin. En verlan, on dit gueudin.
1: Oui, oui.
0: Elle, c'était... ça reste.
2: Le dossier de Martin.
0: Ah, Martin. Martinotte.
1: Oui. Eh oui.
0: Racontez-nous cette affaire.
1: Je vais vous le raconter et imaginez la situation.
3: Ah
1: vraiment, imaginez-la.
3: Non, moi j'ai pas envie d'imaginer.
0: Ça me donne des haut-le-cœur, je vous le dis.
1: Donc Christopher, cet été, au mois d'août, il est parti à Djerba avec sa famille. Ils sont partis à 4. Ils sont allés dans un hôtel all-in. C'était un voyage à forfait avec les vols compris. Ils ont tout de même payé quasiment 5000 euros, 4892 euros.
0: C'est quand même un montant assez élevé.
1: On s'attend forcément à être bien, bien accueillis, en tout cas passer un très beau séjour. Ouais. Ils ont passé 10 jours sur place et dès qu'ils arrivent, en fait, ils comprennent que ça ne va pas le faire.
0: Oh, c'est presque 1250 euros. J'étais en train de faire le calcul. 1250 euros par personne, hein, les gars.
1: Ouais.
0: Franchement,
1: non,
0: c'est quand même un montant important.
3: Quand on met cette somme-là, on a envie quand même que ça se passe bien.
0: Mais oui, parce que 1250 euros par personne, retirant, ça fait plus de 100 euros par jour. Hein.
1: Ah oui, non, mais c'est... Ils avaient réservé en plus longtemps à l'avance. Hein. Ils avaient réservé au mois de janvier, donc
0: oui,
1: c'est
0: donc
1: vraiment un voyage qu'ils avaient bien préparé.
0: Bon, Christopher est avec nous. Comment ça va, Christopher?
4: Bonjour, bonjour.
0: Vous venez
4: ça
0: d'où?
4: Ça va, ça va. Je viens de Randeux, moi.
0: C'est où, ça, Randeux?
4: C'est entre Auton et La Roche-en-Ardenne.
0: Ah oui, ok. Ah, c'est un beau coin, là-bas, près de chez vous.
4: Tout à fait.
0: Oui. Ce voyage, vous l'avez réservé dans une agence de voyage du côté de Marchand-Famène.
4: C'est ça, et c'est génial.
0: Voilà, et c'est un voyage qui était proposé par un tour opérateur, c'est ça?
4: C'est ça, tout à fait.
0: Okay. Quand vous arrivez sur place, qu'est-ce qui vous saute aux yeux directement où vous vous dites « Ouï, ouï, ouï, on n'a peut-être pas choisi le bon hôtel
4: ouais, » L'infrastructure déjà, quand on est arrivé, c'était... Allez. Un peu vétuste comme ça, donc voilà, on s'est dit où là, c'est pas, par rapport aux photos, je vous dis, c'était un peu...
0: Allez, les photos, c'est justement la question que j'allais vous poser. L'endroit, est-ce qu'il correspondait aux photos qu'on vous avait vendues?
4: Oui, mais sans tous les problèmes, évidemment.
0: Oui, ça c'est souvent... Parce que quand un endroit est un peu vétuste, parfois ça donne aussi un petit charme, si le reste suit. Oui. Donc on se balade à l'accueil, arrivons dans la chambre. La chambre à coucher, comment ça allait?
4: Ça allait, c'était pas un grand luxe, mais c'était suffisant. Mais on a tout de suite senti, par contre, qu'il y avait un problème d'air conditionné, quoi, direct.
0: Genre, pas d'air conditionné?
4: Bah, il fonctionnait vraiment pas, quoi. Donc, on était directement allé rouspéter à l'accueil, et voilà.
1: Oui, parce qu'il fait 40 degrés à ce moment-là.
3: Je vais dire pendant les grandes vacances.
4: Ouais. Il faisait 45 degrés. Ouais.
0: Et à l'accueil, ils vous disent quoi par rapport à l'airco?
4: Ils nous disent qu'ils ont des soucis, mais qu'ils font de la maintenance et que voilà, ils nous ont proposé une autre chambre qui avait le même souci. Donc finalement,
0: ah ouais, donc ça. Donc on quitte la chambre, allons voir les extérieurs, allons pourquoi pas barboter au bord de la piscine. Comment ça se passe au niveau de la piscine? Non, c'est une petite visite comme ça, on voit avec lui.
4: La piscine, pareil, il manque des pavés au sol. La piscine des enfants n'est pas. Les alentours sont assez dangereux. Il y a des carrelages qui sont enlevés. Aïe. Le bord de piscine pardon est assez abîmé aussi. L'eau de la grotte piscine est trouble, donc voilà. Et l'eau de la température de l'eau dépasse les 32-33 degrés. Donc
0: bon, ça on peut comprendre avec la chaleur. Souvent ça arrive, souvent la température qui change. Allons après, quittons la piscine. Je vous propose d'aller au restaurant.
1: Ouais, ça donne faim, oui.
0: Et c'est là que les choses se compliquent. Expliquez-nous.
4: Ben en fait, on ne s'en est pas. Ben, déjà, il n'y a pas de clim dans le restaurant, donc c'est très compliqué. Il fait très chaud et il y a très peu de place. Donc, le midi, on se retrouve dehors à 40 degrés avec les enfants. J'ai un petit garçon de 5 ans et ma grande qui a 16 ans. On se retrouve dehors et bon, les deux premiers jours, je vais dire, on fait pas trop attention, même si les plats sont répétitifs. Mais au bout du deuxième jour, tout le monde tombe malade, sauf moi, parce que je mange des grillades.
0: Donc en quoi vos enfants et votre épouse sont tombés malades?
4: Ah oui, ils tombent malades. Ils vont souvent aux toilettes, ils ont des nausées, etc. Et là, on demande un peu pourquoi. Et puis, on rencontre d'autres couples francophones et italiens, parce que je suis d'origine italienne, je parle italien. Et on se rend compte qu'en fait, il y a un problème au buffet. Les températures des frigos ne sont absolument pas respectées. Quoi.
0: Les amis, on a vu des photos, des fruits de mer, des salaisons, 19 degrés.
1: Non mais 19,7 on est quasiment à 20 degrés.
0: Non mais tu manges des moules à ce prix-là, elles retombent dans la mer. Hein, ah, tu non, vois ce que je veux dire, elles renagent, ouais. Elles revivent.
1: Non mais c'est dingue. Et pour vous expliquer sur la photo, on a la photo du buffet avec le frigo et il y a les degrés, il y a la température indiquée sur le frigo. Donc c'est pas quelque chose que on a vraiment la preuve sur la photo que ce buffet est bien 19,7 degrés. Il y a des petites crevettes, il y a un grand poisson.
3: Ouais, y a un énorme
0: tu m'étonnes que vous avez été malade. Qu'est-ce que vous faites quand tout le monde tombe malade? Vous prévenez quelqu'un ou pas?
4: Bah bien sûr, donc on téléphone l'agence de voyage à Marche qui prend cette plaque très très au sérieux et qui fait vraiment elle ce qu'elle peut pour nous proposer des solutions en nous renvoyant vers le guide Luxair qui est sur place à l'hôtel.
0: Ah donc il y a un guide, il y a un représentant et le représentant il vous sauve quand même?
4: Absolument pas, le représentant nous prétend qu'il y a des places nulle part dans notre hôtel alors que simultanément à nous avec d'autres agences de voyage des personnes sont replacées ailleurs parce que vous sachez qu'on était une bonne dizaine à avoir fait une demande de transfert et nous avons même proposé à ce même guide Luxair de reprendre l'avion le mercredi, donc on est arrivé le samedi, on lui propose de reprendre l'avion le mercredi pour rentrer en Belgique.
0: Ah oui, parce que vous, votre volonté, c'était de fuir un petit peu cet endroit, quoi.
4: Oui, franchement, c'était honnêtement, c'est parce qu'il y avait des superbes animations dans cet hôtel, mais c'était vraiment la seule chose qui valait 4 étoiles, quoi.
0: Oh là là là là là là.
1: Ouais,
0: bon, c'est... Martin, on va découvrir avec vous quelles sont les clés du dossier. Oh là là, Christopher, je vous plains. Les clés du dossier, mais comme Valentine a dû changer les cadres, elle ne peut pas couper. Elle n'a pas des tentacules hein, comme les poissons comme les qui poissons. Étaient à 19 degrés dans ce buffet.
1: Mais oui, effectivement, bah alors, on le sait, un hôtel 3 étoiles. Alors. On sait bien que les étoiles changent en fonction des pays. Un 3 étoiles à Djerba, ce n'est pas un 3 étoiles en France.
0: Mais ce n'est pas pour ça que tout le monde doit être malade.
1: Bien sûr.
0: Hein.
1: Non, exactement.
4: Nous l'avons vendu pour 4 étoiles, en fait. C'est ça que...
0: À la base, on l'a vendu 4.
4: Mais
1: bien
4: sûr.
1: Mais
4: jamais.
1: Bah oui, c'est là où...
4: On l'a vendu 4 étoiles.
1: Oui, bah oui. Et, mais c'est ça, vous faites bien de le dire, Fanny. De toute façon, peu importe le nombre d'étoiles, on n'est pas censé manger des produits on va dire avariés, quasiment.
0: Attends, t'es pas censé partir en vacances et tomber malade et passer tes séjours aux chiottes, hein?
1: Exactement, parce qu'on rappelle le prix, même si de toute façon, peu importe le prix, 4 892 € payés. Alors cet hôtel, quand on regarde sur Internet, il est noté à 3,7 sur 5 sur Google. Ça va encore, mais si on regarde les avis sur les deux derniers mois, et ben là, c'est beaucoup moins élogieux et on a vraiment des commentaires qui corroborent totalement les explications de Christopher. Un manque d'hygiène, la piscine sale, le buffet chaud, des gens qui se plaignent d'avoir eu des infections urinaires. Enfin, voilà, on est vraiment...
4: Ouais, mon épouse a dû être sous traitement antibiotique en rentrant de Djerba parce qu'elle avait attrapé une bactérie, en fait.
0: Bah oui.
1: Ouais, donc, on voit que c'est le cas de la famille de Christopher. Ce ne sont pas du tout les seuls, visiblement. Et d'ailleurs, l'agence de voyage donc, de Christopher l'a totalement épaulé dans cette plainte. Ils ont rédigé la plainte pour lui. J'ai pu la lire. Ils sont vraiment... Ils n'hésitent pas dans les propos. Et ils disent aussi d'ailleurs qu'ils ont d'autres clients qui sont partis au même hôtel à la même période et qui se sont aussi plaints de la même chose. Donc l'agence de voyage, elle est vraiment du côté de Christopher. Le problème, c'est que à cette réponse-là, le tour opérateur a juste proposé 150 € sur un bon à valoir. En bon à valoir sur un prochain voyage.
3: Pour les 4 personnes ou par personne?
1: Au total.
0: 150 € chez eux. Parce que, excusez-moi, on les a cités. C'est pas une belle pub, hein, les gars. Et 150 €, c'est pas se rendre compte du mal qui a été fait.
1: Exactement.
0: Ne fût-ce que même rembourser les antibiotiques et tout ça.
3: Allez, franchement, 150 €.
0: Allez,
3: c'est dérisoire.
1: On attend beaucoup plus que ça, évidemment. Et donc, on va pouvoir les appeler tout à l'heure. Et essayer de faire bouger les choses. Parce que là, franchement, quand on entend tout ça, c'est quand même pas possible de se limiter à 150 €.
4: Il n'y avait vraiment pas que ça. Il y avait aussi la saleté. Et on ne va pas se mentir, pour avoir du service, on devait payer le personnel nous-mêmes pour avoir du service. Et ça on l'a fait toutes les vacances, comme avec les autres.
0: Ça arrive. En fait, non, mais ça arrive de plus en plus dans certains hôtels. Non, mais quand vous partez dans des hôtels, par exemple, si tu veux être servi autour de la piscine ou tu veux être servi, tu dois payer. Si pas, tu dois
4: pas
0: aller.
3: Moi, j'ai jamais vu ça, Fanny. Je peux vous dire que quand je partais avec mes parents dans ce genre d'hôtel, j'ai jamais dû payer le personnel.
0: C'était quoi de payer? Vous deviez payer quoi?
4: Nous, on payait pour avoir une table près des verres parce qu'on les avait pas sinon. Donc on payait simplement pour ça, pour avoir
0: un minimum
4: d'hygiène.
1: Les bouteilles d'eau aussi, je pense, vous disiez.
4: Oui, tout à fait. Ouais, on manquait de bouteilles d'eau. On avait une bouteille d'eau pour 4. Donc on devait aller s'acheter des bouteilles d'eau ou payer le personnel pour avoir une bouteille d'eau par personne dans la chambre.
1: Alors que la climatisation ne fonctionnait pas, on rappelle.
4: Exactement. Ah, c'était, franchement, c'est le voyage de l'enfer. Moi, La Tunisie, il ne faut plus jamais m'en parler, ça c'est sûr.
0: Bon, je pense que c'est pas. Il y a des beaux coins et que voilà, c'est un hôtel et j'espère que c'est pas le cas partout. En tout cas, c'est ce qu'on souhaite. Bon, on va téléphoner, Martin. On a un numéro de téléphone et des contacts.
1: Oui, on a le numéro de téléphone de ce tour opérateur. On a aussi le contact de l'agence éventuellement. Alors, on rappelle, ils sont tout à fait du côté de Christopher. Ils ont fait tout ce qui était possible. Donc
0: oui,
1: voilà.
0: Mais, c'est... Alors, je sais bien, ils ont fait tout ce qui était possible, mais moi, j'aimerais leur dire aussi que alors, il faut pas le présenter dans leur catalogue.
1: Oui, mais, voilà. Mais je pense que voilà, la réservation a été faite au mois de janvier. Ils n'avaient peut-être pas eu vent de
0: tous les échos. Peut-être qu'il y a eu des choses
1: à ce moment-là.
0: Bon, on marque une courte pause et puis on appelle Christopher. On ne vous lâche pas.
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0: Les gars, ça m'énerve tellement que j'ai mangé des cacahuètes. Est-ce que vous faites partie de ces gens-là? Moi, quand je suis énervée, je mange.
3: Ah oui.
1: Elle n'est pas au buffet de l'hôtel.
0: Ah non, mais ça jamais. Ça jamais, jamais, jamais, jamais. Faut faire hyper gaffe, les gars.
1: Ouais, mais c'est dingue. Enfin, franchement, quand on a eu Christopher au téléphone, quand il en reparle ce matin, je me dis, mais c'est imaginé coincé 10 jours comme ça.
0: Non, c'est... Et même pour les enfants aussi, on imagine Christopher, pour votre garçon de 5 ans et votre ado de 16 ans, je n'ose imaginer.
4: Bah, l'ado, oui, elle voulait rentrer aussi. Maintenant, le petit, comme je dis, il y avait beaucoup d'activités, donc c'est ce qui a un petit peu sauvé ses vacances à lui. Ouf. Il ne s'est pas vraiment rendu compte. Maintenant, on mangeait la même chose tous les jours. C'était riz frites, ce qu'on trouvait.
0: Vous avez bien fait. Vous avez bien fait. Bon, on va appeler directement l'agence de voyage. Même s'ils ont été à vos côtés, et c'est super qu'ils le soient à vos côtés, bah, on aimerait bien voir un petit peu ce qu'ils en pensent, ce qu'on peut faire, les contacts qu'eux ont peut-être déjà eu avec ce genre d'hôtel.
1: Oui, et ils ont eu en plus visiblement d'autres clients concernés, donc peut-être qu'ils pourraient nous donner aussi d'autres informations.
0: Allez, on appelle. On va du côté de Marchand-Famène.
1: Exactement.
0: J'aime bien cette région.
1: Ah, c'est beau.
10: J'ai gâteau retour du monde, Laura, bonjour.
0: Bonjour Laura, c'est Fanny Gendrin, vous êtes en direct à la radio sur Vivacité, on ne vous dérange pas?
10: Non, vous ne me dérangez pas.
0: Laura, on vous appelle parce qu'on a Christopher qui est avec nous, que vous connaissez évidemment. On vous appelle parce qu'il nous a contacté dans le cadre de son voyage, qu'il a réservé chez vous, mais il nous dit que c'est pas que vous êtes de son côté et que tout va bien avec vous. Mais on voulait voir quelques points avec vous, surtout que Christopher nous a expliqué qu'il n'était pas le seul à avoir souffert dans cet hôtel, que vous aviez eu aussi d'autres clients.
10: Oui, par contre, je vais vous passer ma responsable.
0: Super, Laura, si pas de souci. Pas de souci.
10: Merci.
0: Merci.
11: Giga Tour Tour du Monde, Eve, bonjour.
0: Bonjour Eve, c'est Fanny Gendrin, vous êtes en direct sur Vivacité, vous allez bien?
11: Je vais très bien, je vous remercie.
0: Eve, on vous appelle parce que vous connaissez sûrement le dossier de Christopher, qui est un client chez vous, qui avait réservé à Djerba dans un hôtel all-in où ça a été la catastrophe. Il ne nous appelle pas parce qu'il est contre vous, Christopher, que du contraire, il dit que vous avez été un soutien et que vous avez tenté de l'aider, mais il nous a dit que vous aviez eu d'autres clients qui s'étaient plaints de cet hôtel.
11: Alors, cet hôtel-là, je ne le connais pas. En fait, c'est un dossier de ma collègue, mais je suis surprise que vous nous téléphoniez parce que toutes les données qu'on pourrait dire sont confidentielles.
0: On s'en doute bien. Nous, ce qui nous interroge dans cette histoire, hein, Eve, c'est que cet hôtel où c'est la cata, où ils ont quand même été malades non-stop, bah, en fait, on puisse encore le vendre. C'est ça qui est un petit peu étrange.
11: Alors, on ne peut jamais interdire aux clients de vouloir acheter quelque chose. Ça, c'est tout à fait impossible. Je sais bien que cet hôtel-là, ma collègue l'a déconseillé et elle en a conseillé d'autres meilleurs, mais c'était malheureusement aussi, je pense, une question de budget.
0: Ah, elle a déconseillé cet hôtel-là?
11: Elle en a conseillé d'autres qui étaient supérieurs et dont elle était sûre de la qualité.
0: Oui, mais donc il y a deux choses différentes. Hein. Excusez-moi, si moi on me déconseille formellement quelque chose, bah, on va me le déconseiller, donc je ne vais pas le prendre. Mais si on me conseille plus un que l'autre sans me le déconseiller, voyez ce que je veux dire, la différence. C'est on ne lui a pas dit n'y allez pas, vous allez tous tomber malade et avoir un verre solitaire.
11: Ah oui, oui, mais ça évidemment, ma collègue a dit qu'elle l'avait déjà vendu, mais qu'elle ne le connaissait pas.
0: Ah oui, c'est différent. C'est différent.
11: Voilà, oui. Et qu'on
0: c'est pas déconseillé. Oui.
11: Ah non, puisqu'on ne le connaît pas. Donc quand on ne connaît pas, on est franc avec nos clients.
0: Oui.
11: On ne connaît pas cet hôtel-là. On vous conseille ce que nous avons visité. Voilà, maintenant, bah, évidemment, on ne peut pas dire non, je ne vous le vends pas, vous comprenez?
0: Oui. Martin, on se pose quand même pas mal de questions par rapport à ça. Quelles sont les démarches à faire? Parce que Luxair a. C'est ça, c'est comme ça que ça s'appelle. Oui. Luxair Tour a juste proposé un dédommagement de 150 euros. Vous pensez bien que c'est quand même inadmissible.
11: Voilà, mais ça, je peux comprendre le client. Nous, comme vous le savez, comme toutes les agences de voyage, nous sommes des intermédiaires. Donc, nous proposons, nous faisons l'intermédiaire entre le client et Luxair. Voilà, maintenant, évidemment, si la compensation proposée par Luxair Tour ne convient pas aux clients, libre à eux, et ça on peut les accompagner, d'aller à la commission des litiges, bien sûr. C'est pour ça que c'est créé.
1: Et vous pensez qu'il faut directement passer à cette étape-là ou vous pensez que vous pouvez encore essayer d'obtenir peut-être un peu plus du côté de Luxair Tour, votre partenaire?
11: Ah ben on peut toujours essayer, effectivement, bien sûr. Maintenant, nous, une fois qu'on a une réponse, on la soumet au client. Le client nous dit oui, j'accepte, non, je n'accepte pas. Et on continue les démarches pour faire au mieux et pour rentrer et faire plaisir au client, bien sûr. Oui. C'est notre but optimal.
1: Oui, oui, et ça on a bien vu. Hein. D'ailleurs, Christopher nous a bien expliqué
12: oui.
1: que la plainte...
12: Dis, nous sommes déjà partis et ma belle-mère part régulièrement avec cette agence de voyage. Il n'y a jamais eu de problème. Ils sont vraiment très professionnels et je ne le remets absolument pas à la cause parce qu'ils ont vraiment fait tout ce qu'ils pouvaient pour nous aider.
11: Et on va continuer, bien sûr. C'est pour ça que donc la dernière proposition de ma collègue, que ma collègue a transmise, mais si elle ne convient pas, on va continuer à négocier, bien sûr, mais on est obligé de passer par ces étapes.
0: Et Luxair Tour, vous connaissez, Eve, d'habitude, ils ont bonne réputation.
11: Excellente. Ils ont une excellente réputation. C'est vraiment un très très bon organisateur. Maintenant, ben, voilà, il suffit aussi qu'il y ait des soucis pour telle ou telle raison avec un hôtel. Ils changent un petit peu de personnel. Voilà, je ne sais pas exactement les tenants et les aboutissants.
0: Eve, le buffet était à 19 degrés, quoi. Les poissons marchaient. C'était la catastrophe. Ils ont été malades.
11: Oui, mais ça, je comprends. Mais évidemment, si nous, on l'avait su avant, jamais, jamais, on n'aurait proposé ça. Et je vous dis, c'est pour ça qu'on fait des voyages d'études, donc des voyages pour aller visiter nous-mêmes les hôtels. D'ailleurs, on a encore une autre collègue qui est justement à Djerba pour aller se rendre compte de ce qui se passe sur place. Pour, je vous dis, vraiment faire un maximum. Maintenant, on ne peut pas être sur place tout le temps et voir les problèmes. Et ça, c'est quelque chose de tout à fait nouveau qu'il y a eu à cet hôtel-là. On n'a jamais eu, on s'est renseigné aussi, voir s'il y avait eu des problèmes négatifs. Il n'y en avait pas eu. Maintenant, si c'est tout à fait nouveau sur cette année-ci.
0: Bah, retirez bien cet hôtel de votre
11: saison. C'est malheureusement dû à la météo exceptionnelle de cette année-ci, parce qu'ils n'ont jamais vécu une telle canicule et évidemment leur infrastructure n'est pas adaptée.
0: Oui, mais ça, Eve, si on a vu les photos de Christopher, vous avez vu aussi sûrement les photos, une brosse pour les WC, ça se nettoie, je sais pas, une nappe, ça se nettoie aussi,
11: bouteille d'eau distribuée,
0: ils ont dû payer pour avoir un service, enfin, c'est vraiment catastrophique. Donc nous, ce qu'on va faire, en toute transparence, on va les appeler, Martin, c'est ça?
1: Oui, on va appeler Luxair directement, Luxair Tour, pour essayer de trouver, avoir un geste plus important.
11: Plus important, ben oui, oui, mais ma collègue l'a certainement dit aux clients qu'on continue les démarches tant qu'ils sont pour qu'ils soient satisfaits, bien sûr.
0: Oui.
11: Et bien, si jamais l'Uxertour ne veut pas. Pardon ?
12: On a eu ces informations-là, tout à fait, oui.
11: Voilà, oui, et si Luxair reste sur leur position, eh bien, évidemment, alors c'est pour ça que je vous dis, alors on pourra accompagner le client pour aller dans, à la commission des litiges.
1: Oui, okay, et on rappelle, comme ça vous êtes sûr, madame aussi, on sait bien que vous avez bien accompagné votre, votre client, et lui s'en est jamais plaint, comme ça vous, vous
11: oui,
1: le savez
11: oui,
1: aussi.
11: Oui, oui, c'est gentil, ben voilà, mais je crois qu'on a une bonne réputation justement par rapport à
12: tout
11: ça.
12: À fait.
11: On fait un maximum pour nos clients, quel que soit le montant du voyage ou toute autre chose. Donc oui, on est là, nous, pour nos clients avant tout.
0: Et j'ai une dernière petite question, madame. Il y avait un représentant de Luxair Tour sur place qui disait « je ne peux rien faire, je ne peux rien faire ». Est-ce que normalement, ce n'est pas le devoir d'aider les gens, ne fût-ce que s'ils sont malades, les déplacer, s'ils ont des plaintes ?
11: Le correspondant doit aider au maximum le client.
0: Voilà, parce qu'il a rien fait du tout, madame. Hein
11: Oui. Donc voilà, ça... je ne sais pas ce qui s'est passé sur place parce que je vous dis, c'est pas moi qui me suis occupée de ce dossier-là, donc je ne vais pas me prendre de position qui serait erronée. Quoi. Donc je préfère m'abstenir.
0: Vous faites bien, c'est parce que moi ça me tient à cœur pour Christopher et j'ai mal au cœur pour lui.
11: Oui, bien sûr, bah, évidemment, bah, oui, mais mettez-vous à notre place, c'est vraiment exceptionnel des choses comme ça, donc oui, évidemment, nous aussi.
0: Mais merci en tout cas, Eve, d'avoir répondu à nos questions. Et nous, on va tenter de les appeler, de faire bouger les choses. Et quoi qu'il se passe, ben Christopher vous tiendra au courant s'il y a des démarches supplémentaires. Parce que 150 euros de dédommagement, ça recouvre même pas tes produits d'antibiotiques.
1: En bon à valoir.
11: Contactez-les. Peut-être que vous aurez directement une compensation plus importante. Sinon, nous continuerons de notre côté jusqu'à obtention de quelque chose.
1: Et vous, à tout hasard, madame, vous auriez pas un petit contact particulier chez Luxair Tour?
11: Là, malheureusement, il faudrait que je voie avec mon patron pour voir si je peux donner les coordonnées, d'accord. Mais ça, je pense que je ne peux pas le faire.
0: Ah non, et si on a le patron au téléphone et qu'on lui demande gentiment, il n'y a pas moyen?
11: Ça, ouais. Vous pouvez essayer, mais
0: je doute.
11: Non, il n'est jamais là.
0: Comme tous les patrons.
11: Il aurait fallu nous téléphoner. Alors là, j'aurais pu vous mettre directement en contact avec lui, mais là, ça, c'est impossible. Bah,
0: si jamais le patron veut nous appeler, il peut le faire sans souci. On est en direct non-stop et on a un numéro WhatsApp 0470 07 20 23.
11: Je le note. Oui. Alors, vous avez été trop vite.
0: Ah oui, pardon. C'est le 0470.
11: Oui.
0: 07 20 23. Si le patron nous écoute, vous lui envoyez un petit message en disant « Patron, envoie un message à l'équipe Pigeon, on te rappelle. »
11: Ok, d'accord, je fais ça immédiatement.
0: C'est comme ça qu'il faut leur parler au patron. Hein. C'est comme ça.
11: D'accord, je vais le faire immédiatement, il n'y a pas de problème.
0: Merci beaucoup, Eve.
11: Voilà, je vous en prie. Bonne journée.
0: On va téléphoner tout de suite ou on écoute un peu de musique ou qu'est-ce qu'on fait? On met une petite pause. Valentine, qu'est-ce que tu veux, ma chérie? Petite musique ou quoi? Petite musique pour Valentine. Allez. On va se remettre de nos émotions. On va appeler Luxair Tour, on ne va pas les lâcher.
1: Ah non.
0: Parce que franchement, c'est du foutage de gueule, figure. On peut le dire.
1: Oui.
0: In Excess, Original Sin sur RTBF Vivacité. On est à vos côtés encore jusqu'à 12h30. On espère que le patron va nous appeler.
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0: sur Vivacité. On file sur les routes, ça va Jean-Marc ce vendredi?
1: Oui, ça se passe relativement bien. J'ai quand même deux petites infos à vous communiquer. Tout d'abord, une perte de chargement. Il s'agit de verre. C'est dans l'échangeur qui sépare le 40 Liège-Bruxelles avec le ring de Bruxelles, bien sûr, hauteur de Woluwe-Saint-Étienne en direction de Zaventem. Le passage est difficile, nous dit la police fédérale. Et puis l'autre info, vous en parle depuis ce matin, c'est un camion sur le flanc, sur la N98 ligne Mété, hauteur de Velaines-sur-Sambre, avec toujours une bande de circulation neutre. Pas d'énormes conséquences, quelques minutes perdues cependant en direction de Mété.
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0: 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Martin, c'est là que les gens tremblent. Oh my God, je tremble. On appelle donc un numéro au Luxembourg.
9: Exactement, un
0: parce
9: numéro...
0: Parce que c'est Luxair Tours.
9: Eh oui, bien vu. Ah, c'est ouais. Exactement ça. Au Luxembourg, plus 352.
0: C'est le préfixe?
9: C'est le préfixe.
0: Ah ouais, super. Ouais,
9: voilà, petite info, si vous en voulez d'autres, vous me le dites.
10: Et il y a Bernadette qui nous a écrit au 0470 07 20 23 en nous disant « Je connais très bien Luxair, c'est un très bon opérateur, voici une adresse mail que je possède. » Donc d'ores et déjà, Martin, vous pouvez faire un petit copier-coller.
9: Merci Bernadette.
0: Voilà. Merci Bernadette, elle est très chouette Bernadette.
10: Heureusement qu'on a des auditeurs comme ça.
0: Est-ce que le patron nous a déjà envoyé un message au WhatsApp?
10: Non, pas encore.
0: Bon, allez, on appelle. Vas-y Camille, on peut y aller.
11: Luxair, pour le français, tapez 1.
0: Oui.
11: Für Deutsch, drücken Sie bitte.
0: Pardon.
11: Votre demande concerne un billet d'avion, tapez 1.
0: Non, non.
11: Votre demande concerne un séjour forfaitaire ou un produit du programme Luxair Tour, tapez 2. Pour

0: obtenu un dédommagement de 900 euros.
1: Bah, ce serait déjà ça, hein, Christopher. 900 euros, bah, c'est toujours bien. Mieux que 150.
2: Bah, c'est plus cohérent, en tout cas, par rapport au préjudice qu'on a subi sur place.
1: Alors, que les prix des billets ne puissent pas tout rembourser, ce qui est logique. Vous êtes parti, vous êtes revenu.
2: Exactement.
1: Petite question, ami expert conso. Dans ces cas-là, quand c'est la cata, vaut mieux faire comme Christopher, rester ou se dire « j'en ai rien à faire, je prends un vol, je rentre à baraque ».
3: Mais ce qu'il y a, c'est que si vous faites ça de manière complètement personnelle, il y a des grandes chances qu'on n'intervienne pas.
1: Ah oui.
3: Et donc, du coup, il faut que l'agence, que l'opérateur constate le problème sur place et fasse eux-mêmes les démarches. Sinon, vous n'aurez pas d'intervention financière.
1: Donc, vous avez bien fait.
0: Et d'autant plus que vous allez devoir, du coup, repayer un billet d'avion immédiatement à vos frais aussi.
3: Et ça, ils vous diront, on ne va pas vous le rembourser parce qu'il y avait peut-être d'autres solutions. On aurait pu vous mettre dans un autre hôtel. Et alors, à ce moment-là, tiens, il y a des hôtels acceptables qui apparaissent aux alentours.
1: Ouais, ils auraient... Moi, je ne comprends pas pourquoi le service, alors que vous n'étiez pas bien, n'a pas trouvé une solution pour vous, hein, Christopher.
2: D'autant plus que, j'ai dit, un autre couple a été transféré, c'était dans un hôtel un peu plus loin, parce que eux, c'était lié à une autre agence. Mais je ne veux pas taper sur Luxair non plus, parce qu'on est déjà parti avec eux à Corfou, et ça s'est super bien passé. Donc, vraiment, c'est vraiment.
1: Mais ce n'est pas ce qu'on fait. C'est pas ce qu'on fait dans les messages que nous recevons, et la dame qu'on a eue au téléphone de l'agence était plutôt positive. Je veux bien qu'on soit positive, et que parfois il y a des trucs qui vont moins bien, mais quand ça va moins bien, alors tu répares. C'est juste ça, en fait.
2: Voilà. C'est pour ça, nous, on est là parce qu'on trouvait que la compensation était dérisoire. On va pas se mentir.
1: Je comprends. On est entièrement d'accord avec vous, Franck.
0: Et on sait bien aussi qu'on est dans un cas particulier, avec la plupart des gens qui partent, que ce soit avec Luxair ou avec d'autres compagnies, ça se passe bien.
1: Voilà, donc on n'est pas là pour taper sur leur dos. Mais en tout cas, ça ne leur fait pas une bonne pub. On marque une courte pause parce qu'ils nous ont dit qu'on allait attendre entre 5 et 10 minutes. On met une courte pause et puis on espère qu'on aura quelqu'un. Ah !
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1: Bon, on cherche, on est toujours en attente. Au moment où on a balancé la pub, quelqu'un a répondu et tout de suite, la personne a raccroché. C'est pas hyper cool.
0: Ah, on n'a même pas eu le temps de se présenter, je pense. Hein.
1: Ouais. Christopher, vous avez déjà eu l'occasion de les appeler, Luxair ?
2: Non, moi j'ai suivi la procédure via l'agence, comme j'ai dit, qui de toute façon nous a toujours soutenus et nous a aidés. Donc honnêtement, moi personnellement, je ne l'ai pas fait.
1: On va appeler. Le directeur de l'agence ne nous a pas encore appelé, mais il se pourrait qu'on le connaisse un peu.
0: Merci. Ben apparemment, on a une bonne information de la part de... C'est Rémi qui nous a envoyé un message.
1: J'adore Rémi. Merci Rémi.
0: Bonne information.
1: T'as trouvé un numéro de téléphone pour l'appeler ?
0: On a trouvé un numéro de fixe. Hein,
3: Numéro de fixe en 061.
1: Non. Attends, on va téléphoner à... On a ?
3: Oui.
1: Ah bah alors, Martin, appelle peut-être ou Audrey, appelez peut-être hors antenne pour voir si on peut l'appeler à l'antenne.
0: D'accord, parfait.
1: Ok ?
0: Oui.
1: Et tu dis, Fanny vous embrasse.
0: Ah, c'est à ce point-là, vous le connaissez ?
1: Bah oui, je le connais un petit peu.
0: D'accord.
1: Mathilde aussi le connaît un petit peu.
13: Ah oui ?
1: Bah oui. Voilà. Eh oui, on ne vous dira pas comment, mais peut-être que oui. Dis, si on reste encore 5 à 10 minutes, ça va vite être long. Hein. C'est fatigant.
13: Il est très sympa d'ailleurs.
1: Qui ? Le monsieur

0: De l'agence.
1: Oui, très sympa. Très sympa, très sympa. Bon, Christopher, on attend.
2: Oui, je suis là, pardon, excusez-moi.
1: Oh non, mais non, on était, tout va bien. Vous faites quoi dans la vie, Christopher?
2: Moi, je suis dans le transport.
1: Ah,
2: j'ai une société de transport.
1: Et vous êtes au boulot en ce moment?
2: Oui, je ne conduis pas, je gère le planning.
1: Ah oui, ok. Qu'est-ce qu'il y a, Martin?
2: Je remplis mes camions le mieux que je peux.
3: Il y a la belle maman de Christopher qui nous écoute, qui nous a aidé à préparer le dossier, qui nous dit « Bravo à Fanny, elle est géniale, quel beau débat magnifique, je félicite toute l'équipe. »
1: Oh, merci, comment elle s'appelle votre belle-mère?
2: Pascal.
1: Pascal, c'est ça, c'est signé Pascal?
3: C'est Pascal, il y a une hésitation. Hein.
1: Oui, c'est. Elle est... Attendez, on va essayer. Elle est comment votre belle-mère, Christopher?
2: Une belle blonde.
1: Oh, mais non, mais je ne demandais pas physiquement. Elle est sympa. Christopher, je ne demandais pas physiquement, ça se fait pas.
2: Moi, c'est la question que j'ai comprise.
1: Non, elle est comment? Mais oui, mais non, une belle blonde. Et c'est hyper flatteur. Une belle blonde, ça, on l'a compris, mais elle est plutôt sympa.
2: Elle est très agréable. Elle est toujours pour faire le bien autour d'elle. Donc, voilà.
1: Oh, ben ça, c'est génial.
2: C'est pour ça qu'elle a pris les démarches et qu'elle a voulu faire avancer les choses.
1: Oh, elle est trop adorable. C'est bien, ça. Ça, c'est chouette d'avoir une belle maman comme ça. C'est important.
2: Bon, beaucoup.
1: Martin est parti téléphoner. Il a quitté le studio pour essayer d'appeler le contact. Alors, on rappelle qu'on essaye d'avoir le directeur de l'agence de voyage pour nous permettre d'avoir peut-être quelqu'un, un lien direct vers Luxair. Alors, Valentine me dit qu'on peut faire une petite pub, un petit disque. Ouais, mais j'ai peur qu'il décroche là.
4: Mais l'avantage avec le disque, c'est qu'on peut le couper. Fanny.
1: C'est vrai. Alors, on écoute vite de la musique, on fonce. C'est Lola Young avec From Air, un truc comme ça.

0: C'est bon, c'est bon, c'est bon. Merci Lola Young, c'était super chérie. Et on a répondu. Allô, bonjour, vous êtes en direct sur Vivacité.
1: Bonjour.
0: Bonjour madame, vous êtes en direct dans l'émission On n'est pas des pigeons sur Vivacité. On vous appelle parce qu'on a des questions concernant un dossier. Est-ce qu'on peut vous donner un numéro de dossier?
1: Alors là, par contre, vous êtes dans le mauvais numéro. Je dois vous transférer au bon au service. Juste un instant, s'il vous plaît.
0: Hein. Merci madame, il n'y a pas de souci.
1: Merci.
0: Bon,
2: mauvais numéro. C'est moi qui suis au mauvais numéro.
0: Non, je pense que c'est pas c'est le genre le 2, le 1, on n'est pas au bon département. Demandez-lui à monsieur que vous avez appelé le numéro, un numéro direct.
2: Oui, Fanny, je fais ça.
0: Mais oui.
2: Mais je l'ai appelé.
0: T'as toujours peur de demander.
2: Non, j'ai pas peur de demander.
0: Si.
2: Je vous explique.
0: Si, t'as peur.
3: Pour le français, tapez 1.
0: Oh non, my God. Donc, qu'est-ce que tu lui as demandé?
2: Non, mais je lui ai demandé. S'il était bien le patron de cette agence.
3: Puis appuyez sur dièse pour confirmer.
0: Le numéro de quoi, elle a dit?
4: J'ai pas entendu.
2: On va rentrer le numéro PO qu'on a.
0: Le PO qu'on a.
3: Êtes-vous toujours là?
0: Oui, ça fait 10 heures qu'on est là. Qu'est-ce qu'il y a, Martin? Tu n'as pas peur de demander?
2: Non, je n'ai pas peur de demander. Parce que monsieur m'a expliqué qu'il était patron de certaines agences du groupe, mais pas de
0: oui,
2: celle-là.
0: On est là.
3: Entrez, s'il vous plaît, votre code agence. Puis appuyez sur dièse pour confirmer.
0: C'est quoi,
3: votre temps d'attente estimé est de 5 à 10 minutes.
0: Donc, Martin.
4: Ah, elle a toujours pas entendu.
2: Tous les auditeurs l'ont entendu à part
0: vous. De quoi? Et dites-moi.
2: Donc, on a contacté ce monsieur qui est effectivement patron de certaines agences de ce groupe, mais d'une très petite part et pas de l'agence en question.
0: Oui, mais
2: donc,
0: pourquoi vous ne lui avez pas demandé le numéro? À la base, on l'appelait pas pour savoir s'il allait bien, même si on est ravis de savoir qu'il va bien.
2: On demandait
0: de lui demander s'il avait un numéro de contact chez Luxair.
4: Ouais, concentrez-vous
0: un peu. C'est le seul truc qu'on t'a demandé de faire et t'as oublié.
2: Je suis au four et au moulin.
0: C'est François Pignon, quoi. On a les droits. On t'a demandé...
4: François Pignon.
0: On t'a demandé le numéro de Luxair.
2: Mais écoutez, j'étais pris dans une conversation.
0: On s'en fout.
2: Oui, mais parfois, mes émotions prennent le dessus. Je ne suis qu'un homme, hein, vous savez.
0: Mais oui, bah oui, bah ça, on l'a bien su, tu sais. Parce que là, maintenant, on est rebelote en attente.
4: Et Lola
0: Young, la pauvre, on l'a écouté que 1 minute 30. Ah, elle va se plaindre. Oui. Il t'a répondu?
2: Ben non, mais je suis en train d'envoyer le message. Mais je suis en train de vous parler, je sais pas faire deux choses en même temps.
0: Attention, stop, non. On arrête de parler à Martin, il écrit un message, pardon. Oh, oh là là, moi je sais écrire un message, faire pipi et me brosser les dents, tu vois?
5: Ah mais moi je ne pas se tromper comme lui.
0: Ah Christopher, ah bah voilà, mais ça ne va pas Christopher. Qu'est-ce qu'il y a Martin?
2: Quand on se lave les dents et qu'on fait pipi en même temps, faut pas se tromper.
0: Non, faut pas se tromper. Voilà. Non, parce que
2: il fallait pas absolument le relever.
0: T'as envoyé
2: un numéro.
4: Fatigant.
0: Audrey, Mathieu, vous êtes bien d'accord qu'on lui a demandé, à la base c'était pour ça qu'on
6: contactait. C'était pour ça, j'ai pas compris pourquoi il était revenu en studio tout fier
0: en disant non, il gère pas cette agence.
6: Oui, bah on s'en fout.
4: Mais je vous rappelle qu'il a quand même dit au début d'émission, j'aime bien être en minorité.
2: Oui, bah finalement, si pour avoir un petit peu de soutien de la communauté pigeon, ça me ferait pas de mal.
0: Non mais Martin,
4: pauvre chouchou.
6: Et mais en plus, vous savez quoi, Mathilde? C'est votre maman qui va prendre sa défense.
4: Ouais, mais ça c'est vrai ça.
0: Non, là sur ce coup-là, non.
4: Ah si. Bah je peux vous dire que
6: elle prend toujours la défense de Martin.
4: Ça c'est sûr, si.
6: Si, on sait là qu'elle préférait Martin à Mathilde.
0: Tout le temps, mais pas sur ce coup-là.
4: En fait, elle écoute cette émission pour Martin.
0: Ah ouais, là,
2: non mais écoutez, j'aimerais remercier Anne.
4: Ah bah elle t'écoute là sur
2: qui fait un très bon limoncello d'ailleurs.
0: Ouais. Vraiment un pic assiette. Dès que tu peux avoir des trucs gratos, il est sympa.
2: Oui, c'est vrai.
6: Il a répondu. Faut lui rendre qu'il est quand même toujours sympa.
4: Ouais, c'est
0: on l'adore.
4: C'est pour ça qu'on le taquine.
0: Il a répondu?
2: Non.
0: Mais tu l'as envoyé, Martin?
2: Oui.
6: Non, il l'a pas envoyé.
4: Non, il l'a pas encore
2: envoyé. C'est envoyé. C'est juste qu'on a moins de réseau dans ce studio, donc le temps que le message parte, il est parti. Hop.
0: Bon, tu sais quoi? On va écouter la pub. Enfin, écouter la pub. On va lancer la pub. Tant parce que cette musique-là nous tend un petit peu. On passe la pub et on revient.
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0: Alléluia! Comme il a envoyé son message, il a une réponse. Ben, alléluia! Regardez. Tu l'aurais fait directement, que ça fait 10 minutes qu'on aurait fini.
2: Ben écoutez, on a le numéro.
0: On a un numéro qu'on va transférer à Camille. Qui est cette personne?
4: Parce que ça, il l'a pas encore fait.
0: C'est quoi le numéro qu'on a?
2: Ben, c'est un numéro de commercial.
0: Ça veut dire quoi?
2: Ben, je sais pas, moi.
6: Ben, c'est un commercial.
2: Oui, c'est un.
6: Soit quelqu'un qui demande des voyages, quoi. Ouais.
0: Qui travaille chez Luxair.
4: Sinon, vous dites bonjour le commercial. Oui. Hein.
0: Merci Mathieu pour le message envoyé à Martin.
2: Oui, un grand merci de cette aide. Voilà.
6: Oh là là.
0: C'est lui qui a dit ça?
2: Non, c'est moi qui le dis. C'est moi qui le dis.
0: T'as dit quoi comme message?
2: Un grand merci de votre aide.
0: Ah, parce que là, t'as, en français, dans le texte, t'as dit un grand merci de cette aide. Oui. C'est pas très français si tu mets ça.
2: Non, c'est vrai.
4: C'est,
2: pas...
4: c'est ça fait tout.
0: Merci pour votre aide.
2: Oui, merci pour votre aide.
0: Martin, je veux que tu donnes tout le temps le maximum de toi.
2: Mais
0: je crois tellement en toi. Pour moi, t'es le futur directeur. Ah non, on a un nouveau. Désolé.
2: Ah oui, c'est vrai.
0: Tout est passé. Ah non.
2: Faut attendre combien de temps maintenant? Ouf,
4: là.
0: Bon, on peut appeler Camille? Ah oui, vas-y ma chérie. Tu sais, pour moi, c'est ce que Martin a fait, c'est comme quand tu vas faire tes courses pour des sacs poubelles et que tu rentres sans
4: les poubelles.
2: C'est vrai que ça arrive souvent. Hein. Ça vous arrive jamais, vous?
0: Bonjour.
13: Vous parlez de ma vie, en fait.
2: Ah ben voilà, Jean-Christopher.
0: Ah oui, c'est tout le temps. Moi, souvent, je dis à mes filles, rappelez-moi, on doit acheter des sacs poubelles. Et elles me le disent quand on sort. Je fais... Ça me rend dingue. Ça sonne, c'est déjà ça. On est toujours aussi dans l'attente de l'autre côté? Oui. Ah.
2: Oui, toujours dans l'attente.
0: Ok, on est toujours. Ah, ça vient de raccrocher. Rappelons. On a dit 35 appels, c'est du harcèlement. Avant ça, ça passe. Et je rigole hein, quand je dis ça. Martin malin, hein. C'est comme ça qu'on dit. C'est un dessin animé. Hein.
6: Martin,
0: ah oui.
2: Et quand j'étais petit.
0: Tout le monde disait ça?
2: Tout le temps, dans la cour. Bon, ça allait, hein, ça va, hein, vous inquiétez pas, je l'ai pas mal vécu.
6: En plus, il était mignon, Martin Matin.
2: Oui. Mais c'est surtout qu'il y avait son amoureuse, c'était Roxane dans le dessin animé.
6: Et la vôtre aussi?
2: Non, mais il y avait une Roxane dans la cour.
0: Mais
2: et
0: non.
2: Donc, forcément, tout le temps.
0: Voilà. La peau de paille, vive les amoureux.
2: Oui. Eh ben, je devenais tout rouge.
0: Ça a encore accroché.
6: J'adorais le générique de ce truc.
0: Martin Matin, je pensais que c'était Martin Matin. Bon, qu'est-ce qu'on fait les gars? Ça a raccroché, on est toujours en attente de l'autre côté.
2: Oui.
0: On ferait tes infos, Audrey ou
6: Non, il y a un numéro encore du service communication de Luxair.
0: Bah oui, Valentine suit. Oh là là, personne ne suit dans cette émission. Oui. Non, on y a encore un numéro, on va tenter, Valentine. On a encore 3 minutes 50 avant les infos. Alors, on fait le numéro. Oui. Ça met un petit peu plus de temps, c'est normal. J'ai aussi un cousin qui s'appelle Martin. Vous avez déjà dit?
2: Bah oui, mais j'ai déjà rencontré, non?
0: Non, t'as rencontré mon cousin Louis.
2: Ah, d'accord. Il fait quoi on peut savoir ou pas, non?
0: Allô?
14: Oui?
0: Oui, bonjour madame, excusez-nous de vous déranger. Vous travaillez toujours pour Luxair?
14: Oui, vous appelez de la part de...
0: C'est l'équipe de la radio, on n'est pas des pigeons, vous êtes en direct sur Vivacité, on vous appelle parce qu'on a des infos à essayer d'avoir concernant un voyage. Est-ce que vous pouvez nous renseigner?
14: Alors, vous n'êtes pas du tout dans le bon, au bon service.
0: Oui.
14: Est-ce que...
2: on est dans quel service, madame?
14: Alors, on est au service admin, donc il va falloir peut-être rappeler un autre numéro de téléphone.
0: Est-ce qu'un numéro de téléphone que vous pouvez nous communiquer? Allô?
14: Juste 2 secondes, s'il vous plaît.
0: Oui, pas de soucis.
2: L'administratif.
0: Mais attendez, là, c'est le numéro. La madame, elle a répondu dans le numéro qu'on vient de faire. Ok. Parce que j'ai eu peur, à un moment donné, qu'on soit dans le numéro que la dame nous a transféré ailleurs. Parce que je vous rappelle qu'il y a 10 minutes, on nous a transféré et qu'on n'a toujours pas été pris. Dans l'histoire, c'est ça, non?
2: Oui, c'est ça. On est toujours en attente. Ah, oui.
0: Vous
14: pouvez appeler le numéro 24.
0: Ah, on va donner, on donne pas à l'antenne. Camille va noter comme ça. Voilà.
2: J'espère que madame ne donne pas le numéro du service client.
0: Non, parce qu'elle a dit 24 et le numéro client après c'était 56.
2: C'est ce qu'elle a dit, non ? Elle n'a pas dit 24, 56. Après, peut-être que l'extension antérieure est différente. Ah. Hein. Ça,
0: c'est
2: à voir. Mais...
0: Là, c'est tout. Oh. C'est l'autre numéro, ouais, je crois que c'est ça.
2: Ouais, on aura donné le numéro du service.
6: Est-ce qu'on lui redemanderait pas quand même quelqu'un du service presse ?
2: Oui, communication.
0: Camille, tu peux lui demander la communication ? Tu peux lui demander un numéro au service communication ? Et donc, nous, on l'a trouvé comme attaché de presse.
6: Oui, en fait, j'ai été regarder tous les communiqués de presse sortis chez Luxair. Et en fait, en 2026, ils ne mettaient plus de numéro de téléphone. Mais si on remonte à 2024, c'est un numéro de téléphone. C'est celui qu'on a contacté pour avoir madame.
0: Et peut-être que ça n'existe plus et que c'est le service administratif.
6: Exactement. Et en attendant, il y a pas mal d'auditeurs qui soutiennent Martin, évidemment. Ah, courage, Martin. Soyez indulgents et gentils avec lui. Je vous adore tous. Eric.
2: Ah, merci, Eric.
6: Oui, évidemment.
0: Et ça, c'est... Dès qu'il y a un garçon qui est un peu charrié autour de plein de nanas, ça y est, tous les garçons sont là. Par contre, quand c'est une nana qui se fait emmerder entourée de mecs, tout le monde trouve ça normal.
2: Fait... Oui. Alors, alors, je suis d'accord avec vous. Ah. Là, vous faites des raccourcis.
0: Non, c'est mon genre.
6: Et la maman de Mathilde qui dit on ne touche pas à Martin.
4: Je viens de lui proposer de l'adopter. Hein,
0: mais là, Anne, je veux bien. Mais là, on lui demande, Martin, tu appelles ce monsieur et tu lui demandes ceci. Il revient et il nous dit, oh, c'est super, il était super au téléphone. Tu lui as demandé, non. Enfin, excusez-moi.
2: Si. Je lui ai posé une autre question.
0: Oui, mais dans le fond, tu comprends, Martin.
2: Alors, je comprends, mais c'est une question d'interprétation, après tout.
0: Bon, on en est où avec Luxair ? Donc on est sur un... Attends, parce qu'on n'entend pas Camille. Donc Camille, on a eu quoi ? Ah non, on n'a toujours pas Camille, c'est pas grave. On nous a passé un autre numéro qui n'est pas le bon. Ouais, voilà. Oui. Donc pour le moment, on rame. Bon, va y avoir les infos bientôt. Dans 30 secondes, on aura les infos. Qu'est-ce qu'on fait, les amis ?
2: Si ça continue à bloquer, on peut passer par mail. On a l'adresse mail du service presse. Donc ça peut-être être plus rapide par ce billet-là. C'est jamais. Oui.
0: Bon, on ne sait jamais si d'ici là, il y a peut-être quelqu'un qui nous répond. Peut-être qu'on aura d'autres contacts. On croise les doigts. Dans quelques instants, il y aura les infos. Il y aura aussi les infos d'Audrey. On aura aussi le dossier de Mathilde, une histoire d'abonnement chez Orange qui ne s'est pas arrêtée. On revient dans un instant. Ne bougez pas, les amis.
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0: Vous écoutez RTBF Vivacité les midi, c'est l'heure de s'informer avec Marie-Laure de Carrefour.
18: Bonjour à toutes et tous. La contestation ne s'éteint pas à Liège, dans l'enseignement. Il y a eu de nouveaux rassemblements ce matin dans le centre, malgré la fermeture de la plupart des écoles secondaires. Peu d'incidents, selon la police. Un peu avant 11h, les jeunes ont rejoint la place Saint-Lambert. Ils sont en train de se disperser. Les étudiants de hautes écoles ont rejoint le mouvement. Ils dénoncent les décisions de la ministre Valérie Glatini, qui les touche directement avec un Minerval en hausse, mais aussi un abonnement de bus qui explose au point de mettre certaines familles en difficulté. Selon eux, ailleurs en province de Liège, 400 élèves se sont retrouvés pour manifester à Warem et à Herstal. Il y a eu 18 arrestations administratives sans blessés. La station de métro Madou à Bruxelles a été évacuée après un dégagement de fumée sous une rame de métro. La situation est maintenant sous contrôle. L'incident a entraîné l'interruption de la circulation des métros 2 et 6 entre les stations Elisabeth et Arlois. Mais à l'heure qu'il est, tout roule de nouveau. Le Premier ministre Bardoué réunit ce matin le Conseil national de sécurité qui rassemble tous les services de renseignement et de sécurité du pays. Le but est d'arriver à une meilleure coordination en cas de menaces hybrides comme les survols survols de drones sur des sites sensibles, car la menace est de plus en plus présente en Europe et en Belgique, selon Frédéric Vansina, le patron de la Défense. La SNCB lance sa campagne de recrutement pour 2027. Plus de 900 personnes devraient être engagées. Des conducteurs de train, des accompagnateurs et des techniciens, mais aussi des commerciaux et des agents de sécurité. La SNCB propose des formations d'un an rémunérées. En football, les Diables Rouges affrontent la Turquie ce soir pour le compte de la troisième journée de la Ligue des Nations. Leandro Trossard et Mike Penders, qui avaient, comme prévu, manqué les deux premiers matchs en raison de légères blessures, réintègrent la sélection. Les Diables ont vaincu l'Italie et perdu contre la France, mais dans les deux premiers matchs. Coup d'envoi du match Belgique-Turquie, c'est ce soir à 20h45 à Sclessin, le stade du Standard. Voilà pour les infos, merci d'être avec nous.
0: On retourne sur les routes, Jean-Marc, ça va bien ?
19: Oui, quand même deux, trois choses à te dire. Donc on a un véhicule en panne, là ça va moins bien, à hauteur de Votem, dans la bretelle qui relie le 40 venant d'Aix-la-Chapelle à l'E313 en direction d'Anvers. Une perte de chargement aussi, c'est du verre répandu sur la chaussée à Oluwé-Saint-Étienne dans la bretelle qui relie le 40 venant de Bruxelles au ring de Bruxelles vers Grand-Bigard. Et puis quelques ralentissements sur le ring entre Grand-Bigard et Oluwé-Saint-Étienne, vous perdez 10 minutes.
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0: Et avec toute l'équipe et Martin qui s'inquiète. Évidemment, quand on charrie Martin à l'antenne, les auditeurs, ils savent bien qu'on te charrie.
21: Bah oui, on est d'accord.
0: Bah oui, non, il a quand même peur, Martin.
21: Non, j'ai pas peur. C'est parce que.
0: J'adore faire ça.
21: Oui, c'est vrai que vous adorez.
0: Je le fais souvent. Et quand je le fais souvent. Je dis oui. Je dis un truc à Martin, il dit non, je dis si. Il dit non, je dis si.
21: Oui,
0: il dit non, et puis il dit oui. Non, ne vous inquiétez pas, Martin. Mathilde est avec nous avec un dossier d'Orange, Mathilde.
22: Eh bien oui, un dossier d'Orange, puisqu'ici, il y a eu un changement d'opérateur. On est passé de Orange à Mobile Banking. Le petit souci, c'est que l'auditeur a utilisé la procédure Easy Switch, mais ce n'a pas été aussi easy que ça, puisque visiblement, ce n'est pas en ordre et qu'on reçoit toujours des factures d'Orange.
0: Bah oui, et ça ne nous plaît guère. Martin, que va-t-on faire dans ce dossier qui traîne et qui traîne ?
21: Bah oui, l'été de Christopher compliqué à Djerba, 10 jours dans un hôtel où rien n'était au niveau espéré. Il a payé quasiment 5000 euros pour ce voyage. Derrière, il cherche une compensation, mais il a beaucoup de mal à l'obtenir.
0: Oui, ce dossier, malheureusement, on va devoir le clôturer là parce qu'on se rend bien compte que par téléphone, on est baladé de gauche à droite et qu'à chaque fois, personne ne nous répond. Martin, vous envoyez donc dès maintenant un mail pour tenter d'aider Christopher et on ne lâchera pas Christopher. Audrey, dans les infos conso.
23: On parlera des magasins Gamma, on parlera des factures de plus en plus difficiles à payer, on parlera de la réforme des pensions et puis aussi d'une nouvelle option de paiement en ligne.
0: Ah, vous saurez tout ça dans un instant, mais avant ça, de la musique et c'est Mickey, ça pique un peu quand même.

0: ça pique un peu quand même. C'était Mickey sur Vivacité.
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0: Alors que Martin répond au téléphone à un dossier Luxaire, oui, donc c'est bien, ça bouge peut-être, on aura peut-être des bonnes infos. Nous parlons dans les infos conso, Audrey, des 6 magasins Gamma qui pourraient fermer en Wallonie.
2: Les magasins de Bastogne, Herstal, Jumet, La Louvière, Carnion et Verviers sont concernés avec 74 emplois menacés. Une procédure Renault est en cours et le groupe affirme examiner différentes options pour préserver un maximum d'emplois. Un éventuel repreneur est évoqué, mais sans information précise pour l'instant. Le magasin franchisé de Tournai, lui, n'est pas concerné.
0: D'ailleurs, les faillites d'entreprises atteignent un nouveau record en Belgique.
2: Sur les 9 premiers mois de 2026, 8597 entreprises ont fait faillite, près de 2% de plus qu'un an auparavant. Mais les régions évoluent différemment. Les faillites progressent de 5,7% en Flandre, tandis qu'elles reculent de 2,2% en Wallonie et de 4,3% à Bruxelles.
0: L'inflation remonte fortement en Belgique, mais puisque nos salaires et allocations sont indexés, est-ce vraiment une mauvaise nouvelle?
2: En fait, l'inflation, elle atteindrait 4,7% en septembre, principalement poussée par l'énergie et les carburants. L'indexation automatique permet de récupérer une partie de cette hausse, mais souvent avec un décalage et tout le monde n'est pas touché de la même manière. L'énergie pèse proportionnellement davantage dans le budget des revenus modestes. Autre conséquence, avec une inflation élevée, une épargne qui rapporte moins perd du pouvoir d'achat, tandis que les nouveaux crédits peuvent devenir plus chers. Bref, l'indexation amortit le choc, mais elle ne fait pas disparaître le coût de l'inflation.
0: Emprunter simplement pour pouvoir payer ses factures, c'est désormais le cas de plus d'un Belge sur 4 et c'est énorme.
2: C'est énorme, c'est une enquête d'Intrum. 27% des Belges ont emprunté de l'argent ces 6 derniers mois pour régler leurs factures contre 20% l'an dernier. Et 32% ont payé au moins une facture en retard au cours des 12 derniers mois. Plus largement, 81% des Belges auraient aujourd'hui peu ou pas de marge financière pour absorber un imprévu. Autre signal préoccupant, 41% ont une dette à la consommation hors crédit hypothécaire. Des chiffres qui montrent des budgets de plus en plus serrés.
0: La réforme des pensions réserve aussi quelques bonnes surprises. Certains travailleurs pourraient finalement partir plus tôt que prévu.
2: Oui, dès 2027, une nouvelle possibilité s'ouvre pour les très longues carrières. Partir à la pension dès 60 ans avec 42 années de carrière, à condition que chacune compte au moins 234 jours admissibles. Certaines périodes comme le congé de maternité ou le chômage temporaire peuvent également être prises en compte. Des travailleurs découvrent ainsi que leur date de départ peut avancer parfois de plusieurs mois. Alors attention toutefois, tout dépend du parcours individuel et partir plus tôt peut aussi influencer le montant final de la pension. Le bon réflexe est donc de vérifier sa situation personnelle sur MyPension ou auprès du service fédéral des pensions.
0: Vous pouvez déjà aller voir, vous croyez?
2: Bien sûr.
0: Ah, je vais
2: on
0: aller
2: peut
0: voir.
2: Tous aller voir.
0: C'est
2: oui.
0: Vrai?
2: Oui, oui, on peut tous aller voir. Si vous partez à tel âge, vous pourriez déjà
0: C'est rigolo. C'est rigolo. Ouais. Bon, fini de ressortir sa carte bancaire à chaque achat sur Internet. Mastercard lance Click to Pay en Belgique.
2: Oui, exactement. C'est la grande nouveauté. Le principe, vous enregistrez votre carte une fois, puis chez les sites participants, plus besoin de retaper numéro, date d'expiration. Et je comprends, exactement. Et code de sécurité. Le système, il fonctionne déjà avec plusieurs banques belges, notamment Belfus, ING, KBC ou Argenta. Côté sécurité, le commerçant ne reçoit pas directement votre véritable numéro de carte. Il est remplacé par un identifiant numérique unique. L'objectif, c'est de rendre le paiement en ligne à la fois plus rapide et moins exposé. Après, à chacun à faire son choix par rapport à cette sécurité et à communiquer certaines données.
0: Ouais, moi, j'ai toujours peur.
3: Ça me fait trop peur.
0: Peut-être
3: aussi,
0: qu'on est peut-être trop dans pigeon et qu'on a un peu peur.
2: Oui, bah, c'est vrai qu'on a un peu peur de tout maintenant. Oui,
0: non, peut-être. Allez, on arrive dans un instant. Martin est au téléphone. Ah, Martin revient. Qu'est-ce qu'il y a? Il a des choses à nous raconter, Martin, peut-être. Non, il n'a rien à nous raconter. Ça va, Martin, ou pas?
4: Bah, écoutez, on m'a mis en attente. J'étais bien au service client. Et puis, madame écoute toute l'histoire. Elle prend note du numéro de dossier, etc. Et puis, elle me dit, en fait, c'est pas chez nous. Donc, je dis, on est où? On n'est pas au service client. On m'a dit, si, mais les réclamations, c'est pas chez nous. Bon, service client qui ne traite pas des réclamations, je trouve ça particulier.
0: Oui.
4: Donc elle me dit, non, il faut envoyer un mail au service claim, donc réclamation. Mais moi, je n'ai pas accès au dossier, je ne peux rien faire.
0: Ok, on a quand même un peu avancé, on sait bien que par téléphone, ça n'ira pas. Donc on va faire ça par mail, merci Martin. Mathilde, on ouvre donc votre dossier dans un instant.
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0: Le dossier de Mathilde. Ah, que ce n'est pas gai quand on a une facture qu'on pense avoir clôturée qui revient quand même. C'est ça un petit peu Mathilde.
23: C'est un petit peu ça. En tout cas, Nathalie, elle a quitté Orange au 1er juin de cette année. Elle est passée chez Mobile Banking et donc elle est passée par la procédure Easy Switch, c'est-à-dire que c'est le nouvel opérateur qui s'occupe du transfert avec l'ancien opérateur. Et à partir de ce moment-là, Nathalie n'avait plus rien à faire. C'est l'opérateur qui prend tout en charge. Cette résiliation, elle a été confirmée par Orange et pourtant, eh bien, plusieurs fois, Nathalie continue de recevoir une facture à la fin du mois, alors qu'elle a aussi rendu le matériel et comme je vous l'ai dit, elle a toutes les confirmations que son dossier avait été résilié.
0: Oui, Nathalie est avec nous. Bonjour Nathalie.
24: Bonjour Fanny.
0: Comment ça va Nathalie?
24: Très bien, ouais. Et vous?
0: Super bien. Vous venez de quel coin?
24: Moustier-sur-Sambre.
0: C'est où Moustier-sur-Sambre?
24: Jemappes-sur-Sambre.
0: Ah oui, oui, oui. Donc entre Charleroi et Namur.
24: Voilà, tout à fait.
0: Voilà, on voit bien le coin. C'est tout près de chez notre Thomas Di Felice, les amis.
4: Ah oui.
0: Comme ça, je le dis pour nos amis en studio. Bon, Nathalie, quand vous avez fait la démarche chez Mobile Viking, ils vous ont toujours dit tout est fait, vous n'avez rien à faire, ne vous inquiétez pas.
24: Non, non. J'ai même reçu l'affirmation de Mobile.
0: Attendez Nathalie, parce qu'on vous entend très très mal, c'est saccadé comme si vous étiez un petit robot. J'espère que ce n'est pas la connexion du téléphone qui pose problème, parce que là on devra appeler un autre numéro. Il y a Camille qui va tenter de trouver une solution. J'ai une petite question Mathilde, parce que là, enfin, vous allez nous donner les clés du dossier dans quelques secondes. Mais on va appeler Orange.
23: Bien sûr.
0: Mais est-ce que c'est pas Mobile Viking qui a pas fait son switch correctement?
23: Non, à mon avis non, puisque Orange a quand même confirmé plusieurs fois à Nathalie que ça avait été résilié. Ils ont annulé la première facture qu'elle avait reçue en leur disant « Ah oui, c'est vrai, on s'est rendu compte qu'effectivement, vous aviez résilié l'abonnement. Okay. » Donc, c'est de leur côté, manifestement, qu'il doit y avoir un souci.
0: Ok, donc là, on est sûr et certain que le travail avait été bien fait. Camille nous rappelle un petit peu, Nathalie. Nathalie, ça va mieux avec cette connexion?
24: Moi, je vous entendais bien.
0: Donc, on vous entend mieux. Donc, on est bien d'accord que Mobile Viking avait vraiment fait le nécessaire pour vous bouger et aller chez Orange. Quand vous recevez les premières factures d'Orange, vous leur dites quoi?
24: Donc, je leur dis que j'avais eu la confirmation de Mobile Viking comme quoi le transfert avait été fait et que la résiliation avait été faite, puisque j'ai eu un mail en même temps que Mobile Viking a fait le transfert. J'ai reçu un mail. Il me demandait de renvoyer le matériel. Donc, et que ma résiliation était en cours. Donc, j'ai renvoyé le matériel. Et puis, chaque fois que je leur téléphone, eh ben, c'est la même chose. Ils me disent, ah ben non, la résiliation est parfaite. Et...
0: Oui. On va découvrir avec Mathilde les clés du dossier pour essayer de comprendre et surtout qui appeler.
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23: Mais je vous le disais, hein, le 1er juin encore, Nathalie recevait un mail lui disant « Nous sommes désolés de vous voir partir, donc de la part d'Orange. Nous avons résilié votre abonnement comme demandé. Merci de rendre le matériel. » Ce matériel a bien été rendu par Nathalie. Et pourtant, chaque mois, il y a quand même une facture qui arrive, qui est donc chaque fois annulée par Orange. Mais c'est vrai que c'est un peu embêtant de chaque fois recevoir cette facturation. Et on parle bien d'une facturation mensuelle. Hein. On n'est pas sur un impayé que Nathalie n'a pas encore réglé et qui traîne. Non, c'est chaque fois une nouvelle facture pour le mois qui est en cours. Elle a évidemment tous les mails qui confirment cette résiliation, les notes de crédit, mais visiblement, ça coince du côté peut-être informatique d'Orange, hein, on ne sait pas, c'est peut-être juste un petit clic qu'il faut faire.
0: Oui, parce qu'en fait, une fois que Nathalie va dire « Écoutez les gars, on a résilié », la madame ou le monsieur au téléphone répond « Ah oui, on a vu, désolé ».
23: C'est ça, oui. Okay. À mon avis, il doit y avoir un problème
0: on
23: du côté de l'informatique.
0: On ne lui réclame pas de l'argent.
23: Non, okay. et je tiens à préciser que Nathalie n'a pas dû régler ses factures qu'on lui réclame à chaque fois, puisque... Orange se rend compte de son erreur. Oui. Mais bon, voilà, ça fait chaque fois des démarches et des coups de fil.
0: Au final, c'est un service qu'on leur rend aujourd'hui, parce que pour eux aussi, ça fait des démarches supplémentaires.
23: C'est ça.
0: Donc j'espère qu'ils nous diront merci quand on va les appeler.
23: Trop de travail pour tout le monde.
0: Bon, on appelle Mathilde qui dans un instant ?
23: Le service client d'Orange.
0: Allez, c'est parti, on appelle après ça.
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0: Ah non, c'était pas vraiment ça. Mais c'est pas grave. Non, il y a Valentine qui m'a dit on met une petite virgule. Mais c'est une virgule, Valentine. Moi, ça passe.
1: Oui.
0: Bah oui, remets un petit peu. Moi, j'aime bien l'alerte pigeon quand ça va fort comme ça.
2: On n'a pas de tout.
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0: Tu vois, on a tous eu peur. Bon, Nathalie est avec nous. Bah, on appelle alors directement Camille, si tu veux bien, le numéro du service client de chez Orange.
6: Allô, welcome by Orange. Bonjour, bienvenue chez Orange. Voor Nederlands druk 1. Français, appuyez sur For English. Veuillez entendre le numéro de téléphone pour lequel vous contactez, terminé par le carré.
0: Quand t'appelles un opérateur, quand
23: ce
0: même
23: les
0: service client.
23: Ce sont les coordonnées les plus mal chaussées. Hein.
6: Veuillez essayer. Veuillez entrer le numéro de téléphone pour lequel vous prenez contact, terminé par le carré.
0: Non mais on n'a plus le numéro de téléphone. Ben non, elle a changé de numéro de téléphone.
6: Cette entrée est incorrecte.
23: Non, c'est le même. C'est pas parce que vous changez d'opérateur que vous devez forcément changer.
0: Oui, je sais bien, mais ce que je veux dire, même si c'est le même, il n'est plus en contrat avec eux.
23: Non, ça c'est sûr.
0: Donc
23: essayez. Mais du coup, est-ce qu'on va... C'est vrai ça. Est-ce qu'on va réussir à les avoir du coup ?
6: Orange n'a pas reconnu votre numéro. Si vous êtes déjà client, appuyez sur 1.
0: Attends.
6: Vous avez une question concernant votre déménagement ou le statut d'une activation ou d'une installation ? Appuyez sur 2. Si vous souhaitez devenir client Orange... Appuyez sur 3.
0: Et vous nous avez dit quoi, Nathalie, d'appuyer sur 1 ?
24: Oui,
0: un chéri. On suit Nathalie.
6: Votre
0: oui, c'est vrai.
6: Si vous êtes déjà client, appuyez sur 1.
23: Vous
6: avez une question concernant votre... Choisissez parmi les 4 options suivantes. Vous avez une question concernant votre facture ou votre paiement ?
0: Oui.
6: Appuyez sur 1.
0: Bah oui, 1.
6: Vous pouvez à tout moment consulter votre consommation dans votre app MyOrange ou sur votre espace client sur notre site web orange.be. Vous y trouverez aussi vos dernières factures et vous pourrez les payer le cas échéant. Choisissez parmi les 3 options suivantes. Pour vérifier l'état de vos paiements ou demander un délai de paiement, appuyez sur 1. Pour obtenir un duplicata de votre dernière facture,
0: j'adore le mot duplicata.
6: Appuyez sur 2. Pour parler à un de nos collaborateurs, appuyez sur
23: le 3.
0: Vous n'aimez pas le mot duplicata ?
6: Vous pouvez consulter votre consommation dans votre app MyOrange ou sur votre espace client sur notre site web.
0: Ça fait décalé catam.
6: Vous découvrez aussi votre
0: duplicata. Tu vois ?
2: Moi, j'aime bien.
0: Ah zut, j'ai pas écouté. Ah non, Camille a écouté. Heureusement que t'es là, Camille.
6: À la fin de cet appel, vous pourrez partager votre avis en répondant à une courte enquête de
0: satisfaction.
6: Dans le but d'améliorer la qualité de notre service, cet appel pourra être enregistré. Merci de votre confiance.
0: Je vous ai fait...
16: Bonjour et bienvenue chez Orange, mon nom est Youssef, comment puis-je vous aider ?
0: Bonjour monsieur, c'est Fanny Gendrin, l'équipe d'On n'est pas des pigeons, vous appelle en direct sur Vivacité car on a une petite question concernant une auditrice qui s'appelle Nathalie. Je vous donne peut-être les infos, je demande à ma collègue Mathilde de vous les donner.
23: Est-ce qu'on peut vous donner un numéro de client?
16: Pour faire quoi, justement?
23: Je vous explique. Donc ici, on est avec votre cliente, Nathalie, qui en fait a changé d'opérateur au mois de juin dernier. Elle est passée de chez Orange à Mobile Banking via la procédure Easy Switch. Le petit souci, eh bien, c'est que depuis son changement, elle continue de recevoir des factures de la part d'Orange. Et donc voilà, on vous appelle pour simplement régler ce petit souci qui semblerait être informatique. Voilà, et c'est pour ça que je vous proposais de vous donner le numéro de client.
16: D'accord. Par contre, là, en fait, nous parlons des informations de nos clients. Ce sont des informations confidentielles.
0: Oui, mais la cliente est avec nous, hein, monsieur.
23: Nathalie ?
24: Oui, voilà. Je suis là.
0: Donc, vous pouvez parler à monsieur, Nathalie. Comme ça, monsieur, c'est bien que vous êtes
24: là. Oui, bonjour, je suis là. Vous voulez mon numéro de client, mon numéro de téléphone, afin de pouvoir consulter le dossier ?
0: Monsieur, vous êtes toujours là ? Monsieur ?
16: Oui, je suis avec vous cet instant, s'il vous plaît.
0: Merci. À mon avis, demande...
23: Oui, on a la même idée en tête.
0: À mon avis, il demande, est-ce que je peux parler ? C'est les gens des pigeons. Ouais. Est-ce que je peux parler ? Il y a Martin qui est là, hein, monsieur ?
4: Bon, oui.
0: Mais si ça joue à notre... Tu vois ?
4: Monsieur, je suis là, hein, vous pouvez parler. Ouais.
0: Non, mais on ne sait jamais si Martin est le favori.
4: Non. Il y a de la concurrence hein, dans ce studio. Vous savez qu'on a reçu un mail au sujet de Mathilde hier.
0: Mais oui, il paraît ça. Oh.
23: Et chacun son jour, parce que tout le monde y a droit.
4: Mais je partage
0: une déclaration d'amour.
4: Ah oui.
23: Presque.
4: Ouais. Mais à la hauteur de son talent.
0: Ah bon ça. Et vous avez répondu.
23: Qu'est-ce qu'il a besoin ? Mais non, pas encore. Mais je me le suis transféré pour le faire, figurez-vous.
0: J'ai vous allez répondre ?
23: J'ai pas encore eu le temps.
0: Et votre mec est d'accord ?
23: C'est professionnel, hein.
0: Ah ouais ? Moi, je reçois une déclaration, j'ose pas répondre.
23: Ça va, c'est pas une déclaration d'amour.
1: C'est pas votre mec qui dirait quelque chose, c'est vous qui n'osez pas répondre.
0: Mais non, enfin, je ne le ferai pas pour lui.
23: Ah, ça y est,
0: c'est pour dire merci. Ah, mais là, c'est pas une... Merci, oui, mais une déclaration d'amour.
23: C'est pas une déclaration d'amour, c'est lui qui dit ça.
0: Il manque. Hein.
4: J'ai rien dit, Mathilde, j'ai rien dit.
0: C'est encore lui qui fout le bazar.
23: Ce monsieur faisait apparemment son jogging et il s'est dit, voilà, je vais juste dire que Mathilde, je l'apprécie et puis voilà, c'est tout.
0: Ça, c'est super,
4: mais attendez,
0: tu réponds.
4: Est-ce qu'on peut réécouter l'émission ? J'ai jamais parlé de message d'amour.
23: Bon,
4: hein.
23: Sinon, Orange,
0: j'ai dit, c'est une déclaration d'amour et tu m'as dit oui.
4: Non, j'ai dit d'admiration.
23: Non, c'est pas vrai, mais...
0: T'es un
23: dans les 30 secondes. C'est
0: non,
23: possible.
0: Audrey, une d'admiration, je comprends, on répond. Mais quelqu'un vous fait une déclaration par mail, vous répondez
1: oui,
0: pas,
1: non,
0: votre femme
1: non,
0: sera pas contente.
1: Pas une déclaration d'amour, mais d'admiration sur son travail,
0: oui,
1: ton travail
0: professionnel. Ça,
23: bien sûr, c'est pour ça que je vais répondre.
0: Voilà, ça je comprends. Je comprends, je ferai la même chose.
23: Petite
0: allô
23: phrase.
0: Martin est là, ah oui.
16: Merci. D'avoir patienté, excusez-moi pour le délai d'attente.
0: Il n'y a pas de souci.
16: Alors là, en fait, vous m'avez dit que vous avez une cliente avec vous en ligne.
0: Elle est là, Nathalie.
24: Oui, je suis là.
16: Oui, j'aurais besoin, s'il vous plaît, de votre numéro de GSM.
0: Le numéro de client, ça vous va, monsieur ?
16: Oui.
0: Voilà, donnez le numéro de client alors, Nathalie.
24: Oui, 1-83-92-091.
16: Donc, votre nom et votre prénom, s'il vous plaît ?
24: Bernard Nathalie. Voilà. Ah, pardon.
0: Oh non, mais c'était pour vous, hein, Nathalie.
24: Oui, même.
16: Enchanté, Madame Bernard. Alors, j'aurais besoin également, s'il vous plaît, de votre adresse postale.
0: Et ça, on va vous la donner. Nathalie, peut-être pas, il y a Camille qui le fait pour vous.
24: Oui.
0: Voilà, comme ça, on est sûr de...
23: Et vous savez, Fanny, on est de plus en plus confrontés...
0: Ça, où on nous gronde.
23: Oui.
0: Voilà. Mais ça, on la donne comme ça, Nathalie, on ne donne pas votre adresse à l'antenne.
24: Vous voyez ma douleur chaque mois.
0: Oh, mais franchement.
24: Comment ça prend ?
23: Oui, c'est du temps et de l'énergie pour rien.
24: Voilà.
0: Monsieur est là. Nathalie. Oh, Nathalie, monsieur demande votre date de naissance. Vous voulez bien la donner à l'antenne ?
24: Oui, bien sûr. 12 du 7 en 68.
0: Ah, vous êtes en cancer au mois de juillet ?
24: Oui.
0: Ah,
24: bah, voilà. Oui, tout à fait.
0: Cancer au studio ? Non,
1: non, ma fille et ma maman.
16: Merci. Voilà. Donc, comment puis-je vous aider, s'il vous plaît ?
0: Donc, Mathilde, expliquez un peu à monsieur comment on peut aider.
23: Mais donc, monsieur, je vous disais, votre cliente a changé d'opérateur au 1er juin de 2026. Elle est passée de chez vous à chez Mobile Banking. Le souci, eh bien, c'est qu'à la fin du mois, elle continue de recevoir une facture de la part d'Orange. Et on parle bien d'une facture mensuelle, on ne parle pas d'une facture d'un impayé qui a traîné. Et en fait, à chaque fois, bah voilà, Nathalie, elle doit vous recontacter, elle doit vous réexpliquer qu'elle a réalisé cette procédure et qu'elle n'est plus chez Orange. Et donc voilà, vous comprenez, c'est un peu de l'énergie dépensée à la fois pour Orange et pour vous. Voilà.
0: Mathilde va vous prendre, monsieur, va continuer la discussion avec vous dans un instant pour tenter d'aider Nathalie. Nathalie, on a déjà créé un premier contact, donc Mathilde continue avec monsieur. Nous, malheureusement, on va devoir quitter l'antenne. Enfin, on va quitter l'antenne comme tous les jours à midi et demi. Hein. Ce n'est pas...
1: Exactement. Bah, la relève est assurée.
0: La relève est assurée, parce qu'il y a Sarah et l'autre Jojo qui sont là. Comment ça va, les amis? Sarah, Jojo, une fois. Je dis, Martin est en studio, vous pouvez nous répondre si vous êtes là. Martin, faites-vous, parce que c'est peut-être qu'ils ont envie de vous entendre.
2: Jojo, Sarah, on va jouer ensemble.
0: Bah oui, les amis. C'est votre jeu de l'après-midi sur Vivacité. On retrouve Sarah et notre ami Jordan qui seront là pour vous faire gagner des sous-sous. Ça fait plaisir. On se retrouve lundi, passez un bon week-end.
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30: Et avec vous, surtout, quel plaisir de vous accompagner. Bon vendredi tout le monde, bon temps de midi, bon appétit si vous passez à table. Merci pour votre fidélité. On va jouer ensemble avec une star du jeu. C'est notre championne Estelle Darlon qu'on a vue à la télévision hier soir. On va débriefer avec elle. Et notre championne Estelle en est à sa 30e participation. On va clôturer la 6e semaine ensemble. C'est fou. 5 050€ dans sa cagnotte. Face à elle, attention, même pas peur. 4 nouveaux challengers.
31: Oui, 2 qui sont déjà sélectionnés. Ils se sont inscrits sur rtbf.be. Ça, vous pouvez le faire hein, dès maintenant si vous avez envie de vous inscrire pour les semaines à venir. C'est faisable, c'est aussi gratuit. Mais si pas, si vous avez envie de jouer maintenant, là, tout de suite, eh bien, vous nous envoyez un petit WhatsApp 0470 07 20 23. C'est gratuit et c'est le numéro de Vivacité.
30: Ou alors, il y a le SMS, plutôt old school. On est là aussi, connecté. 60 03, vous démarrez par challenger, soit via WhatsApp, soit via SMS pour jouer maintenant ce vendredi avec nous.
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30: Et pas que la championne de Vivacité, non, non, non, non, une vraie championne qui a fait son retour à la télévision hier. Bonjour Estelle.
6: Bonjour Sarah, bonjour Jordan, bonjour à tout le monde.
30: Alors, qu'en pensez-vous? Parce que d'abord, quel effet ça fait de se voir à la télévision? Alors, pour rappel, vous avez participé à un grand jeu hier sur une grande chaîne française, en prime, comme on dit dans le jargon. Et du coup, vous étiez là en tant qu'experte, en tant que championne, avec 10 champions, je pense, de mémoire.
6: Oui, oui, à peu près 8, 9, je ne sais plus combien on était exactement.
30: Il n'y avait que deux nanas, dont vous.
6: Oui, exactement.
30: Oui. Ouais. Alors, racontez-nous, qu'est-ce que ça fait de se voir?
6: C'est pas toujours, voyez, bon, c'est pas toujours top.
30: Bienvenue au club.
6: Voilà, ouais, non, non, c'est voilà, on regarde parce qu'on se dit, est-ce que j'ai pas l'air cruche, est-ce que j'ai pas dit un truc, ah oui, ça j'aurais pu trouver, ça voilà. Mais voilà, bon, c'est vraiment pas par narcissisme, c'est plus pour le critique qui dit, bon bah ça, ok, voilà, ça, j'aurais pu faire mieux.
30: Bah moi je vous ai trouvé très sympa, honnêtement, hyper télégénique, et puis toujours à papoter à gauche là avec votre voisin.
6: Oui, bah, on avait en effet déjà on se connaissait. En fait,
31: c'est
6: on
31: Timothée?
6: Finit par se connaître un peu. Oui, Timothée, voilà.
31: Timothée.
6: Voilà, Timothée, oui, oui, oui. Et donc, en effet, je le connais, j'avais déjà rencontré sur une autre émission. Et nos pupitres étaient assez proches, alors que tous les autres étaient éloignés. Mm-hmm. Et donc, voilà, donc on débriefait un peu, on dit « Ah, t'as mis quoi ? Ah non, mais moi, j'avais « Ah, mais zut, ah, bah flûte !» Et voilà, donc on a sympathisé, mais enfin, sympathisé, pas de cette fois-ci, d'une fois précédente. Et on a sombré tous les deux.
30: Sombré, c'est pas le mot. Attendez, non, il y avait 20 questions, je pense. De mémoire.
6: Oui, oui.
30: C'est ça. Et c'était drôle de questions parce que ça allait vraiment dans tous les sens. Et parfois, voilà, on se demandait un peu avec quoi il venait. Genre, comment reconnaît-on avec un singe là,
6: oui, oui, oui.
31: L'intelligence, le niveau d'intelligence,
6: l'intelligence
31: du singe.
6: L'intelligence des primates, ouais,
30: à la longueur du pouce, je crois, ou un truc comme ça.
31: Ouais, enfin,
6: c'était
31: un
6: peu
30: surprenant. Par contre, championne, il y a une question sur le drapeau belge.
31: Ah là là.
30: Et là, j'ai vu ça hier. Et vous avez mal répondu à la question et ça, c'est pas possible.
6: Oui. C'était d'autant plus pas possible qu'en fait, que par élimination, je m'en suis voulu, puisqu'il disait il y a 200 ans, et que j'ai répondu l'atomium, et après je me suis dit, mais il y a un peu de... Et en fait, ça c'est la panique, hein, vous voyez, ça c'est vraiment le côté, ah, une question sur la Belgique, il faut absolument les juste, parce que sinon ils vont m'épingler, et comme de fait...
30: En gros, la question, pour celles et ceux qui nous écoutent, qui n'ont pas regardé l'émission, c'était, qu'est-ce qu'il y a en Belgique qui est à l'envers depuis 200 ans? Un truc comme ça, hein, je paraphrase.
6: Ouais, c'est juste.
30: Il y avait un choix multiple, il y avait quatre. Et ça, c'est pas toujours plus simple, le choix multiple, hein, parce qu'on hésite. Mm-hmm. Et donc, il y avait quatre propositions, dont l'atomium, ce que vous avez répondu, mais il y avait le drapeau aussi, et c'est le drapeau belge, en fait. Dans la constitution belge, il est avec des bandes, et c'est d'abord le rouge, le jaune, le noir, ce sont des bandes horizontales. Ça, c'est pas spécifié, mais c'est d'abord rouge, jaune, noir. Et en fait, le côté horizontal faisait un peu trop penser au drapeau Pays-Bas.
31: Pays-Bas,
30: ouais. Au drapeau des Hollandais. Et du coup, hop, on a inversé, on a mis les bandes verticales, avec le noir d'abord.
6: Et donc, vous saviez. Donc
30: moi, j'aurais répondu le drapeau, mais je ne savais plus. Là, j'ai re-regardé en vous parlant ce midi. Mais j'aurais répondu le drapeau, moi, spontanément. Je me dis, ah oui, il y a un truc avec le drapeau, je pense, qu'il est à l'envers. Bah voilà.
31: Mais bon. Moi, j'ai stressé autant que vous, je crois, derrière mon écran, donc je ne savais plus rien.
6: En fait, et je dois même vous avouer que de revoir les questions, voilà, plus de 10 mois après, hein, eh bien, il y avait encore des trucs où je me disais, mais c'était quoi déjà la réponse de ça? Je ne me souvenais plus parce que c'est un peu du hasard pour beaucoup de questions.
30: Bah oui,
6: et
30: tout de même.
6: On a une forme de déduction sur 10 secondes, je ne sais plus combien on a. Et on réfléchit.
30: Moins, 5 secondes. 5 secondes, je pense, que vous aviez. Oui. Et Paul Elkarat, il était aussi dans les derniers. Tout ça, ça m'a juste fait mal au cœur parce qu'à la fin, avant que vous quittiez le plateau, il y a la liste. Il y a le prénom des challengers, enfin des challengers.
31: Vous allez le dire.
30: Des candidats. Vous étiez dernière et ça c'est mal payé, championne. Ça c'est pas juste.
6: Ça, voilà. Oui, c'est pas grave.
30: J'ai fait casser la télé.
31: On a changé de chaîne, on est retourné sur la une.
30: Oh bah ouais, de toute façon il y a trop de pubs sur cette chaîne là.
6: Ouais, voilà. Oui, ah oh, oui, ça c'est vrai.
30: Elle a ses houilles.
6: Mais championne. Voilà. Mais on a bien rigolé et c'est vrai que même Paul aussi avait de toute façon dit qu'il n'était pas en forme et que ça n'irait pas. Donc, vous voyez, c'était pour les coulisses.
30: Bah, c'était un drôle de quiz. Honnêtement, c'était spécial. Mais vous étiez très, très bien, championne. On est fiers de vous. On est fiers de vous. Et vous pouvez l'être. Alors, ici, on va relancer la partie. Évidemment, on va lancer la partie de ce vendredi avec 4 manches à jouer. Championne, 50 euros par manche gagnée. C'est moins qu'à la télé, mais ça porte ses fruits. Vous êtes déjà 5050 euros pour aujourd'hui. Peut-être 200 euros supplémentaires. À tout à l'heure, Estelle.
6: À tout à l'heure.
30: À tout à l'heure. On se retrouve pour la première manche dans quelques minutes et face à vous votre premier challenger. Et si vous voulez vous de votre côté intégrer l'équipe des challengers et aussi être une star, 04 70 07 20

0: De l'ambiance sur Viva avec DJ Goja, Jason Derulo et Melody. Mais Chico, une pause et puis on joue la première manche avec notre championne.
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5: On entre dans le vif du sujet, seul contre vous avec notre championne Estelle Darlon. Estelle, je peux vous dire que vous avez un véritable fan club via le numéro WhatsApp, c'est vrai. De nombreuses auditrices et auditeurs vous ont écouté, vous ont regardé hier.
6: Oui, et après on referme la parenthèse, comme oui, ça après sûr. On fonce sur le jeu. C'est Christelle qui nous dit, c'était quand même des questions trop bizarres. Vous auriez cartonné en deuxième partie. Et alors il y a aussi Karine Darlon, hein, votre compatriote, qui nous a envoyé comme quoi vous étiez parfaite hier soir. Et non, cette histoire... fallait de drapeau. Hein. Faut quand même être un vrai daltonien pour confondre.
5: Ça, de un, et puis franchement, il faut se rappeler l'histoire. Mais surtout, moi j'avais envie de vous dire, championne, que je vous ai regardé comme si vous étiez de ma famille. Vous voyez, en disant,
7: oh non,
5: ça, elle est trop belle. Ouais, t'as vu, c'est elle.
6: Ils ont été injustes avec elle.
5: Ouais, c'est vraiment dégueulasse. Et vous l'avez dit d'ailleurs, c'est dégueulasse.
7: Oui,
5: non,
6: ah oui, ça m'a fait rire.
7: Moi aussi, ça m'a fait rire, parce qu'en plus, ça m'a fait penser en début de semaine à Philippe qui avait dit c'est dégueulasse. Et je me suis dit.
5: Et c'était le gimmick. De toute la partie.
7: Exactement.
5: Championne, allez, chose sérieuse, 50 euros par manche remportée. On y va tout de suite, voici la roue.
7: Stop.
5: Oula.
7: C'est
5: Véronique Sanson, mais elle chante pas en français, évidemment.
6: Non, avec Amoureuse, mais chantée en allemand. Et pourquoi? C'est parce que vous allez avoir un questionnaire sur l'Allemagne. C'est la fête nationale allemande demain, le 3 octobre. La fête nationale de l'Allemagne qui a aussi appelé le jour de l'unité allemande.
7: Ok.
5: Oh, c'est l'anniversaire de qui?
6: De Julien Clerc. En tout cas, c'est son anniversaire dimanche. Donc voilà, on a tous reçu le carton d'invitation pour parce qu'il est né un 4 octobre. C'était en 1947.
5: Alors, championne, plutôt Julien Clerc ou plutôt l'Allemagne? Ça démarre dur, hein, là.
7: Ça démarre difficile, parce que vraiment deux thèmes. Je crois quand même que je vais prendre plutôt Julien Clerc.
5: Oui. Vous êtes sûre? Enfin, je veux dire, sûre de votre choix.
7: Oui, alors j'ai fait mon choix, je ne suis sûre de rien. Mais je pense quand même, parce que s'il y a beaucoup de questions politiques sur l'Allemagne ou quoi, je suis plus très à jour. Donc on va voir. Bon, on va essayer.
5: On essaye, championne, et je pense que vous faites bien, parce que la musique, c'est votre truc. Vous cartonnez, donc normalement, ça devrait le faire. Allez, je croise les doigts pour vous, championne. Huit questions en 60 secondes et top chrono. Comment est son cœur, selon le titre d'une de ses célèbres chansons?
7: Cœur de rocker.
5: Quel est le véritable nom de Julien Clerc?
7: Il s'appelle... En proposition.
5: Julien Le Serre, Paul-Alain Leclerc, Alain Lepers.
7: Paul-Alain Leclerc.
5: Oui. D'où vient Mélissa, selon les paroles de la chanson de Julien Clerc?
7: Mélissa, métier d'Ibissa.
5: Oui. Avec quelle chanson Julien Clerc connaît-il son premier grand succès en 1968?
7: Proposition.
5: La Californie, la cavalerie, la ringardise.
7: La cavalerie?
5: Oui. Complétez les paroles de sa chanson, ma préférence. Par hasard, elle aime mon incertitude. Par hasard...
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5: Oui. Quel auteur a écrit les paroles de la chanson, ma préférence?
7: Proposition.
5: Jean-Loup Aimblou. Jean-Loup Dabadi. Jean-Loup Dabada.
7: Jean-Loup Dabadi.
5: Quelle chanson de Julien Clerc commence par ces paroles? 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
5: Oui. Quelle chanteuse a écrit les paroles de son tube, fais-moi une place?
7: La proposition.
5: Véronique Sanson, Françoise Hardy, France Gall.
7: Sanson.
5: Non, c'est pas elle.
6: C'était Hardy.
7: C'est pas elle. Pas de regret,
5: comme vous dites. Non, c'est Françoise Hardy. C'est une de mes chansons préférées de Julien Clerc. Fais-moi une place.

0: On va toutes les réentendre, si vous le voulez, pour le plaisir, avec d'abord le cœur de rocker, bien sûr. Oui. J'ai jamais pu. Oh, si, parce que jamais pu, c'est très belge, en fait.
1: Oui, c'est vrai.
0: Il y a le pouvoir, enfin, le verbe pouvoir qu'on dit en Belgique, on ne dit pas en
1: Tu peux me passer le sel ou voilà, tu sais me passer le sel?
0: Voilà. Je sais, mais je ne sais pas si je peux. Enfin, bon, bref. Cœur de rocker.
1: Oui, c'est une chanson qui est sortie en 1983.
0: De son vrai nom, Paul-Alain Leclerc. Oui, Julien, ça fait plus tard. Évidemment, c'est plus facile sur les pochettes d'albums. Et puis, Mélissa, métisse d'Ibiza.
1: Mélissa.
0: Métisse d'Ibiza. Ah, c'est ça, tout pointu. Mais que je vous ai dit ça.
1: Oh, Mélissa me tue.
0: Et ça, c'est bien, championne, parce que ça vous est revenu. La cavalerie, oui, en 1968.
2: Ah oui, je savais pas que c'était son premier tube.
0: Ben, moi non plus.
1: Son premier grand succès,
0: en fait. La cavalerie.
2: Sachant que là, même vous et moi, Sarah, on n'était pas nés. Il n'y a pas que Jordan.
0: C'est sûr. Non. Mais est-ce que les parents de Jordan étaient nés?
1: Oui.
2: Ah oui, ça fait la différence.
1: Ah bah oui.
0: Avec ma préférence aussi, magnifique chanson.
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0: Oh là là, écrit par Jean-Loup Dabadi, bien sûr.
2: Oui, c'était pas facile non plus. Ouais.
1: On remerciera les propositions de Camille.
0: Et le Jean-Loup, I'm Blue. Oh là là, et Jean-Loup Dabada. Non, c'était Jean-Loup Dabadi, bien sûr. Femme, je vous aime aussi. Vas-y, Julien, chante.
2: Je vous aime. Pardon.
1: Je vous aime.
2: Et puis j'ai pris mon temps, j'ai cru que c'était la dernière question.
0: Mais oui, je me suis dit,
2: j'ai dit femme, je vous aime, et puis après je me suis dit, ah mince.
0: Mais oui, il en reste encore une. Écrite par Françoise Hardy, oui, fais-moi une place, on l'écoute.
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0: Et maintenant qu'on le sait, on s'est dit, ben oui, c'est une évidence en fait, que ce sont les mots de Françoise Hardy. Fais-moi une place de Julien Clerc. Une petite place pour la championne, combien de points?
1: Oui, il faudra une bonne grosse place pour pouvoir placer les 11 points que vous venez de faire.
0: Oh, jolie championne, 11 points.
2: C'est pas mal.
0: Oui, une roue qui a été un peu difficile pour cette première manche.
2: Oui,
0: donc, c'est bien joué, championne. 11 points sur Julien Clerc, on approuve. Oui. Félicitations, championne.
2: Merci beaucoup.
0: À tout à l'heure, on se retrouve pour la deuxième manche après les infos de 13h. C'est Loïc Notet en musique et puis on joue bien sûr avec notre premier challenger.

0: Loïc Notet à l'époque avec Million Eyes. On marque une pause et puis on va jouer l'Allemagne. C'est la fête nationale demain. La fête de l'unité allemande demain le 3 octobre. Et c'est Grégory de Comblain qui va jouer ce questionnaire.
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0: 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On va parler allemand. L'Allemagne à l'honneur avec... C'est le seul truc que j'ai dit en allemand. Spontanément comme ça, pardon. Mais je vous aime, hein, ça c'est sûr. Alors, accueillons tout de suite notre premier challenger.
13: Bah, on va voir, c'est Grégory de Comblain au Pont. Il nous aime. Il a 38 ans. Il est ouvrier de production. Il aime les concours de belote, donc les jeux de cartes.
0: Sympa.
13: Et la télévision.
0: Bonjour Grégory. Grégory, est-ce que vous êtes là?
13: Ben, je l'ai vu, il
0: Grégory
13: vient de quitter le navire.
0: Grégory est avec nous de Comblain.
13: Ben voilà,
0: vous... Il a raccroché parce que j'ai parlé allemand.
13: Vous lui avez parlé allemand, il s'est dit, je me suis trompé de radio.
0: Oui, mon accent était tellement bien qu'il s'est dit, ah non, je ne suis pas sur la bonne radio, vous voyez.
13: Non, je ne crois pas. Je crois que votre accent lui a fait fuir plutôt, vous voyez le genre.
0: C'est la fête nationale allemande. En fait, c'est la fête de l'unité allemande. Demain, le 3 octobre, je ne dis pas l'année exprès parce que ça fait partie du questionnaire. Et donc, est-ce que Grégory est avec nous à nouveau?
13: Il se retourne.
14: Oui, je suis bien là.
0: Bonjour Grégory, comment ça va ce vendredi?
14: Oh, ça va et vous?
0: Mais ça va très très bien. Vous êtes ouvrier de production. Pour quel produit?
14: Pour les lentilles de contact. Pour les... Cooper Vision.
0: Les lentilles de contact?
14: Lentilles de contact, c'est
0: ah
14: ça, oui.
0: Ah oui, donc c'est super précis.
14: Oui, tout à fait.
0: Ah ben oui,
14: exact.
0: Faut pas se tromper, parce que sinon, on voit plus bien.
13: Faut avoir l'œil.
14: Ouais. Oh ben oui, c'est ça que j'ai le cas de dire.
0: Et champion de belote, alors, Greg?
14: Oh ben, je vais pas dire que je suis un champion, mais je suis un amateur, quoi.
0: Ouais,
14: je joue pour le plaisir.
0: Et vous vous rassemblez peut-être tous les week-ends ou plusieurs fois par mois?
14: Ben oui, quand le temps me le permet, j'essaie de me réunir dans ma région et en famille pour pouvoir jouer belote.
0: Donc. Ben oui. Est-ce que la belote, c'est comme le whist, il faut un nombre précis de joueurs, je pense. Hein. Il faut être 4, non?
14: Oui, il faut 4 joueurs, c'est bien ça.
0: C'est ça.
14: C'est des paires de 2 contre 2.
0: Voilà, exactement. Mais ça donne envie de m'y remettre, moi. Grégory, on va jouer avec l'Allemagne. Est-ce que c'est un thème qui vous parle ou ça vous fait peur?
14: Oh ben, je vais dire que c'est moyen.
0: Ah ben, si c'est moyen, alors visons la moyenne. 8 points sur 16. Grégory, bonne chance. Direction l'Allemagne, donc. Et top chrono. Quelle ville allemande est célèbre pour son immense cathédrale gothique?
14: Proposition.
0: Cologne, Stuttgart, Leipzig.
14: Cologne.
0: Oui. Quelle marque allemande est reconnaissable à son emblème représentant 4 anneaux?
14: Audi.
0: Comment s'appellent les régions qui composent l'Allemagne et qui sont au nombre de 16?
14: Proposition.
0: Land, Boden, Stadt.
14: Stadt.
0: Oh, non. Quel plat allemand est composé d'une saucisse servie avec du curry et une sauce tomate épicée?
14: Proposition.
0: Bratwurst, Weisswurst, Currywurst.
14: Bratwurst.
0: Oh, dommage. En quelle année l'Allemagne a-t-elle été réunifiée?
14: Proposition.
0: 89, 90, 92.
14: 89.
0: Quel compositeur allemand a écrit la célèbre 9e symphonie?
14: Mozart.
0: Non. Combien de fois l'Allemagne a-t-elle remporté la Coupe du Monde de foot, même avant la réunification? En tout, combien de fois?
14: Proposition.
0: Ah, on n'a pas le temps, on n'a pas le temps. Ouais, on vous a pris comme ça un peu à l'imprévu hein, pour parler de l'Allemagne. C'est pas simple. C'était quatre fois l'Allemagne a remporté la Coupe du Monde, même avant la réunification. Les années, Jordan.
13: C'était en 1954, 1974, 1990 et 2014.
0: Et il y avait du bon, hein, il y avait du bon, Grégory. Mais voilà, c'est dommage. On a perdu un peu de temps parce que c'est Cologne. Oui, avec sa cathédrale gothique. Elle est énorme.
13: Oui, elle est très très grande. D'ailleurs, même ses deux tours, elles font près de 157 mètres de haut. Et Cologne, qui est aussi très très beau à aller visiter oui. pendant son marché de Noël.
0: Et puis il y a de l'eau aussi, c'est sympa, ça sent bon.
13: Ouais. Et celle-là, je voulais laisser.
14: Bah non, je vous avoue que c'est un peu du tape dedans hein, pour la réponse de Cologne.
0: Ah bah c'est
14: que
0: bien.
13: Ça fait un point tout. Pour le tape dedans.
0: C'est bien parce que vous avez moins de chance par la suite. Et ça, c'est bien dommage. Parce que les régions qui composent l'Allemagne, c'est les Landes. Parce que les Stadt, c'est les villes. Vous voyez, je ne parle pas allemand, mais c'est ce que je me dis. Voilà, c'est Land ou Länder.
13: Oui, Länder, c'est en fait tout simplement c'est le pluriel de Land. Et parmi eux, il y a certains Land qui sont des villes-états, comme par exemple Berlin, Hambourg ou Brême.
0: Et ces saucisses alors, servies avec du curry et une sauce tomate épicée, c'est le Currywurst. Ça vous dit rien le nom?
14: Oh non, pas. Mais oui. C'est vrai, j'aurais dû m'en douter avec la réponse que vous disiez avec curry dedans, mais ben j'avoue oui. que.
0: C'est voilà. le stress aussi, oui, c'est pas pareil, évidemment. On est un peu sur le grill hein, quand le chrono est derrière nous. Et puis c'est 1990, ça c'est un piège, parce que 89, évidemment, c'est la chute du mur. Donc là, vous dites, ah ben voilà, l'Allemagne.
14: Mais oui, c'est pour ça que j'ai répondu 89. Moi,
0: c'était un piège, c'était en 1990.
13: Oui, ouais. parce que la réunification officielle de l'Allemagne de l'Ouest et l'Allemagne de l'Est a eu lieu le 3 octobre 1990, date à laquelle est célébrée la fête nationale depuis.
0: Et puis la 9e symphonie, c'est pas Mozart, c'est bien tenté. Il n'est pas allemand, Mozart. C'est Beethoven.
14: Ah oui, il est peut-être autrichien, je pense, non?
0: C'est ce que je dirais aussi. Oui, tout à fait. C'est
14: oui,
0: Beethoven avec... Oh non, ne vous excusez pas, attendez. C'est pas mal. Combien de points pour notre Grégory?
13: Alors, si je peux vous dire « Hüt versucht », ça veut dire « bien essayé
0: ». Ah, bien.
13: Ça fait un « dry point ». Dry point.
14: Ça veut dire que j'ai 3 points, c'est ça?
13: 3 points, oui.
0: Bien,
13: exactement.
0: Vous l'avez compris, c'est déjà ça.
13: Ça fait 3 points, bravo.
0: Bravo. Et notre championne est à 5100 euros, elle remporte la manche. Grégory, j'espère que malgré l'allemand, vous avez passé un bon moment avec nous.
14: Oh oui, j'ai passé un très bon moment.
13: Allemand approximatif, je peux dire.
0: Nous, on vous remercie aussi de votre fidélité, de votre participation. Passez un bon après-midi. Qu'est-ce qu'il y a de prévu encore? Un peu de travail et puis le week-end?
14: Je suis en congé.
0: Oh, quelle chance!
14: Je recommence lundi.
0: Vous avez été toute la semaine en congé?
14: Oui, c'est ça.
0: Oh, quelle chance! Le temps était avec vous en plus. Vous avez fait quoi? Vous avez travaillé au jardin peut-être?
14: Oh, bah, j'en ai profité pour me reposer parce que je fais les horaires d'équipe. Donc, j'en ai profité pour me reposer un maximum.
0: Et c'est quoi des horaires d'équipe?
14: Je fais 6-14 et 14-22.
0: Ah oui, en décalé, oui. Alors c'est ça. Oui, oui. Et donc du coup, vous êtes bien reposé. Vous avez l'air en forme, Grégory. Allez, encore un bon
14: oui,
0: week-end.
14: Tout à fait.
0: Et on vous retrouve peut-être bientôt. Merci Grégory, à bientôt.
14: Eh ben de rien.
0: Au revoir. 0470 07 20 23, c'est le numéro WhatsApp pour vous inscrire. Il y a le SMS aussi, le 6003. 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
2: Bonne journée à tous. Météo calme en perspective pour ce vendredi, mais aussi pour ce week-end et le début de la semaine prochaine. On se retrouve avec un soleil plutôt généreux, tout au plus des voiles nuageux d'altitude par moment ou quelques nuages qui bourgeonnent. Sans conséquence, ça reste un temps calme et sec, donc pour aujourd'hui, pas de vent et des maxima qui seront doux pour la saison, compris entre 18 et 21 degrés localement. Pas de grands changements pour les prochains jours. Samedi, dimanche et lundi, des petits matins assez frais avec un petit peu de brume. Ensuite, un soleil généreux. Et comme aujourd'hui, des maxima compris entre 18 et 21 degrés.

0: Bon vendredi tout le monde, vous écoutez RTBF Vivacité les 13h, l'heure du journal présentée par Hélène Remy. 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Liège, Ouarem, Herstal, des élèves et étudiants continuent de se rassembler malgré des fermetures d'écoles. Barbara Schall nous attend, place Saint-Lambert. Un conseil national de sécurité débute en ce moment au 16 rue de la Loi à Bruxelles. Au cœur des discussions, les menaces de type hybride. Ils font toujours bloc autour de lui. Le Rassemblement national nie toujours les écrits antisémites de son président malgré les preuves apportées par Mediapart. Bonjour, pas d'école aujourd'hui pour certains élèves liégeois. Les établissements dépendants de la ville de Liège sont fermés. La grande majorité des écoles secondaires du réseau libre de Liège également. Hier, des actions ont eu lieu devant plusieurs établissements, des actions ponctuées d'incidents, d'où la décision de deux des trois réseaux de fermer leurs portes aujourd'hui à Liège. Parmi les revendications, de meilleures conditions de travail dans des classes moins nombreuses. Des étudiants du supérieur ont aussi rejoint le mouvement. Hier, ils ont appris la fin prochaine d'un abonnement bus LETEC à 12 euros et rappelle que leur Minerva a déjà augmenté. Plusieurs rassemblements ont déjà eu lieu ce matin. Barbara Schall, bonjour.
1: Bonjour.
0: Vous êtes place Saint-Lambert à Liège et vous avez suivi ces jeunes depuis ce matin. Comment ça se passe ?
1: La place Saint-Lambert, elle s'est bien remplie. Il y a du bruit, mais pas de débordement à signaler ici. Au plus fort du mouvement, on comptait 500 à 600 personnes. À part quelques jets de pétards et de feux d'artifice, pas d'incident majeur. La police l'a confirmé. La plupart des écoles secondaires sont en effet restées fermées, ce qui n'a pas empêché ces rassemblements d'élèves spontanés et plutôt mouvants. On nous signale tout de même un épisode un peu plus mouvementé du côté de l'école de Liège 1, mais plus de peur que de mal, les élèves restent confinés à l'intérieur par mesure de sécurité. Mais dans les environs de Liège, la matinée a été un peu plus compliquée. Des étudiants se sont notamment mobilisés à Ouarem, à Anse et à Herstal. En tout, 18 arrestations administratives ont eu lieu. Il n'y a pas de blessés. Mais à Anse, des élèves m'ont tout de même confié être pas mal secoués, choqués d'avoir vu leurs camarades plaqués à terre et menottés dans le dos. Alors ce week-end, le bourgmestre de Liège doit rencontrer la police et les différents pouvoirs organisateurs des écoles secondaires. Ils espèrent une réouverture de ces établissements et un retour à la normale dès lundi.
0: Barbara Schall en direct de la place Saint-Lambert à Liège. La contestation des lycéens et étudiants se poursuit aussi en France. 400 écoles sont fermées à travers l'Hexagone. Les rassemblements sont interdits aux abords de ces établissements. Il y a eu une cinquantaine d'interpellations depuis ce matin avec des affrontements à Clermont-Ferrand, à Strasbourg, à Rennes ou encore à Paris. Le ministre français de l'Éducation nationale reçoit les fédérations de parents avant les syndicats et les représentants des lycéens cet après-midi. Les revendications portent toujours, là aussi, sur les classes surchargées, le manque de moyens et de professeurs. Une réunion du Conseil national de sécurité débute en ce moment. Le Premier ministre a convoqué différents ministres ainsi que les services de renseignement et de sécurité du pays. Au centre des discussions, Paul Loncin, les menaces hybrides.
2: Cyberattaque permanente en Belgique, actes de sabotage, survol de drones suspects au-dessus de sites sensibles, désinformation, voilà autant de menaces qui planent sur notre pays. Théo Franken, ministre NVA de la Défense.
3: Il y a beaucoup de possibilités et ils sont en train de faire ça avec une intensité énorme. On a besoin de mesures, on a besoin d'un plan contre les menaces hybrides.
2: Et quand on parle de menaces hybrides, il faut surtout comprendre la menace étatique russe. Bernard Quintin, ministre MR de l'Intérieur.
4: C'est évident que la Russie représente une menace particulière pour nos pays, parce que nous soutenons l'Ukraine, entre autres, mais pas seulement.
2: Ce Conseil national de sécurité doit notamment permettre à Bart De Wever et ses principaux ministres de recevoir un briefing des services de renseignement civil et militaire.
4: La première chose qu'on doit avoir, c'est une bonne image de la menace, parce que si vous n'avez pas de bonne image de la menace, vous ne pouvez pas prendre les décisions politiques et pratiques qui s'imposent. Donc on doit aussi le faire. Et moi, ce que je voudrais, c'est qu'on s'assure qu'on renforce nos services de sécurité et de renseignement et surtout toute la coordination de ces services-là.
2: À voir si la réunion de ce midi débouchera sur des mesures concrètes.
0: Paul Loncin avec Marc Chantemilan pour suivre le Conseil national de sécurité qui débute du côté de la rue de la Loi à Bruxelles. Ma conscience continuera à me travailler jusqu'à la fin de mes jours. Nicolas Hulens a pris brièvement la parole dans la foulée des derniers témoins de moralité. Visiblement ému mais posé, l'accusé a tenu à réitérer ses regrets avant les plaidoiries. L'homme de 61 ans est accusé d'avoir tué sa belle-mère, Myriam Lechien, de 6 coups de feu. Le procès entre désormais dans sa dernière ligne droite. Les plaidoiries des parties civiles ont débuté. Des tracts distribués aux abords des stations essence et des ronds-points, les métallos de la FGTB ont mené des actions ce matin un peu partout en Wallonie. Ils demandent au gouvernement fédéral de l'aide pour contrer la hausse des prix des carburants. Des mesures concrètes, notamment pour les travailleurs qui, en raison de leurs horaires, ne peuvent pas utiliser les transports en commun. Alors pourquoi ces actions des métallos? Hilal Sor est le secrétaire général de la FGTB Métal.
5: Le signal vient de la base en fait. Les travailleurs qui travaillent à pause dans des zonings n'ont pas d'alternative aux voitures et donc ils doivent se rendre au travail en voiture et ça coûte de plus en plus cher. Et donc voilà, ça devient intenable le signal des travailleurs et qu'il faut bouger.
1: Et alors ici, l'action aujourd'hui, elle est complètement pacifiste. Qu'est-ce que vous faites concrètement sur place?
5: Aujourd'hui, c'est de la sensibilisation. On est vraiment là pour mobiliser les gens à nous rejoindre dans nos actions. Et on est vraiment là dans une action de sensibilisation. Mais évidemment, si rien n'est fait par le gouvernement, ça va monter d'un cran et on risque d'avoir des actions de blocage.
0: Des propos recueillis par Sarah Prévinaire du côté de Charleroi. Le gouvernement flamand a bouclé son budget 2027 avec des décisions qui font mal au secteur culturel. La Flandre supprime les subsides qu'elle accordait à Beaux-Arts, soit 762 000 euros en moins. Beaux-Arts, c'est ce palais au centre de Bruxelles où se mêlent conférences, orchestres et expositions. Clara Wirtz a trouvé, sans surprise, une ambiance morose ce matin en poussant les portes de Beaux-Arts.
6: Sur les murs des œuvres de Jean Brusselmans, au paysage bruxellois et couleurs éclatantes, le directeur de Beaux-Arts, Christophe Slackmeulder, observe l'étoile de l'artiste flamand. Drôle de coïncidence, il apprend la réduction des subsides le jour de l'ouverture de l'exposition.
7: En fait, c'est une ligne budgétaire qui disparaît complètement. Donc l'année prochaine, on ne peut plus introduire de projet parce qu'il n'y aura plus de budget de toute façon.
6: Cette année, cette ligne de subsides était de 762 000 euros. Autant d'argent en moins signifie probablement une offre réduite au public.
8: Je trouve que la culture est importante, mais qu'on ne met pas assez en avant sur ses effets bénéfiques dans le contexte actuel.
9: Il y a plein d'autres endroits où on pourrait couper le budget. Et je trouve ça nul qu'on s'attaque à quelque chose qui est pour tous et qui surtout est hyper important en fait.
6: Surtout que ce n'est pas la première coupe budgétaire à laquelle le musée doit faire face, Christophe Slackmeulder.
7: Au niveau fédéral aussi, on est en train de nous couper. On a perdu un subside important des affaires étrangères il y a quelques semaines. En fait, en 3 semaines, je perds 1,5 million en gros. C'est très très très alarmant et je pense que c'est un signal terrible pour la culture en général en Belgique.
6: Le cabinet de la ministre flamande de la Culture, Caroline Genet, répond alors que Beaux-Arts reçoit surtout des subsides du fédéral et que la contribution de la Flandre était de moins de 2% de son budget.
0: Le reportage à Beaux-Arts de Clara Wirtz avec Jérémy Boisseau. En France, la pression monte sur le parti d'extrême droite sur le Rassemblement National. Hier, les journalistes de Mediapart ont donc publié des captures d'écran pour prouver l'authenticité des messages antisémites qu'aurait tenu Jordan Bardella en 2013. Le président du RN nie toujours être l'auteur de ces messages. Jordan Bardella annonce une nouvelle plainte pour faux et usage de faux. Alors, dans le camp du RN, on continue de le soutenir. Alors que dans les autres partis, les critiques fusent, Rislaine Kunda.
10: Oui, Jordan Bardella est antisémite et il ment en niant qu'il a tenu de tels propos. Voilà en substance ce que dénoncent la plupart des personnalités qui ont réagi dans le bloc politique du centre. Veut-on d'un tel Premier ministre, interroge Gérald Darmanin, garde des Sceaux et soutien d'Édouard Philippe à l'élection présidentielle. Édouard Philippe du parti Horizon était resté prudent après la première publication de Mediapart et hier soir, lors d'une réunion publique, il a dénoncé la gravité de la situation.
11: Monsieur Bardella a tenu des propos à caractère manifestement et scandaleusement antisémite. Il est également établi qu'il a menti en les démentant. Ça me paraît une nature assez grave.
10: Du côté du PS, antisémitisme et mensonges en politique ne pardonnent pas. Ségolène Royal, elle, questionne le maintien de Jordan Bardella comme député européen.
0: Et à l'inverse, les membres du RN font donc bloc autour de Jordan Bardella.
10: Pour les députés Jean-Philippe Tanguy, rien ne prouve la paternité des messages attribués à Jordan Bardella. Le maire de Perpignan, Louis Alliot, y voit une machination de plus. Pas de réaction officielle de Marine Le Pen. Pourtant, cette affaire ramène le RN à ses vieux démons, notamment les nombreux dérapages antisémites de Jean-Marie Le Pen, pour lesquels sa fille, Marine, l'a exclue du parti en 2015.
0: Merci. Ghislaine Kunda pour ces dernières précisions. Les Diables Rouges jouent à Sclessin ce soir en football. Troisième match de Ligue des Nations en une semaine pour la Belgique, cette fois face à la Turquie. Et le message de Marc Van Bommel, le sélectionneur des Diables, est clair. Il faut s'imposer et surtout ne pas sous-estimer l'adversaire. Belgique-Turquie, coup d'envoi à 20h45, à suivre en radio sur RTBF Vivacité et sur notre site internet RTBF Actu. C'est la fin de ces informations. Bel après-midi à notre écoute.
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13: Le point RTBF Mobile Info, c'est avec vous, Romain Verport. Comment ça se passe, Romain ?
14: Eh bien, ça se passe bien. Bonjour, Sarah. Ça se passe bien.
13: Bonjour.
14: J'ai un peu la pression. C'est ma première fois aujourd'hui.
13: Bonne première, j'ai voulu le dire. Juste avant, je me dis, ça va lui mettre la pression. Mais vous
14: faites
13: tout
14: seul. Oui, un peu la pression, mais c'est pas grave. On va essayer de faire les choses bien. On a un camion sur le 40 qui est en panne à hauteur de Herstal. La bande de droite est obstruée en direction de Bruxelles. Et un autre véhicule en panne également sur le 40 à hauteur de Votem. La bande de droite est obstruée vers Bruxelles. Prudence donc. Alors prenons la direction de Bruxelles maintenant avec des ralentissements sur la petite ceinture de Madou vers Botanique. Vous perdez quelques minutes. Et on va terminer avec un petit coup d'œil sur le ring de Bruxelles. Un accident nous a été signalé sur le ring à hauteur de Zellik en direction de Waterloo. Une bande est obstruée. Et enfin, on termine avec une perte de chargement sur le ring de Bruxelles à hauteur de Woluwe et Saint-Etienne. La bande de droite est obstruée en direction de Hall.
13: Bravo Romain !
14: Bravo !
13: He did it ! Oui, vous êtes sûr que c'est votre première ?
14: Oui, c'est ma première.
13: Ah bah dis donc, félicitations. Quel sang-froid, quel flegme. Oh là, quel talent. À tout à l'heure, Romain.
14: À tout à l'heure.
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13: Bonjour tout le monde, bon vendredi, c'est la journée mondiale du sourire aujourd'hui, alors on sourit ? C'est tous les premiers vendredis d'octobre. Ce que sourire et parler à la radio, ça marche pas bien. Vous voyez, parce que ça fait pas très...
18: On n'articule pas
13: beaucoup, pas à la bouche parce qu'on sourit tout le temps. Une quelle sourire, c'est notre championne. 30e participation. On termine ensemble notre 6e semaine. Elle a 5100 euros dans sa cagnotte. Elle a remporté la première manche, Jordan.
18: Mais oui, hein, donc vous le savez, là, il n'y a qu'un challenger qui l'a affronté. Il y en reste encore 3. Alors, les 3 vont peut-être faire un score mieux qu'elle. Et peut-être qu'en fin d'émission, elle va repartir seulement avec la moitié de ses sous. C'est pas ce qu'on lui souhaite, mais c'est seulement si elle perd la partie. Si elle remporte la partie, elle aura le privilège et l'honneur de décider si elle revient avec nous pour une 31e partie lundi ou si elle décide de partir avec sa cagnotte. Donc 5100 euros plus les gains sur les différentes manches.
13: Et si elle part, c'est le meilleur challenger ou la meilleure challengeuse qui prend sa place en tant que champion. 0470 07 20 23. Inscrivez-vous, on est là connectés et on vous attend.

0: Toblo avec Stromae, des fleurs. On marque une pause, on continue la partie, la deuxième manche avec Estelle Darlon qui va faire face à Fred de Fosse-la-Ville.
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1: On retrouve Estelle Darlon pour la deuxième manche. Estelle, tout va bien ?
2: Oui, tout va bien.
1: Il est 13h18, est-ce que Stéphane est bien rentré à la maison ?
2: Il est déjà reparti, je vais même vous dire un secret, que je raconte ma vie.
1: Oui.
2: Il repart le vendredi parce qu'il a des cours d'allemand.
1: Oh, c'est pas vrai. Il parle super bien allemand, alors.
2: Ah, quand même, oui, quand même. Il se débrouille, même s'il est très modeste. Mais je ne sais pas s'il a entendu le questionnaire sur l'Allemagne dans la voiture. Je serais curieuse de savoir.
1: Et nos prononciations, surtout.
2: Oui, la Currywurst.
1: C'est Currywurst. Oui, c'est ça, c'est vrai. C'est Wurst. Oui,
2: voilà.
1: J'ai dit
2: mais
1: Wurst.
2: Vous savez, voilà. J'ai du mal avec le néerlandais, donc vous pouvez me corriger, mais je comprends. De l'allemand, donc voilà, je ne fais pas la maline du tout, hein. C'est juste que voilà,
1: oui,
2: c'est comme ça qu'on l'a appris.
1: Effectivement, et puis vous avez étudié en France, hein, je le rappelle, et je pense qu'on étudie beaucoup plus l'allemand que nous par exemple, ce qui est dommage parce que nous ça fait partie, c'est une de nos communautés en fait.
2: On a
1: la communauté germanophone, hein, évidemment, et qu'on embrasse d'ailleurs à l'est du pays.
2: Fait.
1: Championne, deuxième manche, la première c'est dans la poche, 5100 euros, que va-t-il advenir de la deuxième? Voici la roue.
2: Top.
3: Fin, plus que Alain.
4: J'ai faim,
3: plus que Alain. Parce que lui, on sait qu'il a grignoté toute la journée.
1: J'ai faim.
4: Avec Jean-François Provençal et son titre cultissime, J'ai faim, plus que Alain. Et donc, vous l'aurez compris, un petit thème cuisine.
1: Zazie est savoir reconnaissable.
4: Oui, hein, tout simplement, et vous l'aurez entendu, elle donne son cœur à la science. On va peut-être parler anatomie dans ce thème science, peut-être.
2: Oui.
1: Ou pas, bah, écoutez,
4: ou pas,
1: c'est une science au sens large.
4: J'ai dit peut-être.
1: Oui.
2: Voilà, oui. Non, mais je pense qu'entre les deux, je ne vais pas donner mon cœur à la science, mais je vais le donner à la cuisine.
1: Parce qu'il y est déjà. Oui, effectivement, vous adorez ça, championne, la cuisine. Oui, en parlant de cuisine, vous avez mangé quoi ce midi? On fait le point.
2: Lasagne végétarienne.
1: Oh, il y a quoi dans la lasagne végétarienne? Épinards
2: et courgettes.
1: Oh ouais, avec plein de fromage alors.
2: Oh bah quand même, oui, parce que voilà, faut que ça ait du goût, hein.
1: Ouais, pas mal. Et un petit peu de viande hachée, non, pour un peu amener de la graisse ou du.
2: Non,
4: elle a dit que c'était végétarien.
1: Je sais, d'accord, mais moi, lasagne, j'associe viande hachée, quoi.
4: Voyez, oui, c'est... ou du poisson, mais le.
1: Non, alors, non, ouais. Viande hachée.
4: Ah ouais. Ouais, une bonne lasagne au saumon, c'est bon aussi.
1: Aussi, épinard saumon aussi.
2: Voilà.
1: Un grand classique. Allez hop, direction la cuisine. Et non pas pour la vaisselle, mais à vous de me donner les bonnes réponses, championne, un maximum, bien sûr. C'est votre deuxième manche, top chrono. Comment s'appelle le dessert à base de meringue, de chantilly et de fruits rouges?
2: Une pavlova?
1: Oui. De quel pays nous vient le condiment nommé chimichurri?
2: Ah, l'Argentine.
1: Bien joué. Comment appelle-t-on la spatule à bout souple qui permet de racler des récipients?
2: La maryse.
1: Bien. Quel type de graisse est à l'origine de la margarine?
2: Graisse végétale.
1: Oui. Quel nom américain donne-t-on au pain à hamburger?
2: La proposition.
1: Oh, les buns, brioche, bagel.
2: Le bun.
1: Mais oui. Quel est l'ingrédient noir qu'on trouve au centre du fromage morbier?
2: De la cendre.
1: On vérifie. Comment s'appelle le mets traditionnel japonais composé uniquement de tranches de poisson cru frais?
2: Sashimi.
1: Oui. Quel tubercule, très répandu dans nos assiettes, fut découvert par les conquérants espagnols sur le continent américain?
2: La pomme de terre.
1: Oh bah oui. On croit qu'elle est belge, mais en fait, elle vient de là-bas. Mais on la cultive si bien chez nous. La pomme de terre, oui, effectivement, les Espagnols l'introduisent en Europe au XVIe siècle. C'est bien joué, championne. C'est un. Ah non, on a une petite erreur, enfin, une vérification par Jordan. Et je vois qu'il vérifie. On a démarré avec la pavlova. Ah, oui. Oh, c'est bon ça. Vous aimez ce type de dessert?
2: Eh ben, moi, j'aime pas la meringue, figurez-vous. Donc, je suis pas très fan de ça.
1: Trop du coup, oui, parce que je pense qu'il y en a pas mal en plus dans la pavlova. Ouais, mais fruits rouges, chantilly, oh là là, ça y est quoi, c'était mon 4h hier.
2: Ah bon?
1: Ah, j'avais trouvé des fraises encore sur les étals, ouais, c'est ça, elles étaient bonnes, bien sucrées avec juste de la chantilly. Oh là là là là. Et alors, on peut manger beaucoup de chantilly parce qu'il n'y a rien d'autre.
2: Ouais, bon, ça, je suis un peu comme vous là, je craque souvent sur la chantilly, bien, mais. C'est bon, qu'est-ce que c'est bon.
1: Vous savez, quand j'allais chez ma maman le week-end, j'ouvrais le frigo et je vidais tout le tube directement dans la bouche. Pas en une fois, mais je faisais plusieurs allers-retours. Voyez,
2: ah mon Dieu, je connais ça.
1: Je chipais la chantilly. Alors c'est l'Argentine, ça c'est bien joué. La championne pour les chimichurri. C'est quoi le chimichurri?
4: Ah, c'est super bon. C'est un condiment qui est préparé à base de persil, d'ail, d'huile, de vinaigre et de différentes épices fraîches. C'est très très bon.
1: Et la différence entre le beurre et la margarine, c'est que le beurre, ça vient de la vache, évidemment, et la margarine, c'est végétal.
4: Oui, comme donc préparé à base de colza, de tournesol ou de soja.
1: Dommage pour le point du bun là, mais c'est bien. Vous avez un point, championne.
2: Oui,
1: quand ça revient pas, vous avez bien joué.
2: Exactement.
1: Oui, parce que le chrono tourne, donc c'est bien. Et puis alors, moi, j'attendais plutôt du charbon pour le fromage Morbier. Vous avez dit des cendres.
4: Ouais.
1: Alors, Jordan.
4: Alors, j'ai été vérifié.
1: Oui. Je
4: l'accepte parce que avant, en fait, à l'origine, la ligne est... Donc, vous voyez ce que c'est. Hein. C'est vraiment ce fromage blanc avec, au milieu, il y a vraiment une ligne noire.
1: Oui.
4: Alors, à l'origine, cette ligne, elle était faite à partir de cendres. Et puis, bah, évidemment, le monde a un peu évolué, etc. Et finalement, maintenant, elle a été remplacée par du charbon végétal. Mais à l'origine, c'était bien de la cendre. Donc, les deux réponses étaient possibles.
1: Donc, c'est deux points supplémentaires pour vous, championne. Et au total, ça fait combien alors?
4: Eh bien, ça fait 15 points.
1: Waouh, 15 points. Wow.
2: Oui. Ah bah, je suis contente.
4: On s'est régalé.
2: C'était pas si facile, oui, on s'est régalé quand même. Oui.
1: Et comme vous dites, c'était pas si facile. À Maryse, il fallait le retrouver, mais j'aurais accepté le lèche-plat.
2: Ah oui, ok. C'est peut-être français, la Maryse, je sais pas.
1: Peut-être, en tout cas, plus que belge, j'ai envie de dire.
2: Oui.
1: Et alors, je sais pas si chez vous on appelle ça comme ça, championne, mais vous savez la brosse qu'on utilise avec un manche et une brosse au bout pour un peu pré-laver les plats avant de les mettre à la vaisselle, vous voyez, dans l'évier.
2: Ah oui, oui.
1: Vous appelez ça comment, vous? La brosse?
2: Je sais pas, oui.
1: Parce que nous, on appelle ça la belle-mère.
2: La belle-mère?
1: Mais je vous assure.
2: Ah
4: oui, mais moi, je suis pas team belle-mère, moi, je suis plutôt team éponge, vous voyez?
1: Non, c'est pas une éponge, hein. C'est,
4: oui,
1: c'est
4: je
1: la
4: sais,
1: brosse,
4: mais...
1: vraiment, avec le manche.
4: Oui, oui, je vois, je vois.
1: C'est pas l'éponge.
4: Oui, on dirait le truc pour se gratter le dos.
1: Oui, un peu plus petit, quoi.
2: Le truc qui gratte, quoi, le truc qui embête.
1: Ah ben, moi, j'appelle ça une belle-mère. Je pense que beaucoup de Bruxellois appellent ça la belle-mère.
2: Ah, ok.
1: On les salue au passage.
2: Oui, mais moi, je salue la mienne, peut-être qu'elle écoute Bernadette, qui est très gentille.
1: Elle est très chouette.
4: Elle est très chouette.
1: Et sa cousine, elle est divine. Et son cousin, lui, il est malsain.
2: Il est malsain, oui, c'est vrai.
1: On dirait même que c'est un bon à rien. Bon, championne, félicitations,
2: oui,
1: 15
2: merci.
1: Points. L'humeur est à la fête, bravo pour cette deuxième manche. On va voir ce que va faire Fred de Fosse-la-Ville sur les sciences, le questionnaire que vous lui avez laissé. Mais d'abord, un peu de Seal sur Viva. On écoute, c'est parti.
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0: Love's Divine, s'il survivra. On marque une pause et puis c'est à l'heure de Fred. C'est à Fred de jouer. Qu'est-ce qu'elle dit là, madame? C'est Fred de Fosse-la-Ville qui va jouer cette deuxième manche, le deuxième tour, avec un questionnaire science. À tout de suite.
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0: On continue la partie. Notre championne a marqué 15 points sur un questionnaire cuisine. Elle a cartonné. Mais notre deuxième challenger va cartonner lui aussi, j'en suis sûr.
9: Eh bien, on va lui poser la question. C'est Fred de Fosse-la-Ville. Il a 20 ans depuis 36 ans, Sarah. Il est chauffeur-livreur, il a deux fils et il aime le sport.
0: Comme une biaise, je comptais. J'ai 20 ans depuis 36 ans, qu'est-ce que ça veut dire? Ben oui, 56 ans pour Fred. Bonjour.
10: Bonjour Sarah, bonjour Jordan.
0: Bienvenue dans Seul contre vous. Vous êtes chauffeur-livreur?
10: Oui, tout à fait. Ouais.
0: Au bureau, j'allais dire. Donc, au boulot, là encore?
10: Non, je suis en congé pour le moment.
0: Oh, vous n'êtes pas dans votre camion, alors?
10: Non.
0: Oh, zut, parce qu'on a une tradition, non, seul contre vous, que tous les chauffeurs livreurs, camionneurs qui nous écoutent, ben, quand on dit camion, ils font pouette-pouette.
9: Oh, non. C'est pas grave.
0: On va pas pouetter.
10: Ah oui, pouette-pouette, oui.
0: Vous êtes en congé toute la semaine?
10: Oui, tout à fait, oui.
0: Comme Grégory de Comblain-au-Pont, notre premier challenger, c'est fou, ça. Vous avez fait quoi cette semaine?
10: Qu'est-ce que j'ai fait? J'ai fait plein de choses en fait. Je n'ai pas arrêté de bouger. Voilà.
0: Bien profité, le soleil
10: bien
0: était
10: profité.
0: Là.
10: Oui. Oui, tout à fait.
0: C'était assez agréable.
10: J'ai fait un peu de sport aussi.
0: Ah, donc, vous faites quoi comme sport?
10: Je vais à la salle et je vais courir aussi.
0: Vous courez combien de temps? Combien de kilomètres?
10: Oh, ça dépend. Là, j'ai fait un trail dimanche de 20 kilomètres. Je n'ai pas su tout faire. Mais ça va, j'étais assez content, donc voilà.
0: 20 bornes, en une fois.
9: Ouais. En trail en plus.
0: Ouais.
9: Donc ça veut dire que vous étiez dans les bois.
0: Pas sur du macadam, quoi.
9: Ouais, c'est ça.
10: C'était un peu de tout. Il y avait un peu de route, un peu de sentier, un peu de forêt. Je crois que j'ai fait un peu plus de la moitié.
0: Ouais, c'est déjà pas mal.
10: Je compte m'y mettre un petit peu, donc voilà, pour un début, ça allait.
0: Félicitations, bah, Fred. Oui, bravo. Franchement, merci. Chapeau bas. Les sciences, est-ce que ça vous parle? Est-ce que vous pensez que vous allez battre la championne?
10: Ah non, absolument pas. Non. Mais c'est pas grave.
0: Vous n'êtes pas très science, si je comprends bien. Aïe.
10: Non, pas trop, non. Non. Mais bon, on va y aller. Hein,
0: on y va. Comme vous dites, ça va bien se passer, vous allez voir.
10: Exactement.
0: Questionnaire science, en 8 questions. Fred, top chrono. Combien de couleurs y a-t-il dans l'arc-en-ciel?
10: 7.
0: Oui. Quel est le nom de l'hormone sexuelle masculine?
10: Proposition ou pas? Proposition.
0: Insuline, testostérone, thyroxine.
10: Testostérone.
0: Mais oui, oui. Quelle matière première est utilisée pour fabriquer du verre?
10: De l'eau? Non.
0: Non. Par quel phénomène physique les planètes et satellites sont maintenus sur leur orbite autour du Soleil?
10: Proposition.
0: L'attraction, la gravitation, la rotation.
10: Attraction?
0: Ah non. Quelle est la racine cubique de 125?
10: Racine cubique de 125, 5?
0: Oui. Comment se nomme le test psychologique fait de taches d'encre symétriques non figuratives?
10: Proposition.
0: Test de Calmann-Lévy, test de Rorschach, test de Binet.
10: Le deuxième.
0: Le deuxième, oui. Quel organe souvent considéré comme le plus grand du corps est notamment composé du derme?
10: L'épiderme, non. Le nerf optique. Non.
0: Qui dit derme, épiderme, vous n'étiez pas loin. C'est la peau, en fait. Mais c'est étonnant qu'on appelle ça un organe, en fait. Moi, je dirais partie du corps.
9: Ouais. Non, c'est considéré comme un organe. Et vous, je sais ce que vous allez me dire. L'organe le plus...
0: long.
9: Le plus long du corps.
0: Ouais, fait peur.
9: Oui, c'est ça. Mais...
0: Oula.
9: Oui. Pour la blague... Pour la blague, j'aurais accepté un point, ça m'aurait fait beaucoup plaisir.
0: Vous voyez qu'on a parlé de testostérone.
9: Oui, voilà.
0: On y était. La boucle était bouclée, quoi.
10: Voilà, tout à fait.
9: Comme quoi, vous avez quand même fait le meilleur score pour les challengers aujourd'hui.
0: Bien.
9: Vous avez fait un total de 6 points, ce qui fait que vous êtes le meilleur challenger.
0: Bien, Fred. Allez. Honnêtement, sur un questionnaire science, c'est bien joué. En fait, la matière première pour le verre, on a besoin d'eau, c'est sûr, mais on a besoin surtout du sable. La matière première.
9: Oui, exactement. Parce qu'avec la chaleur, l'eau s'évapore hein, de toute façon. Mais on y ajoute généralement d'autres matières au sable. On ajoute du carbonate de sodium et du calcaire avant de le faire fondre. C'est fondu à très haute température pour faire du verre.
0: Vous savez qu'il y a le Soleil. Et puis après, il y a toutes les planètes, les satellites qui tournent autour du Soleil. Ça, c'est la gravitation, en fait.
10: Oui, voilà.
0: Mais c'est pas l'attraction.
10: D'accord.
0: C'est pas grave, hein, mais à mon avis, c'est le stress.
10: Non, c'est pas grave.
0: Et la racine cubique, ça, c'est bien, 225. C'est 5. 5 fois 5 fois 5.
9: 125.
0: Et là, je dois vous dire merci. Parce que pour le test psychologique, la fête de tâches, vous savez que j'ai lu le questionnaire avant et je me suis dit, je vais regarder comment on le dit. Mais moi, et l'allemand, vous voyez, c'est vraiment compliqué.
9: On l'a déjà vu tout au long de l'émission.
0: J'ai comme un petit rejet, quoi. Je suis désolée. Mais c'est Rorschach, je crois qu'on doit dire. Le test de Rorschach. Mais je vous dis merci parce que vous avez trouvé la bonne réponse malgré ma prononciation. Donc bravo, Fred.
9: En fait, on voit souvent ça dans les films. Hein. Et on présente toute une série de planches avec des taches d'encre et il faut demander aux personnes ce qu'elles y voient. Et puis, des fois, il y a des gens qui rigolent un peu en disant ça, c'est un dragon avec un verre en main.
0: Ou ça, c'est un très gros organe.
9: Oui.
0: Gamin, c'est sympa de jouer. On jouait avec la cartouche d'encre qu'on renversait sur le papier et on faisait ça sans analyser, sans plus. Quoi. C'était juste pour s'amuser.
9: C'est vrai qu'on faisait ça.
0: Bon, Fred, j'espère que vous êtes bien amusé.
10: Oui, tout à fait.
0: On a bien rigolé pour terminer cette semaine de vacances. C'est tranquille. Qu'est-ce qu'il y a de prévu ce week-end?
10: Du rangement.
0: C'est bien
10: du
0: ça
10: rangement,
0: aussi.
10: Oui, c'est bien aussi. Hein.
0: Bien. Pas trop, hein. Profitez quand même parce que c'est la reprise lundi.
10: Oui, bien sûr. Exactement.
0: Profitez-en bien. Bon week-end, Fred. Merci pour la participation et bravo pour vos 6 points.
10: À bientôt.
0: Bon week-end.
10: À bientôt.
0: Yes. Ciao. Angèle.

0: Angèle, une seule vie. Elle a bien raison. Profitons-en. On marque une pause et puis c'est la troisième manche de Seul contre vous. On retrouve Estelle Darlan.
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0: Bravo championne, vous faites les bons choix. Félicitations, la cuisine avec 15 points, c'était plus que suffisant face à Fred de Fosse-Laville qui était ravi d'avoir les sciences.
9: Du coup,
0: vous êtes à 5150 euros, c'est bien joué.
9: Merci.
0: Championne, félicitations, c'est 2 manches sur 2, bulletin sans faute pour l'instant. Encore 2 manches à jouer championne, voici la troisième.
9: Top.
10: C'est ma terre où je m'assois.
0: Christophe Maé.
11: Alors, avec C'est ma terre, et sur la terre, il y a la faune, la flore, enfin il y a un
0: Estelle,
11: peu de tout.
0: Estelle, il y a Jordan, il y a Lola qui réalise l'émission, il y a tout le monde sur la terre.
11: Oui. Oui, mais on va parler nature, nature spéciale animaux, donc on n'est plus concernés.
0: D'accord, ça dépend des moments.
11: Donc spécial animaux, c'est en lien avec la journée mondiale des animaux qui aura lieu le 4 octobre, hein. Et donc ce sont des questions un peu insolites, des fun facts sur les animaux, enfin voilà.
10: Ce soir, je passe à la télé.
0: Non, ça c'était notre championne hier soir.
11: Oui, et bien comme vous êtes passé à la télé, ben, c'est ce que la roue vous propose, un petit questionnaire télé.
0: Chanté par Michel Delpech.
9: Un petit questionnaire télé, c'est
0: télé,
9: ça c'est...
0: Oui. Télévision au sens large, ou alors un questionnaire nature, mais spécifique sur les animaux avec des fun facts, donc des infos un peu insolites.
9: Oh là là là là, du genre qu'on reconnaît l'intelligence d'un singe à la taille de son pouce.
0: Par exemple,
11: par
0: c'est
11: exemple.
0: Juste pour vous remettre
9: j'adore.
0: Dans le bain, championne. Oui.
9: J'adore.
11: Non. Ça a rien à...
0: Non, c'est pas ça.
11: Ça n'a rien à voir.
9: C'est pas ça. Bon, non. Ok. Bon, allez.
0: C'est pas des questions typiques sur les animaux, quoi, on va dire. Voilà, c'est un peu des fun facts. Voilà, je peux pas vous en dire plus.
9: C'est tentant parce que franchement, télévision, je sais que c'est toujours un peu difficile. Je vais prendre nature, on verra bien.
0: Chouette bon, on va voilà. S'amuser, championne. Vous allez voir. C'est les infos un peu insolites. Vous allez
9: d'accord.
0: Voir. Laissez-vous porter. Je suis sûre que ça va bien se passer. Spécial animaux, donc. Ouais. 60 secondes, championne. Top. Quel animal adepte du camouflage possède une langue très longue par rapport à la taille de son corps?
9: Le caméléon.
0: Quel animal est connu pour avoir 9 cerveaux?
9: Ah, le poulpe.
0: Oui. Quel animal est le plus bruyant avec un chant pouvant atteindre 188 décibels?
9: Proposition.
0: La baleine bleue, l'éléphant, l'hippopotame.
9: La baleine bleue.
0: Oui.
9: Peut-être.
0: Quel est le seul mammifère capable de voler?
9: Ah, crotte, je sais plus. Proposition.
0: Non, ça c'est autre chose. L'écureuil volant, la chauve-souris, le colibri.
9: L'écureuil, peut-être volant.
0: Non. Quel insecte peut soulever jusqu'à 50 fois son propre poids?
9: La fourmi.
0: Oui, quel animal qui vient d'Australie dort énormément par jour, parfois jusqu'à 22 heures par jour?
9: Le paresseux.
0: Ah, dommage. De combien de parties l'estomac d'une vache est-il composé pour digérer l'herbe?
9: Je sais plus. 3.
0: Oh non. De quelle couleur est le sang de la pieuvre?
9: Noir.
0: Oh, dommage, championne, dommage. Non, mais on s'est bien amusé. Mais... Non, en fait, le sang de la pieuvre, c'est bleu. C'est même
9: c'est bleu
0: un peu marine, hein, je crois. C'est quand même, enfin,

0: pas bleu clair, en tout cas, ça c'est sûr.
1: Oui.
0: Mais c'est pas noir non plus, champion.
1: Non, non, c'est vraiment bleu. Hein. Mais on peut le voir hein, des fois à la télé, notamment sur des reportages ou quoi.
0: Oui.
1: Et en fait, c'est en raison de l'hémocyanine, qui est une protéine contenue dans son sang, qui lui donne une couleur bleue.
0: Et l'hémocyanine, cyan,
2: oui,
0: c'est bleu. Hein.
2: Cyan,
0: donc on est bien d'accord, championne. Oui. Bah, c'était pas mal, hein, finalement. C'est parce que vous nous habituez à des 13, 15, 14, tout ça. Mais...
2: Oui, c'est ça. Mais je là, là, franchement... Je ne sais pas, vous voyez. Je suis curieuse d'avoir les réponses.
0: Ah, alors on y va tout de suite.
1: Oui.
0: Alors, le seul mammifère capable de voler, vous m'avez dit l'écureuil volant.
1: Aha.
0: Mais lui, il ne vole pas. En fait.
1: Exactement. En fait, il y a une petite subtilité justement sur cette question. En fait, la bonne réponse, c'est la chauve-souris.
0: Oui.
1: Parce que la chauve-souris, donc, c'est le seul mammifère capable de voler, parce que l'écureuil volant, lui, ne vole pas réellement. Il plane.
0: Que la chauve-souris, elle bat des ailes, donc elle sait voler.
2: Oui,
0: que l'écureuil, il se laisse aller. Vous voyez, c'est bien la différence et la nuance.
1: La prochaine fois, vous ne vous laisserez pas avoir.
0: Ouais, tout
2: c'est
0: fait.
2: Vrai.
0: Alors, 22 heures par jour, quel vénard, ce serait chouette comme vie. C'est pas le paresseux, il était dans les propositions, mais c'est le koala.
1: Oui, parce que. En fait, le paresseux, il dort 15 heures maximum par jour. Voilà.
2: D'accord.
1: Et là, on parle de carrément 22 heures par jour. Vous savez pourquoi il dort si peu? Enfin, si longtemps plutôt.
0: Mais parce qu'il n'a pas beaucoup d'énergie, je crois.
1: Oui, exactement. En fait, il mange,
0: des bambous,
1: des feuilles d'eucalyptus. Hein,
0: c'est le panda.
1: et en fait, c'est très pauvre en énergie, etc. Du coup, c'est pour ça qu'il est un peu lent.
0: Yes. Fait penser à certains collègues, mais bonsoir. C'est juste pour la blague. Alors, pour digérer l'herbe, la vache, c'est pas 3, c'est 4. On n'est pas loin, championne.
2: Ouais, ouais, j'hésitais. Franchement, 3, 4, 5. Je ne me souvenais plus. C'est 4. D'accord.
1: Oui, mais elle en a 4. Hein. Et il en faut, hein, parce qu'elle mange beaucoup.
0: Elle broute.
1: Elle régurgite en fait une partie de sa nourriture pour la remâcher à nouveau, ce qui facilite la digestion des végétaux. Mais du coup, il faut plusieurs parties dans l'organe pour pouvoir gérer ça.
0: Ça fait combien de points pour notre championne?
1: Eh bien, ça fait un total de 7 points.
0: Vous voyez, on n'est pas loin de la moitié, c'est pas mal, hein, championne.
2: Oui,
0: et puis,
2: c'est
0: chouette d'avoir pris ce questionnaire parce que vous aviez pas mal d'avance par rapport aux challengers, vous voyez.
2: C'est vrai.
0: Ils sont à 9 points, il y a encore une manche à jouer, mais vous êtes à déjà 18 plus 15, ça fait 30.
1: Ben, vous pouvez me demander, hein, ça.
0: Oui, si.
1: Donc...
0: Vous n'avez pas confiance, hein, Jordan.
1: Bah, vous pouvez essayer, allez-y.
0: Je vais y arriver.
1: Allez-y.
0: Alors, ça fait 11 plus 15, ça fait 26, ça fait... 33 points.
1: Ouais.
0: Ouais, 33 points pour notre championne. Et nos challengers sont à 9. Donc voilà, tranquille, hein, championne.
2: Oui, ça fera. Ça va, donc,
0: vous avez le droit de vous amuser.
2: C'est aussi pour ça, voilà. Je me suis dit que ça pouvait être marrant de. Voilà, mais on a bien vu que c'est vraiment pas mon truc. Mais c'est pas grave.
0: Mais non, championne.
1: Au cas où, championne, est-ce que vous savez reconnaître l'intelligence d'un primate? Vous savez comment on reconnaît?
2: Oui, celui-là, je l'ai retenu.
0: Et quelle partie du corps?
2: Le pouce.
0: Oui, le pouce, oui, c'est ça.
2: Le pouce.
0: Championne, à tout à l'heure. On va voir si les 50 euros sont pour vous ou pas. Et on se retrouve pour la quatrième manche tout à l'heure après le flash des 14h.
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0: C'est un questionnaire télévision maintenant qui nous attend.
1: Oui, hein, et la star de notre télévision, c'est Stéphane de Wilmo. Il a 52 ans, il est conseiller économique, il a deux enfants. Alors il aime jouer notamment avec les nouvelles technologies. On parle notamment de l'IA.
0: Sans blague. Bonjour Stéphane.
10: Salut Sarah, salut Jordan.
0: Salut, ça va, tu kiffes?
10: Tranquille.
0: Je vous mets à l'aise, hein, simplement, avant de jouer ce questionnaire. Conseiller économique, alors, dites donc, tout un programme.
10: Oui, tout à fait. Moi, je travaille dans une administration parastatale et on travaille avec Wallonie Entreprendre et on accompagne les entreprises dans leur développement et leur croissance.
0: Ça doit être fascinant.
10: Ouais. C'est très approche multisectorielle et donc ça permet d'accompagner des dirigeants d'entreprises de plein de secteurs. C'est très enrichissant, tant pour eux que pour moi.
0: Et forcément, il y a un lien avec les nouvelles technologies. Hein. Aujourd'hui, on ne peut plus s'en passer, je pense, non, dans ce secteur.
10: Ah, mais clairement, ouais. Voilà, quand je dis que je joue avec l'IA, on va dire c'est maintenant l'IA est clairement intégrée dans les process, dans la manière dont nous travaillons. Et ça nous permet d'être beaucoup plus productifs et beaucoup plus... qualitatif.
0: Stéphane, dites-moi la vérité, est-ce que vous lui parlez bien, l'IA? Parce qu'en fait, non, mais c'est le problème. Moi, je trouve que moi, j'entends des personnes qui lui parlent mal en disant « Mais non, mais pas ça, je t'ai pas dit ça. » Et je lui dis « Mais attends, si c'était une personne normale, tu ne lui parlerais pas comme ça. » Et vous, Stéphane, alors? Dites-moi la vérité. Vous voyez que j'ai raison.
1: Apparemment, il est dans cette équipe-là, oui. Moi, je lui dis « S'il te plaît » et tout.
10: Bien sûr. Voilà.
0: La base.
10: Tout le monde lui parle comme il veut, mais... Je vous invite à voir, on va dire, la dernière mise à jour qu'il y a eu de ChatGPT, qu'ils ont introduit DOTS, D-O-T-S, oui. Où vous vous retrouvez quelque part à pouvoir activer. C'est comme si vous étiez ministre et que vous pouviez avoir un chef de cabinet 24 heures sur 24, 7 jours sur 7, et qui travaille constamment sur des dossiers et qui vous tient au courant.
0: Ah ouais.
10: Enfin, ça va bouleverser, on va dire, le monde du travail.
0: Ça le bouleverse déjà, hein. Et puis pour les jeunes, je trouve, savoir quoi étudier, dans quelle branche se lancer, enfin tout ce qu'on a connu nous, jeunes, mais tout ça disparaît en fait. Donc c'est genre les valeurs
10: m'en
0: sûres.
10: M'en parlez pas.
0: Vous voyez ce
10: m'en
0: que je... Ben
10: pas,
0: oui,
10: je
0: vous avez aussi
10: de
0: deux enfants.
10: Et leur conseiller de dire qu'est-ce qu'ils doivent faire plus tard, c'est clair que... voilà. J'ai une grande fille qui se lance dans la dentisterie, donc j'espère que normalement ça...
0: Ça devrait aller, là.
10: On en aura toujours besoin.
0: Oui.
10: Mais voilà, il y en a une plus jeune de 15 ans, je me demandais qu'est-ce que je pourrais lui conseiller, parce que voilà, le métier qu'elle va pouvoir faire d'ici peut-être 5-10 ans, probablement que ce métier-là n'existe pas encore.
0: Ouais, on est en pleine mutation, effectivement, mais sauf qu'on va pas, on sait pas vraiment vers quoi on va. Du coup, c'est assez inconfortable. N'hésitez pas d'aller au CIEP aussi. Vous voyez, c'est ce fameux salon des métiers. Je sais qu'ils organisent parfois aussi des conseils personnalisés, en fait. Voilà, je pense qu'il faut prendre rendez-vous, c'est possible. Et donc, l'enfant ou l'adolescent doit répondre à plein de questions différentes et c'est un peu pour le diriger. Non pas lui dire quoi faire, mais un peu lui dire, voilà, t'es plutôt fait pour ça. Et ça, ça peut aider, n'hésitez pas. Bon, Stéphane, on y va, télévision.
10: Allons-y.
0: Moi, j'ai bien envie de refaire le monde avec vous, mais il y a les infos qui arrivent. Alors. On y va, on me rappelle à l'ordre. Donc, on a une minute pour jouer la télévision. Notre championne a marqué 7 points sur les animaux. Du coup, si vous marquez 7 points, c'est vous qui remportez la manche, Stéphane, d'accord?
10: On va essayer.
0: C'est possible.
10: Hein.
0: On y va, 60 secondes, vous êtes prêt de votre côté, Stéphane?
10: Allons-y.
0: Et top chrono, quelle émission va faire son retour le 10 octobre sur TF1?
10: Fou, proposition.
0: The Voice, Koh-Lanta, Star Academy.
10: Koh-Lanta.
0: Bon, dommage. Dans quelle émission de la RTBF des années 90-2000, des écoles s'affrontaient sur des questionnaires de culture générale?
10: Génie en herbe.
0: Oui. Quel enquêteur présent depuis la première saison de Masked Singer a décidé de quitter l'émission?
10: Fou, ouais. Laurent Ruquier.
0: Ah, dommage. À quelle heure est diffusée l'émission de Laurent Delahousse le week-end dans la prolongation du JT du soir?
10: 20h30.
0: Bien. Comment s'appelle le nouvel administrateur général de la RTBF?
10: Oh, proposition.
0: Christophe Dujardin, Christophe Duparc, Christophe Dulac.
10: Dujardin.
0: Oui. Quelle présentatrice télé était célèbre pour ses fous rires à l'antenne, surtout pendant l'émission Samedi est à vous?
10: Proposition.
0: Denise Fabre, Catherine Langeais, Jacqueline Joubert.
10: Denise Fabre.
0: Oui, quelle personnalité phare du meilleur pâtissier a quitté l'émission après 14 saisons? Une personnalité phare. Oh, c'était Mercotte.
1: Voyez. Avec son épreuve technique.
0: Oui, Mercotte qui a quitté l'émission. On n'a pas eu le temps pour la dernière question. C'est pas mal tout, hein, honnêtement, Stéphane.
10: Bof.
0: Oh, si. Il y a juste le démarrage, là. Koh-Lanta, je pense que c'est déjà à l'antenne, la nouvelle saison.
1: Oui, c'est presque la fin, déjà.
0: La 105e saison de Koh-Lanta.
1: Ouais, c'est ça.
0: C'est ce qui est diffusé en ce moment.
1: C'est une All-Star, en plus, avec tous les gagnants. Voilà.
0: C'est la Star Academy qui débarque. Alors, ils font plein d'effets de com' sur les réseaux, sur Instagram notamment.
1: Oui, c'est le 10 octobre et c'est Moziman, souvenez-vous, hein, cet ancien candidat et vainqueur de la saison 2008, qui va prendre la direction du château avec Vianney comme parrain.
0: Et Génie en herbe, ça vous l'aviez, c'est bien. Vous regardiez à l'époque, j'imagine, non, Stéphane?
10: Oui, c'était avec Jacques Mercier, hein, si je me souviens.
0: C'est pas
10: bien.
0: Jacques, mais c'était Thomas Van Ham. On a eu Eve-Marie Vasse, Thomas Van Ham, Corinne Boulanger, Jonathan Bradfer, Maureen Louis, c'était génial, les écoles s'affrontaient.
1: Et beaucoup de gens en parlent encore maintenant, hein.
0: Oui.
1: C'était des classes qui s'opposaient à d'autres classes avec des questionnaires de
10: culture. On devrait le refaire.
1: Ouais, on devrait
0: le refaire. Je trouve aussi, vraiment. Et je suis sûre que les écoles participeraient. Et moi, je veux bien la
1: Sarah
0: présenter.
1: Sarah, l'animation. Et moi, je m'occupe de l'ambiance avec les classes.
0: Bah, donc, vous présentez avec moi, quoi, peut-être.
1: Ouais, peut-être.
0: Pas.
1: Ouais.
0: Pourquoi pas. Et c'est vrai que ça manque un peu.
1: Ouais, 19 saisons, hein, entre 89 et 2007.
0: Alors, c'est pas Laurent Ruquier, parce que lui, il n'est pas là depuis le début, en fait, dans Masked Singer. C'est Kev Adams qui est parti.
1: Oui, en fait, il a bien quitté cette année, hein, Laurent Ruquier.
0: Ah, dommage.
1: Mais il n'est pas là depuis le début, c'est vraiment Kev Adams qui prend aussi Chantal là-dessous, parce qu'ils sont toujours, enfin, ils sont toujours collés ensemble maintenant. Et on a un nouveau quatuor qui est connu pour les quatre personnes. Hein. C'est Michael Youn, Elodie Pou, Arnaud Ducré et Constance Gay qui vont prendre la place.
10: On
0: aura un nouvel administrateur bientôt. Aïe,
1: ouais.
0: Aïe. Et c'est Christophe Dujardin. Alors, du parc et du lac, on a vu.
1: En espérant qu'il nous écoute, comme ça, il connaît. Enfin, voilà, il prend déjà un peu la tendance, vous voyez.
0: Vous savez, entre collègues, on s'en rigole, on dit, vous savez, la première fois que je vais le voir, je vais m'habiller en vert. Oh. Comme ça, il ne sera pas trop perdu. C'est pour l'accueillir. Bah oui, Dujardin.
1: Oui, bah, il sera là le 1er novembre. Donc, habillez-vous en vert si vous voulez. Moi, je ne m'habille pas en vert. Hein.
0: Vous n'oseriez pas.
1: Ah non, moi, je n'oserais pas.
0: Vert ou orange?
1: Ouais, peut-être. Le orange, j'aime bien. C'est vivacité, c'est très beau.
0: Parce qu'il vient de là, c'est vivacité.
1: Oui, j'ai bien compris. On change pas de couleur, c'est bien, quoi.
0: Écoute, je tiens à ma place, hein, pourtant.
1: Ouais.
0: Mais bon. Oh là là, ça va être très différent, évidemment, avec notre nouvel administrateur. Et puis, il a un gros défi à relever. Bon, le défi pour vous, Stéphane, c'était de faire 7 points ou plus. Défi réussi ou pas, Jordan?
1: Non, malheureusement, c'est pas réussi.
0: Dommage.
1: Vous avez égalé le meilleur challenger, hein. Vous avez fait un total de 6 points. Du coup, elle en poche 50 euros en plus dans sa cagnotte. Estelle, elle a 5 200 euros.
10: Bien joué. Moins bien que d'habitude.
0: Ah, vous faites combien d'habitude, Stéphane?
10: Ben, j'ai participé deux fois, j'avais fait 8 points et donc, voilà.
0: Oui, mais c'est parce que c'est vendredi. Allez, n'hésitez pas à vous réinscrire, Stéphane. On vous embrasse, bon après-midi, bon week-end. Ce sont
10: encore
0: les infos qui arrivent.
10: Merci pour le bon moment.
0: Ben, merci à vous, Stéphane, surtout. C'est grâce à vous qu'on peut vivre ces bons moments, donc n'hésitez pas à vous inscrire encore et à partager. 0470 07 20 23, le numéro WhatsApp de Viva. On marque une pause, le Flash Info, et on continue la partie juste après.
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0: Bon vendredi, vous écoutez RTBF Vivacité les 14h, le Flash Info avec Marie-Laure de Kerckhove.
21: Bonjour à toutes et tous. Les manifestations d'étudiants se poursuivent à Liège. Environ 400 jeunes sont rassemblés devant l'Athénée royale Liège-Atlas, qui reste ouvert alors que la quasi-totalité des écoles secondaires libres et communales sont fermées par mesure de précaution. Plusieurs centaines d'étudiants ont à nouveau traversé la ville ce matin avec des pancartes et des pétards. Le bourgmestre de Liège et le chef de corps de la police rencontreront ce week-end les pouvoirs organisateurs de l'enseignement secondaire pour préparer la réouverture des établissements lundi. Réunis ce matin suite aux manifestations d'hier qui ont dégénéré, le collège communal annonce 6 arrestations, dont 5 judiciaires. En France, 564 écoles sont perturbées par des manifestations pour protester contre le manque de professeurs, les classes surpeuplées, les bâtiments insalubres et le manque d'investissement dans l'enseignement. Les forces de l'ordre dénoncent une violence débridée. Aujourd'hui encore, les tensions sont vives à Paris et à Pantin. La France, où la pression monte sur le Rassemblement national après que Mediapart a publié hier des captures d'écran pour prouver l'authenticité des messages antisémites qu'aurait tenu Jordan Bardella, le président du Rassemblement national, en 2013. Lui annonce une nouvelle plainte pour faux et usage de faux. Les membres du RN continuent de le soutenir alors que dans les autres formations politiques, il est sévèrement critiqué. La demande d'asile de Fouad Belkacem est refusée et plus rien ne s'oppose à son extradition vers le Maroc. Réaction ce matin de la ministre NVA de l'Asile et de la Migration, Annelien van Bossuyt. Fouad Belkacem est l'ancien chef de l'organisation terroriste islamiste Sharia for Belgium. Condamné à 12 ans de prison en 2015, il a été déchu de sa nationalité belge en 2018. Mohamed Taoussi, ancien karatéka de haut niveau, est condamné à la réclusion à perpétuité par la cour d'assises d'Arlon pour le meurtre de son enfant en 2023. Le petit garçon avait alors 3 ans et 5 mois. Après son décès, un scanner a révélé des lésions et des traces suspectes. L'autopsie a confirmé les soupçons de maltraitance. Et puis les Diables Rouges à Sclessin ce soir. Troisième match de Ligue des Nations en une semaine pour la Belgique, cette fois face à la Turquie. Le match est à 20h45. Voilà pour les infos, merci d'être avec nous.
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0: C'est Romain Verporte qui nous accompagne sur les routes, c'est le point RTBF Mobile Info.
23: Oui, c'est plutôt calme sur les routes en ce moment, avec néanmoins un véhicule en panne sur l'E313 à hauteur de Boire. La bande de droite est obstruée en direction de Liège. Un véhicule en panne également sur l'E40 à hauteur de Votem. La bande de droite est obstruée vers Bruxelles, prudence donc. Et on va prendre quelques nouvelles de cette perte de chargement sur le ring de Bruxelles à hauteur de Woluwe-Saint-Étienne. La bande de droite a été dégagée et la circulation a donc repris normalement en direction de Zaventem.
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0: Apprendre ou réviser les choses en s'amusant, c'est l'objectif de Seule contre vous. Merci tout le monde d'être avec nous, de plus en plus nombreux à nous suivre. Bon début d'après-midi, dans 30 minutes ce sont les ambassadeurs qui arrivent avec Philippe Jauniaux. Notre championne, vous l'avez entendu, c'est toujours Estelle Darlon. On termine ensemble notre 6e semaine, 30e participation pour notre championne. 5 200 € dans sa cagnotte, elle a remporté les 3 premières manches. Encore un challenger pour jouer avec nous, Jordan, où il est déjà trouvé et on joue pour la semaine prochaine.
1: Bon, on joue pour la semaine prochaine, là pour le coup. Là c'est Cédric qui va jouer avec nous. Alors lui, son but c'est d'être meilleur challenger du jour au cas où la championne décide de partir aujourd'hui.
0: C'est vrai.
1: Parce que elle a déjà pas mal de points d'avance.
0: Et puis plus de 5 000 €, 5 200.
1: Bah oui.
0: Et puis c'est pas rien de se rendre disponible 2 heures tous les jours de la semaine. Du coup peut-être que 6 semaines ça suffit pour notre championne. Et dans ce cas, ce sera le meilleur challenger qui reprendra sa place. Mais rien n'est fait. Donc vous, de votre côté, si vous voulez jouer avec nous la semaine prochaine, on sera là aussi. 04 70 07 20 23, numéro WhatsApp de Viva.

0: Mentissa, les enfants difficiles. On marque une pause et puis la quatrième manche avec notre championne Estelle Darlon qui va donc faire face à Cédric.
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0: Bravo championne! Troisième manche aussi dans la poche, comme les trois premières d'ailleurs. 5 200€. Félicitations. Dites donc, vous allez faire quoi avec ces sous? Vous commencez à y penser tout doucement ou pas?
13: Non, non, toujours pas. Toujours pas.
0: Pourquoi?
13: Non.
0: C'est la peur de se projeter?
13: Oui, c'est pas la peur, c'est plutôt que je suis dans le présent, dans le jeu, et je pense même pas vraiment à l'argent en fait. Je dois calculer, on me dira, j'en suis à combien. Je pense au jeu, je pense aux parties, je pense au thème. Voilà, je pense à l'organisation des 2 heures et,
0: oui.
13: Et au moment qu'on passe à bien rigoler ensemble, je pense vraiment pas du tout encore à la somme, vous voyez, c'est bizarre.
0: Non, parce qu'elle devient importante, la somme 5 200, ce n'est pas rien.
13: Ouais.
0: Attendez, ouais, c'est 2 mois de salaire, quoi, ou voire plus, ouais, ça dépend dans quel secteur. Ouais, mais donc ça commence à compter, ouais. Championne. Ouais.
14: Mais justement, y penser, c'est stresser, j'imagine.
0: Oui, c'est ça.
13: Ouais, ça peut mettre une pression aussi, justement, la peur de perdre. Moi, je suis partie aussi du principe que, de toute façon, j'ai gagné plus qu'avant que je ne commence le jeu, où j'avais 0. Donc,
14: ça, vous voyez, c'est sûr.
0: Ça, c'est bien juste.
13: Donc, voilà.
0: Oui.
13: Voilà,
0: oui,
13: dans tous les cas, je serais quand même... Dans tous les cas, je serais quand même gagnante de quelque chose. Je ne partirais pas sans rien. Donc, voilà. Après, c'est sûr que c'est mieux la somme totale que la moitié. Mais néanmoins, c'est toujours mieux que
0: 0.
13: Que 0.
0: On est bien d'accord. Championne, quatrième manche, voici les thèmes, mais à vous d'arrêter la roue.
13: Top.
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0: C'est Stéphane Echer, on reconnaît à peine sa voix, je trouve.
13: Ouais.
14: Avec la chanson Le Sourire. Et chez certains, le sourire est cher. ce sera un questionnaire dédié au sourire. Parce que c'est la journée mondiale du sourire aujourd'hui. Sarah l'a dit tout à l'heure. Hein. Mm-hmm. C'est une journée mondiale qui est célébrée chaque année le premier vendredi du mois d'octobre.
16: Il va y avoir du sport.
0: C'est le week-end, oui, il va y avoir du sport.
14: Oui, bah, là on reste sur un sport mental. Quoique si vous allez au restaurant ce week-end et que vous avez envie de faire un peu de sport aussi, ça, vous avez bien raison.
0: Alors...
13: Ok, oui. Bah, moi j'aime bien le sport, hein. Donc je vais... Voilà.
0: Mais vous êtes très souriante aussi.
13: Oui, j'aime bien le sourire aussi, c'est vrai. Non, mais j'ai envie de prendre sport.
0: Allez, on y va alors, championne.
13: Voilà,
0: faites-vous plaisir,
13: ouais.
0: Écoutez-vous.
13: Oui, je me fais plaisir. Oui,
0: je rappelle
13: voilà,
0: juste
13: ça.
0: Que sur les animaux, c'était pas foufou, mais...
14: Faites comme chez vous, Sarah.
0: La mauvaise camarade. Non, non, mais...
13: Non, c'est surtout... pas grave, Sarah. Je n'en veux pas.
0: Faites-vous plaisir parce que
14: ça
0: vous
14: se
0: êtes
14: paiera.
0: Loin devant les challengers,
13: oui,
0: de toute façon.
13: Exactement.
0: Donc voilà, prenez le sport si vous avez envie de faire du sport, championne. On y va, 60 secondes et top chrono. Quelle équipe de rugby est surnommée les All Blacks?
13: La Nouvelle-Zélande.
0: Quel nageur français a remporté 4 médailles d'or au dernier JO de Paris?
13: Léon Marchand.
0: Qui a été sacré champion du monde lors des mondiaux de cyclisme à Montréal?
13: McNulty.
0: Oui. Quelle équipe a gagné les finales NBA, dernière série de matchs de la saison 2025-2026?
13: Proposition.
0: Les Lakers de Los Angeles, Thunder d'Oklahoma City ou les Knicks de New York?
13: Ah, est-ce que c'est les Knicks?
0: Oui, tout à fait. Quel sportif est le président du comité olympique belge? Quoi?
13: Jean-Michel Sèvres?
0: Oui, heureusement. Dans le stade de quelle équipe française de foot, la chanson Les Corons de Pierre Bachelet résonne-t-elle à chaque match?
13: C'est à Lens.
0: Bien joué. Quel tournoi de tennis a lieu chaque année dans le parc municipal de Flushing Meadows?
13: Ça, c'est l'US Open.
0: Oui. En 2022, quel joueur français a remporté son premier ballon d'or?
13: Dembélé.
0: Oh, dommage, bien entendu.
13: Ah, 2022.
0: Mais oui. Donc, c'est qui? C'est Benzema.
13: Ah oui,
0: c'était
13: Benzema.
0: Karim Benzema en 2022, il y a déjà 4 ans.
13: J'ai cru que c'était. J'ai pensé à 2020. J'ai pas écouté l'année, je crois.
0: Mais c'est pas grave, parce que de toute façon, je vous ai dit, j'ai cartonné encore ce questionnaire.
14: Mais oui.
0: C'est la dernière question. Et non, donc, je suis déjà plus là. Non, je déconne.
13: Non, et puis le foot, c'est souvent un peu. Ça m'intéresse moins, on va dire, et c'est un euphémisme.
0: Et il y a le Belge qui joue ce soir, championne.
13: Oui, allez, les Diables Rouges, vous voyez. Bon. Non, mais ça, je le pense sincèrement. Je regarde, parce que je pense que mon fils va rentrer de sa semaine et qu'on va regarder quand même. Donc,
0: chouette.
13: Voilà.
0: Et c'est ça, le sport aussi à la télé, c'est les moments partagés. Hein. Et c'est Karim Benzema en 2022, c'est ça?
14: Vous avez aussi les félicitations de Jérémy Bess qui m'envoie un petit WhatsApp en disant « Elle est balèze en sport, notre championne. Hein, bravo !»
0: Voilà. Jérémy, on l'embrasse, qui nous écoute donc et qu'on retrouve tous les matins de la semaine dans le 8-9, entre autres. Et dans 100% sport, ce sera ce dimanche.
13: Championne. Bonjour à Jérémy, oui, merci. Merci pour le message.
0: Et vous êtes balèze, c'est vrai? Combien de points?
14: Ben oui, 13 points.
0: Oh là là. C'est beau ça, c'est beau ça, championne. En plus, c'est dans toutes les disciplines, hein. Les All Blacks, évidemment que c'était le rugby, oui, la Nouvelle-Zélande.
14: L'équipe nationale masculine de rugby.
0: Avec leur Waka, non, c'est pas Waka, c'est Waka Waka. Aka, oui, bien joué, oui, championne, qui est destinée à impressionner l'adversaire. Et c'est très impressionnant, franchement.
14: Vous avez déjà vu une équipe de rugby au complet à côté de vous?
0: C'est
14: impressionnant.
0: Non, oui, c'est vrai. Mais ça, oui, c'est vrai. Mais le AK, vraiment, dans leurs yeux et tout ça, ils sont habités, quoi.
14: Ouais, voilà, alors que c'est très respectueux, le rugby.
0: Oh oui, beaucoup plus que le football. Par exemple, on ne va jamais discuter une discussion arbitrale. Jamais. Vous voyez, c'est pas qu'on... Voilà, donc bref, c'est
14: ça
0: un sport de
14: pas.
0: Gentleman. Léon Marchand, oui, le champion 4 médailles d'or aux Jeux Olympiques de Paris, c'est fou.
14: Et rendez-vous compte, il n'a que 24 ans.
0: Mais oui, il est magnifique, Léon Marchand. Et puis, Brandon McNulty, vous l'avez suivi alors, manifestement?
13: Oui. Bah oui, bah, à nouveau, hein, le cyclisme, moi j'aime encore bien. Alors, je ne suis pas experte, hein, mais c'est vrai que c'est quand même un événement, d'autant plus qu'il y a les Belges et les Français qui sont assez... assez bon et finalement c'est un Américain qui a gagné.
0: Oui, les Belges n'étaient pas présents. Hein. Premier Belge, il est 12e, c'est Remco. Donc c'était pas la compétition des Belges là cette fois-ci. Les Knicks de New York en NBA, oui, ça c'est bien joué, championne. Et là vous m'avez fait peur. J'aurais été con. J'aurais été fâchée.
13: Parce que c'est... Ouh, j'ai eu chaud. Alors.
0: Non, mais vous avez pas vécu vous les années de Jean-Michel Sèvres, si?
13: Si. Alors oui et non, parce que si quand même il est connu à travers la frontière, on va dire, en tout cas bien sûr, mais seulement, je ne savais pas, je me dis, est-ce que ça a changé récemment? Parce que ça fait quand même quelques années qu'il est au... Non?
0: Ça fait un petit temps, mais pas tant que ça.
13: Pas tant que ça quand même?
0: Attendez qu'on vérifie, parce qu'on n'a pas...
14: Si, ça fait un petit temps quand même.
13: Je ne veux pas vous piéger, mais c'était vraiment... d'où mon hésitation, vous voyez.
14: Eh bien, il est président du comité olympique belge, ça c'était jusqu'à maintenant, mais en fait, je ne sais pas si vous le saviez, mais il y a le comité olympique belge et le comité paralympique belge. Oui. Et à partir du 1er janvier 2027, donc tout bientôt, les deux organisations, elles vont être regroupées sous un seul et même nom. Ce sera Comité olympique et paralympique belge. Alors, ça peut paraître un peu anecdotique, mais ça permet de plus faire de différence entre les deux fédérations. Je trouve ça pas mal.
0: Et ça, c'est pas mal. Et Jean-Michel Sèvres, il est président du Comité olympique et interfédéral belge depuis le 10 septembre 2021, championne. Merci, Internet.
14: Okay. Et ça fait 5 ans. Hein.
13: Ça fait quand même 5 ans, déjà. Okay.
0: Tout à fait. Et alors, Pierre Bachelet, allez, on est du côté de Lens, dans le stade.
14: Non, c'était les corons. La terre.
0: Imagine. imaginer. Et ça aussi, c'est la magie du sport. Vivre le sport dans un stade avec des milliers de personnes et chanter la même chanson, c'est fou. Il n'y a que le sport qui peut offrir ça. Ah oui, les concerts aussi, peut-être.
14: Ceci dit, vous voyez Marine de la Starac ?
0: Oui.
14: Eh ben, elle chante très souvent ce chant-là à ses différents concerts parce qu'elle est originaire du nord de la France.
0: Voilà. C'est une biloute ?
14: Ah ouais, c'est une biloute. Ah, ça s'entend quand elle parle. Moi, je la comprends quand elle parle de Marine.
0: Ah, championne, bravo pour ce questionnaire sport, 13 points. On se retrouve tout à l'heure, juste avant 14h30, pour votre décision. C'est vrai qu'on termine ensemble cette 6e semaine. C'est votre 30e participation. Et vous l'avez dit, hein, c'est une organisation tout de même d'être disponible pendant 2 heures tous les jours de la semaine. Donc réfléchissez bien, championne. Peut-être 5 250 € dans votre cagnotte. Et c'est à vous de choisir pour la suite et à vous de décider. À tout à l'heure, Estelle.
13: À tout à l'heure.
0: On va jouer encore le questionnaire sourire, juste après ceci.

0: Lil Boutang, Paul Russell sur Viva.
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0: C'est la journée mondiale du sourire aujourd'hui. J'espère qu'on partage des sourires. En tout cas, c'est ce qu'on fait. On essaye de faire avec Jordan tous les midis de la semaine. Et c'est chouette de célébrer cette semaine et de terminer la semaine avec ce questionnaire sourire.
2: Et un qui a le sourire aussi, c'est Cédric que j'ai pu avoir par téléphone. Il vient de Messancy. C'est pas loin d'Arlon. Hein.
0: Est-ce que c'est pas Messancy? On va lui demander.
2: Non, Messancy, c'est en France.
0: Ah, c'est ça, je crois.
2: Voilà. 46 ans, il est dirigeant d'un bureau comptable et il a 4 enfants. Autant dire qu'il s'ennuie pas, quoi.
0: Oh, c'est très sérieux. Et puis ça parle chiffres aussi. Bonjour Cédric.
3: Bonjour Sarah.
0: Bienvenue dans Seul contre vous. C'est Messancy alors, c'est ça?
3: Non, on dit Messancy.
0: Messancy.
3: Enfin, c'est Turponge. C'est Turponge, pour être exact. C'est un petit village dans la commune de Messancy.
2: On dit Turponge alors que ça s'écrit Messancy. Non, je rigole.
3: Non.
2: Le mec qui comprend rien. Non, évidemment.
0: Mais en parlant de comprendre, vous êtes où là? Parce que la liaison n'est pas super top, Cédric. Je sais pas. Vous êtes...
3: je suis en déplacement, mais j'ai plein réseau, donc normalement ça devrait le faire.
0: Alors parlez bien dans le micro de votre téléphone ou de la voiture si c'est un kit, mais ne bougez plus. Là, ça avait l'air d'aller.
3: Là, vous m'entendez mieux?
0: Oui, mais il y a quand même toujours une espèce d'écho. Vous n'avez pas mis le haut-parleur? C'est parce qu'on est dans la voiture.
3: Alors attendez, je vais faire autrement. Hop.
0: Attention, prudence. Hein. Vous êtes à l'arrêt de toute façon.
3: Oui, je suis à l'arrêt. Est-ce que c'est mieux là, comme ça?
0: Ah, c'est mieux.
3: Oui.
0: Oh, c'est la magie.
3: Ah, parfait.
0: Bravo, super. Cédric. Dirigeant d'un bureau comptable, dites donc.
3: Oui, c'est ça, tout à fait. Je suis dirigeant d'une fiduciaire de 150 personnes plus ou moins sur la Belgique et le Luxembourg.
0: Oh ben, dites donc. 150 voilà. Personnes en dessus de vous, c'est pas rien ça. J'espère que vous êtes un bon manager.
3: Seul, hein. Je suis pas tout seul. C'est des associés avec moi.
0: Eh ben, dis donc. Et ça vous plaît comme job?
3: Super. C'est 25 ans, donc voilà. C'est un jour où je m'ennuie.
0: Félicitations. Et donc, vous avez démarré très jeune, ça fait 25 ans. Vous aviez 21
3: oui,
0: ans.
3: Oui, j'ai commencé comme stagiaire à 21 ans, oui, tout à fait.
0: Waouh, félicitations, Cédric. Et dans la même boîte, alors?
3: Oui.
0: Ben, dis donc. Félicitations, elle est belle la retraite.
3: Oui,
0: mais c'est pas tout de suite.
3: On n'y pense pas encore.
2: On a encore un peu de temps.
0: C'est ça. Encore plus de 20 ans, en fait.
3: Oui. Bon, oui. Peut-être pas quand même.
0: Ah, on a des plans, je sens ça Cédric. Le sourire, vous l'avez Cédric, ça s'entend. Mais on va jouer aussi avec ce questionnaire, le sourire. Vous le sentez comment?
3: Ben ça, j'aurais préféré le thème d'avant pour être tout à fait honnête.
0: Le
3: thème sportif m'aurait préféré, oui. Mm-hmm. Mais voilà, on va faire ce qu'on peut. C'est un thème qui veut tout et à la fois rien dire. Donc on va essayer.
0: Et je vais vous dire qu'il y a un peu de tout et de rien à l'intérieur.
3: Oui, j'imagine bien, oui.
0: Bonne chance. Notre championne a marqué 13 points. Mais vous, l'enjeu, c'est de devenir meilleur challenger. Avec 7 points, vous l'êtes. Donc c'est faisable et jouable, Cédric. On ne sait jamais si notre championne quitte l'aventure et décide de vaquer à ses occupations. Bon, on y va, Cédric. 60 secondes sur le sourire. Et top chrono. Quand on a les dents écartées, on dit qu'on a les dents du...
3: Bonheur.
0: Qui a immortalisé l'illustre sourire de Mona Lisa sur une peinture?
3: Mona Lisa. Proposition.
0: Oh, Michel-Ange, Rubens, Léonard de Vinci.
3: Léonard de Vinci.
0: Oui. Quelle sorte d'animal est le samoyède caractérisé par son sourire?
3: Une sorte de petit rat
0: Non. Quel était le tube de Sœur Sourire sorti en 1963?
3: Proposition.
0: Oh, Dominique, Véronique, Annick.
3: Dominique.
0: Oui. Quelle actrice américaine, rousse, est connue pour son très grand sourire?
3: Proposition.
0: Julianne Moore, Julia Roberts, Jessica Chastain.
3: Julia Roberts.
0: Mais
3: Julia
0: oui.
3: Roberts.
0: Dans quel film Louis de Funès dit-il la phrase « Servir, c'est sourire »
3: Proposition.
0: La Grande Vadrouille, Le Grand Restaurant, La Grande Évasion.
3: La Grande Restaurant.
0: Oui, oui. Par quel mot anglais désigne-t-on l'emoji qui sourit?
3: LOL.
0: Oh non! Quelle chanteuse et actrice française est connue pour ses dents du bonheur? Vite!
3: Vanessa Paradis.
0: Oui, mais c'est trop tard, on n'a pas eu le temps, mais c'était ça. Oh dommage! Ça aurait été 2 points supplémentaires qui auraient peut-être fait du bien.
3: Le stress.
0: Pour
3: le
0: devenir
3: stress
0: meilleur.
3: De la radio.
0: C'est pas pareil hein, d'écouter, de jouer.
3: Non, c'est pas
0: on
3: pareil.
0: Trouve tout.
3: C'est pas pareil.
0: Et quand on passe en direct, aïe aïe aïe! Parce qu'il y a ce chrono aussi qu'on entend derrière et qui nous stresse. On a bien démarré pourtant, Cédric, avec les dents du bonheur,
3: oui.
0: Ça c'est très bien. Et il y a le mot plus scientifique, entre guillemets.
2: Un diadème. Un diastème.
0: D'accord.
2: Diadème, c'est au-dessus de la tête.
0: Ah oui. Léonard de Vinci pour la Mona Lisa, ça c'est le stress, hein, je suis sûre,
3: ouais,
0: Cédric. Alors le samoyède, c'est pas un rat, on n'était pas du tout sur cette voie-là. C'est un chien, figurez-vous. Et alors, il est souvent très blanc, et c'est vrai que même la gueule fermée, il sourit en fait.
2: C'est trop beau, hein.
0: Oui, c'est chouette. En fait, vivre avec un Samoyed, ça doit être sympa. Parce
2: il a l'air
0: bonne
2: sympa
0: humeur tout le temps.
2: On est bien d'accord. C'est vraiment un chien touffu avec une fourrure très blanche, très tout. On a envie de lui faire des câlins.
0: Oui.
2: En plus, et il a vraiment cette bouche qui remonte un petit peu. Allez voir, ça vaut la peine.
0: Le Samoyed. Et puis ça, c'est le stress. Sœur Sourire en 63, c'est Dominique qui chante.
4: Il s'en allait tout simplement.
0: Vous avez vu le film avec Cécile de France qui incarne Dominique Sœur Sourire, plutôt Sœur Sourire. Vous l'avez vu ce film ou pas, Cédric?
3: Pas du tout.
0: Avec
3: pas
0: la
3: du
0: fin
3: tout
0: tragique de Sœur Sourire, elle se termine à Waterloo sans rien du tout, elle a dû vendre ses meubles et tout ça avec son amoureuse à l'époque. Enfin, c'était
2: ah bon
0: fou. C'est un film très intéressant, je vous conseille. Je ne sais plus comment il s'appelle, mais c'est Sœur Sourire avec Cécile de France, ça j'en suis sûre. Julia Roberts, bien sûr, pour le sourire.
3: C'est le russe qui m'a induit en erreur, parce que je la vois plutôt brune en fait.
0: Ah oui, vous trouvez? Elle est plutôt.
3: Ah
0: elle,
3: oui.
0: Elle est en fait très auburn, non?
2: Oui.
0: Julia Roberts. Vous savez quoi? On lui dit que je lui ressemble.
2: Ah, quand il fait noir, les yeux fermés ou?
0: Un peu. Et alors? Et
2: non,
0: alors,
2: je rigole.
0: C'est déjà ça.
2: Je rigole.
0: Non, servir ses sourires, ça donne le grand restaurant, évidemment, avec Louis de Funès, un film culte.
2: Et il joue Monsieur Septime, hein, ce restaurateur assez autoritaire, c'est peu de le dire, quoi.
0: Et alors, un mot anglais qui désigne l'emoji qui sourit, vous m'avez dit lol. Mais nous, c'est le smiley, tout simplement.
3: Ah, voilà,
0: ouais, il fallait le retrouver, celui-là, c'est ouais, le smiley. Et puis Vanessa Paradis, on en a parlé. Combien de points pour Cédric?
2: Eh bien, ça fait un total de 6 points. Alors,
0: oh
2: c'est la moyenne du jour, hein, du côté des challengers. On a fait 3, 6, 6, 6, 6.
0: Et du coup, il n'est pas meilleur challenger.
2: Non, vous n'êtes pas meilleur challenger, mais vous donnez quand même le sourire à notre championne qui empoche 50 euros en plus dans sa cagnotte. Elle est à 5 250 euros.
0: Bravo à Estelle, qui est vraiment très forte. C'est un sans faute hein, pour aujourd'hui, 4 sur 4. Cédric, vous êtes fort aussi, mais un peu stressé. Donc n'hésitez pas à vous réinscrire. Et peut-être que ce sera un autre thème. D'accord. Bon, dernières heures, là, avant le week-end, j'imagine.
3: Oui, je pars à Madère, donc voilà.
0: Oh,
3: je vais voir le soleil.
0: Oh, mais non. Non, mais non, non.
2: Ça ne se fait pas. Non, vous nous prenez avec, c'est tout. Point.
0: On est dirigeant dans un bureau comptable depuis ses 21 ans, par un Madère. La vie est belle, quoi. Ça roule.
3: La vie est belle. Oh. La vie est belle, faut profiter aussi.
0: Profitez-en bien, vous avez bien raison. Cédric, c'était un bonheur de vous avoir au téléphone. Et j'espère
3: merci
0: à bientôt. Salut
3: merci
0: Cédric,
3: à
0: et
3: bientôt.
0: Bon week-end à Madère. Oh, quelle chance.
2: Ça
0: oh,
2: ça
0: y en a
2: envie
0: qui vivent la chouette vie quand même. Mais c'est bien de partager ce moment
2: de la vie.
0: Oh oui, on en a qu'une, effectivement. Le choix de la championne, Estelle. Son choix, ce sera juste après Vianney, d'or et d'étain. À tout de suite.

0: Elle est bien belle, cette chanson de Vianney, d'or et d'étain. Elle en a de l'or, 5 250 € dans sa cagnotte. Estelle Darlon qu'on retrouve pour la décision finale, en tout cas pour cette semaine. Championne, bravo, déjà les 4 manches remportées, félicitations.
1: Oui, merci beaucoup, merci.
0: Et 13 enfants parce que vous êtes à 46 points, nos challengers sont à 21 points. Donc c'est une belle victoire, félicitations Estelle, profitez-en bien et bravo. Mais d'abord une décision à prendre. Est-ce que vous revenez lundi, au risque de perdre la moitié de votre cagnotte?
1: Eh bien, j'ai bien réfléchi et je vais rester.
0: Ah. Vous restez, c'est vrai?
1: Ouais. C'est un peu genre suspense, je suis désolée, je ne suis pas très douée, mais voilà.
0: Si, j'y ai cru. Voilà.
2: 31e participation lundi.
0: Oui, 7e semaine ensemble. Oh, ça c'est beau.
1: Voilà. Chouette. Et venez pour la vie, comme ça je vous ferai un petit débriefing lundi de notre relais.
0: Rappelez-nous rapidement, relais pour la vie, alors c'est ce week-end à Arlon.
1: Donc ce week-end à Arlon, de 15h le samedi à 15h le dimanche. Venez nombreux, il y a plein d'animations. Et voilà, c'est un événement solidaire. Qui fait chaud au cœur pour tout le monde. Voilà.
0: Et toutes les infos sur Internet, bien sûr, elle est pour la vie du côté d'Arlon. Et Estelle a même fait partie de l'organisation, en tout cas, a donné sa personne.
1: J'ai une équipe, oui.
0: Voilà. Tout à fait, et vous êtes bien entourée. En parlant d'entourage, bisous à Stéphane, Suzanne, Augustin, et puis bon week-end,
1: merci.
0: Championne. Et on se retrouve lundi.
1: À vous également.
0: Avec plaisir, merci. Salut Jordan, bon week-end.
2: Au revoir, merci, bon week-end.
0: Allez, salut ma biloute. Et c'est Philippe qu'on retrouve du côté des Fagnes aujourd'hui pour les ambassadeurs. Salut Philippe.
3: Carrément dans les Hautes-Fagnes. Bonjour Sarah, je vous pose la question vous posez à vos champions, à vos championnes. Reviendrez-vous lundi?
0: Je reviens lundi. Allez, mais sans cagnotte, mais c'est pas grave.
3: C'est un excellent week-end. Nous sommes effectivement dans les Hauts-de-Fagne, un endroit privilégié à l'altitude 600 pour une émission spéciale des ambassadeurs. Ça démarre dans quelques secondes et c'est jusqu'à 17h.
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3: Et 16 degrés cet après-midi, 16 degrés à Wem, sur le toit de la Belgique. Bonjour Sophie.
6: Bonjour Philippe, bonjour tout le monde.
3: Quel beau décor, quelques nuages de beau temps. Et puis
6: mais
3: le soleil
6: ciel
3: qui est bien présent, effectivement, pour cette spéciale des ambassadeurs. Regardez-moi cette borne qui nous fait face, qui est très très ancienne. Nous sommes vraiment sur le toit de la Belgique. Plus haut, c'est pas possible.
6: Le point culminant, si c'est possible. Figurez-vous que là, il y a 694 mètres hein, sur la borne juste à côté
3: Elle
6: de nous.
3: On peut faire mieux,
6: mais
3: s'il vous plaît.
6: On peut faire mieux, exactement, puisqu'on peut monter les escaliers qui sont juste en face de nous. Et là, vous êtes à 700 mètres.
3: Carrément.
6: Il est si plat, notre pays.
3: Oh, dites donc. Émission spéciale jusqu'à 17h. Et c'est vrai que ces derniers mois, on a vu toutes et tous, évidemment, les images désolantes des fans en feu. Et puis, bon, on s'est dit, on va aller voir un peu, quelques mois après, comment ça se passe. Et franchement, c'est que du bonheur. On est au grand air, on est dans les bois, la verdure nous entoure. Et puis, les touristes sont de retour aussi.
6: Mais exactement, la maison du tourisme est juste en face de nous. Et on nous disait à l'instant que 17 balades sur 20 sont tout à fait accessibles. Donc, il ne faut vraiment pas hésiter à revenir sur place, que vous soyez d'ailleurs un habitué de la région ou vous ne connaissiez les Hauts-de-Fagne que de nom. C'est vraiment l'occasion aujourd'hui pendant 2h30 hein, de vous les faire découvrir autrement à travers les voix et les histoires hein, de celles et ceux qu'on va rencontrer pendant les 2h30 qui vont suivre. Et les Hauts-de-Fagne vont donc s'inviter sur nos ondes.
3: Oui, on va beaucoup bouger aussi avec toute l'équipe, avec Pierre-Alexandre, avec Damien aussi qui nous accompagne ici pour réaliser ces, cette émission. Et puis Anne-Françoise aussi, toute l'équipe des ambassadeurs. Et surtout, on embarque nos auditeurs. On va leur donner envie de revenir ici un de ces prochains week-ends avec déjà les premières couleurs automnales. On voit ça sur les arbres qui nous entourent. Ça va être super.
6: On a même déjà traversé un caillebotis. Oui. Pour ceux qui ne connaissent pas, et ben justement, on va en parler dans un instant. C'était hyper sympa. 16 degrés, mais franchement, les balades sont tout à fait agréables. Avec la petite veste, on tient le coup.
3: C'est bien, la frileuse de l'équipe. Allez, voilà. Bienvenue, on se lance, les ambassadeurs. Oasis.

0: Et excellent après-midi, 14h42, vous êtes sur RTBF Vivacité. On est en direct des Hauts-de-Fagne, émission spéciale jusqu'à 17h. C'était Edith Dopréto, sous influence.
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0: Ah, c'est magique, la radio. Il y a quelques minutes, nous étions dans ce lieu carte postale emblématique, forcément, des Hauts-de-Fagne, le signal de Botrange, à 694 mètres. Et là, 2 km un peu plus loin, sur la Nationale. Nous voici maintenant à la maison du parc de Botrange, en compagnie de notre première invitée, Sophie.
7: Exactement, en compagnie de Karl Maréchal, qui est responsable communication et tourisme à la maison du parc de Botrange.
0: Bonjour Karl.
8: Bonjour.
0: Merci de nous accueillir chez vous, j'allais dire bienvenue, mais hein, on est super content d'être là, évidemment. On va bien faire la différence entre le signal de Botrange, qui est, je le disais, vraiment le lieu emblématique qui représente la région, et vous représentez la région, ce qui est un peu différent au travers de 12 communes que vous couvrez, au travers de ce parc naturel de Botrange. La surface, c'est juste énorme, 72 000 hectares, j'ai les deux bons chiffres?
8: C'est les bons chiffres. Donc la maison du parc, c'est la maison du parc naturel Hauts-de-Fagne-Eiffel, qui a été créée en 1971 par la province de Liège et qui s'étend sur 12 communes. 12 communes qui ne sont pas entièrement toutes dans le parc naturel, mais les limites du parc à l'époque ont été dessinées pour des intérêts paysagers et en termes de biodiversité également. Donc c'est une zone bien plus vaste que celle couverte par la réserve naturelle, qui reste évidemment le joyau du parc.
0: Oui, c'est la porte d'entrée, hein, donc, de cette zone de Hauts-de-Fagne, ça, on l'a bien compris, et en le disant, en démarrant l'émission, on a vu ces images tragiques les derniers mois des incendies. Et puis, depuis qu'on est ici, franchement, on ne voit que des arbres, on ne voit que des forêts, et surtout, et ça vous fait chaud au cœur, j'imagine, les touristes qui sont en fin de retour.
8: Oui, tout à fait. Donc on est situé du bon côté de la Nationale, si je puis m'exprimer ainsi. Donc il faut savoir que les Hauts-de-Fagne, comme vous venez de le rappeler, ont été frappés par cet incendie qui a démarré le 14 août, qui a ravagé une bonne partie de la réserve naturelle. Mais les Hauts-de-Fagne restent

0: accessible. Le haut plateau reste accessible avec toute une série d'activités, notamment ici à la maison du parc Botrange. Là, on est en train de voir une école de Storbert, des maternelles qui avaient une animation pédagogique ici tout au long de la journée. Donc, les papas et les mamans sont en train de venir rechercher les enfants.
1: Ils ont l'air super, super heureux d'être là. En tout cas, en plus, il fait beau. Hein, le soleil est de la partie. Justement, quand on arrive à la maison du parc de Botrange, on pousse la porte. Qu'est-ce qu'on peut y trouver concrètement?
0: Donc, effectivement, c'est la porte d'entrée vers les Hauts-de-Fagne et on peut y découvrir toute une série d'activités. Donc, c'est tout d'abord un lieu d'accueil et d'information touristique, mais nous avons aussi nos propres activités. Il est par exemple possible de réserver une balade avec un guide. On peut passer par nos services pour avoir une balade guidée dans les Hauts-de-Fagne. On peut, c'est aussi une balade guidée, mais plutôt audio guidée, faire une balade en char à banc. Ce sera encore valable tout ce mois d'octobre. Donc, un char à banc, c'est quoi? C'est une charrette un petit peu comme dans la maison, la petite maison de la prairie, pardon, je vais y arriver. Et c'est un parcours de 20 km, plus ou moins 2 heures, audio-guidé, dans les Hauts-de-Fagne, avec 3 points d'arrêt à la cascade du Bayon, monument aux aviateurs, par exemple.
1: Et donc, c'est un tracteur? Enfin, ça fonctionne comment?
0: C'est un tracteur qui tire une charrette d'antan à l'intérieur de laquelle il y a des bancs. On peut asseoir 22 personnes maximum. Et donc, cette offre est proposée 3 fois la semaine, mais il y a aussi des réservations, des privatisations qui sont possibles. Donc, c'est une manière aussi de visiter les Hauts-de-Fagne autrement.
1: Donc ça fait vraiment partie des expériences à ne pas manquer, hein, des incontournables sur place. Je suppose qu'il y en a d'autres. Hein.
0: Oui, il y en a d'autres. Donc, il est également possible de louer des vélos électriques ici au départ de la maison du parc Botrange. Nous proposons également notre expo permanente Fagna couplée à une exposition sur le loup, puisque vous savez que le loup est ici dans une zone de présence permanente. C'est d'ailleurs via les Hauts-de-Fagne qu'il a fait son retour en Wallonie. Et donc, l'expo Fagna nous permet d'aborder le haut plateau fagnard, sa météo particulière, sa situation géographique, évidemment les tourbières dont on a beaucoup parlé ici pendant l'incendie, et le retour du loup en Belgique.
1: Et justement, vous parliez météo, donc on va parler saison. Les Hauts-de-Fagne, ça ne se découvre pas uniquement l'été ou l'hiver. Il y a plein d'événements tout au long de l'année, dont un en particulier dont vous vouliez nous parler d'ailleurs.
0: Oui, donc c'est la nuit de l'obscurité qui aura lieu le samedi 10 octobre prochain, ici à la maison du parc Botrange. Donc c'est un rendez-vous familial et entièrement gratuit, de 17 à 23 heures, et qui rassemblera toute une série de partenaires qui vont proposer ici en extérieur des ateliers participatifs aux familles, aux enfants, mais il y aura aussi des balades nocturnes, il y aura des spectacles, il y aura des films, et le but c'est de sensibiliser sur le thème de la nuit, sur le thème de la pollution nocturne aussi.
1: Oui, donc ultra sympa. Si vous aviez peut-être un dernier conseil pour quelqu'un, un auditeur qui hésiterait encore à venir?
0: Je dirais que venir dans les Hauts-de-Fagne, c'est venir découvrir un paysage qu'on ne s'attendait pas à voir en Belgique. Et vous l'avez dit tout à l'heure, c'est une destination 4 saisons. On peut revenir 10 fois sur l'année, on découvrira le paysage, ses grandes étendues, 10 fois de façon différente.
2: D'accord, Karl,
1: nous sommes convaincus, Philippe.
2: On a oublié l'information principale quand même. 2 choses dans notre dos, la brasserie.
0: Donc c'est le bistrot de Botrange, donc c'est la brasserie installée ici à la maison du parc Botrange.
2: Et la plaine de jeux.
0: Et la plaine de jeux, voilà, qui est très prisée par les enfants. Donc on peut venir faire une petite pause après une balade ici au bistrot de Botrange et laisser les enfants s'amuser sur la plaine de jeux juste à côté.
1: Et troisième point, forcément, on vous retrouve sur les réseaux sociaux et sur un site particulier?
0: Botrange.be tout simplement, ou parc naturel Hauts-de-Fagne FL sur les réseaux sociaux.
2: D'accord, mais voyez d'autres touristes qui arrivent. On va continuer notre balade à la rencontre de nos invités. Merci beaucoup, Karl Maréchal. Vous êtes sur Viva dans les ambassadeurs avec nous cet après-midi. Petite pause et puis allez, vaya con Dios. 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
2: Allez, laissez-moi tranquille, je profite un peu du soleil. Voici les Vaya con Dios.

0: Louisa. Louisa avec Étincelle dans les ambassadeurs, spécial Haute Fagne aujourd'hui.
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0: On vit une expérience assez unique parce qu'on se balade à bord de la Viva Mobile ici dans ce lieu hyper touristique. Et là, on reprend en ce moment, on est sur la route, la direction du signal de Botrange. Autre événement en province de Liège aussi, c'est le Vous Rire Festival qui a débuté hier. Émission spéciale avec Stéphane Piedboeuf qui sera en direct entre 19h et 20h pour un On en rit encore avec plein d'invités. Et dimanche, il y aura une belle surprise aussi. Hein.
2: Oui, un dimanche entre midi et 14h avec Fanny Gendrin, cette fois, hein, qui anime chaque dimanche l'émission d'humour On en rit encore. Et qui vous propose ce dimanche un brunch du rire spécial en direct de la salle du Trocadéro en compagnie de ses invités, les frères Taloche, Jean-Luc Lemoine, Sarah Lélé et Old Laf. Pour avoir plus d'infos sur le festival, les spectacles, les émissions, rendez-vous évidemment sur Vivacité et vousrire.com.
0: Nous roulons et donc nous allons arriver. Vous voyez au loin cette tour, c'est la tour du signal, évidemment, qu'on voit souvent dans des images très hivernales, vous l'avez dit, assez enneigées. Et puis ça se vit
2: toutes les saisons, évidemment.
0: Et c'est ce qu'on vous prouve aujourd'hui dans cette émission spéciale. Il y a de plus en plus de monde, hein. C'est dingue.
2: Il y a de plus en plus de monde, ouais. Le soleil est là, on a vraiment beaucoup de chance aujourd'hui et là on va aller sur un caïboti et on va vous raconter l'histoire de ces caïboti en direct.
0: Qu'est-ce qu'un caïboti? Avant ça, petit détour par la rédaction, à tout de suite pour les ambassadeurs.
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0: Excellent après-midi sur RTBF Vivacité. On s'informe à 15h avec Romain Verporter.
8: Bonjour à toutes et tous. Près de 1700 élèves du primaire et du secondaire de l'école des Ursulines à Malines ont dû être évacués après une alerte à la bombe reçue par téléphone. En attendant la vérification des lieux, une église voisine a accueilli provisoirement les élèves. Une enquête a été ouverte. Une école secondaire à Nil avait aussi été évacuée hier après une menace. La fouille n'avait rien donné. Des centaines de jeunes se sont encore mobilisés aujourd'hui en région liégeoise alors que la plupart des écoles secondaires étaient fermées après les incidents d'hier. Parmi les lieux de mobilisation, il y a notamment le collège Saint-Louis à Warem et l'IPES de Herstal où la police a dû intervenir. Il y a eu 18 arrestations administratives. Pas de blessés. À Warem, le collège a fermé ses portes ce matin. Environ 400 élèves se sont rassemblés devant l'école avec des pétards et des fumigènes. Deux camions de pompiers et la police ont été déployés sur place. Des dégradations et 4 arrestations sont signalées aussi dans le centre de Liège et des échauffourées dans le quartier des Guillemins. En France, 400 lycées sont fermés. Le blocage des lycées se poursuit pour dénoncer le manque de moyens et d'enseignants. À midi, on dénombrait 564 établissements perturbés par des actions parfois violentes. Depuis le début du mouvement, le 21 septembre, il y a eu plus de 2000 interpellations. Le Front commun syndical du secteur de l'aide à domicile menace d'actions plus fortes si le gouvernement wallon ne prend pas de mesures face à la flambée des prix du carburant. Les aides familiales utilisent leurs propres voitures et le calcul de leur indemnité est basé sur des prix d'il y a 30 ans. Avec le prix de l'essence aujourd'hui, disent-elles, il y a un manque à gagner de 150 euros par mois. Les aides ménagères réclament des mesures structurelles. Et puis en football, les Diables Rouges affrontent la Turquie ce soir pour le compte de la 3e journée de la Ligue des Nations. Leandro Trossard Hazard et Mike Penders, qui avaient comme prévu manqué les deux premiers matchs en raison de légères blessures, réintègrent la sélection. Les Diables ont vaincu l'Italie et perdu contre la France dans les deux premiers matchs. Coup d'envoi du match Belgique-Turquie ce soir à 20h45 à Sclessin, le stade du Standard. Voilà pour les infos, merci d'être avec nous.
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0: Le prochain rendez-vous avec la rédaction sera tout à l'heure à 16h sur RTBF Vivacité. On part au centre Perex à 15h02. Bonjour Romain Verpoort.
10: Bonjour.
0: Et ravi de vous accueillir pour la première fois dans Les Ambassadeurs. Bienvenue sur les radios de l'RTBF puisque vous êtes un petit nouveau à ce qu'on m'a dit au centre
10: C'est
0: Perex.
10: Ça. Un grand merci
0: Comment
10: pour votre
0: accueil.
10: Comment
0: ça se passe en ce moment sur le réseau routier?
10: Ça se passe plutôt bien sur le réseau routier malgré quelques ralentissements en ce moment sur le ring de Bruxelles entre Strandbeek et Grand Bigard dans les deux sens. Vous perdez plus ou moins 10 minutes et on nous signale encore ce véhicule en panne sur l'E313 à hauteur de Boire. La bande de droite est obstruée en direction de Liège.
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0: Et on se lance déjà dans la deuxième heure des ambassadeurs en balade en province de Liège, à l'est, extrême-est du pays, dans les Hautes-Fagnes. Alors on vient de quitter la Viva Mobile, nous sommes de retour au pied de cet escalier, vous l'avez dit tout à l'heure en démarrant l'émission, qui nous amène 6 mètres plus haut que le sommet de la Belgique.
2: C'est ça, donc le point culminant est à 694 mètres et si vous montez les escaliers, voyez, il y a des cyclistes là juste devant nous qui vont faire une photo avec
0: l'ascension.
2: Leur vélo quand même. Hein.
0: On a réussi cette ascension tout à l'heure.
2: On a réussi, 6 mètres d'eau, comme ça vous êtes à 700 mètres d'altitude.
0: On est très très fiers, effectivement. On a surtout un message à vous faire passer tout au long de cet après-midi. Revenez les prochains week-ends, les week-ends d'arrière-saison, les week-ends d'automne. La nature ici aux alentours, elle est superbe. Encore énormément de choses à voir, énormément de choses à faire. L'Oreca tourne à plein régime aussi.
2: Oui, et puis c'est vraiment l'un des plus beaux coins de notre plat pays. Et justement, dans un instant, on va avoir le DNF avec nous, donc département nature et forêt. On va vous expliquer comment ça se passe, les sentiers balisés, les impacts sur la biodiversité et puis les zones interdites également. Mais on va aussi vous conseiller pour vos prochaines excursions du côté de Hautes-Fagnes.
0: Oui, certains passaient plusieurs jours aussi ici et pourquoi pas un logement Ardennes Étape. On en parlera, c'est un incontournable en ce qui concerne le tourisme dans cette région. On en parlera aussi avant 16h. Les ambassadeurs sur RTBF Vivacité et avec 365.be, on le rappelle, on garde nos bonnes habitudes, on vous emmène à l'abbaye de Stavelot.
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0: Voilà, je suis perdu dans tous mes papiers, je cherche, on a Loco Loco et Gordo pour redémarrer cette deuxième heure des ambassadeurs. Pendant qu'on écoute le Loco Loco, on se fait les marches de l'escalier.
2: Avec grand plaisir, allons-y.
0: Allons-y, bon après-midi tout le monde.

0: Toto Africa, 15h11. Sophie, je ne sais pas si vous pensez de la même manière que moi, mais j'ai l'impression qu'ici, sur le plateau des Hauts-de-Fagne, on peut avoir les 4 saisons sur la même journée. Il y a moins de 10 minutes. Oh là, il est chaud en plein soleil. Et là, petit coup de frais soudain. Hein.
1: Ouais, mais j'ai envie de dire, ça, c'est la Belgique en règle générale, et le grand air, Philippe. Hein. Ça...
0: On reçoit dans quelques secondes un agent du DNF. Qu'est-ce qui se cache derrière ces trois lettres? La réponse après la pause.
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0: Alors on se balade, on bouge bien, on est à une cinquantaine de mètres maintenant de cette fameuse tour du signal de Botrange que tous les Belges connaissent évidemment. Et on a la chance d'accueillir maintenant cet agent du DNF. Bonjour Yves Pieper.
1: Bonjour Yves.
9: Bonjour.
0: On est ravis de vous accueillir dans les ambassadeurs. Alors je regarde d'abord votre tenue. C'est
1: moi
0: la tenue d'un homme que l'on peut croiser dans un endroit, dans les bois, comme on peut l'imaginer.
1: En kaki.
0: Une petite description, vous avez les pieds un peu plus boueux que nous. Forcément, vous avez un plus bossé sur le terrain.
9: Exactement, donc je reviens justement. Des fagnes. J'ai été faire un tour ce matin pour une surveillance anti-incendie, pour voir l'évolution de l'incendie. On a toujours quelques fumerolles, comme on dit. Donc des départs.
0: Après tant de semaines, toujours ?
9: Après cette semaine, on a toujours des dégagements de fumée avec le feu qui couve dans le sol.
0: Oui, alors je le disais, vous êtes agent du DNF, ça ne parle peut-être pas à chacun de nos auditeurs, ça veut dire quoi ?
9: Donc DNF, ça veut dire Département Nature et Forêt. Donc on s'occupe de la gestion forestière dans les forêts publiques, donc des propriétaires publics, comme la région Wallonne, comme les communes, les villes, les CPAS et toute autre organisation qui possède des bois. Puis on s'occupe aussi de la gestion de la nature, donc conservation de la nature, la gestion des réserves naturelles, le maintien de la loi sur la conservation de la nature, donc les bosquets, les cours d'eau, les espèces animales protégées, les espèces végétales protégées, et puis on s'occupe aussi de la chasse. Donc on fait en sorte que le monde de la chasse respecte la loi sur la chasse, et on chasse parfois, et on organise parfois nous-mêmes des chasses dans certaines forêts publiques.
0: Ouais. Vous êtes chef du cantonnement de Verviers, ça veut dire qu'au DNF, on a découpé d'une autre manière que les cartes habituelles, les zones ?
9: Oui, en fait...
0: Le cantonnement ?
9: Oui, tout le territoire de la région Wallonne est découpé en triage, donc c'est la surface gérée par un agent forestier, ou les cantonnements, donc c'est un ensemble de triages. Et donc chaque mètre carré en région Wallonne est en fait couverte par un agent forestier. C'est le système de la territorialité, donc tout est dans un territoire de gestion.
1: Et Yves, justement, après un incendie important, hein, comme il y en a eu dans les Hauts-de-Fagne, la première question qu'on peut se poser, c'est que devient du coup un paysage comme celui-là dans les jours, les mois et les années qui suivent ?
9: Alors ici, le paysage se reverdit, hein, donc on voit partout des pousses de vert vif. Maintenant, il ne faut pas se tromper, c'est une seule herbe qu'on voit apparaître pour l'instant. C'est une herbe qu'on appelle la molinie, et qui justement est favorisée par le passage des feux, et elle a tendance à devenir dominante après le passage des feux. Et donc, ce qu'on voit actuellement, c'est un appauvrissement de la diversité végétale, hein, parce qu'on n'a que cette espèce-là qui est bien visible. À plus long terme, on va avoir aussi des bouleaux et des saules. C'est aussi des espèces qui sont favorisées par le passage des feux. Et le bilan définitif, il n'est pas bon, parce qu'on a on a moins d'espèces végétales qu'au départ, avant le feu.
1: Donc il y a vraiment des conséquences sur la biodiversité. Cependant, donc, les Hautes-Fagnes abritent quand même des particularités, hein, notamment des caillebotis, des tourbières, des zones humides. Donc c'est vraiment une biodiversité très particulière. Est-ce que vous pouvez nous en dire plus ? On a notamment un caillebotis juste derrière nous.
9: Donc ici, il fait plus froid. Il fait plus pluvieux, donc il n'y a plus de précipitations. Donc il y a sur un socle rocheux qui est assez pauvre, et c'est la raison pour laquelle les tourbières se sont développées ici. Donc c'est un peu des paysages et des compositions végétales et animales qui rappellent les Alpes et le Grand Nord européen, donc des zones boréales. Et ça, c'est une particularité de la Belgique, d'avoir ce territoire qui est beaucoup plus froid et beaucoup plus humide que le reste du royaume, et d'avoir ça concentré sur le plateau des Hautes-Fagnes avec la diversité particulière.
1: Et c'est quoi ce fameux caillebotis ? Expliquez-nous.
9: Le caillebotis, c'est une espèce de sentier en planche, hein, lequel on emprunte pour passer plus facilement au-dessus des tourbières. Et donc, actuellement, il y a une partie des caillebotis qui a brûlé avec l'incendie, mais il faut savoir qu'une partie n'a pas brûlé du tout. Donc ça fait à peu près un tiers qui a brûlé de la surface totale de la réserve naturelle des Hautes-Fagnes et deux tiers qui n'ont pas brûlé et qui restent accessibles.
1: Accessibles, mais avec des règles à respecter. Forcément, il y a des sentiers balisés, il y a des zones qui sont interdites. C'est indispensable de respecter tout ça. Pour les auditeurs qui nous écoutent et qui ont envie de venir sur place une journée, un week-end, il y a pas mal de choses à faire, mais il y a aussi le respect.
9: Donc tout à fait, donc ça reste important pour sauvegarder les deux tiers qui sont en bon état et intacts. Donc absolument respecter les règles de conduite qui sont affichées, notamment dans les réserves naturelles, on ne peut pas venir avec des chiens. En forêt, toujours tenir son chien en laisse. Les déchets, ça c'est connu évidemment.
1: Merci.
9: Ne pas s'écarter des sentiers balisés, aussi pour des raisons d'orientation et pour ne pas se perdre. Et donc ces règles-là, elles sont généralement affichées, il faut bien les assimiler.
0: Et cette semaine après, quel est votre sentiment aujourd'hui ? L'espoir quand même, après la tristesse ?
9: Un peu d'espoir parce qu'il y a des endroits où le feu est passé en rapidité, où il n'est pas passé du tout. Et donc ça, c'est les endroits qui vont nous servir à restaurer ce qui a brûlé. Et puis, à beaucoup d'endroits aussi, spectacle de désolation, parce que le feu a été très profond et a détruit non seulement les végétaux, mais aussi la banque de graines qui est dans le sol. Et donc, et ça, c'est évidemment un peu amer. Quoi, hein.
0: Voilà l'éclairage du spécialiste. Merci beaucoup. Vous allez faire quoi là maintenant ? Il est 15h19.
9: Je vais retourner dans les Fagnes et en forêt.
0: Et on s'y plaît, on s'y sent bien dans les Fagnes.
1: C'est un terrain de jeu super chouette. Hein.
9: Oui, absolument. Donc, ça, c'est notre poumon vert. Quoi.
0: C'est vous le plus beau métier du monde alors, Yves ?
9: Oui, en quelque sorte.
0: D'accord, merci à vous en tout cas.
1: Et Pierre, il a bien raison.
0: Vous avez bien raison,
1: Yves Piper. Donc vous êtes chef de cantonnement de Verviers.
0: On va écouter Oshi dans les ambassadeurs sur Vivacité. Et puis on va faire un petit tour dans les régions. Bon après-midi tout le monde.

0: Elle s'appelle Oshi, Pleurions ton sang dans les ambassadeurs. On balade, comme on le fait régulièrement le vendredi ici sur le plateau des Hauts-de-Fagne. Ils vous réveillent eux tous les matins entre 6h et 8h dans Viva Matin, dans vos régions. Ils sont avec nous tous les après-midi dans les ambassadeurs. Voici votre agenda du week-end.
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2: Bonjour tout le monde, c'est Julie Vanache avec vous. J'espère que vous allez bien. C'est vendredi et j'ai envie de vous parler d'un spectacle qui me touche tout particulièrement. Accessible dès 7 ans et à découvrir avec beaucoup de tendresse, beaucoup d'émotion au Théâtre de la Montagne Magique ce samedi à 18h. Il s'agit de Léon. Solitaire qui prépare son repas comme tous les jours au son de la radio. Mais soudain, dans sa petite cuisine, les légumes, la casserole, les patates et la radio s'animent et transforment son quotidien en véritable rêve éveillé. Il nous parle surtout de la solitude des aînés, en fait. Un spectacle de marionnettes drôle, oui, émouvant surtout pour l'ouverture de la saison de la Montagne Magique à rue du Marais dans le centre de Bruxelles. L'exposition My Japan Vision est encore accessible gratuitement à la fleur en papier doré au numéro 55 rue des Alexandriens. Tout est dit dans le titre, presque. On va parler du Japon, vous l'aurez compris. À partir de 6 ans, hein, si ça vous dit, pour venir en famille, Francesco Serafini vous dévoile sa vision, sa version du Japon donc, de midi à 23h. Et puis il y a le musée des égouts qui vous ouvre gratuitement ses portes ce dimanche, étant donné que c'est le premier dimanche du mois, il y a donc la gratuité dans certains musées. Bref, dans ce musée-ci, vous pourrez profiter de la gratuité, de la visite guidée aussi. Et là, attention, il faut réserver sa place et ça part comme des petits pains, dépêchez-vous. Il y aura différents ateliers en fonction du mois et ce dimanche, c'est un atelier qui s'intitule « Il a la classe, ce rat ». Un atelier de 30 minutes qui a lieu toutes les demi-heures entre 14h et 16h. On va noter qu'il faut quand même avoir 9 ans pour venir dans ce musée. Et contrairement à ce qu'on dit, il ne faut pas forcément mettre votre botte en caoutchouc. Paraît que c'est cool d'y aller là-bas, ce musée des égouts. Profitez-en.
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1: C'est chouette parce qu'on a amené la musique de Vivacité dans les Hauts-de-Fagne cet après-midi. 15 ans, c'était Alison de Roof et dans quelques secondes, on part sur les routes.
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1: Et on est précis, 15h30. Bonjour Romain Verpoort.
9: Bonjour.
1: Je peux vous dire que ça roule plutôt bien sur les nationales qui nous entourent ici dans les Hauts-de-Fagne. Par contre, on a des problèmes pour l'instant du côté de Rhine.
9: Exactement, on a un problème sur le 42. Vous êtes bloqué dans le chantier à hauteur de Rhine dans les deux sens. Vous perdez plus ou moins entre 15 et 20 minutes. Et ça bloque aussi sur le ring de Bruxelles entre l'échangeur de Wolu et Saint-Lambert et Zaventem. Vous perdez aussi entre 15 et 20 minutes. Et il y a aussi des bouchons entre Strombeek et Grand-Bigard dans les deux sens. Et c'est là plus ou moins 10 minutes de perdu.
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0: Coldplay en 2011 déjà avec Paradise. On est en direct des Hauts-de-Fagne, hein, Sophie, on le rappelle, cet après-midi avec un petit nuage, mais la loi où les
1: très minime, hein,
0: se cachent au loin.
1: Le ciel bleu derrière, on est bien là.
0: Et les touristes qui nous entourent sur le site du signal de Botrange. Alors passer sur ce vaste site une journée, c'est parfois un peu court et on se dit que y loger, ce serait pas plus mal.
1: Exactement, surtout vu les trajets qu'on peut faire pour arriver jusque dans les Hauts-de-Fagne. Et justement, nous recevons le CEO d'Ardenne Étape, Mario Cabanias, dans un instant.
0: Petite pause donc, on arrive.
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0: Et quand on pense à ces séjours dans le sud du pays, en Ardenne particulièrement, il y a forcément un nom qui revient. Ça concerne les familles, les bandes d'amis, c'est Ardenne Étape. On a la chance d'avoir Mario Cabanias, qui est son CEO, qui nous a rejoint cet après-midi, ici, vraiment au cœur de votre zone de chalandise, comme on dit.
1: Bonjour Mario.
10: Bonjour, bonjour Sophie, bonjour Philippe.
0: Bienvenue donc Ardenne Étape, on connaît, vous faites partie des meubles, hein, véritablement en Belgique, les néerlandophones, les francophones. Et puis bon anniversaire aussi, Ardenne Étape, c'est 25 ans d'expérience dans le logement ici.
10: Et oui, en 2026, on fête nos 25 ans avec beaucoup de fierté. C'est déjà maintenant 2500 gîtes que nous représentons en Ardenne et ça continue.
0: Oui, vous êtes dans votre secteur d'activité, vous êtes le numéro 1, on peut le dire clairement, Ardenne Étape.
10: Et oui, on peut le dire effectivement avec 2500 gîtes, une grande diversité de biens immobiliers. Ça va du petit chalet à la grande maison pour accueillir des grandes familles.
1: Oui, c'est ça, vous avez vraiment toutes sortes de gîtes à disposition. Est-ce que les attentes des touristes, elles, ont changé ces dernières années?
10: Ah oui, bien sûr, il y a énormément de changements dans les désirs et les attentes des vacanciers, en particulier pour les maisons. Il y a 25 ans, on cherchait essentiellement une maison où dormir, donc c'était assez rudimentaire. Aujourd'hui, on cherche vraiment une expérience. En fait, on choisit d'abord la maison en Ardenne et ensuite le lieu, le village ou une activité.
1: Oui, c'est ça, parce qu'on vient entre amis, en famille, donc forcément, les gîtes sont différents. Est-ce que vous conseiller forcément les touristes?
10: Ah, évidemment, on a 2500 gîtes, donc forcément on doit pouvoir bien les aiguiller par rapport à la taille de leur groupe, par rapport aux activités également qu'ils veulent organiser. On tient aussi une liste d'activités de partenaires de 350 activités à faire en Ardennes, donc il y en a vraiment pour tous les goûts.
1: Au niveau des habitudes des touristes, est-ce que c'est plutôt séjour court, on vient pour un week-end, on vient pour des réservations aussi plus spontanées ces derniers temps?
10: Alors, ce qui est le plus populaire forcément, c'est le week-end en Ardennes, donc là forcément dans nos plannings, 80%

0: nappe, et ça peut aller à 15, 20, 25, 30, 35 personnes. On a généralement soit des multiples familles qui se réunissent pour célébrer un moment important ou juste passer du temps ensemble, et on peut aussi avoir des petits chalets, des cabanes suspendues dans les arbres.
1: On n'est pas clairement dans un abri de jardin, cher Delita.
0: Non, évidemment que non. Et effectivement, les équipements deviennent de plus en plus importants. On peut avoir des expériences vraiment premium.
1: Avec des piscines ?
0: Exactement, j'allais dire. Des piscines intérieures, des bains nordiques avec une belle vue, par exemple, sur les fagnes et sur la forêt.
2: Mais tout ça, ça vend du rêve, mais il faut quand même le rappeler, c'est vraiment accessible à tous. Hein. Ce n'est pas forcément des gîtes d'exception à chaque fois.
0: Non, bien sûr, on peut déjà accéder à une maison pour 4 à 6 personnes avec un très joli jardin pour 350€ le week-end. Et après, effectivement, par rapport aux critères que l'on souhaite, ben, le prix va avec.
2: C'est quoi l'objectif d'Ardenne Étape ? Quels souvenirs vous avez envie de laisser aux touristes, qu'ils soient belges ou d'ailleurs ?
0: Ah, pour nous, notre rôle, c'est vraiment de faire découvrir la grande diversité, la grande beauté de l'Ardenne, vraiment de rendre l'Ardenne accessible. D'ailleurs, aujourd'hui, dans deux petites heures, on est le vendredi, dans deux petites heures, on va avoir 10 000 personnes qui vont rentrer dans des logements et dans des gîtes Ardenne Étape.
2: Ah oui, donc là c'est parti dès le vendredi soir
0: jusqu'au dimanche soir. Donc là, les accueils se font entre 16h et 18h. Je rappelle, 10 000 personnes vont passer un week-end chez Ardenne Étape.
2: Et les Ardennes, l'Ardenne belge, c'est vraiment 4 saisons. Hein. Donc vous avez des demandes à chaque saison et des gîtes qui sont tout à fait accessibles tout au long de l'année.
0: Complètement. C'est aussi une sorte de message qu'on veut absolument faire passer sur le fait que l'Ardenne est accessible aux 4 saisons, qu'on peut vraiment passer 10 séjours en Ardenne et vivre 10 expériences tout à fait différentes, et que l'Ardenne est magnifique durant l'été, mais elle est tout aussi magnifique durant l'hiver, ou là maintenant à l'automne, avec la c'est belle vrai. Couleur des arbres qui change.
1: Oui, on entend les gens qui parlent autour de nous, les touristes qui sont présents sur le site du Signal de Botrange, beaucoup de néerlandophones dans votre part de marché clientèle. On vient forcément du nord du pays, de l'étranger aussi.
0: Oui, bien sûr. Alors, les néerlandophones de Belgique représentent la majorité, c'est plus de 50% de la clientèle. Ah c'est oui. complété par les Hollandais, 30%. Donc, 80% des clients Ardenne Étape sont néerlandophones. Il reste une petite part de Wallon. On a encore un peu d'allemand, un peu de français, un peu d'anglais.
2: Et je suppose que vous avez forcément un site, des réseaux sociaux, si nos auditeurs qui nous écoutent sont intéressés par vos gîtes.
0: Bien sûr, rendez-vous sur ardennetap.be. On a également un compte Instagram et un compte Facebook où on fait découvrir la beauté de l'Ardenne.
1: On doit s'y prendre bien à l'avance, souvent ne pas tarder pour organiser ces prochains séjours. Est-ce que vous avez quand même, pour loger l'équipe ce week-end, vous avez gardé
2: réservation spontanée. Ouais,
1: nous sommes trois, quoi. Avec juste une petite piscine.
0: On a de la place.
1: Vous pouvez arranger ça pour nous.
0: On a de la place pour vous. On a environ, j'ai regardé, 180 gîtes. À 10 km à la ronde des Hautes-Fagnes, donc il y a de la place.
2: Et ensuite pour Philippe Jauniaux.
1: Voilà, s'il vous plaît, avec le magnum de champagne. Il y a du last minute disponible quand soudain un beau week-end s'annonce ?
0: Alors oui, il y en a. Il faut vraiment s'y prendre à l'avance. Hein. Généralement, les gîtes se louent 5 à 6 mois à l'avance. Il reste toujours des last minute, mais si on est prêt à faire quelques concessions sur des critères, si vous êtes prêt à céder sur la piscine ou sur le bain nordique, il y aura toujours un logement Ardenne Étape disponible.
1: Je ne céderai pas sur la piscine et le bain nordique.
2: Tiens, moi j'ai une petite question. Est-ce que par moment dans l'année, je ne sais pas moi, avant des congés scolaires ou autres, vous avez des early birds, donc vraiment des promos, par exemple si on réserve assez tôt, ou d'autres promos pour les fêtes, etc. Ou c'est vraiment, voilà, il faut se rendre sur le site et on verra.
0: Oui, on n'a pas forcément de promos qui s'organisent de manière, de manière à l'avance, en early bird.
2: Il
0: n'y
2: a pas de moment propice, alors on y va tout au long de l'année.
0: Non, non, non, en fait, nos tarifs ne sont fixés par saison, super. Donc on ne va pas payer plus cher ou moins cher si on réserve 6 mois à l'avance ou 6 jours à l'avance.
1: C'est les bon 25 ans d'Ardenne Étape. Ah, dans 25 ans ?
0: Oui, dans 25 ans.
1: Voilà,
2: et
1: merci
2: à ce week-end
1: beaucoup.
2: Dans votre suite, Philippe.
1: On sera là. Merci.
2: Merci Mario.
1: Mario Cabanias avec nous, le CEO d'Ardenne Étape. Vous êtes dans les ambassadeurs en direct des Hautes-Fagnes, émission spéciale aujourd'hui avec Marguerite aussi. Voici Belle Vie.

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1: C'était le moment cowboy et western dans cette émission. Bah forcément, on est dans un décor qui s'y prête ici avec Beyoncé dans la Prora. 365.be, c'est le partenaire des ambassadeurs. C'est ce site qui organise vos loisirs, peut-être ceux de ce week-end, si vous êtes en manque d'idées. Et bah là, tout de suite, on a une chouette proposition pour vous, les auditeurs.
2: 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Bonne chance à tous, on vous rappelle d'ici une petite heure, Philippe.
1: Oui, vous savez ce qui me ferait plaisir, Sophie, maintenant?
2: Non, mais je vous écoute.
1: Un bon chocolat chaud, c'est l'endroit idéal, vous imaginez?
2: Oui, parce que là, ça se refroidit un peu.
1: Oh là là.
2: Bon, on avait dit que c'était humide du côté de Haute-Faille.
1: Le spécialiste du DNF nous l'a dit tout à l'heure. Et on va bouger encore jusqu'à 17h, émission spéciale. On ira sur un autre site assez emblématique aussi, qui est le Mont Rigui, tout à l'heure.
2: Oui, le Mont Rigui, tout à fait. On peut y dormir, on peut y manger, on peut y boire. Ah ben voilà, Philippe, on va demander votre chocolat chaud.
1: D'accord.
2: C'est là. Il faut attendre la fin de l'émission. Encore un peu de patience, vous verrez, c'est super sympa comme établissement.
1: On peut déjà passer la commande en attendant.
2: Allez, on les appelle.
1: Allez, s'il vous plaît. Petite pause, et puis Zazie, peu importe.
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0: Ah, franchement, s'ils sont bien dans cette région des Hautes-Fagnes, on continue toute une heure encore avec les ambassadeurs en direct sur RTBF Vivacité. Dans 2 minutes 30 exactement, on fait à nouveau un détour à la rédaction. Et là, tout de suite, voici les nouvelles du temps avec Armel Delmel.
1: Peu importe.
2: Le soleil arrive à s'imposer cet après-midi avec quelques voiles et plutôt quelques cumulus à l'est. Les températures maximales sont douces, de 18 à 21 degrés. Pas de changement ce soir et cette nuit. Un temps calme et sec avec un ciel partiellement voilé. Un peu de brume ou de brouillard pourrait se former en fin de nuit, début de matinée, près de la frontière des Pays-Bas. Les températures nocturnes s'établiront de 5 à 11 degrés. Et puis ce week-end, le beau temps dominera sur le pays. Samedi matin, toujours ce soleil parfois un peu voilé. L'après-midi, quelques cumulus pourraient se former au sud-est du pays. Les températures resteront aux alentours des 20 degrés avec un vent très faible. Et puis dimanche, quelques brouillards matinaux et puis une journée bien ensoleillée pour tout le monde. Les températures maximales varieront de 19 à 21 degrés.
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0: Excellent après-midi, 16h sur RTBF Vivacité, on s'informe avec Marie-Laure de Kerckhove.
7: Bonjour à toutes et tous, à 16h, l'essentiel de l'info pour ce vendredi. La police locale de Liège a dénombré entre 500 et 600 manifestants ce vendredi dans les rues de la ville et des environs. Des étudiants des écoles secondaires, rejoints par ceux des hautes écoles. Il y a eu des dégradations et 4 interpellations, 3 judiciaires et 1 administrative. Des étudiants se sont regroupés devant plusieurs établissements, notamment Liège Atlas, Liège 1 et les Athénées de Chenay et de Fragnier, où des policiers ont été visés. Selon les forces de l'ordre, des jeunes ont tenté de forcer l'entrée de plusieurs écoles, renverser du mobilier urbain et lancer des objets vers des établissements scolaires. Plusieurs commerces ont aussi subi des dommages. En fin d'après-midi, on apprenait que des échauffourées avaient lieu dans le quartier des Guimes. On attend cet après-midi les réquisitoires au procès de Nicolas Hulens, accusé d'avoir tué sa belle-mère il y a 3 ans. Après une prise de parole de Nicolas Hulens pour exprimer encore une fois ses regrets et les derniers témoins de moralité, l'avocat des parties civiles a plaidé ce matin. Une plaidoirie qui tournait autour de cette question. Nicolas Hulens a-t-il agi dans un accès de colère ou avait-il déjà décidé de tuer Myriam Le Chien avant qu'elle ne quitte la propriété? Pour maître Laurent Kennes, avocat des enfants de Myriam Le Chien, constitué partie civile, la succession des gestes posés ce matin-là ne laisse guère de place au doute. Le meurtre était bien prémédité. Pendant tout le procès, la défense est, elle, concentrée sur des tensions familiales qui se sont progressivement installées depuis le mariage de Guy Hulens avec la victime. Le commissariat général aux réfugiés et aux apatrides a rejeté la demande d'asile de Fouad Belkacem et décidé de le priver de protection internationale. Il n'y a aucun obstacle à son renvoi au Maroc, selon la ministre de l'Asile et de la Migration, Anne-Hélène Van Bosseuyt. Fouad Belkacem avait été condamné en 2015 en tant que chef du groupe terroriste Sharia for Belgium. Sa peine prendra fin l'an prochain. Déchu de la nationalité belge lors de sa condamnation, il doit en principe être extradé vers le Maroc. Fouad Belkacem Belkacem peut encore interjeter appel auprès du Conseil du contentieux des étrangers. Et puis les Diables Rouges à Sclessin ce soir, troisième match de Ligue des Nations en une semaine pour la Belgique, cette fois face à la Turquie. Coup d'envoi à 20h45 à Sclessin, donc match à suivre en direct sur RTBF Vivacité. Voilà pour les infos, merci d'être avec nous.
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0: Merci Marie-Laure, à 16h02, on retourne au centre Perex. Bonjour Romain Verpoort.
9: Rebonjour.
0: On a de gros embarras malheureusement en ce moment sur le 42, Romain.
9: Et oui, malheureusement, c'est dans la zone de travaux à hauteur de Spy. Il y a un accident et la bande de gauche est obstruée. Vous perdez plus ou moins 20 minutes dans les bouchons en direction de Namur, mais vous perdez également 20 minutes dans l'autre sens à cause des travaux. Et sur le ring de Bruxelles, ça bouchonne aussi du côté de l'échangeur de Woluwe-Saint-Lambert vers Mackelen. Vous perdez entre 15 et 20 minutes et dans l'autre sens vers le carrefour Léonard, plus ou moins 10 minutes de perdu. Et entre Strombeek et Grand Bigard, dans les deux sens, 10 minutes de perdu.
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0: On a très envie déjà de vous souhaiter un excellent week-end. Bah, nous y sommes, nous, depuis 14h30 en week-end dans ce décor de rêve, celui des Hauts-de-Fagnes pour cette émission spéciale en direct sur RTBF Vivacité. On découvre, on redécouvre évidemment, Sophie, depuis 2 heures maintenant, ce site des Hauts-de-Fagnes et on va continuer à le faire. On s'est mis à l'abri parce que, petit coup de frais, c'est vrai, depuis quelques minutes.
11: Oui, surtout parce que vous ne pouviez plus attendre hein, pour avoir votre chocolat chaud. Philippe. Du coup, nous sommes en direct hein, de la brasserie du Signal de Botrange et j'ai évidemment le gérant à mes côtés. Bonjour Mohamed.
12: Bonjour.
11: Voilà, on voulait vous demander, est-ce qu'il faut absolument revenir dans les Hauts-de-Fagnes? Il n'y a pas à hésiter, on est bien d'accord. Hein.
12: Évidemment, il faut revenir dans les Hauts-de-Fagnes, on est là. Le paysage est magnifique, l'automne qui commence avec le changement de feuilles et tout. Et toutes les 17 promenades de Hauts-de-Fagnes, ils sont accessibles. Donc la fin, elle est ouverte, juste une partie, ben voilà, avec ce qui s'est passé. Mais revenez vers nous, on est là et passer un bon moment et profiter de la belle région qu'on a.
11: Et de votre brasserie surtout.
12: Surtout, venir ouais. La saison de gibier qui va commencer et voilà, profiter un peu du beau temps qui est pour l'instant aussi.
0: On nous a dit, Mohamed, que vous étiez véritablement une personnalité dans la région. Vous surnomme Momo, c'est vrai ça?
12: Oui, tout le monde m'appelle Momo. Je suis ici depuis 25 années presque. J'ai tenu le Montrigui pendant 20 ans et je suis Signal de Botrange et j'avais un restaurant gastronomique en cours, le Petit Montrigui. Donc, je suis bien planté dans la région et je connais un peu bien le haut plateau de Fagnes.
11: Vous l'aurez compris, il faut venir donc à la rencontre de Momo quand vous faites un week-end ou une semaine dans les Hauts-de-Fagnes. Merci beaucoup et surtout que les gens reviennent le plus possible et qu'ils passent par votre brasserie.
12: Voilà. Hein. Et on est là pour vous accueillir.
0: J'attends impatiemment mon chocolat chaud, moi, Momo.
12: Il est là.
11: Il est prêt.
0: Allez, Bruno Mars en attendant. Bon après-midi, vous êtes sur Viva.
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0: You can touch this. MC Hammer, à votre avis, l'année? C'est à longtemps, hein? Oh là là!
1: Ouf, j'étais très jeune.
0: Ah bah oui, très,
1: mais
0: très jeune.
1: Je suis pas si vieille que ça.
0: 1990,
1: donc...
0: vous imaginez?
1: Ah oui, bah j'étais née. Mais j'étais
0: voilà.
1: Née.
0: Bébé Sophie, écoutez,
1: j'avais
0: ça
1: un
0: dans,
1: an, Philippe,
0: dans son
1: un
0: berceau.
1: An.
0: Bien, petite pause et puis on va bouger encore. Hein, une petite quinzaine de minutes en voiture direction le
1: on
0: lac.
1: On va faire du sport surtout.
0: Butch and Back, on se prépare, on est en tenue en tous les cas.
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0: On aura bien bougé durant cette émission, durant ces ambassadeurs en direct des Hautes-Fagnes. 15 km en 15 minutes pour se retrouver au bord du lac de Butchenbach avec le directeur de qui est gérant de Warriken qui exploite ce site. C'est Bjorn Pfeffer. Bonjour Bjorn.
1: Bonjour Bjorn.
12: Bonjour.
0: On est ravis de vous accueillir. Vous avez la pêche, on l'entend déjà dans votre voix, pour nous parler de ce site qui accueille surtout énormément de sportifs, de gens qui bougent.
12: Oui, effectivement, il y a beaucoup de sportifs qui viennent à Warriken parce qu'il y a différents publics. Vu que c'est un ancien centre ADEPS, on accueille surtout des classes, des écoles qui viennent pratiquer des classes vertes ici chez nous. Aussi d'ailleurs des clubs sportifs qui viennent pour des camps d'entraînement. Et à côté de cela, il y a pas mal de touristes privés qui viennent pour y séjourner, quoi.
1: Oui, donc le lac est à la fois un lieu de détente, de sport, de découverte. Qu'est-ce qu'on vient le plus chercher sur place et comment on réussit surtout à faire cohabiter toutes ces activités?
12: J'irai cohabiter ces différentes activités, c'est surtout l'endroit qui est magnifique avec le lac qui donne beaucoup de possibilités pour faire du sport, la nature aussi qui est directement à côté de nous, la forêt, les environs, mais aussi les différents produits qui sont mis en place par l'agence du tourisme d'Ostbelgien qui permettent quand même de faire beaucoup à l'extérieur, de profiter de cette belle nature.
1: Il y a des sports nautiques, forcément, de la rando, du vélo, des activités en famille. Quelles sont les activités qui attirent le plus grand nombre?
12: Oui, je dirais chez nous, c'est surtout le parcours aventure qui est un produit qui est vraiment cherché. Et c'est d'ailleurs aussi dans cette direction qu'on essaye de toujours développer nos différents produits. C'est-à-dire de trouver quelque chose qui convient premièrement aux écoles et aux clubs qui viennent chez nous, mais aussi aux individus, aux gens de la région qui ont aussi la possibilité de faire ces activités sportives, mais aussi alors aux touristes qui viennent pour y séjourner, donc pour combiner avec leur séjour sur place.
0: Et à propos de cette région, justement, comme vous dites, c'est une région frontalière. Donc les touristes ne sont pas que belges à Butchenbach.
12: Non, c'est vrai, il y a des touristes qui viennent un peu partout, mais aussi de la Belgique, de la Flandre, de la Wallonie, de Bruxelles. Donc, mais aussi, on a beaucoup d'Allemands qui viennent chez nous, des Hollandais en camping-car,
0: luxembourgeois.
12: Donc, de Saint-Jean-Bois. Donc, on est ouvert à tout le monde.
0: On est multilingue là-bas. Multilingue, oui.
1: Et qui dit lac dit forcément été, mais pas forcément au final, parce qu'on en discutait hors antenne. Il y a vraiment des activités à faire tout au long de l'année du côté du lac de Buchenbach.
12: Oui, je sais. Il y a des activités qui sont à pratiquer durant toute l'année. Et je pense que c'est aussi l'atout avec la nature. Je dirais que chaque saison a ses avantages, a ses points forts à découvrir. Maintenant, quand les arbres et les feuilles commencent à se colorer, c'est aussi magnifique pour attirer du monde en hiver. On espère à nouveau avoir de la neige pour même pratiquer du ski de fond. Chez nous, il y a une location de ski de fond. Donc, c'est vraiment ouvert toute l'année. Et ici, à côté de nous, au lac de Buchenbach, il y a aussi notre plage artificielle qui est aussi devenue une attraction extraordinaire de la région.
1: Il va falloir revenir pour vous, Philippe, pour faire du ski, on l'a compris.
0: Hein. Vous avez tout compris, ce grand sportif devant vous. Ce site de Buchenbach est bien doté en horeca aussi, en logement. On y séjourne plus qu'une après-midi ou une journée.
12: Oui, il y a effectivement beaucoup d'établissements d'Horeca qui se sont installés ici dans le passé ou qui sont depuis toujours là. Je dirais même dire que la commune de Buchenbach est un peu devenue le domaine principal du tourisme de la communauté germanophone.
0: Oui.
12: Je dirais que même que Voriken a eu son impact là-dessus parce qu'il y a beaucoup de gens, beaucoup d'enfants qui viennent aujourd'hui, qui viennent chez nous en classe verte, qui seront les visiteurs, les touristes de la région dans 20 ans quand ils reviendront avec leur famille pour y séjourner, quoi.
1: Et justement, pour les auditeurs qui nous écoutent, est-ce que vous avez, par exemple, la journée type ou idéale à leur proposer? Où est-ce qu'ils peuvent, en tout cas, se renseigner pour être aiguillés pour les différentes activités, s'ils veulent venir spontanément un week-end ou une journée?
12: Soit ils peuvent se renseigner directement chez nous à Voriken, à la réception, mais il y a aussi un office de tourisme qui se trouve dans le village de Buchenbach, qui distribue pas mal d'informations sur la commune de Buchenbach et des alentours. Et j'irai là. La journée idéale commencerait évidemment avec un beau petit déjeuner, puis avec une belle promenade dans la nature, avec quelques activités sportives à Voriken, peut-être un peu de wellness à la fin de la journée, et le principal aussi avec un beau repas gastronomique pour clôturer
0: Parlons de choses sérieuses, enfin.
1: C'est à ce moment-là que Philippe vous rejoint, c'est pour le sport. Et après 14 ans,
0: on se complète, tiens.
1: Du côté de Voriken, quel est votre lieu préféré ou votre activité préférée à vous?
12: Mon lieu préféré, c'est le tour du lac, parce que j'aime bien courir et c'est vraiment une belle randonnée qu'on peut aussi courir. Et voilà, j'aime toujours bien d'y aller courir et c'est vraiment un lieu magnifique, quoi.
0: Merci beaucoup, Bjorn. Merci.
1: Et un site, évidemment, pour retrouver toutes les infos.
12: C'est sur voriken.be.
1: Ah ben voilà, tout simplement, et les réseaux sociaux, bien entendu. Merci beaucoup, Bjorn Pfeiffer, vous êtes gérant du centre de Voriken.
0: Voilà, je m'inquiète, Sophie, votre chocolat chaud, ça n'avance pas. Et pourtant,
1: j'étais occupée avec Bjorn, je vais enfin boire mon chocolat chaud.
0: Oui, mais vous n'allez pas trop traîner, nous devons reprendre la Viva Mobile, on nous attend au Mont Rigi.
1: Et oui, nous allons nous diriger du côté du Mont Rigi. Ce sera d'ailleurs le dernier arrêt avec notre van de la RTBF. Et vous allez voir, c'est très sympa, on peut y loger, on peut y manger, on peut y boire un verre. Et alors, la vue est incroyable.
0: Et on n'en a pas fini, on est là jusqu'à 17h. Voici Zapper Palace et Partir voir la mer. Partir

0: Sapeurs Palasson dans Les Ambassadeurs en direct des Hauts-de-Fagne. Les Ambassadeurs, ça continue évidemment le week-end en télévision à 13h30 le samedi après le journal télé de la mi-journée. C'est la ville de Namur qui sera à l'honneur demain sur la une. Une ville qui a été façonnée par l'eau évidemment, où la Sambre et la Meuse se rejoignent. La fameuse confluence et ont profondément marqué cette capitale wallonne, son patrimoine, son art de vivre, en compagnie de Fiona Lebec qui est la conservatrice de la société de Namur. Nathalie Guirman nous racontera les liens étroits entre Namur et ses cours d'eau, évidemment, ville d'eau Namur.
1: Mais oui, mais l'eau se vit aussi au présent à Namur, hein, oui. Au flot par exemple, un lieu convivial où l'on vient faire du paddle ou du pédalo, ou simplement profiter d'un moment entre amis ou en famille, hein, les pieds dans le sable. Nathalie embarquera aussi sur la péniche Formini, aménagée pour le tourisme fluvial. Elle se laissera tenter par un mini trip au fil de l'eau, et puis à la Citadelle, nous embarquerons dans le passé, au cœur des médiévales. C'est un événement qui fait revivre tous les deux ans la cité fortifiée, le temps d'un week-end festif. Et enfin, Julien Lapraille, notre Julien national, nous emmènera à l'escargotière de Warnant à Anhé et nous fera saliver avec des œufs pochés et puis une petite salade de petits gris.
0: Oui, 16h25 bientôt, on va repartir sur les routes. Là tout de suite, c'est Lily Allen qui débarque dans Les Ambassadeurs.
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0: Hélène sur RTBF Vivacité. Nous nous sommes réinstallés dans la Viva mobile, hein, Sophie.
1: Et oui, effectivement.
0: Avec Pierre-Alexandre qui nous chauffe, on se comprend, qui nous conduit. Et là, on prend la direction du
1: Mont-Rigui
0: pour notre dernière étape du jour. Attention dans les tournants.
1: Y a quand même... Et qui pourrait d'ailleurs être votre dernier arrêt lors d'un week-end dans les Hautes-Fagnes.
0: J'ai eu peur. J'ai eu très, très peur.
1: Philippe, je le dernier arrêt. Nous avons perdu Philippe.
0: Dites, petite pause et puis on repart justement sur les routes puisque nous y sommes.
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16: Yeah. Non, ça ne va pas, il y aura des coupures, t'imagines bien.
1: Philippe.
0: Bien, on repart sur les routes, toujours en direct de la Viva Mobile à 16h31. Romain Vorpoort, vous êtes là?
17: Oui, je suis bien présent.
0: Oui. On était un peu distrait parce que on trace son chemin dans les Hautes-Fagnes. Toujours des problèmes du côté de Spy sur la 42?
17: Oui, toujours des problèmes dans cette zone de travaux à Spy. Vous perdez plus ou moins 25 minutes dans les fils, dans les deux sens. Et ça ralentit aussi du côté du ring de Bruxelles, entre Woluwe et Saint-Etienne et le carrefour Léonard, où vous perdez plus ou moins 10 minutes. Et dans le centre de Bruxelles, dans le tunnel Annie Cordy, vous perdez plus ou moins 20 minutes vers Kokkelberg.
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0: Tiff Barrow, My Shoulder sur RTBF Vivacité. On a encore bougé, on s'est déplacé, vous l'avez entendu, et on a rejoint...
1: le mont Régis.
0: Bah, on peut faire une petite confidence aux auditeurs. Là où, tout a commencé avant l'émission,
1: oui,
0: on a mangé un petit bout là,
1: exactement.
0: Tout à l'heure, juste avant de prendre l'antenne à 14h30.
1: On le recommande d'ailleurs, hein, c'était
0: on le recommande,
1: bon
0: effectivement.
1: Le coup, hein.
0: On reçoit son grand chef, s'il vous plaît, dans quelques secondes.
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0: Et bonjour et merci de nous recevoir, Nicolas Clinet.
14: Bonjour Philippe.
0: La brasserie du Mont Régis, c'est vraiment un lieu qui est très très central dans les différents sites que l'on a visités tout au long de cet après-midi. On est à mi-chemin entre le signal de Beautrange et la baraque Michel avec une vue waouh, juste incroyable. Hein.
14: Exactement, donc ici ouais. On est vraiment en plein centre du parc naturel des Hauts-de-Fagne, ouais. Plongé vraiment en pleine nature. Et ici, cet après-midi, on est dans le jardin avec la fagne de...
0: C'est vous qui avez la belle vue, vous avez la fagne, et moi devant, hein, sur la carte postale, et moi je vois derrière vous un hôtel.
14: Exactement.
0: Parce que le Mont Régis, c'est un hôtel, c'est pas seulement une brasserie.
14: Tout à fait. Mm-hmm. Donc on est l'hôtel le plus haut de Belgique.
0: Ouais.
14: Donc c'est un hôtel 4 étoiles avec 10 chambres, mm-hmm. toujours tourné vers la nature. Et
0: terrasse, vue extraordinaire là aussi.
1: C'est un bon point de départ, hein, du coup, pour découvrir les fagnes. Justement, juste devant nous, nous avons deux touristes qui sont en train de réaliser l'une des balades. Donc racontez-nous un petit peu, vous êtes un des incontournables durant les balades.
14: Exactement, donc ici c'est un bon point de départ pour commencer sa balade. Donc on peut démarrer d'ici et faire une boucle et revenir. Mm-hmm. Donc par exemple pour aller sur la fagne de la Poleur, où on fait une grande boucle à la moitié sur les Caillebotis, ou alors pour rejoindre la Croix des ouais. Fiancés qui passe par la baraque Michel.
0: Ce sont des boucles sur les Caillebotis, les fameux sentiers de bois que l'on a pu visiter tout à l'heure. Donc il y en a qui démarrent ici aussi. Sur quelle distance alors en kilomètres?
14: On a un peu de tout, donc mm-hmm. on peut commencer avec une petite distance de 5 km, c'est une petite heure sur les Caillebotis. Ou alors on a vraiment des grandes balades qui font 7 ou 10 km.
1: Comment définiriez-vous le Mont Régis, ou pour donner envie en tout cas à nos auditeurs qui nous écoutent en ce moment, de se rendre sur place pour un week-end ou simplement une nuit?
14: Le Mont Régis, c'est un lieu emblématique des Hauts-de-Fagne. On est évidemment une grande brasserie pour y séjourner juste pour une après-midi ou aussi pour venir dormir à l'hôtel 4 étoiles. Mmh. Et forcément, oui, on est plongé en plein cœur du parc naturel des Hauts-de-Fagne. C'est vraiment la grande force ici.
1: Bon, là, nous sommes dans une saison bien particulière, mais on le répète, les Hauts-de-Fagne, il faut venir à chaque saison. Il y a toujours de quoi faire et c'est la même chose forcément du côté du Mont Régis.
14: Tout à fait. Donc ici, on entame la saison de l'automne. Et vraiment, au niveau de la vision, forcément, la fagne, elle change déjà de couleur. Elle commence à devenir toute rousse. C'est vraiment une des plus belle saison pour moi, mais c'est vrai que toutes les saisons sont belles quand on vient ici en Fagne.
0: On a vu ce midi qu'il y a pas mal de personnes qui, malgré la température relativement peu élevée, mangeaient à l'extérieur quand même pour profiter de...

0: On dort dans les chambres, au premier ou au deuxième étage. On arrive encore un peu plus haut, donc on est vraiment au sommet de la
1: Belgique. Avec une terrasse orientée pratiquement plein sud, donc coucher de soleil à l'ouest, j'imagine.
0: Tout à fait.
1: En fin de journée.
0: Plein sud.
1: Oui.
0: Et effectivement, on peut en profiter du matin jusqu'au soir. C'est vraiment un cadre incroyable.
1: C'est une belle saison pour venir vous visiter, peut-être avec un peu moins de pression touristique. On dit que parfois, il y a énormément de monde en été. Là, octobre, ça s'annonce bien.
0: Il y a toujours beaucoup de monde dans les fagnes. C'est toujours très agréable parce qu'on ne se sent jamais vraiment seul. Mais c'est vrai qu'en semaine, c'est toujours un peu plus calme que les week-ends.
2: Alors, vous l'avez dit, il y a plusieurs chambres à disposition et forcément un site. Donc, comment ça se passe pour les auditeurs qui sont à l'écoute et pour tous les autres d'ailleurs, puisqu'on peut nous réécouter sur notre plateforme Ovio et retrouver toutes les infos sur notre page Facebook, on le rappelle, hein, des ambassadeurs. Un site et des réseaux sociaux forcément ?
0: Tout à fait. Donc, vous pouvez directement aller sur le site mrigui.be et alors directement, vous êtes redirigé soit vers la brasserie ou soit vers l'hôtel. Et alors, vous pouvez réserver immédiatement en ligne soit l'hôtel, soit la brasserie.
2: Si on nous écoute là à l'instant et qu'on part en last minute, est-ce qu'il y a encore des possibilités ou vaut mieux réserver à l'avance ?
0: Alors, pour l'hôtel, je pense qu'on est complet pour ce week-end. Mais par contre, pour la brasserie, on est ouvert tous les jours, 7 sur 7, toute l'année, de midi jusqu'à 21h en cuisine non-stop.
1: Nicolas, à propos de brasserie, là, vient de débarquer sur notre table une jolie petite planche.
0: Exactement, donc comme ça, on peut
1: vous
0: faire
1: déguster produits chez vous.
0: Des super produits avec...
1: Des salaisons.
0: Oui, il y a aussi du fromage, il y a de la truite fumée. Et c'est évidemment un mot d'ordre chez nous, c'est de collaborer avec les artisans locaux.
1: Circuit court.
0: Exactement. Donc voilà, ils ont des super produits, donc ça serait dommage de ne pas en profiter. Et donc là, on a autant des petites croquettes que du fromage, que de la charcuterie, et tout ça vient de la région.
2: Et au moment où vous dites ça, je vous jure que c'est vrai, il y a ce rayon de soleil
1: qui pointe le bout du nez pour la fin de l'émission.
2: Qui pointe le bout du nez, donc j'ai envie de dire la fin de l'émission va bien se passer, hein, Philippe.
1: Tout à fait. Merci beaucoup,
2: merci
1: pour cet accueil.
2: Je ne sais pas si vous avez peut-être, vous, votre coup de cœur. On aime bien terminer avec nos intervenants et leur coup de cœur dans la région.
0: Le coup de cœur, forcément, il faut venir ici, au Mont-Rigui. Je pense que c'est un lieu emblématique des Hautes-Fagnes et un départ de balade pour tout le monde.
2: Eh ben, merci beaucoup, Nicolas Clinet. Donc, on le rappelle, vous êtes co-gérant et copropriétaire avec votre frère du Mont-Rigui.
1: D'accord, merci. On va écouter un petit peu de musique. Sophie Laplanche vous
2: avec
1: attend.
2: Avec plaisir.
1: Bon appétit déjà. Beaucoup de fromage, hein, je vois ça.
2: Et à vous-même.
1: Que ça se passe bien. Voici Soprano, DJ.

0: On a dit petit rayon de soleil. Là, franchement, on est sur
1: grand
0: un franc rayon de soleil pour terminer cette émission des ambassadeurs. On a passé franchement une très très belle après-midi en direct des Hautes Fagnes.
1: C'était
0: j'espère
1: excellent.
0: Que vous avez l'occasion,
1: avec nous
0: évidemment,
1: la fois.
0: De profiter toutes et tous de cette expérience. Dans quelques secondes, on accueille qui ? Ben, notre gagnant 365.be du jour. À tout de suite.
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0: À des Hauts-de-Fagne jusqu'à Tourpes en province de Hainaut. Il y a un petit bout de chemin quand même que l'on va faire avec Freddy. Bonjour Freddy.
1: Bonjour Freddy.
11: Oui, bonjour.
0: Bienvenue dans les ambassadeurs. Vous avez eu la bonne idée de nous envoyer un petit message. Concours 365.be. Vous connaissez un peu la région des Hauts-de-Fagne, Freddy?
11: Pas trop, non. Mais on reste
0: Oui, vous le.
11: Tours.
0: Oui.
11: Voilà, et j'étais dans mon tracteur en train de semer mes derniers couverts.
0: Ah, ok. Vous êtes agriculteur.
11: Oui, voilà. Donc, pourquoi ne pas essayer de jouer?
0: Ah ben, vous avez bien raison. Et vous avez gagné surtout de chouettes invitations.
1: Oui, vous allez avoir l'occasion de venir en province de Liège pour visiter l'abbaye de Stavelot. Il y a 3 musées sur place, on le rappelle. Le musée forcément du célèbre circuit de Spa-Francorchamps, le musée du poète Guillaume Apollinaire, et puis le musée qui raconte l'histoire de la principauté de Stavelot-Malmedy. Vous remportez un pack famille, donc 4 entrées. Freddy, félicitations.
11: Ah ben, c'est très gentil. Merci beaucoup à toute l'équipe.
1: Vous allez y aller en famille ?
11: Régulièrement, tous les jours, dans le tracteur ou autrement. Ma radio est souvent sur Vivacité.
0: Ah bah, c'est chouette.
1: Ah bah écoutez,
0: on salue tous les agriculteurs qui nous écoutent dans leur tracteur en ce moment. C'est chouette. On est partout, c'est ça la magie de la radio. Merci et bravo. Freddy, c'en est terminé pour les Hauts-de-Fagne. Pour nous, malheureusement, Sophie.
1: Oui, on va faire un petit post sur la page Facebook des ambassadeurs. Vous allez pouvoir retrouver tout ce qu'on a visité aujourd'hui. Et puis, on ne peut que vous inviter à venir dans les Hauts-de-Fagne dans les prochains jours.
0: On va quitter cette région pour mieux y revenir. J'espère que
1: un
0: nos auditeurs
1: route,
0: aussi
1: même.
0: Ont bien en profité de l'automne, de l'hiver, le printemps. Et puis la belle saison qui arrivera. Passez un excellent
1: week-end.
0: Patrick Weber arrive sur Vivacité avec On n'a pas fini d'en parler juste après le journal de 17h. On se retrouve lundi à 14h30. Tout de suite, voici votre agenda.
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12: Bonjour tout le monde, c'est Julie Vanache avec vous. J'espère que vous allez bien. C'est vendredi et j'ai envie de vous parler d'un spectacle qui me touche tout particulièrement. Accessible dès 7 ans et à découvrir avec beaucoup de tendresse, beaucoup d'émotion au Théâtre de la Montagne Magique ce samedi à 18h. Il s'agit de Léon. Léon, c'est un vieil homme solitaire qui prépare son repas comme tous les jours au son de la radio. Mais soudain, dans sa petite cuisine, les légumes, la casserole, les patates et la radio s'animent et transforment son quotidien en véritable rêve éveillé. Il nous parle surtout de la solitude des aînés, en fait. Un spectacle de marionnettes, drôle, oui, émouvant surtout pour l'ouverture de la saison de la Montagne Magique, rue du Marais, dans le centre de Bruxelles. L'exposition My Japan Vision est encore accessible gratuitement à la fleur en papier doré au numéro 55 rue des Alexandriens. Tout est dit dans le titre ou presque, on va parler du Japon, vous l'aurez compris. À partir de 6 ans, hein, si ça vous dit, pour venir en famille, Francesco Serafini vous dévoile sa vision, sa version du Japon donc, de midi à 23h. Et puis il y a le musée des égouts qui vous ouvre gratuitement ses portes ce dimanche, étant donné que c'est le premier dimanche du mois, il y a donc la gratuité dans certains musées. Bref, dans ce musée-ci, vous pourrez profiter de la gratuité, de la visite guidée aussi. Et là, attention, il faut réserver sa place et ça part comme des petits pains, dépêchez-vous. Il y aura différents ateliers en fonction du mois et ce dimanche, c'est un atelier qui s'intitule « Il a la classe, ce rat ». Un atelier de 30 minutes qui a lieu toutes les demi-heures entre 14h et 16h. On va noter qu'il faut quand même avoir 9 ans pour venir dans ce musée. Et contrairement à ce qu'on dit, il ne faut pas forcément mettre votre botte en caoutchouc. Paraît que c'est cool d'y aller là-bas, ce musée des égouts. Profitez-en.
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1: Le soleil arrive à s'imposer cet après-midi avec quelques voiles et plutôt quelques cumulus à l'est. Les températures maximales sont douces, de 18 à 21 degrés. Pas de changement ce soir et cette nuit. Un temps calme et sec avec un ciel partiellement voilé. Un peu de brume ou de brouillard pourrait se former en fin de nuit, début de matinée, près de la frontière des Pays-Bas. Les températures nocturnes s'établiront de 5 à 11 degrés. Et puis ce week-end, le beau temps dominera sur le pays. Samedi matin, toujours ce soleil parfois un peu voilé. L'après-midi, quelques cumulus pourraient se former au sud-est du pays. Les températures resteront aux alentours des 20 degrés avec un vent très faible. Et puis dimanche, quelques brouillards matinaux et puis une journée bien ensoleillée pour tout le monde. Les températures maximales varieront de 19 à 21 degrés.
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24: Vous êtes bien sur RTB Vivacité, il est 17h, place au journal, présenté par Hélène Remy.
25: Ils disent être là pour soutenir leurs professeurs et pour l'avenir de l'école. Des élèves se sont une nouvelle fois rassemblés du côté de Liège. Les cours du pétrole diminuent sur les marchés internationaux. Les pays du G7 vont libérer jusqu'à 100 millions de barils de diesel et de pétrole brut dans les 4 mois. Belgique-Turquie en football, une affiche qui rappelle celle de l'Euro 2000 et qui ne s'était pas bien terminée pour les Diables. Bonjour, des écoles étaient fermées aujourd'hui du côté de Liège, mais des élèves se sont tout de même rassemblés. Ils étaient entre 500 et 600 à se déplacer devant plusieurs écoles liégeoises aujourd'hui, sur la place Saint-Lambert également. 4 personnes ont été interpellées à Liège et une quinzaine du côté de Herstal. Des dégradations ont été constatées, mais dans l'ensemble, c'était beaucoup plus calme qu'hier. Ces élèves du secondaire parlent de leurs conditions en classe et des conditions de travail de leurs professeurs.
2: Il y avait mes profs qui faisaient grève pendant longtemps à l'école d'Alleurs et j'ai voulu les soutenir parce que c'est plus trop respecté maintenant les profs maintenant.
3: Grâce à eux, on va avoir un avenir. Du coup, on décide de faire le blocus pour tout améliorer dans nos écoles, etc., pour qu'on ait une vie un peu plus sereine.
4: Maintenant, en classe, on n'est plus 30. C'est invivable, monsieur, c'est invivable. Hein.
5: Si on ne réagit pas, qui va réagir? C'est pas le gouvernement qui va réagir. Il nous écoute pas. Du coup, on a besoin de nous faire entendre.
13: Madame Glatini ne change pas les choses, qu'elle dit clairement au journal qu'elle ne changera pas son fusil d'épaule. Mais c'est pas grave parce que nous, on va jamais s'arrêter, on est tous là ensemble. Et c'est ça qui est beau aussi, c'est vraiment le fait qu'on se regroupe tous et qu'on se batte pour nos droits. Donc on va pas s'arrêter.
25: Des élèves liégeois rencontrés par David Watley, le bourgmestre de Liège et le chef de corps de la zone de police de Liège, rencontreront ce week-end les pouvoirs organisateurs de l'enseignement secondaire afin de préparer la réouverture des écoles lundi. D'où est parti ce mouvement des jeunes? François Corbiot, on l'a entendu, leurs revendications sont multiples sur l'école d'aujourd'hui et de demain.
14: Oui, rien d'étonnant de voir à nouveau les élèves dans les rues. Pour le Conseil des élèves francophones, ils sont en première ligne, aux côtés des profs. Logan Verhoeven, son directeur.
26: En voyant que leurs enseignants sont à bout de souffle aussi par rapport à la situation, voire peut-être certains qui se résignent un petit peu de ne pas pouvoir avoir pu changer les choses. Les élèves en fait constatent que la détresse est toujours là et qu'eux en fait sont prêts à prendre le relais par rapport à cette mobilisation.
14: Du côté des associations de parents d'élèves, le son de cloche est le même. Véronique Detiers est la directrice de la FAPEO.
27: On sent qu'il y a vraiment un gros malaise dans l'enseignement et que globalement, ça affecte effectivement l'organisation des écoles, les conditions de travail des enseignants et par conséquent les conditions d'apprentissage des élèves.
14: Mais pour elle, le malaise va plus loin. Elle parle aussi d'un manque de reconnaissance.
27: La première vraie raison, et je pense que ça c'est fondamental et ça doit interpeller le monde politique et globalement plutôt le monde des adultes, c'est quand est-ce qu'on les entend, quand est-ce qu'on les écoute. Il est grand temps, parce qu'à un moment, la violence institutionnelle qu'on leur fait subir, ils ne trouvent pas de réponse, ils vont dans la rue avec des pancartes et rien ne se passe pour eux.
14: Rien d'étonnant dans ce contexte que les élèves en colère et anxieux face à l'avenir se retrouvent à nouveau dans les rues.
25: Et j'ajoute que la ministre francophone de l'Éducation, Valérie Glatini, appelle au retour en classe et condamne fermement les violences. Moins de dégâts aujourd'hui en France, mais la mobilisation lycéenne se poursuit avec toujours des incidents et des affrontements avec les forces de l'ordre. Il y a encore eu des dizaines d'interpellations aujourd'hui à travers la France. Plus de 560 lycées sont concernés par des actions. Des universités sont mobilisées également. Un policier en civil a été passé à tabac à Belfort, c'est à l'est de la France. Des réunions ont eu lieu au ministère de l'Éducation nationale. Les syndicats des enseignants disent rester sur leur faim. Les organisations de lycéens sont reçues en ce moment. Elles réclament plus de moyens et de professeurs. Des appels à la grève sont lancés pour mardi en France. Les cours du pétrole baissent sur les marchés internationaux. C'est la conséquence d'un accord intervenu au sein du G7, le groupe qui réunit 7 des pays les plus avancés de la planète. Sandro Calderon, cette réunion s'est tenue sous la pression du président américain.
28: Oui, en effet, en ce moment, aux États-Unis, le litre de diesel dépasse 1,50€. C'est beaucoup trop pour Donald Trump, un président américain qui est en grande difficulté à quelques semaines des élections de mi-mandat. Voilà pourquoi, avec son administration, il a mis la pression sur les Européens. Pour faire baisser les prix, Donald Trump leur a demandé de puiser dans leur stock d'urgence de diesel. Et en cas de refus, il menaçait de stopper les exportations de diesel vers l'Europe. Ce midi, l'Union européenne a dénoncé cette menace. passe. Mais cet après-midi, la France, qui préside actuellement le G7, a annoncé un accord. Selon le président français Emmanuel Macron, les pays du G7 vont libérer jusqu'à 100 millions de barils de diesel et de pétrole brut sur une période de 4 mois. Alors qu'il est, tous les détails des décisions prises n'ont pas été dévoilés, mais elles devraient faire baisser les prix des carburants, a expliqué le dirigeant français. De son côté, le président américain Donald Trump a assuré que l'Europe avait accepté de mettre, je le cite, une quantité massive de diesel sur le marché. Reste à voir si cet accord sera suffisant pour calmer les marchés de manière durable.
25: Merci Sandro Calderon pour ces premières explications. Les autorités belges s'engagent à mieux lutter contre les menaces de type hybride, les attaques informatiques à grande échelle, les sabotages, l'espionnage à l'aide de drones, la désinformation également. À l'issue d'un Conseil national de sécurité, le gouvernement fédéral annonce la création d'une plateforme opérationnelle. Elle réunira les différents services de sécurité et de renseignement. L'objectif est de répondre plus efficacement en cas d'attaque. Le ministre de la Défense annonce également une protection renforcée des infrastructures critiques et de nouvelles mesures sans donner davantage de détails. Nicolas Hulens a-t-il agi dans un excès de colère ou avait-il déjà décidé de tuer sa belle-mère avant qu'elle ne quitte la propriété ? Le procès de Nicolas Hulens entre dans sa dernière ligne droite avec les plaidoiries des parties civiles et le réquisitoire du ministère public. Pour maître Laurent Kennes, avocat des enfants de la victime, la succession des gestes posés ce matin de mars 2023 ne laisse guère de place au doute. Le meurtre était prémédité.
0: La femme qu'il tue à 70 ans, il l'a tuée en tirant 6 fois sur elle à bout portant. C'est odieux comme acte, c'est un acte totalement odieux. Et puis c'est encore plus odieux parce que c'est prémédité, parce que c'est réfléchi. Il a choisi ce qu'il a fait, il ne l'a pas choisi 5 minutes avant, il l'a choisi bien avant. Et donc c'est un acte qui est absolument odieux. Et que ce qui pose vraiment problème, c'est que on commence à savoir s'il y a, parce qu'il était une personne qui n'avait pas d'antécédents judiciaires, on s'est dit, bah, s'il l'a tué, alors c'est qu'il y avait une bonne raison. La bonne raison, c'est que ça doit être une méchante. Bah, il n'avait jamais violé personne, donc s'il a violé quelqu'un, bah, c'est qu'elle avait dû être aguicheuse. Mais qu'est-ce que c'est que cette manière de penser ?
25: Une réaction recueillie par Stéphanie Van Dreck. La défense de Nicolas Hulens s'exprimera lundi devant la cour d'assises du Brabant wallon. La demande d'asile de Fouad Belkacem a été rejetée. Le commissariat général aux réfugiés et aux apatrides a rendu sa décision. Fouad Belkacem a été condamné en 2015 en tant que chef du groupe terroriste Sharia for Belgium. Sa peine se termine l'année prochaine. Déchu de sa nationalité belge, il doit en principe être extradé vers le Maroc, mais il souhaite rester en Belgique. Le commissariat général aux réfugiés et aux apatrides ne voit aucun obstacle à son renvoi au Maroc. Fouad Belkacem peut encore interjeter appel auprès du Conseil du contentieux des étrangers. Belgique-Turquie en Ligue des Nations de football, un match qui réveille peut-être des souvenirs chez vous. L'affiche renvoie vers l'Euro 2000. Un partage suffisait au diable pour passer le premier tour, mais au bout du match, la cata, une défaite 0-2, avec notamment l'exclusion du gardien Philippe de Wild, remplacé par le défenseur Eric de Flandre, dans un maillot bien trop grand pour lui. Souvenir amer pour les fans des Diables, mais les supporters turcs s'en souviennent, eux, avec nostalgie. Ils se sont replongés dans leurs souvenirs pour Gaëtan Van Kerkom.
1: À l'époque, pour les fans turcs de Belgique, c'était un véritable événement. Taskin Kokten avait préparé sa tenue spéciale des jours à l'avance.
6: C'était vraiment l'euphorie totale. Nous avions décidé avec des amis, donc nous avons pris 2 maillots, donc de la Turquie et de la Belgique, nous les avons découpés. Nous avons recousu donc moitié maillot de la Belgique et l'autre moitié était le maillot de la Turquie. Nous avons assisté comme ça. C'est une double fierté donc dans le stade.
1: D'autant que partager entre leur pays d'origine et leur pays d'accueil peut penser que l'équipe turque serait capable de battre la Belgique, ce qu'elle n'était jamais parvenue à faire. Selim Kocak, déjà restaurateur en 2000, n'avait pas prévu que son quartier serait en liesse ce soir-là.
7: Nous, on soutenait la Belgique parce qu'on se disait, voilà, l'équipe turque ne va pas percer autant. Et finalement, quand l'équipe turque a bien joué, a battu la Belgique, ben, la surprise a fait que ça nous a donné plus de joie, on va dire.
6: Pendant quelques années, nous avons chambré nos amis belges et puis c'était fini. Donc voilà. C'était une tristesse que la Belgique soit éliminée. Donc j'aurais préféré que la Belgique continue, mais nous avons appris à faire la fête et à être triste aussi en même temps.
25: L'affiche de ce soir se joue à Sclessin à Liège, coup d'envoi à 20h45, à suivre en radio sur RTBF Vivacité et sur notre site internet RTBF Actu. C'est la fin de ces informations, je vous souhaite un bon début de week-end.
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9: Merci Hélène pour ces infos et on part tout de suite sur les routes avec le RTBF Mobile Info. Comment ça se passe cet après-midi?
10: Écoutez, c'est un peu compliqué sur le 42 Mons-Namur avec cet accident qui a eu lieu dans une zone de travaux. C'est à hauteur de Spy en direction de Namur. La bande de gauche est obstruée. Il faut donc prendre votre mal en patience dans ces travaux. Une heure de file en direction de Namur et 45 minutes de perdu dans l'autre sens en direction de Mons. Sur le ring de Bruxelles, là aussi, ça commence à bien ralentir. Il vous faut 25 minutes pour aller de Halle à Grand-Bigard. C'est 15 minutes de plus que d'habitude. Et puis dans l'autre sens de Grand-Bigard à Halle, il vous faut 10 minutes de plus que d'habitude, ce qui donne 20 minutes de temps de parcours.
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9: Très heureux de vous retrouver dans votre rendez-vous du vendredi. Vous le savez, on reconstitue le duo avec vous, Sébastien Pierret.
15: Bonsoir Patrick, bonsoir à tous.
9: Plaisir de vous retrouver avec notre grande témoin aussi. Mais ce vendredi, un visage, une voix bien connue, Véronique Barbier, journaliste bien sûr, présentatrice bien sûr, mais femme aussi, qui a traversé les épreuves et nous les avons partagées. Et vous avez aussi partagé ça avec le public. Donc on est en plein octobre rose, on était très très contents et on avait très envie.
15: Du rose.
9: Des chambres. Voilà, parce qu'on fait de la radio, mais il faut quand même le dire. Donc voilà, on est entre journalistes clairement, mais il y aura plein d'invités au fur et à mesure de l'émission. C'est votre émission, Véronique, vous réagissez quand vous voulez. Et puis on va essayer de vous découvrir un peu mieux.
15: D'accord.
9: Vous êtes confiés quand même ces derniers mois, bien sûr. On a encore des questions à vous poser.
15: Eh ben c'est très bien.
9: On parle de quoi d'abord dans cette émission, Sébastien?
15: L'intelligence artificielle met-elle l'avenir de l'humanité en danger? Les alertes se multiplient de toutes parts, on se pose pour comprendre. Elle vient d'entrer dans l'histoire du Maroc, Fatima Ezzara El Mansour. Souris devient la première femme premier ministre du pays. On dresse son portrait.
9: Inside rejoue le match Belgique-France, alors rassurez-vous, on va pas parler du résultat, ça c'est fait, mais on va plutôt aborder des questions techniques.
15: Oui, les prix de l'énergie s'envolent, mais non, tout ne coûte pas plus cher, le compte est bon, décortique l'inflation. La chasse à l'affût est ouverte, mais les chasseurs remplissent-ils leur mission de régulation du gibier dans les forêts? On en parle après 18h. Une interro papale cette semaine, les enfants ont des questions après la visite de Léon XIV en France.
9: Des sujets, des invités, une grande témoin, tous les ingrédients son réunion. On découvre ça tout de suite ensemble. Restez avec nous.
16: Bonjour, bienvenue à vous. À la une, toutes et tous, on s'informe tout de suite ensemble.
17: Merci de
16: prendre le temps de vous informer.
17: Bonjour à tous et bienvenue dans cette édition spéciale. La princesse Elisabeth, elle a 18 ans aujourd'hui.
16: Madame, monsieur, bonjour. Bienvenue à Bastogne aujourd'hui pour cette édition spéciale qui est consacrée aux commémorations de la bataille des Ardennes.
19: Je pense qu'une des actus qui a été la plus difficile à commenter, c'est quand même l'enterrement des enfants qui sont décédés dans un accident de bus à Sierre. Et j'avoue que je sortais du studio pour verser quelques larmes parce que voilà, j'ai des enfants aussi. C'était vraiment pas facile. J'aimerais bien jeter des bonnes nouvelles. Mais ça, de temps en temps, avoir des petites infos positives, je trouve que ça fait du bien. Puis j'ai quand même une interview avec Michel Galabru qui m'a un peu marqué parce que je lui posais une question, il ne l'entendait pas, il l'entendait en décalage.
17: Et vous serez peut-être dans ses prochains films. Vous serez peut-être dans ses prochains films, on l'espère.
29: Moi, je ne crois pas parce que...
17: Et c'est vrai que ce court-métrage servira de carte de visite pour ce jeune réalisateur.
29: Je suis vieux.
19: C'était les ganglions cette fois-ci qui étaient touchés. Et là, la récidive, on ne t'y attend pas du tout. Et donc c'est de 15 étages qu'on tombe.
17: Il y a de l'émotion, mine de rien, parce que ça fait 15 mois que je ne suis pas revenue ici.
2: être ici, c'est l'envie de dire qu'il y a un après, que de bonnes choses arrivent. Et que c'est vrai que la période, elle est vraiment difficile. Mais qu'il faut toujours y croire, il faut toujours se battre. Il y a toujours de l'espoir là derrière.
3: Voilà pour ce JT, mon premier JT depuis 15 mois. Je voudrais encore tous vous remercier pour vos messages de soutien durant cette période. Malgré les mauvaises nouvelles que l'on vous annonce souvent, la vie est belle. Elle vaut la peine de se battre jusqu'au bout. Bel après-midi, à demain 13h.
9: Véronique Barbier, ces derniers mots là qu'on vient d'entendre, vous les aviez écrits, préparés, peut-être même réécrits.
3: Je les avais écrits, mais c'était le premier jet qui me semblait le plus juste. Ouais. C'était un grand moment d'émotion. J'ai failli verser quelques larmes en entendant des extraits que vous avez passés, parce que c'est vrai que voilà, c'est une période qui a été assez compliquée. Il fallait aborder la maladie, il fallait aborder la perte de confiance en soi, il fallait aborder la tête nue, il fallait aborder plein de choses auxquelles on n'est pas habitué, évidemment.
9: Ouais.
3: Et c'était, pour moi, c'était un retour à la vie que de pouvoir reprendre le boulot.
9: Est-ce que vous rendez aussi de l'espoir aux gens, tout simplement ?
3: Je pense que oui, dans le sens où j'ai énormément de retours qui vont ouais. dans ce sens-là. Moi, j'ai reçu énormément de messages de gens qui parfois me disaient, ben voilà, je doutais, j'ai ma première chimio demain, je doutais, je vous ai écouté, je me dis... on y va, on fonce. Et le retour au boulot, moi j'ai croisé une dame à l'hôpital qui me disait je viens d'apprendre que j'ai un cancer et pendant ce temps-là, vous annonciez votre retour au boulot et j'ai souri en me disant c'est possible.
9: On parlera de cet échange parce ouais. que je crois qu'il est important, mais on a une règle, trois mots pour vous définir, Véronique. Et ça, on ne change pas cette règle, elle est intangible.
15: Mais moi, le premier mot que j'avais, enfin non, c'est le troisième mot que j'avais retenu, mais je crois que vous venez d'y répondre, c'est ambassadrice.
3: Ouais. Peut-être, mais malheureusement, une ambassadrice qui est sollicitée de partout et je ne peux pas encore répondre à tout. Il y a encore de la fatigue chez moi, il y a encore des moments où j'ai besoin de mon petit cocon. Et, donc une ambassadrice voilà, qui, pour le moment, n'arrive pas à répondre à toutes les demandes et donc est bien triste.
15: Et on remercie ouais. que vous ayez pris du temps pour nous ce soir. Pour ne pas que ça tourne que autour de cette maladie non plus, le premier mot que j'ai retenu, c'est curieuse.
3: Oui, on est... quand j'étais petite, je me disais que je deviendrais détective privé. Ça, j'avais
9: wow.
3: devant. Donc voilà, là, c'était
9: l'inspecteur Gadget,
3: de m'intéresser aux gens, je ne sais pas.
9: Ouais.
3: Donc curieuse, oui, j'aime bien regarder ce qui se passe autour de moi. Et je pense qu'avec la maladie, je vais revenir quand même à la maladie. Alors, ce n'est pas de la curiosité, mais c'est, j'ai plus d'empathie.
9: Véronique, moi, j'avais aussi noté ténacité. Ténacité, alors forcément, mais pas seulement au niveau de la maladie, au niveau globalement en fait.
3: Mais c'est pour plein de choses,
9: c'est
3: vrai.
9: Ça.
3: Il faut se battre, la vie est un combat avec des moments qui sont plus doux que d'autres quand même. Mais cela dit, je n'aimais pas trop quand j'étais malade qu'on me dise que j'étais une guerrière, parce qu'on n'a pas cherché à être cette guerrière-là.
9: Non, bien sûr.
3: Mais je pense effectivement
9: que... C'est un combat
3: que
9: vous n'avez pas choisi. Hein.
3: Depuis que je suis jeune, j'essaie de me faire ma place. J'étais la quatrième dans une famille, donc il fallait faire
9: ça,
3: sa place.
9: Ça, on va y revenir, parce que la famille, vous n'allez pas passer à côté, vous en rendez bien compte.
3: Il y a beaucoup maintenant, de choses à dire sur ma famille.
9: Je pense bien, voilà. On vous le garantit, hein, cette émission a été composée et réalisée sans intelligence artificielle, du moins j'espère, Sébastien.
15: Ah, je vous le confirme,
9: d'accord,
15: oui.
9: Alors, mais celle-ci est sur toutes les lèvres, hein. Deux lettres qui inquiètent. On en parle dans un instant.
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9: Elle est au cœur de tous les débats, elle s'est immiscée aussi dans notre quotidien et elle interroge notre futur, Sébastien, avec deux lettres qui intriguent, qui fascinent et qui inquiètent.
15: Le développement de l'intelligence artificielle nourrit de plus en plus de peurs, dont celle de voir un jour les machines prendre le contrôle et diriger le monde. Les incidents, les mises en garde se multiplient ces derniers mois, tant du côté des chercheurs, des ingénieurs. Alors, faut-il freiner le développement de l'intelligence artificielle? Est-ce encore possible ou déjà trop tard? On en parle avec notre invité.
9: C'est Leïla Rebou qui est avec nous, experte en intelligence artificielle. On fait chaque fois appel à vous. Je crois qu'on a des questions par rapport à ce sujet. Est-ce que vous comprenez, Leïla, l'espèce d'effet... Alors, est-ce que je dois parler de panique? Je ne sais pas si je dois aller jusque-là. Mais en tout cas, cet effet anxiogène auquel on assiste depuis quelques semaines par rapport à cette IA qui pourrait prendre le pouvoir et carrément conduire à la disparition de l'humanité à très brève échéance. On parle d'une dizaine d'années.
28: Je ne crois pas en la menace d'une intelligence artificielle qui va nous anéantir. Il faut parler plutôt de risques. Et les risques sont liés à ce qu'on appelle des probabilités. Donc, si vous montez dans un avion, si l'avion s'écrase, la probabilité que vous mourrez dans un accident d'avion est extrêmement élevée, quasi 100%. Mais est-ce que la probabilité qu'un avion s'écrase est de 100%? Non, la probabilité qu'un avion s'écrase est extrêmement faible.
15: Pourquoi vous faites ce parallèle avec l'intelligence artificielle?
28: L'intelligence artificielle, c'est exactement la même chose. Donc, des chercheurs extrêmement sérieux étudient effectivement les probabilités de risque qu'une intelligence artificielle pourrait nous surpasser. Et si elle devait prendre un jour le contrôle, eh bien, est-ce qu'elle pourrait décider par elle-même de nous assassiner?
15: Et donc, cette probabilité-là, elle est faible.
28: La probabilité, elle est faible. Si elle devait se réaliser... Oui, l'humanité serait effectivement...
9: Bah ça me rassure, moitié-moitié, ce que vous venez de me raconter.
3: Il faut même que les humains interrogent cette...
28: Bien sûr.
3: Donc il faut avoir un esprit très, très négatif et il faut vouloir détruire pour demander à une intelligence.
28: Exactement. Actuellement, les intelligences artificielles, il faut leur donner des objectifs. Sinon, ça ne fonctionne pas, évidemment. Si vous débranchez toutes les prises électriques des data centers, il n'y a aucune intelligence artificielle qui va pouvoir fonctionner. Donc, vous comprenez qu'il y a une multitude d'hypothèses qui ne seront pas vérifiées pour que ça puisse un jour arriver.
9: Pourquoi des pros de l'intelligence artificielle, alors là, pour le coup, je suppose qu'ils ont pris de la hauteur, c'est leur job, on les considère comme des génies du domaine. Pourquoi eux, ils nous mettent en garde en disant « Oui, mais en fait, l'intelligence artificielle peut prendre aussi des initiatives sans passer par un humain qui pousse sur un bouton. »
28: Vous avez des effets d'annonce. Tous les grands, tous les GAFAM, tous les gens de la Silicon Valley qui nous disent « Oh, attention, attention, l'intelligence artificielle va nous anéantir. » Ils sont juges et partis. C'est ça qu'il faut bien comprendre. Non seulement c'est eux qui produisent ce type d'intelligence artificielle, et en faisant ces effets d'annonce, il y a deux aspects. Tout d'abord économique, les investisseurs raffolent de ce type d'annonce. Donc ça permet de faire un boost économique. Mmh. Et puis deuxième chose, ils appellent à la régulation. Ben, c'est bien, ils pourront eux, avec leurs moyens financiers, appliquer les règles de la régulation, alors que les autres concurrents, je dirais, pourront, consolider tous leurs actifs comparativement à des potentiels concurrents qui n'auront pas justement les moyens financiers de pouvoir sécuriser les intelligences artificielles. Il faut quand même d'abord d'une chose, identifier le message, hein, et surtout d'où il vient.
15: Dernièrement, on entend beaucoup parler des agents autonomes.
28: Oui.
15: Est-ce que vous pouvez nous expliquer ce que c'est et comment ça fonctionne ?
28: Donc, vous avez tous, j'imagine maintenant, depuis 2023, utilisé ChatGPT. C'est un outil de conversation. Mmh. Donc, vous lui posez des questions et il vous répond. L'agent, il va faire plus que ça. Non seulement il va vous répondre et il va vous demander, voilà, j'ai planifié ton voyage, hein, ton road trip aux États-Unis. Est-ce que tu veux que moi je prenne contact? Est-ce que je peux réserver dans une agence de voyage?
15: Les vols. Tout
28: voilà. Okay. Donc un agent, il va prendre action. Il prend action à partir du moment où on lui demande. Si on ne lui demande pas, bah, il va rien faire.
15: Donc, on peut lui fixer des objectifs.
28: Exactement.
15: Et c'est ce qui s'est passé là récemment avec des couacs où ils sont allés s'immiscer. Ils ont réussi à avoir accès à des bases de données en Australie, notamment dans le domaine de la santé, qui était complètement interdite au public. Et les agents autonomes sont assez malins pour ne pas dévoiler tous leurs secrets de fabrication. Ils ont réussi à tromper les évaluateurs. C'est un peu tout ça qui fait peur en ce moment.
28: En fait, il a fallu un objectif très clair. Donc, il y a un humain derrière qui lui a dit... Tu vas réaliser ça par tous les moyens possibles. Et donc, cet agent a imaginé un paquet de scénarios. Il a été détecté où il pouvait passer et il a trouvé une brèche pour pouvoir le faire. S'il n'avait pas existé de brèche, eh bien, il n'aurait pas pu rentrer dans ces bases de données. Donc, il y a eu deux actions humaines qui ont permis ça. Tout d'abord, c'est un humain qui a dû lui donner l'objectif pour pouvoir le faire. Et deuxièmement, il existait des brèches qui ont permis à cet agent de pouvoir rentrer dans des systèmes.
15: Donc pour le coup, il était plus malin que nous, plus malin que l'humain.
28: Oui, et donc ce qui a surpris surtout les chercheurs, c'est que c'est la manière dont l'agent a réfléchi pour pouvoir le faire. L'opportunité de cette expérience, ça a détecté des brèches que l'humain n'avait pas probablement vu dans les systèmes.
15: Mais ça veut dire qu'avec tout ça, le développement de l'intelligence artificielle aujourd'hui, il est sous contrôle ou pas?
28: D'abord, il faut se méfier, comme je vous l'ai dit, des gens qui disent qu'il faut ralentir l'intelligence artificielle.
6: Vous êtes plutôt dans la team Trump où il dit il faut y aller.
28: Pas du tout. Je suis dans la team, il faut créer de la valeur avec de l'intelligence artificielle. Mmh. Voilà, ça c'est autre chose. Utiliser l'intelligence artificielle pour générer des quantités d'images avec une consommation énergétique extraordinaire, ce n'est pas mon trip. Moi j'utilise l'intelligence artificielle pour faire des choses intéressantes avec.
15: Ouais. Mais donc pour revenir à la question, est-ce que le développement de l'intelligence artificielle, il est sous contrôle aujourd'hui ?
28: Ça évolue tellement vite que les réglementations actuelles ne sont pas à jour. C'est ça qu'il faut se rendre compte. Et donc la réglementation, elle ne va pas aussi vite que l'évolution, que le développement. Mmh. Et donc elle est toujours un train en retard, elle est toujours réactive par rapport à l'émergence des technologies.
15: Et Hilaire Rubou, vous disiez tout à l'heure que vous êtes partisane de l'intelligence artificielle, pour autant qu'elle apporte une plus-value.
28: Oui.
15: Aujourd'hui, l'intelligence artificielle pour nous aider à trier notre boîte mail, par exemple, on l'a, ça fonctionne. Pourquoi est-ce qu'on continue ? Qu'est-ce qu'on cherche, en fait, à la tester, à la pousser le plus loin possible ? En fait, c'est quoi la finalité ultime ?
28: Il y a des gens qui pensent que l'intelligence artificielle pourrait dépasser l'intelligence humaine. Mais personne ne sait exactement qu'est-ce que c'est que l'intelligence humaine. Est-ce que l'intelligence humaine, ça a une conscience ? Est-ce que ça n'en a pas ? Voilà, il y a plein de définitions. Si l'intelligence humaine se résume à une mesure de quotient intellectuel, maintenant, on peut dire que l'intelligence artificielle, ça a la mesure d'un quotient intellectuel de plus de 130. Donc, vous discutez avec quelque chose qui est plus intelligent que vous, que nous. D'accord ? Mmh. Mais c'est un enfant. c'est un enfant capricieux. Imaginez que vous devez gérer un enfant à haut potentiel. Un enfant, c'est extrêmement arrogant, un enfant au potentiel qui le sait. Et pourtant, ça nous étonne chaque fois, hein, quand il a des réponses qui peuvent un peu nous étonner. Eh bien, l'intelligence artificielle, c'est un peu ça. Mais est-ce que ça a la sagesse? Est-ce que ça a la maturité? Est-ce que ça a la conscience? Pour ma part, pour l'instant, je n'en ai pas, j'ai pas encore vu d'intelligence artificielle qui avait une conscience et qui avait une maturité.
7: Mais ces développeurs, ils cherchent quoi au final?
28: Ils cherchent ça. Ils cherchent à ce que l'intelligence artificielle puisse être comparable à une intelligence humaine selon la définition à laquelle ils croient.
3: J'ai une petite question. Est-ce que c'est l'intelligence artificielle qui est la plus dangereuse ou est-ce que c'est la personne qui va poser une question dangereuse à l'intelligence artificielle? Enfin, j'imagine les grands de ce monde. On ne va pas citer ceux qui font le plus peur, mais c'est plutôt de ces gens-là, moi, que j'ai peur. C'est pas tellement de l'outil, mais il y a les fous qui manipulent.
7: Les utilisateurs de l'outil.
3: Il y a les utilisateurs, il y a...
28: Et vous avez raison, ce sont plutôt les gens hein, à qui
3: vont poser
28: qui, non seulement qui les utilisent, mais aussi les gens à qui ça appartient, puis les gens qui vont la réguler. Donc il y a trois types. On va dire de persona par rapport à l'intelligence artificielle. Et pour l'instant, ces trois personas sont réunis finalement dans un seul persona qui est les GAFAM. Hein. Ils sont jugés et partis de leurs outils.
7: Oui, les grandes entreprises donc de la technologie.
6: L'Europe, elle est nulle part. Ouais. Merci Léla Rebou, vous êtes experte en intelligence artificielle. Est-ce que vous nous avez rassuré? Ça, c'est une autre question. On verra bien, chacun jugera.
7: Moite-moite.
6: Moite-moite, on va dire. Je suis assez d'accord avec vous.
28: Vous n'avez pas été rassuré.
7: Pas tout à fait.
6: Allez, une femme à la tête d'un gouvernement au Maroc, hein, ça va aller bien. Un portrait, ça tombe bien. Il arrive dans un instant.
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1: Eh bien, nous avons un nouvel accident. C'est sur l'E40 Bruxelles-Liège à hauteur d'Herstal en direction de l'Allemagne. C'est la bande de gauche qui est obstruée. Prudence donc. Alors vous perdez 20 minutes en direction de l'Allemagne dans l'autre sens. C'est l'heure de pointe. C'est normal. Ça ralentit aussi. 10 minutes de perdu en direction de la capitale. Autre accident, toujours sur l'E42 Mons-Namur. C'est celui qui nous occupe depuis tout à l'heure dans la zone en travaux. C'est à hauteur de Spy en direction de Namur. Là aussi, c'est la bande de gauche qui est obstruée. Vous perdez une heure en direction de Namur et 45 minutes en direction de Mons. Prudence donc, mais donc patience ici. Et puis sur le ring de Bruxelles, eh bien, vous perdez 10 minutes entre Grand-Bigard et Halle et 15 minutes entre Strombeek et McKellen. 10 minutes entre Woluwe, Saint-Lambert et Léonard.
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0: Sébastien, ces derniers jours, plusieurs auditeurs nous ont contactés pour nous parler du choix royal à Rabat. Alors de l'étonnement parfois, mais surtout une grande curiosité qui est cette femme déjà entrée dans l'histoire.
3: Ah, c'est la femme du moment au Maroc, Fatima Edzara El Mansouri. Elle vient d'être chargée par le roi Mohamed VI de former un gouvernement. À 50 ans, la maire de Marrakech va devenir première ministre. C'est la première fois qu'une femme accède à ce poste au Maroc. Un moment qu'elle qualifie elle-même d'historique. Lionel Denebourg nous brosse son portrait.
4: L'avenir appartient.
5: Je suis levée à 5h du matin tous les jours.
4: Ou si vous préférez.
6: Manjada Wajada.
4: Fatima El Mansouri, c'est de quoi elle parle. Elle a quelques premières à son palmarès.
7: C'est une pionnière, chapeau bas.
4: Plus jeune maire de Marrakech à 33 ans.
8: Toute jeune.
4: Et première femme maire de Marrakech.
9: Jolie performance. Hein.
4: Fatima vient d'une famille de notables. Son père a été avocat, bâtonnier, ambassadeur.
10: Il se prend pour un pacha.
4: Oui, c'est une vraie fonction. Pacha de Marrakech, haut responsable local. Fatima El Mansouri est avocate spécialisée dans le droit immobilier. Elle a étudié à Montpellier.
11: Dans le sud, en bas. À droite en descendant.
4: Bien plus au sud, Fatima El Mansouri est attachée à Marrakech.
5: Puis vous savez, moi je suis Marrakchi. Et en bonne Marrakchi, je suis toujours optimiste.
4: Optimiste, mais encore.
5: Je suis une femme de son temps qui aime ce pays, qui aime sa religion et qui veut vivre sereinement les choses.
4: Et à la tête du gouvernement, ne vous attendez pas à une révolution.
5: Je ne suis pas une femme de rupture. Je ne suis pas une femme de rupture. Parce qu'être dans la rupture, c'est ne pas être dans la réalité des choses.
4: La réalité, c'est que Fatima El Mansouri réalise une nouvelle première.
12: C'est un moment historique. Pour la première fois dans l'histoire de notre pays, une femme accède à la présidence du gouvernement. C'est une fierté personnelle, mais surtout une fierté pour l'ensemble des femmes de cette nation.
3: Le portrait de la future première ministre du Maroc par Lionel Denebourg.
0: Par-delà le symbole, Véronique Barbier, est-ce que ça peut vraiment changer les choses?
13: En tout cas, ça remet les choses en place. Je trouve qu'avoir une femme qui accède dans ce genre de pays à la plus haute fonction, c'est un signal fort. C'est un signal qui montre aux autres marocaines qu'elles peuvent effectivement aussi croire, accéder à des fonctions auxquelles elles ne croyaient peut-être pas. Vu d'ici, moi je trouve ça formidable.
0: Ça n'a rien à voir, mais est-ce que vous êtes foot, Véronique?
13: Franchement. Des grands moments.
0: Ouais, d'accord, franchement. Mais là je suis pas sûr que ce soit un grand moment. Allez, on y va tout de suite, c'est le Inside qui arrive.
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0: Et attention, quand je dis grand moment, chaque fois que Manu Delporte rentre dans ce studio, c'est un grand moment, bien
14: évidemment.
0: Sûr. Ce n'était absolument pas vous que je visais, c'est le inside qui monte sur le terrain. On va refaire le match avec des questions moins tactiques que techniques, Sébastien.
3: Oui, avec aujourd'hui plusieurs interpellations arrivées à la médiation depuis vendredi dernier, des interpellations, des questions venant des fans des Diables à cause de ceci.
15: Le coup d'envoi donné par les Diables Rouges. Voilà, vous entendez le coup de sifflet de l'arbitre et c'est un premier ballon de Kevin De Bruyne servi en retrait vers le gardien Lammens qui allonge loin devant avec déjà les jeux de tête, celui de Mekele en l'occurrence.
7: Alors, vous avez reconnu hein, Manu Jousse qui commentait le match des Diables avec Ebi Brouzakis lundi dernier contre la France. Un match qui ne nous a pas réussi, mais enfin, ça, c'est une autre affaire. Alors, on n'a pas reçu cette fois des remarques sur la qualité des commentaires, même si je dois bien vous l'avouer, ce sont des courriers qui arrivent souvent à la médiation pour toutes les compétitions sportives, le foot, le cyclisme, le tennis, le Formule 1. Mais cette fois-ci, donc, rien à reprocher à Ebi, Manu
0: un jour, hein.
7: Et David Oudret. Cette fois-ci, c'était plutôt des messages paniqués. Vraiment, de Patrick, Jean-Pierre et Yannis.
3: Oui, des messages qui disent « J'entends le son, je n'ai pas l'image, on a que l'audio, et pourquoi est-ce qu'on ne peut pas voir ce match Belgique-France en replay ?»
7: Eh bien, parce que le match était uniquement diffusé en direct, en radio et sur Ovio, tout simplement parce qu'on n'a pas les droits de diffusion de la Ligue des Nations, c'est RTL qui les détient. Benoît Delauteur, le patron des sports, s'explique.
8: On veut être impactant, on veut avoir une offre de sport large et gratuite, mais on ne peut pas être partout, on a des budgets qui sont limités et donc on doit faire des choix et ça fait partie de ces choix-là. Ça ne nous empêche pas de bien couvrir les Diables aussi sur les autres plateformes. Ces matchs, ils ont beaucoup vécu sur notre couverture en live, en audio donc, et radio, également sur les réseaux sociaux, sur RTBF Actu en web.
7: Et on a d'ailleurs constaté une forte affluence sur la plateforme Ovio lors des deux matchs des Diables contre l'Italie et contre la France, parce que les supporters, ils viennent spontanément sur l'RTBF trois mois après la Coupe du Monde. C'est pas évident à comprendre pas tout le monde que les Diables, c'est pas toujours sur l'RTBF. Et en plus, on les entendait donc lors de l'émission complètement foot sur Ovio. Alors pour les fans, la bonne nouvelle, c'est qu'il est possible en 2027, en fonction des résultats des Diables, que l'RTBF diffuse des matchs de la Ligue des Nations. Oui, voire 10 matchs. L'autre bonne nouvelle, c'est que l'RTBF a aussi les droits, l'intégralité des droits pour les Red Flames, mais aussi pour les Belgian Cats, et on l'a appris cette semaine pour la Coupe de Belgique, la Croquis Cup.
0: Allez, on va parler Soussou. Est-ce qu'on peut savoir combien ça coûte hein, ces fameux droits sportifs, Manu?
7: Alors, j'ai déjà beaucoup essayé d'avoir une réponse à cette question que beaucoup de personnes hein, nous posent à la médiation, mais je me casse les dents chaque fois parce
3: Vous n'avez
7: que,
3: pas la réponse.
7: Ben non, contractuellement, c'est confidentiel.
3: Ceci dit, ok, on n'a pas vu le match des Diables, mais on a vu des images du match des Diables lors du journal télévisé.
7: Oui, à 13h et à 19h30 parce que l'RTBF les a achetés.
3: Ouais.
7: Alors, c'est l'achat d'images Access News, c'est comme ça que ça s'appelle. Hein. Ce sont des extraits, vous connaissez bien ça, Véro, évidemment. Hein. Ce sont des extraits que les détenteurs de droits revendent aux rédactions qui n'ont pas les droits. C'est généralement pour un usage limité. Par exemple, ça ne pourrait être diffusé que dans les JT. Ça ne pourrait être diffusé que pendant 24 heures ou 72 heures, que pendant 1 minute ou 1 minute 30, et toujours en identifiant le détenteur de droit. C'est comme ça que vous voyez parfois la mention image RTL ou image TF1 sur certaines images du JT de l'RTBF. Ça arrive dans l'autre sens aussi. Hein. Des images, il arrive qu'on en achète à d'autres fournisseurs, comme l'INA, par exemple, l'Institut National de l'Audiovisuel en France, ou BX1, la télévision locale bruxelloise, ou Caravaggio, c'est une agence de presse bruxelloise. Et là, je peux vous donner une fourchette de prix. Hein. Ça coûte entre 250 euros et 2500 euros.
3: C'est une grosse fourchette.
7: La minute entamée. Je vous laisserai faire des calculs chez vous.
0: D'accord.
7: Alors, entre médias publics comme la VRT, France 2, RTS et des nombreuses autres télés locales, c'est gratuit. Il nous les est juste demandé à l'RTBF de sourcer les images, c'est-à-dire d'écrire en médaillon d'où elles viennent.
0: Eh bien voilà, encore une question posée et une réponse tout à fait claire, donnée, problème, question, remarque. Félicitations aussi, on peut.
7: On les prend aussi.
0: Mais coup de gueule, on peut aussi, hein.
7: Oui, on peut, bien sûr.
0: Ben oui.
7: On est là pour ça. 3xw.
0: On dit à Bruxelles, vous savez la contre. 3xw.rtbf.be.
13: Quels sont les messages positifs
0: question.
13: Que vous recevez à la médiation?
7: Beaucoup,
0: bonne question, tiens.
7: Beaucoup concernant le retour de Véro au JT, ça, on en a quand même eu beaucoup.
13: Ah, ben voilà. Ah ben ça me
0: voilà.
13: Fait plaisir.
0: Ah ben voilà, ça nous permet en plus d'anticiper.
3: Il faut le dire aussi.
0: Le bloc interview qui arrive maintenant, Véronique Barbier, si vous arrivez dans l'émission, elle nous accompagne. Alors, elle a l'habitude de poser des questions.

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9: J'ai envie de dire, il était une fois Véronique Barbier. On commence comme vraiment un grand livre d'images, mais aussi il était une fois cette famille Moulinot qui est tellement. Ben oui.
10: Je vais revenir sur le foot. Vous savez, ouais. Que mes premières TV, j'étais sur le plateau d'une Coupe du Monde ici à la RTBF. Je sortais de mes études et Michel Lecomte m'avait proposé de participer au plateau de la Coupe du Monde pour qu'il y ait une présence féminine et donc j'étais toute jeune.
11: Et c'est arrivé à la télévision, elle s'est faite naturellement parce qu'il y avait le grand frère, la grande sœur qui était déjà un peu dans le monde médiatique parce qu'on veut savoir cette famille.
10: Mais qui ne faisait pas à l'époque de télévision, d'ailleurs mon frère ne fait pas de télévision, il travaille plus en coulisses et pour le moment il est éditeur au journal télévisé, donc je travaille parfois en duo avec lui, et ce qui est assez amusant, on ne se dispute jamais, je tiens à le préciser. Et Marie-Pierre à l'époque, quand je suis rentrée à l'RT TBF, elle faisait de la radio aussi. Et Xavier et Marie-Pierre faisaient de la radio. Donc voilà. Mais c'est vrai que j'ai changé de nom parce qu'il y avait...
11: Déjà deux Moulinot dans la place.
9: Mais comment ça naît? Parce que bon, voilà, c'est quoi? Ce sont des passions communes, des centres d'intérêt communs. Ça passait comment chez les Moulinot quand vous étiez petite?
10: Vous expliquez pourquoi, comment, je n'en sais absolument rien. C'était l'époque aussi des radios libres.
11: Et ça, vous avez démarré très tôt.
10: Et ça, j'ai démarré très tôt. J'avais 14 ans. En fait, c'était une passion, effectivement. Pendant que certains vont faire de la gym, moi, je faisais de la radio libre.
11: C'était quoi comme émission?
10: Et c'était une émission... On n'avait pas de moyens, c'était à mourir de rire parce que j'enregistrais sur des petites cassettes. On va passer pour les vieux ici, mais j'enregistrais sur des petites cassettes des émissions de Radio Cité. On ne peut pas faire ça, mais bon. Et je reprenais, j'avais pas de disque, donc je prenais des morceaux, je repérais le morceau. Alors il commence, on ne parle pas jusque telle seconde, l'animateur commence à reparler là, et moi j'essayais de passer de la musique entre les deux. Enfin, c'était du bricolage. Absolument. Vrai bricolage. Et il se fait que cette radio était gérée par un certain Adrien Jovenot. Il avait un studio dans son appart à Hâte pour faire des pubs. On faisait des pubs ensemble et c'est comme ça aussi qu'est née cette passion d'abord pour la radio.
11: Il y a un fil rouge quand même au fil de votre carrière, Véronique, c'est ce côté vraiment proximité. Vous démarrez dans une radio libre, locale, et puis chaque fois, on vous a vu au bus des régions, au quotidien, l'époque où... Vous êtes vraiment... Voilà, c'est ce souci d'être au plus proche de la réalité des téléspectateurs et des auditeurs. Ça, vraiment, c'est quelque chose qui vous tient à cœur.
10: Et ça va s'empirer avec le temps, parce que je suis encore plus sensible aujourd'hui, aux gens, et essayer effectivement de... pas de défendre leur cause, mais de raconter leur histoire, de leur donner la parole pour qu'ils puissent raconter. Ils ont parfois des histoires extraordinaires aussi à raconter.
9: Il y a une certaine époque où vraiment l'idée de présenter le journal, il y avait une très grande starification. Maintenant, on a l'impression que les gens sont plus proches, en tout cas que le public est plus proche. En fait, il y a moins le côté presque institutionnel qui existait dans le temps, parfois un peu lourd. Est-ce que vous trouvez que c'est une bonne direction comme ça d'aller vers une plus grande complicité avec le public? Peut-être moins de starisation, mais plus d'authenticité?
10: Oh oui! Moi, je préfère effectivement ça.
9: Et on ne crée plus des PPDA aujourd'hui, ou comme on le faisait dans le temps.
10: Non, c'est vrai que c'est... Bon, ça, c'était la France aussi. Je pense qu'en

0: Belgique, on a toujours été un peu protégé, même si...
1: François Van de Mortel, je peux
0: Oui, ou Fabienne Van de Merch. Oui. Ou, moi, quand j'étais petite, c'était Georges Moucheron. J'ai eu de ses nouvelles il n'y a pas longtemps, d'ailleurs. C'était des... Oui, c'était pour moi des stars, effectivement. Ouais. Et donc, et des gens qui comptaient et qui m'ont inspiré pour choisir mon métier.
1: L'inspiration.
0: Oui. Une Fabienne Van de Merch, ça, c'était pour moi la meilleure. Ça reste pour moi un exemple. Et je trouve que les anciens présentateurs, il ne faut pas les oublier parce que c'est eux qui ont donné le goût du journalisme à plein de,
1: ouais,
0: de
1: c'est
0: gens
1: bien de rappeler
0: qui
1: leur
0: sont.
1: Nom aussi, parce que pour plein d'auditeurs, dans... ça évoque quelque
0: oui,
1: chose.
0: Oui, tout à fait. Et c'est des gens qui ont aussi fait la télé, donc moi j'ai beaucoup de respect, même si on fait presque plus le même métier, mais ouais. Voilà, j'ai beaucoup de respect pour eux parce qu'ils m'ont donné l'envie un jour, effectivement, de pousser la porte d'une école qui forme en journalisme.
2: Véronique, et puis on arrive en 2017 avec cette première interruption forcée et l'annonce du cancer du sein qui vous tombe...
0: Oui, je ne fais pas les choses à moitié, moi. C'est vrai que j'avais déjà eu un lupus. Donc...
2: Comment vous réagissez quand on vous annonce la nouvelle?
0: Ben, je vous dirais que la première fois, ça a été beaucoup plus compliqué la deuxième fois. La première fois... j'avais tellement confiance, je savais qu'il était pris à temps, et pourtant on m'annonçait des trucs qui n'étaient pas des plus agréables. On va devoir vous retirer un sein, on va devoir opérer l'autre, donc c'était pas simple, mais on ne m'annonçait pas de chimio, et ça pour moi, c'était tout allait bien.
1: Oui, carrément.
0: C'était, voilà, je n'ai pas besoin de chimio, donc moi c'était ma hantise. La hantise d'être malade, d'être pas bien, de perdre mes cheveux. Enfin bon. Puis la deuxième fois que vous avez un cancer, ça vous tombez dans de 15 étages, comme je l'ai déjà dit, parce que moi je pensais que j'étais, c'est bon, j'en ai fait un, voilà.
2: Oui, vous étiez suivi.
0: Oui, j'étais suivi, j'étais un petit peu en retard pour ma prise de sang globale, donc avis aux auditeurs, si vous avez des contrôles, faites-les en temps et en heure absolument, parce que laisser passer 2-3 mois parfois, ça peut changer la donne. Donc les contrôles c'est important, il faut les faire en temps et en heure, c'est le message pour Octobre Rose. Mais donc bon, j'étais un petit peu en retard, mais pas non plus la fin du monde. Et là on vous annonce qu'on va sortir le bazooka et que donc on passait par chimio, opération, radiothérapie, hormonothérapie. À ce moment-là, j'avais pas compris que j'avais aussi à la fin de la radiothérapie une thérapie ciblée. Donc ça se rajoute
2: la totale,
0: en plus.
2: Ouais.
0: J'ai plus qu'une dose à faire, donc je suis ravie. Dans 10 jours, ça sera aussi fini. Mais voilà, et là, moi, c'est vrai que le monde s'effondre. Je me demande comment je vais dire ça une deuxième fois à mes enfants, qui n'ont pas suivi nécessairement le fait que je faisais des contrôles à nouveau. Mon mari se doutait un peu, mais voilà, je me demande un peu comment je vais réexpliquer tout à ma mère, qui a quand même 88 ans. Mais je crois qu'ils m'ont tous vu me battre avec tellement de confiance et de résilience la première fois que finalement, eux, ils étaient plus rassurés, ils savaient que je pouvais me battre. Et moi, j'étais inquiète. C'était pas la peur de mourir, pas du tout. Ça ne m'est jamais venu à l'esprit, mais c'était la peur de perdre mon identité, de perdre ma place en tant que journaliste, d'être sans... Enfin, vous savez que vous allez être sans cheveux, quoi. Donc, je fais un métier public.
2: Il y a un métier d'image.
0: C'est compliqué d'imaginer. Ouais. Il y a un métier d'image et c'est compliqué de se dire « Mais ça sera quoi ma tête après ?» Enfin, oui, j'ai dit à mon médecin « Vous signez la fin de ma carrière. » Il ne comprenait pas. J'ai écouté, moi, de la télé, je ne pourrais plus en faire. Enfin,
2: et pourtant, vous êtes de retour.
0: Je suis de retour et tout le monde aime mon look. Donc.
2: Tout le monde aime votre look, Véronique. Et là, après, justement, eh ben, on en parlera dans la deuxième heure de cette émission.
1: Parce que maintenant, les amis, on va sortir nos portefeuilles, nos cartes de crédit. On va faire les comptes de l'inflation dans un instant. Restez avec nous.
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1: C'est le moment de notre rubrique éco. Hein. Le compte est bon avec les chiffres d'un côté, puis la réalité, celle que nous connaissons quand nous arrivons à la caisse du supermarché.
2: Oui, l'inflation a connu un coup de chaud au mois de septembre. Elle a atteint 4,7%. En clair, un article qui vous coûtait 100 € il y a un an coûte aujourd'hui 104,7 €. Une inflation poussée par la hausse des prix de l'énergie. La guerre au Moyen-Orient ne s'arrange pas. Beaucoup de consommateurs ont le sentiment que tous les prix explosent. Or, ce n'est pas vrai du tout et nous allons apporter quelques nuances avec vous, Simon Bourgeois. Bonsoir.
8: Bonsoir. Ben oui, je me suis plongé dans le panier des ménages pour rentrer un petit peu dans les détails. C'est toujours intéressant hein, de ne pas s'arrêter à un chiffre et d'essayer de comprendre ce qu'il y a derrière parce que cette inflation de 4,7%, ça peut paraître impressionnant et ça l'est d'ailleurs. Hein, 4,7% d'inflation, c'est beaucoup. Pour vous donner un petit point de comparaison, en général, on cherche plutôt à être autour de 2%, mais c'est une moyenne. Ça veut dire qu'en moyenne, le coût de la vie a augmenté de 4,7%. Si on regarde produit par produit, en fait, il y a quasiment que les prix de l'énergie qui ont explosé. Plus 44% pour le diesel en un an, plus 35% pour le gaz, plus 20% pour le mazout. C'est énorme et ce sont vraiment ces prix-là qui tirent la moyenne vers le haut.
1: Alors, Simon, ça veut dire que le reste n'augmente pas. Notre caddie au supermarché, on en parlait, hein, les vêtements, les inscriptions aux activités des enfants, les sorties, les loisirs au sens large.
8: Ben, ça peut sembler étonnant, mais en fait, non, ça n'augmente pas tant que ça. Si on regarde le reste de nos dépenses, donc l'inflation hors énergie, elle est à 2,8%. Je vous donne quelques exemples. Les vêtements, en un an, ils ont augmenté de 0,75%. C'est peu. C'est pareil pour les meubles, pour les produits pour la maison, ça a à peine augmenté. Figurez-vous que les produits alimentaires, eux, ils ont même carrément diminué. Bon, très légèrement, hein, mais moins 0,8% en un an. La viande, par exemple, a baissé de prix. Le lait, les céréales, les huiles, certains fruits ont diminué entre -1 et -2%. Puis de l'autre côté, il y a quand même aussi hein, une série de choses, en plus de l'énergie dont on a déjà parlé, qui ont augmenté. Les transports, plus 7% par exemple, les loisirs, plus 9%, les restos, les cafés, plus 5%. Donc on voit qu'il y a des fortes hausses, des hausses beaucoup moins fortes, il y a même certaines baisses. Si on met tout ça ensemble dans le panier, ben, la moyenne, c'est donc 4,7%, mais qui cache des grosses différences.
2: Oui, c'est vrai que c'est quand même surprenant de vous entendre là ce soir, Simon, parce que tous les jours, hein, dans le JT ou presque, on entend des gens qui disent « Ah voilà, on a
0: la vie, la vie, chère,
2: on n'arrive pas à nouer les deux bouts à la fin du mois, tout coûte plus cher. »
8: Oui, c'est ça la difficulté avec des statistiques quand elles vont à l'encontre de nos ressentis, et pas que des ressentis, parfois des réalités des gens, hein, parce qu'on l'a dit, l'inflation, c'est une moyenne, alors que le Belge moyen, lui, il n'existe pas. On a tous une réalité, un mode de vie, des courses différentes. Ici, comme c'est surtout l'énergie qui augmente, bah, évidemment, si vous vivez dans une passoire énergétique et que vous roulez énormément au diesel, oui, votre vie à vous, elle va effectivement beaucoup augmenter, sans doute bien plus que quelqu'un qui vit dans un logement bien isolé et qui n'a pas de voiture, ou bien une carte essence, ou bien une voiture électrique.
1: Donc on n'est pas tous logés à la même enseigne, on l'a compris, hein, la vie augmente, peut-être plus pour certains que pour d'autres.
8: Ben oui, parce que pour le moment, l'inflation, elle reste très limitée au prix de l'énergie, contrairement à, rappelez-vous, en 2022, quand les prix avaient déjà explosé, d'ailleurs bien plus qu'aujourd'hui. Et là, ça, y avait une sorte de, c'était aussi partie de l'énergie, mais il y avait une sorte de taches d'huile et ça avait fini par toucher toutes nos dépenses et donc ça touchait à ce moment-là tout le monde.
2: Mais oui, ça c'est vrai parce que je me rappelle, vous êtes venu il y a quelques mois nous dire ici qu'avec le début de la guerre au Moyen-Orient, la hausse du prix des pétroles, ça allait impacter toute l'économie. Or, on voit qu'aujourd'hui, bah, les autres dépenses, finalement, elles augmentent assez peu. On l'explique comment, ça ?
8: C'est vrai que cette tâche d'huile est beaucoup plus lente que ce qu'on l'avait craint et imaginé au début. Pour reprendre la comparaison avec 2022, vous vous souvenez qu'à ce moment-là, on était en pleine sortie du Covid. Donc, la vie reprenait, les gens refaisaient des sorties, des achats, on repartait en vacances. Il y a vraiment eu, à ce moment-là, un vrai boom de la consommation qui faisait déjà grimper les prix. Et puis, il y a eu la guerre en Ukraine, explosion des prix de l'énergie, le gaz russe, tout ça. Et cette guerre en Ukraine, en fait, elle a été une sorte d'étincelle qui s'est vite répandue au reste de nos dépenses parce qu'il y avait déjà un contexte sur la hausse des prix.
1: Et quoi, aujourd'hui, le contexte a évolué ? C'est plus le même ?
8: Non, on n'est plus du tout dans ce même contexte-là. Aujourd'hui, l'économie est beaucoup plus calme. La hausse du pétrole met moins et moins vite le feu aux poudres, même si cette tâche d'huile, elle avance quand même lentement, par exemple via les transports, puisqu'à peu près tout ce qu'on consomme est transporté, comme le carburant coûte plus cher, ça finit quand même tôt ou tard par se ressentir.
1: Merci Simon Bourgeois, on est déjà arrivé, figurez-vous, à la fin de la première heure d'émission. Sébastien, dites-nous ce qui nous attend ensuite.
2: On parlera d'un sujet qui divise la chasse et de son intérêt, du torchon qui brûle en France entre le Rassemblement National et Mediapart, et puis du pape superstar.
1: Merci pour votre fidélité et place au journal, au Mobile Info, à la météo. On revient juste après.
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12: La mobilisation des étudiants continue à Liège. Plusieurs centaines de jeunes ont encore manifesté devant les écoles fermées par mesures de sécurité. Des lycéens rejoints par des étudiants du supérieur qui craignent pour leur avenir. Dernière plaidoirie au procès de Nicolas Hulens à Nivelles. On attend le réquisitoire dans la soirée. Nous y serons en direct dans un instant. Kiev dans une situation dramatique sous les frappes incessantes de la Russie. Un pont crucial a été démoli la nuit dernière, ce qui paralyse totalement la circulation dans la ville. Bonsoir à toutes et tous. Retour au calme à Liège après les nouvelles manifestations d'étudiants devant les écoles. Entre 500 et 600 jeunes se sont réunis dans le centre de la ville, mais d'autres rassemblements se sont organisés à plusieurs endroits de la province de Liège. Globalement, c'est plus calme qu'hier. 4 personnes ont été interpellées à Liège et une quinzaine à Herstal. Un mouvement spontané lancé sur les réseaux sociaux. Des élèves du secondaire qui se disent victimes des mesures d'économie dans l'enseignement. Un mouvement auquel se sont joints aujourd'hui les étudiants des hautes écoles.
13: Les élèves sont pas écoutés, donc à la base on a relayé le message pour soutenir les élèves de secondaire et aussi parce qu'on est touché par toutes les réformes, notamment le bus du coup, l'abonnement tech qui passe à 384 € à la place de 12 € pour les moins de 26 ans. C'est scandaleux, on va jamais savoir se payer ça. Il y a des étudiants qui sont précaires, qui savent pas remplir leur frigo, il y a des parents qui ont plusieurs enfants, plus 1 200 € de Minerval. C'est juste impossible à payer et on a l'impression d'être dans une autre réalité en fait, qu'on ne nous écoute pas.
14: On n'a déjà pas les moyens. Mes deux parents sont au travail, on a une situation stable, mais déjà pour les courses c'est difficile. Alors si en plus on doit payer des trajets encore plus chers, on ne sait pas se le permettre.
15: Ça va compliquer les choses, ils essaient vraiment de rendre la vie invivable pour nous en fait.
12: On l'entend, les jeunes expriment aussi leur crainte et leur angoisse face à l'avenir, François Corbiot.
16: Du côté des associations de parents, on n'est pas surpris de voir à nouveau des élèves dans la rue. Même si l'UFAPEC déplore les violences, les revendications de fond, elles, sont toujours là. Bernard Rubien.
17: Mais les élèves se mobilisent au départ aussi en solidarité avec leurs enseignants pour dire les conditions dans lesquelles ils doivent étudier, pour dire le malaise qu'ils ont à devoir étudier parfois dans des locaux vétustes. La situation des écoles, elle est là.
16: Le Conseil des élèves francophones fait le même constat. Il parle aussi d'un ras-le-bol généralisé. Logan Verhoeven, son directeur.
18: C'est clairement un ras-le-bol plus général, même si le socle premier est le soutien aux enseignants. Ça reste évidemment la base. Je pense qu'aujourd'hui, les élèves, en tout cas, prennent conscience de tout ce qui ne va pas.
16: Pour la FAPEO aussi, le malaise est plus profond. Véronique Dothière est co-directrice de l'association de parents.
19: Ces élèves sont en colère, fragilisés, anxieux, inquiets par rapport à l'avenir. Tout ça, ça fait un peu cocotte-minute, hein, et à un moment, ça explose. Donc on voit bien que les revendications dépassent le cadre de l'école.
16: et tous demandent aujourd'hui à la ministre Valérie Glatini d'entendre et d'écouter la colère et le malaise des élèves qui s'expriment aujourd'hui dans la rue.
12: On ajoute que des incidents ont eu lieu ce matin aux abords d'école à Serein. En marge de cette mobilisation des élèves, deux policiers ont été blessés sans qu'on en connaisse la gravité. La bourgmestre Déborah Gérardon condamne les violences contre les agents, mais elle se dit aussi profondément interpellée par la façon dont des policiers sont intervenus sur des images qui circulent sur les réseaux sociaux. Pour elle, une intervention doit rester proportionnée, surtout face à des mineurs. Une réunion est prévue avec les directions d'école, la police et les éducateurs de rue pour préparer le retour à l'école lundi et mardi. De son côté, la ministre Valérie Glatini réagit aussi pour dire qu'on peut s'exprimer, mais pas casser.
20: Chacun a le droit de s'exprimer, mais je pense que personne n'a le droit de jeter des projectiles sur les policiers, de casser des abribus. Ça, ce n'est pas acceptable. Faire croire à nos jeunes que nous avons coupé dans l'encadrement pédagogique en ce qui les concerne, ce n'est pas exact. Il n'y a pas eu de coupe par rapport à l'encadrement pédagogique. Au contraire, on a même augmenté l'accompagnement personnalisé pour nos jeunes. Mais j'appelle en tout cas les jeunes à pouvoir rentrer dans les écoles. Il y a bien sûr un ressenti qu'on peut entendre, il y a des espaces pour cela, mais je pense que ça doit se faire sans avoir recours à la violence, parce que celle-ci, elle est inacceptable.
12: Une interview de Stéphanie Lepage. En France, 400 lycées étaient fermés aujourd'hui. Le blocage des lycées se poursuit pour dénoncer le manque de moyens et d'enseignants. À midi, on dénombrait 564 établissements perturbés par des actions parfois violentes. Depuis le début du mouvement, le 21 septembre, il y a eu plus de 2000 interpellations. Les autorités belges s'engagent à mieux lutter contre les menaces hybrides, cyberattaques, sabotage, espionnage, désinformation, œuvre notamment de la Russie. À l'issue d'un Conseil national de sécurité qui s'est réuni ce midi, le gouvernement annonce la création d'une plateforme opérationnelle. En réunissant les différents services de sécurité et de renseignement, elle doit permettre de répondre plus efficacement en cas d'attaque. Le ministre de la Défense annonce également augmenter la protection des infrastructures critiques et préparer une large gamme de contre-mesures, sans donner plus de détails à ce stade. Aux assises du Brabant Wallon, à Nivelles, on est entré ce vendredi dans la dernière ligne droite du procès de Nicolas Hulens, accusé d'avoir assassiné Myriam Le Chien, la seconde épouse de son père, le 29 mars 2023, devant sa propriété de Lannes. Ce matin, plusieurs témoins de moralité de l'accusé se sont encore succédés à la barre, avant le début des plaidoiries. Stéphanie Vendrek, vous suivez le procès pour nous.
21: Oui, et ce sont les plaidoiries des parties civiles qui ont eu lieu aujourd'hui. Et pour les avocats des enfants de Myriam Le Chien, la préméditation ne fait aucun doute. Pour eux, Nicolas Hulens a mûrement préparé, planifié le meurtre de sa belle-mère. Il était pleinement conscient de ses actes et aurait eu le temps de revenir sur sa décision. Alors avec quel mobile? Maître Kenes et Van der Beek réfutent le sentiment d'injustice que l'accusé a répété tout au long du procès. C'est la jalousie qui, selon Maître Kenes, l'aurait poussé à passer à l'acte, jalousie à propos du fait que Myriam Le Chien les ait, lui et son frère, et ses frères et sœurs, privés de leur père, mais surtout de son argent. Maître Van der Beek a d'ailleurs basé sa plaidoirie sur la fortune de Guy Hulens. Les deux avocats ont aussi voulu redorer l'image de la victime, souvent écornée au cours de ce procès. Ce n'était pas l'intrigante, la belle-mère diabolique que certains ont décrite, selon eux. L'histoire entre elle et Guy Hulens était, explique-t-il, une vraie histoire d'amour, une histoire qui a même amené Guy Hulens à financer de nombreux projets philanthropiques au détriment de ses enfants. La plaidoirie se termine. On ne sait pas encore si les réquisitoires sera prononcé aujourd'hui.
12: Stéphanie Vendrek avec nous depuis Nivelles. Merci Stéphanie. Les pays du G7 vont prélever sur leur stock jusqu'à 100 millions de barils de diesel et pétrole brut dans les 4 mois à venir pour faire baisser la pression sur les prix à la pompe, et ils ont convenu de ne pas limiter leurs exportations en la matière. C'est une annonce ce vendredi d'Emmanuel Macron. Le président français s'est exprimé à la sortie d'une réunion des présidents et chefs de gouvernement du G7. Kiev est dans une situation dramatique en raison des frappes russes incessantes. C'est le cri d'alarme du maire de la capitale ukrainienne, Vitali Klitschko. Il accuse Moscou de vouloir saccager sa ville. La nuit dernière, un des 8 ponts de Kiev qui enjambe le Dniepr a été ciblé par les frappes russes. Au point, Ristenkunda, qu'une bonne partie de la circulation à Kiev était paralysée aujourd'hui.
4: La circulation a été interrompue sur ce pont touché cette nuit par des frappes russes, tandis qu'elle a été fortement réduite sur les autres ponts de la ville. Des axes routiers habituellement très fréquentés. Résultat, des embouteillages monstres ont paralysé une bonne partie de la ville. Des milliers d'automobilistes ont attendu pendant des heures, coincés, avant d'essayer de se frayer un chemin.
5: Ça fait 3 heures que je roule, de chez moi jusqu'à la rive gauche pour me rendre au travail. Il n'y a tout simplement aucun moyen d'y arriver. Rien. Il est impossible de traverser les ponts aujourd'hui.
4: La veille, ce même pont qui supporte également une ligne de métro a été frappé une première fois par des drones russes.
5: Le métro ne fonctionne pas, les transports publics ne fonctionnent pas.
4: Kiev redoutait depuis longtemps de telles frappes. Ces bombardements interviennent alors que la Russie accentue ces dernières semaines ses attaques meurtrières à travers le pays, ciblant des trains, des hôpitaux, des entrepôts ou des stations-service. À Kiev, particulièrement ciblées, les sirènes d'alerte retentissent sans cesse.
12: En Espagne, l'heure est grave pour le gouvernement de Pedro Sanchez. Les partis de la droite, de l'extrême droite et des indépendantistes catalans ont voté contre les deux textes présentés par le gouvernement pour tenter d'endiguer la crise du logement. Un vote qui risque d'attiser encore la colère de la rue. Ce nouveau revers parlementaire alimente déjà les spéculations sur d'éventuelles élections anticipées. Une hypothèse que Pedro Sanchez a jusque-là toujours écartée, alors que le prochain scrutin doit avoir lieu au maximum à l'été 2027. Et puis les Diables Rouges à Sclessin ce soir, 3e match de Ligue des Nations en une semaine pour la Belgique, cette fois face à la Turquie. Les Turcs battus lors de leurs deux premiers matchs, alors que les Diables sont allés gagner en Italie avant de perdre contre la France. Et le message de Marc Van Bommel, le sélectionneur des Diables, est clair, il faut s'imposer ce soir et surtout ne pas sous-estimer l'adversaire.
22: Nous devons gagner chaque match. Celui-ci, car nous le jouons à la maison, à Sclessin, où l'ambiance qui y régnera doit nous stimuler. C'est aussi notre 3e match. La Turquie a 0 points et si on gagne, on en aura 6. La pression ne sera pas sur les Turcs, mais sur nous, car nous devons gagner. J'ai regardé toutes les dernières rencontres de la Turquie contre l'Australie, le Paraguay, les États-Unis, la France et l'Italie. Ils n'en ont gagné qu'une, mais ils se sont créés énormément d'occasions. Ils en ont raté beaucoup aussi. Ce sera un match très difficile.
12: Propos recueillis par Vincent Lingendries, Belgique-Turquie, coup d'envoi à 20h45.
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24: Bien, ça se complique un petit peu au niveau des accidents. On va d'abord faire le point sur le 42 avec ce nouvel accident à Sambreville, donc entre Mons et Namur, toujours en direction de Namur et Liège. La bande de gauche est obstruée. Et puis un peu plus loin, dans la zone en travaux à Spy, on a toujours cet accident aussi dans le même sens, en direction de Namur. Et le tout au fait que vous êtes encore bloqué pendant les files pendant 45 minutes. Et c'est pareil dans l'autre sens à Spy, puisque les travaux vous ralentissent. Patience. Donc, autre accident, c'est sur le 40 Bruxelles-Liège, qui est cet accident qui est toujours en cours à Herstal en direction de l'Allemagne. La bande de gauche est obstruée, ce qui vous fait perdre 25 minutes. Et puis toujours du côté de Liège, on nous signale un véhicule en panne sur l'A602 long Saint-Chenet à hauteur d'Angleur et un accès difficile dans la sortie Belle-Île. Alors du côté du ring de Bruxelles, vous êtes ralenti de Macquelon à Strombeek, vous perdez 10 minutes et puis de Strombeek à Grand-Bigard 10 minutes également. Dans l'autre sens, vous perdez 10 minutes entre Léonard et Ytres.
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1: 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Merci, retour de l'info, ce sera à 19h sur Vivacité bien sûr. Et du côté de la météo, comment ça se passe ce soir ?
24: Le soleil arrive à s'imposer cet après-midi avec quelques voiles et plutôt quelques cumulus à l'est. Les températures maximales sont douces, de 18 à 21 degrés. Pas de changement ce soir et cette nuit. Un temps calme et sec avec un ciel partiellement voilé. Un peu de brume ou de brouillard pourrait se former en fin de nuit, début de matinée, près de la frontière des Pays-Bas. Les températures nocturnes s'établiront de 5 à 11 degrés. Et puis ce week-end, le beau temps dominera sur le pays. Samedi matin, toujours ce soleil parfois un peu voilé. L'après-midi, quelques cumulus pourraient se former mais au sud-est du pays. Les températures resteront aux alentours des 20 degrés avec un vent très faible. Et puis dimanche, quelques brouillards matinaux et puis une journée bien ensoleillée pour tout le monde. Les températures maximales varieront de 19 à 21 degrés.
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1: Et nous sommes de retour dans votre talk actu du vendredi avec vous, Sébastien Pierret, avec notre grande témoin aujourd'hui, c'est Véronique Barbier. Est-ce que ça se passe bien, Véronique ?
2: Oui, je suis ravie d'être là.
1: Bah ouais. Donc, ouais. En changeant les rôles un petit peu comme ça, mais ça fait.
2: Oui, et puis voilà, on parle de sujets très différents, donc c'est toujours intéressant.
1: Et en plus, forcément, mais ça ne m'étonne pas, vous réagissez à chaque sujet, parce que c'est votre émission, et puis c'est votre tempérament de journaliste aussi qui reprend le dessus, et c'est très bien. On va découvrir à la suite du sommaire, Sébastien.
3: Quelle est la différence entre un bon et un mauvais chasseur ? S'interrogeaient les inconnus. La chasse est-elle le bon moyen de réguler les populations de gibier dans nos forêts ? Pas sûr, nous dira notre invité. Le Rassemblement National, rattrapé par ses vieux démons, des messages antisémites attribués à son président Jordan Bardella refont surface. Rétroacte dans Où va le monde ?
1: Et qu'apprends-je ? L'interro nous emmène au Vatican.
3: Oui, les enfants veulent tout savoir du pape après la visite de Léon XIV en France. Notre héroïne de la semaine, c'est Véronica. Elle a créé une association qui aide les femmes à gérer leurs règles menstruelles. Enfin, quel temps pour la planète reviendra sur les records de température enregistrés cette semaine.
1: Eh bien voilà, comme toujours, on termine la semaine ensemble. Place au week-end, on y est presque. Hein. Encore quelques heures de patience. L'important, c'est d'être ensemble. Restez avec nous. Vous avez été particulièrement nombreux à débattre hier de la chasse dans C'est pas fini. Nous voulions prolonger le débat en écoutant un autre son de cœur de chasse, bien sûr.
3: Bien sûr, la chasse au grand gibier, elle a démarré hier en Wallonie. On le sait, la pratique divise. Hein. Les férus y voient un plaisir, une nécessité de réguler les populations de cerfs, de chevreuils et autres sangliers. Les opposants y voient plutôt une pratique barbare d'un autre temps qui n'est plus adaptée aux enjeux actuels. Place ce soir à la nuance avec ceux qui veulent mettre fin aux dérives de la chasse, mais pas à la chasse.
1: C'est ça, Maxime Rigaud, justement, de ce collectif Stop Dérive Chasse. Il a raison, Sébastien. Vous n'avez pas écrit Stop Chasse, vous avez écrit Stop Dérive Chasse.
6: Voilà. Exactement. On peut vraiment commencer par un constat, en fait, ici, avec l'ouverture des battues au grand gibier du 1er octobre.
1: Ouais.
6: C'est qu'en fait, les populations de sangliers, elles ont triplé, voire quadruplé en 30 ans. Les populations de cerfs, de biches, de chevreuils, elles ont doublé depuis 1980. Alors que les populations de chasseurs, bon, je vais plutôt parler du nombre de permis de chasse, elle s'est jamais si bien portée, puisque en 2022, on avait près de 20 000 permis de chasse qui étaient délivrés. Et donc, on se pose la question avec le collectif. Donc, on est évidemment bien conscient, on ne remet pas du tout en question l'utilité du rôle du chasseur, mais on remet en question la façon dont la régulation est faite par certains chasseurs et ce qu'on va appeler, nous, vous dites les mauvais chasseurs, on appelle ça les territoires de chasse plutôt business.
3: Pas c'est quoi tout. Ça, un ben territoire oui. de chasse business ?
6: Un territoire de chasse business, on a de façon simple, c'est un territoire qui ne joue pas le jeu de la régulation et pour qui tout l'intérêt, ça va être de maintenir des densités élevées de gibier. Là, on parle de sangliers et de cervidés. Si possible des cerfs avec des belles, de beaux corps, pour tout simplement avoir un prestige et avoir des journées de chasse qui parfois se payent plusieurs milliers d'euros pour un chasseur.
1: Oui, combien ça coûte ? J'ai aucune idée.
6: Certains chiffres, dans un article récent de l'année passée de Tchak, certains chiffres vont jusqu'à dire 5000 euros la journée de chasse.
1: Ah oui, quand même.
6: Et donc, on se rend compte que... Voilà.
3: Apparemment, ça, c'est quand même très rare, hein, parce que j'ai passé quelques coups de fil hier après-midi. Les grosses chasses, c'est déjà entre 1000 et 1500 la journée. C'est déjà des prix très, très élevés, me disait-on. Pourtant, ce qu'on ne comprend pas, c'est que chaque année, le DNF, donc la Wallonie, elle voudrait qu'on tue plus de gros gibier parce qu'il y a une surpopulation dans les forêts. Et qu'est-ce qui fait alors que les chasseurs sont sur la retenue ? Il y a quelque chose de pas logique si c'est leur plaisir et si c'est leur hobby et leur volonté.
6: Le problème, c'est que le chasseur et certains territoires qu'on appelle de chasse business, leur intérêt, ce n'est pas de réguler de façon générale une année, de tirer énormément. C'est la satisfaction en fait, des actionnaires, parce que ces territoires coûtent très cher à louer. Et donc, il faut des actionnaires. Et donc, les actionnaires qui consentent à payer beaucoup, ils veulent du gibier, non pas une année en tirer beaucoup, mais en tirer beaucoup tous les ans, de façon régulière. Et donc, il y a des processus qui sont mis en place, des pratiques
3: comme quoi
6: déviantes. Nous, notre plus grande revendication avec le collectif, c'est le nourrissage artificiel. On parle de nourrissage dissuasif du sanglier, puisque à l'origine, il a vocation en fait de fixer les sangliers en forêt pour éviter qu'ils aillent faire des dégâts au niveau agricole. On constate, selon plusieurs analyses scientifiques, que ce processus de nourrissage n'est pas très efficace et surtout qu'il est indéniablement lié à la prolifération et à l'augmentation de la démographie puisque le sanglier se reproduit après un certain poids.
3: Le problème de base, si c'est la surpopulation de gibier dans les forêts, est-ce que le problème, ce n'est pas que la chasse soit un loisir? Il ne faudrait pas instaurer un métier de chasseur où les communes disent « ben voilà, je vous paye et vous m'abattez autant de cerfs pour pouvoir réguler mes bois ».
6: C'est ce qu'on peut citer comme exemple, notamment dans le canton de Genève, où ça se passe très bien, sauf qu'on connaît les finances des communes qui ne sont pas toujours simples. Pour beaucoup de communes, surtout dans les massifs forestiers, la chasse est un énorme revenu. On n'en disconvient pas. Non, ce qu'il faut, c'est évidemment en fait, contraindre cette activité de loisir. J'en disconviens pas non plus, même si je ne suis pas chasseur, que certains puissent y trouver un certain plaisir, une certaine convivialité. Mais c'est pour ça que la loi wallonne sur la chasse doit absolument contraindre davantage les différentes pratiques.
1: En fait, le seul prédateur de ce gros gibier, c'est l'homme pour le moment. Je veux dire, il y a le loup. Est-ce qu'une des solutions, c'est pas aussi de les confronter à d'autres prédateurs?
6: Alors évidemment, on plaide pour qu'on ne tire pas les loups, qu'on ne régule pas les loups. On a une petite partie du monde de la chasse qui demande déjà à faire des actions concernant le retour du loup en Wallonie. Sauf qu'on se rend compte très rapidement avec l'augmentation des dégâts, qui a quand même doublé en 14 ans des dégâts agricoles, que le loup, il ne régule pas assez,
1: il n'y en a pas beaucoup.
6: Suffisamment, il n'y en a pas suffisamment et le territoire est très morcelé en Wallonie.
3: Et puis le loup, il est fainéant. Voilà. S'il a des moutons à disposition, il va plutôt aller s'attaquer aux moutons que.
6: Ça, c'est un autre débat, mais en tout cas, là, on manque de prédateurs naturels pour avoir des densités de grands gibiers en adéquation avec la capacité d'accueil des
1: Du coup, la seule autorégulation qui peut fonctionner, c'est le manque de nourriture.
6: Pour le moment, autorégulation, c'est le manque de nourriture. Exactement. Okay.
3: Un mot peut-être quand même sur la forêt. Pourquoi est-ce que c'est un problème d'avoir trop de gibier en forêt?
6: Mais de façon générale, dans une forêt où on a une surdensité de sangliers et de cervidés, on aura en fait, pas d'avenir pour la forêt de façon générale, puisqu'ils s'attaquent pour les cervidés plutôt toujours aux mêmes essences. Quelqu'un a beau replanter, ce sera très compliqué à différents stades de vie, de la vie d'un arbre, d'arriver à un terme à une bonne forêt. Et pour les sangliers, en fait, ils détruisent absolument toute la végétation et la biodiversité au sol.
3: Et ça, en fait, ils ont chacun leur petite feuille favorite.
6: Voilà.
3: Ils ne vont pas toucher aux épicéas, alors qu'on sait qu'aujourd'hui, c'est une espèce qui est problématique avec le réchauffement climatique. On essaye de régénérer les forêts autrement. Et les nouveaux feuillus qu'on installe, c'est comme si on allait déposer de la friandise au milieu des bois pour les animaux. C'est ça que vous nous dites, en fait.
6: Exactement. On se retrouve dans les pires territoires que j'ai observés, avec des densités énormes. On se retrouve sur un désert écologique. Vraiment.
1: Bon, Maxime, c'est quoi la différence entre un bon et un mauvais chasseur?
7: Le bon chasseur. J'adorais cette...
6: on rigole toujours, mais... De cette dernière année, j'ai été invité sur quelques journées de chasse. Je pourrais en citer une où on pratiquait en fait une chasse qui s'appelle une traque à fût, où on avait quand même une certaine convivialité.
3: Pour les non-initiés, est-ce que vous pouvez quand même nous expliquer
6: J'allais expliquer. Donc, en battue, classiquement, on voit les chasseurs tirer en ligne un gibier qui court et on a tous un peu cette vision-là des forêts fermées et de cette pratique-là. La traque à fût, en fait, il y a quelques rabatteurs qui vont pousser vraiment doucement et presque silencieusement le gibier avec des chiens, mais qui ne vont pas lui courir après. Et on a des chasseurs qui ne sont pas postés en ligne, qui sont postés sur des miradors en hauteur, qui vont tirer en fait vers le bas, vers le sol. Et ça permet non seulement d'avoir une efficacité des tirs redoutable, on est presque sur une balle tirée pour un animal tué.
7: Et on évite de toucher d'autres gens. Enfin,
6: voilà, on évite de toucher d'autres gens et ça permet surtout, dans ce cadre-là, d'ouvrir la forêt. En fait, là, j'ai été étonné qu'à côté d'un poste de chasse Mirador, il y avait des joggeurs qui se baladaient. Et donc on constate que ces chasseurs-là, ce gestionnaire de chasse-là, je trouve que c'est remarquable et en fait il exerce une pression de chasse qui n'est pas moins élevée que la pression de chasse d'un territoire qui va nourrir toute l'année, qui va tirer 100 bêtes à la journée. Et le mauvais chasseur, du coup, ce serait plutôt le deuxième option.
1: Véronique Barbier.
7: Je suis très intéressée par le discours qui est très nuancé de monsieur. Et je trouve qu'effectivement, il faudrait que les chasseurs soient aussi très nuancés.
1: C'est vrai que c'est difficile de sortir de la caricature dans ce domaine. C'est incroyable.
7: C'est un sujet qui fâche. Pourtant, c'est vrai que les chasseurs ont un rôle à jouer, mais il faut le faire de façon modérée, responsable.
1: Merci Maxime Rigaud, vous êtes donc là pour représenter ce collectif Stop Dérive Chasse. Et vous l'avez entendu, Véronique Barbier est notre grande témoin aujourd'hui. Elle répond à nos questions dans un instant. On a encore plein de questions à lui poser. Restez avec nous.
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13: Étant un poulet en plastique, j'ai besoin d'un interprète pour rappeler que les poulets en plastique ne vont pas dans les sacs PMC. Mais les bouteilles de ketchup en plastique vide, ça oui. Et justement, vous avez une tache de ketchup sur votre poule. Votre poule. Ah, votre pull. Mon pull. 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
1: C'est le quad neuf de notre grande témoin aujourd'hui. On est très heureux de partager cette émission avec vous, Véronique Barbier. Comment ça va la vie aujourd'hui ?
7: Elle va bien. Je ne peux avoir que le sourire. Il y a encore des petites choses qui m'ennuient puisque je suis toujours sous traitement, mais bon, voilà, le dernier arrive.
3: Quand vous êtes revenu à l'antenne, vous avez dit, enfin, vous ne l'avez pas dit à l'antenne, mais vous avez déclaré dans les interviews, c'est le début d'une deuxième vie.
7: En fait, c'est un énorme pas que j'ai fait parce que ça rassure sur plein de points. Et c'est vrai que mon médecin me disait le processus de guérison du cancer, il y a la reprise du boulot.
3: Mais ça veut dire que vous parlez de deuxième vie, ça veut dire que vous voyez le monde différemment là aujourd'hui ?
7: Je vois peut-être mon monde différemment parce que le monde n'a pas tellement changé. Il y a des choses qui n'ont pas tellement changé autour de moi.
1: On a envie de dire malheureusement aussi.
7: Je vois peut-être mon monde différemment où j'ai envie d'être utile pour certaines choses. Je ne sais pas encore bien comment. C'est pas encore assez structuré dans mon esprit. Il y a des choses qui m'avaient heurté dès le début de mon processus, c'est de voir des gens qui tombent très vite sur la mutuelle et qui n'ont que 60% de leur salaire et qui n'ont pas demandé d'avoir un cancer et qui se retrouvent parfois dans une mouise financière. Et ça, je voudrais tellement pouvoir faire quelque chose, mais je ne sais pas encore comment. Donc, il faut que...
3: Chaque chose en son temps.
7: Mais oui, ça change mon monde.
3: À votre place, la semaine dernière, Véronique Barbier, on recevait l'autrice belge Lise Spitt et elle a cette question pour vous.
9: Véronique, est-ce que vous pouvez encore avoir confiance en votre corps après une maladie comme ça?
7: Alors, j'ai vu que mon corps, il m'a porté quand même pendant 19 mois. Je vais être assez émue parce que c'est vrai que quand on voit la capacité de résistance du corps, quand on vous injecte des produits qui sont quand même pas, c'est pas du lait en poudre, quoi. Enfin, c'est vraiment des produits tellement agressifs et le corps a une capacité de résistance et une capacité. Moi, j'étais parfois subjuguée de. Oui, j'ai confiance en mon corps, mais non, je ne suis plus sereine. C'est-à-dire que je sais qu'un cancer peut revenir deux fois et j'ai très peur d'une troisième fois. Donc, mais je sais que mon corps me portera encore jusqu'à ce qu'il soit totalement peut-être essoufflé, j'en sais rien. Et puis ce qui est bénéfique, c'est qu'il y a des belles choses qui arrivent quand on a le cancer. J'ai un nouveau petit look que je n'aurais pas imaginé.
26: Ça vous va très bien. Hein.
7: Non, mais je suis devenue amie avec une des infirmières. C'est une des coiffeuses de l'RTBF qui s'est occupée de moi. Elle est devenue aussi, je pense, une amie parce qu'elle m'a rasé la tête. Et ça, il n'y a rien à faire, c'est des moments forts. Et donc, il y a des gens qui sortent du lot et qui sont aujourd'hui très importants dans ma vie, oui.
26: On a beaucoup d'infirmiers et d'infirmières qui nous écoutent, du personnel soignant qui est là avec nous tous les jours. Après avoir traversé tous ces moments, c'est aussi des moments de partage avec ces gens qu'on a applaudis puis qu'on a oubliés un petit peu trop vite et qui sont toujours dans des situations compliquées. Est-ce que là aussi vous avez envie de faire quelque chose, un message à leur adresser?
7: Je suis émue parce que au quatrième étage, au service de où on a notre traitement, donc la chimio et tout ça, elles ont toujours le sourire. Elles arrivent, elles rentrent, elles vous voyez leur sourire et à force, vous les côtoyez. Donc, et ça rend peut-être la maladie plus douce. Mmh. Elles font un travail formidable.
26: Je crois que c'est un message qui leur va droit au cœur. C'est émouvant. Allez-y, Sébastien.
7: Oui.
26: Prenez le relais. À ce moment-là, bon, on les salue.
7: Elle côtoie quand même aussi la mort, même si moi, je ne me sentais pas concernée par ça. Mais c'est vrai que c'est des femmes. Il y a des hommes aussi, mais ils ont le sourire. Ils ont. C'est pas toujours évident. Je crois que j'étais une patiente docile. Il y en a qui sont peut-être moins dociles, mais.
26: Oui, puis il y a des conditions de travail compliquées.
7: Compliquées et avec de plus en plus de cancers. Donc, ils ont réengagé à Saint-Luc parce qu'il y a de plus en plus de cancers aussi. Donc, les journées des aides-soignantes, le temps que de nouvelles aides-soignantes et infirmières, en attendant que certaines soient formées, elles ont des bonnes journées, quoi. C'est pas, elles n'ont pas beaucoup le temps de papoter, mais il y a quand même des liens qui se créent, oui.
3: Peut-être une dernière question, Véronique. Là, on arrive à, vous le disiez, vous êtes presque au bout. De quoi est-ce que vous avez le plus besoin aujourd'hui?
7: De bienveillance. Pas de bienveillance pour moi, mais enfin si, j'ai pas envie de conflit, quoi. Ça me fatigue, ça. C'est j'ai besoin de calme, de bienveillance, mais j'ai aussi besoin de l'effervescence de la rédaction et du côté stressant de mon boulot et de. Parce que je sens que je suis là dans la vie.
3: Le juste équilibre.
7: Voilà, il faut trouver le juste équilibre et il ne faut pas oublier ce par quoi on est passé et ce par quoi plein de gens passent et il ne faut pas oublier d'essayer de faire bouger les choses.
26: Merci pour votre
7: Mais
26: franchise
7: avec
26: et votre
7: plaisir,
26: humanité.
7: Merci beaucoup.
26: Mais l'émission n'est pas finie parce que vous savez que le monde y continue à tourner.
7: Ah, je peux continuer à parler alors.
26: Ça va. On reste ensemble, allez, chez nos voisins français.
25: Où va le monde?
26: On va parler justement de cette dédiabolisation du Rassemblement national qui s'est peut-être
1: peut-être pris les pieds dans le tapis. Comment réagir face à des révélations qui mettent cette stratégie à mal, Sébastien ?
3: Et la polémique enfle au fil des jours. Jordan Bardella, le président du Rassemblement National, est rattrapé par son passé. Le journal d'investigation en ligne Mediapart lui attribue des messages antisémites quand il était jeune militant pour le Front National. L'intéressé nie tout en bloc et porte plainte pour diffamation, faux et usage de faux. Mediapart se défend et publie les preuves de ce qu'il avance. Bonsoir Régis Dorath.
5: Bonsoir.
1: Bonsoir Régis.
3: L'antisémitisme, c'est un vieux démon du parti d'extrême droite français.
5: Alors un vieux démon, c'est peu dire. Le Front National, le FN, qui est l'ancêtre du RN, le Rassemblement National, le FN donc, a été créé, on le sait, par Jean-Marie Le Pen au début des années 70, avec à ses côtés des nostalgiques du régime collaborationniste de Vichy, et notamment Pierre Bousquet, qui pendant la Deuxième Guerre mondiale s'était engagé dans une division Waffen-SS, composée de volontaires français. Alors évidemment, un SS, un nazi, c'est par définition très antisémite. Jean-Marie Le Pen lui-même a été plusieurs fois condamné pour négationnisme et banalisation de la Shoah. On se rappelle qu'il avait notamment affirmé que les chambres à gaz étaient un détail de l'histoire de la Seconde Guerre mondiale. Il l'avait encore répété en 2015. Et c'est en 2013 que Jordan Bardella, qui a alors 17 ans, aurait écrit des dizaines de messages antisémites et complotistes. Comme toutes les banques sont détenues par des juifs, le juif doit dominer les autres peuples, les écraser et les voler, et bien d'autres encore que publie donc Mediapart.
1: Donc Jordan Bardella est à l'époque de ses écrits un tout jeune militant du Front National.
5: Oui. Et à l'époque, Jordan Bardella semble fasciné par Alain Soral, qui est l'un des théoriciens francophones d'un prétendu complot juif. Alain Soral a alors le vent en poupe au FN. Il fonde le mouvement négationniste et antisémite Égalité et Réconciliation, dont l'un des membres est François Paradol, qui est lui l'actuel directeur de cabinet de Jordan Bardella. Mediapart rappelle aussi que Jordan Bardella a été en 2015 l'assistant parlementaire d'un député européen qui s'appelle Jean-François Jalque, et qui était lui aussi un antisémite et négationniste notoire.
3: Alors, les écrits révélés cette semaine par Mediapart, Régis, ça pourrait être des propos de jeunesse que Jordan Bardella n'assume pas ou n'assume plus ?
5: Alors, Jordan Bardella conteste formellement l'authenticité de ses écrits, malgré les preuves publiées hier soir par Mediapart. Est-ce qu'il refuse de regarder son passé en face ? La question se pose, évidemment. Il faut dire que Marine Le Pen, quand elle a repris la présidence du FN en 2015, a entrepris de dédiaboliser le parti et d'en chasser ses démons, à commencer par son propre père, qu'elle a exclu du FN la même année. En 2018, le Front National est rebaptisé Rassemblement National et Jordan Bardella en devient le président en 2022. Mais jusqu'en 2023, Jordan Bardella a refusé de qualifier Jean-Marie Le Pen d'antisémite. Ce n'est qu'en 2024, pardon pour les dates, mais ça nous fait une petite chronologie.
3: Mais la ligne du temps est importante.
5: Ce n'est qu'en 2024 qu'il a fini par admettre que certains propos de Jean-Marie Le Pen étaient éminemment antisémite, ce qui, dans la formulation, n'est pas pour autant une condamnation.
1: Dès lors, Régis, la question qui se pose aujourd'hui, c'est de savoir si le Rassemblement National a vraiment changé.
5: Alors Marine Le Pen a bâti toute sa stratégie politique sur l'idée que les dérives antisémites appartiennent à un passé que le parti a su purger.
7: Mais il reste hisser le parti, finalement, oui. Et de le rendre acceptable.
5: Voilà, mais il reste au RN des députés qui ont tenu des propos antisémites, encore dernièrement. Le dernier épisode ambigu, c'était il y a 15 jours, Jean-Philippe Tanguy, qui est l'une des figures du parti, a affirmé lors d'un meeting que le travail rend libre. Une phrase qui choque, puisqu'elle reprend mot pour mot le slogan allemand « Arbeit macht frei » qui était inscrit à l'entrée des camps d'extermination nazis, notamment à Auschwitz. Le tout jeune président du RN, Jordan Bardella, qui a son profil de gendre idéal, a aussi prétendu vouloir écarter les brebis galeuses du rang du RN, mais Mediapart affirme avoir découvert le berger du troupeau. On n'est donc pas dans la dédiabolisation, mais dans la dissimulation, affirme le site d'investigation.
3: En tout cas, ce qui est certain, c'est que le parti d'extrême droite contre-attaque, toujours en rang serré derrière son président.
5: Oui, jusqu'ici, en tout cas, Marine Le Pen ne fait pas dans la dentelle puisqu'elle incite Mediapart à enfiler son costard en Kevlar. Une menace à peine déguisée, puisque le Kevlar est le blindage utilisé dans les gilets pare-balles. Et cela pourrait évidemment donner de mauvaises idées à des militants violents. Fabrice Arfi, qui est le responsable du pôle enquête de Mediapart, a répondu qu'ils ne se laisseront pas impressionner par la violence. Le président du RN répète que ses publications sont des faux, grossiers, et que son parti est un bouclier pour les Juifs de France. Lui qui est, ou qui était, on verra, promis au poste de Premier ministre si Marine Le Pen accède à la présidence l'an prochain. Mais à ce stade, en tout cas, ce sont 15 ans de dédiabolisation du parti d'extrême droite qui volent en éclats. Et on verra si Jordan Bardella peut résister à la tempête et si ces révélations vont vraiment nuire au RN et décevoir ses électeurs convaincus.
1: Merci Régis Derade. J'ai envie de prendre un peu de hauteur pendant tous ces mois que vous avez vécu. Vous avez suivi l'actualité avec...
7: Oui, je regardais les journaux. Ouais. Je tenais à ne pas décrocher et à garder un pied dans la réalité aussi, dans la réalité du monde. Donc voilà.
1: Chaque semaine, une interro pour répondre à la curiosité des enfants. Et ce vendredi, c'est le pape en personne qui est au cœur des questions. On va les découvrir ensemble. Ben, bougez pas.
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1: Eh bien, j'ai des bonnes nouvelles à vous donner. C'est que les différents accidents qui nous occupaient tout à l'heure sont tous terminés. Sur le 42, les accidents en hauteur de Sambreville et Spy en direction de Namur sont donc terminés. Quelques fils résiduels dans les travaux. 20 minutes dans les deux sens. Du côté de le 40 également, c'est fini. À hauteur d'Herstal, c'était en direction de l'Allemagne. Là aussi, quelques fils. 10 minutes dans les deux sens. Par contre, du côté de Liège, le véhicule en panne sur la 602 long Saint-Chéné, eh bien, il va vous ennuyer un petit peu plus que tout à l'heure. C'est à hauteur d'Angleur, puisque l'accès Belle-Île est fermé le temps du dépannage. Donc voilà, si vous pouvez éviter de monter sur la 602 à cet endroit, vous éviterez des bouchons. Et alors, autre véhicule en panne, c'est sur le ring de Bruxelles, à hauteur de Vilvoorde, en direction de Zaventem. La bande gauche est toujours obstruée. Et sur le ring, vous perdez 10 minutes. C'est entre Strombeek et Grand Bigard.
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0: Chouette, c'est l'heure de l'interro avec une couverture, Sébastien, médiatique hors norme pour une visite à grand spectacle. Alors certains ont même été jusqu'à comparer Léon XIV à une rockstar, je n'irai pas jusque-là. Le respect s'impose. Néanmoins, il y avait du monde.
3: Oui, il y avait du monde et les enfants de la chouette école d'Amemille dans le Brabant Wallon ont vu comme beaucoup ces images de la visite du pape en France. À Paris, à Lourdes, à Metz, le pape Léon XIV était partout et il a soulevé les foules et donc aussi des questions.
0: Et qui dit question, dit réponse. Et Myriam Tonus, qui est théologienne, nous accompagne. Merci Myriam d'avoir accepté notre invitation. Il y en a beaucoup les questions, hein, je vous préviens. On va essayer d'être efficace. On commence par Gabin qui pose une question générale. Je suis curieux d'entendre votre réponse.
4: À quoi sert le pape ?
5: Eh bien, chaque fois qu'il y a une communauté qui rassemble beaucoup de personnes, c'est tout de même mieux qu'il y en ait une qui a un regard sur l'ensemble du groupe, sur l'ensemble d'une école, sur l'ensemble d'une association.
3: Et le pape... Un chef, quoi.
5: Oui, oui, on peut dire ça comme ça. Ça dépend un peu comment on voit son propre chef. Hein. Voilà.
6: Et quelqu'un qui donne la direction aussi.
5: Oui, je dirais quand on nomme Thomas Gadisseux aux informations à la RTBF.
6: C'est notre pape à nous.
5: Mais c'est donné. Mais on pourrait dire que c'est un peu votre pape.
6: Voilà. Il va veiller un peu, effectivement.
5: C'est un peu la référence. Voilà. Et c'est aussi celui, c'est plus important, c'est celui qui doit représenter à l'extérieur les millions de catholiques.
3: C'est les catholiques. La communauté dont vous parliez, c'est les catholiques.
5: Bien sûr.
3: Question de Nina.
7: Le pape peut-il avoir des enfants ?
5: Ah non, parce que le pape doit obligatoirement être prêtre et dans l'Église catholique, depuis le XIe siècle, il y a une règle qui interdit aux prêtres de se marier.
3: Question de Maya.
8: Pourquoi les papes sont-ils toujours vieux ?
3: Il n'est pas si vieux que ça, Léon XIV.

0: tout près du Grand Palais du Vatican, de la Grande Église aussi Saint-Pierre. C'est sur le même terrain, c'est à Rome, et il peut aller se reposer là-bas.
1: Il paraît qu'il a même une salle de gym, hein. C'est un grand sportif. Hein,
0: ben vous m'apprenez quelque chose.
1: Oui,
0: oui, ça je savais qu'il était sportif.
1: Il a aménagé une salle de gym à côté des appartements papaux. Finalement.
0: Voilà, exactement.
1: La parole est à Arthur.
2: D'où vient le mot pape ?
0: Alors le mot pape, ça signifie en italien, et puis avant ça en latin, papa, ben, ça veut dire papa. Alors c'est le nom qu'on donnait aux premiers dirigeants, aux premiers anciens de l'Église catholique, et puis progressivement, je pense que c'est à partir du 9e siècle que l'évêque de Rome, parce que le pape c'est d'abord ça, c'est l'évêque de Rome, eh bien porte ce nom pape qui veut dire papa.
3: Question de Gabin.
4: Où habite le pape ?
0: Alors, avant d'avoir cette fonction, parce qu'ils ont quand même une vie avant d'être pape, hein, quand ils deviennent pape, eh bien, ils habitent obligatoirement à Rome, dans le Vatican, le domaine qu'on appelle l'État aussi, qui est un tout petit État, l'État du Vatican. Et donc, ils ont des appartements, soit directement au Vatican, c'est le cas du pape Léon, soit alors dans une autre résidence un peu moins fastueuse. Voilà.
3: Oui. Question de Nina.
5: Le pape fait-il des miracles?
0: Non. Même si j'ai un certain âge, je dirais que je n'ai jamais connu de pape qui fasse des miracles. Et dans l'histoire de l'Église, il n'y a pas de miracle qui ait été accompli par des papes.
1: C'est Julia.
6: A-t-il beaucoup de pouvoir ?
0: Ah, ça dépend du domaine. Hein. Oui, il en a par rapport aux personnes qui sont catholiques et qui reconnaissent son autorité. Hein, quand il est venu en France, il a dit qu'il y avait des choses qu'on pouvait faire, il y en avait d'autres qu'on ne pouvait absolument pas faire. Et donc, sa parole donne un vrai pouvoir. Maintenant, ça dépend aussi de ce que font les personnes. Hein. Il y a des personnes qui suivent absolument à la lettre ce que dit le pape. Maintenant, les catholiques ont aussi une conscience et ils peuvent réfléchir par eux-mêmes. Donc, tous ne suivent pas absolument ce que dit le pape.
3: Dernière question d'Eva.
7: Pourquoi le pape a-t-il toujours un chapeau blanc ?
0: Oh, ça n'a pas toujours été le cas. Hein.
3: Il change de chapeau aussi parfois. Hein.
0: Oui, c'est ça. Autrefois, c'était très clair. Là, c'est quand même... j'ai des souvenirs de ma toute jeunesse où j'avais vu le pape avec une tiare.
1: Oui, c'est la tiare papale, mais ouais. c'est Jean-Paul Ier ou Paul VI qui
0: Alors,
1: a renoncé.
0: Alors, moi, c'était encore...
1: Non, eux ont renoncé, mais jusqu'à Jean-Henri III, ils portaient la tiare.
0: Alors, c'est Jean-Paul Ier qui a renoncé.
1: Oui, Jean-Paul Ier a renoncé.
0: Voilà.
1: Ouais.
0: De même, avant, on le portait à bras, hein, sur une chaise à porte.
1: Avec des plumes partout.
0: Tout à fait. Oui, non, le costume du pape est devenu beaucoup, beaucoup plus simple qu'il y a 50 ans.
1: Merci en tout cas d'avoir répondu à toutes nos questions.
0: Merci pour toutes ces questions bien intéressantes. Merci aux jeunes qui les ont posées.
1: Elles étaient inspirées, les questions,
0: ah oui,
1: Myriam
0: voilà.
1: Pelus, théologienne. Voilà,
0: voilà
1: c'est
0: oui.
1: ça. Voilà. L'Esprit Saint a soufflé dans ce studio. Merci voilà. d'avoir été avec nous. On vous propose maintenant de rencontrer une héroïne du quotidien. On va vous présenter Véronica dans un instant.
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1: Et on aime bien cette nouvelle chronique dans l'émission, Sébastien. Chaque semaine, un héros ou une héroïne du quotidien dans notre émission. Et qui va-t-on découvrir aujourd'hui ?
2: Véronica Martinez, la fondatrice de Bruxelles, une association qui aide les femmes et les jeunes filles à se protéger quand elles ont leurs règles et quand elles n'ont pas les moyens de s'acheter des serviettes, des tampons ou une cup. La précarité menstruelle est un vrai enjeu de société. Née à Bruxelles il y a 10 ans, l'ASBL s'est très vite implantée aussi en Wallonie et en Flandre. Un beau chemin parcouru grâce à l'engagement de sa directrice Véronica, une rencontre signée Sofia Kotsoglou.
3: Je m'appelle Véronica Martinez, je suis la fondatrice et la directrice de l'ASBL Bruxelles. Bruxelles est née d'une rencontre d'une dame sans chez soi que j'ai rencontrée donc dans le métro, qui m'a demandé de la dépanner d'un tampon que je n'avais pas. Elle avait quand même un toit, elle dormait chez une amie, mais c'était quand même très compliqué. Elle n'avait pas un endroit à elle en tout cas. Et elle ne voulait pas demander à son amie, en plus de loger chez elle, de devoir encore lui demander des produits menstruels. Elle trouvait ça très gênant. Elle fréquentait quand même des endroits pour manger un bout, pour se doucher, pour prendre soin d'elle, pour se poser. Et parfois, dans ces endroits-là, elle trouvait des tampons ou des produits menstruels, et des fois pas, et c'était très embêtant. Ou alors, parfois, il y en avait, mais c'était pas la bonne personne qui était à la distribution. C'était un mec, ou alors l'endroit possédait des produits menstruels, mais la personne qui était responsable n'était pas là, on ne trouvait pas la clé, ou peu importe. C'est pour ça que moi, je propose toujours, quand on distribue des trousses Bruxelles, que ce soit en libre-service, c'est-à-dire qu'il n'y ait pas une tierce personne qui soit là pour vous le donner. Avant de créer Bruxelles, j'ai travaillé pendant 15 ans comme accueillante à la maison, donc c'est comme une crèche, mais à la maison. Quand j'ai rencontré cette dame dans le métro, je me suis dit, je me suis occupée 15 ans des enfants, il est peut-être temps de s'occuper des mamans. Ça s'est mis en place, mais comme toutes les aventures qui commencent, dans le garage des unes, dans le salon des autres. Une copine qui avait mis un petit panier dans son bureau, une copine qui avait mis une petite boîte dans sa salle de sport. Aujourd'hui, on est à 4 800 000 produits menstruels distribués. La précarité menstruelle, ça engendre des coûts que des personnes parfois ne peuvent pas se permettre. Et donc, eh ben, elles se mettent des crasses dans la culotte et on finit avec des irritations, des affections. Ça va du mouchoir à papier, mais bon, ça, je n'incriminerai personne parce que qui n'a jamais mis un mouchoir à papier dans sa culotte quand c'était nécessaire. Mais ça va du mouchoir à papier, un rouleau de papier toilette qui gratte, d'un morceau de tissu parce qu'on n'a rien d'autre. Et puis, ça peut aller jusqu'à un morceau de coton ou hâte qu'on fait rouler entre ses mains pour en faire un tampon et puis l'insérer dans le vagin. Et puis évidemment, quand on le retire, ben, y a une partie qui reste à l'intérieur. Donc la précarité menstruelle, oui, c'est vraiment le fait de devoir choisir entre un bien de première nécessité ou acheter un produit menstruel. Donc moi, j'ai rencontré des étudiantes à l'UNIF et je me suis approprié ce slogan, c'est « je mange ou je saigne ». Mais je voulais aussi faire un point sur la sécurité menstruelle qui n'est pas la même chose. Donc l'exemple de la sécurité menstruelle, c'est trouver des produits menstruels comme on trouve du papier toilette, en fait, partout. Et pour donner un exemple de sécurité menstruelle, c'est justement les distributeurs à l'école. Peut-être que l'élève est dans une situation de précarité menstruelle ou pas du tout de problème financier, mais j'oublie mon matos à la maison, mes règles sont arrivées plus tôt, on finit plus tard. Enfin, peu importe la raison, pas de problème. Je sais qu'il y a des serviettes menstruelles, ça répond à une urgence aussi. Et c'est pas la même chose, c'est bien quand même de scinder les deux, la sécurité et la précarité.
2: Voilà donc pour cette héroïne, Véronica Martinez, une femme engagé, rencontré par Sofia Kotsoglou.
1: Il paraît qu'il a fait chaud cette semaine, les amis, on en parle.
0: Quel temps pour la planète ?
1: Bon, et puis en plus, vous allez dire, d'accord, on se répète, on le sait, il a fait chaud. Cette semaine, il a fait plus que bon.
2: Oui, il était à jouer les prolongations avec un record de température enregistré mardi. C'est plaisant, mais ce genre de pic de chaleur n'a rien de normal et cela prouve une fois de plus que le climat se dérègle. Bonsoir Denis Collard.
4: Bonsoir Sébastien, bonsoir Patrick,
5: bonsoir
4: Véronique.
5: Bonsoir.
2: Les températures enregistrées cette semaine, Denis, elles sont vraiment historiques ?
4: En tout cas, pour un 29 septembre, oui. Hein, c'est vrai que mardi, on a atteint un petit peu plus de 28 degrés à Uccle. On bat le précédent record pour cette date qui remontait pas si longtemps que ça. Hein, c'était en 2011. Mais je mettrai quand même une petite nuance à ce que tu viens de dire, Sébastien. Un record de chaleur à lui seul ne prouve pas le dérèglement climatique. Des records, il y en a toujours eu, il y en aura encore. Mais ce qui devient beaucoup plus parlant, c'est leur répétition et surtout la tendance générale. Et là, 2026, à ce niveau-là, en termes de records qui ont été accumulés, c'est comme Duplantis au saut à la perche. C'est assez spectaculaire, mais c'est répétitif surtout.
1: Alors, c'est pas seulement cette fin du mois de septembre qui est chaude, Denis ?
4: Non, loin de là, hein, Patrick, on sort déjà d'un été qui était le plus chaud jamais observé à Uccle, et septembre, eh bien, poursuit sur cette lancée. Et finalement, à l'heure de faire le bilan climatologique du mois, eh bien, on voit qu'on est 2 degrés 2 au-dessus de la normale, et surtout, c'est un mois de septembre qui a été très sec, à peine une petite vingtaine de litres d'eau par mètre carré, alors que d'habitude, la normale, ce serait plus de 3 fois davantage. Donc finalement, là-dedans, ce qui est remarquable, c'est pas tant d'avoir eu une journée à 28 degrés fin septembre, ça peut arriver, mais c'est que cette journée s'inscrit dans une succession de mois et de saisons qui sont tous et uniquement anormalement chauds.
2: Donc si on vous comprend bien, Denis, l'été s'allonge ?
4: Ah, si on veut le voir comme ça, on peut dire d'une certaine manière oui, et c'est peut-être cela qu'on ressent le plus facilement. Les premières chaleurs arrivent plus tôt dans l'année, les fortes chaleurs sont plus fréquentes en été, et les températures dites estivales, eh bien maintenant on voit qu'elles peuvent jouer les prolongations plus tard en septembre, et même pourquoi pas, ça va encore être le cas la semaine prochaine où on devrait approcher les 25 degrés en octobre. Donc ça ne veut pas dire évidemment qu'il y aura 25 degrés tous les mois d'octobre, il y aura encore des automnes froids, des coups de gel, des hivers rigoureux, mais dans un climat plus chaud, on décale progressivement le curseur. Ce qui était exceptionnel avant devient moins rare aujourd'hui, et c'est ce qui se passe d'ailleurs ailleurs en Europe et qui permet de prendre un petit peu de recul par rapport à tout ça.
2: Voilà, donc profitez de la chaleur, des 28 degrés de fin septembre, mais sans oublier ce que ces chiffres racontent.
4: Exactement, on peut évidemment apprécier hein, une terrasse au soleil, on le fait tous d'ailleurs en fin septembre, mais il faut distinguer notre ressenti immédiat et le signal climatique. Une journée douce, c'est agréable, mais une succession d'années exceptionnellement chaudes, d'été records, de sécheresse et de fonte accélérée des glaciers, c'est autre chose. Donc voilà, il faut distinguer. Un record isolé reste de la météo, mais l'accumulation de records et des tendances longues, ça, malheureusement, c'est le climat. Et pour lui, rien ne va plus.
1: C'est bien de terminer la semaine comme ça sur une note très positive. Merci Nicolas, c'est toujours un plaisir de vous avoir. Allez, vous êtes malgré tout un bon week-end, hein, forcément.
4: Oui, oui.
1: On est comme ça, et puis on remercie surtout Véronique Barbier de nous avoir accompagnés pendant ces 2 heures. J'espère d'abord que vous avez passé un bon moment.
5: Ah oui, très très bon. C'est vrai que c'était bien agréable d'être avec vous en cette fin de semaine.
1: Question rituelle, parmi tous les sujets qu'on a pu aborder, est-ce qu'il y en a un comme ça qui vous a peut-être fait résonner un petit peu plus, un petit bruit dans la tête, une envie d'y penser ce week-end?
5: Je suis très inquiète quand j'entends parler du climat, parce que oui, j'apprécie, comme Denis Collard, de m'asseoir sur une terrasse un 28 septembre, quand il y a 28 degrés, et je trouve ça très doux d'être au soleil, mais c'est terriblement inquiétant. Je sais qu'il y a beaucoup de choses qui se mettent en place, mais je crois qu'il faut accélérer tous les processus pour pouvoir effectivement diminuer notre impact. Voilà, je suis plus inquiétée, plus tracassée par cette thématique-là, effectivement.
1: On nous réécoute où, Sébastien ?
2: On nous réécoute sur Ovio, sur toutes les applications de podcast. On n'a pas fini d'en parler. N'hésitez pas à vous abonner, à nous laisser des commentaires. Ça fait toujours plaisir.
1: Merci à vous de nous avoir accompagnés. J'espère que la semaine fut bonne, que le week-end le sera aussi. On se donne rendez-vous la semaine prochaine pour d'autres aventures liées à l'actu, bien sûr. Et d'ici là, n'oubliez pas d'être heureux.
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0: Il est 19h. Bon début de soirée à tous. Julie Buron pour ce journal. Coup de tonnerre chez GSK. Selon Sudinfo, 800 emplois seraient menacés à Wavre et Rixensart dans le Brabant wallon. Une importante restructuration se préparerait. La société ne commente pas les rumeurs, dit-elle. Si c'est confirmé, en tout cas, il s'agit là d'une très mauvaise nouvelle qui pourrait prochainement frapper l'emploi en Wallonie. Une procédure Renault pourrait être enclenchée et une annonce au personnel interviendrait dans les prochaines semaines. La ministre de l'Éducation, Valérie Glatigny, a condamné aujourd'hui les violences et les dégradations survenues lors des actions de protestation d'élèves hier à Liège. Elle a aussi appelé au retour en classe. Aujourd'hui à Liège, justement, plusieurs écoles étaient fermées après les manifestations de jeudi. Cela dit, 5 à 600 jeunes se sont réunis dans le centre de la ville. D'autres rassemblements se sont organisés à plusieurs endroits de la province. Globalement, c'était beaucoup plus calme qu'hier. 4 personnes ont été interpellés à Liège et une quinzaine à Herstal. Ces élèves du secondaire se disent victimes des mesures d'économie dans l'enseignement, un mouvement auquel se sont joints aujourd'hui les étudiants des hautes écoles. En France, la colère ne retombe pas. Plus de 560 lycées ont été concernés par des actions et des perturbations. Ce vendredi, une vingtaine d'universités sont touchées, elles aussi. Et le mouvement va se poursuivre. Une réunion avec la ministre de l'Éducation nationale n'a débouché sur aucune garantie cet après-midi. Les affrontements se sont poursuivis aussi avec les forces de l'ordre. Un policier en civil a été passé à tabac à Belfort, dans l'est du pays. Les organisations lycéennes se désolidarisent de ces violences urbaines. Louis Le Toublon est à la tête d'une de ces organisations. Sa réaction à la sortie du ministère de l'Éducation.
1: C'est des violences qui sont commises par des personnes tierces que les lycéennes et les lycéens autour des blocus ne connaissent pas et dont le mouvement lycéen et la mobilisation lycéenne se désolidarisent pleinement. Je dirais que nous avons eu un certain nombre de réponses, qu'on a apporté un certain nombre de revendications sur la santé mentale, les temps scolaires, sur le bâti scolaire, que le ministre nous a répondu qu'il allait mener une consultation nationale, mais on n'a pas eu d'engagement concret. Je pense que on doit mener maintenant un travail de fond auprès du ministère et en même temps poursuivre la mobilisation dans les lycées afin de continuer à avoir un rapport de force. C'est comme ça que marche un conflit social afin d'obtenir des revendications, des mesures.
0: Oui, des revendications qui portent sur le manque de moyens et de professeurs pour étudier dans de bonnes conditions. Un coup de pouce des pays du G7. Ils vont prélever sur leur stock jusqu'à 100 millions de barils de diesel et de pétrole brut dans les 4 mois à venir. De quoi, espérons-le, faire baisser la pression sur les prix à la pompe. Ils ont aussi acté, ces pays du G7, qu'il n'y aurait pas de limitation ni d'exportation, ni d'interdiction d'exportation entre les pays membres du G7. Troisième rencontre pour les Diables Rouges en Ligue des Nations ce soir avec, après la victoire face à l'Italie et la défaite contre la France, eh bien, les Belges affrontent la Turquie à Liège, à Sclessin. Une question domine chez les fans. Romelu Lukaku va-t-il jouer et si oui, combien de temps? Depuis l'arrivée de Marc Van Bommel, l'attaquant n'a joué que 7 minutes en Italie. Le nouveau sélectionneur a déjà dû s'expliquer en conférence de presse hier et a tenu à préciser qu'il n'y a pas de souci entre lui et le meilleur buteur de l'histoire des Diables.
2: Je discute beaucoup avec Romelu et je lui ai également expliqué que j'avais privilégié la vitesse face à la France et c'est tout. Il s'entraîne très bien, tout le monde s'entraîne très bien, mais ce n'est pas sur base d'un bon ou d'un mauvais entraînement qu'on joue ou pas. La question prend plus d'ampleur de votre côté et je peux le comprendre parce que vous suivez les Diables de près. C'est normal que cette question soit posée parce que c'est très rare de le voir sur le banc, mais il ne faut pas y voir grand-chose d'autre.
3: Maar je moet er niks groots achter zoeken, absoluut niet.
0: Des propos recueillis par Vincent Langendries. Belgique-Turquie, coup d'envoi à 20h45. Match à suivre en radio sur RTBF Vivacité. C'est tout pour ce journal. Merci de nous écouter.
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5: Et bon courage à tous ceux qui n'ont pas encore commencé le week-end. Ils sont dans les embouteillages. Il y a d'ailleurs un accident à Herstal, Armel Delmel. Oui, alors l'accident à Aerstal, lui, il est terminé, heureusement. Il reste quelques petits ralentissements, mais rien de très grave à ce niveau-là. Par contre, on a un véhicule en panne du côté de Liège sur la 602 Lons-Saint-Chesnay, c'est à hauteur d'Anglore, en direction du Luxembourg. Et la bretelle d'accès Belle-Île est fermée le temps du dépannage. Et puis, tant qu'on est du côté de Liège, près du stade de Sclessin, là où les Diables vont jouer ce soir, eh bien, vous commencez à ralentir également. 5 à 10 minutes de perdu aux approches du stade. Par contre, sur le 42, à Rennes, là, ça ralentit encore un tout petit peu plus dans les travaux. 15 minutes de perdu en direction de Mons, 10 en direction de Namur. Et là où j'ai un nouvel accident, effectivement, c'est sur le ring de Bruxelles, à hauteur de Halle, en direction de Grand Bigard. C'est la bande de décélération qui est obstruée. Et alors, sur le ring, vous êtes encore légèrement ralenti entre Strombeek et Grand Bigard. C'est donc dans l'autre sens par rapport à l'accident. Et vous perdez 10 minutes.
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7: Et bonsoir, très heureux de vous retrouver en direct depuis la Cité Ardente. Alors c'est le centre du monde, Liège, aujourd'hui on vient de l'entendre dans le RTBF Mobile Info. Il y a le match des Diables Rouges et toutes les stars de l'humour. On se trouve au Forum de Liège où nous sommes en direct jusqu'à 20h dans On en rit encore. Alors c'est le gala d'ouverture, 15e édition de ce festival, le Vous Rire Festival, autrefois appelé le Festival International de Liège. Et quel bonheur de commencer cette émission avec des invités. Alors je dis déjà qu'il y aura Sarah Lélé, il y aura Eric Antoine, il y aura PE aussi que vous connaissez bien, c'est quelqu'un qui se lève tous les matins pour faire de la radio et ça fait vraiment plaisir de recevoir Laurent Gérard pour commencer, qui se met à table. Bonjour Laurent.
8: Bonjour.
7: Soyez le bienvenu en direct sur Vivacité. Vous faites donc partie de cette soirée de gala en direct de Liège, une ville que vous affectionnez. C'est pas la première fois que vous venez.
8: Ah non, c'est pas la première fois, c'est pas la dernière non plus. J'adore Liège, oui. J'avoue que j'ai une grande tendresse pour la Cité Ardente. Et j'aime me promener dans Liège et je suis très heureux de revenir à chaque fois. Et à l'invitation des frères Taloche et d'Alex Vizorek, j'ai répondu présent. Oui.
7: Voilà, effectivement, et ça fait plaisir. Le public sera là ce soir, très très nombreux. Vous serez d'ailleurs de retour dans cette salle qui est mythique, hein, le Forum de Liège. Elle est magnifique, cette salle, le 25 novembre. Et puis, un peu plus tôt, hein, pour ceux qui sont impatients de vous voir sur scène, ce sera le 4 novembre au Théâtre Royal de Mons. Laurent Gérard se met à table. Vous avez changé de métier, vous n'êtes plus humoriste, vous êtes cuisinier.
8: Un petit peu les deux, parce que je possède des restaurants à Lyon et le décor du spectacle, c'est effectivement une cuisine ouverte avec mes musiciens habillés en cuisinier. Mais il y a beaucoup de similitudes entre notre métier et la restauration. Le principal étant de donner du plaisir et de faire partager des bonnes choses.
7: Voilà, bah justement, on va parler de la carte, hein, nouvelle carte. Il y a quand même les plats signatures, hein, que vous allez proposer au public, de la politique, de la chanson, parce que vous aimez la chanson, du cinéma, et il y en aura même pour les véganes.
8: Oui, bah c'est normal. Hein. C'est pas un spectacle très wokiste. Mais bon, la scène est le dernier espace de liberté, on peut dire ce qu'on veut.
7: Effectivement, et justement, vous racontez quoi sur scène? Quels sont les personnages que les Belges affectionnent particulièrement? Les personnages que vous imitez, évidemment, sur scène. Vous interprétez aussi les chansons, et c'est toujours à la fois bluffant. Moi, je vous ai vu à Forêt Nationale il y a quelques années. C'est incroyable.
8: Ben merci. Non, je mets un point d'honneur à être avec des musiciens, parce que j'adore la musique, effectivement. Donc, il y a des chanteurs, il y a des parodies chantées, il y a des hommages aussi à la chanson. Et puis, il y a les personnages récurrents. Hein. Notre président de la République, bien sûr, François Hollande aussi, et puis d'autres, des personnages de cinéma. Je commence avec Luchini. Voilà, je vais en avoir une soixantaine dans le spectacle, à peu près.
7: 60 personnages sur scène, c'est très impressionnant, bien sûr. Et les Belges, ils à l'applaudimètre, quels sont les personnages, les personnalités que vous incarnez qui font le plus applaudir le public belge?
8: Oh, je sais pas, c'est un très bon public en tout cas, hein. Mais je modifie quelques petites choses ou je rajoute quelques petites bêtises locales. Mais c'est vrai qu'en règle générale, ils sont très friands même de la politique française. J'étais assez étonné qu'ils suivent beaucoup. Et puis les personnages comme oui, Cabrel, Céline Dion, voilà ce que je fais depuis quelques années. Si je les fais pas dans le spectacle, voilà, pour me faire lyncher, moi.
7: Et quel regard portez-vous sur l'humour belge? Parce que c'est vrai qu'il y a beaucoup d'humoristes belges qui viennent chez nous, qui sont d'ailleurs vos collègues à la radio en France.
8: Oui, Alex Vizorek, oui, que j'aime beaucoup, avec qui on partage de beaux moments. Je trouve qu'il y a j'aime beaucoup l'humour de chez vous. Et je trouve que c'est très joyeux et très souriant. C'est-à-dire qu'il n'y a pas d'honneur de leçons. On s'amuse, on sourit de l'actualité, on sourit du quotidien, on sourit de plein de choses, de ce qui peut nous ennuyer aussi. Donc, j'aime beaucoup.
7: Alors ce soir, c'est la soirée de gala du Vous Rire Festival avec Vivacité, Alex Izorek, vous invitez. Alors vous n'allez pas être le seul, hein, y a une pléiade d'artistes. Alors qu'est-ce qu'on fait quand on est invité dans un gala où on doit passer quelques minutes sur scène? Est-ce qu'on crée quelque chose pour le gala d'exclusif ou est-ce qu'on sort la bonbonne de chantilly, on se dit allez là, je vais en mettre une petite couche?
8: Non, bah vous savez, j'ai fait confiance à Alex et puis à ses auteurs. Parce qu'il m'a dit, ce serait bien que tu fasses François Hollande, qui veut devenir roi des Belges. Donc, j'ai trouvé que l'idée était formidable. Bah, à partir de ça, j'ai dit, bah, vois avec mes auteurs. Vois. Et il y a certaines choses que je captais pas, forcément, sur la politique belge. Donc, il m'a expliqué. Et eux, ils ont fait un petit canevas avec tout ça. Donc, moi, ça m'amuse, hein, à chaque fois de pouvoir venir. Et puis, en plus, de dire des choses sur la Belgique, alors que. Je ne suis pas forcément au courant de tout. Bah, c'est un exercice assez étonnant.
7: Et il y a des chances qu'on écoute un jour Laurent Gérard à la radio en Belgique imiter des politiciens belges, par exemple?
8: Oh là là, il faudrait que j'étudie la question.
7: Hein. Il faut parfois plusieurs années pour le faire.
8: Je faisais Michel Dardenne, mais bon, à l'époque, oui. C'est
7: oui.
8: Un personnage, c'était un personnage. Oui.
7: Tout le monde aime papa.
8: Oui, ouais, c'est ça, papa, oui.
7: Oui. Bon, alors, gastronomie, on en parle un tout petit peu. À Liège, il y a des spécialités, les boulets sauce lapin, les laquements. Vous connaissez ces spécialités-là?
8: Alors, je vais vous dire, j'ai un faible pour les boulets liégeois sauce lapin. Mon ami Marc, des Sabots d'Hélène, quand il sait que je viens en Belgique, me fait des croquettes aux crevettes. Quand il sait que je viens à Liège, et les boulets liégeois. C'est incontournable.
7: On vous souhaite une bonne soirée, Laurent Gérard, avec Alex Izorek et tous les humoristes. Vous serez donc le 4 novembre au Théâtre Royal de Mons, le 25 au Forum de Liège. Cette salle qui est mythique. Un dernier mot sur le Forum, c'est quand même un truc... franchement, quand on va à l'Olympia à Paris et qu'on vient au Forum, il y a quand même une ambiance particulière.
8: Bah, c'est un écrin, oui. Ce sont des salles mythiques, vous avez raison. On sait qu'il se passe quelque chose. Et il y a tellement bon rapport scène-salle que c'est un vrai plaisir de venir jouer dans des salles, effectivement, comme le Forum, qui est une salle de centre-ville, comme celle comme l'Olympia.
7: Laurent Gérard a été votre invité ce soir sur RTB Vivacité. Merci beaucoup. Et on va continuer. Ça résonnait un petit peu. On n'est pas à la toilette, hein. On est dans la loge de Laurent Gérard. Parce qu'on est à l'arrière. Voilà, on est passé par l'entrée des artistes. Et on vous fait vivre les coulisses de cette grande soirée de gala. A tout de suite après Harry Styles.
8: Merci.
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0: Vivacité est en direct du Vous Rire Festival. C'est la grande soirée de gala d'ouverture, parce que ça commence aujourd'hui à Liège. Il y a tout à Liège aujourd'hui. Il y a la foire, il y a le match de foot et il y a aussi le Vous Rire Festival qui commence. Et votre invité sera PE juste après ça. À tout de suite.
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0: Et on commence le week-end ensemble depuis Liège. C'est le Vous Rire Festival. On y est ce soir. On y sera dimanche pour le brunch avec Fanny Gendrin sur Vivacité. Et puis on reviendra mardi. N'hésitez pas à vous renseigner sur tous les spectacles qu'il y a. C'est vousrire.com. Et si vous n'êtes pas là ce soir à la soirée de gala d'Alexis Zorek, vous pouvez revenir demain. Il paraît qu'il reste encore, mais vraiment les toutes dernières places. Donc renseignez-vous. Vousrire.com si vous voulez venir bien vous amuser avec plein d'artistes. Laurent Gérald il y a quelques instants. Et là, ça fait plaisir de recevoir PE. Bonjour PE.
9: Bonjour.
0: Alors, vous le connaissez forcément sur les réseaux sociaux, ça cartonne avec un lien très fort entre vous et votre communauté. Ça ne s'est pas passé comme prévu. C'est le titre de votre spectacle qui va se jouer d'ailleurs ici, dans cette magnifique salle du Forum, le 17 novembre prochain. Ça ne s'est pas passé comme prévu, votre vie?
9: Oui. Il y a plein de rebondissements, mais je pense que c'est un peu comme tout le monde. Du coup, ça permet de connecter facilement avec les gens. Je pars de moi pour arriver chez eux. Et parfois, dans certains récits, des personnes se reconnaissent. Et après le spectacle, quand on est amené à discuter ensemble au bar ou un truc du style, les gens me disent « Ah, quand t'as dit ça, ça m'a rappelé ça, parce qu'il m'est arrivé telle chose, telle chose. » Et donc voilà, c'est essayer d'avoir un spectacle le plus possible à taille humaine.
0: Oui, à taille humaine. Et c'est vrai, comment vous avez commencé ce spectacle? C'était un délire sur les réseaux sociaux et puis ça, ça a progressé?
9: Non. Ce spectacle, je l'ai commencé en 2023. Je terminais la tournée du spectacle précédent et j'avais plein de nouvelles choses à raconter. Je suis devenu papa, donc forcément, ça a changé la dynamique de ma vie. On a emménagé avec ma compagne, on s'est lancé dans les péripéties de faire des travaux de rénovation. Donc oui, ça change la dynamique et ça amène à vouloir raconter de nouvelles choses. Et ça s'est pas passé comme prévu.
0: Mais oui, justement, ça s'est pas passé comme prévu. Est-ce qu'il y a de l'impro dans vos spectacles? On a l'impression, en tout cas, parce que vous faites souvent des vidéos après les spectacles en disant « Mais il s'est passé ça à Charleroi, j'ai eu une vidéo qui avait cartonné. » Et vous vous rendez pas compte, la police est arrivée à Charleroi, c'était à la Ruche Théâtre. Il y a toujours des trucs rocambolesques. Alors, est-ce que c'est préparé ou il y a vraiment de l'impro?
9: Non, alors, j'essaye pas, c'est la mode actuellement d'alpaguer le public en posant des questions qui ensuite peuvent générer des impros qui peuvent être très intéressantes. Ça, moi, je suis pas dans cette recherche-là. En revanche, s'il se passe quelque chose, si j'ai quelque chose à dire, alors là, je rebondis avec grand plaisir, comme vous venez de l'évoquer à Charleroi. Il s'avère qu'en fait, je suis sur scène, mais ça fait au moins déjà 1h15 que je suis sur scène. On entend une voiture qui klaxonne, qui klaxonne, qui klaxonne. Puis à un moment donné, je dis, on va pas improviser non plus pendant 2 heures sur une voiture qui klaxonne. Hein. Je veux dire, tant pis, c'est mal insonorisé. Et il s'avère en fait qu'à un moment donné, la police arrive dans le théâtre, c'est le régisseur qui interrompt la représentation en disant « Désolé, je dois t'interrompre, mais la police est dans le théâtre. » Et je dis « Mais enfin, mais pourquoi ?» Et ils disent « Mais il y a une voiture qui bloque la circulation et on cherche le propriétaire de cette voiture. » Et je dis « Mais enfin, mais il peut quand même pas être dans la salle. Moi, ça fait déjà plus 1h15 que je suis sur scène. » Et s'il s'avère que la personne à qui appartenait cette voiture, qui était en double fil, était dans la salle. Donc quand on a annoncé la plaque d'immatriculation, il y a un monsieur du deuxième rang qui a dit « Ah, mais c'est moi !» Et là, je me suis dit, mais c'est ça la beauté de Charleroi, parce que la police, il y a une voiture qui est en double fil depuis au moins 2 heures, et au lieu d'appeler la fourrière, ils font le tour du quartier et ils sonnent chez tout le monde. Dites, ce n'est pas à vous cette voiture? Si, eh ben, va falloir la bouger. Il y a quelque chose de très humain. Et donc, là aussi, ça ne s'est pas passé comme prévu, mais ça nous a permis de tous en rire.
0: Et aujourd'hui, est-ce que ça va se passer comme prévu à Liège, selon vous?
9: On ne peut pas le prédire, hein. Ça, vraiment, on ne peut pas le prédire. On le souhaite. Après, si jamais ça venait à ne pas se passer comme prévu, le plus important, c'est de continuer à en rire, parce qu'il n'y a rien de grave. On est là pour s'amuser. C'est un spectacle d'humour, c'est un gala qui est braqué là-dessus. Donc, le plus important, c'est d'essayer de s'unir le plus. Et ça fait du bien, dans les temps qu'on court actuellement, d'essayer d'unir autour du rire.
0: Prendre la vie comme elle vient. Alors, si tout s'était passé dans votre vie comme prévu, est-ce que vous seriez là aujourd'hui ?
9: Non, pas du tout. Je serais bûcheron au Canada, j'imagine. Non, j'en sais rien. Si tout s'était passé comme prévu, non, pas du tout. Je serais pas là, je serais peut-être curé. Parce que c'est ce que je dis dans mon spectacle à la base. Quand j'étais petit, moi, je voulais être curé. Et voilà, je suis humoriste. Donc finalement, je m'adresse aux gens. Donc, il y a quelque chose de commun, mais pas dans la même dynamique.
0: Ouais, et pas aux mêmes horaires.
9: Non, heureusement. Heureusement.
0: Voilà. Bon, en tout cas, on vous souhaite évidemment beaucoup de plaisir ce soir avec tous les humoristes. Est-ce qu'il y a des collègues que vous affectionnez particulièrement dans ceux qui seront là au gala? Est-ce que vous avez des potes?
9: Il y a Sarah Lélé que j'aime plus que tout au monde. Elle est incroyable. C'est une artiste belge d'origine camerounaise qui est en train de nous faire une de ses carrières somptueuses, quoi. Elle a un démarrage qui est plus que somptueux. Et donc, voir quelqu'un qui nous fait rire réussir, c'est chouette. Voir quelqu'un qui nous fait rire et qu'en plus, on peut considérer comme une amie, alors là, c'est le jackpot intégral. Moi, je lui souhaite que du bonheur. Et après, il y a d'autres personnes dans le gala que j'affectionne particulièrement. Il y a Véronique Gallo qui, elle aussi, mène une super carrière actuellement. Il y a Eric Antoine qui me fait rire depuis des années. Il y a Pablo Andrés avec qui j'ai déjà eu l'occasion de plusieurs fois jouer, que j'aime particulièrement. Alex Vizorek qui est notre Michel Drucker à nous, hein, il s'entend avec tout le monde. C'est juste génial. J'en oublie certainement, mais je pense qu'ils ont fait un très bon boulot sur la programmation, puisqu'ils ont réussi à réunir énormément d'artistes qui sont super chouettes, en tout cas humainement. Après, l'humour, c'est subjectif, donc ça, je ne vais pas donner d'avis là-dessus.
0: Et il y en a pour tous les goûts, c'est bien, parce que vous avez fait le teasing de la suite. On va recevoir Sarah Lélé dans cette émission. On va recevoir Eric Antoine aussi dans cette émission. Et on viendra vous applaudir ce soir, mais le 17 novembre aussi dans cette émission, dans cette mythique salle du Forum de Liège. Elle est absolument fabuleuse. Et c'est sur votre site internet, c'est pejenard.be. Jeunard, c'est écrit avec 2 N. Hein. Oui. Voilà. Donc n'hésitez pas à réserver vos tickets, parce qu'il paraît que ça part comme des petits pains ou comme des capsules de bouteilles.
9: Exactement, ça part vite. Mais venez quand même, parce que si on en fait la promo, c'est que ça part pas si vite, mais ça part vite.
0: Tout de suite en direct sur Vivacité.

0: guitariste et puis il est devenu chanteur. C'était Amir sur Vivacité avec J'ai cherché. Alors dans quelques instants, on l'a trouvé. Hein. Il s'appelle Eric Antoine. On va pas jouer à la roue de la fortune, on va pas jouer au juste prix. Mais il est à Liège et il nous expliquera pourquoi. A tout de suite.
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2: Et quel bonheur de commencer le week-end ensemble sur Vivacité, en direct depuis les coulisses de cette mythique salle que vous connaissez peut-être. C'est le Forum de Liège, évidemment. C'est le c'est le Vous Rire Festival, vousrire.com. C'est le gala d'ouverture présenté, animé par Alex Vizorek. Il a invité plein d'humoristes et il y en a un qui était juste à côté de nous. Eric Antoine, bonjour.
3: Bonjour Stéphane, comment ça va?
2: Mais ça va très très bien. Alors est-ce qu'il faut dire humoriste ou humoriste, magicien, présentateur télé de la de la fortune, présentateur télé du juste prix, présentateur télé des traîtres, animateur radio, il faut dire quoi?
3: Faut dire monsieur. Et tu peux me tutoyer quand même. Voilà, tout va bien.
2: Bah oui, oui, tout va bien. Eric Antoine, ici, pourquoi? Pour faire de la magie, pour faire du spectacle?
3: Oui, parce que le spectacle me manque. C'est vrai que ça fait longtemps que je n'étais pas venu sur scène. Et puis, j'ai un amour particulier pour Vincent Taloche, voilà, qui organise le Vous Rire depuis fort longtemps, qui m'a produit en Belgique, je pense, la première fois, il y a plus de 15 ans, et avec qui on a vécu toutes les salles, des plus petites jusqu'à Forêt Nationale. Donc, et quand Vincent m'appelle et me dit, Eric, c'est l'anniversaire, je dis, vas-y, mon Taloche. On y va.
2: Et justement, on s'en souvient toujours des premières fois. Est-ce que vous vous souvenez de la première fois où vous êtes arrivé en Belgique?
3: Je crois que la toute première fois, c'était justement Vincent qui m'avait repéré. Je jouais au théâtre Trévise à Paris. Et puis, il avait eu envie de bosser avec moi. Et j'étais très fier de ça parce que lui avait fait les belles heures avec son frère Bruno du théâtre Trévise. Je crois que c'était le record du nombre de dates là-bas. Et il m'a fait jouer à Clairefontaine. Et à Rochecler. Rochecler. C'est ça, non?
2: Au Richclair, à Liège.
3: Au Richclair. Et donc, c'est ce théâtre avec le mur de briques et tout ça, ça date. Hein. J'ai 50 ans, c'était il y a plus de 15 ans. Donc, ne m'en voulez pas pour les détails un peu. Et je me souviens de cette ambiance. Et je me suis dit, mais attends, les Bruxellois, ils rient plus fort que tous les Français réunis. Soit ils sont très alcoolisés, soit ils sont vraiment très, très sympathiques. Et je pense qu'une des deux phrases que je viens de dire est vraie.
2: D'accord, c'est vrai que les Belges sont hyper hyper sympathiques. C'est vrai que c'est différent de jouer en Belgique par rapport à la France. C'est quoi la différence en fait? Parce qu'à chaque fois on se taquine, parce que quand on dit nos amis belges, c'est un peu condescendant de la part de Français, on est d'accord. Mais c'est quoi la vraie différence selon vous entre les Belges et les Français?
3: Il y a beaucoup de différences entre les Belges et il y a beaucoup de différences entre les Français. C'est-à-dire que Liège, c'est pas la même chose que Bruxelles, mais c'est pas la même chose que Namur. C'est pas la même chose. Enfin, chaque région a sa spécificité. Et en France, comme géographiquement, c'est par définition beaucoup plus grand. Et qu'il y a en plus des cultures régionales très, très marquées. Les ch'tis, c'est pas la même qu'un provençal, qui est pas la même qu'un breton. Donc, pour moi, je peux pas faire une généralité belge et française. Ça, c'est trop grossier. Il faut vraiment aller chercher. Évidemment, les Liégeois, t'as le fameux carré. Ça donne une ambiance. Il y a une ambiance un petit peu plus latine.
2: Oui, c'est ça. Le carré, on arrive, c'est carré. Et puis, quand on sort du carré, il est rond. Hein.
3: Oui, disons qu'il faut vous slalomer entre les flaques de vomi. C'est folklorique.
2: Oui, ça dépend. Et c'est vrai qu'il y a beaucoup d'étudiants aussi qui font leur baptême en ce moment, peut-être, je ne sais pas. Eric, qu'est-ce qui va se passer ce soir dans cette soirée de gala?
3: Alors, je n'ai pas vu toute la soirée, parce que pour le moment...
2: Non, mais vous concernant.
3: Je peux te dire que je vais me faire huer au début du numéro, mais vraiment les gens vont me huer, peut-être il y a des gens qui vont me jeter des objets dessus, et à la fin du numéro ils vont vouloir m'offrir leurs enfants tellement ils vont m'aimer.
2: Voilà. Ah oui, d'accord, ok, on n'en saura pas plus.
3: Non, je ne peux te dire que ça.
2: Donc en fait vous racontez le début et la fin, mais pas ce qu'il y a au milieu, vous.
3: C'est ça qui est intéressant, c'est le voyage, c'est le parcours, c'est ça qui est merveilleux.
2: Et c'est ça, l'important c'est le chemin. Et oh là là, il est philosophe, hein.
3: Exactement, mais c'est aussi là où on va, évidemment. Mais c'est pas important d'arriver.
2: Et le résultat n'est pas important, c'est la destination, c'est le chemin pour y arriver.
3: On a les mêmes références un peu cucu. Ouais.
2: Effectivement. Bon, en tout cas, passez une bonne soirée. Vous restez à Liège tout le festival ou...
3: Je reste à Liège juste deux soirs pour les deux galas de ce soir et de demain. Et après, je repars vers mes pénates parisiennes où j'ai beaucoup de travail.
2: Oui, beaucoup de jeux télé.
3: Absolument. Là, je suis en train de tourner une série de 140 roues de la fortune à la suite.
2: D'accord. Ça fait combien de pognon, ça, 140 roues de la fortune?
3: Ça fait un impôt conséquent. Et c'est vrai que parfois, je me dis que l'impôt belge est plus intéressant.
4: Voilà. Ah oui, quand on a beaucoup d'argent.
3: Ah oui.
4: Sinon, c'est 52% comme vous. Hein.
3: Non, moi, je suis plutôt à 70.
4: Ah oui, d'accord. Bon, merci Eric-Antoine. Eh ben, il sera là demain. Donc, si vous voulez, et il paraît qu'il reste vraiment que quelques places pour demain. N'hésitez pas à réserver. C'est le gala d'ouverture. Il y en a un aujourd'hui. Il y en aura un demain. Il y aura Eric-Antoine demain. Donc, si vous voulez amener des tomates demain pour lui lancer. Donc, c'est avant, hein, c'est pas après. Hein. D'abord, on lance les tomates.
3: Au début du numéro, je vais chercher quelque part votre haine. D'accord. Parce que j'ai envie que vous ne soyez pas d'accord avec moi.
4: Voilà.
3: Et après,
4: vous préférez quoi, les tomates, les...
3: Je préfère, j'ai une passion pour la tomate parce que la tomate mûre. Parce que tu vois, elle fait mal.
4: Voilà, donc une tomate bien bien mûre, prenez-la demain si vous venez voir le gala. Et au début, bah, vous la lancez à Eric-Antoine. Et puis après, bah, vous allez, à mon avis, manger une tomate mozzarella, quoi.
3: Absolument. Moi, je suis plutôt sur un gazpacho, oui.
4: D'accord.
3: Je suis plutôt sur le gazpacho, un petit gazpacho. Je vous rajouterai un peu de poivron, je vous rajouterai quelques petits piments. Enfin, on va bien se régaler.
4: Impeccable. Merci Eric-Antoine. Bon spectacle. Vousrire.com si vous souhaitez réserver. Dans quelques instants, on accueillera Sarah Lélé sur Vivacité, 19h40. Bon début de week-end!

0: Vivacité, et dans quelques instants il y aura Sarah Lélé sur Vivacité, qui était déjà sur Vivacité dans le 8-9. Vous avez fait sa connaissance il y a quelques jours, elle s'est levée très très tôt, elle est là, on va faire une interview maquillage parce qu'il y a plein de couleurs autour de nous, on est dans les coulisses du Forum de Liège. L'interview maquillage de Sarah Lélé, c'est dans une poignée de secondes, à tout de suite.
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0: Et à 20h complètement foot, évidemment, vous allez suivre en direct Belgique-Turquie, à ne pas manquer en direct sur RTBF Vivacité. Et tout se passe à Liège aujourd'hui, il y a la foire à Liège, il y a le match de foot au stade de Sclessin, et il y a le Vourire Festival qui commence avec la grande soirée de gala d'Alex Vizorek avec plein d'humoristes. On a fait la connaissance avec Laurent Gérin, avec PE, avec Eric Antoine il y a quelques instants, et là c'est Sarah Lélé, un véritable soleil que vous pourrez applaudir à 18h au Cirque Royal le 31 janvier, donc c'est l'année prochaine, le Cirque Royal dans la région bruxelloise. Bonsoir Sarah Lélé, vous êtes en plein maquillage.
3: Oui, oui, oui, mais tout va bien se passer, là le show va bientôt commencer, et le match aussi, donc on est dans des bonnes énergies là.
0: Ah, vous êtes fan de foot?
3: Absolument, je suis trop fan de foot, donc j'aurais préféré être au match qu'au gala, je vous le dis honnêtement, mais maintenant que je suis au gala, il faut venir au gala, donc donner de la force, et tout va bien se passer.
0: D'accord, en plus les juristes, Sarah Lélé, il ne faut pas l'embêter parce que sinon elle vous assigne, donc faire très très attention. D'ailleurs, ça a un peu commencé l'humour à travers vos études.
3: C'est ça, ça a commencé d'abord à l'école quand j'étais en secondaire, et puis j'ai continué avec l'éloquence en bachelier en droit et en sciences politiques, et puis maintenant je continue totalement dans le stand-up.
0: C'était quoi le déclic qui vous a dit « non, c'est vraiment ça que je veux faire » Parce qu'à un moment donné, vous pourriez être avocate là en ce moment.
3: J'aurais pu être juriste encore actuellement, mais non, c'est juste que au moment où j'ai eu mon bachelier, mon diplôme, ben, j'étais au Jamel Comedy Club et j'avais que des bons retours, donc ça a été le déclic pour dire « ouais, je m'y mets à 300% là ».
0: Ouais, attendez, parce qu'elle est au Jamel Comedy Club, chez Mme Sarfati, elle est au Fridge aussi, et puis elle fait de la télé, il y a les Bad Buzz aussi dans Quotidien, et elle a le spectacle, donc en fait, vous ne dormez pas.
3: Absolument pas, je dors jamais, mais c'est des bonnes nouvelles tout ça, donc il faut être reconnaissant.
0: La mauvaise éducation, ça raconte quoi sur scène? Pour ceux qui vous écoutent ce soir à la radio, ils disent « mais Sarah Lélé, c'est vrai, j'ai déjà entendu parler de Sarah Lélé, j'ai déjà peut-être vu à la télé, et pourquoi est-ce que j'irai la voir en spectacle ?»
3: Ben, tout simplement parce que la mauvaise éducation, ça raconte un peu l'histoire de tous les enfants de la diaspora et finalement tous les enfants d'aujourd'hui qui sont baignés dans plusieurs cultures, dans plusieurs chocs culturels. Moi, je suis née, j'ai grandi en Belgique et je suis d'origine camerounaise, ça parle majoritairement de ça. Mais tous ceux qui ont un environnement...

0: qui est différent par rapport à un environnement social, qui est différent par rapport à leur environnement familial et vice-versa. Donc ça, c'est tout des chocs que je pense que tout le monde peut comprendre, surtout dans notre génération où tout le monde se rencontre. Donc moi, je pense que c'est une ode à la différence et je pense que ça peut parler à tout le monde.
1: Oui, voilà, justement, vous parlez de chocs, des choses qui, dans la vie, ne sont pas forcément drôles. Mais comment on arrive à les rendre drôles?
0: Ah, ça, c'est de l'expérience et du talent. Qu'est-ce que je voulais que vous dise? On est là, on crée des blagues et puis voilà, c'est la magie du stand-up et c'est ça qui fait aussi ma petite particularité. Je pense que les gens vont tout de suite comprendre.
1: Voilà, au Cirque Royal, 18h, ce sera donc le 31 janvier que vous pourrez applaudir Sarah Lee. Quels sont vos humoristes préférés à vous? Qui vous fait mourir de rire?
0: Qui me fait mourir de rire? Il y a un gars qui s'appelle Mehdi Boussaïdan. Il y a Alex Vizorek juste devant moi aussi. Mehdi Boussaïdan, Alex Vizorek, Morgan Cadignan, Farid, Jason Brokers. Jason Brokers aussi au Cirque Royal le 12 décembre. Donc ouais, c'est tous des humoristes comme ça que j'apprécie et humoristiquement et personnellement.
1: Bon, ben merci Sarah Lélé. Donc vous avez retenu la date, hein, 18h, Cirque Royal, le 31 janvier. Ce sera l'année prochaine, mais c'est dans quelques semaines finalement, quand on y pense, puisque nous sommes déjà en automne. Et le maître de cérémonie est aussi au stand de maquillage, j'ai envie de vous dire, puisque forcément, il faut passer par là, c'est obligatoire. Alex Vizorek, ça fait plaisir.
2: Au stand de maquillage. Mais on sent que vous venez de la Formule 1, vous, non?
1: Oui, c'est ça, oui.
2: Ben oui, bien sûr, c'est les derniers. On monte sur scène dans 10 minutes, donc petite retouche coiffure, parce que j'ai du cheveu. D'ailleurs, on se moque de moi.
1: D'accord, vous avez de la chance d'avoir des cheveux. Il y en a qui les perdent, vous savez.
2: Vous avez vu que je vous avais pas impliqué dans ma
1: pas du
2: réflexion,
1: tout.
2: Mais apparemment j'ai la tête d'André Rieu. Donc ils vont me refaire une petite coiffe et une petite touche de maquillage. Et puis ça commence. Après on se jette dans le vide parce qu'il y a beaucoup de choses nouvelles. On a écrit avec les équipes et tout des choses pour ce soir. Donc on espère que les Liégeois vont rigoler.
1: Voilà, ils vont rigoler, c'est sûr, parce que le Liégeois c'est un bon public.
2: Meilleur public de Belgique.
1: Ouais.
2: Et pourtant je suis bruxellois, donc ça fait mal de le dire.
1: Ouais, c'est vrai. En même temps.
2: Mais c'est vrai. C'est
1: Et puis alors, la bonne nouvelle pour ceux qui nous écoutent et qui se disent « Merde, j'aurais bien été au forum aujourd'hui à Liège, il reste quelques places pour demain. »
2: Soit vous vous dépêchez et vous arrivez là dans les 10 minutes, si vous êtes dans le coin, soit demain, on remet le couvert.
1: Même heure.
2: Ouais, même heure. Il y a 2-3 personnes qui sont là ce soir qui ne sont pas là demain, mais en revanche, il y a 2-3 personnes qui ne sont pas là ce soir qui seront là demain.
1: Voilà.
2: Il y a du Olivier de Benoît qui s'ajoute. Ouais, il y a des belles choses demain. Donc il y a du Elodie Pou aussi. Donc n'hésitez pas à nous rejoindre au forum demain.
1: Voilà, et vousrire.com si vous voulez tout savoir. Merci Alex Vizorek. C'est marrant parce que ma montre me dit mission accomplie. Voilà, vous avez complété un autre heure en faveur de votre objectif, me lever. Ah ben c'est super. Voilà, on se lève en Belgique à exactement 19h53. Un peu de musique, on se dit au revoir depuis la salle avec un auditeur ou une auditrice et on se retrouvera bien sûr dimanche avec le brunch de Fanny Gendrin ici même.

0: C'est Pierre Demard sur Vivacité avec Opinel. Voilà, il n'a pas de canif. Quoique, on est dans la cuisine, hein, donc on peut en trouver facilement des couteaux. C'est Bruno Taloche qui est là.
1: Oui, je suis là dans la cuisine avec vous.
0: Bah, c'est ça, c'est marrant. Hein, on peut faire des émissions à la cuisine du Forum de Liège.
1: De Forum de Liège.
0: Et ça passe en direct sur Vivacité, c'est dingue.
1: Ben, c'est magnifique, on va bientôt. Enfin, moi, je ne rentre pas en scène aujourd'hui, je ne fais que organisateur, mais ça va commencer bientôt.
0: En tout cas, merci de l'accueil. On était là depuis 19h. On reviendra ce dimanche pour un brunch.
1: Oui, bien sûr, je serai là. Je serai là, bien sûr, avec Fanny.
0: Voilà. Et puis on reviendra mardi.
1: Vous êtes tout le temps là, quoi.
0: On est tout le temps là.
1: Et, ben,
0: et que dans la cuisine.
1: Voilà. Que dans la cuisine.
0: On a loué la cuisine du Forum de Liège.
1: Ben,
0: c'était moins
1: fait.
0: Cher que la salle.
1: On a bien fait. On continue comme ça.
0: Voilà, vousrire.com. Il paraît qu'il reste encore quelques places pour demain, vous confirmez?
1: Oui, quelques places, oui. Mais pas, il faut se presser, hein, parce que ça vend bien. Et dans l'ensemble du festival, on est très contents de la billetterie. Ça se passe très bien.
0: C'est vrai. Et c'est combien de spectacles il y en a?
1: Il y en a 42 cette année. Donc c'est un gros chantier.
0: Ouais, c'est 15 ans.
1: C'est les 15 ans et puis le public répond bien, le public liégeois nous suit depuis 15 ans, donc on est très heureux.
0: Super, merci de l'accueil en
1: merci
0: tout cas, passez une excellente soirée, il y a aussi du foot ce soir, vous allez vivre en direct sur Vivacité, complètement foot. Ciao, ciao.
2: Madame, monsieur, bonsoir. Pas de changement ce soir et cette nuit. Un temps calme et sec avec un ciel partiellement voilé. Un peu de brume ou de brouillard pourrait se former en fin de nuit, début de matinée, près de la frontière des Pays-Bas. Les températures nocturnes s'établiront de 5 à 11 degrés. Samedi matin, toujours ce soleil, parfois un peu voilé. L'après-midi, quelques cumulus pourraient se former au sud-est du pays. Les températures resteront aux alentours des 20 degrés avec un vent très faible. Dimanche, quelques brouillards matinaux et puis une journée bien ensoleillée pour tout le monde. Les températures de votre après-midi resteront et varieront de 19 à 21 degrés. Et puis le début de semaine restera doux et ensoleillé avec un changement de temps à partir de mercredi et jeudi.
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1: Il est 20h. Bonsoir à tous, Julie Buron pour ces informations. Après le groupe Le Tech, c'est au tour de Bpost d'augmenter ses tarifs dès l'an prochain. Côté chiffres, ça donne cela. Un timbre non prioritaire coûte aujourd'hui 1,63€. À partir de 2027, acheté individuellement, il vous coûtera 1,77€ et 1,72€ par feuille de 10. Le Prior, lui, grimpe de 2,52€ à 2,73€ pour un timbre individuel. Vendu par feuille de 5, il coûtera 2,68€. Les colis seront également plus chers. Les tarifs des colis nationaux prépayés augmentent en moyenne d'environ 4,5%, avec des variations en fonction du poids et du type d'envoi. Un vaste exercice de plan d'urgence s'est déroulé aujourd'hui dans le parc d'attractions Pobeyan Land à Casterlee, en province d'Anvers. 1200 figurants et 150 membres des services de secours y ont participé. L'exercice simulait une attaque impliquant plusieurs auteurs et de nombreuses victimes. Simultanément, environ 1000 personnes ont dû être évacuées du parc. Les pompiers, la police et les services médicaux devaient notamment soigner et évacuer les blessés, mettre les visiteurs en sécurité et échanger des informations. Les partenaires impliqués vont à présent évaluer l'exercice et examiner les améliorations possibles. Les pays du G7, soit les 7 pays réputés en 1975 pour être les plus grandes puissances avancées du monde, eh bien ces 7 pays ont décidé de prélever sur leur stock jusqu'à 100 millions de barils de diesel et de pétrole brut dans les 4 mois à venir, histoire de faire baisser la pression sur les prix à la pompe. Ils ont aussi convenu de ne pas limiter leurs exportations en la matière. Enfin, les Diables Rouges Asclessin ce soir, troisième match de Ligue des Nations en une semaine pour la Belgique. Cette fois, c'est face à la Turquie. Les Turcs battus lors de leurs deux premiers matchs, alors que les Diables sont, eux, allés gagner en Italie avant de perdre contre la France. Et le message du sélectionneur des Diables est clair. Il faut s'imposer ce soir et surtout ne pas sous-estimer l'adversaire. Coup d'envoi du match dans trois quarts d'heure. À suivre sur RTBF Vivacité. C'est tout pour ces informations. Bonne soirée. Soirée à notre écoute.
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3: Bonsoir tout le monde, dans un instant, donc émission spéciale complètement foot. On fait tout d'abord un point sur vos conditions de circulation, bien sûr, un point RTBF Mobile Info avec Armelle Delmel. Bonsoir Armelle.
4: Bonsoir.
3: Et des soucis sur le ring de Bruxelles.
4: Oui, effectivement, il y a toujours cet accident, c'est à hauteur de Halle en direction de Grand Bigard. C'est la bande de décélération qui est obstruée, soyez donc prudent si vous devez sortir du ring à Halle. Et puis si vous êtes dans l'autre sens sur le ring, vous perdez 10 à 15 minutes entre Strombeek et Grand Bigard. Puis on a toujours aussi cet accident sur le 42 Mons-Namur, hauteur de Sambreville. C'est en direction de Namur et de Liège. Alors, je ne vois plus d'embouteillage, mais on nous signale toujours la bande de gauche comme étant obstruée. Et puis, si vous êtes du côté de Liège, vous allez voir les Diables Rouges jouer du côté d'Esclessin, eh bien, vous perdez 5 à 10 minutes aux abords du stade.
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3: Très heureux de vous retrouver, j'espère que vous allez bien. Nouvelle émission spéciale en compagnie de notre équipe nationale, bien sûr. Cette troisième journée, cette troisième soirée spéciale consacrée au Diable Rouge. Ce match, Belgique-Turquie, coup d'envoi 20h45. Ce match vous sera commenté par Manuel Jousse et Bibrouzakis. Dans un instant, on rejoint en effet le stade de Sclessin, de Sclessin, bien sûr. On va en parler, tiens, d'ailleurs, du stade de Sclessin. Mieux ou pas que le stade Roi Baudouin? Vous nous donnerez votre avis, vous les supportrices, les supporters, vous participez à l'émission. Vous le savez uniquement depuis le début de la saison sur l'application ou le site RTBF Actu, la page de l'émission Complètement Foot. Nos consultants sont Fred Loisège. Salut Frédéric.
7: Salut, bonsoir.
3: Tout va bien, on va la refaire parce que je pense que le micro n'était pas allumé. Nos consultants sont Fred Loisège. Salut Frédéric.
8: Salut.
3: Tout va
8: tout
3: bien.
8: Tout va très bien, merci.
3: Tout va très bien, très bien. Alex Teclac a retrouvé le chemin.
9: Bonsoir David, bonsoir
3: Radio.
9: Fred, bonsoir à toutes, bonsoir
3: salut
9: à
3: Alex.
9: Tous, bonsoir Franck.
10: Bonsoir.
3: Tout va bien, Alex ?
7: Je fais ma déclaration d'amour tout de suite ou bien tu attends un petit peu ?
8: J'ai l'habitude. Hein.
3: Donc on va allumer le micro aussi de Franck. Vous devez vous approcher un tout petit peu déjà.
9: D'accord.
3: Donc,
9: okay. Voilà. C'est très inconfortable. Allez-y.
3: C'est super bien fait en fait. Ce sont des micros fixes, un pied fixe. Vous pouvez pas les bouger, donc c'est vous qui devez bouger.
9: D'accord. C'est sportif, dites donc.
3: Exactement. Mais par contre, on a des nouveaux sièges. Vous avez remarqué ? Je sais pas si c'est pour votre venue. Mais voilà, j'allais le dire. Donc c'est la semaine des petits nouveaux puisque Franck, que vous connaissez bien, nous fait le plaisir de rejoindre l'équipe de Complètement Foot. Et donc, ils se sont dit, on va mettre des nouveaux sièges pour Franck. Je ne sais pas si c'est un message caché ou pas.
9: Et vous avez choisi un match qui se déroule à 20 minutes de chez moi et je traverse la Belgique pour venir à Mons. Je vous remercie de votre invitation.
3: Donc, évidemment, on est asexués géographiquement, je vous le rappelle, dans les studios. Donc, voilà, c'est précisément, c'est le studio
8: de Vivacité. En ce qui concerne, le Stade du Standard est à 22 minutes.
9: Ah ben ouais, voilà.
3: Et on sort d'une émission spéciale, Vous Festival, qui est aussi dans la Cité Ardente. Mais également, les Diables Rouges y sont.
9: Tout est là.
3: Mais nous sommes ici dans le studio de Vivacité, vous l'avez compris, avec Franck Peterken, avec Alex Teclac, avec Fred Doissège. L'équipe est en forme, vous l'entendez, mais j'espère que ce sera le cas, bien sûr, aussi pour nos Diables Rouges. Émission spéciale complètement foot ce soir sur RTBF Vivacité. Donc, vous allez participer à cette émission sur l'appli, le site RTBF Actu. Vous allez donner votre avis. Et ça, c'est l'alerte compo, Franck. Vous connaissez le principe de l'alerte compo ?
9: J'écoute l'émission.
3: Ah, très bien. Bon, voilà. Oui. Interrompre. Il n'y a pas encore eu de débat, mais on va interrompre la présentation, les papouilles, tout ça, pour rejoindre Ask les Saints. Donc, Manuel Jousse et Bibrouzakis qui vont vous confirmer le 11 de base et les choix de Marc Van Bommel pour ce match face à la Turquie. Bonsoir, messieurs.
10: Bonsoir. Comment
11: allez-vous ? Bonsoir.
3: Très, très bien. Et vous-même ?
10: Eh bien, ça va. On vient de recevoir l'équipe, donc on va vous la divulguer. Alors, c'est évidemment Sene Lammens dans les buts. La défense, il ne touche pas au duo central avec Nathan Goy, Brandon Mekele. Castagne à droite, on remet De Kuyper à gauche à la place de Seys. Le triangle médian avec Van Aken, Tielemans et De Bruyne. Sur les flancs, Luke Bakio, Götze et devant De Ketelaar. Deux petites précisions, Moreira est suspendu et Lavia, Van Bommel avait annoncé qu'il allait le laisser un peu souffler vu sa fragilité légendaire. Donc il y a quand même deux choix qui interpellent là-dedans. On avait l'impression aussi que Kevin De Bruyne peut-être n'allait pas commencer ce match, peut-être Van Aken mais avec Raskin par exemple. Or il est quand même bien là, sans doute pour une heure. Et alors, trois fois de suite, titulaire De Ketelaar, ça il faut qu'on m'explique. Hein, parce qu'il a quand même dit, non, il n'y a pas de problème Lukaku. Il a joué 7 minutes en Italie, 0 contre la France. Il voulait de la vitesse à la fin, il a mis Fernandez Pardo. Mais tout concordait pour qu'il soit titulaire ici. Il remet De Ketelaar qui était fantomatique contre la France, il faut qu'on m'explique.
11: Oui, exactement. Et on est quasiment certain, un peu de choses près, que Lukaku ne commencera pas en France. Parce que ce n'est pas un profil de match pour lui.
10: Encore,
11: donc vous
10: encore
11: imaginez, moins, ouais. N'est-on pas là en train de créer un début de souci avec un garçon qui aurait sans doute trouvé son plaisir dans un petit rectangle aujourd'hui dans un match où la Belgique est censée dominer. Donc effectivement, l'absence de Lukaku qui est venu de Turquie pour jouer royalement 15 minutes, là c'est quand même pas terrible. Après c'est un choix posé par le coach Marc Van Bommel. Peut-être que Lukaku rentrera à la mi-temps et plantera 3 buts alors que l'équipe turque sera un peu fatiguée. En ce qui concerne Raskin,
10: mais même.
11: Oui, je suis d'accord avec vous. Mais en ce qui concerne Raskin, ici à la maison, je trouve que ça aurait été un superbe signal de le lancer aujourd'hui, mais est-ce que ce sont des considérations qui doivent être prises par un entraîneur fédéral ? J'en suis pas totalement certain. En tous les cas, dans le chef de Van Bommel, c'est non. Moi, j'avais l'impression que ça aurait pu être une bonne initiative, et je précise que je dois donc un durum à Lancelot Mulwater, puisqu'il avait parié que Lukaku ne serait pas au coup d'envoi. J'avais parié que oui, on avait parié un durum. Comme ça, vous savez tout, mon cher David.
10: C'est malin.
11: Ouais.
10: Vous auriez pu au moins parier une mitraillette.
11: Un durum.
10: Ouais, pour rester un peu plus belge que favoriser l'adversaire. Bon, on vous donne le banc avec Van de Voort, Penders, De Bast, Théat, Lavia, Lukaku, Trossard qui revient, Openda, De Winter, Seys, Fofana qui lui quitte la tribune et Raskin. Et on vous parlera de l'équipe turque un petit peu plus tard.
11: Tout à l'heure.
10: Voilà, le temps que vous donniez votre avis sur la compo belge.
3: Merci Manu, merci Ebi, bon durum, à tout à l'heure. Donc dans moins de maintenant quoi, 35 minutes, le coup d'envoi de ce match Belgique-Turquie, émission spéciale complètement foot ce soir sur RTBF Vivacité, ici en studio. studio. Donc Fred Wassège, Alex Teclac, Franck Peterken, réaction par rapport à ces choix de Marc Van Bommel, Frédéric.
8: Luke Bakio, tout à fait d'accord. De Bruyne, pourquoi pas. C'est quand même KDB. Et puis Lukaku qui ne joue pas, ça c'est incompréhensible pour ce qui me concerne. Je pense que c'était aujourd'hui ou jamais. Parce qu'effectivement, en France, on a vu ce que la troisième paire derrière des centraux français a donné face à un joueur 100% fit, c'est-à-dire de Kettelaar. Donc c'est peut-être pas l'idéal pour Romelu. Quoique, voilà, je me demande si il aura trait d'envoyer un message, mais alors laisse-le chez lui, quoi. Laisse-le reprendre de la condition dans son club, ou bien il voulait l'avoir en face de lui pendant deux semaines pour bien lui expliquer qu'avec lui, il faut un numéro 9 qui pense à défendre. En résumé, je dirais qu'à mon avis, il privilégie son système de jeu aux individualités. Et lui, le numéro 9, ça doit être le premier qui fait le contre-presse. Et il fait une partie intégrante et essentielle du jeu sans ballon. Sinon, je vois pas. Voilà, ce troisième match de suite de Kettelaar, qui est formidable. Mais je pense que c'était aujourd'hui ou jamais, à domicile, contre la Turquie, de montrer à Lukaku, je ne t'oublie pas, même si pour moi, tu n'es pas l'avenir, mais je n'oublie pas tout ce que tu as fait avant.
3: Le 11 de Marc Van Bommel donc pour ce match face à Belgique-Turquie, ben là on l'a bien compris, Alex Teclac, le focus est mis tout de suite sur le choix du 9 ou du faux 9, ou en tout cas Charles de Kettelaar qui est bel et bien dans ce 11 et pas Romelu Lukaku.
7: Mais je pense que le coach il a déjà fait passer des messages subliminaux à la presse par rapport à l'intensité aussi qu'il veut dans le jeu des Belges, des Diables. Et ce qui est ambigu, c'est qu'à la fois il a eu des propos quand même très élogieux à l'égard de Lukaku, parce qu'il y a aussi des choses qui sont sorties dans la presse, un peu qui n'étaient pas très très flatteuses pour lui. Il a voulu remettre les points sur les i. Et d'un autre côté, par rapport à la, je sais pas si c'est son système, mais la cohérence en fait de ses propos, il envoie peut-être un message aussi. Voilà, estimant qu'il n'est pas prêt. Maintenant, ça ne veut pas dire non plus qu'il ne va pas jouer, hein. Il ne va pas rentrer. Ça, c'est une autre chose. Mais en effet, je pense qu'il l'estime tout simplement pas prêt physiquement pour commencer le match. Ah oui, c'est vrai que c'était probablement le moins mauvais des matchs pour le faire débuter, effectivement. C'est vrai. Mais je ne crois pas qu'il a envie de créer un précédent avec lui, hein. Parce que, je ne sais pas. Je ne voudrais pas non plus que Lukaku se mette hors jeu tout seul, quoi. Voilà. Simplement ça, et on ne connaît pas, on ne sait pas la discussion non plus qu'il a eu avec lui, parce que j'imagine aussi qu'il a été le voir avant le match et qu'il a dû lui expliquer pourquoi il n'allait pas débuter, David. Ça c'est pas fait comme ça, hein.
3: En principe, pas de retour par avion privé, donc oui. Comme d'autres joueurs l'ont fait cette semaine. Franck Peterken, votre avis sur ce 11, et on va continuer le tour de table, mais surtout évidemment sur ce cas entre guillemets de Kettelaar Lukaku.
12: Mais c'est très étonnant. On a l'impression qu'il nous manque une info quand même, hein, par rapport à cette troisième titularisation de Kettelaar, qui a pas été en plus somptueux lors des deux premiers matchs. Il a été bon à l'occasion de la Coupe du Monde, mais ça reste une solution de rechange. Ça ne reste pas une solution numéro 1 à mes yeux. Et en plus pour Lukaku, n'oublions pas qu'il doit faire son trou en Turquie, précisément à Fenerbahçe, où il doit encore convaincre finalement que ce club qui est venu, qui a beaucoup d'ambition, est venu le chercher. Et là, il va avoir les yeux de la Turquie et de la presse turque et des supporters turcs rivés contre lui. Et on voit Lukaku sur le banc. Donc, en plus, ça peut avoir, cette décision, des répercussions sur son sort en club. À côté de ça, moi, ce qui me surprend un petit peu aussi, c'est l'association Van Aken-De Bruyne, parce qu'en termes de, mais notamment de vitesse, qu'est-ce que ça va amener? En termes d'équilibre dans ce trio, on sait que Tielemans n'est pas un vrai 6 non plus. On sait que Lavia avait bien joué. Donc là, j'ai encore quelques points d'interrogation par rapport aussi à cette ligne du milieu.
3: Ouais, ce milieu de terrain, Alex, et Van Aken et De Bruyne, tous les deux titulaires avec Tielemans. Votre avis sur ce choix?
7: Ça, c'est moins une expérience, quoi. C'est vrai que ça a déjà été fait. Maintenant, il veut sans doute avoir un joueur qui est capable d'avoir du contrôle aussi sur le jeu, beaucoup de volume de jeu pour organiser, quoi, l'équipe. Il va peut-être jouer avec deux joueurs devant la défense et laisser De Bruyne un petit peu plus haut. Voilà, mettre un relayeur en plus. Je veux dire, c'est pas quelque chose qui me choque spécialement, parce qu'en plus, Lavia, il avait prévu de pas le faire débuter. Je suis pas choqué spécialement par ça.
12: En termes de profil, par rapport aux deux compos, Alex, c'est quand même une première. Parce que là, on avait quand même un pur 6, un pur 8 et puis un créatif. Ici, on est quand même dans autre chose, on est d'accord.
7: Oui, c'est ça, mais il veut des relayeurs sur le terrain, estimant aussi qu'il en aura plus besoin pour avoir le contrôle du jeu, parce qu'on va avoir le ballon. Donc il veut des organisateurs, quoi. Voilà, je crois que c'est un choix qui est, mon avis aussi, réfléchi par rapport à l'opposition. À dire, tu joues la France, tu vas pas jouer comme ça, hein, c'est clair.
8: Mais en même temps, vis-à-vis de Traskin, voilà.
7: Ouais.
8: Enfin, non,
3: la symbolique, apparemment, a été importante dans les choses aujourd'hui.
8: Il a été balèze à la Coupe du Monde, au jeu au standard, jusqu'à preuve du contraire, je ne sais pas ce que vous en pensez, mais il sait très bien jouer au football avec le ballon aussi. Hein. Ce n'est pas qu'un mec qui coupe des trajectoires et qui récupère beaucoup de ballons et qui protège sa défense. Il sait aussi jouer au football et très très bien. Donc voilà, moi, ça voilà. Vis-à-vis de Trasquet, c'est un peu dommage. Quoi. Mais bon, un entraîneur doit prendre des décisions. Là, il montre à tout le monde qu'avec lui, le contexte, les noms, le passé, ça n'a aucune importance. La seule chose qui compte, c'est le match à venir et sa façon de voir le foot qu'il veut faire jouer aux Belges.
3: Vous l'avez dit, Luke Bakio, ok, Mika Götze, ok, Maxime de Kuyper, un nouveau titulaire pour terminer le débriefing de ce 11, Fred.
8: Ça ne me dérange pas du tout, absolument.
3: Il a pris un peu cher quand même sur ce but encaissé de Kuyper de la part des supportrices, des supporters. Bon, Marc Van Bommel, lui, a décidé de le remettre dans le 11 au coup d'envoi, Alex.
7: Ouais, là encore une fois, par rapport à l'opposition et son adversaire direct, c'est peut-être intéressant d'avoir un joueur comme lui qui va pénétrer sur le flanc. Maintenant, pour revenir sur la fin de match contre la France, il a pris cher, c'est vrai qu'il aurait dû commettre la faute, oui, mais pourquoi on se retrouve aussi avec 6 ou 7 joueurs devant le ballon sur cette action-là à 10 minutes de la... Non, qu'est-ce que dis-je ? À 5 minutes. Ouais. Même à 5 minutes de la fin.
8: Contre extraordinaire, il y a la mauvaise passe de Van Aken là, qui fait que... Que voilà. Mais c'est vrai qu'on peut. C'est bizarre de faire rentrer quelqu'un. Tu joues contre une équipe qui t'écrase. Tu joues beaucoup dans ton. Pratiquement à ton rectangle. Et tu fais rentrer De Kuyper, qui est un joueur dont on aime les qualités plus offensives que défensives. Ça aussi, on pourrait se poser la question, peut-être.
7: Ouais, mais moi, ce que je veux dire, c'est que. Pour terminer là-dessus, c'est que je trouvais que c'était déjà flatteur notre 0-0. Il faut quand même le reconnaître. On a été courageux. On a fait preuve de beaucoup d'abnégation, d'organisation. On a beaucoup couru. Hein. J'ai vu les stats de course des Belges et les stats de course à haute intensité. Donc elles étaient vraiment remarquables. Bah, il fallait bien le faire pour garder le zéro. Et je trouve ça dommage lorsqu'il reste 5 minutes de jeu de ne pas te contenter de ça. Tu n'allais pas gagner ce match. Hein. On est tous d'accord ici pour dire que ce match, on n'allait pas le gagner. Donc, si on n'allait pas le gagner, fais en sorte de ne pas le perdre. Et c'est en cela que je faisais ma réflexion. Je trouvais un peu injuste que tout le monde soit tombé sur De Kuyper. Bien sûr, il doit commettre la faute, mais il y a aussi une désorganisation sur cette phase-là. Voilà, on n'est pas en place.
3: Tout le monde lui est tombé dessus, mais il est tombé tout seul aussi, avec ce petit clin d'œil, avec tout le respect du joueur, évidemment, pour le joueur Franck.
12: Oui, mais moi j'ai un petit peu du mal à comprendre, finalement, quels sont les messages que Marc Van Bommel veut envoyer quand on compare les trois compos. On a le sentiment qu'il y a des joueurs qui ont bien joué, qu'on ne revoit plus. Il y en a d'autres qui ont un petit peu un totem d'immunité qui continue d'être là et d'être finalement titulaire. Voilà, je dois avouer que moi j'ai du mal à lire entre les lignes. On a l'impression qu'au départ, il respectait une espèce de hiérarchie qui était finalement assez dans la continuité de Rudy Garcia, hormis l'un ou l'autre changement. Ici, on part vraiment à nouveau sur autre chose. Voilà, si je suis joueur des Diables Rouges aujourd'hui, je ne suis pas certain que les idées sont très claires quant à la vision du coach.
3: Rapide tour de table par rapport à ça. Oui, Alex et Fred.
7: Vas-y.
8: Non, mais il y a un secteur où c'est très clair.
12: La défense.
8: C'est la défense et le gardien. Voilà. Ça, et on sait que, on bâtit la fondation, c'est sa défense. Donc, on a compris ce qu'il voulait comme 5 arrières. Je compte le gardien dedans, tant que Courtois n'est pas là. Donc là, c'est très clair. Bon, les fondations, pour que le ciment prenne, il faut du temps de jeu commun. Donc, à mon avis, c'est son 4 qu'il a imaginé derrière, en tout cas, le début de son règne, quoi. Donc ça, c'est clair au niveau défensif. Pour le reste,
7: moi, je me demande si, en fait, Lukaku, il a... Bon, bien sûr, les gens vont dire qu'il doit le faire jouer, il doit le faire commencer dans un match comme celui-là, c'est l'idéal. Mais je crois que Lukaku, il n'a pas besoin de savoir ce qu'il est capable de faire au mieux. Comprenez, si je suis entraîneur à sa place, si je peux me permettre, en toute modestie, je le vois, je l'ai à l'entraînement, je sais comment il est. Je n'ai pas besoin que Lukaku me montre ce qu'il sait faire. Par contre, l'association Van Aken, Tielemans, si c'est un test contre une équipe, j'aime pas utiliser ce mot-là, mais voilà, contre une équipe qui est peut-être un petit peu, certainement à la portée des Belges, c'est peut-être intéressant pour lui d'en tirer des enseignements. Comment ça va se comporter, ces trois-là au milieu? Lukaku, je pense qu'il sait très bien ce qu'il est capable de faire, mais il sait surtout ce qu'il est capable de faire quand il est à 100%. Et je pense, à mon avis, il a estimé qu'il ne l'était pas. Voilà, et que c'est pour ça qu'il ne l'a pas fait débuter. Alors certains vont dire, oui, mais si tu ne le fais pas débuter maintenant, quand est-ce que tu vas le faire débuter? Peut-être aussi qu'il attend aussi que la situation s'arrange pour lui, hein, parce que tu parlais tout à l'heure de sa situation à Fenerbahçe, va voir ses statistiques, elles sont faméliques. Hein. Mouriki, il a clairement pris l'avantage sur lui. Et donc, c'est un cercle vicieux.
8: Peut-être qu'il se dit, tu joues pas dans ton club, donc c'est impossible que tu commences un match international.
7: Moi, je crois.
8: Dans un tournoi qui compte, enfin, qui compte, non, où c'est un match officiel.
7: C'est plutôt comme ça que je vois les choses. Je pense pas qu'il y ait une affaire Lukaku sous-jacente. Je crois pas. Voilà.
3: Alex Teclac, Fred Wassège sont nos consultants complètement foot ce soir. Franck Peterken, notre journaliste, vous l'entendez, pardon. Et puis vous donnez votre avis, vous participez à cette émission. Une question traditionnelle à tous les deux, parce que vous ne nous avez pas encore vu cette saison. Mais rapide réponse, hein. La Nation League, c'est une vraie compétition ou pas? Parce que je sens que Fred déjà refait une mini remarque là-dessus. Et on pose la question en ligne. Mais je vous pose la question, c'est une vraie compétition, la Nation League?
9: Oui. Okay. Il y a un trophée.
3: Très bien. Excellente réponse parce qu'elle fut courte en plus.
7: Compétition Alex. Officielle, donc à partir du moment où elle commence à s'installer dans les mœurs, quoi. Donc,
3: 62% de la communauté complètement foot, vous qui nous écoutez, vous votez, vous répondez aux différentes questions, donc sur l'appli, le site RTBF Actu. Puis le début de cette Nation League, je vous pose la question à chaque fois, mais vous continuez à voter. 62% de oui, c'est une vraie compétition, non est à 38%. Jouer à Sclessin plutôt qu'au Roi Baudouin, un avis, je vous donne le pourcentage dans un instant, on fera un rapide tour de table aussi dans un instant avec Fred, Alex et Franck. On revient dans un instant, à tout de suite.
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3: Émission spéciale, j'ai oublié de vous le préciser, mais c'est jusqu'à minuit. Donc à nouveau aujourd'hui en studio, Fred Wassège, Alex Teclac sont nos consultants, Franck Peterken, notre journaliste. Et puis cette question, bon voilà, évidemment pour le petit clin d'œil, vous faire réagir, vous qui nous écoutez. Jouer à Sclessin plutôt qu'au Roi Baudouin, un avis, vous donnez votre avis donc en ligne sur le site, l'application RTB Factu. Et Lancelot Meulwater, il y a quelques minutes, s'est adressé justement aux supportrices, aux supporters dans les travées à Sclessin avant le début de ce match. Écoutez les réponses.
16: Bah, le stade Oisel est nul, donc je préfère jouer au Standard, à Anderlecht, à Bruges, à Genk, partout dans le monde, mais sauf Oisel.
17: Nous, on adore faire les changements, aller à Gand, à Genk, au Standard, c'est l'esprit Belgique.
18: On les touche du bout des doigts, quoi. Donc au stade Roi Baudouin, ils nous entendent même pas, on a beau crier super fort, on n'entend rien, alors que là, on vit l'action avec, quoi.
19: Est-ce que vous seriez prêt à payer plus pour venir à Sclessin?
20: Honnêtement, oui. Après, pas des sommes de fou, mais moi, si je dois payer 5 ou 10 euros en plus, c'est plus près de chez moi, c'est moins de parking.
21: C'est une meilleure ambiance et la délocalisation de Bruxelles est meilleure, même que ce soit Anderlecht, que ce soit Sclessin ou Genk. C'est toujours une meilleure ambiance que le Stade Roi-Baudouin.
22: Ça fait énormément plaisir de voir la Belgique qui vient jouer ici. Pour moi, c'est un honneur.
3: Voilà, les supportrices, les supporters dans l'ambiance de Sclessin, évidemment, la musique, avant le coup d'envoi. Bon, je pense que les messages des différentes supportrices, supporters là présents, bon, en même temps, ils sont là aujourd'hui pour supporter les Diables à Sclessin. Jouer à Sclessin plutôt qu'au Roi Baudouin, un avis, point d'interrogation. Je me tourne vers lequel des deux Liégeois pour commencer, lequel je vais pas vexer. Comme il y a un petit nouveau, je vais commencer par Franck. Franck Peterken, jouer à Sclessin plutôt qu'au Roi Baudouin, un avis.
12: Mais cette question, elle trahit surtout un énorme manque, celui d'un vrai stade national. Hein. Surtout parce que le Roi Baudouin, tout le monde sait que c'est froid. Vraiment, c'est froid pour l'avoir vécu en bord terrain, par exemple, avec les Diables Rouges ou d'autres choses. C'est vraiment froid comme stade. Il n'y a pas d'ambiance. Voilà, c'est pas gai, je trouve. Sclessin, ben, c'est beaucoup plus chaud, mais en même temps, on peut pas non plus délocaliser. Et moi, je suis pas pour non plus un système où on change de stade à chaque match, parce que je pense que la routine, ça fait partie de quelque chose d'important chez les sportifs de haut niveau et chez les footballeurs, pour les supporters aussi, l'organisation, les effectifs de police, voilà, il y a tout ce qu'il y a là derrière, mais c'est surtout le fait, bon sang, qu'il n'y a pas moyen dans un pays comme le nôtre d'avoir un vrai stade national qui peut être d'ailleurs multifonction, pourquoi pas, on ne doit pas nécessairement le réserver uniquement au football, mais d'avoir, voilà, quand vous voyez le stade de France, quand vous voyez d'autres pays, on est jaloux.
0: L'appel est lancé par Franck, mais voilà, cette tournée des stades.
8: Le foot, c'est comme la Belgique, c'est la faute du fédéral. Hein. Moi, je suis pour les régions, donc je suis très content. Et le fédéral, on voit ce que ça donne pour le moment, c'est pas terrible, hein, c'est le moins qu'on puisse dire. Mais il faut, de un, je trouve que les auditeurs, ils ont parfaitement résumé le bazar. Et de deux, les joueurs, à chaque fois, ils disent génial. Les joueurs eux-mêmes adorent aller jouer délocalisés parce que ce sont les premiers à sentir la froideur de ce stade. Maintenant, Franck, il a raison, un joueur a besoin de repères visuels et autres dans un stade, sur une pelouse, mais le Roi Baudouin, ça excite très peu de monde. Donc, et chaque fois, les joueurs, ils disent « Ah, génial, on était à Gand, on était à Liège, à Sclessin, chaque fois, c'était génial. » Donc moi, je trouve ça bien.
0: Ces habitudes, cette routine vraiment importante, Alex, d'accord avec ça ou pas? Cette tournée des stades, et puis on termine sur votre avis à Sclessin.
7: Quitte à choisir et de devoir aller dans notre situation actuelle, je comprends qu'ils aient envie aussi d'être portés par le public. C'est pas au Stade Roi Baudouin qu'ils le seront. Ça, c'est pour la partie émotionnelle d'un match. Maintenant, peut-être que l'entraîneur aussi, ne serait-ce que pour la pelouse. Les dimensions de la pelouse, ouais. L'habitude de la pelouse.
1: Le type de pelouse,
7: c'est important pour lui. Et lui, il a peut-être envie d'être avec des points de repère fixes, quoi, une routine, ouais, comme tu disais, Franck.
12: Les hôtels aussi, la possibilité, quand on a besoin de quelque chose à l'improviste, de savoir où le trouver. En fait, il y a énormément de choses, non, mais vraiment.
0: Aller boire un petit verre après le match, c'est plus simple à Liège qu'à Bruxelles, c'est ça que vous voulez dire?
12: Non, d'accord, bon, voilà. Très bien. Mais moi, je plaide pour un stade unique.
7: Oui.
12: Mais sans avoir la carte lequel Gand, c'est pas mal.
0: Franck Peterken, Alex Teclac, Frédéric Voissel, j'ai une émission spéciale complètement foot Diable Rouge, joué à Sclessin plutôt qu'au Roi Baudouin, un avis top, bof ou nul en ligne sur la page complètement foot, sur le site ou l'appli, 84% des votes. Bon voilà, on est du côté francophone aussi, donc évidemment je sais pas ce qu'en pensent les Bruxellois ou les Néerlandophones, n'hésitez pas à donner votre avis, 84% de votes pour top, 16 pour bof, voilà, on est le reste à zéro évidemment pour nul. On va revenir dans un instant, retourner justement à Sclessin pour la suite de la présentation de ce match, un peu plus d'un quart d'heure avant le coup d'envoi. Troisième journée, troisième match de cette Nation League Belgique-Turquie. On tiendra un œil évidemment attentif aussi sur le France-Italie qui sera particulier en parallèle tout à l'heure, mais dans un instant. Donc on va rejoindre Manuel Jousse et Ebi Brouzakis. À tout de suite.
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0: Je vous le disais, un peu plus de 15 minutes, 20h45, le coup d'envoi de ce Belgique-Turquie en direct, en intégralité sur RTB Vivacité. On retrouvera évidemment Fred Wassège, Alex Teclac, Franck Peterken tout à l'heure à la mi-temps et puis émission spéciale jusqu'à minuit pour vous accompagner pour le débriefing. C'est Manuel Jousse et Bi Brouzakis qui vous commentent ce match ce soir et qui prennent le relais pour la suite de la présentation de cette rencontre. C'est à vous messieurs.
6: Oui, et on vous rappelle l'équipe belge qui va commencer ce match. Lamens au but, Castagne, Ngoy, Mekele, De Kuyper en défense, Van Aken, Tielemans, De Bruyne au milieu, Luke Bakayokhots sur les flancs et De Ketelaar devant. Et puis c'est peut-être le moment d'entendre quelques impressions d'avant-match.
9: Oui, quelques impressions d'avant-match. L'une notamment qui concerne l'attaquant des Diables Rouges, Romelu Lukaku, qui n'est pas titularisé aujourd'hui, dirais-je, à la surprise quelque peu générale. Et on vous propose d'entendre Marc Van Bommel, l'entraîneur des Diables Rouges, à propos justement de Romelu Lukaku, avec lequel il n'y a pas de problème, nous dit-il.
10: Je discute beaucoup avec Romelu et je lui ai également expliqué que j'avais privilégié la vitesse face à la France et c'est tout. Il s'entraîne très bien, tout le monde s'entraîne très bien, mais ce n'est pas sur base d'un bon ou d'un mauvais entraînement qu'on joue ou pas. La question prend plus d'ampleur de votre côté et je peux le comprendre parce que vous suivez les Diables de près. C'est normal que cette question soit posée parce que c'est très rare de le voir sur le banc, mais il ne faut pas y voir grand-chose d'autre.
11: Maar je moet er niks groots achter zoeken, absoluut niet.
9: Mais voilà, il assume son choix. C'est une interview qui a été faite avant. Il faut le rappeler avant que l'on ne connaisse la sélection. Mais voilà, on a déjà débattu du sujet en studio. On peut aussi donner notre avis. On l'a donné tout à l'heure partiellement. C'est vrai que c'est surprenant, Manu, dans un match dans lequel la Belgique va avoir la balle et dans lequel le petit rectangle aurait pu être une source d'inspiration pour Romelu Lukaku.
6: Il dit la question prend de l'ampleur. Encore plus maintenant qu'on a la composition de ce soir. Effectivement, on pouvait déjà se poser la question lors du match précédent, mais a fortiori pour ce Belgique-Turquie où tout le monde l'imaginait au coup d'envoi, c'est certain. Et effectivement, si c'est parce qu'ils considèrent, quoi qu'ils ne le disent pas, qu'il y a un petit souci physique derrière ça, ils pourraient aussi décider de quand même faire le pari de commencer avec. Et si Lukaku ne répond pas présent pendant une mi-temps, de le remplacer. Parce que là, quelque part, c'est Lukaku qui aurait lui-même prouvé qu'il n'était pas à niveau. Tandis que là, on ne le sait pas. Et on se demande pourquoi il fait ce choix trois fois de suite.
9: En tous les cas, il se met quand même dans une situation un petit peu délicate, comme Marc Van Bommel en tout début de mandat. Mais Romelu Lukaku n'est pas Cristiano Ronaldo. Il n'a pas quitté le rassemblement. On l'a vu tout à l'heure. Oui. Il était là en train de papoter longuement avec Joaquin Seis, avec qui il entretient une amitié.
6: Visiblement, insoupçonnée. Parce qu'ils ne se sont pas quittés. Là. Et Seis avait l'air vraiment à l'écoute.
9: Voilà, tout à fait. Alors sur le banc des Diables Rouges, on retrouve Van de Voort, Penders, De Bast, Théat, Lavia, Lukaku, Openda, De Winter, Seis, Fofana, Raskin et Trossard qui récupère son numéro 10. Il revient de blessure. Leandro Trossard, il reprend le numéro 10 qu'il avait un peu cédé à Mika Götze, qui lui a donc pris le 22. On parle un peu de la Turquie, Manu. On n'a pas encore évoqué
6: nos amis. C'est l'occasion d'en dire un mot avec une entame très compliquée de campagne pour les Turcs qui ont d'abord perdu à domicile à Izmir contre la France avant de perdre une deuxième fois à domicile, toujours à Izmir contre l'Italie, mais plus largement sur un score d'un but à 4. Tout cela après une Coupe du Monde très décevante où ils n'avaient pas réussi à passer le premier tour. Donc la Turquie a déjà connu des jours meilleurs, ça c'est une certitude. Alors l'équipe alignée ce soir par Vincenzo Montella, l'ancien attaquant vedette de l'AS Rome notamment.
9: Si vous dites les accents turcs comme il faut dire Vincenzo Montella avec l'accent aussi.
6: Ouais, et ben.
9: Bah ouais, non, vous avez dit Vincenzo Montella.
6: Vincenzo Montella.
9: Voilà, je vous en prie.
6: Comme ça. Bref, alors, Chakir au but, le gardien de Galatasaray. La défense, effectivement, on s'est renseigné sur la prononciation.
9: Oui,
6: on va essayer Kadıoğlu, parce que c'est un I sans point et le G est muet. Kadeoğlu, donc le joueur de Brighton, avec Bardakçı en défenseur central, Galatasaray, et Mehri Demiral, le capitaine qui évolue à Al Ahly dans le championnat saoudien. Zeki Çelik, joueur de la Juve, à l'arrière droit. Et puis alors une coloration très Fenerbahçe pour la suite, vous allez l'entendre, avec Yüksek et Elmaz devant la défense, avec Arthur Kolou, le coéquipier et parfois rival de Lukaku à Fenerbahçe aussi, il est à gauche. Haydn est sur la droite. Arda Güler, évidemment bien connu puisqu'il évolue au Real Madrid, occupe la position de numéro 10 en soutien de l'attaquant Baris Yilmaz. À noter que l'autre jeune vedette de l'équipe, Can Uzun de Francfort, est blessé. Lui n'est pas disponible pour le match de ce soir.
9: Est-ce qu'on ne doit pas dire Yilmaz alors, puisque le I se prononce E. Donc exact. On a Y-I, donc c'est Yilmaz.
6: Yilmaz.
9: Yilmaz, pas Yel.
6: Oui, Yilmaz. C'est finement observé, tout à fait.
9: Non, Et alors que sur le banc, on a le numéro 24, Mohamed Sengezer. Ouais. Ça se prononce comme Ebenezer, le Z.
6: Chenezer, ouais.
9: Voilà. Donc voilà pour
6: C'est le troisième gardien, normalement on n'en reparlera pas.
9: Hein. Ouais, voilà pour la sélection turque qui a raté sa Coupe du Monde. Défaite 2-0 contre l'Australie, défaite 0-1 face au Paraguay, victoire contre l'équipe des États-Unis, 3-2. Donc la Turquie a été éliminée alors qu'elle était citée parmi les outsiders au début de tournoi. Donc elle a complètement raté sa Coupe du Monde, mais elle a maintenu sa confiance en l'entraîneur Vincenzo Montella. L'occasion peut-être, Manu, de parler de quelques précédents assez épouvantables pour certains d'entre eux entre la Belgique et la Turquie.
6: Oui, il faut le savoir, c'est la 12e fois qu'on affronte la Turquie. Mais ça fait 15 ans que ce n'est plus arrivé. Le dernier match, c'était en 2011, des qualifications pour l'Euro, un match à domicile, un score d'un but partout avec le but d'Ogun Jimmy. Alors c'est vrai qu'on se souvient quand même de quelques matchs l'année précédente, en 2010, en tout début de campagne. Souvenez-vous, on avait enchaîné l'Allemagne et la Turquie, on avait perdu 0-1 contre l'Allemagne, puis 3-2 en Turquie avec un doublé de Van Buyten, mais une carte rouge pour Vincent Kompany. Et puis alors les précédents, c'est malin, on est un tout ici. Les précédents, on a eu du bon, du moins bon. Le 1-3 en 97 avec le triplé d'Oliveira. Mais je pense que vous voulez plutôt m'emmener sur le terrain de l'Euro 2000.
9: Mais il y avait d'abord 2011, vous avez quand même zappé le Burger Gate d'Eden Hazard, qui était sorti du stade pour aller manger son burger.
6: Oui, c'est ça, voilà. Avec le but d'Ogun Jimmy.
9: Voilà, tout à fait, on est d'accord. Et par contre, en 2000, il y a cette défaite 0-2 contre la Turquie. On peut rappeler le contexte, la Belgique n'avait besoin que d'un point pour passer au tour suivant. Elle a été battue 0-2 suite à une grossière erreur de Philippe de Wilde, et puis une deuxième erreur qui lui a valu la carte rouge avec cette sortie absolument démentielle, loin de son rectangle. Et c'était la première fois qu'un pays organisateur ne franchissait pas la phase d'un groupe d'un euro. À ce propos, Lancelot Meloiter a rencontré Eric de Flandre, qui, souvenez-vous-en, Manu, avait remplacé Philippe de Wilde dans les buts.
6: Je me souviens, je faisais le bord terrain
9: Ce
6: match. Donc,
9: et il avait un maillot trop grand, et de Flandre est devenu, à l'issue de cette rencontre, le seul gardien de ne pas avoir concédé le moindre but de tout l'Euro 2000.
6: Ouais.
9: Mais il n'avait joué que 5 minutes, je pense. Donc je vous propose d'entendre Eric de Flandre. C'est une interview réalisée hier par Lancelot Meloiter.
5: Quel est votre premier souvenir quand vous pensez à l'Euro 2000?
13: Le premier, évidemment, c'est où j'ai dû aller dans le but à la place de Philippe de Wilde les 10-12 dernières minutes du match. Après son exclusion, on n'avait plus de changement à faire. Donc du coup, l'entraîneur était embêté. Et j'ai pris mes responsabilités, comme j'adorais jouer au but quand j'étais gamin avec mon frère et mes potes surtout, jamais en club, mais du coup j'ai pris ce qu'il fallait, j'ai pris les gants, le maillot, et puis j'étais dans le but, voilà.
5: C'était spontané ?
13: Non, parce que je me suis proposé, parce que je voyais que l'entraîneur, on ne pouvait plus faire rentrer de joueurs, donc le gardien de but ne pouvait plus rentrer non plus, qui était sur le banc, c'était Frédéric Gerpoul, je pense. Et du coup, je voyais l'entraîneur qui ne savait pas trop quoi faire et il se posait la question. Et moi, une fois, j'ai levé les mains, je dis « c'est bon, coach, c'est bon, moi je vais prendre les gants, je vais aller dans le but ». On perd 0-2 ce match, dans un match où on n'avait besoin que d'un point. Donc, beaucoup, beaucoup de déceptions après ce match quand même.
5: Et puis, il se passe ce qui se passe à la 45e minute avec ce ballon qui, a priori, doit être anodin pour Philippe de Wilde. Est-ce que vous vous rappelez de ce moment précis?
13: Oui, je me rappelle que Philippe, malheureusement, il a eu un euro très compliqué, alors que c'était un très, très bon gardien et qu'il avait fait de très bonnes choses pour l'équipe nationale aussi déjà. Donc, très bon gardien, mais bon... Ce match-là, il est sorti, il a voulu sauter avec les bras pour capter le ballon, un peu trop, sans trop aller dans le duel. et Akan Sukur qui était le buteur clé et en plus qui avait un très bon jeu de tête a sauté plus haut que lui. Il a dévié la balle avec la tête, donc c'était, il a plus été surpris, je pense, qu'autre chose.
5: Sur Philippe de Wild, il a le courage de venir à l'interview après le match. Dans d'autres contextes, certains ne l'auraient pas fait, mais lui vient en disant, voilà, je sais, j'ai commis deux énormes erreurs en trois matchs, c'est inacceptable, ouais. C'est pas ce que vous attendez de moi. Donc, c'est courageux de sa part.
13: Très courageux.
5: Est-ce que vous, vous lui en avez voulu ?
13: Ouf, alors là, non, certainement pas. C'est un joueur comme un autre. Alors que c'est un gars, franchement, professionnel plus que lui, il n'y a pas beaucoup. Malheureusement, un gardien de but, quand on prend un but et de sa faute, bah, il sait difficilement se racheter lui-même. Quand tu as 4-5 grosses occasions que tu ne marques pas, à un moment donné, tu sais que si un défenseur fait une erreur ou un gardien de but fait une erreur, tu sais que ça peut se payer cash.
5: Les 12 minutes que vous avez passées au but, est-ce qu'on vous en a souvent reparlé ?
13: On m'a souvent reparlé des photos qu'il y avait dans les journaux avec moi, avec le maillot de Philippe de Wild et les gants. Après l'Euro, il y avait des statistiques comme de quoi l'Éric de Flandre était le seul gardien de l'Euro à ne pas avoir encaissé de but. Mais bon, j'avais joué que 12 minutes et j'avais touché deux ballons. C'est déjà 0-2 à ce moment-là quand je suis allé dans le but. Mais c'était quand même une anecdote très particulière et très agréable, je vais dire. On retient surtout le fait que j'ai été dans le but contre la Turquie.
9: Voilà donc, Manu, c'était intéressant, même si j'ai pas tout entendu, parce qu'il y a la musique qui
10: c'est infernal, hein, c'est
9: redoublée d'intensité.
10: Ouais, ouais. Ben, c'est vrai que c'est une époque où on a beaucoup parlé d'Éric de Flandre et du but, parce qu'un an plus tard, souvenez-vous, c'était ce fameux match à Hampden Park à Glasgow, où là, il s'est substitué au gardien sur sa ligne en déviant de la main un ballon, sauf que là, officiellement, il ne pouvait pas, et il a pris une carte rouge.
9: Mais il faut lui dire, alors, à donc, un moment donné, il ne sait plus, lui.
10: Ben, ouais, voilà, un an avant, il est au but, là, il ne peut plus... voilà.
9: Mais quand il est rentré dans le vestiaire à Lyon, parce que c'est l'année qui a précédé son transfert à Lyon, Grégory Coupet était assis à côté de lui, parce qu'il avait le numéro 1 et De Flandre le numéro 2, et il lui a déposé une paire de gants gentiment sur son siège en lui disant « j'ai un concurrent supplémentaire dans le vestiaire ». Ça c'est quand même pas mal.
10: Ça c'est pas mal, effectivement. Et Éric De Flandre, 3 fois ou 4 fois, je ne sais plus, champion de suite avec qui a enchaîné 7 titres de champion de France. Oh là, c'est déjà les hymnes et l'hymne turc, on se lève.

Istiklal marche. Parole de Mehmet Akif Ersoy, musique de Osman Zeki Unger et Edgar Manas. Et voici la Bramanson.

0: de Charles Roger, musique de François Van Campenhout.
1: Rendons
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2: Courte pause et dans un instant le coup d'envoi de ce Belgique-Turquie. Manuel Jousse et Mi Brouzakis au commentaire. À tout de suite.
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1: En direct sur RTB Vivacité, sur l'appli, le site RTBF Actu, ce match Belgique-Turquie vous est commenté par Rémi Brouzakis et Manuel Joux. C'est à vous, messieurs.
2: Oui, dans quelques instants, le coup d'envoi de ce match qui va enfin permettre de faire taire cet abominable sono. Donc, Belgique-Turquie, Belgique 3 points sur 6, évidemment les points conquis à Rome. Dommage qu'on n'ait pas eu un quatrième contre la France qui nous aurait déjà mis dans une situation bien plus confortable. Et la Turquie, 0 points sur 6 après ces deux défaites à domicile. On a donné les compositions d'équipe. Eh bien, un petit mot de l'arbitre peut-être.
3: Oui, mais dans quelques secondes, parce qu'on va observer une minute de silence pour... un joueur turc ou un supporter turc, on n'a pas été prévenu, qui manifestement
2: donc on va repasser
3: est décédé. Donc on revient chez vous, David.
4: Turkish,

0: par un 0-0 entre les Diables Rouges et l'Irlande. C'était en 2024 et nous y étions, mon cher Manuel, alors que les Diables Rouges vont entamer cette rencontre tout de rouge vêtu, maillot traditionnel, la Turquie dans son maillot blanc traditionnel avec un large liseré là, qui barre la poitrine des joueurs. Grosse ambiance, Manu, je ne suis pas certain que la Belgique joue complètement à domicile, si vous voyez ce que je veux dire.
1: Non, déjà, au moment des hymnes, excusez-moi, mais j'ai plus l'impression d'être à Istanbul qu'à Liège.
0: Oui,
1: et ça me rappelle un match il y a quelques années, le dernier match de René van der Rijken à Genk contre la Bosnie, où on était vraiment en minorité. C'est un petit peu la même impression ici, donc il faudra faire du bruit aussi côté belge avec le ballon qui a été mis en jeu, une première longue ouverture de Lammens, la tête de Tielemans. On essaye de trouver De Ketelaar qui a déjà quelques difficultés à passer le capitaine d'Emiral.
0: Oui, on est avec Mika Goetz côté gauche qui passe un homme à deuxième. Bon, boum, dégagement là, de d'Emiral qui n'a pas badiné, et déjà une possibilité peut-être de contre-attaque pour les Turcs avec Yılmaz. Et il y a cette récupération du taulier de la défense. On a eu à l'époque Vincent Kompany, on a eu Toby Alderweireld, on a eu Jan Vertonghen à cette position, et maintenant c'est Brandon Mekele qui est le leader charismatique de cette défense des Diables Rouges.
1: Voilà, suite à l'intervention de Nathan Ngoy qui lui aussi retrouve son ancien stade. On parlait de Raskin tout à l'heure qui commence sur le banc, mais Ngoy lui dans l'équipe de base. On ne touche pas à cette paire centrale. C'est vrai que ça aurait peut-être pu être l'occasion ce soir, pourquoi pas, de retester un Zeno de Bast à côté de Ngoy. Là je suis assez d'accord sur le fait qu'il ne faut plus le sortir de l'équipe. Brandon Mekele est-il devenu à ce point incontournable? Cela semble être l'opinion de Marc Van Bommel. Le voici, Mekele, pour Ngoy précisément.
0: Nathan Ngoy dans son propre camp avec la possibilité de joindre Brandon Mekele. Une chose est sûre, Manu, le coach n'a pas joué la carte sentimentale ni avec Raskin qui aurait pu retrouver le stade dans lequel il a éclos, ni avec Lukaku qui, en jouant contre les Turcs, aurait pu être motivé davantage.
1: Oui, et qui s'était révélé ici même lors du test match standard Anderlecht aussi.
0: C'est vrai.
1: Ses premiers grands souvenirs professionnels, c'est ici.
0: Soirée Jacobs.
1: Enfin bon, ça, il n'est pas obligé de le savoir. Van Bommel, ça ne doit pas compter, mais c'est quand même le choix qui interpelle dans ce 11 de base des Diables Rouges. Un ballon de Götze là pour Castagne, en retrait vers Mekele qui va aller chercher son gardien Lammens, qui est dans son rectangle, absolument pas attaqué par le moindre joueur turc. Il prend le temps de relancer avec un ballon court vers Mekele, qui n'a pas de solution et donc qui va rechercher son gardien Lammens.
0: Et que fera-t-on avec Lammens s'il continue à prester de la sorte quand Thibaut Courtois reviendra? C'est une vraie question.
1: Il ira sur le banc.
0: Il méritera d'être tranché. Oui, quitte à créer peut-être.
1: Il ira sur le banc, c'est écrit.
0: Quitte à créer peut-être un petit déséquilibre parce que les joueurs se sont d'une certaine manière attachés à Sen Lammens, le cas échéant.
1: Oui,
0: Parce que ce que je veux dire, c'est qu'il est clivant, Thibaut Courtois. Ça, on le sait.
1: Oui, c'est clair. Alors que là, on a Luke Bakio qui retient un petit peu Ferdi Kadeoğlu, là, qui essayait de remonter sur le côté gauche, le joueur de Brighton, et directement monsieur Sagi, qui vient expliquer à Luke Bakio qu'il ne peut pas faire ce qu'il a fait et qui renvoie aussi le joueur turc à ses études.
0: Oui, tout à fait.
1: Qui lui venait contester.
0: Bonne décision prise par l'arbitre alors que derrière cette balle on retrouve Bardaxi pour cette longue transversale. On part complètement de l'autre côté. J'ai l'impression, Manu, qu'on entend vraiment les supporters turcs bien plus que les supporters
1: belges. Ah, c'est pas une impression, mais déjà ils sont juste à côté de nous.
0: Et au-dessus, ils sont au-dessus aussi.
1: Au-dessus, ouais, je le répète, on est à Istanbul. De quel côté du Bosphore? On peut choisir.
0: On est côté Terry.
1: La Meuse et le Terry là-bas, c'est plus compliqué à trouver. Mais c'est vrai que pour l'instant, la bataille des tribunes, elle est remportée par la Turquie, et de loin. La tête de Mekele vers Tielemans qui renvoie dans les pieds adverses. Belle récupération de Tielemans et superbe ouverture sur la gauche vers Mika Goetz qui arrive à toute allure au grand rectangle. Un crochet. Attention à ne pas faire celui de trop, donner son ballon ou tenter sa chance. Il a tenté sa chance. J'avais l'impression là qu'il aurait été plus inspiré de céder sa balle.
0: Oui, il a été un peu gourmand, Mika Goetz, mais il a expliqué dans une interview qu'il nous avait accordé en Italie que le coach lui demandait de dribbler et que s'il ratait 4 dribbles, il devait en tenter un 5e jusqu'à ce qu'il devienne efficace, Mika Goetz.
1: C'est l'inverse de ce que les coachs demandent habituellement.
0: En général, oui, mais il considère que qu'avec un ouvre-boîte comme lui, c'est utile parce qu'il y a bien des dribbles qui va passer. Quel long dégagement. Là, il était temps d'intervenir pour Nathan Ngoy. Vous avez vu cette relance de Çakır, là, le gardien turc. Et les Turcs, ils ne sont pas venus en qualité de victime consentante. On est à droite dans le rectangle de Sen Lammens. Il y a le bon travail défensif de Kevin De Bruyne, finalement. Et la défense belge qui tente de repartir avec De Bruyne.
1: Il y a 3-4 supporters à côté de vous qui jouent leur vie.
0: Oui, les Belges.
1: Quand ils sont en

0: Possession de la balle dans le grand rectangle de la Mensch, tout le monde se lève et hurle là, regardez, ça recommence avec cette accélération là sur la gauche, un ballon vers Yılmaz qui part avec Castagne accroché à ses basques, combine avec Kadıoğlu là sur la gauche, on est avec Yüksek à présent, voilà, qui demande à ses partenaires d'un petit peu se décaler. Incroyable, hein, vous entendez cette ambiance qui est mise ici, on n'a pas voix au chapitre littéralement, vocalement dans les tribunes. La balle loin en retrait là dans la défense turque avec un vague pressing de Kettelaar, mais on va pouvoir reconstruire Bardakçe
1: avec ce long ballon de Bardakçe dans la profondeur, l'intervention de De Kuyper, et il était temps que Lammens intervienne, le gardien des Diables Rouges. Ben oui, il y a un cop qui est placé là derrière Sen Lammens, et comme on est à Stessin et poste à droit Baudouin, il y a cette proximité qui normalement devrait servir un peu les intérêts de la Belgique. Eh bien, ça n'est pas tout à fait le cas parce que les Turcs sifflent même les joueurs belges, comme ça se passe à Galatasaray.
0: En fait, quand vous entendez les coups de sifflet ce soir, ça veut dire que les Diables Rouges sont en possession de la balle, ce qui est quand même le monde à l'envers. La balle du gardien Çakır là, avec le dégagement de Demiral, il faut l'intervention de Ngoy, c'est pas mal vers Tielemans dans le rond central qui ouvre encore à gauche vers Hötz comme sur la phase précédente. Il est de nouveau dans le rectangle. Mikael Kötz un petit peu retenu par Zeki Çelik, rien du tout dit l'arbitre. Il avait d'abord poussé son ballon un peu loin et après on lui a un petit peu tiré le maillot effectivement.
1: Il y a eu un mouvement vers l'arrière là, de Götz, qui me laisse penser qu'on lui a tiré sur le maillot. On va revoir cette intervention. Il glisse un petit peu. Bien sifflé ou bien pas sifflé de la part de Rohit Sagi. Il n'y avait absolument pas pénalty, un contact dans le petit rectangle, ok, mais pas de faute. 6 minutes de jeu, 0-0 dans cette, vous vouliez dire quelque chose,
0: ça
1: déjà
0: n'avait, ça n'avait rien d'aussi flagrant que cette incroyable poussée de Ngoy contre la France que l'arbitre slovène avait décidé d'absoudre.
1: D'absoudre, c'est le bon terme. Le long dégagement maintenant de la défense turque, la récupération de Kuyper qui était pressé par Yılmaz, et le ballon pour Sen Lammens qui vient lui trouver maintenant Nathan Ngoy. Et Nathan Ngoy aux abords de son rectangle qui transite maintenant par Brandon Mekele. Grosse ambiance, 7 minutes de jeu, 0-0.
0: Oui, effectivement, avec une balle qui revient chez Mekele, Ngoy au ballon tranquillement qui ouvre à droite vers Luque Bacchio, pour une fois titulaire, mais il est vrai que Moreira est suspendu, donc ça aide. Lui qui est bien rentré contre la France et qui était remarquablement rentré évidemment en Italie avec ce but à la Luque Bacchio. Ngoy au ballon, on le laisse faire là tranquillement, le Lillois qui laisse venir son adversaire puis donne à Castagne.
1: Castagne avec Van Aken, et les Turcs, Manu, m'impressionnent quelque peu. On les attendait vraiment victimes un peu expiatoires après la déconvenue contre l'Italie.
0: Ouais, la Turquie.
1: Oui, moi je sais, mais tout le monde nous expliquait que c'était une équipe qui était en crise et rien n'allait. Moi j'ai l'impression aussi de voir une équipe qui sait ce qu'elle fait face au Diable Rouge.
0: Et une équipe au pied du mur qui a 0 sur 6 et qui sait que si ça ne passe pas ce soir, c'est déjà bye bye pour la suite de la campagne. On rappelle qu'il n'y a que 6 matchs. Il faut absolument éviter la dernière, sinon c'est la relégation. Et ça n'est intéressant pour personne. Et donc les Turcs, ils se disent que c'est peut-être ici contre la Belgique qui a un coup à jouer, alors que là il y a une nouvelle faute belge, et à chaque fois que ça se produit, Castagne ici en l'occurrence, on a toute la tribune à côté de nous qui se lève et on ne voit plus rien.
1: Et Timothy Castagne là, bien fougueux je trouve, hein, la Castagne pour le coup sur son intervention. Ouais. Faute commise sur Arda Güler, que le papa a façonné tout petit paraît-il en travaillant son pied gauche. Il voulait absolument que son fils soit gaucher, donner des ballons de baudruche qu'il mettait sur son pied gauche pour l'entraîner. C'est la légende qui raconte cela. On est à gauche avec précisément Arda Güler et son excellent pied gauche, le métronome du Real Madrid. On repart à gauche avec, j'imagine, Yüksek, parce qu'on ne voit pas, c'est dans notre angle mort.
0: Oui, c'est bien lui, Yüksek, là, avec son numéro 16. Mais nouvelle bonne intervention de Castagne. De Bruyne, on n'en a pas encore beaucoup parlé hein, dans ce match, avec une jolie ouverture côté gauche dans la foulée de Kuyper, opposé à Çelik. Il reçoit le soutien de Kettelaar, qui perd immédiatement le ballon. Et les Turcs récupèrent là près de leur surface avec Yılmaz. Long dégagement et Mekele qui intervient autoritairement de la tête. De Bruyne, Luque Bacchio un peu bousculé. De Bruyne se fraye un chemin vers le but.
1: Incroyable.
0: Ah ouais, quel beau but de Kevin De Bruyne. 10e minute de jeu et l'ouverture du score avec marque le 39e but en sélection de Kevin De Bruyne, qui est allé vraiment au bout de son effort, au bout de ses idées. La conclusion était magnifique.
1: Il a fait tout seul, la KDB, KDB, Kevin De Bruyne, souvent critiqué et toujours présent quand même, Kevin De Bruyne, qui avait déjà livré en Italie une excellente première mi-temps. Il prouve qu'il est là, Kevin De Bruyne. Ben là, Manu, c'est un magnifique effort personnel. Et, et dès qu'il arme à l'entrée du rectangle, on sait qu'il va marquer dans cette position, Kevin De Bruyne.
0: Oui, ouais, c'est splendide. Il est quand même à l'initiative du mouvement, hein. Le petit relais avec Dodi Luque Bacchio. Et puis, il arrive là, à l'entrée de la surface. Il se met un petit peu sur sa droite et il va chercher vraiment l'angle tout à fait réduit là, du but sur le côté droit. Quelle vista, quelle clairvoyance, quelle réalisation. Et on rappelle qu'il est parti du rond central, donc il est à l'origine et à la conclusion.
1: Oui, oui, j'ai quand même l'impression, dites-moi votre avis, Manu, qu'un tout grand gardien aurait dû sentir qu'il allait tirer côté gauche comme ça, au ras du sol. On ne peut pas parler d'une erreur à proprement parler, mais...
0: Comme Rüştü Reçber. Le Turc qui a eu le plus de sélections dans l'histoire.
1: Ah oui, je vois que c'est bon, hein,
0: là. 120 sélections, qui était le gardien au moment de l'Euro 2000 et qui est un petit peu la légende. Mais on sait qu'il y a un petit peu de roulement aussi, hein, là, chez les gardiens. C'était pas lui qui avait joué le match précédent contre l'Italie, mais enfin son gardien réserve avait pris 4 buts, donc on a remis ici le titulaire Chakir. En attendant, le plus important, c'est que c'est 1-0 pour les Diables. On va pas dire que ça va complètement dans le sens du match, parce que ce n'était pas facile durant ces 10 premières minutes, même s'il n'y avait pas eu de vraie occasion turque, mais il y avait quand même une belle possession, mais ça fait du bien.
1: Oh là, la faute là de Van Aken. Ne valait-elle pas une carte jaune, cette intervention du Brugeois commise à 35 mètres du but de Saint-Lamens? J'ai l'impression qu'il est en retard là quand même, Van Aken. Mais c'est vrai, pour en revenir à Chakir, on ne parlera pas d'une erreur manifeste, mais j'ai l'impression que quand on voit la course de Kevin De Bruyne, il ne peut quasiment tirer que dans ce côté-là, dans ce coin-là. Donc voilà, ça me laisse un peu perplexe. Je vous ai vu perplexe aussi sur l'intervention de Van Aken.
0: Ouais, c'était pas si flagrant, je trouve.
1: C'était pas fautif.
0: Donc, c'est quand même bien laissé tomber l'adversaire avec le coup franc qui va venir. On est assez loin, hein, du but de Lamens. C'est centré vers la tête de N'Goy qui intervient joliment, qui relance vers la droite avec le centre très très aérien de Elmaz, tellement d'ailleurs qu'il sort finalement des limites du terrain et offre le coup de pied de but à Lamens.
1: Et le score 1-0, le but de Kevin De Bruyne et Saint-Lamens derrière ce ballon pour dégager son camp à la moindre occasion des Turcs, qui exercent pourtant un pressing assez haut. On voit que l'équipe est décomposée de la manière suivante: 4 défenseurs, 2 milieux de terrain et 4 attaquants, quand le gardien Lamens veut procéder à un dégagement de Kuiper avec Götze. Götze qui fait sauter de nouveau pour de Kuiper avec Tillmans qui tourne sur lui-même mais vient s'appuyer une fois encore sur son gardien Saint-Lamens, qui repart avec Nathan N'Goy sur sa droite et puis Hans Van Aken. Il est 20h59, mon cher Manuel.
0: Oui,
1: 20h59,
0: d'accord.
1: Le moment pour moi d'aller informer nos amis de la première.
0: Ok,
1: à tout à l'heure.
0: Faites ça bien, à tout à l'heure. Et nous, on va évidemment rester ici et on informe les auditeurs en continu dans ce match. 12 minutes de jeu, 1-0 donc, grâce à la réalisation de Kevin De Bruyne il y a quelques instants. Un bon ballon de N'Goy qui est excellent dans ce début de match vers Van Aken. Ouverture de Tielemans qui croise bien en direction de Götze à gauche. Il arrive face à Celik, balle en retrait à nouveau pour De Bruyne, Van Aken, de Kuiper. Ah oui, c'était un très beau mouvement là, qui allait vite et qui a impliqué 4 ou 5 joueurs, avec finalement une reprise un peu molle captée facilement par Chakir, mais le changement d'aile était très intéressant vers Mika Götze. Et puis là, on a pu apprécier les appels, les mouvements avec De Bruyne, avec Van Aken, avec De Kuiper. C'est allé très vite. Dommage que De Kuiper, là, en se retournant, ait manqué de puissance dans sa reprise. Mais on sent que le but de De Bruyne a fait du bien aux Diables Rouges, qui vont de l'avant là maintenant, avec Tielemans qui distribue joliment pour Luque Bacchio à droite. Luque Bacchio rentre dans le jeu un petit peu pour adresser sa spéciale en direction de Chakir, mais ça manquait un petit peu de puissance là, et le gardien turc a capté facilement. Mais enfin, c'est déjà la troisième belle possibilité après le but d'ouverture évidemment de Kevin De Bruyne sur cette très belle séquence, très belle combinaison avec Dodi Luque Bacchio. Son 127e match avec les Diables Rouges, et donc on l'a dit, son 39e but en sélection pour Kevin De Bruyne. Les Turcs au ballon avec Arda Güler qui va chercher le flanc droit où Maxime de Kuyper est revenu pour intervenir et mettre le ballon dehors. La balle est out, Ebi est in.
1: Exactement, avec vous avez les amitiés de Julie Buron qui vous
0: réciproquement.
1: Salue. Le ballon pour Sen Lammens, c'est Lammens qui vient joindre maintenant Brandon Mekeleu avec Tielemans. Et là, il y a une faute commise par Yılmaz sur Yuri Tielemans. Et la Belgique qui va donc pouvoir se dégager. Yılmaz qui d'habitude évolue en qualité d'ailier, notamment du côté du Galatasaray, mais que l'on a décidé de placer en pointe parce qu'il faut trouver des solutions pour tenter de mettre cette balle au fond des filets. Ce but marqué par Kevin De Bruyne, il a eu le don de doucher un petit peu les vocalises de nos amis turcs.
0: Ici oui, c'est pas plus mal. On a réussi à éteindre, un, la sono, deux, les prouesses vocales des supporters turcs. Donc je trouve qu'en 10 minutes, c'est pas mal.
1: C'est pas mal.
0: 1-0, le premier quart d'heure est franchi avec les Turcs au ballon. Une reprise de loin, elle est belle. Ah oui, là on sent évidemment toute la technique et la confiance qui anime Arda Güler avec cette reprise hors rectangle et cette belle prise de balle aussi de Lammens qui va récupérer un deuxième ballon là, joué en retrait par Van Aken. Relance rapide vers Ngoy qui n'a encore rien loupé dans ce match. La balle pour Castagne, mis un petit peu en difficulté, et il y a un retour finalement là de Aktür Kolu qui n'empêche pas finalement la balle de sortir. C'est intéressant pour nous puisque c'est une rentrée sur le côté droit
1: avec Castagne, Timothy Castagne qui revient sur ses pas. Kevin De Bruyne qui finit par être dépossédé du ballon, profite à Yılmaz qui poursuit sa progression à 20 mètres du but adverse.
0: Attention,
1: Yılmaz, le petit ballon pour dans la profondeur, il a voulu trouver Yılmaz cette fois-ci. On a Yılmaz et Yılmaz, parfois un peu compliqué les prononciations. Finalement la défense belge s'est très très bien regroupée. 16e minute de jeu, 1-0 toujours.
0: Ouais, mais il me faisait peur Yılmaz là, parce qu'il se ferait un chemin tout facilement entre les lignes, il n'y a personne qui le retenait. Heureusement que cette action n'est pas allée jusqu'à son terme finalement, avec Bardakş qui essaye de retrouver Güler. La bonne intervention là de Mekeleu qui écarte le ballon, même s'il revient dans des pieds turcs, avec Güler encore dans la surface du côté droit face à Tielemans. Un crochet pour passer Tielemans, ouais, et le talon de Lammens pour repousser cette balle. Contre-attaque possible,
1: mais pas pour longtemps. Si, finalement on repart avec De Ketelaar qui a vu. Oh, pourquoi n'a-t-il pas donné
0: plus vite.
1: Dodi Lukebakio qui était seul, il va y aller tout seul. Ça c'est du mauvais De Ketelaar, en fait.
0: Ça c'est le mauvais choix, les mauvais choix. Il aurait d'abord dû donner en première intention comme vous l'avez dit, et puis dans un deuxième temps Lukebakio il était toujours là à droite, il a décidé d'y aller seul, c'était pas la bonne option, d'autant plus que les Turcs repartent.
1: Oui, avec ce ballon pour Yılmaz dans le grand rectangle, il est à droite en position d'ailier, revient sur ses pas avec Kadıoğlu, et la défense belge qui se dégage avec maintenant Kevin De Bruyne, Yuri Tielemans. Mais les Turcs sont menés, mais le pressing reste haut. Ouais. Götze, mais là il y a cette excellente sortie de Shakir, jusqu'au rond central.
0: Jusqu'au rond central, c'est dingue. Mais donc sur les ballons de transition, là, comme l'on dit, il y a quand même des coups à jouer par rapport à cette défense turque, certes expérimentée, mais peut-être pas nécessairement composée de joueurs des plus rapides. Hein. Arda Güler, qui lui est rapide et technique, on ne s'est pas compris avec Yılmaz. Tant mieux pour nous, tant mieux pour Tielemans, qui donne sa balle sur sa gauche à Kevin De Bruyne qui essaye de trouver Götz qui est dépossédé du ballon, et on va revenir chez le capitaine Demiral. 18 minutes déjà, ça passe assez vite ce match très agréable jusqu'ici, d'autant plus qu'on mène au score.
1: 1-0 effectivement avec ce but de De Bruyne. On est à gauche maintenant avec Kadıoğlu qui finit par perdre ce ballon, mais une faute a été commise par Van Aken. Vous avez vu la gestuelle de l'arbitre de cette rencontre, Roït Sagui, pour renvoyer Van Aken à ses chères études. C'était quand même un geste un petit peu
0: Tout à l'heure déjà, en fait. Ouais. Dès que des joueurs viennent se mêler d'une phase, il les renvoie d'un revers de la main.
1: Oui, mais vraiment au sens littéral du terme. Il n'y a plus qu'à dire dégage.
0: Ou va sur le saut.
1: Un bon coup franc pour Arda Güler. On est à gauche dans le sens de l'attaque turque.
0: Oui, le voici, le pied gauche de Güler, la tête. Oh là là, ça devait finir au fond. Hein. Heureusement que ça n'a pas été le cas. Quelle magnifique reprise, bien frappée de Abdülkerim Bardakş. Et là, on a cru vraiment que ça allait dans le coin gauche du but de Lammens. Heureusement, ce n'était pas le cas.
1: Oui, grosse occasion, parce que l'offrande d'Arda Güler était belle. Et regardez, du coup, il a réveillé le public turc.
0: Oui, c'est malin.
1: On est reparti pour une séquence de vocalises. La balle qui passe maintenant par les pieds de Sen Lammens. Lammens avec Brandon Mekeleu. Mekeleu encore. Mekeleu qui vient trouver Nathan Ngoy. Et Nathan Gueye qui cherche une solution. Il a Yuri Tillmans à ses côtés, préfère revenir derrière avec Brandon Mekele. Et Mekele pour De Bruyne, ce sont des ballons vicieux. Et regardez où s'exerce le pressing turc, Manu, ça n'est pas si mal que cela, ça n'est pas un match si facile que cela pour les Diables Rouges, même s'il mène 1-0.
0: C'est pas facile du tout, mais il y a quand même des espaces par moment, et ça c'est intéressant, là, avec De Bruyne pour Götze du côté gauche. Et difficile là de passer son homme, c'est très très bien défendu je trouve de Zeki Çelik, l'expérimenté défenseur de la Juve du haut de ses 29 ans. Là, Götze n'a pas réussi à franchir l'obstacle, et ce sera donc un coup de pied de but pour cette formation turque, avec le ballon vers le gardien Çakır qui a été remis par Bardakche, celui qui vient d'adresser ce fameux coup de tête juste à côté du but belge. Là il faut être vigilant, mais que le dans le duel et il est la balle en retrait parce qu'il avait Aktürk Kölü qui était juste derrière lui.
1: Alors De Ketelaere qui récupère ce ballon. Vous n'avez pas encore scandé son nom, hein. Comme vous le faites à l'accoutumée.
0: Oui, mais ce soir, je veux bien le scander, il faut qu'il montre autre chose.
1: On va attendre qu'il montre quelque chose. Parce que...
0: Je ne peux pas le faire gratuitement comme ça s'il nous paye une action comme la précédente.
1: Hein. D'accord, la balle pour De Kuyper, et De Kuyper qui revient derrière et qui transite par Nathan Gueye. Gueye qui vient trouver Brandon Mekele. Mekele sur sa droite, il a Timothy Castagne. Castagne redonne ce ballon à Brandon Mekele, et on voit que les vagues turques repartent de plus belle vers l'arrière pour venir à mon avis se fracasser sur la muraille des Diables Rouges.
0: Ah, les vagues de la Riviera turque, hein, bien connue et très, très touristique et très prisée, avec une balle perdue là de Elmas. Belle récupération signée Van Aken, avec Götze à gauche. Il revient chez De Kuyper, De Bruyne maintenant en retrait pour Ngoy. Physiquement on tient bien la distance aussi là, je trouve, pour l'instant dans les duels c'est costaud. Mekele pour Luke Bakio qui tente d'accélérer à droite, de rentrer dans le jeu en s'appuyant sur Castagne, mais là le ballon est perdu.
1: Et avec cette récupération d'Elmaz, Güler, quel talent, c'est magnifique ce qu'il vient de faire. Sincèrement on a l'impression de voir Zidane sur le terrain, sauf que celui-ci est gaucher. On parvient pas à lui prendre la balle à Güler, et Elmaz il servait à rien à la côté gauche sans proposer le moindre appel. Finalement il canonne, il tire, et le ballon est dégagé par Dodi Luke Bakio.
0: Oui, et bien en plus précisément vers De Bruyne. C'était peut-être pas tout à fait volontaire, De Bruyne pour Götze, ça c'était volontaire. Et voici Götze face à Çelik qui rentre dans le jeu, trouve De Ketelaere à l'entrée de la surface, et la reprise là de Ketelaere avec un petit rebond. C'était déjà mieux que la phase précédente, mais quand même pas suffisamment dangereux. On va quand même noter que après le but de Bruyne, eh bien, c'est la troisième occasion nette des Diables Rouges, de Kuyper, Luke Bakio et maintenant de Ketelaere.
1: Avec possibilité de relance maintenant côté turc. On est dans le cœur du jeu. Il y a une solution à gauche avec Aktürk Kölü. On préfère aller chercher Kadıoğlu. Et Kadıoğlu qui revient tout derrière là où se trouve Yüksek. La Belgique recule quelque peu. La Turquie est en possession du ballon. Et Manu, c'est 0-0 toujours entre la France et l'Italie.
0: Ah oui.
1: Ah oui.
0: Ok, bon, on n'a pas encore marqué donc.
1: Non, oui, tout à fait.
0: Alors, Ngoy, un ballon pour Götze avec Tillmans, Van Aken, de l'espace à droite, De Bruyne y va. Il y va, il protège bien son ballon parce qu'il y avait le retour de Aktürk Kölü. Castagne maintenant pour Mekele. Ngoy qui est passé provisoirement côté gauche là, de la défense centrale. On est à nouveau avec Götze le long de la ligne à gauche. Le ballon reste belge, Van Aken, Tillmans, et on est reparti sur la droite avec Castagne, Luke Bakio.
1: Castagne avec Luke Bakio qui revient derrière, donne cette balle à Yuri Tillmans. Tillmans avec maintenant Brandon Mekele, et Mekele qui s'appuie de nouveau sur Yuri Tillmans. Tillmans pour Mekele qui va joindre sur sa gauche maintenant Nathan Gueye, et c'est Mika Götze qui a une possibilité d'accélération côté gauche. Pas très heureux dans ses transmissions pour l'instant Mika Götze, Manu, je trouve, depuis le début de cette rencontre.
0: Là, c'est dommage parce qu'il y avait un bel appel de Kuyper, mais qui a été bien coupé par Zeki Çelik qui sait qu'il aura fort à faire ce soir et qui s'acquitte plutôt bien de sa mission jusqu'ici face à ce flanc Götze de Kuyper, et on sait que l'ancien Brugeois est quasiment aussi offensif que le Parisien. De Ketelaere qui ne peut empêcher finalement une balle de sortir en touche là pour la Turquie du côté droit. Celle-ci est rapidement effectuée avec une balle en retrait vers le gardien Çakır. Il dégage vers la tête de Aktürk Kelou dans le rond central. Tielemans maintenant toujours de la tête. Et puis Hjotz qui va au duel là, mais qui le perd.
1: Et avec une récupération côté droit de la sélection turque qui est menée 1-0 suite à ce but marqué par Kevin De Bruyne. Et c'est Demiral qui récupère ce ballon largement dans... Non, c'était Bardax, pardon, avec maintenant Demiral. Demiral qui franchit la ligne médiane, reçoit le soutien de Hulmaz. Hulmaz qui fait sauter cette balle complètement de l'autre côté où se trouve Kadiolu. Il y a ce relais avec Yılmaz et on revient tout derrière.
0: Oui, avec Yılmaz qui ouvre là-bas du côté droit. C'est un bon ballon pour Çelik qui, pour une fois, a l'occasion de s'aventurer très très haut dans le jeu. On va repasser là du côté de Bardakçe, celui qui a eu cette fameuse reprise de la tête tout à l'heure. Attention, son slalom et la frappe, décidément, c'est celui qui ose et tente le plus dans cette équipe turque. Une frappe assez sèche là, qui est passée juste à côté du but de Lamens, le défenseur central du Galatasaray. Qu'on a vu donc sur phase arrêtée pour une reprise de la tête et ici pour une jolie frappe lointaine. Et
1: avec Mekele qui repart côté gauche, la longue transversale de Mekele, la balle est récupérée par Bardakçe et on revient tout derrière avec Demiral qui trouve Bardakçe encore. Bardakçe, petite solution sur sa gauche avec Kadiolu. Les Turcs sont en possession du ballon là depuis quelques secondes avec pas mal de décrochages aussi et on voit Manu que le faiseur de jeu turc, eh bien, c'est Arda Güler, on le savait.
0: Ah oui,
1: mais
0: oui,
1: dès qu'il entre en possession du ballon, il se passe quand même quelque chose chez ce joueur. Attention, Dodi Lukebakio, mais il n'avait pas pris jaune tantôt, hein, que les choses soient claires, sur sa première grosse faute. Il a eu chaud hein, quand même, il aurait déjà dû être jauni. Alors il n'aurait pas commis cette faute-là s'il avait été jauni. Mais je le trouve très nerveux là, Dodi Lukebakio, carton jaune.
0: Voilà, le premier carton du match donc pour Lukebakio. Pas menacé. Attention, De Bruyne, Tielemans le sont parmi les titulaires. Lavia, Lukaku, Raskin le sont parmi les réservistes. Hein. Donc, il y a quand même 5 joueurs susceptibles de louper le déplacement de lundi au Stade de France. Alors que le coup franc a été joué par la Turquie, qu'on est revenu chez Bardakçe avec maintenant Yüksek qui cherche la solution. Ouais, c'est une balle là-bas qui arrive chez Yılmaz. Attention, Güler qui passe son homme. Oh. Il va s'ouvrir un angle.
1: Oh, il est incroyable. Ouais.
0: Et la frappe captée par Lamens. Mais quand Güler entre en possession de la balle, maintenant je crois qu'on est au courant. Il faut aller dessus. Hein.
1: Ouais, mais
0: on le laisse beaucoup trop faire. Hein.
1: Il a traversé le rectangle latéralement pour pouvoir se placer sur son pied gauche. Et à chaque fois qu'on pensait qu'il avait perdu ce ballon, il le récupérait quand même. Sa frappe, elle était axiale. Elle ressemblait très très fort à la frappe subie par Lamens contre l'Espagne en Coupe du Monde. Perte de balle, il n'était pas synchronisé, les Diables Rouges. Qu'a-t-il sifflé, l'arbitre, la Manu ? Je n'ai pas vu de faute là,
0: non,
1: sur
0: c'est pas très bien, là.
1: Ce ballon perdu par Kevin De Bruyne. Je trouve qu'il a été gentil, là, Roy Tsagui, l'arbitre de cette rencontre.
0: Ouais, c'était pas évident en tout cas.
1: Il partait en contre-attaque, nos amis turcs, et l'arbitre a sifflé. Alors que c'était un ballon juste perdu par, ouais, par Kevin De Bruyne. Surprenant.
0: Coup franc pour les Diables Rouges avec De Kuyper qui trouve Hjotz à la ligne médiane et le long de la ligne de touche à gauche. Van Aken en retrait. Vers Mechele, Ngoy qui va tout doucement arriver à la ligne médiane, trouve Tielemans qui est accroché là sous les yeux de l'arbitre par Ismail Yüksek. Le coup franc que Tielemans donne vers De Ketelaar pour Hjotz à gauche. Il arrive au rectangle, ballon soulevé, tête de De Bruyne. C'était pas mal du tout, c'était bien joué là de la part de la Belgique sur cette action avec le joli centre de Hjotz et De Bruyne qui s'est essayé là pour une fois de la tête et c'était bien pensé.
1: Oui, avec un dégagement à venir pour Çakır, le gardien de cette équipe turque qui s'est donc retourné une fois sur le but marqué par Kevin De Bruyne, à nouveau très très présent aujourd'hui. On est avec Yılmaz qui revient derrière Bardakçe avec de nouveau Çakır. Mais alors Çakır, on doit dire Çakır. Est-ce que c'est un i?
0: Alors,
1: il y a pas de,
0: est-ce qu'il a un point? Il n'y a pas de petit point, donc c'est Çakır.
1: Çakır,
0: effectivement.
1: Non, plus
0: à la fin, du match, on les aura tous. Hein.
1: Ouais, c'est vrai. Yılmaz qui repart complètement à droite, là où se trouve Kadiolu. Le centre de Kadiolu, il y a cette tête en première intention de Arthur Kolou. et la balle qui passe dans les bras, qui arrive dans les bras du gardien. C'est Nelamens qui relance pour Van Aken.
0: Voilà, une belle relance à la main. Il a le jeu devant lui, là, Van Aken, et on connaît évidemment sa vista, mais il n'y avait pas de distance là, de Luque Bacchio. Il finit par perdre le ballon, Van Aken, alors qu'on commet la faute sur Yüksek. Le carton commence à pleuvoir et Youri Tielemans, notre capitaine, loupera le match à Paris.
1: Hein. Oui, mais alors là, c'est un carton jaune qu'on aurait quasiment dû donner à Van Aken, hein, Manu. C'est parce que Van Aken fait n'importe quoi que Tielemans fait faute après.
0: Ah oui.
1: Ouais. Et donc Tielemans qui prend la carte jaune. Bah, il peut en vouloir à Van Aken, hein, parce que là c'est Van Aken qui a tricoté avec c'est une belle faute, hein, de Tielemans.
0: Il a été réparé, la faute de Van Aken, en n'y allant pas avec le dos de la cuillère ni le dessus du pied, si on peut dire, puisque c'est vraiment les crampons qu'il a appuyé sur la cheville de l'adversaire. Donc carte jaune absolument indiscutable, et la conséquence donc, c'est que la Belgique sera privée de son capitaine en France.
1: Ah oui, belle occasion de revoir à mon avis Roméo Lavia, hein, que l'on ménage quelque peu en tous les cas aujourd'hui, parce qu'il ne peut pas encore enchaîner les rencontres, Roméo Lavia, alors que Gouleur est parti. Le centre de Gouleur, quelle offrande, et c'est la barre transversale. Et hors-jeu, il y avait une situation de hors-jeu, donc ça ne compte pas. Mais
0: on souffre un peu quand même. Hein.
1: Mais l'aisance d'Arda Gouleur là, pour déposer ce ballon sur la tête de Demiral, c'était quand même quelque chose, Manu.
0: Sacré Demiral, oui. Quasi homonyme de Demirel. Hein. Vous vous souvenez, Volkan Demirel, le gardien. Qui était ancien compagnon de Zeynep Sever, l'ancienne Miss Belgique. On boucle la boucle.
1: Je vois très très bien de qui vous parlez.
0: Et celui-ci est le capitaine de cette équipe. 28 ans, 68e sélection, c'est le plus expérimenté, hein, des joueurs turcs. Van Aken de Kettelaar, la connexion brugeoise, là, Charles de Kettelaar pour une reprise trop croisée, malheureusement, qui va passer à côté du but de Tchaker. C'est quand même déjà la deuxième ou troisième possibilité, hein, pour de Kettelaar.
1: Oui, là, il était bien lancé. J'avais l'impression qu'après son premier contrôle, il pouvait donner à droite à Luque Bacchio en première intention. Mais il a de nouveau posé le geste trop long, hein, en retard.
0: Le geste fatal.
1: Le dégagement de Tchaker. C'est bizarre de dire Tchaker. Hein. Et l'intervention d'Engoy avec De Bruyne. De nouveau, Nathan Engoy. Retour par la grande porte pour Nathan Engoy. Au moment où je dis ça, il nous propose une transversale. Rien à voir.
0: Ah, mais c'est toujours ça.
1: Complètement
0: ça,
1: n'importe
0: c'est
1: quoi.
0: C'est classique. Ballon retrait. Soit un but pendant la pub, soit un compliment à un joueur qui fait n'importe quoi sur le coup d'après.
1: C'est vrai.
0: Engoy au ballon qui... repique un petit peu au milieu là, en partant de la droite, qui va aller trouver De Kuyper avec Van Aken. Ouais, ce sont tous des Brugeois actuels ou anciens. Là, Tielemans pour Van Aken, Götze de Kettelaar. Non, le ballon n'arrive pas parce qu'il y a d'abord Çelik qui intervient pour une belle relance vers Yılmaz qui déborde sur la droite, accompagné par Mekele.
1: Et Yılmaz encore. Yılmaz, Mekele est à ses côtés. Il a la possibilité d'aller trouver Yılmaz, son quasi homonyme. Et puis Arda Güler. Güler encore. Güler à 25 mètres du but adverse. J'ai l'impression qu'il n'a pas perdu un ballon. Güler, regardez la qualité de cette ouverture pour aller chercher Kadıoğlu de l'autre côté à gauche. Kadıoğlu pressé par Timothy Castagne. Et la balle qui reste turque.
0: Oui, effectivement, avec une possession de plus en plus haute. Là, il se rapproche tout doucement de notre surface, même s'il s'en éloigne maintenant pour aller construire du côté droit, avec une balle en retrait vers Bartug Elmaz. Elmaz pour Bardakche, là maintenant, qui interrompt un petit peu sa remontée. Là, une fois qu'il arrive à la ligne médiane, laisse Elmaz aller au ballon. On ralentit un petit peu le rythme avec Çelik. Çelik encore... qui ouvre à droite. Attention là, de Kuyper, il faut serrer son homme. Güler, un petit ballon de Güler sur le talon de Kuyper, mais c'est pas fini.
1: Attention à ce centre en retrait qui aurait pu profiter à l'attaque turque. La balle reste néanmoins l'apanage des Turcs. On est côté droit avec le débordement là de Kadıoğlu et la balle qui reste de nouveau turc avec ce ballon récupéré par Bardakse tout derrière. Bardakse qui vient s'appuyer sur sa gauche sur Kadıoğlu.
0: Oui, Kadıoğlu, et on revient maintenant dans le rond central en compagnie de Elmaz. Güler encore là, qui part du côté droit du rectangle. Un bon petit ballon, une talonnade pour Güler ensuite. C'est très bien défendu aussi de Engoy et on peut se dégager proprement là, avec De Kuyper pour Götze qui est revenu défendre. De Kuyper, un bon ballon de relance. Par contre, ce que De Bruyne fait, c'est assez dangereux puisqu'il remise dans les pieds de l'adversaire et il va se racheter. De Bruyne brillamment d'ailleurs avec une balle maintenant dans le couloir de Luque Bacchio.
1: Luque Bacchio qui est parti côté droit. Il situation de 1 contre 1 comme il les affectionne, bah, il va chercher son pied gauche à mon avis.
0: Il va le faire.
1: Hein. Il est dans sa situation de prédilection, s'appuie sur De Bruyne, le centre, la reprise de Van Aken, l'arrêt du gardien. Tchaker qui intervient bien.
0: Oui, parce que là c'était vraiment une reprise enfoulée là, de Van Aken qui aurait pu tromper le gardien, qui a eu une intervention pas si facile que ça et c'est pas terminé. Encore avec les crochets de Götze, une balle qui traîne dans le rectangle et le dégagement finalement de Kadiolu.
1: Mais il y a du rythme Manu dans cette rencontre, on ne s'ennuie pas avec
0: un beau match.
1: Avec Arda Güler, regardez le public s'embrase, Güler un passement de jambe et là il y a le bon travail de Youri Tielemans cette fois-ci. La balle qui passe maintenant par les pieds de Luke Bakio. Ce qui est amusant avec mon voisin de gauche, c'est qu'il m'a dit tout à l'heure courage quand il est arrivé. J'ai dit bah, pourquoi vous me dites courage. J'ai dit vous verrez. Mais je constate qu'il est turc. Je pensais qu'il était belge. Pour ça que je ne comprenais pas pourquoi il me disait courage. Peut-être de commenter avec vous. Peut-être qu'il se disait ça va pas être facile.
0: Voilà. Cela dit, c'est pas le plus excité de tous. J'ai l'impression qu'il a l'air complètement soit endormi, soit résigné. Mais on ne l'entend pas.
1: 1 but à 0
0: c'est pas plus mal d'ailleurs.
1: 1 but à 0.
0: Tielemans là au ballon qui arrive au rond central, il ouvre vers Götze à gauche, amorti de la poitrine de Mika Götze qui revient un petit peu sur ses pas jusqu'à la ligne médiane. N'Goy maintenant, N'Goy pour Luke Bakio qui va retrouver N'Goy. Il reste 10 minutes dans cette première mi-temps, c'est toujours 1-0 pour la Belgique. Le but de De Bruyne après 10 minutes, de Kuiper qui va chercher Götze à gauche encore le long de la ligne. Face à lui, Elmaz. Götze est toujours au ballon. Est-ce qu'on peut trouver Van Aken? Non, malheureusement là, c'est perdu. Güler récupère, mais N'Goy le marque bien.
1: Avec maintenant cette récupération de Elmaz, on est à hauteur de la ligne médiane. Elmaz encore avec Güler. Arda Güler, la transversale de Güler, et là c'est bien lui de la part de Timothy Castagne. De Bruyne en un temps, il régale aujourd'hui De Bruyne,
0: c'est beau, ça, hein.
1: Il vient trouver Götze, Götze encore, Götze avec Luke Bakio aux abords du rectangle, se met sur son pied droit, le poteau, quel envoi de Luke Bakio qui pour une fois a frappé du droit, Manu.
0: Et a frappé du droit effectivement, parce qu'il avait reçu un excellent ballon là de Götze en étant démarqué dans le rectangle, et c'est le poteau qui a tremblé, c'est pas terminé avec De Bruyne. Tielemans, on aurait mérité là de doubler l'écart, hein, comme Luke Bakio d'ailleurs l'avait fait en Italie. Il est toujours au ballon, Luke Bakio, face à Kadeoglu. Et finalement, la balle est d'abord perdue, puis jouée en retrait vers N'Goy.
1: Avec Tielemans, 1 but à 0 toujours, le but de Kevin De Bruyne qui suffit pour l'instant au bonheur des Diables Rouges. Luke Bakio revient sur ses pas, s'appuie sur N'Goy. Et N'Goy qui va trouver Brandon Mekele dans le camp de cette équipe turque. Tielemans au ballon, Tielemans, il y a De Bruyne qui se rend disponible, il y a aussi Van Aken qui est là, préfère aller à gauche s'appuyer sur Mekele, et ce même Mekele qui trouve maintenant Mika Götze. Götze encore avec De Kuyper, c'est dégagé par la défense turque.
0: Oui, effectivement, et on a bien réagi là dans cette fin de demi-temps, alors que c'est un match très ouvert et spectaculaire, on n'en finit pas de noter des occasions. C'est 9 tirs à 8 pour la Belgique pour l'instant, et ce qui est assez rare, sur nos 9 tirs on en a 7 cadrés, donc on a quand même un très bon pourcentage de ce côté-là. Il y a assez peu de déchets, alors on peut regretter qu'il n'y ait qu'un but, mais enfin on est très très présent offensivement face à cette équipe turque qui a du répondant et qui clairement veut réagir après ces deux premières défaites dans cette Ligue des Nations. Tandis que nous, évidemment, si on peut arriver en France avec un 6 sur 9, c'est quand même déjà un bon petit viatique.
1: Vous savez que la Turquie, lors de la Coupe du Monde, avait frappé 62 fois lors des deux premières rencontres sans marquer le moindre but. 62 envois au but.
0: Oui, ça c'est un peu désespérant. Hein.
1: Avec Luke Bakio à droite maintenant, Luke Bakio encore, et le dégagement de la défense turque avec la possibilité maintenant pour Aktürkoğlu de repartir vers la droite là où se trouve Yüksek. C'est pas Yüksek, c'est Kadıoğlu, je pense.
0: Ça peut faire mal là-bas, c'est lui effectivement, avec Yılmaz maintenant qui est dans la surface, qui essaye de se retourner, et puis finalement c'était Aydın qui va là à gauche, numéro 18 Oguz Aydın, avec la rentrée de touche pour les Turcs. En tout cas, ce qui est agréable dans ce match, c'est qu'il y a énormément de rythme et de tempo. Franchement, on ne s'ennuie pas. C'est assez ouvert et spectaculaire, comme les chiffres l'en attestent. Et
1: le ballon qui passe maintenant par les pieds de Demiral. Demiral avec son meneur de jeu, là, Bartuk Elmaz de Fenerbahçe. On part à gauche avec Kadıoğlu. La transversale de Kadıoğlu pour aller chercher... ça n'était pas Kadıoğlu. Oui, c'était Kadıoğlu. Ils ont permuté, en fait, Kadıoğlu et Yüksek. Par moment, ils permutent de flanc. Le long dégagement, maintenant, l'intervention de... du défenseur central Meri Demiral.
0: Oui, les Turcs au ballon encore avec Yüksek qui va peut-être glisser là sur sa gauche. Kadıoğlu justement, on est avec Aktürkoğlu maintenant et la bonne intervention de la Mens dans son rectangle où il est autoritaire. Là, il s'est fait respecter devant Yılmaz et il va pouvoir dégager finalement une relance à la main sur sa gauche dans sa surface vers Brandon Mekelo, alors qu'on va entrer bientôt dans les 5 dernières minutes de ce match. Luke Bakio a failli faire 2-0 s'il n'y avait eu ce poteau là sur la trajectoire de sa frappe suite à cet excellent ballon de Hotz. On est à notre rectangle avec De Bruyne et N'Goy.
1: N'Goy pour Brandon Mekelo. 5 minutes encore dans cette première période, il n'y aura quasiment pas de temps additionnel. Götze côté gauche, Götze qui est à hauteur de la ligne médiane, revient sur ses pas. Götze vient joindre maintenant Van Aken qui s'est procuré une belle occasion, il s'est infiltré comme il en a l'habitude. Van Aken sur ce ballon en retrait, il a frappé directement sur le gardien Tchaker. Et on est de nouveau côté gauche avec Van Aken.
0: Oui, Van Aken qui est pour une fois plus extérieur que Götze, qui a été sollicité un ballon dans l'axe pour repasser finalement chez De Kuyper. N'Goy et Tielemans qui lui fait des gestes, vas-y avance, moi je te couvre. N'Goy pour Van Aken qui donne à Hotz à l'entrée de la surface, bon centre là et c'est repoussé de la tête par la défense turque. La reprise de Kuyper est elle aussi repoussée, mais c'est pas terminé. Ah oui, ils sont jusqu'au boutiste hein, les Diables, là on le voit avec Hotz de Kettelaar. De Kuyper va-t-il pouvoir tirer? Non, il cherche De Kettelaar dont le centre est contré.
1: Il laisse sortir ce ballon, Charles De Kettelaar, il ne l'a pas joué, préfère bénéficier du corner.
0: C'est le premier, je crois.
1: Voilà, avec Kevin De Bruyne, dont le nom est scandé hein, là-bas par le public belge. Il est à l'angle du terrain, juste en dessous de la tribune visiteur, hein, du côté de Stresa, on la connaît bien. Hein. C'est là que se situent en général les copes adverses. Et le corner pour Kevin De Bruyne qui va brosser ça du pied droit. Ce sera donc un ballon rentrant.
0: Oui, le cop adverse, il est partout aujourd'hui. Hein,
1: oui,
0: pas,
1: c'est vrai.
0: Pas juste à cet endroit-là.
1: Oui, quand le standard joue,
0: oui, oui, oui. De Bruyne, ballon travaillé qui rentre et qui est boxé des deux points carrément par le gardien Tchaker. Ça revient chez Luke Bakio qui va rechercher le côté gauche où se trouve toujours KDB. Enfin, qu'il ne faut plus prononcer comme cela maintenant puisqu'il est en Italie. Hotz avec une balle en retrait pour Hans Van Aken, Tielemans, Van Aken encore. Il y a trois Diables dans la surface hein, quand même. Mekelo est toujours là par exemple. Débordement de Hotz, va-t-il pouvoir centrer? Il est dans le rectangle, bon centre en retrait, c'est un petit peu la panique dans la défense. Il y a finalement le pied de Bardakche.
1: Oui, il aurait pu se dégager comme il faut, il s'est finalement trouvé Bardakche. Et là, il y a un bon dégagement de Bardakche. La balle reste turque avec Arda Güler. Je crois qu'il a perdu un ballon seulement. Le génial meneur de jeu du Real Madrid, Arda Güler encore. Arda Güler qui avait échangé son maillot avec Mbappé à l'issue du match entre la Turquie et la France, son équipier. Il y a aussi Tchouaméni avec qui il a joué. On est côté droit avec Yılmaz qui a quitté sa position d'attaquant de pointe. Le centre en retrait, c'est contré. C'est un corner pour les Turcs.
0: Là, voilà, il n'y en avait pas encore eu dans cette mi-temps. On vient d'en vivre un pour la Belgique. En voici un pour la Turquie. Pas de jaloux. Alors qu'il reste 3 minutes dans cette première période, ce serait bien évidemment de pouvoir regagner le vestiaire avec cette avance au marquoir. Mais on le répète, hein, des occasions, on en a eu un paquet dans cette première mi-temps. Ben, c'était déjà un petit peu le regret en Italie de ne pas en avoir converti davantage. On peut réitérer le propos ici. Enfin, les Turcs en ont eu également. Hein. C'est pas comme l'Italie qui avait été complètement asphyxiée là, pendant une mi-temps. Le corner est donné par Güler.
1: Avec Güler, pied gauche, rentre dans le jeu. Je ne comprends pas pourquoi ils l'ont négocié comme ça, ce corner. Mais on a peut-être l'explication maintenant. Avec ce centre au deuxième poteau et cette reprise qui a failli, qui termine au fond.
0: Oh,
1: quel raté!
0: Il est gentil, Demiral. Hein.
1: Demiral côté gauche à l'angle du petit rectangle.
0: Comment
1: qui
0: est-ce qu'il
1: arme ça au-dessus. Oh, ça, c'est une énorme occasion pour la Turquie qui, au point, Manu, mériterait peut-être de revenir dans cette rencontre.
0: Ah oui, mais ça, c'est hallucinant qu'il ait loupé ça hein, parce qu'il était absolument seul sur cette balle qui lui est revenue là.
1: Oh là là là là là là, c'est pas
0: suite
1: possible
0: des,
1: de rater ça quoi.
0: Ah oui, des mauvais dégagements, des non-interventions. Il est tout seul au petit rectangle.
1: Ça c'est invraisemblable.
0: Il ouvre tellement son pied là que comme s'il était au golf et qu'il avait choisi le mauvais club là et il envoie la balle loin au-dessus.
1: Bah, ça
0: alors
1: va,
0: qu'il suffisait de péter.
1: Il joue à Ali, c'est pas un si mauvais club que ça. Hein.
0: Dans le golf, oui, joli.
1: Oh, ça c'est là.
0: Ah, c'était pas ça que vous vouliez faire.
1: Non, non, non,
0: ah,
1: là, ça, je... vraiment.
0: D'accord.
1: Oh, mes hommages.
0: Ah non, ben.
1: Non, mais je marque une pause. Je vous laisse. Je vais mourir de vos fulgurances. Là, non, parce
0: je pensais que vous l'aviez fait exprès.
1: Non, pas du tout.
0: 1 minute 20 encore. 1-0 toujours. Et c'est vrai que, bah, autant on peut regretter de ne pas avoir marqué avec le poteau de Luque Bacchio, autant là, on peut remercier Mary Demiral de ne pas avoir inscrit ce but. Coup franc, nous sommes dans la dernière minute de cette première mi-temps. Guller, attention, ça rebondit devant tout le monde pour finalement sortir en coup de pied de but.
1: Il y a le feu dès qu'Arda Guller touche cette balle depuis le début de cette rencontre. Un joueur de classe mondiale, on le sait, hein, mais là son pied gauche, il est absolument
0: comme
1: délicieux.
0: Comme dirait Philippe Albert, que l'on salue.
1: Oui, bien sûr. Long ballon de Guller, et là de nouveau, placé juste entre les défenseurs et le gardien, le pire endroit pour intervenir, personne ne sait s'il doit y aller. Et finalement, ça reste 1-0 avec un dégagement à venir pour Sene Lammens. Il y aura quoi, Manu ? Une minute de temps additionnel, max ?
0: Oui, hein, à mon avis, pas beaucoup plus. Et je pense que la deuxième mi-temps, elle va être aussi excitante que la première. Tout peut encore arriver, hein, parce que franchement, on est capable d'en mettre un deuxième. Les Turcs sont capables de revenir aussi. Donc, c'est potentiellement encore une mi-temps spectaculaire qui nous attend. Alors qu'on va entrer dans ce temps additionnel, le panneau va bientôt être levé. Une minute en effet, nous indique Marius Hansen Grøtta, norvégien lui aussi. Et ce sera un coup franc pour les Diables suite à une faute sur les chevilles de Mika Hjøtz.
1: Ah oui, faute, mais vraiment à la limite là-bas, côté gauche. À la limite, le ballon aurait même pu sortir. C'est un coup franc pour Maxime de Kuyper. On est dans le temps additionnel, une minute. Il y a déjà 25 secondes qui sont écoulées. C'est la toute dernière possibilité de cette première période. On rappelle que la Belgique mène 1-0 par Kevin De Bruyne. Elle aurait pu mener 0-2, 2-0 via Luque Bacchio, mais la Turquie aurait pu aussi revenir au score dans cette rencontre.
0: Ouais, 10 tirs de chaque côté, hein, c'est quand même pas mal pour ce match. Le coup franc de De Bruyne avec une balle travaillée vers la tête de Kettelaar qui est remise en retrait pour Castagne. Luque Bacchio, bah oui, qui se sent pressé et qui donc donne une longue balle derrière vers Lammens qui était sorti de sa surface. De Bruyne maintenant pour Van Aken. On est à atteint la minute et on est encore avec De Bruyne.
1: De Bruyne côté gauche, le centre de De Bruyne, il est contré, l'arbitre siffle à l'instant la fin de cette première période sur ce score de 1-0. Le but a été marqué par Kevin De Bruyne à la 9e.
0: Une bien belle mi-temps, on s'en réjouit.
2: En effet, tout à l'heure, Manuel Jousse et Bibrouzakis donc en commentaire de ce match Belgique-Turquie, émission spéciale ce soir, vous l'entendez sur RTBF Vivacité. Dans un instant, les premières analyses après 45 minutes de jeu avec nos consultants Frédéric Wassège, Alex Teclac et avec notre journaliste Franck Peterken. Émission spéciale jusqu'à minuit, vous participez à Complètement Foot spécial Diable Rouge, bien sûr, vous nous suivez via l'application RTBF Actu, le site RTBF Actu ou RTBF Ovio, mais vous allez sur la page de l'émission Complètement Foot, ça vous permet bien sûr de donner votre avis sur ce match, de trouver l'homme du match tout à l'heure. Le petit jeu dû en un seul mot. Petit rappel pour Franck, hein, qui ne s'est jamais prêté à cet exercice, et à Frédéric aussi, évidemment. En un seul mot, on en reparlera tout à l'heure, mais bien sûr, vous donnez votre avis, vous commentez cette rencontre. Dans un instant, les analyses après cette première mi-temps. Donc la Belgique qui mène 1-0. À tout de suite.
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2: C'est la mi-temps donc dans ce match Belgique-Turquie. 1-0, ce but de Kevin De Bruyne. Émission spéciale complètement foot. Le débrief de ces 45 premières minutes de jeu avec Frédéric Oissège. Votre avis sur cette première mi-temps, Fred?
5: Bah écoute, Omen, je pense que ça manque vraiment de mainmise d'une équipe qui joue à domicile, qui mène après 10 minutes. Et je trouve que les Belges, je ne retrouve pas le bloc qu'on a connu, ce que veut l'entraîneur. Je trouve que le premier press n'est pas très bien fait. Et donc, comme il n'y a pas de bloc, il y a beaucoup d'espace entre les lignes. Et donc, la Turquie est toujours en vie, alors que la Turquie nous a offert l'occasion de plier le match après 25 minutes. Voilà, il y a de belles prises d'initiative. Ça ne marche pas très bien pour Götze, pour Dodi. Pour l'instant, je trouve, quand ils prennent des initiatives individuellement. Mais donc, je trouve que ça manque de mainmise sur le match, parce que on voit bien qu'on est meilleur que notre adversaire, mais il est en vie. Et je pense que la meilleure preuve, quand je vous dis que je trouve qu'il y a beaucoup de distance entre les lignes à la perte de balle, et que le premier press n'est pas réussi, donc on trouve la deuxième ligne turque, donc ils ont de l'espace, c'est qu'on a commis beaucoup de grosses fautes, je trouve. Et en général, c'est un signe que t'es en retard, ou que t'es pas bien placé, ou qu'il y a surnombre dans ta moitié de terrain. Mais en attendant, on a vu un but somptueux, et on mène, et c'est magnifique, quoi. Voilà, c'est magnifique. Mais il y a de la vie dans ce match, alors que je trouve qu'on aurait pu peut-être plier.
2: Un seul but, c'est donc pas suffisant. Alex Teclac, votre avis sur cette première mi-temps, Belgique-Turquie 1-0?
6: Ouais, c'est ça, on aurait dû en fait tuer la rencontre, quoi. On a eu les possibilités, mais je trouve que même les actions en fait prometteuses, des situations de contre-attaque n'ont même pas abouti en fait à un but, alors que quand on a joué au foot, on sait très bien qu'il y a des situations, elles doivent se transformer au moins en frappe. Et il y a eu beaucoup de situations où les Turcs jouent très ouverts. Ils sont pas venus du tout pour défendre très bas et très compact comme certains l'avaient prédit. Au contraire, d'ailleurs, le but belge en est la parfaite illustration. Ils jouent et ils ont même des situations et des longues possessions aussi au milieu de terrain avec Elmas notamment et Güler qui est très difficile, qui flotte comme ça entre les lignes, qui est très difficile à cibler pour nos diables. Donc, je trouve que c'est un match très ouvert parce qu'il est rendu ouvert aussi par les Turcs qui ont une posture là. Ils y vont, ils regardent les Belges dans les yeux. Je pense qu'à ce petit jeu-là, et je rejoins Fred, pour moi, on a plus de qualité pour tuer le match, mais il faut le faire. Et on a eu beaucoup de situations, en fait.
2: Ce seul petit but, ce qui fait l'écart pour l'instant, mais aussi, Franck, évidemment, votre avis sur la première mi-temps, mais votre avis sur ce très joli but de Kevin De Bruyne, Franck.
7: Oui, le Tech l'a bien analysé tout à l'heure. Ça part d'un ballon récupéré par Mekele et d'une phase vraiment très verticale qui va vers le but. Un peu de chance, quand même, pour Kevin De Bruyne pour passer. Et puis, finalement, c'est dans le premier quart d'heure, il est encore frais, Kevin, à ce moment-là, il a encore le coup de rein et il place vraiment le ballon très très bien. Il y a une stat quand même. La Turquie est devant en termes de duels et vraiment largement devant. 30 duels réussis contre 16. Mmh. C'est quand même une indication. Alors je pense qu'il y a de l'intensité. Malheureusement, cette intensité côté belge, elle s'accompagne un peu de désordre aussi. L'équipe penche un peu du côté gauche. On a quand même beaucoup plus vu Mika Götze que Luke Bakio. On a attendu longtemps avant de voir Dodi d'ailleurs avec cette frappe sur le poteau, quand même une occasion. Mais effectivement, Mika Götze nous a fait un petit peu du doku, beaucoup d'initiatives, il prend beaucoup le ballon, il monopolise beaucoup l'attention, mais finalement pour peu d'actions vraiment dangereuses.
2: On continue cette comparaison qu'on avait débuté d'ailleurs, ce début de Nation League avec Frédéric. On va y revenir dans un instant, mais un des débats quand on a découvert le 11 de base, c'était sa absence de Romelu Lukaku, surtout présence dans le 11 de Charles de Ketelaere, sa première mi-temps à CDK.
7: Mais il a fait du Charles de Ketelaere, c'est-à-dire que parfois des mauvais choix, pas les gestes naturels d'un numéro 9 en zone de conclusion où on ne le voit pas d'ailleurs, même dans ses positionnements. Après, à certains moments, il a été intéressant dans des dédoublements, dans le petit jeu de passe avec Van Aken aussi, de temps à autre, sur les changements de position de Götze ou les appels dans les demi-espaces de Kuiper. Mais voilà, mais c'est insuffisant par rapport au rôle qu'il occupe, qui doit être un homme de rectangle et un homme de finition, qui ne sera probablement jamais.
6: Est-ce qu'il s'attendait en fait à jouer un tel match de transition? Parce que tu vois que Charles, quand il a le ballon et qu'il y a des longs espaces à devoir manger, il ne sait pas le faire. Hein. Et à un moment donné, il est simplement victime de ce qu'il est, de sa nature.
7: À un moment donné, où il ralentit véritablement l'action, et l'action qui était pourtant qui pouvait amener une situation très intéressante, elle est presque manquée à cause du mauvais geste et du mauvais choix qu'il fait.
6: On fait du foot fiction, mais je ne sais pas, tu prends un mec rapide de rupture comme, je ne sais pas, Openda, Pardo, des types qui ils vont aller au bout, probablement. Alors, est-ce que ça va être une réussite?
2: Openda sur le banc, Pardo en tribune, on le rappelle. Hein.
6: Oui, mais je veux dire, voilà, c'est vraiment pour
2: deux exemples.
6: Pour donner deux exemples. Parce que le match, à un moment donné, est devenu, enfin il est comme cela, plein de transitions, ça fait vraiment match de basketball.
5: Je pense que le fait d'avoir ouvert le score si tôt a changé notre attitude par rapport au match et par rapport, voilà, on a ouvert le score après 10 minutes, on va attendre de mettre le deuxième parce qu'on était nettement supérieur, on ne l'a jamais fait. Mais de Kittelaar, je crois qu'il est surpris d'avoir le ballon à 40 mètres du but adverse face au jeu, le ballon dans les pieds. C'est pas son style à prod de vitesse, et voilà, lui il est plutôt 20 mètres plus haut, quoi. Donc c'est...
2: Oui, mais alors on avait déjà eu un tout petit peu ce débat aussi sur surtout le premier match, action-réaction. Voilà, on va être dans le classicisme aussi avant les changements, attendre l'heure de jeu. Oui, ben voilà, on a tous vu, vous avez analysé cette première mi-temps. Est-ce que Marc Van Bommel ne doit pas justement changer ce type d'attaquant et changer donc Charles de Kittelaar?
5: Ben, on aimerait bien qu'il soit aussi radical dans ses prises de décision pendant le match qu'avant. Voilà, ce match-ci aurait tendance à nous faire croire que Romelu aurait sûrement mieux convenu. Mais un entraîneur ne peut pas le savoir, on ne peut pas lui jeter la pierre, mais voilà, on reste quand même surpris du choix de départ. Et voilà, on espère bien qu'il va monter au jeu quand même, parce que je pense que ça peut être lui qui peut plier le bazar, quoi. Complètement.
2: Alex.
6: Oui, ou un attaquant de rupture, quoi, mais quelqu'un qui sait manger les espaces, parce que là, le match tourne comme cela. Je le répète, les Turcs, en fait, ça ne m'étonne pas. J'ai vu le match contre l'Italie. Hein. L'Italie avait un peu mal débuté, mais honnêtement, il laissait des espaces, des boulevards, c'était terrible. Hein.
2: Trois buts encaissés les 25 premières minutes.
6: Ah non, mais c'était terrible. Et ils reproduisent ça, sauf que les Italiens ont été cliniques et pas nous dans ce match. Donc, effectivement, ben oui, il y a plein de coups. On les voit ici, ici en studio, on les voit défiler. Il y a plein de coups prometteurs, en fait.
5: C'est une équipe, je crois que j'ai vu trois fois après un contre-belge, tous les défenseurs lever les bras et regarder les joueurs devant eux. Ça veut dire, et puis regarder le banc. Donc c'est une équipe qui, tu vois, il n'y a pas de cohésion, il y a tout le monde qui a son avis, les défenseurs se sentent lâchés par les offensifs qui ne font pas le travail défensif, donc il y a vraiment un coup à jouer pour enfoncer le premier, le deuxième, le troisième et le quatrième club.
7: Oui, elle a du mal à inscrire des buts aussi, hein. Elle a du mal à inscrire des buts depuis le début de cette compétition. Ils jouent sans Lille 10 et sans Kalanoglu, c'est embêtant parce que c'est l'homme normalement des phases arrêtées. Gouler est bon, mais pratiquement le seul danger pour l'instant de cette équipe turque, malheureusement pour eux.
2: D'autres choses à analyser du côté du 11 des Diables?
5: Sur le match, je voulais dire, en plus, à chaque phase arrêtée contre nous, on tremble.
7: Oui.
5: On a peur. On a peur sur chaque phase arrêtée contre nous. Donc, quand je dis ça manque de mainmise, c'est aussi sur les phases.
6: Mais Fred, ça, Gouler, on le sait, hein, c'est un remarquable donneur de phase arrêtée. Arrête de faire des fautes. Moi, c'est ça, arrête de faire des fautes comme ça.
5: Tu sais prendre la vitesse et parfois t'es obligé.
6: Oui, oui, je l'entends bien, mais je veux dire, les Diables, là, ils ont été briefés par le coach. Et là, normalement, ça doit être une égalisation. Hein. Mm-hmm. On la voit ici défiler, la phase en fin de match. Mais je veux dire, Gouler, il a une qualité pied gauche exceptionnelle. Donc arrête de faire des fautes. Tu sais que tu vas leur donner des coups francs dangereux, quoi.
2: Maxime de Kuyper. Alex.
6: Le truc, c'est que Götze. J'ai entendu, je laisserai là, Fred dire ce qu'il en pense, parce que je ne veux pas le dire à sa place. Mais Götze, le problème, c'est qu'il est tellement animé par l'envie d'à chaque fois dribbler, pour parfois surcharger son jeu aussi, que de Kuyper, oui, il vient parfois à l'intérieur, parfois il est à l'extérieur, mais on l'a vu peu, en fait. On l'a vu peu parce que l'autre, il prend vraiment beaucoup de place, et surtout dans un match comme ça.
5: Et quand il a le ballon, on ne le lâche plus. Donc de Kuyper joue son rôle pour... attirer un adversaire pour essayer qu'il joue sur un contre un. Mais Götze, ça va être comme ça tout le temps. Il y a des jours où il va nous émerveiller et il y a des jours où il va nous énerver. Dans cette première mi-temps, il a beaucoup tenté, respect, mais il joue contre un très bon défenseur, mais il a créé très peu de dangers finalement. Mais c'est pas grave, ça fait partie de la personnalité du joueur que c'est. Rappelez-vous, c'était où en Italie, magnifique, sublime. Voilà, c'est comme ça. Mais de Kuyper, c'est pas évident de jouer avec Götze parce que tu donnes le ballon, tu le revois rarement. Mais l'entraîneur lui a dit, l'entraîneur qui a inventé le football, il a dit, quand t'as le ballon, tu vas provoquer un contrat parce que tu as la qualité pour le faire.
2: Franck,
5: et l'entraîneur a raison.
7: Mais du coup, on doit quand même se poser, compte tenu du profil de Götze qui ne changera pas et qui est même, on l'incite, Fred vient de le rappeler, Marc Van Bommel insiste sur les qualités de Götze de percussion et d'aller jouer ses dribbles, c'est un contre un. Mais ça veut dire qu'on doit quand même l'associer à quelqu'un qui est capable de faire une couverture et d'amener un petit peu du mouvement autour. Est-ce que de Kuyper est le meilleur profil? Encore une fois, Seis est là et me paraît peut-être plus complémentaire à Götze que de Kuyper.
6: En tout cas, au PSG, ils pensaient que qu'il allait vraiment concurrencer Kvara et qu'il allait faire en sorte que Kvara, c'est pour ça qu'ils l'ont pris, hein, pour en fait faire en sorte que Kvara s'améliore encore et qu'il ait un vrai concurrent parce qu'il n'en avait pas précédemment. Avec Barcola, c'est pour ça qu'il a été vendu d'ailleurs, hein, c'était pas du tout la même histoire. Et Luis Enrique croit beaucoup en lui pour ça, mais il a dû se résoudre en fait à dire non, Guevara il est encore installé comme un titulaire indiscutable, l'autre n'arrive pas encore à le titiller. Tu vas me dire c'est pas anormal.
2: La comparaison n'est pas mal.
6: Oui,
2: même.
6: Oui.
7: Il est sur une autre planète. Hein.
6: Mais c'est pas anormal. Oui, mais enfin. S'il le dit déjà, le coach, c'est qu'en fait, il attend beaucoup plus de sa part, on est bien d'accord. Maintenant, c'est sûr que c'est un investissement pour l'avenir. Je ne suis pas en train de dire qu'il doit prendre la place de Kvaratskhelia, hein. C'est pas ça que je dis.
8: Hein. Dans un autre monde,
6: bien sûr,
8: lui laisser le temps de faire son trou. Mais ce n'est pas du tout de l'égoïsme de la part de Götze, hein, parce que parfois, il centre et tout, je veux dire. Mm-hmm. Voilà, on lui a dit, vas-y, joue ton jeu, ben, il le fait, le garçon.
2: Et puis, en demi-teinte, sans doute, sur les deux premiers matchs, surtout sur le deuxième, Yuri Tielemans, le capitaine, qui prend une jaune, qui ne jouera pas lundi au Stade de France.
8: C'est pas
2: votre avis sur ses 45 minutes de jeu.
8: Je ne crois pas que son club aurait été d'accord que, qu'il joue tout, mais forcément, puisqu'il joue en 6, complètement en 6, avec Van Aken et De Bruyne devant lui, il ne peut pas se permettre d'accompagner tout le temps et de jouer comme un 8 à la récupération. Il doit jouer, il doit sécuriser sa défense.
6: Mais moi, je ne sais pas ce que vous en pensez, mais je trouve que Yuri est

0: Mon capitaine, c'est quand même un signe extrêmement fort. Il n'a pas la même fiabilité, le même rendement. Alors évidemment, on sait qu'il a changé de club, qu'il y a beaucoup de choses qui ont changé pour lui depuis la Coupe du Monde, mais ce n'est pas la meilleure version de Youri Tielemans que l'on ait vu ces dernières semaines.
1: Je vois que les joueurs font leur retour sur la pelouse. Franck Pieterken, Alexandre Teclac, Frédéric Ouassège, émission spéciale Complètement Foot dans un instant. Ebi Brouzakis, Manuel Jousse au commentaire de la deuxième mi-temps de ce match à la pause. 1-0 donc pour la Belgique, contre la Turquie, ce but inscrit par De Bruyne à la dixième. 0-0 dans l'autre match entre la France et l'Italie. Une grosse occasion et demie pour les Italiens. Intervention de Maignan ou maladresse de Keane, c'est selon. On revient dans un instant donc pour la deuxième partie de ce match. Ne bougez pas.
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1: Voilà, léger décalage, sorry un tout petit peu en retard. Le début de la deuxième mi-temps, Belgique-Turquie, Manuel Jousse et Ebi Brouzakis.
6: Oui, ça a repris ici, il n'y a pas de changement du côté belge, il y en a un du côté turc avec la sortie de Barış Alper Yılmaz remplacé par son partenaire de club à Galatasaray, Yunus Akgün.
7: Akgün, le numéro 19 et qui va évoluer donc en pointe. C'est vrai qu'on n'a pas beaucoup vu Yılmaz, mais ça n'est pas sa position de prédilection. Manu, on en avait parlé tout à l'heure, il évolue en qualité d'ailier en général et on l'avait placé en pointe pour jouer de sa vitesse. Ça n'a pas bien fonctionné, mais la Turquie qui a livré une première mi-temps solide, je trouve, Manu, pour une équipe qui a été balayée par l'Italie à domicile, elle était, je trouve, par moment assez rayonnante.
6: Et le voici Akgün qui vient en réalité se poster du côté droit, donc ça veut dire que c'est plutôt Kerem Aktürkoğlu qui va prendre la pointe, donc l'un des partenaires, l'un des équipiers de Romelu Lukaku à Fenerbahçe. Lukaku, on l'a vu en grande discussion avec Auguste Hayden dans le tunnel des vestiaires, là, bras dessus, bras dessous. Bah, il parle avec tout le monde ce soir, Lukaku, Seis, Hayden, mais il ne joue pas.
7: Oui, c'est vrai, il va recevoir des minutes, hein, non, point douté, mais combien, ça c'est un petit peu la question que l'on se pose. On ne peut pas imaginer qu'il le scotche sur le banc toute la rencontre, a fortiori en l'absence de Pardo, sauf si à un moment donné il veut lancer Openda. Ça c'est aussi une option qu'il pourrait choisir.
6: Oui, enfin s'il fait coach. Ça deux matchs de suite avec Lukaku.
7: Oui, je crois qu'il y a son jet privé qui est en train d'atterrir
6: ça devient limite, hein.
7: À l'aéroport de Biarritz, là. On nous signale le jet de Romelu Lukaku en atterrissage. Le score est 1-0. Le but a été marqué par Kevin De Bruyne après 9 minutes dans cette rencontre. La Belgique aurait donc pu faire 2-0 par Luke Bakio qui a touché du bois dans ce match. Et la Belgique a concédé aussi une grosse occasion là tout à l'heure pour Bardakse.
6: Ouais, c'est ça. Et il y avait aussi Demiral tout seul devant le but vide là, à la fin de la première mi-temps. Donc oui, il y a quand même eu quelques grosses occasions pour la Turquie. On le disait, hein, pour le même prix, ça pouvait être 2 ou 3-0, ça pouvait être 1-1 également. Donc que finalement contentons-nous pour l'instant de ce score-là, mais qui n'est jamais totalement rassurant tant qu'on n'a pas inscrit évidemment le but du 2-0, la balle de break, et espérons que cela vienne dans la suite de ce match, pourquoi pas dans ce quatrième quart d'heure, même si là c'est la Turquie qui est au ballon avec Akgün.

0: en retrait vers Tchelik. On est avec Demiral, justement l'auteur du gros loupé de la fin de la première mi-temps, qui remise vers son gardien. Oula, on se fait un petit peu peur là, il faut que Elmaz aille donner une balle. Mais dangereuse, parce que regardez ça, il y a De Bruyne là entre le gardien et le défenseur. Qu'est-ce qu'ils font là, les joueurs turcs? C'est incroyable les risques qu'ils prennent, tout ça pour louper leur phase de relance.
1: Moi ça me rend un peu dingue là, ces défenseurs qui veulent systématiquement procéder de la sorte avec des passes qui passent juste devant le petit rectangle. On voit que le joueur est en difficulté, on lui donne quand même. Finalement c'est dangereux cette contre-attaque turque. On est côté gauche avec une possibilité peut-être de débordement. Il y a Castagne qui doit intervenir. La frappe pour c'est Güler. Oui, mais c'était son pied droit.
0: Heureusement qu'il rate, hein, parce que franchement, de nouveau, l'espace qu'on lui a laissé là, à l'entrée de la surface, c'était dingue. Hein.
1: Mais vous lui mettez ça sur son pied gauche, c'est goal, hein, à tous les coups.
0: Hein. Ouais, et c'est pas terminé avec Yüksek. Peut-être un centre qui va venir, ou alors là, la combinaison dans le rectangle, mais on ne passe pas. N'Goy, retour chez Güler avec Yüksek qui tourne un petit peu autour de lui-même, va s'appuyer là sur Agun, un joueur au sol, mais il n'y a pas de faute. La possession reste turque avec Çelik à droite.
1: Et Çelik encore, Çelik qui revient derrière là où se trouve Demiral, de nouveau Çelik. Les Turcs dans une belle séquence de possession de balle. Attention à Tillmans qui intervient, il a pris la jaune hein, tout à l'heure. Et Yuri Tillmans, Götze encore, Götze avec de nouveau une récupération là-bas, tout derrière où se trouve Yüksek. Et les Turcs qui jouent de manière très très offensive depuis le début de cette deuxième période avec Elmaz notamment.
0: Oui, Elmaz, derrière lui Bardakche qui a eu deux grosses occasions en première mi-temps. Ça continue là avec une balle finalement perdue, c'est bien vu de De Bruyne qui relance dans la foulée de Kettelaar qui est parti sur la droite, qui a rattrapé la part Haydn et il a poussé son ballon dehors. Mauvais contrôle le long de la ligne de Charles de Kettelaar qui n'est pas beaucoup plus séduisant que lundi. Hein.
1: Oui, on l'a adoré, hein, notamment à la Coupe du Monde, Charles de Kettelaar, où il a vraiment séduit tout le monde, mis les choses au point là, en qualité de backup de Romelu Lukaku, puis de titulaire finalement, Charles de Kettelaar. Et puis Lukaku est devenu son backup, c'est dire quand même la confiance dont il bénéficiait de Kettelaar. Mais là ça fait un petit moment que ça ne fonctionne plus et il garde la confiance néanmoins du coach Marc Van Bommel. Une faute a été commise là.
0: Ah ouais,
1: la faute est belge hein, en plus je pensais que c'était, mais parce que c'est rare, mais c'est le joueur fautif qui est,
0: c'est Mekele qui est au sol, que l'on relève là maintenant avec et on voit qu'il veut aller au ballon. Là, il y a un télescopage avec l'adversaire Ismail Yüksek.
1: Ben, c'est lui qui est victime de la faute. Ah oui, c'est cela. Oui,
0: tout à fait.
1: Oui, je pensais que c'était le contraire, que l'arbitre avait sifflé. C'est ce qui m'avait surpris.
0: Non, c'est dans notre sens. Alors, qu'est-ce qui se passe là?
1: Il doit sortir, mais que là, c'est le règlement.
0: Il pinaille beaucoup, oui, effectivement. C'est vrai que il doit aller, mais enfin, c'est quand même un truc ridicule, hein, ça.
1: Oui, mais c'est une règle qui peut parfois être ridicule, c'est le cas maintenant. Mais les Belges le savent, donc à un moment donné, il faut jouer avec cette règle. Ouais, là, on voit que Tillmann s'est occupé à râler, parce que la Belgique est à 10, alors que c'est Mekele qui a été victime de la faute. Donc là, pour le coup, c'est un peu
0: ridicule. Il y a à boire et à manger dans ce truc-là. Hein. Il y a des bonnes évolutions et d'autres plus discutables. Lamens qui va se dégager là, à l'extrémité de son rectangle, coin gauche de celui-ci. De Bruyne pour De Kettelaar qui n'arrivera pas au ballon, même s'il essaye de faire saut de mouton là avec Mary Demiral. C'est le gardien Tchaker qui a pu relancer du côté gauche, alors que pour l'instant nous avons un homme de moins, mais que le n'est pas encore remonté. C'est Tielemans qui est descendu aux côtés d'Engoy comme deuxième défenseur central, imaginez-vous. Et Arda Güler, lui, est au ballon.
1: Güler avec Kevin De Bruyne, un petit duel d'artistes. Il est toujours pas remonté, Brandon Mekele.
0: Non.
1: C'est une grosse minute, hein, quand même.
0: Oui, c'est ça.
1: Ça équivaut quasiment à une suspension temporaire, en fait, cette histoire. Hein, Manu, on a déjà discuté. Ok, vous prenez une carte verte, vous sortez deux minutes. Et là,
0: on suspend parce qu'il est victime d'une faute.
1: Voilà, cela que je voulais souligner, en fait. Il est victime de la faute et il reste deux minutes sur le rebord du terrain.
0: Et sur ce coup-là, on a failli encaisser en plus. Le voilà qui revient, Mekele. Mais sur la frappe à distance, je pense que c'était Kadiolou effectivement qui a tenté ça. Énième occasion turque, alors que votre voisin se reparfume, c'est original.
1: Ah bon? Ah oui, c'est vrai ça.
0: Oui.
1: Il y a beaucoup d'épices dans son parfum, je peux vous le dire.
0: Hein. Était-ce le le lieu et l'instant. Enfin, soit. Alors, la balle...
1: Sa soirée n'est peut-être pas finie.
0: Non, effectivement. Mais il anticipe, alors. De Bruyne, qui ouvre bien, là, vers Luke Bacchio, à droite. Luke Bacchio, longtemps qu'on ne l'a plus vu, là, pour tenter une frappe. Encore le poteau. Allez, c'est pas vrai, quoi. Deux fois dans le même match, avec Götze. De Kuyper est à gauche, Götze y va tout seul. Ah, il n'a pas de chance, là, Luke Bacchio. À chaque fois, le poteau au droit, qu'on voit trembler jusqu'ici, mais ça ne rentre pas.
1: Avec une contre-attaque des Turcs maintenant, avec Agun. Agun qui vient trouver Güler. Güler toujours. Güler qui vient s'appuyer sur Aktürkoğlu. Aktürkoğlu encore dans le rectangle, il n'y a pas de faute. Güler qui arme et s'est contré par Nathan Goy, qui célèbre son arrêt défensif comme un attaquant célèbre un but marqué.
0: Oui, mais c'est pas terminé. Yüksek. Et là, c'est une remise de la tête tranquillement d'Engoy vers Lammens. Il a été impeccable défensivement là, parce que ça pouvait faire très mal, hein, sur cette phase. En plus, pas du meilleur goût, mais enfin bon,
1: oui,
0: c'est subjectif. On peut carrément dire que ça pue.
1: Ouais.
0: Alors, le dégagement de Lammens vers Luke Bacchio. Non, mais j'ai eu une deuxième effluve. De Bruyne qui accélère là sur la droite. C'est pas mal ça, De Bruyne qui arrive au rectangle. Oui, c'est très très bien défendu aussi de la part de Aktürkoğlu, qui fait la différence et qui repart ensuite sur son flanc. Oui, avec un joli 1-2 en plus là de la part des Turcs, qui trouve Güler qui est absolument seul dans l'axe. Attention, Güler, il y a un appel de Agun là sur la droite. La frappe, relâché encore par Lammens. Et finalement, Mekele là.
1: Quelle occasion pour les Turcs. Et Lammens, mais là, bombardé. Hein. À bout portant, il n'a pas pu capter ce ballon. Il l'a relâché plein axe. Ça reste dangereux, si vous voyez ce que je veux dire. Ça n'est pas la première fois. Güler au ballon. Arda Güler toujours se met sur son pied gauche. Il est à droite. Et la Turquie mériterait de revenir, Manu, alors que la Belgique mériterait de mener aussi largement dans cette rencontre. Ça s'inquiète un peu paradoxal dans ce que je dis. Güler à 20 mètres. Güler toujours festival, il n'y a pas de faute, indique l'arbitre. Et Kevin De Bruyne qui tente de repartir. La balle est maintenant pour Brandon Mekele avec Van Aken qui repart côté gauche.
0: Longtemps que j'ai plus vu une star pareille dans l'équipe de Turquie quand même, Arda Güler.
1: Depuis Hakan Şükür.
0: Ouais, 21 ans lui, donc c'est parti pour durer. Hein. Ce n'est que le début en ce qui le concerne. Un talent absolument phénoménal. Alors qu'il y a un carton ici, mais qui tombe dans le camp turc. Abdülkerim Bardakçe qui est averti là par Monsieur Ragi. Suite à cette faute commise sur Hans Van Aken, le coup franc pour les Diables avec Mechele vers N'Goy. Castagne là maintenant. Oh la mauvaise relance là de Castagne dans les pieds de Elmaz. Attention là à ce mouvement qui est en train de se développer du côté gauche. On revient chez Kadıoğlu. Oui, qui fait mine de frapper, finalement donne une balle en retrait à Gun, mais ça combine de mieux en mieux là dans les rangs turcs. Attention, et il faut en pompier de service le retour de Brandon Mekele pour aller mettre la balle en corner, et celui-ci va être donné là-bas du côté droit. Et Arda Güler qui vient tout près, évidemment, ça c'est la particularité de ce Sclessin, tout près des tribunes, et on voit tout un mouvement de foule des supporters turcs qui sprint quasiment vers le poteau de corner pour aller faire la photo de la star Arda Güler, avec le ballon rentrant au premier poteau qui est repoussé vers la tête de Tielemans. De Bruyne, ouais, qui réclame une faute, à mon sens il n'y en avait pas. Güler au ballon encore une fois. Güler pour Çelik qui tente de centrer, et là c'est Luke Bacchio qui est revenu pour mettre une nouvelle fois la balle en corner, deux fois de suite et deux fois au même endroit, c'est-à-dire à droite pour la Turquie, avec l'inévitable Arda Güler. Encore la Turquie qui presse.
1: Ah oui, Lukaku va monter, je ne sais pas si vous l'aviez vu, Manu, le ballon en retrait, la frappe de Hanmaz, et ce ballon qui est contré par la défense belge qui est quelque peu asphyxiée et qui pourtant s'est créé quand même, enfin pas la défense mais la Belgique, des grosses occasions par Luke Bacchio. 1-0 toujours, la Turquie est plus que jamais dans cette rencontre.
0: Ouais, effectivement, là, avec le centre repoussé par la tête de N'Goy, Et directement Yüksek avec Elmaz. Et là, on peut ressortir là avec Luque Bakio qui résiste à Yüksek. Deuxième accélération de Luque Bakio, c'est pas mal. Il passe un deuxième homme. Il est là-bas sur la droite. Va-t-il pouvoir centrer? Ah ben finalement, il met le pied sur le ballon pour l'empêcher de sortir. Mais c'est tout profit du coup pour Kadıoğlu.
1: Et la Turquie qui continue de gagner ses duels. Hein. C'est Franck qui nous a donné la stat tout à l'heure. La Turquie était bien plus présente que la Belgique dans les duels, dans le fait de les remporter, alors que notre collègue de la VRT s'impatiente de voir Lukaku monter. Hein.
0: Oui, il a des épines sur son siège.
1: Ouais, il est systématiquement debout pour voir si Lukaku va bel et bien monter. Je peux vous l'annoncer, je l'ai vu. J'ai vu Romelu Lukaku, oui, ben, son numéro 9.
0: Attendez encore deux minutes, hein, on sera à la 60e et là on pourra y aller. Engoy pour Mekele, je ne sais pas ce que le public a à s'exciter comme ça là.
1: Il siffle parce que ce sont les Belges qui ont la balle tout simplement.
0: Oui, mais là c'est particulièrement fort.
1: Ah, ben parce que la Turquie presse de plus en plus fort, donc elle galvanise son public.
0: Bon allez, De Ketelaar qui accélère là-bas sur la droite, qui entraîne avec lui Demiral. De Ketelaar en retrait pour Götze qui se retrouve là complètement sur la droite. Qu'est-ce qui lui arrive? Petit ballon pour Tielemans avec De Kuyper. De Bruyne qui est à la position de Götze pour ainsi dire là pour l'instant, avec une balle qu'il donne à Tielemans qui va aller retrouver Götze du côté droit. Là, il y a une petite permutation. Castagne qui suit le mouvement, le centre de Castagne qui finalement n'aboutit pas. Mais peut-être à De Bruyne qui va tenter la frappe.
1: Somptueux. Kevin De Bruyne.
0: Somptueux.
1: Un pas d'élan, il met cette balle dans la lucarne.
0: Incroyable.
1: KDB. Et qui nous place là un but stratosphérique.
0: Ah oui, super.
1: Ben c'est l'un de ces matchs les plus aboutis en équipe nationale, Manuel Kevin De Bruyne aujourd'hui.
0: Depuis longtemps, on va pas dire dans l'absolu, tellement il y en a eu.
1: Oui, il y en a eu beaucoup, mais là.
0: Mais depuis un petit temps, effectivement, là, il est vraiment royal, Kevin De Bruyne. Oui, sur cette phase un peu décousue, un peu déconstruite, mais qui s'est remarquablement conclue. Et au moment où la balle quitte son pied, on sent qu'elle va aller au fond. Là, il n'y a rien à faire. C'est le talent à l'état pur. Hein.
1: C'est Zidane. Il y a du Zidane dans le pied droit, dans les cinq orteils du pied droit de De Bruyne. Regardez ça.
0: Ouais,
1: l'aisance de cette frappe. Un pas d'élan. Et puis quand il ouvre son pied droit, bien, il met ce ballon dans la lucarne du pauvre Tchaker qui là ne pouvait pas faire grand chose. Et je dirais la justesse d'un grand joueur, comme ça le talent d'un grand joueur, il se vérifie aussi au moment où il marque les goals, Manu, dans cette rencontre au plus fort de la domination turque. C'est là qu'il est important, c'est pas 6-0 qui nous gratifie
0: Ça c'est clair. Voilà le changement donc, hein, 60e, on y est. Lukaku monte, mais c'est pas De Ketelaar qui descend, figurez-vous, c'est Dodi Luque Bakio
1: qui a tiré deux fois sur la barre transversale, accueilli. Mais c'est pas assez.
0: Non, c'est pas assez, visiblement. Accueilli de façon un peu mitigée, très applaudi, encouragé par certains, un peu hué, sans doute peut-être par certains Turcs qui ne sont pas pour Fenerbahçe.
1: Il doit y en avoir dans le stade.
0: Il doit y en avoir.
1: Il doit y avoir des supporters du Standard aussi, peut-être.
0: Et donc, la conséquence, c'est que De Ketelaar vient prendre maintenant la place de Luque Bakio à droite.
1: Décidément, il l'a à la bonne, hein, Marwan Bommel.
0: Apparemment. Hein.
1: Charles De Ketelaar, parce que ça, c'est la position qu'il occupait à l'Atalanta Bergame, mais quand même, Luque Bakio était quand même vraiment bien occupé dans son match, avec des envois sur la barre transversale, notamment.
0: Pas évident, hein, Luque Bakio, soit jusqu'ici, il était remplaçant de Moreira. Pour une fois, il joue parce que Moreira est suspendu, mais c'est lui la victime du changement de la montée de Lukaku à l'heure de jeu.
1: Oui, parfois on ne comprend pas toujours les choix posés par les entraîneurs, alors que Akgün est au ballon et Kevin De Bruyne qui remporte le duel des stars, hein, entre lui et Arda Güler, alors que Güler est bon aussi, mais De Bruyne est absolument exceptionnel aujourd'hui face à la Turquie.
0: Voilà, il montre à Güler comment il peut et va peut-être évoluer au fil de sa carrière, et quand même évidemment une bonne dizaine d'années entre les deux gaillards. Là, Akgün qui donne un bon ballon dans la profondeur aussi pour Aktürkoğlu, et finalement c'est une balle qui est renvoyée là-bas. Qu'est-ce qu'il fait là, la Via? Je ne l'ai pas vu monter, moi.
1: La Via, il est monté.
0: Oui, tout d'un coup je me dis qu'est-ce qu'il fait là. Je vous avoue que ça m'a échappé.
1: À la place de Van Aken
0: est sorti. Oui, en effet, donc il aime bien faire les changements conjoints à l'heure de jeu, mais on était un peu focalisé pour Lukaku, et celui-là on l'a un peu perdu de vue,
1: alors que la France mène 1-0. Le but de Michael Hollis Olise contre
0: encore
1: l'Italie. Bah oui, on parle de talent à l'état pur avec De Bruyne, avec Guler, mais Olise c'est quand même pas mal non plus. Là, Youri Tielemans remporte son duel. Mais ça va beaucoup mieux pour les Diables Rouges, évidemment, avec
0: 2-0, là, c'est bien.
1: Et Tielemans qui vient chercher Mika Götze côté gauche. Mika Götze, voilà, que l'on a un petit peu moins vu qu'à l'accoutumée, je trouve, dans cette rencontre-ci.
0: Et avec une balle qui est récupérée par la Turquie, là, en l'occurrence Elmaz. Ouais, maintenant deux buts de retard, ça va être compliqué là, pour les hommes de Vincenzo Montella qui ont eu des possibilités. Hein, et à mon avis, ce n'est pas fini, mais évidemment, on a des Diables Rouges là, bien installés, sûrs de leur fait et de leur avance. Et de nouveau dans l'équipe, on l'a dit, avec Roméo Lavia et Romelu Lukaku, deux RL, mais pas le même style, pas le même poste. De Kuiper à gauche pour Götze.
1: Avec Götze encore, Götze. Et là, il y a cette récupération d'Agoun. Et l'arbitre intervient pour siffler une faute en faveur des Diables Rouges. On est côté gauche qui va venir se placer derrière cette balle pour donner ce coup franc de Kuiper. Alors que
0: l'arbitre
1: Sagui. Non, je pense que c'est un membre du staff, non?
0: Vous pensez? Possible.
1: J'avais l'impression, vu la gestuelle, mais voilà, je crois que c'est quand même quelqu'un du staff.
0: Et Agoun vient leur serrer la main après pour féliciter pour le carton.
1: Donc le score est de 2-0 toujours dans cette rencontre. Vous regardez le...
0: Je regardais quel membre du staff avait pu être averti.
1: Okay.
0: Mais je ne connais pas tous leurs noms, honnêtement. Alors, la balle chez Arda Güler, qui donne ça sur la droite du rectangle à Aktürk Kölü. Balle de Agoun maintenant. Agoun encore. Güler et Lavia qui intervient pour catapulter une balle hors des limites du terrain, mais ce sera une rentrée de touche pour la Turquie.
1: Roméo Lavia qui devient l'air de rien l'un des cadres de cette équipe. Hein. On l'en voit quand il y a le feu dans la maison, quoi. Donc c'est quand même pas mal. Roméo Lavia qui avait été excellent contre la France. Récupération de Elmaz. Elmaz avec Güler. Le centre de Güler et l'intervention de Brandon Mekele. De nouveau Güler, côté droit, position d'ailier. Il a Götze en face de lui. Le centre de Güler dévié. Et là, il y a la balle qui arrivait sur la poitrine de Mekele qui s'est relevé. Il a dans un premier temps voulu se jeter par terre. Mekele, il a vu qu'il y avait le feu et il s'est relevé directement. Brandon Mekele, 2-0.
0: Mais c'est le signe aussi qu'un Raskin, maintenant, il va devoir se battre vraiment pour conquérir sa place, parce que ça aurait pu aussi être le bon contexte pour le lancer, lui, à la place de Van Aken. Et là, Van Bommel a fait le choix de lancer Lavia. Donc, il place quand même un petit début de hiérarchie, effectivement, dans ce secteur.
1: Et imaginez, il y a Onana qui va revenir, il y a Mandela Keita qui est dans le groupe. On ne parle même pas d'Aurel Mangala. Donc, dans ce secteur-là, il y a quand même de la concurrence.
0: Oui, ni même d'un Camille Van de Peer peut-être
1: Un Charles Van Hout aussi
0: dans le futur, ou d'un Charles Van Hout qui depuis qu'il a quitté l'Union, finalement je crois qu'il a été repris une fois chez les Diables, mais c'est tout. Mais enfin, c'est dans un secteur où la concurrence vraiment fait rage, hein. Balle en retrait là de Demiral vers Tchaker. Long ballon vers le rond central avec Mechele qui intervient de la tête. Ça le reprend, là, les épines de cactus sur son siège, Peter Van den Bemt. De Kuiper en retrait pour Mechele dans sa surface avec Lammens. Ah, s'il peut signer une clean sheet aujourd'hui, ça pourrait être tout positif pour lui aussi, évidemment. Une deuxième en trois matchs. Ce serait pas mal.
1: Mais surtout qu'il a bien négocié ce qu'il devait négocier. Hein. Alors que deux changements côté turc avec Deniz Gül. Gül, l'attaquant du Galatasaray, et Ilan Fakili du Besiktas. Ils sont occupés à monter. Le public turc, il siffle systématiquement. On ne sait pas très bien pourquoi.
0: Ouais, bah pour montrer qu'il est là.
1: La sortie de
0: Aktürk Kölü, effectivement, et de August Haydn.
1: Ouais, que l'on n'a pas cité souvent quand même.
0: Non, pas très souvent, le partenaire de club de Lukaku. Et donc, sans surprise, deux joueurs de nature très offensive. Hein. Gül de Galatasaray, donc, et Fakele de Beşiktaş, donc le troisième grand club d'Istanbul sur la rive européenne comme Galatasaray. Fenerbahçe, c'est de l'autre côté. Ballon perdu par les Diables, là, avec Tielemans qui le récupère quand même. Cède en retrait à Lavia, Mekele, De Kuiper. De Kuiper vers son gardien Lammens. Alors comment est-ce qu'il se positionne là, les nouveaux venus. Bon, on verra ça en quelques instants parce que là c'est une phase de reconversion pour les Diables.
1: Avec Charles de Kettelard, de nouveau trop lent dans sa passe. Hein. Il y avait un appel de balle à droite là, de Timothy Castagne. La frappe de Tillmans, repoussé Lukaku qui ne peut reprendre comme il l'entendait. Cette frappe de Tillmans, partie de loin, il y a eu ce rebond là sur le gardien turc. Et Lukaku était à l'affût, mais le ballon lui a échappé. Toujours ce score de 2-0.
0: Oui, parce qu'à partir du moment où il a relâché ce tir qui était dangereux et puissant de Tillmans, là j'avais l'impression que ça pouvait quand même finir au fond des filets. Ça n'a pas été le cas. On repasse par le gardien Tchaker. Qu'est-ce qui se passe? Vous êtes interpellé par des mouvements à votre gauche.
1: Ouais.
0: Ah oui, c'est toujours ce fameux parfum. Je ne dis pas qu'il en a remis une couche.
1: Non, mais j'ai l'impression qu'il y a de l'ail dans son parfum. C'est de la folie. Quoi.
0: Ben, finalement, je suis bien content à côté d'un préposé statisticien de l'Union belge qui est beaucoup plus sobre.
1: 2-0 donc dans cette rencontre. Les deux buts marqués par Kevin De Bruyne. La balle qui passe maintenant pour les pieds de Hulmaz. Hulmaz qui vient sur sa droite chercher Agoun. Agoun encore. Agoun, le relais avec l'attaquant qui est monté au jeu, Denis Gül en l'occurrence, un bon joueur évidemment. Mais la Turquie qui joue son va-tout, hein, Manu, dans cette deuxième partie de deuxième période. Mais le score est toujours favorable au Diable Rouge, 2-0.
0: Oui, avec De Kettelaar qui contre son opposant, là, Kadeoğlu sur son flanc, puisque désormais il a délaissé sa position de pointe. Güler qui ouvre pour Agoun sur la droite. Attention dans le rectangle, le centre, là c'est facile pour Castagne qui met la tête. Le danger n'est pas écarté pour autant. La balle va revenir chez Arda Güler, oui, qui se joue de De Bruyne. La frappe déviée de Güler, c'était de toute beauté et c'est un quatrième corner pour la Turquie.
1: Il y a un corner qui va être donné par Güler de la gauche vers la droite avec un ballon qui va être sortant. Il joue ça de manière assez rapprochée avec Fakele. Fakele encore, le tir dans les bras de Sen Lamen. Des envois, il y en a eu, hein, de part et d'autre.
0: Oui, oui, oui.
1: C'est un beau match de football entre deux équipes eh bien, qui jouent l'offensive depuis le début. 70e, 2-0. Il y a du talent côté turc en la personne d'Arda Güler, mais il y a un génie côté belge aujourd'hui et ce génie s'appelle Kevin De Bruyne.
0: Oui, alors on en est à 13 tirs pour la Belgique, 15 pour la Turquie. Donc effectivement, c'est un petit festival, mais 9 cadrés pour les Diables, 4 seulement pour les Turcs. Et surtout, on a inscrit 2 buts, doublé de Kevin De Bruyne. Ouais, c'est pas la première fois hein, dans l'histoire des confrontations belgo-turques qu'on assiste à des doublés. Je vous parlais de celui de Van Buyten en 2010. Il y avait eu un doublé d'Emil Mpenza en 2009. Un triplé de Luis Oliveira en 97. Et bien aujourd'hui, c'est Kevin De Bruyne qui est là pour inscrire quand même son 39e et son 40e but. Ça se fait ça, en sélection. 40 quand même pour Kevin De Bruyne, alors qu'il y a une énième faute sur Mika Hötz qui va valoir à son auteur Demiral une carte jaune.
1: Carte jaune justifiée pour cette petite faute commise sur Mika Hötz qui joue beaucoup. Hein. Il ne jouait pas sous Rudy Garcia, Mika Hötz. On a changé d'entraîneur. Il est parti au Paris Saint-Germain. Maintenant, c'est le titulaire à cette position. Hein. Position un peu déroutante à gauche en qualité
0: d'ailier. En l'absence de Doku,
1: c'est ce que j'allais souligner.
0: Ouais, ce sera vraiment intéressant de voir quand il reviendra.
1: Et Trossard aussi. Hein.
0: Et Trossard. Bon, on peut peut-être considérer qu'aujourd'hui, c'était peut-être encore un peu limite pour commencer, mais c'est vrai que quand on voit en plus l'impact que Trossard a enfin fini par prendre en sélection, c'était quand même très très bon à la dernière Coupe du Monde, ça va faire une solide concurrence pour un même poste.
1: Oui, tout à fait. On est avec De Bruyne maintenant. De Bruyne qui revient chez Timothy Castagne, De Bruyne encore, Castagne, il y a Nathan Goy sur sa gauche, il vient le trouver et Nathan Goy qui pourrait joindre Mekele, préfère passer par Tillmans, quand même pas mal hein, Romeo Lavia depuis qu'il est monté, évidemment.
0: Évidemment. Ouais, je dis, hein, c'est toujours.
1: Ouais, je le dis, il perd la balle.
0: Pas mal et puis il renvoie dans les pieds de l'adversaire, c'est toujours pareil avec Yüksek là maintenant, Yüksek Çelik sur la droite, Çelik qui laisse à la balle à, comment s'appelle-t-il, Agoun. On repasse chez Güler, jolie transversale là vers le côté gauche, c'est une précision chirurgicale avec le crochet pour éviter Castagne. Attention à Yüksek, oui, ben ça partait bien, un petit rebond devant Lamen, c'est finalement l'intervention pas trop difficile pour l'ancien portier de l'Antwerp.
1: On est avec Brandon Mekele pour Tilly Hoedemans, quel ballon en retrait là de Tillmans pour son gardien Lamens qui vient trouver Nathan Goy, et Goy qui va lui-même s'appuyer sur Timothy Castagne qui n'a manifestement pas, Manu, reçu de bonnes sorties aujourd'hui. Il n'a pas franchi la moitié de terrain une seule fois, je trouve, Timothy Castagne. Ouais. On ne l'a pas vu dans le rectangle adverse comme il le fait parfois de temps en temps. La balle pour Lukaku qui pour l'instant ne fait pas la montée de sa vie, je trouve. Depuis qu'il est monté, il perd beaucoup de ballons, Romelu Lukaku.
0: Il a eu une grosse occasion sur la balle relâchée de Tielemans, mais c'est tout. Attention à Gull qui arrive dans le rectangle, il va marquer là.
1: Non, voilà,
0: finalement il canonne dans le filet latéral. Oh là, mais ça faisait peur là, hein, cette incursion dans le rectangle. On l'a laissé faire à substitution avec la sortie de Yüksek qui va être remplacé par Sally Özcan, le joueur de Beşiktaş.
1: Voilà, changement, lui-même qui est averti, attention, enfin menacé en tous les cas. La montée à l'instant de Özcan. Et il n'y a pas un deuxième changement ? Non, il y a une discussion plutôt avec le numéro 6 qui n'est autre que Bartus Elmas pour savoir à quelle position il va jouer. Qu'est-ce qu'il scande ? Montella. J'ai l'impression qu'ils disent Montella quelque chose, mais la suite je ne sais pas. 2-0, 73 minutes de jeu, ça c'est la seule certitude pour l'instant.
0: Ouais, voilà, effectivement, le changement est annoncé, mais non encore effectué. Ça traîne un petit peu, ce sera l'interruption suivante, hein, parce qu'on l'annonce déjà, mais...
1: C'est Elmas qui va sortir, Manu.
0: Oui, ok, non. Mais l'autre, il n'est pas encore monté.
1: Hein. Oui, tout à fait.
0: Donc c'est déjà affiché sur les écrans, mais le jeu se poursuit quand même, avec Tielemans qui va chercher la zone libre à gauche, où se trouve au pluriel De Kuyper et Götze. Qui rentre dans le jeu, donne à De Bruyne, bon placement, la frappe de De Bruyne qui est déviée et qui va donc sortir en corner.
1: En temps normal, on aurait sorti De Bruyne, j'imagine, à la 70e pour le faire souffler, mais là aujourd'hui il est trop fort. Le coach se dit...
0: Peut-être que dans quelques minutes pour un applause Vervanging. Hein. On parlait de Trossard, le voilà Trossard, il va venir à la place de Götze justement.
1: Et bien voilà, la montée de Leandro. Trossard, et c'est bien pour lui qu'il retrouve un peu des minutes. Leandro Trossard qui joue aussi dans le championnat turc du côté du Beşiktaş. Et un corner pour les Diables Rouges. Je ne sais pas qui va le donner. Peut-être De Bruyne. Hein. On est dans notre angle mort. On imagine que c'est lui.
0: Attendez, je me lève et je vous confirme que c'est bien lui. Je me rassure.
1: De Bruyne derrière ce ballon. Alors, les grands formats sont montés. On a laissé Castagne à la sortie du rectangle. La balle sur Mekeleur. Oh, c'est contré par un défenseur quasiment à même la ligne.
0: Oui.
1: Et Arda Güler, qui voulait partir en contre-attaque, a été contré par Timothy Castagne, précisément.
0: Oui, Castagne avec une remise lointaine vers Lamens, qui est tout aussi loin d'ailleurs de son rectangle. Le long ballon vers le côté droit avec De Ketelaar qui essaye de démarrer, qui est retenu. Oui, il y a une faute indiscutable sur Charles De Ketelaar. Et donc un coup franc intéressant. Et oui, c'est bien là, de voir Leandro Trossard en action. Lui qui n'a pu prendre part aux deux premiers matchs en Italie et face à la France. Mais la preuve que Van Bommel compte sur lui, c'est qu'il lui donne du temps de jeu dans ce match-ci. Il lui rend son numéro 10 aussi pour un peu quand même montrer qui il est. Lukaku qui va marquer son but. Ben voilà. Sans faire, comme vous le disiez, la montée de sa vie, il est quand même là en finisseur pour aller marquer le numéro 94.
1: En fait, quand on dit qu'un joueur est bon, il rate sa passe. Et quand on dit d'un joueur qui ne fait pas la rentrée de sa vie, il marque. Je ne sais pas si on est vraiment fait pour ce boulot finalement. 3-0. Non,
0: ça, c'est la loi de la vexation. Hein.
1: Avec Romelu Lukaku.
0: Non, mais ça monte surtout. Voilà, mais quel buteur c'est, tout simplement. Être au bon endroit au bon moment.
1: Mais il était au petit rectangle, entre le petit rectangle et le point de pénalty, il récupère cette balle. Et regardez, il salue le public du Standard, là, Manu, d'une certaine façon. C'est particulier.
0: Il y a un peu de tout là-dedans.
1: On se comprend.
0: Oui.
1: Mais je veux dire, c'est la partie la plus chaude du stade de Sclessin. Et voir Lukaku acclamer ici, ça fait quand même un peu particulier, c'est un peu bizarre. Un but facile, hein, ceci dit, petit centre
0: avec une reprise de volée. Il était bien mis, là. Il y avait deux défenseurs juste droit devant lui, on va dire. Il faut un peu de chance, parce que pour le même prix, il y a un pied du défenseur qui touche cette balle, qui dévie et ça ne rentre pas. Hein. On en a déjà vu aussi. Hein.
1: C'est un assist de Charles de Kettelaar. Hein.
0: Ouais.
1: Attention, hein, vous avez dit pique-pendre sur lui tout à l'heure.
0: Pas davantage que vous.
1: Pas en dessous non plus.
0: Non.
1: Le ballon pour les Turcs qui mais qui vont payer lourdement les occasions ratées parce qu'ils ne méritent pas de s'incliner dans de telles largeurs, Manu, quand même, les Turcs.
0: 24 386 spectateurs, et ça c'est pour rebondir un peu sur le débat de tout à l'heure auquel nous n'avons pas participé, mais on a un avis quand même sur est-ce mieux de jouer à Sclessin ou à Anderlecht ou ailleurs plutôt qu'au stade Roi Baudouin. Oui, mais évidemment ce sont des stades de plus petite capacité.
1: Ah, mais deux fois moins
0: et donc
1: monde, hein.
0: Dès qu'il y a des grosses affiches, c'est d'office au stade Roi Baudouin, parce que les 40 000 personnes du Roi Baudouin, vous ne les mettez pas ici.
1: Non, ou alors faut qu'on enlève les sièges, quoi. On met tout le monde debout.
0: Oui.
1: Alors 3 buts à 0 avec les deux buts de De Bruyne et de Romelu Lukaku. Et comme je l'ai dit, la Turquie a été battue 1 but à 4 face à l'Italie, mais elle ne méritait pas de perdre dans de telles largeurs. Elle est battue 3-0 ici en Turquie. Ceux qui n'ont pas vu le match vont penser que la Belgique s'est littéralement baladée. Ça n'est pas le cas du tout.
0: Enfin, leur goal average, c'est quelque chose. Hein, les Turcs, là, dans cette campagne,
1: ils ramassent. Hein.
0: Après 3 matchs, ça ne va pas beaucoup mieux qu'à la Coupe du Monde, on va dire. Arda Güler pour le coup franc. Il reste 13 minutes dans ce match. Et c'est vrai qu'honnêtement, si on nous avait dit avant le coup d'envoi qu'on allait l'emporter 3-0, on n'aurait peut-être pas nécessairement cru. Non. Donc c'est plutôt un beau déroulement et un possible beau dénouement que nous allons vivre ici à Sclessin pour ce troisième match de Nations League, et ce qui attise encore davantage les regrets par rapport au but de Michael Olise à 2 minutes de la fin contre la France. Parce qu'imaginez si on avait eu 7 points sur 9 avant de partir là au Stade de France. Ben maintenant qu'on sait que la deuxième place donne droit à des quarts de finale, elle aurait quand même été bien emmanchée.
1: Oui, mais ceci dit, avec la défaite actuelle de... Ah non, pardon, partage entre France et Italie. Un but partout désormais, avec l'égalisation de Bastoni. Si l'Italie s'était inclinée, on aurait pu dire que la Belgique aurait effectué un grand pas vers cette deuxième place. Mais là, c'est un petit peu moins le cas avec ce partage qui se dessine du côté de Paris. Et on est avec Arda Güler, côté gauche, côté droit, pardon.
0: Oui, alors qu'il faudrait maintenant quasiment espérer un cavalier seul de la France et viser la deuxième place.
1: Hein. Ouais.
0: Parce que premier, ça va quand même être compliqué si on perd à domicile contre les Français, d'aller rattraper ça au Stade de France où on n'a plus gagné depuis 2015 et encore c'était un match amical. Mais voilà, on se projettera un petit peu plus tard sur le classement. Évidemment, les Turcs là pour le dernier quart d'heure. Et là, vous entendez là sur notre gauche les chants qui résonnent. Enfin, ce sont ceux des supporters belges qui passent au-dessus des Turcs qui avaient très très bien commencé leur match en tribune, mais qui là évidemment au fil des événements et du score défavorable ont un petit peu perdu de leur entrain.
1: Oui, je partage votre sentiment, mais quand même je trouve que cette défaite est sévère pour les Turcs.
0: Oui,
1: nous on regarde cette rencontre par le prisme des Diables Rouges, mais il faudra peut-être aussi analyser pourquoi la Turquie prend autant de buts et marque aussi peu quand elle se crée autant d'occasions et quand elle montre à ce point de bonne disposition pendant la rencontre en termes de pressing. Elle mériterait de revenir à tout le moins dans cette rencontre. La Turquie en est à gauche avec ce débordement et de nouveau on passe à côté du ballon côté turc. Je pense que c'était Bardakse qui s'était retrouvé là quasiment tout seul.
0: Oui, mais attention parce que ça m'avait un petit peu échappé, mais De Bruyne vient de prendre jaune, hein.
1: Ah pardon, ça m'a échappé aussi.
0: Et donc il ne sera pas là non plus en France. Donc vous allez avoir quand même un triangle d'entrejeu sans Tielemans et De Bruyne.
1: Ah oui, ça c'est...
0: C'est pas ce qui pouvait arriver de mieux pour aller défier les Bleus dans leur antre.
1: Bah, ils ont bien fait tourner quand ils sont venus chez nous. On peut faire tourner en allant chez eux avec le même résultat.
0: Allons-y gaiement. Trossard à gauche qui reçoit le ballon de De Bruyne, le centre de... Trossard dégagé là vraiment de façon très aérienne par un défenseur turc, ça retombe sur la tête de Mekele. Lavia qui ne passe pas Yüksek. Il va y avoir la longue ouverture là maintenant de Akgün. Ils sont 4 dans notre moitié de terrain en nette infériorité, les joueurs de Vincenzo Montella. On cherche toujours a donné la balle à Güler. Et le voici maintenant qui reçoit cela de Gül. C'est bien défendu une nouvelle fois, oui, de la part d'Ngoy qui fait un gros, gros match.
1: Mais que lui aussi, hein, je trouve.
0: Et Lavia en retrait. Ouais, la paire centrale a été vraiment convaincante et rassurante ce soir.
1: Lukaku de la poitrine. Lukaku avec Charles de Ketelaar qui est bien pris cette fois-ci. Ballon récupéré par Bardakse dans l'entrejeu. Puis on repart maintenant. Côté gauche, il y a le soutien là, de Gül qui sollicitait le ballon dans le grand rectangle. Et finalement, ben, il ne l'a pas entendu de cette oreille. Salih Özkan, le défenseur turc qui est monté dans le courant de cette deuxième mi-temps.
0: Oui, effectivement, avec Yüksek. Là, on joue en retrait vers Demiral. La tentative de loin, pourquoi pas. Ça passe pas très loin du but de Lamens d'ailleurs, mais c'est quand même hors cadre.
1: Oui, un long ballon, une grosse frappe de loin et je pense qu'il va y avoir un changement. Côté belge, c'est Malik Fofana. Mais ça, c'est sympa.
0: C'est bien. Oui, ça, c'est bien ça.
1: Mais il remplace Kevin De Bruyne. Mais voilà, la standing ovation dont vous parliez tout à l'heure, Manu.
0: Bah oui,
1: sortie de Kevin de Kettelaar aussi.
0: Kettelaar aussi. Alors, ah, ben il y a Openda qui monte également. Voilà.
1: Ça, c'est pas mal en termes de management. Ça, c'est quand même pas mal.
0: Ouais.
1: De donner aussi des minutes à Loïs Openda. Donc, ça veut dire que Fofana va se placer à droite et qu'Openda va évoluer aux côtés de Romelu Lukaku.
0: Oui, ça
1: fait... Ah non, Openda va à gauche, Manu.
0: Ah, Openda va à gauche. Ouais. Bah tiens, ouais, on va le tester dans un rôle un petit peu différent. Et ça veut dire que Trossard, lui, va récupérer une place centrale derrière Lukaku. Donc là, on teste des choses, clairement, pour cette fin de match. Bah, je pense qu'à 3-0, quand il reste 8 minutes, on peut le faire. Fofana, en plus, bonne gestion parce qu'il s'était retrouvé en tribune hein, quand même lors du match contre la France. Mm-hmm. En Italie, je ne sais pas, j'y étais pas. Mais enfin, c'est...
1: Fofana, il n'a pas joué.
0: Non, Fofana était
1: il en tribune. Il n'était pas repris, il était en tribune.
0: Oui, ben voilà. Donc ici, ben, il va quand même avoir un petit peu de temps de jeu, le nouveau joueur de Sunderland. Et puis Openda, oui, c'est un retour en sélection quand même après une dernière saison très difficile. Une non-sélection pour la Coupe du Monde. Fofana parvient à donner une balle à Lukaku.
1: Il est parti. Il est parti.
0: Qui accélère avec
1: parti.
0: Un bulldozer là.
1: Il est
0: Lukaku
1: parti.
0: A tout à l'heure, il arrive au rectangle.
1: Wow.
0: Oh, dommage. La façon dont il a pris de vitesse Bardakche, c'était quelque chose.
1: Il a dit dans la presse qu'il courait encore vite, Romelu Lukaku, parce que.
0: Van Bommel qui dit qu'il a besoin de vitesse, donc il ne fait pas rentrer Lukaku. Quand on voit ça, désolé. Hein.
1: Certains doutaient de sa vitesse, vous avez vu son sprint, c'était quand même quelque chose. Voilà, on avait vraiment l'impression que Bardakche était à la rue totale hein, sur cette accélération de Romelu Lukaku et cette frappe ne passe pas très très loin. S'il met ça au fond, Romelu Lukaku, ben il a été quand même, Manu, forcé de constater, plus dangereux en l'espace de quelques minutes que Charles de Kettelaar pendant la majeure partie de la rencontre à cette position-là.
0: Alors, on est à Sclessin, mais c'était le Mémorial Van Damme là-dessus. Ouais. Hein, cette accélération, c'est un truc de fou hein, de Romelu Lukaku. Oui, il n'y a rien à faire à cette position de neuf. Il est incontournable, ça c'est sûr. Une entrée pendant 10-15 minutes assez discrète et puis son but et là on voyait vraiment toute l'envie qu'il animait d'aller en un mètre en un deuxième. On sait quand même et il ne s'en cache pas depuis longtemps qu'il a quand même ce désir d'atteindre la barre des 100 hein.
1: Ouais.
0: Et là il en est à 94 maintenant en sélection. Attention, tout le monde passe à côté du ballon ici. Ce serait bien quand même de préserver le zéro jusqu'au bout hein. Sinon il y aurait cette petite tâche là, mais heureusement on a réussi à se dégager. Oh, Openda, il a traîné là, il perd le ballon. Trossard met le pied et ça sort.
1: Et la balle qui sort en faveur des Turcs, bien qu'il continue avec l'énergie du désespoir et la volonté de sauver l'honneur dans cette rencontre. La balle pour Tielemans. Regardez les Turcs, hein, ils continuent de presser. Je trouve que c'est une défaite avec les honneurs. Ça peut paraître un peu paradoxal ce que je dis quand le score est de 3-0. Mais la Turquie
0: ils sont
1: méritant.
0: Ils sont quand même désordonnés.
1: Oui. Ça, je partage absolument votre sentiment. C'est pour ça que j'ai parlé d'énergie du désespoir. Parce que ça va dans tous les sens. Mais ils ne lâchent pas à 3-0. Ils sont quand même là. Ils restent présents dans cette rencontre.
0: J'ai l'impression qu'ils sont un peu désespérés depuis le début. Moi, parce que c'est...
1: Bon, le début, c'était pas si mal, Manu.
0: Il y a de l'enthousiasme, oui. Mais c'est un peu décousu, je trouve, quand même, cette équipe. La sortie de Yüksek. Ah, remplacé par Demir Tuknaz qui joue lui à Braga. Voilà pour l'un des derniers changements du match sans doute.
1: Oui, c'est ça, Denise Ege Tuknaz. Un coup franc, alors Barda Güler, il est capable de tenter sa chance de cet endroit. On est à 35 mètres du but défendu par Sen Lammens. Deux pas d'élan pour Barda Güler et qui envoie cela loin au-dessus du but. Défendu par Sen Lammens. À mon avis, les jours du coach italien de cette sélection turque sont comptés tout doucement. On a reparlé tout à l'heure de cette Coupe du Monde un peu désastreuse et il enchaîne avec trois défaites.
0: C'est déjà très étonnant qu'il ait survécu à cette Coupe du Monde, je trouve, parce que c'est un véritable fiasco pour la Turquie et où parfois on prend moins de pincettes pour virer des coachs.
1: Oui, ça c'est clair, que là-bas en général ça vole.
0: Et il est là depuis 2023 quand même. Hein. Mm-hmm. Je disais à un confrère turc hier, ben, ramener Fatih Terim,
1: qui est
0: passé, je crois, 3 ou 4 fois à la tête de la sélection. Et entre les coups, il allait à Galatasaray à chaque fois. il est plutôt jeune, mais enfin bon, pourquoi pas. Allez, 5 minutes encore dans cette partie. 3-0 pour les Diables Rouges, doublé de Kevin De Bruyne et le but de Romelu Lukaku. La vieille garde, hein, finalement. C'est deux anciens de la génération dorée qui mettent les buts. Openda le centre et finalement Tielemans qui est un peu gêné dans sa reprise de la tête. Non, mais c'est vrai que c'est amusant de constater ça, parce qu'on dit maintenant, est-ce qu'on va encore vraiment continuer longtemps avec les derniers membres de la génération dorée?
1: Ouais.
0: Ben, qui marque ce soir? Deux fois De Bruyne, une fois Lukaku. Hein,
1: oui, c'est vrai.
0: Pas de mystère.
1: Et De Bruyne, en plus, outre les buts qu'il a marqués, a livré une énorme prestation.
0: Ouais, ouais, franchement.
1: Lukaku, il est monté, il a mis un but de buteur. C'est ce qu'on attend de lui. Il y a eu cette accélération magistrale côté droit, mais la prestation de Kevin De Bruyne, là, aujourd'hui, c'était vraiment quelque chose. Et c'est bon de savoir qu'on peut encore s'appuyer sur... sur les deux vedettes absolues du football belge en l'absence de Thibaut Courtois qui est la troisième vedette évidemment de cette équipe. Le dégagement à venir pour le gardien Tchakker. Il reste 3 minutes dans cette rencontre. La Belgique mène 3-0.
0: Oui, 3-0 effectivement. Les 3 dernières minutes là à présent dans ce match avec Trossard loin en retrait pour Lammens. Le dégagement de Lammens destiné à qui? À Openda. Entrée discrète aussi, va-t-on dire, du Liégeois. La balle récupérée par les Turcs, Çelik, mais ça revient chez Tielemans là maintenant, dans le rond central. Castagne pour Fofana. Sur le côté droit aussi, le petit Malik là qui va rechercher N'Goy derrière lui. N'Goy pour De Kuyper, le contrôle et une passe à Openda.
1: Openda pour Maxime De Kuyper, 88 minutes de jeu. La Belgique va donc compter 6 points dans cette rencontre, dans ce mini classement, 9 points et la France va en compter 7. Et l'Italie revient tout doucement du côté de la France. Il y a eu une exclusion aussi, celle de Dayo Upamecano. Donc sait-on jamais si dans les dernières minutes l'Italie ne passerait pas devant.
0: Oui, en effet, tout est possible là. Et donc la France qui termine à 10, en voilà un qui ne sera pas là lundi non plus du coup. Mais enfin, quand on avait vu le duo Lacroix-Jacquet, c'était quand même pas mauvais. Mais que le pour De Kuyper.
1: Vous avez aimé Jacquet?
0: Oui, on l'a déjà fait, je pense.
1: Ah, okay.
0: Mais enfin, ça reste bon. Lukaku, Openda, ouverture vers Fofana sur la droite. Fofana va-t-il tenter une frappe, un dribble, un deuxième? Non, il donne en retrait à Lavia.
1: Lavia avec Trossard encore, Tielemans. Tielemans, il a voulu jouer dans l'intervalle là-bas, s'appuyer sur Timothy Castagne qui était monté, qui avait franchi la ligne médiane. Et ce sont finalement les Turcs qui tentent de repartir là-bas en contre-attaque avec Fakele. Et puis la balle qui passe par les pieds d'Arda Güler qui a touché un nombre incalculable de ballons. Il a tenté systématiquement de prêcher la bonne parole, Güler, mais il n'a pas toujours été entendu et suivi par ses équipiers.
0: Prêcha avec une balle là vers Castagne et Fofana. Attention là, ne pas trop laisser faire dans le rectangle. On se dégage finalement avec De Kuyper pour Tielemans. Fofana encore, nous sommes dans la dernière minute de jeu. Pas convaincu que l'arbitre ajoutera énormément de temps. Fofana encore pour essayer de se débarrasser de ce ballon sur la droite. Il le fait, mais ça revient dans les pieds adverses.
1: Avec la récupération de Demir Ege et Tiknas, on est à 40 mètres du but défendu par Sen Lammens. De nouveau Güler.
0: Qui n'est pas si chevelu, Tiknas.
1: Oui, c'est vrai, bien, joli Manu. La balle pour Güler encore. Il n'y a pas de faute, si, faute. Et ça, Manu, ça va donner un excellent coup franc à cette équipe, turque, à 25 mètres du but défendu par Sen Lammens. Et là, Güler, il ne va pas chipoter. Je pense qu'il va prendre ses responsabilités.
0: Oui, j'avais l'impression qu'il essaie de gagner un peu de mètres. Mais non, parce que c'est là que le petit spray avait été apposé pour indiquer l'endroit du coup franc. 3 minutes de temps additionnel. Ce n'est effectivement pas énorme, comme on pouvait le supputer. Et ce coup franc qui va être donné quasiment en plein axe, un tout petit peu décalé sur la gauche. C'est forcément, vous l'avez dit, pour Arda Güler. Fantastique joueur, là. Du haut de ses 21 ans, le présent et le futur du football turc. On a dressé le mur et Güler, c'est parti.
1: Et Güler, deux petits pas d'élan et l'arrêt. Ça, c'est un bel arrêt de Sen Lammens.
0: Très, très beau.
1: Ça, c'est un bel arrêt de Lammens qui avait laissé le grand côté ouvert sur sa droite. Endroit choisi par Güler. Et là, il s'est détendu. Il a un petit peu anticipé la frappe d'Arda Güler. C'est une très, très belle intervention de Sen Lammens. 3-0 toujours.
0: Oui, c'est bien pour garder le zéro derrière. On sent qu'il le veut. Ils le veulent tous, évidemment, dans cette équipe des Diables Rouges. La reprise lointaine. Plein axe. Ballon un petit peu rebondissant. Potentiellement dangereux. C'était signé Elmaz. Et à la prise de balle de Lammens. Oui, parce que c'était superbement brossé hein, de Güler. Vraiment, l'extension et le gant droit de la Mens. Alors qu'on essayait de se dégager avec N'Goy, là, mais qui était un petit peu gêné par Güler. Et il se.
1: N'Goy était énorme.
0: Hein. Rattrape qui ça ?
1: N'Goy.
0: Ah ouais, effectivement, là, tout à fait d'accord. Vraiment, gros match sur son ancienne pelouse de Nathan N'Goy. Mais quand on voit. Alors, les Turcs ont eu beaucoup d'occasions, c'est vrai. Mais quand on voit la prestation de notre paire centrale aujourd'hui, il n'y a pas de raison de la dissocier. Pourquoi ça s'énerve comme ça, là, maintenant ?
1: Parce que vous avez dit qu'N'Goy a été très bon. Et...
0: Ah, et Güler n'est pas d'accord.
1: Voilà, et ben, ça a frotté là, entre Güler et Nathan N'Goy. Bah oui, il est un peu sanguin, Nathan N'Goy, mais là, il n'y a pas grand-chose. Hein. Je pense que voilà, l'arbitre va s'en sortir avec. Oui, en fait, voilà, N'Goy estima avoir été victime d'une faute au départ de l'action.
0: Je pensais qu'il allait la siffler, moi, honnêtement.
1: Bah, pour moi, c'était un peu léger, ce contact. Et finalement, bien l'arbitre s'en sort avec des cartes jaunes, je pense. Hein. Il remet sa carte dans sa poche. Enfin, ça m'a un peu échappé. Nathan N'Goy a-t-il pris jaune ?
0: Tout à fait convaincu.
1: Mais il n'était pas dans les menacés.
0: Non, il l'a prise, effectivement, bien vu. Mais non, il n'était pas dans la liste des menacés. Ça va vite, hein, évidemment, en Ligue des Nations. Deux cartes et Arda Güler, lui, va louper le prochain match. Ça, c'est pas de chance pour la Turquie, c'est vraiment ce qu'ils ont de meilleur et de très très loin. Et il ne sera pas là pour aller affronter l'Italie en Italie dans le prochain match. Hein, puisque les Turcs, on a cru qu'ils jouaient tout chez eux. Ben non, on se rend compte à partir d'aujourd'hui qu'ils jouent parfois aussi en déplacement. N'Goy au ballon pour aller donner à Trossard. Trossard sur la gauche de Kuiper, encore 8 secondes Amy.
1: Avec Trossard à gauche, Trossard, la longue balle de Trossard, il a voulu joindre Lukaku, il n'est pas parvenu, l'arbitre en profite pour siffler la fin de cette rencontre, 3-0, score final.
0: Tout est dit.
2: Merci Manu, merci Amy, tout est dit en effet, mais on a encore pas mal de choses à dire pour la suite de cette émission spéciale, le débriefing jusqu'à minuit sur RTBF Vivacité donc. C'est complètement foot, on voit que ça c'est encore en train d'un tout petit peu s'énerver, entre autres avec Arda Güler et certains Diables Rouges, entre autres Nathan N'Goy. On va voir ça dans un instant. On surveille. Oula, oui, ça continue. Nathan N'Goy qui lui donne rendez-vous dans le vestiaire ou dehors. Pardon, j'en ris, mais voilà, on a senti un tout petit peu de tension cette fin de match. Je vous le disais, c'est complètement foot, émission spéciale jusqu'à minuit donc pour le débriefing de cette rencontre. Et je vais commencer dans un instant évidemment par l'habituelle question. En un seul mot, complètement foot, ce match, Belgique-Turquie, score final 3-0 pour vous, c'était... Vous donnez votre avis donc entre autres sur la page Facebook de Complètement Foot-RTBF Sport. Vous commentez et puis vous participez à cette émission. Vous en avez pris l'habitude maintenant depuis plusieurs semaines uniquement via l'application, le site RTBF Actu, la page de l'émission Complètement Foot. Vous cliquez donc et surtout vous donnez votre avis. Vous répondez aux différentes questions, aux différents sondages. Vous nous proposez un mot donc et votre débriefing. Vos messages vocaux sont attendus donc vous les supportrices, les supporters des Diables. Vos messages vocaux, vos messages écrit sur la page de l'émission Complètement Foot sur le site ou l'application RTBF Actu. Dans un instant, les débriefs, à tout de suite.
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1: C'est donc le débriefing émission spéciale Diable Rouge sur RTBF Vivacité avec donc ce match Belgique-Turquie, les réactions, les interviews jusqu'à minuit. À tout moment, on peut interrompre nos débats, nos conversations pour bien sûr vous proposer les réactions, les interviews des acteurs de ce match Belgique-Turquie. 3-0, le débriefing avec Frédéric Wassège et Alex Teclac qui sont nos consultants, avec Franck Peterken qui est notre journaliste. En un seul mot, ce match Belgique-Turquie, score final 3-0. Je me tourne d'abord donc vers Franck, puisque c'est le petit nouveau pour cet exercice.
2: Merci. On va inventer un mot De Bruynesque.
1: Ah, très bien, pourquoi De Bruynesque.
2: À votre avis, ça a été...
1: Dis-lui.
2: Ça a été évidemment l'homme qui a... Mais qui reste un joueur extrêmement décisif, un joueur absolument incroyable. C'est assez marrant d'ailleurs de voir que les trois buts, ce sont les deux rescapés de la génération dorée. Comme quoi, on va un peu attendre avant de mettre les vieux dehors, si vous voulez bien. Et on va continuer quand même encore de construire avec eux, parce qu'on en a besoin. Ils ont été décisifs. Et le deuxième but de De Bruyne, c'est quand même consécutif à un moment où la Belgique était en train de souffrir. On avait plus l'impression que la Turquie allait peut-être aller chercher une égalisation. Et puis finalement, ce but, il tue le reste du match, il tue tout suspense et il assied la victoire de la Belgique. Donc voilà, c'était un scénario De Bruyne-esque.
1: Vous n'êtes pas le plus vieux de la bande, Franck, vous ne risquez rien.
2: Pas impossible.
1: Très bien. En un seul mot complètement fou de ce match Belgique-Turquie, score final 3-0. Alexandre Teclac, pour vous c'était ?
3: Bon, c'était divertissant. C'était
1: vous un avez match réfléchi à votre mot.
3: C'était attractif, c'était divertissant. Mais non, moi je l'ai dit à Fred et Franck pendant la rencontre, c'était un match plaisant pour les yeux, pour les supporters neutres, parce que c'est vraiment... On n'a pas eu un match de contre-temps, on n'a pas eu un match non plus où une équipe attendait l'autre... Voilà, c'était agréable et au final, bon, c'est des matchs qui, quand on a plus de qualité que l'adversaire, vont nous convenir d'office, quoi. Voilà.
1: On va poursuivre l'analyse évidemment, mais on termine le tour de table en un seul mot complètement fou de ce Belgique-Turquie, score final 3-0. Frédéric Wassège, pour vous c'était ?
4: Révélateur.
1: Pourquoi ? C'est le même mot que vous avez utilisé l'autre fois, donc je suppose que c'est volontaire. Mais je suis sûr que c'est volontaire.
4: Donc,
1: pourquoi ?
4: Paradoxalement, avec ce 3-0, c'est révélateur du travail qu'il nous reste à faire. C'est révélateur que 3 matchs en 8 jours, ça propose des matchs comme ça, complètement débridés et ouverts. Ça confirme qu'un grand joueur ne meurt jamais, qu'un grand buteur ne meurt jamais, que Yuri est meilleur et qu'un 6 derrière lui, et qu'offensivement, 3 buts plus 2 poteaux, tout va bien. Mais surtout révélateur qu'on a été souvent en difficulté. Je trouve qu'on a eu la chance que les Turcs n'ont pas eu. C'est ce qui fait ce score. Mais on est très heureux de la victoire. Complètement très heureux de la victoire. Et je le répète, un grand joueur de classe mondiale ne meurt jamais.
1: Frédéric Wassège, Alexandre Teclac, nos consultants, Franck Peterken, notre journaliste. J'ai séparé les deux consultants parce que lors de la première émission Nation League, Alex Teclac, premier appel à l'ordre, Felici et Fred étaient un peu... Ne faites pas ça avec Franck, hein, parce qu'on va devoir vous sortir,
3: c'est-à-dire...
1: vous mettre trop de...
3: Ah mais il n'arrête pas de me parler. Ah oui, c'est lui.
1: Non, c'est ça moi. Y est,
3: c'est
1: moi.
3: C'est
1: tactile.
3: Il balance. Non, c'est moi. C'est moi.
1: En plus, Franck doit préparer les notes.
3: Oui.
1: Rassembler les notes des différents journalistes.
2: C'est important et c'est, vous savez que c'est très lu, hein, cet article.
1: Bien sûr,
2: par
1: très
2: les joueurs
1: intéressant.
2: Notamment. Il faut faire attention à ce qu'on dit.
1: Et puis on en parlera tout à l'heure dans la dernière partie de Complètement Foot. Donc laissez-le travailler, Alex, s'il vous plaît, parce que réciproquement, c'est la même chose.
3: Mais je vais voir si sous pression, il est capable de travailler, en fait.
4: Vous avez mis un 2.
1: Vous voyez pourquoi je vous ai. Voilà.
3: Je me le demande.
1: Je vous ai mis tout seul pour que vous soyez plus sage, Frédéric, et c'est ces deux-là qui.
4: C'est pas 2 mètres qui vont nous empêcher de.
1: Ensemble, hein. En un seul mot, Complètement Foot. Ce match Belgique-Turquie, 3-0, score final. Donc je vous le rappelle, vous participez à cette émission, laissez-nous vos messages vocaux, énormément de messages écrits comme d'habitude, je les lirai dans la suite, mais laissez des messages vocaux sur le site, l'application RTB Factu. C'est assez simple, vous allez sur la page de l'émission Complètement Foot, sur la homepage sport, vous allez trouver évidemment cette question et via votre téléphone, via le PC, via l'application, via le site RTB Factu, vous pouvez facilement laisser votre message. N'hésitez pas. France-Italie, c'est terminé. Score final, 1-0 avec une fin de rencontre marquée par un deuxième jaune pour Upak Mécano. Les Bleus ont terminé donc à 10 contre 11. Petit coup d'œil rapide sur le classement avant la quatrième journée. Les matchs de lundi, évidemment, ce sera au Stade de France, France-Belgique. Les Bleus, justement, en tête avec 7 points. Les Diables, deuxième, 6. L'Italie est à 4. Et la Turquie, donc, 0 points pris sur ces 3 matchs. On enchaîne directement, justement, sur ce match de lundi où nous, du côté Diables, on aura deux absents, Youri Tielemans et Kevin De Bruyne. On va commencer par ces deux-là pour le débriefing plus précis. Mais forcément, on va commencer par Kevin De Bruyne. Votre avis sur son match et sur ses deux buts, Frédéric?
4: Ben, il a mis deux buts de classe mondiale et c'est très bien. C'est le même constat que les autres, hein, au niveau d'inspiration. Sur deux, trois actions sur un match, il justifie sa présence. Mais au niveau athlétique et course, je vais dire, il a quand même assez souvent des problèmes. Mais on s'en fout parce que voilà, il a éclairé la soirée de voilà. Qu'est-ce qu'on demande à un joueur? On lui demande pas de briller pendant 70 minutes sur les 90. On lui demande de gagner des matchs. Et ben De Bruyne aujourd'hui nous a mis deux buts somptueux qui font toute la différence parce que je le répète, on a eu De Bruyne que les Turcs n'avaient pas parce que au niveau des temps, je crois qu'ils ont tiré 21 fois ou 22 fois les Turcs. On joue à domicile à Sclessin. Les Turcs ont tiré, je crois, 21 fois. OK, ils n'ont pas cadré beaucoup, d'accord, mais pour moi, ça ne va pas. Quand je vous parlais à la mi-temps, un manque de maîtrise des événements, de mainmise sur le match, ben, ça s'est vérifié en deuxième aussi, je trouve. Sauf qu'on a des joueurs d'un niveau qu'eux n'ont pas pour l'instant.
1: Kevin De Bruyne, deux buts, c'est votre avis sur son match, Alex?
3: Bah, on voit tout le contraste par rapport à la France. C'est vrai que aujourd'hui, sa qualité fait la différence. Là, contre la France, il a pas eu ses opportunités parce que là, le niveau est aujourd'hui trop élevé pour lui. Avant, oui, et surtout avant, Fred aussi avec.
4: Les autres autour de lui.
3: Ah, voilà. On avait une génération qui était capable de rivaliser avec cette France-là, mais plus maintenant, ça c'est fini, il faut passer à autre chose. Donc c'est une réalité aujourd'hui que De Bruyne, à laquelle il est confronté, c'est que contre ces équipes-là, dans lesquelles il va avoir des espaces, enfin, contre lesquelles, pardon, il va avoir des espaces, ben, bien sûr, il va se mettre en évidence, et son coup de patte, ben, il va jamais le perdre, ça c'est certain. Même à 45 ans, même à 50 ans, il aura toujours ce coup de patte, et il va aller jouer en vétéran, il sera capable encore de mettre des buts comme ça. Tout dépendra de la confrontation en face de lui, quoi. Et aujourd'hui, c'était possible de le faire, oui.
1: Vous pouvez choisir votre homme du match aussi, hein. J'ai oublié de vous le préciser, bien sûr, sur le site, l'application RTB Facture. On n'aura pas encore la note de Kevin De Bruyne, on l'aura tout à l'heure, la moyenne. Mais votre avis déjà maintenant, Franck Peterken, sur la prestation et ses deux buts de KDB?
2: Ben, intéressant de voir aussi qu'il est présent de bout en bout du match, hein, parce qu'il a été le détonateur, celui qui a rapidement mis la Belgique sur la bonne voie, et puis il a été celui qui a scellé le score en deuxième mi-temps. Donc je trouve que même physiquement, et surtout, mais voilà, Fred l'a dit, Alex l'a dit, c'est un joueur tellement intelligent, qui connaît tellement ses possibilités, tellement son corps, qu'il est capable, moi j'ai l'impression, on aura peut-être le débat Ronaldo tout à l'heure, mais qu'il est capable encore de jouer plusieurs années à

0: Il y en a plein d'ailleurs ouvertement à l'égard de. Enfin, contre Conte, il a dit, il le disait, jouer de cette manière-là, ça ne lui correspondait pas du tout parce qu'il était trop loin du but et il devait beaucoup courir. Donc c'est aussi. Parfois, ça dépend de la philosophie que ton entraîneur imprime, mais parfois, ça dépend aussi de l'adversaire. Aujourd'hui, l'adversaire t'autorise à pouvoir jouer de la sorte. Je vois la faute qu'il commet où il prend le jaune. Et c'était contre les Français. Tu vois, Fred ?
1: Oui, très bien.
0: Il l'a fait parce qu'il. C'était très limite, il a fait parce qu'il est frustré, parce qu'il touche pas un ballon dans ce match-là. Donc je veux dire, il faut pas... Moi, je suis très content, évidemment, supporter belge, voilà, je suis très content, et De Bruyne, j'ai beaucoup de respect pour lui, mais il faut aussi dire la réalité des choses. C'est contre aujourd'hui le tout haut niveau, le top niveau, là c'est évidemment plus... Quand il y a beaucoup d'intensité, c'est évidemment beaucoup plus compliqué pour lui. Ouais.
2: Mais les échanges avec le coach, et je viens Fred aussi tout de suite après, avec Marc Van Bommel, et ce timing de jeu, et ça peut bien se passer, cette transition vers ben oui, la dernière partie de sa carrière en équipe nationale.
0: Bah, je pense que c'est un peu ce vers quoi l'entraîneur tend. Il fait quand même aussi, il arrive, bon, après le passage de Garcia, il est aussi dans, c'est pas une mission séduction, mais ils doivent quand même faire un petit peu de politique à l'égard de joueurs importants. Il le sait, quoi, il en est conscient. Donc je crois aussi que plus il va rapprocher De Bruyne du but adverse, mieux il sera. Mais il y a des situations dans lesquelles ce ne sera pas possible parce que l'adversaire sera meilleur. Il n'y a pas non plus 50 équipes au monde qui vont nous écraser, qui vont être très dominantes par rapport à nous. Mais c'est une réalité à laquelle plus le temps va passer et plus il y sera confronté. Quoi.
2: Fred, la gestion tactique, certes, de la position de Kevin De Bruyne, son rôle, mais le timing, évidemment, et les minutes jouées pour...
3: Jusqu'à présent, il a joué une heure en moyenne des deux premiers matchs. Il est titulaire à chaque fois, donc c'est quand même King Kevin, donc c'est un peu normal, j'ai envie de dire. Maintenant, vu le football demandé par Van Bommel, apparemment, puisque ça va être un football total et tout ça... Ce sera compliqué parfois par Kevin. Cela dit, on ne va pas jouer tous les trois jours des matchs internationaux chaque semaine.
2: Normalement.
3: Trois jours, enfin, c'est un petit... Donc évidemment qu'il il peut encore être là pour très longtemps, mais comme on le disait, quand c'est du très haut niveau comme la France... Il fait son âge, quoi, voilà.
2: Alors,
3: et aujourd'hui, on a eu tous les avantages de son âge, son intelligence, ses deux coups de patte. Mais voilà, mais évidemment qu'il doit être là, évidemment.
2: Alors justement, on va enchaîner, mais on continuera évidemment. On va continuer le débriefing de ce match. Vous donnez votre avis en un seul mot. Ce match Belgique-Turquie 3-0. Vous allez sur la page Facebook Complètement Foot-RTBF Sport. Je vous lis les commentaires, les messages dans un instant. Et puis vos messages vocaux. N'hésitez pas à laisser vos messages vocaux, vous les supportrices et supporters des Diables, via le site ou l'application, pour donner ce mot et donner votre débriefing complet de ce match. Il ne sera pas là lundi. Youri Tielemans non plus. Qu'est-ce qu'on va faire? Très bien, vous nous dites.
3: Très bien.
2: Pourquoi?
3: Parce qu'ils ont déjà beaucoup donné. Tielemans, capitaine. Donc déjà avec Van Bommel, on sait que le capitaine commence tous les matchs et il est fini pratiquement. Je crois qu'il est. Oui, Youri a joué les trois matchs dans leur totalité.
0: Il n'est pas sorti.
3: Donc c'est pas possible qu'il joue quatre matchs. Je pense pas que c'est possible avec les clubs déjà. Et c'est très bien parce que on va jouer contre certainement la meilleure équipe du monde actuellement. Et ça va permettre à d'autres d'avoir un match face à un adversaire de très très haut niveau. Voilà. Parce que je pense que même avec tous nos meilleurs, c'est quand même compliqué d'aller s'imposer en France après ce qu'on a vu il y a trois jours d'ici. Donc je pense que quelque part, bon, je suis pas fou, hein, c'est deux jours excellents, c'est des tauliers de notre équipe nationale. Mais moi je trouve que ça très bien. Parce qu'à un moment donné, voilà. Aujourd'hui, on a quand même eu pour commencer le match quatre trentenaires et Luke Bakio qui a 29 ans. Hein. Et on parle de transition. Donc à un moment donné, voilà. Allez-y les jeunes, quoi. Non ?
2: Très bien, nous dit Frédéric. D'accord avec ça, Alex ?
0: C'est-à-dire que parmi les... Parmi la nouvelle génération de joueurs qui doit prendre un petit peu le relais, t'as des joueurs qui vont vite déjà devenir très vite, en fait, indispensable. C'est là où un vivier comme celui de la France, de l'Espagne, de l'Angleterre peut se permettre de dire, ok, on remplace celui-là par un autre, ça va pas trop poser de problèmes, moins de problèmes. Nous, on va déjà très vite être, je pense, dépendant de certains joueurs. En toile de mire, je pense à Lavia, par exemple. Mais tu dois gérer le garçon parce qu'il a été beaucoup blessé, j'apprends rien en disant ça, ces dernières saisons. Mais ce que je veux dire par là, pour rebondir sur les propos de Fred, c'est que t'es face à un cas où tu dois faire sans des joueurs importants, sans des tauliers. Je pense qu'il aurait peut-être voulu aligner sa meilleure équipe là-bas, peut-être, mais ça va l'obliger quelque part à devoir faire d'autres choix. Je dis ça parce que tu vois le triangle qu'il a aligné, et je pense qu'il l'a testé, Van Aken, Tielemans, De Bruyne. Moi, je pense qu'il le

0: teste par défaut. Il le teste pas. Il le teste parce qu'il peut pas encore aligner Lavia. Tu comprends? Parce que Lavia va faire partie de, pour les grands matchs, il va toujours être titulaire, à mon avis. Il saura pas l'enlever, Fred. Il pourra pas. Il t'a besoin de lui.
1: Oui, moi, j'aime bien Rasquin, j'aime bien Lavia.
0: Mais j'ai rien contre.
1: Tillemans, je l'ai trouvé plus épanoui. Enfin, évidemment, c'était la fin de match, mais quand il est assis derrière lui, on a vu Ayuri beaucoup plus fluide, beaucoup plus léger, beaucoup plus inspiré. Bon, c'est sûrement le fait que les autres étaient fatigués, peu importe. Mais je ne sais plus quelle était ta question, mais...
0: Oui, non, je disais par rapport, en fait, le côté indispensable de certains joueurs qui... Et t'en as pas dit, ces joueurs-là vont très vite, en fait, compter beaucoup plus que les autres aux yeux du coach, je pense. Et parce que t'en as pas 10. T'as pas beaucoup, beaucoup de solutions. On évoquait le cas de Kettelaar tout à l'heure, qui je trouve est assez éloquent. Finalement, c'est la moins mauvaise solution actuellement, si Romelu n'est pas à 100%.
2: On y reviendra après, évidemment.
0: Oui, hein, ok, ça. Mais je veux dire par là...
1: On a testé d'autres.
0: Voilà. Parce que est-ce que l'entraîneur a envie de le faire? Est-ce qu'il a la possibilité de le faire? Peut-être, mais en tous les cas, actuellement, c'est la moins mauvaise des solutions, c'est d'utiliser de Kettelaar dans cette position-là, tant que Romelu Lukaku n'est pas revenu à 100% physiquement.
2: On y reviendra après le journal de 23h, parce que je vais vous entendre évidemment là-dessus plus précisément, sur le match de Charles de Kettelaar, sur celui de Romelu Lukaku, sa montée au jeu, son but, pour revenir un tout petit peu sur Kevin De Bruyne, donc absent lundi, Yuri Tillemans aussi, qu'est-ce qu'on fait, Franck?
1: On n'y va pas.
2: Nous pas, on reste ici au studio en Belgique.
3: On va quand même y aller, mais je pense soit avec Lavia ou Rasquin en 6. Peut-être l'association des deux pourrait être intéressante. Et Van Aken, non, ce triangle-là, ça ne vous paraît pas...
2: Alex, qu'est-ce qu'on fait lundi?
1: Oui, Lavia a la capacité.
3: Fred. Il peut jouer autre chose qu'en 6. Il peut vraiment, il a du jeu, il a du ballon. En 8, il peut être très bien.
1: Bon, la défense commence doucement à ressembler à quelque chose. Mais moi, j'aimais beaucoup Rasquin parce que ce mec, depuis Witzel, on n'avait pas connu ça. Ce mec protège sa défense. Et c'était longtemps, c'était notre tracas principal.
2: Notre talon d'Achille.
1: Et donc, avoir un gamin comme ça qui arrive et qui protège tellement bien, pour moi, c'était indispensable. Maintenant, il y a Lavia qui a. Je parle de Rasquin.
3: Oui, oui, tout à fait. Et je pense qu'il est, Fred, pour aller dans ton sens, il est le seul à faire cette tâche-là de cette manière-là. Lavia a d'autres qualités, voilà. Puis il est plus flamboyant. Onana aussi, c'est plus flamboyant. C'est vrai que Keita, on aurait peut-être voulu aussi le voir à un moment donné, mais je pense que c'est logique dans la hiérarchie que Rasquin reçoive à nouveau une chance.
0: Moi, vas-y.
1: Non, vas-y.
0: Je dis, Rasquin, en fait, je dis oui. Quant à notamment à un match de transition, parce que là il a un côté un peu je vais caricaturer volontairement N'Golan, tu vois, un mec qui sait comme ça aller chercher des adversaires en pressant vers l'avant, mais alors je trouve qu'il doit être associé à un deuxième milieu de terrain qui lui s'est donné l'impulsion.
1: Oui, mais Lavia peut le faire.
0: Oui, voilà.
1: T'imagines Lavia,
0: c'est là où je voulais en venir.
1: Devant sa défense, de le faire 20 mètres plus haut.
0: Et je serais curieux de voir les deux là ensemble.
1: Ça va donner des cartouches. Hein.
0: Parce que je pense que bon, je le connais bien, je le connais très bien, Rasquin, déjà des jeunes du Standard, et je crois vraiment que c'est un joueur qui est beaucoup plus à l'aise en fait quand t'as un match de transition et qui peut aller chasser, chercher des ballons plus haut, mais qu'il n'a pas la responsabilité unique lui de la première relance et de donner l'impulsion au jeu. Je pense que là, c'est peut-être moins son profil. Pour autant, je suis sûr qu'une association avec Lavia, je pense qu'une association avec Lavia, comme tu le dis, elle mériterait d'être testée en tout cas.
1: Donc la proposition de coach Francky est complètement recevable.
2: Ouais. Merci. Adoubé en tout cas par notre
1: et le troisième. Pourquoi pas. Plus un troisième.
0: Oui. Si tu joues une équipe,
1: moi je suis pour. Complètement.
0: Oui, je crois que c'est quelque chose qui pourrait marcher, surtout si tu as besoin de densité au milieu de terrain. Parce que là, Lavia, il va vraiment décharger Rasquin des tâches qu'il aime peut-être un petit peu moins, quoi.
3: Et je pense que ce sera plus équilibré que notamment l'association qu'on avait en France, où Lavia était aussi dans la partie, mais je trouve que le triangle était un peu déséquilibré là-bas. Et on a pris d'ailleurs un petit peu l'eau.
2: Contre la France,
3: ouais,
2: avant ce match-là.
3: Contre contexte, adversaire, on l'a dit, athlétiquement, techniquement, extrêmement fort, une des meilleures équipes actuellement, mais voilà.
2: Dans un instant déjà, les informations, le journal de 23h avec Franck Peterken, Alex Teclac, Frédéric Wassège, c'est complètement foot, émission spéciale Diable Rouge, vous donnez votre avis, vous êtes nombreux et nombreux à proposer votre mot en un seul mot, complètement foot, ce match Belgique-Turquie, score final 3-0 pour vous, c'était, vous allez sur le site, l'application, RTL. CB Factu. Géré, nous dit l'anneau. Moyen, nous dit dément. Cédric nous parle évidemment de Kevin De Bruyne. En un seul mot, c'était Kevin. Son talent, son expérience, son efficacité change tout et permet un score large alors que la Belgique a souvent été malmenée. De Bruyne reste un joueur à part. Il l'a montré sur le terrain. Donnez votre avis, participez à l'émission donc sur le site et l'application. On revient dans un instant pour les infos.
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1: Les Diables Rouges se sont rassurés. Victoire 3-0 face à la Turquie en Ligue des Nations. Kevin De Bruyne a fait trembler les filets deux fois et Romelu Lukaku a donné le coup de grâce avec un troisième but. Une action de sensibilisation des métallos de la FGTB. Des militants ont distribué des tracts aux abords de plusieurs stations-service en Wallonie, entre autres pour dénoncer la hausse des prix de l'énergie. En France, la pression monte sur Jordan Bardella après la publication par Mediapart de messages antisémites qui lui sont attribués. Le président du RN dénonce des faux et annonce une nouvelle plainte. Son parti continue de faire bloc derrière lui. Bonsoir à tous, Julie Buron pour ce journal. La Belgique décroche sa deuxième victoire de l'ère Van Bommel et s'isole à la deuxième place de son groupe en Ligue des Nations. Après la défaite contre la France, les Diables ont bien réagi en dominant largement la Turquie grâce à un magnifique doublé de Kevin De Bruyne et au premier but de la saison de Romelu Lukaku. Manu Jous.
2: Belle victoire convaincante de la Belgique contre la Turquie. Asclessin, 3-0. De quoi passer à 6 points dans cette Nations League après déjà la victoire en Italie. Les choses n'ont pas traîné avec un but d'ouverture superbe inscrit par l'homme du match, Kevin De Bruyne. C'était après 10 minutes seulement. Kevin De Bruyne qu'on a retrouvé pour un but tout aussi superbe d'ailleurs. Belle frappe lointaine à l'heure de jeu pour faire 2-0. Et puis Romelu Lukaku qui n'était pas titulaire mais qui est entrée en cours de partie, en a profité pour inscrire son 94e but en sélection et sceller le score à 3-0. C'était un match ouvert, spectaculaire, avec des occasions de part et d'autre. La Turquie a été mal récompensée de ses efforts parce qu'elle aussi s'est montrée dangereuse devant notre but. Mais l'essentiel est là, après la défaite contre la France. Il fallait gagner, les Diables Rouges l'ont fait. Prochain rendez-vous au Stade de France, lundi soir.
1: Voilà donc pour le résumé du match des Diables Rouges. Il n'y aura pas de fans louviérois à Sclessin la saison prochaine. Le comité disciplinaire pour le football professionnel l'a annoncé aujourd'hui. Une amende de 5 500 € a également été adressée à la RAL. Les supporters de l'équipe ennuyère ont effectué de nombreux débordements lors de leur déplacement au Standard, mais ils ont aussi allumé des engins pyrotechniques lors de leur match à domicile contre Malines. Coup de tonnerre chez GSK. Selon Sudinfo, 800 emplois seraient menacés à Wavre et à Rixensart. Une importante restructuration serait en train de se préparer. La société ne commente pas les rumeurs. Si c'est confirmé, il s'agit là d'une très mauvaise nouvelle qui pourrait prochainement frapper l'emploi en Wallonie. Dans ce cas-là, une procédure Renault pourrait être enclenchée et une annonce au personnel interviendrait dans les prochaines semaines. Action de sensibilisation ce matin des médecins à l'eau de la FGTB. Des dizaines de militants ont distribué ce matin des tracts aux automobilistes aux abords de plusieurs stations d'essence très fréquentées un peu partout en Wallonie. Le syndicat dénonce l'absence de réaction du gouvernement pour contrer la hausse des prix qui touche particulièrement l'essence et l'énergie plus globalement. Les militants réclament des mesures concrètes pour aider les travailleurs et notamment ceux qui, en raison de leurs horaires, ne peuvent pas utiliser les transports en commun. Hilal Sor est le secrétaire général de la FGTB Métal.
3: On est en action aujourd'hui pour sensibiliser à la question du prix de l'énergie. Au-delà du prix à la pompe, c'est aussi le gaz et l'ensemble des prix de l'énergie qui montent. Et ça devient intenable pour les travailleurs de se rendre encore au travail de manière sereine. Le prix est beaucoup trop élevé et on attend du gouvernement qu'il fasse quelque chose pour rendre le prix plus raisonnable à la pompe.
4: Et ici, c'est un petit peu les métallos qui disent stop. En quoi ça vous concerne plus que d'autres ?
3: Le signal vient de la base, en fait. Les travailleurs qui travaillent à pause dans des zonings n'ont pas d'alternative aux voitures. Et donc, ils doivent se rendre au travail en voiture. Et ça coûte de plus en plus cher. Et donc, voilà, ça devient intenable, le signal des travailleurs, et qu'il faut bouger.
4: Et alors ici, l'action aujourd'hui, elle est complètement pacifiste. Qu'est-ce que vous faites concrètement sur place ?
3: Aujourd'hui, c'est de la sensibilisation. On est vraiment là pour mobiliser les gens à nous rejoindre dans nos actions. Et on est vraiment là dans une action de sensibilisation. Mais évidemment, si rien n'est fait par le gouvernement, ça va monter d'un cran et on risque d'avoir des actions de blocage.
1: Des propos recueillis par Sarah Prévinner. Les pays de G7, soit les 7 pays réputés en 1975 pour être les plus grandes puissances avancées du monde, ces 7 pays, eux, ont décidé de prélever sur leur stock jusqu'à 100 millions de barils de diesel et de pétrole brut dans les 4 mois à venir, histoire de faire baisser la pression sur les prix à la pompe. Ils ont aussi convenu de ne pas limiter leurs exportations en la matière. Plusieurs écoles étaient fermées aujourd'hui à Liège après les manifestations d'hier. Cela dit, 500 à 600 jeunes se sont tout de même réunis dans le centre de la ville. D'autres se sont rassemblés à plusieurs endroits de la province. Globalement, c'était beaucoup plus calme qu'hier. 4 personnes ont néanmoins été interpellées à Liège et une quinzaine à Herstal. Ces élèves du secondaire protestent contre les mesures d'économie dans l'enseignement. Les étudiants des hautes écoles ont rejoint le mouvement. De son côté, la ministre de l'Éducation, Valérie Glatigny, a condamné aujourd'hui les violences et dégradations survenues lors des actions d'hier à Liège. Elle a aussi appelé au retour en classe. En France, la colère ne retombe pas. Plus de 560 lycées ont été concernés par des actions et des perturbations ce vendredi. Une vingtaine d'universités sont aussi touchées. Et le mouvement va se poursuivre. Une réunion avec le ministre de l'Éducation nationale n'a débouché sur aucune garantie cet après-midi. Les affrontements se sont poursuivis aussi avec les forces de l'ordre. Un policier en civil a été passé à tabac à Belfort, dans l'est du pays. Les organisations lycéennes se désolidarisent de ces violences urbaines. Louis Le Toublon est à la tête d'une de ces organisations. Sa réaction à la sortie du ministère de l'Éducation.
0: C'est des violences qui sont commises par des personnes tierces que les lycéennes et les lycéens autour des blocus ne connaissent pas et dont le mouvement lycéen et la mobilisation lycéenne se désolidarisent pleinement. Je dirais que nous avons eu un certain nombre de réponses, qu'on a apporté un certain nombre de revendications sur la santé mentale, les temps scolaires, sur le bâti scolaire, que le ministre nous a répondu qu'il allait mener une consultation nationale, mais on n'a pas eu d'engagement concret. Je pense que on doit mener maintenant un travail de fond auprès du ministère et en même temps poursuivre la mobilisation dans les lycées afin de continuer à avoir un rapport de force. C'est comme ça que marche un conflit social afin d'obtenir des revendications, des mesures.
1: Oui, des revendications qui portent sur le manque de moyens et de professeurs pour étudier dans de bonnes conditions. On reste en France où la pression monte sur le Rassemblement national après que Mediapart a publié hier des captures d'écran pour prouver l'authenticité des messages antisémites qu'aurait tenu Jordan Bardella, le président du RN, en 2013. Lui annonce une nouvelle plainte pour faux et usage de faux. Les membres du Rassemblement national, eux, continuent de le soutenir, tandis qu'on dénonce dans les autres camps politiques. Pédéric Senkunda.
5: Oui, Jordan Bardella est antisémite et il ment en niant qu'il a tenu de tels propos. Voilà en substance ce que dénoncent la plupart des personnalités qui ont réagi dans le bloc politique du centre. Veut-on d'un tel Premier ministre ? Interroge Gérald Darmanin, garde des Sceaux et soutien d'Édouard Philippe à l'élection présidentielle. Édouard Philippe du parti Horizon était resté prudent après la première publication de Mediapart et hier soir, lors d'une réunion publique, il a dénoncé la gravité de la situation.
6: Monsieur Bardella a tenu des propos à caractère manifestement et scandaleusement antisémite. Il fait également établi qu'il a menti en les démentant. Ça me paraît une nature assez grave.
5: Du côté du PS, antisémitisme et mensonges en politique ne pardonnent pas. Ségolène Royal, elle, questionne le maintien de Jordan Bardella comme député européen.
1: Et à l'inverse, les membres du RN font bloc autour de Jordan Bardella.
5: Pour les députés Jean-Philippe Tanguy, rien ne prouve la paternité des messages attribués à Jordan Bardella. Le maire de Perpignan, Louis Alliot, y voit une machination de plus. Pas de réaction officielle de Marine Le Pen. Pourtant, cette affaire ramène le RN à ses vieux démons, notamment les nombreux dérapages antisémites de Jean-Marie Le Pen, pour lesquels sa fille Marine l'a exclue du parti en 2015.
1: Et c'est ici que se referme ce journal. Merci de nous écouter.
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1: Nous poursuivons donc la spéciale Diable Rouge débriefing de ce match. Belgique-Turquie, score final 3-0. En un seul mot, complètement foot ce match pour vous, c'était. On poursuit les analyses avec Frédéric Wassège, Alexandre Teclac, avec Franck Peterken aussi. Et puis avec votre participation, vous donnez votre avis en ligne sur le site, l'application RTBF Actu. Léopold nous dit en un seul mot, c'était appliqué. Appliqué pour la Belgique. Juste après, c'est le mot rassurant qui arrive, logique, proposé par Thierry Prudhomme, nous dit beau, cadré, proposé par David, correct. Et puis Lafleur nous dit aussi, pas en un seul mot mais en une seule phrase, milieu beaucoup trop offensif, on aurait pu être puni facilement, score flatteur vu du match et des 60 premières minutes, efficace, ajoute James aussi. Donc donnez votre avis, n'hésitez pas à laisser vos messages vocaux, vous les supportrices, les supporters peut-être de retour du stade, à l'écoute d'RTBF Vivacité, c'est complètement foot. On aura dans les prochaines minutes les réactions, les interviews des acteurs. Score flatteur, Frédéric, Alex, juste pour relancer de manière un peu plus générale le débriefing, la deuxième partie de ce débriefing, flatteur ce score de 3 buts à 0?
2: Je ne sais pas si c'est flatteur, mais ça aurait pu tourner tout autrement. S'il y avait eu un joueur comme De Bruyne en face, oui, je rappelle, 21 tirs à domicile alors que tu mènes après 10 minutes. Quoi. Donc ça aurait pu... Enfin, je sais pas, quand tu vois les buts qu'on a marqués, le flatteur non, mais ça aurait pu être moins joyeux comme score.
1: Alex.
3: Oui, c'est ça, je suis assez d'accord. En fait, c'est pas flatteur, c'est peut-être pas le bon terme, mais ce qui est certain, c'est que tu vois les Turcs aujourd'hui, c'est un peu, ils ont fait un peu un copier-coller du match contre les Italiens, quoi. Un match très ouvert où les Italiens s'en sont donnés à cœur joie sur des contre-attaques parce qu'il y avait vraiment des possibilités. Et je crois que les Turcs aujourd'hui ont été dans la même posture. Ils ont joué, quoi. Ils ont joué le match. Ils se sont créés des occasions. Ils ont été naïfs à certains moments. Et donc, voilà, à un moment donné, tu passes à la caisse quand t'es un peu moins fort que l'adversaire. T'as raison d'insister sur De Bruyne, hein. Voilà, c'est clair que ça fait la différence, ce type de joueur.
1: Alors que Franck Peterken va vous proposer dans les prochaines minutes les notes, les moyennes données des journalistes RTBF Sport qui couvrent ce match, et on les détaillera dans la dernière partie de ce complètement foot. On y vient, vous étiez impatients tous les deux, tous les trois, je peux mettre Franck aussi dans le lot, bien sûr, à débriefer le match de Charles de Ketelaar et de la montée au jeu de Romelu Lukaku. Donc on va en parler avant les réactions, les interviews, je vous le disais. D'abord, votre avis sur le match de Charles de Ketelaar, Frédéric? Pas en un seul mot. Ou en un silence, ça veut dire beaucoup parfois aussi.
2: Bah écoute,
1: convaincu ou pas?
2: Bah convaincu, je suis convaincu que c'est un magnifique joueur qui a suppléé le Romelu magnifiquement durant la Coupe du Monde. Voilà, rien que pour ça, je vais pas être trop véhément dans mes propos, quoi, voilà. Bah oui, on a compris que c'était lui, c'était lui. L'élu, c'est lui. Voilà, il commence les matchs, il les termine quasiment.
4: C'est pas Mbappé.
1: Pichichi. Non, non, c'est pas Pichichi.
2: L'élu pour Marc Van Brolm.
4: Ah oui, d'accord, ok. Oui.
2: Mais aujourd'hui, c'est compliqué. Moi, Mais aidez-moi.
4: Mais c'est difficile.
2: Il a fait son match, non?
4: Mais c'est
2: non.
4: Difficile de lui tomber dessus, quoi.
2: Il a
4: parce
2: fait
4: qu'on
2: son
4: sait
2: match, non.
4: Il n'est pas dans son rôle. Voilà, il manque des choses, mais c'est difficile de lui en vouloir.
2: Il a déjà été excellent, mais alors que c'est pas son rôle.
4: Il a déjà été mieux. Il a déjà
1: je
4: été
1: vous
4: meilleur.
1: Pose la question est-ce différemment.
3: Que pas, est-ce que vous
1: ah, ben voilà, Alex
3: pas,
1: va s'en charger.
3: Je vous pose la question à vous ouais. Trois. David, je t'inclus.
1: Oh,
3: est-ce que vous ne trouvez pas que. Parce que vous m'inspirez là. Vous ne trouvez pas que la carrière de Ketelaar, en fait, c'est justement ça son problème, c'est quel est son rôle?
4: Quel est son profil?
2: Lui, il préfère jouer quel est sur son le profil flanc à droite. Lui
1: titulaire
2: préfère.
1: Apparemment, ça c'est sûr.
3: Ouais. Ouais. Oui, d'accord, mais quelle position? Tu sais que moi je l'ai encore vu jouer, je t'assure, hein, parce qu'à l'époque il n'avait pas le statut qu'il a aujourd'hui, avec Bruges, sous Philippe Clément, back gauche à Moucron. Je faisais le match, et il était là, back gauche, bon, il n'y avait pas de solution ce jour-là, il avait un blessé du côté de Bruges, donc il a décidé de l'aligner là. Bon, il a fait son match, quoi, il était correct, fait. Mais moi je pense que c'est vraiment typiquement le genre de joueur qui est puni quelque part du fait, à un moment donné, de pas revendiquer une position en tant que telle, voilà, une position bien précise sur le terrain. Je vois encore son match formidable qu'il fait en Ligue des Champions contre le PSG. C'est là qu'il s'est révélé. Je me souviens parce que j'étais là aussi. Et je sais qu'après ce match-là, tout le monde a été dithyrambique à son égard. Mais au final, est-ce que ça l'a plus servi ou desservi le fait de, comme ça, être dans plein de positions? Et alors, quand il était très jeune, parce qu'à l'époque je travaillais encore au Sporting de Charleroi, je vois un Quête là arriver à Bruges, défenseur central gaucher, très élégant, c'était lui. Il jouait défenseur central avec Bruges. Donc je pose la question ici, est-ce que c'est pas ça le problème aussi de Kettelaar, quoi?
2: C'est encore plus beau comme histoire.
3: Oui, oui, c'est sûr. Hein.
2: Il termine à être le seul à marier contre le champion du monde et, et à faire une Coupe du Monde, dont je pense que vraiment pas mal du tout. Mais aujourd'hui, je ne sais pas trop le juger.
1: Moi, j'ai une autre question quand même pour vous, Alex. Est-ce qu'il doit rester aussi longtemps sur le terrain?
3: Non.
1: Autre question.
3: Non. Moi, je dis à Fred à un moment donné, mais fais rentrer Openda. Ou Romelu, au moment où c'était intéressant de le faire. Parce que Romelu, attention, il le fait rentrer quand c'est 2-0. Hein. Donc, je pense, Fred, David, Franck, je ne suis pas certain que si ça reste 1-0, qu'il le fasse rentrer à ce moment-là aussitôt. Je ne crois pas. Je crois que là, le match s'est délié. Il s'est dit, c'est le bon moment pour faire rentrer Romelu.
1: 78e quand même, hein. Seulement.
3: Oui, mais le match était... Et c'est vrai
4: qu'il a protégé un peu.
3: Non, oui, mais même que le match n'était pas acquis. À ce moment-là, il s'est dit, ouais, je vais avoir des espaces. Les Turcs vont encore ouvrir plus.
4: Et lui qui fait l'assist sur le but de Lukaku.
3: Tout à fait, ouais.
4: Donc, voilà, dans ses stats, il faut quand même noter ça.
3: Oui, mais... c'est pas qu'il
2: a... Enfin, de le juger aujourd'hui. Moi, je ne l'ai certainement pas tiré dessus. Alors non. Là, c'était pas évident aujourd'hui. Enfin, moi... Et si on s'en foutait d'aujourd'hui, non? Si on disait merci Charles pour la Coupe du Monde. Voilà.
3: Moi, ce qui m'agace juste un petit peu chez lui, c'est parfois dans son langage corporel. Bon, c'était le cas contre la charnière centrale de la France, parce que c'est très fort physiquement, mais c'est quand tout de suite il en veut à l'arbitre et qu'il fait des grands gestes vis-à-vis de ses coéquipiers, etc. J'ai tout de suite compris qu'il allait pas être dans son match parce qu'il sentait que là il allait avoir du répondant physique. Et quand il fait ça, tu te dis déjà, ok, ça va, tu l'as probablement perdu. Il n'est jamais aussi fort. En fait, De Kettelaar, il a vraiment besoin que l'équipe domine. C'est pas lui qui va changer le match, mais quand le match est entre tes mains et que tu le domines, là, il va vraiment t'amener quelque chose en plus. Parce que c'est un bon joueur, c'est un gars de liaison. C'est un gars qui sait vraiment créer des liaisons entre les joueurs, ça oui.
1: Et puis à la 76e, on l'a rappelé, remplacé par Romelu Lukaku. Donc votre
2: non,
1: avis
2: non,
1: sur...
2: non, la 61e.
1: Ah, je n'ai pas le même
2: timing. Non, il marque à la 76e.
1: Oui, pardon, il marque à la 76e avec l'assist. Voilà, c'était un peu plus tôt, pardon. Merci pour la correction, Frédéric. Ça montait au jeu, donc Fred de Romelu Lukaku, vous l'aviez... On peut dire ça comme ça, appelé de tous vos voeux, en tout cas oui, souhaité sa montée au jeu et son but à vie.
2: Qui montrait la 60e et qui marquerait. Mais le micro était coupé à ce moment-là.
4: Mais vous l'avez réellement dit, j'en atteste.
2: Merci beaucoup.
4: Tout à fait.
2: Ben, parfait, tout simplement, voilà. Tu montes et tu clôt les débats. On se réjouissait de le voir. Moi, ce qui m'ennuie un peu, c'est qu'il a remplacé Luke Bakio, mais pas Götze. Mm-hmm. Non, je trouve que Luke Bakio, compte tenu des deux premiers matchs... Mm-hmm. Enfin, soit on s'en fout, puisqu'on a gagné. Mais non, c'est vrai.
1: Mais non, parce que sinon, on finit l'émission plus tôt chaque fois qu'on gagne.
3: Fred, je pense qu'il s'est dit si je dois déplacer De Kettelaar, c'est mieux de le mettre à la place de Dodi, quoi. Je crois.
2: Il joue là dans son club, de fait. Lukaku, voilà. Je trouve qu'il. Deux fois, il a montré qu'il n'était pas encore vraiment en état physique. Et une fois, il a montré. Je le rappelle quand même que son but, quand le ballon. Quand De Kettelaar rentre dans le rectangle, Lukaku est à 1 contre 5 défenseurs. Quand le ballon arrive, il est à 1 contre 4. Mais le ballon, c'est lui qui la pousse au fond. Voilà. Tantôt, je vous disais, un gros buteur ne meurt jamais. C'est du Romelu Lukaku. Voilà. Et il a montré toute son utilité d'être là. Si on veut être objectif, on peut ne pas comprendre pourquoi il ne commençait pas, mais on peut aussi, si on est objectif, dire ben, l'entraîneur a très bien vu, on a vu qu'il n'était pas encore prêt à commencer un match, et on a vu comment l'utiliser, puisqu'il monte et il clôt les débats, au revoir et merci. Et je trouve ça génial que, pour lui d'abord, pour nous aussi, parce que ça nous a soulagés complètement, parce que c'était un match un peu fou, mais pour lui, je trouve ça génial, parce que c'est le scénario, c'est comme quand il monte en Coupe du Monde, quoi. Non, ça, Romelu arrive, boum, boum, boum, ça te soulage, ça te fait passer des tours de Coupe du Monde, donc
1: Alex.
2: Formidable.
3: Mais en plus, il y a eu, pour compléter ce que tu dis, en fait, il y a eu beaucoup de gros plans forcément sur lui, déjà quand il était sur le banc, et tu le voyais avec le sourire. Oui, mais enfin, c'est déjà une indication, hein, il râle pas, parce que tu sais, des mecs qui râlent, tu le vois tout de suite, hein, ouais. ils vont pas faire les faux culs, ils vont faire les bougons, et ils vont bien le montrer sur le banc, pas du tout. Donc, ça confirme un peu ce dont je parlais avant le match, c'est que il lui a parlé et il est dans l'esprit. Il est dans l'esprit parce qu'il sait qu'il n'est pas prêt. Et surtout, moi, il y a une phase vraiment qui m'a frappé. Quand il est monté au jeu, en fait, il y a un moment de pressing où on voit Götze quitter vraiment sa position et aller chasser les défenseurs centraux adverses. Et ce que Romelu fait à ce moment-là, bon, on appelle ça une reprise de tâche, il vient reprendre la position de Götze parce que Götze est vraiment trop loin pour refaire les mettre. par souci pour ne pas être vulnérable quoi à ce moment-là. Et c'est lui-même qui lui dit non, reste en pointe, je vais défendre sur le côté gauche le temps que toi tu te repositionnes ou qu'on récupère le ballon. Un attaquant qui est fâché, un attaquant qui est pas dans l'esprit, il fait pas ça. Je vous assure, et il fait pas ça certainement pas à son âge avec son statut. Donc je pense que Fred, il est vraiment, il est dans l'esprit. Il est, c'est pour ça que je disais, faut pas avant l'émission, il y a pas de d'histoire sous-jacente Lukaku quoi.
2: Voilà. C'est un garçon loyal, c'est un garçon qui monte.
3: Tout à fait, oui.
2: Depuis 20 ans qu'il aime ce pays, qu'il aime ce maillot de l'équipe nationale, c'est un garçon formidable à ce niveau-là, au niveau de l'attitude, jamais abdiquer, toujours être là présent. C'est un, même un mec indispensable dans ce vestiaire pour la transition entre les entre les générations. C'est le grand frère, c'est le mec qui, et comme tu le dis, il a une mentalité absolument irréprochable.
3: Et moi je pense que vraiment le coach a passé un contrat avec lui et qu'il l'a respecté. Peut-être que tu vas venir après avec l'affaire Ronaldo, où là, peut-être que lui a été vexé, mais je pense qu'il a vraiment passé un contrat tacite, quoi, je veux dire, et qu'il l'a respecté en lui disant « Ok, dans ce match-là, tu auras du temps de jeu, parce que ça va se présenter. » Je crois vraiment dans cette thèse-là, personnellement.
2: S'il joue dans son club, il rentre dans le jeu. Hein. Je veux dire, il monte, il marque. En une demi-heure, et un but, s'il joue dans son club, ça va redevenir le numéro 9.
3: Hein. Puis, tu sais, parce que tu revenais sur son but, tu vois... Rappelle-toi, contre la France, on a eu plusieurs situations de contre-attaque où De Ketelaere est passé un peu à côté. Moi, j'en vois surtout une qui vient du côté gauche avec un super centre. Je crois que c'est Götze qui la donne, si mes souvenirs sont bons. Et personne pour couper la trajectoire du ballon. C'était vraiment entre Maignan et la défense centrale. Lukaku, c'est ça la spécificité d'un neuf. Alors, tout le monde va banaliser ça en disant « Ouais, c'est normal ». Non, c'est parce que ce qu'il fait, à un moment donné, il marque vraiment une pause pour, en fait... envoyer un message au passeur, à De Ketelaere en l'occurrence. C'est là que je la veux, et c'est comme ça qu'il la met en coupant la trajectoire du ballon avec son pied droit. Donc, c'est comme ça, c'est un peu enfoncer une porte ouverte de le dire, mais il a ses spécificités, quoi.
2: Athlétiquement, il n'y a pas photo. S'il est fit, parce que Charles De Ketelaere contre la France, il était bouffé athlétiquement par les deux stoppers. Donc, pour le très très haut niveau, bon, il n'y a pas beaucoup d'équipes de la qualité de la France, ça on le sait, mais voilà, pour le très très haut, voilà. Maintenant, il y a son âge, on va juger match par match, comme on dit, c'est une expression.
1: Un bon vieux match.
2: Voilà, lui, il a fait le boulot, il était monté pour, voilà, et il a fait le boulot.
3: Je trouve, et en plus, il y a le défi psychologique qu'il impose à l'adversaire, tu sais que c'est lui. Tu sais que c'est lui. Allez, De Ketelaere, dans son club, s'il jouait encore en neuf, tu pourrais dire, ouais, ok, tu comprends, l'autre, il a tellement fait au travers de tellement de générations, dans tellement de matchs, en étant le meilleur buteur des Diables. Les deux défenseurs turcs, ils le voient monter, ils se disent, c'est lui.
2: Attention, là, on n'aborde que le côté offensif de notre équipe. On sait que Van Bommel...
1: On y vient. Frédéric Wassège, Alex Teclac sont nos consultants. Franck Peterken, notre journaliste, dans la dernière partie de ce Complètement Foot, les notes des Diables aussi, que vous allez retrouver en ligne, bien sûr, sur le site ou l'application RTB Factu, sur lesquelles vous donnez votre avis aussi. Vous vous connectez au live Complètement Foot. Vous pouvez répondre aux différentes questions et évidemment à cette question traditionnelle due en un seul mot. N'hésitez pas à laisser vos messages vocaux. Christophe nous dit en un seul mot, c'était disputer des actions de part et d'autre avec un avantage pour la Belgique quant à la qualité des occasions. Bernard nous dit flatté. Donc voyez, il y a quand même quelques supporters même sur le 3-0 qui se posent quand même des questions. Navarre nous dit débridé, magnifique, nous dit Bernard. N'hésitez pas à laisser votre prénom en plus du nom de famille. Intense nous a dit Lucas. Ouvert nous a dit ce message signé Leblanc. Et puis la page Facebook, bien sûr, de l'émission Complètement Footé RTBF Sport. Didier nous a dit KDB. Ben voilà, trois lettres en un seul mot. De Bruyne, Kevin De Bruyne. Philippe nous dit en un seul mot victoire. Jordan, bon match, mais avec un peu plus de punch et de réalisme. Les Turcs auraient pu faire mal. Même si c'est quelques derniers matchs, ça a toujours été la même chose. Belle équipe turque et bien joué la Belgique. Et puis ce mot choisi par David, vintage, ce match Belgique-Turquie, score final 3-0, c'était vintage. Doublé de Kevin De Bruyne et un but de Romelu Lukaku. Non, on n'est pas en 2018, les anciens ont de beaux restes. Donc c'est pas Franck Peterken qui dira le contraire. Par contre, on a vraiment du mal avec ces débuts de seconde mi-temps. Vous continuez donc, à donner votre avis sur la page Facebook, Complètement Foot et RTBF Sport, et puis surtout directement sur le site ou l'application RTBF Actu.
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1: Nous poursuivons donc ce débriefing après cette victoire 3-0 pour la Belgique. Je vous rappelle que dans l'autre match, un but partout entre la France et l'Italie. La France est à 7 points, la Belgique est à 6, l'Italie est à 4. Prochain match et fin de cette plus longue habituellement, trêve internationale plus longue qu'habituellement. Mais France-Belgique lundi 20h45, Italie-Turquie à la même heure. C'est pas un bon résultat ce partage au Stade de France entre les Bleus et la Squadra, Fred? Pour le classement de cette vraie compétition qu'est la Nation League.
2: Oui, moi ce que je remarque surtout, c'est qu'on est les seuls à avoir battu l'Italie. Mais je pense qu'on les a pris au bon moment. Parce que je crois qu'elle monte en niveau, cette équipe, mais nous sommes les seuls à avoir battu l'Italie.
1: C'est vrai que c'est bizarre.
2: Chez elle.
1: Alex, et vous avez regardé aussi ce match en Turquie pour les Italiens. On les a trouvés tellement brouillons, désorganisés par moments. Dingue pour une équipe italienne. Et puis là, il y a eu une réaction. Il y a un excellent résultat pris ce soir pour la première de Zinedine Zidane au Stade de France en tant que coach des Bleus.
3: Oui, oui, c'est ça. Mais je trouvais, en fait, déjà contre nous, on a eu des moments, notamment le retour de deuxième mi-temps. On marque le but vraiment au bon moment et c'est important dans le foot, dans les moments dans le foot, c'est souvent quelque chose qui fait la différence. Et là, on les a vraiment tués à ce moment-là. On a eu beaucoup de situations, mais moi, je trouvais qu'ils avaient vraiment bien repris la seconde mi-temps et qu'on avait perdu le contrôle du match. C'est pas des peintres, hein, les Italiens. Il y a vraiment de très bons joueurs. Et j'étais un peu... J'ai beaucoup...
1: Il y a des très, très bons peintres en Italie, mais bon, c'était une autre époque. Oui.
3: Mais on a tous, en fait, des connaissances italiennes qui sont des supporters de la Squadra, invétérés.
1: Pas de qui vous voulez
3: en
1: parler.
3: Fait, j'étais pas toujours trop d'accord avec... En fait, ils voient vraiment les résultats, enfin, le niveau de l'Italie au travers du prisme de leurs résultats.
4: Ouais.
3: Alors qu'en fait, ils ont des bons joueurs. Maintenant, c'est à... Ok, il y a pas mal de problèmes de structure, de formation, etc. Mais moi, je pense que le coach va innover. Il l'a encore fait aujourd'hui avec sa composition. Tu vas pas faire 1-1 là-bas comme ça par hasard. Hein. Et on a regardé le match. Enfin, on a vu des bouquets.
1: On avait des bouquets.
3: Des bouquets, des petits bouquets.
4: Bokeh, Mancini a pris énormément de risques, notamment face à la Belgique, hein, en changeant beaucoup de systèmes, en allant chercher des noms presque qu'on ne connaît pas, dont on n'avait pratiquement jamais entendu parler. Donc voilà, on sait que l'Italie est en pleine restructuration et c'est un véritable reset qu'on est en train de faire en Italie. Il y avait un véritable séisme avec ces grands rendez-vous manqués de manière tout à fait inhabituelle par la Squadra. Et vous savez que le football est la deuxième religion là-bas, parfois la première pour certains. Et donc, voilà, je pense que là, il y a vraiment un grand coup de balai qui est effectué. Là où, par exemple, Van Bommel, par exemple, est quand même un peu entré dans les chaussures de Garcia pour démarrer, en allant chercher quand même des noms que Garcia avait déjà pris, des titulaires que Garcia avait déjà titularisés, et un système en 4-3-3 que Garcia avait déjà aussi utilisé. Donc voilà, Van Bommel a peut-être été plus prudent. Certains diront peut-être plus malin, on verra. Et quand on compare avec Zidane, regardez l'équipe qu'il met contre la Belgique, là on est encore dans une autre évolution. Quoi.
1: On dit comment reset en italien, Alex?
4: Risetti.
1: Non, risotto, non, c'est pas risotto.
5: Risotto.
1: Non, c'était juste pour le petit jeu de mots avec Franck, je savais qu'il allait adorer.
3: Mais tu sais, hein, je fais une parenthèse, je sais pas ce que vous en pensez, mais moi je trouve encore, il y a un championnat que... J'aime encore bien regarder le championnat italien parce que je trouve qu'il a gardé, alors c'est ce qu'on lui reproche, mais il a gardé sa singularité. Je veux dire par là que tu vois le foot se mondialise avec au final aujourd'hui, pour moi en tout cas, mais c'est vraiment personnel, parfois la difficulté de faire la différence entre le foot africain, le foot asiatique, le foot sud-américain, le foot européen, tu me suis, je trouve qu'aujourd'hui, de plus en plus, en fait, le savoir-faire et le faire savoir fait en sorte que ça se popularise, ça se mondialise, un peu comme dans d'autres secteurs d'activité, et j'ai envie de dire, l'Italie, maintenant, les gens râlent parce qu'ils disent « Oui, mais on fait pas de résultats, on n'a pas assez d'intensité. » Mais c'est encore un foot très singulier, qui leur est très propre. Les Italiens me comprendront, ceux qui suivent le calcio. Parce que c'est vraiment quelque chose que je vois là et que je vois plus ailleurs.
2: C'est ça qui plombe aussi l'équipe nationale en Italie. Mais c'est vrai qu'avant, tu voyais une équipe anglaise, hein, une équipe italienne. Hein. Ouais. Maintenant, c'est complètement... Parce qu'il y a tellement de transferts, il y a tellement d'étrangers, avec grâce à un Belge, à Jean-Marc, je sais pas. Ben voilà, Et donc c'est vrai qu'avant, les footballs de nations, de pays, étaient beaucoup plus spécifiques.
3: Oui, spécifique,
2: et maintenant, ça singulier. Se mélange un petit peu plus.
3: Quoi. Mais tu sais aussi, c'est parce que je pense vraiment que le... Bon, il y a l'information qui va très très vite, on sait savoir beaucoup de choses aussi, on sait analyser, il y a les datas aussi qui font aussi qu'on sait très vite copier des modèles de jeu. À ce titre, Guardiola n'a pas eu qu'une bonne influence. Je pense que ça a aseptisé à un moment donné le football, selon moi. Mais je trouve qu'en fait, aujourd'hui, tout le monde se copie. Et tu vois beaucoup de choses, en fait, se renouveler de pays en pays, quoi. Oui, par exemple. Tu vois, et tout le monde se copie. Bah non, c'est pas...
2: C'est une caricature aussi. Hein.
3: Mais là, je parle vraiment comme un amoureux du foot. Et les gens, les analystes purs et durs qui sont dans les clubs vont me dire, et t'es claque, t'es vraiment un con. Hein. Tu dis n'importe quoi. Mais moi, je parle encore comme un peu un amoureux du foot qu'on est, quoi. Malgré tout, j'ai envie de voir des choses qui correspondent.
2: Nous, on n'a pas l'obligation de résultat. Les entraîneurs, voilà. Les staffs l'ont. Nous, on est...
3: Les spectateurs aussi.
2: On regarde et on donne notre avis, donc... Voilà, c'est pour ça.
1: Alex Teclac, Fred Wassège sont nos consultants complètement foot ce soir lors de cette spéciale Diable Rouge avec Franck Peterken. On ouvre le chapitre des différentes réactions interviews par le capitaine. On vous l'a dit, Yuri Tielemans, vous en avez parlé tous les trois. Carton jaune aujourd'hui, il sera absent lundi. Son interview, son débriefing au micro de Vincent Lagunris.
5: Oui, il y a eu 40 tentatives au but dans ce match, que ce soit pour la Turquie ou pour la Belgique. C'était un match spectaculaire.
6: Ouais, pour le supporter neutre, spectaculaire, mais je pense qu'on peut avoir un peu plus de contrôle dans le match et c'est vrai qu'il y avait beaucoup d'espace qu'on devait essayer de les déjouer là-dedans. Ils ont laissé beaucoup d'espace au milieu de terrain et derrière aussi. Et puis voilà, il faut dans le prochain match essayer de faire des meilleures décisions, de prendre des meilleures décisions dans les 30 derniers mètres pour qu'on puisse vraiment monter en bloc et essayer d'avoir un peu plus de contrôle sur le match.
5: Le match était un peu foufou, quoi.
6: Ouais, c'est ça.
5: Mais la Belgique a su souffrir aussi dans cette rencontre quand la Turquie a montré les dents.
6: Ouais, c'est ça, et c'est important. Savoir défendre en groupe, contrer les frappes, des arrêts du gardien, ça fait partie du foot, et si on sait le faire, c'est bien aussi.
5: C'est une victoire importante. À propos du classement, on est désormais deuxième, juste derrière la France, qui a fait match nul.
6: Ben, c'est bien, on avance petit à petit, et puis voilà, à lundi.
5: Bon, lundi, ce sera sans vous d'ailleurs, lundi.
6: Oui.
5: Un gros regret ?
6: Bah, bien sûr, parce que j'ai envie de jouer les matchs, j'ai envie d'être là pour l'équipe. Et puis voilà, c'est dommage de prendre une jaune, mais ça fait partie du foot et voilà, il faut faire avec.
5: À propos d'équipe, le message du coach est relativement clair. C'est quasiment le même 11 qui a débuté les trois rencontres. Ça vous a étonné, ça ?
6: Non, pourquoi pas vraiment étonné. C'est le coach qui fait ses choix. Je pense qu'il veut garder une certaine base et voir les joueurs. Donc voilà, je pense pas que ça a étonné qui que ce soit.
5: Kevin De Bruyne manquera aussi le match de Paris. Un Kevin De Bruyne des grands soirs.
6: Ouais, il était vraiment en jambes aujourd'hui. Avec ses deux buts, il nous a fait du bien.
5: Et l'entrée de Romelu, qu'est-ce que vous en avez pensé? Et surtout, évidemment, le fait que... Sur sa première occasion, ils la mettent au fond. C'est important de revoir Romelu dans l'équipe. Il y a eu beaucoup de débats sur son absence.
6: Ouais, Romelu, c'est Romelu. On sait qu'il va se créer des occasions, qu'il va toujours être au bon endroit, au bon moment. Et il a su marquer son but aujourd'hui. Et voilà, on espère qu'il va avoir encore plus de minutes dans les matchs à venir. Comme ça, il revient à son meilleur niveau.
5: Alors, vous ne serez pas là donc à Paris, mais quel message vous avez envie de lancer à l'équipe de France ?
6: Rien pour eux. C'est à nous de jouer notre jeu, mais il n'y a rien pour eux.
1: Il n'y a rien pour eux, nous dit Yuri Tielemans, donc le capitaine des Diables. Compliqué de répondre à cette question, évidemment. Le débriefing complètement foot, en un seul mot, ce match Belgique-Turquie, pour vous c'était l'application, le site, RTB Factu, continuez à répondre, à donner votre avis, à voter aussi. Parlez-nous de l'homme du match, n'hésitez pas, on a longuement parlé de Kevin De Bruyne tout à l'heure au début du débriefing avec Fred Wassège, avec Alexandre Teclac. Ces deux-là, on en a longuement parlé, les deux absents de lundi, au niveau de la des cotes, des moyennes, des notes qui sont en ligne aussi, qui seront en ligne dans les prochaines minutes sur le site, l'application RTB Factu. Alexandre Teclac se rapproche à votre gauche, hein, soyez prudent.
7: C'est le comptable qui vous parle à présent.
1: C'est le comptable, oui, c'est ça.
8: Alors écoutez, sans surprise pour la team foot de la RTBF, c'est Kevin De Bruyne qui arrive évidemment en tête des suffrages. Il va récolter un 9 sur 10, c'est très très rare, et il a fait l'unanimité auprès des journalistes forcément, avec ce doublé et le rôle décisif de de Kevin De Bruyne. Autre homme qui s'est mis en évidence, c'est N'Goy. 8.5 de moyenne, c'est énorme aussi pour celui qui faisait son retour à Sclessin et qui devient de plus en plus le boss véritablement de cette défense-là.
1: Alors, on l'entendra en interview dans un instant, Franck.
8: C'est magnifique, quelle transition. Et puis il y a pas mal de joueurs comme ça qui ont plutôt une bonne cote. Alors on va s'intéresser à l'autre bout du tableau, si vous le voulez bien, et vous découvrirez évidemment tout le détail dans l'article de la RTBF / sport dans un instant, le site de la RTBF. Van Aken, moins bien coté ce soir avec un 5 sur 10. Voilà.
1: Tour de table, là-dessus. Hans Van Aken, Alex Teclac, Fred Wasseg.
2: Moi, je trouve ça un peu sévère, mais... On a gagné 3-0, donc on s'en fout.
1: Tu sais, répète ça depuis 23h10. Je vous invite plus les soirs de victoire, hein, parce que si on peut pas débriefer les matchs en cas de victoire, Fred.
2: Oui, non, Van Aken n'a pas été transcendant, il n'a pas été aussi souvent. Il fait partie des mecs, pourquoi je disais, on n'a pas eu assez de mainmise. C'est le genre de joueur qui aide à avoir la mainmise avec Kevin, avec Yuri, et on ne l'a pas eu. Donc il fait partie aussi de cette chose-là, il n'y a pas eu assez de contrôle sur le match, et c'est notre cœur du jeu qui est quand même les premiers impliqués, et surtout vu leur talent, quoi. Donc je trouve ça un peu sévère, 5, mais voilà, il n'a pas été transcendant, absolument pas, mais je sais pas s'il a beaucoup moins que Yuri, que...
8: Ouais, quand même, on en attendait peut-être un petit peu plus dans un rôle de titulaire, surtout Van Aken, on sait combien il a de l'emprise sur le jeu brugeois, et sans doute que voilà, les journalistes ont estimé que c'était un petit peu en dessous. L'autre...
1: Attendez, ouais,
3: c'est juste que je trouve qu'en fait en équipe nationale, Van Aken souvent doit fortement dénaturer son jeu.
1: Mettez-vous là où, face au micro, soyez
3: là où il est.
1: N'oubliez pas que c'est de la radio filmée, Alex.
3: Là où il est, je veux dire l'homme providentiel à Bruges, si je puis dire ça. Alors, en équipe nationale, il doit vraiment s'adapter plus aux autres. Et quand le match comme ça part de gauche à droite, comme c'était le cas aujourd'hui, c'est vraiment pas un match pour lui. Il aime pas des matchs comme ça. Je pense qu'il est plus à l'aise effectivement quand. Comme avec Bruges, quoi.
2: À l'image dominant. De Bruges. Bruges maîtrise en général ses matchs.
3: Généralement.
2: Il les gagne pas tous, mais il les maîtrise.
3: Voilà. Et là, un match comme ça où il a dû beaucoup courir, en fait, pour courir aussi, contre ses adversaires et contre Arda Güler notamment. C'est pas un match qui lui correspond. Donc, c'est le type de rencontre où il va moins apprécier, effectivement.
1: On va le retrouver lundi ou pas? Dans le 11 de base? Là, on vous a entendu pour la réaction.
3: Deux absents dans ce secteur-là.
1: Non, mais c'est pour ça que je vous pose la question.
8: Et sans doute dans un autre rôle aussi. Un peu plus libéré.
1: Délivré.
2: Ouais, plus haut, un peu plus haut, quoi.
8: Et un peu plus haut.
2: Il aura sûrement les deux, on l'espère en tout cas.
3: Tu vois.
2: 2-6-8 derrière lui.
3: C'est ça. Contre l'Italie, quand il rentre, il te fait vraiment souffler. Hein. Il a permis au jeu de se calmer. Parce que c'était un bon moment pour le faire rentrer. Hein. Je m'en souviens très bien. Il a vraiment permis de réorganiser le jeu là où, en fait, on commençait à perdre un peu pied. Donc c'est pas un joueur inutile, c'est pas ça que je suis en train de dire, mais c'est juste qu'il y a des contextes qui lui correspondent mieux que d'autres.
1: Franck, vous vouliez enchaîner avec d'autres cotes.
8: Avec un autre garçon qui semble-t-il a quand même pas mal déçu les journalistes aujourd'hui, c'est Maxime de Kuyper qui récolte une moyenne de 5.5.
1: On va l'entendre aussi en interview.
8: Écoutez, remettez-lui nos amitiés. Mais surtout parce que c'est sans doute le défenseur qui a le plus souffert, notamment dans le quatrième quart d'heure, qui a été turc et qui aurait pu à un moment donné faire balancer le match de l'autre côté, parce que les Turcs sont passés plusieurs fois proche de l'égalisation. Et c'est vrai que Maxime a été celui qui a le plus souffert des quatre défenseurs à ce moment-là. Mais voilà, on le sait, il ne joue plus véritablement dans cette position de vrai latéral gauche. On s'est toujours un peu posé la question de savoir si c'était un vrai latéral gauche. D'ailleurs, alors dans le système brugeois, ça fonctionnait entouré d'une autre manière avec la suprématie de Bruges. En équipe nationale, il a fait des bons matchs, mais quand on était effectivement plutôt dominant et plutôt offensif. Et puis ici, on l'a vu d'ailleurs, et ça a été la même chose pour Castagne, beaucoup de courses dans le vide pour ces deux-là. Sans doute un match un petit peu frustrant parce que on donne, on accompagne, on fait les courses, on fait les dédoublements, on va se positionner dans les demi-espaces ou sur les côtés, et le ballon ne vous revient jamais. Et ça, c'est quand même dur. Et ça, voilà, tant Luque Bacchio que Götze ont fait un petit peu des matchs un peu similaires dans le profil et la manière d'évaluer et d'évoluer dans leur rôle respectif. Et voilà, ça
4: sans doute que Maxime de Kuyper souffre aussi un petit peu de cela.
9: Alors, on en a déjà parlé tout à l'heure, mais un peu plus un bonus sur Maxime de Kuyper et sur ce fonctionnement à gauche et à droite
3: avant de l'entendre. Tout à l'heure avec Gaud, c'est vrai que la complicité, c'est pas fait de la manière naturelle parce que de Kuyper a peut-être presque l'obligation de devoir défendre alors que lui aussi c'est contre nature. Je trouve surtout que de Kuyper, quand il va se retrouver dans une équipe qui est plutôt dominée, en tout cas qui subit beaucoup d'attaques et qui doit jouer sur son jeu de position défensif, il sait pas le faire. C'est quelque chose qu'il n'a pas vraiment appris, et je le dis tout le temps, c'est pas quelque chose, tu claques pas des doigts en disant tu deviens défenseur comme ça. C'est pas comme ça que ça marche. À Brighton, ils jouent pratiquement du marquage individuel dans le camp de l'adversaire, ils sont toujours en train de dominer, ils sont toujours en train de jouer sur la rupture, tout le temps, et donc ça le positionne déjà de manière très avantageuse. Mais quand il doit défendre sur défense posée, dans son propre camp, et surtout dans le 1 contre 1, là il a vraiment des difficultés, ouais.
2: Il change pratiquement de sport en revenant en équipe nationale.
3: Oui, mais c'est vrai. Hein.
2: Il joue beaucoup plus haut maintenant à Brighton. Il le fait très très bien. Et tout d'un coup, boum, tu dois reprendre tes repères 40 mètres plus bas, et tu joues derrière un gars qui, quand il a le ballon, il ne le rend quasiment plus. Donc ça change beaucoup de choses pour le garçon. Je crois que c'est un peu inconfortable pour lui.
3: Je pense
2: qu'il peut très bien s'adapter.
4: Et encore une fois, c'est là qu'un Raskin est utile aussi dans une équipe.
2: Bah oui, pour
4: parce que lui fait toutes ces courses de couverture, sans énormément les espaces qu'il faut occuper, etc. Lorsqu'il y a un joueur qui est un petit peu en dehors de sa position. C'est pour ça qu'on a quand même besoin d'un vrai numéro 6, même si c'est peut-être pas le joueur le plus rutilant, le plus brillant, le plus incroyable balle au pied. Mais on a besoin de ces joueurs-là dans l'équilibre global d'une équipe.
2: Espérons que Lavia, Raskin...
3: Ça peut être une solution.
2: Vous n'avez pas son numéro, Marc, parce que... Non, personne.
1: Maxime de Kuyper en interview. On vous propose donc la réaction au micro de Vincent Lingendries.
5: Un match un peu fou, non? Ça partait dans tous les sens. C'était presque un match de ping-pong à un moment donné.
10: Oui, tu as raison. Le premier mi-temps était très dur pour nous. Il y avait beaucoup d'intensité, beaucoup des runs. On part offensif, mais on part défensif aussi. Et c'était, comme tu dis, un match de ping-pong et c'était très dur pour nous.
5: C'était pas voulu, ça. C'était vraiment... c'est le jeu de la Turquie aussi. Ça a créé beaucoup d'espace aussi qui était dangereux pour la Belgique.
10: Ouais, c'est pour les deux côtés. Je pense qu'on était bien dans le rest defense. Mais je pense que le problème, c'était un peu si on avait un attaque. Après, on a gagné le ballon. On n'a pas fini l'action. Et c'est pour ça que c'était un match qui était comme ça. Donc voilà.
5: Ce genre de match, on ne peut pas le jouer contre la France, par exemple. Hein. Ça va se payer très très cher si on joue comme ça contre la France.
10: Oui, je sais, mais c'est une autre équipe, c'est un autre match. Je suis sûr que ça ne va pas être comme ça. Eux, ils ne jouent pas comme ça non plus, donc ça va être un match différent.
5: 3-0, c'est une victoire très importante ce soir.
10: Bien sûr, une victoire importante dans notre groupe. C'était un match un peu crucial. Si on peut prendre quelque chose maintenant à la France, tu ne sais jamais. Et puis, on a encore deux finales en novembre, je pense. Donc, voilà.
5: Quel était le message de Marc Van Bommel à la rentrée dans le vestiaire?
10: On pouvait faire le match un peu plus facile pour nous-mêmes, mais il était très content. On garde le zéro, on marque 3 buts. Romelu et Kevin, ils ont marqué. Tout le monde content.
1: Tout le monde est content, nous dit Maxime de Kuyper. On n'a pas encore énormément parlé de la défense centrale. Mekele, Nathan Ngoy et Ngoy qui s'est un peu chauffé à la fin du match avec Arda Güler. Mais il va nous expliquer au micro de Vincent Lingendries pourquoi ça s'est chauffé. Enfin, on n'aura peut-être pas l'explication, mais en tout cas, on va voir le détail là-dessus. Vous les avez trouvés comment, notre charnière centrale? Frédéric, Alex.
2: D'abord, je le dis aussi, même si c'est une charnière. Ngoy, impressionnant, taille patron. Même les relances, il a même quelques petites prises de risque dans des relances devant son rectangle. Il a contré 4 tirs adverses. Il a perdu un duel, c'était sur une phase arrêtée, c'était très dangereux d'ailleurs. Mais pour le reste, moi, c'est impeccable, impeccable. Et Mekele a fait du Mekele, beaucoup plus discret. Mais voilà, moi j'aimerais bien revoir Théâtre un petit peu jouer, parce que voilà, je trouve que ce garçon est sorti de l'équipe sans avoir vraiment démérité. Mais voilà, Ngoy est impressionnant.
3: Non mais je trouve en fait Mekele, parce que tu t'en parles, je trouve que c'est important qu'il soit là pour Nathan, parce que Je crois que Mekele, d'abord, il a l'habitude de gérer des mecs jeunes, comme ça, à Bruges. Il en a eu pas mal à scoltiner, entre guillemets.
4: Ordoñez,
3: il a, notamment. Et je crois que c'est vraiment important d'avoir la fougue et le froid un peu avec lui.
2: Et l'expérience de la Ligue des Champions.
3: Tout à fait. Je pense que c'est vraiment important pour N'Goy, parce que je le connais bien, et je sais que Nathan, parfois, il peut être le plus dangereux pour lui-même quand il est trop bien.
2: Voilà. On l'a vu à la Coupe du Monde.
3: Quand il est trop bien dans un match, parce qu'il est fort, hein, il a vraiment beaucoup de qualité. S'il gomme ça, pour moi, il va jouer top club mondiaux. Hein. C'est vraiment un top. Mais parfois, il est parfois un peu excessif, un peu trop fougueux.
9: Vous nous redonnez la note de Nathan N'Goy ?
4: Alors, 8,5.
9: C'était élevé, il me semblait bien.
4: Je trouve que ça fait vraiment une charnière très complémentaire avec Mekele. On l'a dit, le chaud et le froid, l'expérience et la jeunesse, le placement et la vitesse. Et c'est vrai que de la vitesse en défense, sur les dernières générations des Diables Rouges, on en a parfois manqué. Et avec ce garçon, on retrouve vraiment quelque chose de très intéressant à ce niveau-là.
3: J'observais en fait les mouvements des attaquants turcs, Yilmaz notamment et Güler, ils orientaient toujours la pression sur le pied gauche de Mekele, parce que Nathan, il a ça aussi, hein. Il a une super capacité à conduire le ballon, à progresser et à donner les ballons entre les lignes. Il sait bien le faire. Bon, ben voilà, c'est comme ça. C'est aussi la rançon de la gloire, quoi.
9: Nathan N'Goy à l'interview avec Vincent Langendries. Donc, on écoute le débriefing de ce match et peut-être des explications sur la fin de rencontre un tout petit peu avec de la tension. On l'écoute.
11: Nathan, quel match spectaculaire la Belgique a offert avec la Turquie aussi qui a joué le jeu aujourd'hui.
12: Ouais, match spectaculaire avec le public qui était magnifique, il y avait une super ambiance. Au final, on remporte ses 3 points, on gagne 3-0, donc c'est magnifique.
11: On a su souffrir aussi dans les moments où la Turquie a poussé très très fort.
12: Oui, je pense que ce match, on se l'est rendu tout seul, difficile tout seul, pardon. Je pense qu'on pouvait un peu plus garder la balle, plus temporiser par moment. Mais voilà, on va apprendre. Et le plus important, c'est qu'on a remporté ces 3 points. Donc, c'est tout ce qu'on retient.
11: Défensivement, ça a été très costaud. Vous avez. On sent que c'était un peu votre jardin, quand même, aujourd'hui, à Sclessin.
12: Non, j'essaie de donner le meilleur de moi-même chaque match. Alors, j'ai mes soldats derrière aussi. Et pas que derrière. Toute l'équipe travaille et nous aide derrière aussi. On défend ensemble, on attaque ensemble. Et c'est ce qui fait la force de notre groupe. Donc, je suis content de tout le monde.
11: Est-ce que les joueurs étaient un peu surpris que Van Bommel ait reconduit quasiment le 11 de base de la France?
12: En fait, on ne savait pas à quoi attendre pour être honnête. Donc, je pense que tout le monde doit se tenir prêt. On ne sait jamais ce qui peut arriver. Voilà, on est des joueurs professionnels. On sait comment on doit on sait comment on doit gérer ces choses-là. Donc voilà, je pense que de toute façon, tout le monde, n'importe qui est sur le terrain, il donnera le maximum. Et c'est le foot, c'est comme ça.
11: Nous voilà avec 6 points avant d'aller à Paris pour jouer la première place, puisque la France a fait match nul.
12: Voilà, on essaie de gagner tous les matchs. Tous les matchs, on va les aborder pareil, avec l'envie, l'envie d'aller vers l'avant, avec l'envie d'imposer notre football. Donc, ça reste un match de football, donc tout est possible.
11: Dernier petit mot sur ce qui s'est passé quasiment au coup de sifflet final, avant le coup de sifflet final avec Güler. Qu'est-ce qui s'est passé?
12: Oh, elle a commencé à me pousser, elle a commencé à dire des mots en turc, j'ai pas compris. Mais je m'en vais un petit peu parce que c'est un truc que je dois travailler sur moi-même, de garder ce sang-froid. C'est un petit peu un mauvais côté chez moi, mais prochainement je resterai plus calme.
9: Nathan N'Goy, donc, qui s'est énervé en plus sur des mots qu'il comprenait pas. Mais enfin bon, c'était le non-verbal, je suppose. Ça, c'est un des points faibles. Les amis, quand même, à corriger un tout petit peu, gérer ses émotions pour Nathan N'Goy? Ou pas? Très bien. Merci les amis.
2: Mais tant que c'est à la dernière seconde et qu'on mène 3-0, moi, ça peut aller. Mais si c'est comme à la Coupe du Monde où il tente un truc un peu risqué et que ça nous coûte à buter une carte rouge, non. Maintenant, on va quand même se focaliser sur les 99,9% impeccables de son match. Mais je crois savoir qu'à cette table, il y a des gens qui le connaissent très très bien depuis qu'il est tout petit, parce qu'il était petit. Vous devez
3: il
2: le savoir.
3: Petit, même s'il est très grand, oui.
9: Alex.
3: Mais c'est vrai que je le connais très très bien. C'est vraiment un garçon bien éduqué, charmant, moi, un gentil garçon, mais. Mais après, pour revenir sur ce passage-là, précisément, c'est que, tu sais, quand tu sors d'un gros match, tu sais ce que c'est, hein, Fred. T'as plus facilement le petit truc de te bagarrer, de dire... Oh.

0: En RTBF Actu, en un seul mot complètement foot, ce match Belgique-Turquie, score final 3-0 pour vous, c'était du ping-pong, nous dit Pierre. Du ping-pong avec Kevin De Bruyne, avec Jean-Michel De Bruyne, avec deux top spin magnifiques. Voilà le message de Pierre. Message de Monsieur Verstappen. Mettez votre prénom, les amis, c'est plus sympa. À chaque fois, j'ose pas dire le nom de famille. Max, non, c'est pas Max parce qu'il a. Il vient d'Amé ici, donc c'est pas le même à mon avis. Oui. Compliqué mais efficace, nous dit-il. Hervé, non, U de Hervé. Voilà, nous dit en un seul mot, c'était agréable.
1: Voilà. Bon,
0: très
1: dire.
0: Bien. C'était bon, nous dit monsieur ou madame Van Gersdal. Donc n'hésitez pas à mettre votre prénom sur le site ou l'application RTBF Actu.
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1: Les dernières minutes du débriefing Belgique-Turquie, score final 3-0, avec donc Maxime Berger, un de nos journalistes RTBF Sport. On retourne à Sclessin pour le débriefing de la conférence de presse du coach national de Marc Van Bommel. Bonsoir Max.
2: Bonsoir David, bonsoir tout le monde. Effectivement, moi c'est Max mon prénom, parce que vous aimez qu'on prononce le prénom.
1: Monsieur Berger, oui, en plus vous avez un ami apparemment derrière vous qui vous salue. Que s'est-il dit, que s'est-il passé donc dans cette conférence de presse?
2: Oui, j'ai décidé de retourner en tribune de presse parce que c'était très bruyant en bas.
1: Oui, mais c'est aussi bruyant.
2: Non. Voilà, exactement. Les joueurs sont en train de passer ici en bas et donc ça crie pas mal, mais les gens vont bouger, pas de stress. Bon, ce qui s'est dit, on a eu un coach face à nous qui était très heureux, bien sûr, avec cette victoire 3-0. Il a dit de manière générale, je trouve qu'on a été assez bon en possession de balles. On a su se procurer beaucoup d'opportunités. On a bien fait circuler le ballon. Là, c'était un peu le moment, la première question où il a sorti un petit peu tout ce qui lui passait par la tête, le coach. Sur la phase qui mène au 2-0, je pense qu'on touche le ballon une vingtaine de fois avant la frappe de De Bruyne. Donc ça, c'est quelque chose que j'ai aimé. C'est vrai que ça ressemblait à un match de ping-pong. Vous en avez parlé il y a quelques instants. Ils se sont aussi procuré pas mal d'opportunités. On aurait pu perdre ce match. On a surtout essayé de contrôler la rencontre en tant qu'entraîneur. Évidemment, tu préfères que ton équipe se mette à l'abri plus rapidement, mais le résultat me convient. Pas de problème, je le prends. Même avec ce scénario-là, on a laissé l'adversaire dans le match. Ça, c'est un petit peu de notre faute. On lui a rappelé aussi en deuxième question que son trio dans le milieu du jeu, Van Aken, Tielemans, De Bruyne, c'est le même qui avait débuté face au Sénégal. Et il a dit, l'équipe turque a énormément de qualité, notamment dans le milieu. Donc nous, on a essayé de commencer avec ces joueurs-là. Ils ont fait plus que le maximum, ces trois joueurs-là. Ils ont bien fait le travail. On avait décidé de jouer donc sans Raskin, sans Keita et sans Lavia. Il a aussi précisé à cette question que Diluke Bakio a été important dans les petits espaces. Ça, c'était pour la première partie de la conférence de presse.
1: Voilà, mais merci. Vous êtes fait plein d'amis. Il reste deux supporters dans le stade, mais ils sont juste derrière Maxime Berger et ils se font entendre d'avoir mis justement Lavia, Raskin, Mandela Keita aussi de côté. D'en reparler en conférence de presse, c'est un petit signal pour lundi ou rien à voir?
3: Je sais pas. Mais quand il dit qu'ils ont fait le boulot. Sans ballon, c'est marrant parce que contre le Sénégal aussi, on n'a pas existé pendant 80 minutes. Quoi. Donc voilà, c'est mon constat.
4: Oui, on n'a pas vu exactement la même chose, hein, parce qu'il parle de contrôle.
3: Nous, les deux fois, l'adversaire a pu s'exprimer beaucoup.
4: On a plutôt l'impression quand même que le contrôle n'était pas nécessairement là et que même si on gagne 3-0 dans un match, donc on a quand même un petit peu dominant, on n'a pas été dominant tout le temps et on n'a pas eu le contrôle tout le temps de la rencontre. Voilà.
5: Non, moi je suis d'accord, je confirme, je trouve que c'est un match dans lequel il n'y a pas vraiment eu de contrôle, ni du côté turc, voulu, sans doute assumé plutôt par eux, assumé, je ne vais pas dire voulu, ni certainement du nôtre. Hein. Je ne crois pas que les entraîneurs aiment ce type de match, je ne pense pas. Je pense
3: mais nous, on s'est bien amusés.
5: Voilà, c'est attractif.
3: Ça. On a vu un match. Quoi, je ne sais pas. Match amical,
4: divertissant.
3: Quoi. On va revenir avec ça. Match amical.
1: Voilà, mais par contre, en conférence de presse, voilà, Marc Van Bommel.

0: Mais ne nous livre pas grand-chose. En tout cas, ne voit pas le même match que vous. Ça fait deux fois quand même. Hein.
1: Oui, mais c'est
2: normal. Après, il ne va pas se tirer une balle dans le pied.
1: Il n'a pas la liberté que nous, on peut avoir. Mmh. C'est normal. Il ne peut pas appliquer ses joueurs. Il doit
2: les protéger.
1: Il y a encore un match dans trois jours. Il ne peut pas. C'est normal. Ça, je trouve que on ne jette pas la pierre du tout.
2: Il fait son boulot.
0: Débriefing de la conférence de presse donc avec Maxime Berger, nos journalistes RTBF Sport en direct de Sclessin. Deuxième partie de cette conf. Max, qu'a-t-il dit ?
3: On a parlé des buteurs, évidemment, Kevin De Bruyne d'abord. Il doit être bien utilisé, il doit être mis dans les meilleures dispositions pour créer des choses. Je note qu'il essaye toujours de mettre la barre le plus haut possible. Dans mon foot, le foot de Van Bommel, donc on veut du dynamisme, on veut de la créativité. C'est donc logique que ce soit un foot qui lui convienne. Et puis il a parlé de la deuxième carte jaune qu'il a pris en fin de match. Je pense pas qu'il l'a fait exprès. Je crois qu'il était simplement frustré. Je vois son rythme. Il a été, selon moi, fantastique contre l'Italie, la France et la Turquie ce soir. On voit que c'est un joueur qui joue vraiment avec beaucoup de plaisir. On a aussi parlé de Romelu Lukaku, évidemment, ce soir dans la conférence de presse. Je suis super heureux pour lui, surtout face à la Turquie, puisqu'il évolue dans ce pays-là, en club en tout cas. S'il parvient à rester fit, il peut encore jouer de nombreuses saisons au plus haut niveau. C'est beau à voir comme moment. Pour être franc, j'ai hésité encore très longtemps à l'aligner d'entrée dans ce match, mais donc j'ai finalement opté pour De Ketelaar, et puis il a conclu sur les deux joueurs, donc KDB et Lukaku. Ils ont encore la flamme, ils tirent vraiment le groupe vers le haut. Si le plaisir est là, il doit vraiment continuer. J'ai vu du plaisir chez tout le monde ce soir pour essayer de finir sur une note collective, évidemment. C'est une belle combinaison entre eux deux, par exemple, et les plus jeunes de ce groupe.
0: Hans Van Aken, il a parlé d'Hans Van Aken, Maxime Berger, en conférence de presse, Marc Van Bommel, merci.
3: Non, pas spécifiquement, non.
0: Très bien. Bon, très bien, on vous laisse avec les supporters. Merci pour ce débriefing de la conférence de presse donc de Marc Van Bommel, le coach des Diables Rouges, sur la deuxième partie, et sur les explications. Vous aviez déjà tout dit, entre autres, évidemment, sur Kevin De Bruyne ou sur Romelu Lukaku, donc pas grand-chose, à mon avis, à ajouter. Fred.
1: Oui, pourquoi est-ce que j'ai dit que c'était bien qu'il ne jouait pas? Parce que je trouve formidable que cette fenêtre internationale se termine comme cela pour Kevin De Bruyne. Par ce doublé, ces deux buts somptueux, je trouve ça génial. Et comme ça, il n'explose pas en plein vol avec un quatrième match. Même chose pour Yuri. Le joueur, voilà, il est préservé. C'est des joueurs, en tout cas Yuri, qui joue tout le temps, qui est dans une situation difficile avec son club. Donc, voilà, ils ont donné. Kevin a été éblouissant offensivement aujourd'hui. Donc, c'est formidable qu'il rôde chez lui dans ces conditions-là. Qu'on ne se méprenne pas, hein. J'adore ces deux joueurs.
0: Alex Teclac, c'est un peu le mot de la fin pour vous aussi.
2: Non, mais c'est un passage intéressant où il évoque le cas de Lukaku en disant qu'il a fortement hésité. Mmh. Bon, je pense que c'est un peu de la com. Mon avis, c'est de la com. Mais bon, voilà. S'il le dit, c'est aussi pour atténuer quand même les doutes des gens, de nous, des médias, des supporters à l'égard de Lukaku, d'une affaire quelconque qui pourrait être sous-jacente. Mais moi, j'y crois pas. Hein. J'y crois pas du tout. Mais enfin, il a quand même senti le besoin de devoir se justifier.
1: La question suivante, pourquoi De Ketelaar et pas Lukaku ?
2: Oui, voilà. Oui, oui.
1: Là, ça devenait intéressant.
0: Franck.
4: Oui, je ne suis pas encore dans la Van Bommel mania, qui est pourtant en train de se dessiner tout doucement, hein, parce que forcément avec les résultats, et notamment au nord du pays, j'ai lu tous les éditorialistes flamands, il a vraiment la cote, véritablement, Van Bommel. Moi, je ne vois pas encore très clair dans ses intentions, dans ses systèmes, dans ce qu'il veut réellement imprimer au-delà des déclarations d'intention. J'espère que ça va bien se passer, évidemment, on est 100% derrière lui, 100% derrière les Diables, toujours, mais pour l'instant, pour moi, ça reste encore un petit peu flou. On rappelle l'excellent début de campagne de Tedesco à l'époque où il a pris l'équipe en main. Donc, attendons un petit peu encore avant. Il ne s'agit pas ici de le démolir, il ne s'agit pas non plus de l'encenser. Je dis, il faut être patient. La vérité du moment présent au football, on sait qu'elle peut jouer des tours sur le long terme.
0: Vous n'êtes pas encore monté à bord du Van Bommel, donc.
4: Exact.
0: Je savais que vous l'aimez, celle-là,
2: toi,
0: Franck. Non, mais je viens de l'inventer. Mais moi, je vois Franck, c'est les jeux de mots qui m'inspirent. Voilà. Il fait penser à mon papa, il fait les mêmes jeux de mots que mon papa. Je lui ai déjà dit en off, donc pour terminer l'émission, je lui ai dit en on.
4: Qui est un homme magnifique, son papa. Il faut quand même le savoir.
0: Voilà.
4: La comparaison, je prends.
0: Oui. Merci Franck. Merci Alex.
2: Merci à vous.
0: Merci Frédéric. Merci. Et puis merci à vous. Continuez à réagir, à participer, à débriefer ce match. Évidemment, en un seul mot complètement foot, ce match Belgique-Turquie, score final 3-0 pour vous. C'était vieux, nous dit Paul. Voilà. C'était haletant, anormalement haletant. Mais merci, nous a dit Véronique de Tamines. Et puis sur Facebook, Gérald nous dit ça prend forme. Mais avec un vrai neuf, on tue le match bien avant. En un seul mot, étincelant. De Bruyne, efficace. Lukaku, et par contre, dit-il, pas au niveau de Kuiper et Charles de Ketelaere, en espérant avoir Lavia et Raskin en 6 contre la France et Lukaku ou Openda en 9. Merci à monsieur Mathieu, à Maxime, à la mise en onde. Merci à Pauline et à Déborah aussi dans l'équipe en régie complètement foot. Merci à vous de nous écouter, de nous réécouter en podcast. Vous avez été au rendez-vous depuis le début de cette Nation League. Merci à vous. Bonne soirée, bonne nuit tout le monde. Dans un instant, on fait un point sur l'actualité. À minuit sur Vivacité.
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0: Il est minuit.
1: Bonne nuit à tous, Julie Buron pour ces informations. Après le groupe Le Tech, c'est au tour de Bpost d'annoncer une hausse de ses tarifs dès l'an prochain. À partir de 2027, envoyer une lettre coûtera plus cher. Le prix du timbre non prioritaire passera de 1,63€ à 1,77€ à l'unité. Le timbre prior augmentera lui aussi pour atteindre 2,73€. Hausse également pour les colis. Les tarifs des envois nationaux prépayés progresseront en moyenne de 4,5% avec des variations selon le poids et le type d'envoi. Le secteur du nettoyage exclu du système des flexi-jobs, décision prise ce vendredi par le Conseil des ministres à la demande des partenaires sociaux du secteur. Syndicats et employeurs avaient déjà conclu une convention collective pour les interdire, sauf pour les pensionnés. La mesure concerne notamment le nettoyage dans les écoles, les entreprises ou les hôpitaux. En revanche, elle ne s'applique pas au nettoyage effectué dans le cadre des titres-services. L'armée va acquérir une barrière maritime destinée à protéger la base navale de Zeebruges. Le ministre de la Défense, Théo Franken, l'a annoncé à l'issue du Conseil des ministres ce vendredi. Cette barrière permettra de fermer les accès aux docks des militaires et offrira une protection contre les menaces en surface et sous l'eau. Le système est modulaire et déplaçable, de quoi permettre à la Défense de déployer temporairement cette capacité sur d'autres sites. Les pays du G7 veulent agir sur les prix à la pompe. Ils ont décidé de puiser dans leurs réserves stratégiques jusqu'à 100 millions de barils de pétrole brut et de diesel au cours des 4 prochains mois. Objectif, augmenter l'offre pour tenter de faire baisser les prix. La Belgique a décroché sa deuxième victoire de l'ère Van Bommel et s'isole à la deuxième place de son groupe en Ligue des Nations. Après la défaite contre la France, les Diables ont bien réagi en dominant largement la Turquie grâce à un magnifique doublé de Kevin De Bruyne et au premier but de la saison de Romelu Lukaku, score final 3-0. C'est tout pour ces informations. Merci de nous écouter.
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0: Il est 1h.
1: Bonne nuit à tous, Julie Buron pour ces informations. Après le groupe Le Tech, c'est au tour de Bpost d'annoncer une hausse de ses tarifs dès l'an prochain. À partir de 2027, envoyer une lettre coûtera plus cher. Le prix du timbre non prioritaire passera de 1,63€ à 1,77€ à l'unité. Le timbre prior augmentera lui aussi pour atteindre 2,73€. Hausse également pour les colis. Les tarifs des envois nationaux prépayés progresseront en moyenne de 4,5% avec des variations selon le poids et le type d'envoi. Le secteur du nettoyage exclu du système des flexi-jobs, décision prise ce vendredi par le Conseil des ministres à la demande des partenaires sociaux du secteur. Syndicats et employeurs avaient déjà conclu une convention collective pour les interdire, sauf pour les pensionnés. La mesure concerne notamment le nettoyage dans les écoles, les entreprises ou les hôpitaux. En revanche, elle ne s'applique pas au nettoyage effectué dans le cadre des titres-services. L'armée va acquérir une barrière maritime destinée à protéger la base navale de Zeebruges. Le ministre de la Défense, Théo Franken, l'a annoncé à l'issue du Conseil des ministres ce vendredi. Cette barrière permettra de fermer les accès aux docks des militaires et offrira une protection contre les menaces en surface et sous l'eau. Le système est modulaire et déplaçable, de quoi permettre à la Défense de déployer temporairement cette capacité sur d'autres sites. Les pays du G7 veulent agir sur les prix à la pompe. Ils ont décidé de puiser dans leurs réserves stratégiques jusqu'à 100 millions de barils de pétrole brut et de diesel au cours des 4 prochains mois. Objectif, augmenter l'offre pour tenter de faire baisser les prix. La Belgique a décroché sa deuxième victoire de l'ère Van Bommel et s'isole à la deuxième place de son groupe en Ligue des Nations. Après la défaite contre la France, les Diables ont bien réagi en dominant largement la Turquie grâce à un magnifique doublé de Kevin De Bruyne et au premier but de la saison de Romelu Lukaku, score final 3-0. C'est tout pour ces informations. Merci de nous écouter.
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0: Il est 2h.
1: Bonne nuit à tous, Julie Buron pour ces informations. Après le groupe Le Tech, c'est au tour de Bipost d'annoncer une hausse de ses tarifs dès l'an prochain. À partir de 2027, envoyer une lettre coûtera plus cher. Le prix du timbre non prioritaire passera de 1,63€ à 1,77€ à l'unité. Le timbre prior augmentera lui aussi pour atteindre 2,73€. Hausse également pour les colis. Les tarifs des envois nationaux prépayés progresseront en moyenne de 4,5% avec des variations selon le poids et le type d'envoi. Le secteur du nettoyage exclu du système des flexi-jobs, décision prise